0: a écrit au magistrat français pour réaffirmer son attachement viscéral à l'indépendance de la justice, tout en rappelant qu'elle va de pair avec la responsabilité après les dysfonctionnements révélés dans l'affaire Liana. L'ARCOM met en demeure la chaîne CNews de mieux respecter le pluralisme des opinions à 10 mois de l'élection présidentielle. Le gazole repasse sous la barre des 2 euros le litre, une première depuis le début du mois de mars. L'Union européenne annonce 81 nouvelles sanctions contre la Russie, visant 34 personnes et 47 entités liées à la guerre en Ukraine. À Kiev, une cathédrale classée à l'UNESCO a été touchée lors de frappes qui ont fait au moins 11 morts. En France, un magistrat a été agressé en Seine-et-Marne après avoir tenté de contrôler deux jeunes en motocross. Les parents seraient intervenus et s'en seraient pris à lui. Sport, football, l'Espagne, grande favorite, dispute son premier match de la Coupe du Monde face au Cap-Vert en ce moment, qui participe à son premier mondial. Et de leur côté, les Bleus vont entrer en lice demain à New York.
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2: Bonjour à toutes et à tous. On débute avec du football et les premiers scores écrasants ont été enregistrés dans ce mondial 2026. Ça a débuté avec le large succès de l'Allemagne hier soir face à Curaçao. Victoire 7-1, grâce notamment à un doublé de Kai Havertz. Mais le match a également été marqué par le tout premier but en Coupe du Monde pour le Curaçao. Il est signé Comenencia qui a marqué dès la 21e minute de jeu. Cela n'a pas tenu, mais tout de même, c'est historique. Et plus tard dans la soirée, la Côte d'Ivoire a battu l'Équateur sur le fil 1-0. Grâce à l'attaquant de Manchester United, Amad Diallo Traoré, dans les arrêts de jeu. Deux matchs se disputaient également cette nuit. Les Pays-Bas et le Japon se sont neutralisés. Deux buts partout. Van Dijk et Somerville ont marqué pour les Hollandais. Nakamura et Kamada sont les buteurs japonais. Enfin, la Suède a parfaitement débuté son mondial 2026 en l'emportant largement 5-1 face à la Tunisie. L'ancien Marseillais Reki, qui est le seul buteur tunisien de cette rencontre, Ayari, d'origine tunisienne, a marqué deux buts pour les Suédois. L'attaquant d'Arsenal, Victor Gyökeres, a également inscrit un but. Et puis ce lundi, 4 matchs sont au programme. Ça débute dès 18h française avec un déséquilibré Espagne-Cap-Vert à Atlanta, suivi de Belgique-Égypte à 21h. À minuit, l'Arabie Saoudite affrontera l'Uruguay à Miami à 3h du matin. La nuit prochaine, l'Iran sera opposé à la Nouvelle-Zélande à Los Angeles. En rugby, on connaît les affiches des demi-finales. Hier soir, le Stade français a rejoint le dernier carré du championnat en écrasant La Rochelle 45-5. En demi-finale, les Parisiens retrouveront Montpellier vendredi, alors que Toulouse défiera le Racing 92 ce week-end à Marseille. Et puis en basket, vous avez peut-être suivi la défaite de Victor Wembanyama en finale de NBA face aux New York Knicks ce week-end. Et bien Paris a battu Monaco en finale de la Betclic Elite pour le match 1, succès 95-91. En cyclisme, le Mexicain Isaac Del Toro a remporté le Tour Auvergne-Rhône-Alpes alors que Paul Sexas a chuté samedi et abandonné ce dimanche. Et puis en F1, victoire de Lewis Hamilton sur le Grand Prix de Catalogne. Il devient le plus vieux pilote de l'histoire à l'emporter à 41 ans et 5 mois. Très belle journée de sport.
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9: Bonsoir. Alors que les mois suscités par la mort de Liana ne faiblit pas, la commission indépendante sur l'inceste et les violences sexuelles faites aux enfants a remis ce lundi 15 juin son évaluation sur la mise en œuvre par le gouvernement de ces dizaines de recommandations pour protéger les quelques 160 000 enfants victimes de violences sexuelles chaque année. La Ciivise qui appelle l'exécutif à aller plus loin dans la mise en œuvre de ces mesures préconisées à la fin 2023. Plus de deux tiers d'entre elles ne sont toujours pas pleinement effectives, déplore-t-elle. Interrogé depuis le G7 d'Évian, Emmanuel Macron a affirmé que le gouvernement va s'assurer que la chute des cours du pétrole soit répercutée à la pompe. Les prix devront baisser, assure le chef de l'État. Depuis la signature d'un premier accord entre les États-Unis et l'Iran, le prix du baril devrait dépasser sous les 83 dollars. Sur les 7 personnes interpellées dans toute la France le 9 juin dernier et accusées d'être liées au groupe cybercriminel Dumpsec, une personne âgée de 15 ans et une autre de 22 ans ont été mises en examen. Ils sont poursuivis pour accès, atteinte et maintien frauduleux dans un système de traitement automatisé de données et blanchiment en bande organisée. Une nouvelle vague de chaleur arrive et pourrait être encore plus intense que celle du mois de mai. La canicule a déjà débuté dans le sud, à Narbonne notamment. Enfin, après la philosophie ce matin, les épreuves du bac se poursuivent pour les lycéens de terminale générale et technologique. Des épreuves de spécialité sont programmées entre demain et jeudi, puis le grand oral aura lieu entre le 22 juin et le 1er juillet. Les résultats seront publiés le 7 juillet. C'est la fin de ce flash, une bonne fin de journée à notre écoute.
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0: Bonsoir à tous. Au G7, Emmanuel Macron, le chef de l'État français, et Donald Trump, le président américain, se retrouvent à Évian pour un premier entretien bilatéral. Le président français a salué une étape très importante pour la paix et les économies. Après l'accord conclu entre les États-Unis et l'Iran, il affirme que la France est prête à endosser sa part du fardeau pour garantir la stabilité dans la région, notamment en contribuant à la réouverture complète du détroit d'Ormuz. Et par ailleurs, Donald Trump assure que les mines qui obstruent le détroit d'Ormuz seront vite retirées. Et puis Donald Trump évoque déjà des premiers effets concrets de cet accord. Selon lui, des navires, dont certains transportant du pétrole, commencent à quitter la zone. La réunion des chefs d'État du G7 doit débuter en début de soirée. En France, la commission indépendante sur l'inceste et les

0: appelle le gouvernement à accélérer et à mobiliser des moyens adaptés. Et c'est dans ce contexte que le ministre de la Justice, Gérald Darmanin, a écrit aux magistrats français pour réaffirmer son attachement viscéral à l'indépendance de la justice, tout en rappelant qu'elle va de pair avec la responsabilité après les dysfonctionnements révélés dans l'affaire Liana. L'ARCOM met en demeure la chaîne CNews de mieux respecter le pluralisme des opinions à 10 mois de l'élection présidentielle. Le gazole repasse sous la barre des 2 euros le litre, une première depuis le début du mois de mars. L'Union européenne annonce 81 nouvelles sanctions contre la Russie, visant 34 personnes et 47 entités liées à la guerre en Ukraine. À Kiev, une cathédrale classée à l'UNESCO a été touchée lors de frappes qui ont fait au moins 11 morts. En France, un magistrat a été agressé en Seine-et-Marne après avoir tenté de contrôler deux jeunes en motocross. Les parents seraient intervenus et s'en seraient pris à lui. Sport, football, l'Espagne, grande favorite, dispute son premier match de la Coupe du Monde face au Cap-Vert en ce moment, qui participe à son premier mondial. Et de leur côté, les Bleus vont entrer en lice demain à New York.
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2: Bonjour à toutes et à tous. On débute avec du football et les premiers scores écrasants ont été enregistrés dans ce mondial 2026. Ça a débuté avec le large succès de l'Allemagne hier soir face à Curaçao. Victoire 7-1, grâce notamment à un doublé de Kai Havertz. Mais le match a également été marqué par le tout premier but en Coupe du Monde pour le Curaçao. Il est signé Comenencia qui a marqué dès la 21e minute de jeu. Cela n'a pas tenu, mais tout de même, c'est historique. Et plus tard dans la soirée, la Côte d'Ivoire a battu l'Équateur sur le fil 1-0. Grâce à l'attaquant de Manchester United, Amad Diallo Traoré, dans les arrêts de jeu. Deux matchs se disputaient également cette nuit. Les Pays-Bas et le Japon se sont neutralisés. Deux buts partout. Van Dijk et Somerville ont marqué pour les Hollandais. Nakamura et Kamada sont les buteurs japonais. Enfin, la Suède a parfaitement débuté son mondial 2026 en l'emportant largement 5-1 face à la Tunisie. L'ancien Marseillais Riqui, qui est le seul buteur tunisien de cette rencontre, Ayari, d'origine tunisienne, a marqué deux buts pour les Suédois. L'attaquant d'Arsenal, Victor Gyökeres, a également inscrit un but. Et puis ce lundi, 4 matchs sont au programme. Ça débute dès 18h française avec un déséquilibré Espagne-Cap-Vert à Atlanta, suivi de Belgique-Égypte à 21h. À minuit, l'Arabie Saoudite affrontera l'Uruguay à Miami et à 3h du matin. La nuit prochaine, l'Iran sera opposé à la Nouvelle-Zélande à Los Angeles. En rugby, on connaît les affiches des demi-finales. Hier soir, le Stade français a rejoint le dernier carré du championnat en écrasant La Rochelle 45-5. En demi-finale, les Parisiens retrouveront Montpellier vendredi, alors que Toulouse défiera le Racing 92 ce week-end à Marseille. Et puis en basket, vous avez peut-être suivi la défaite de Victor Wembanyama en finale de NBA face aux New York Knicks ce week-end. Et bien Paris a battu Monaco en finale de la Betclic Elite pour le match 1, succès 95-91. En cyclisme, le Mexicain Isaac Del Toro a remporté le Tour Auvergne-Rhône-Alpes alors que Paul Sexas a chuté samedi et abandonné ce dimanche. Et puis en F1, victoire de Lewis Hamilton sur le Grand Prix de Catalogne. Il devient le plus vieux pilote de l'histoire à l'emporter à 41 ans et 5 mois. Très belle journée de sport.
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5: Donner ses organes pour sauver des vies ou offrir son corps à la science pour faire avancer la médecine, deux démarches altruistes mais différentes. Le docteur Julien Rogier, médecin anesthésiste réanimateur, responsable des prélèvements d'organes et tissus au CHU de Bordeaux, nous éclaire sur cette distinction essentielle.
6: Le don d'organes est un prélèvement à visée thérapeutique directement pour sauver des vies. Le don du corps à la science est un don indirect pour sauver des vies. Il sert par exemple pour essentiellement des dissections pour les futurs médecins. Le don du corps à la science, il faut l'anticiper et passer un contrat avec un laboratoire d'anatomie. Votre corps est rapatrié dans ce laboratoire après votre décès. Le don d'organes, on est tous donneurs, sauf si on s'y opposait de son vivant. Mais ce que l'on recommande actuellement, c'est d'en parler à ses proches et dire qu'on est donneur d'organes. C'est beaucoup plus simple si un jour vous êtes en situation de pouvoir donner. Ces deux types de dons sont extrêmement importants, mais différents. À titre personnel, je pense qu'il vaut mieux choisir le don d'organes pour greffe. Il est beaucoup plus rare, il permet de sauver de nombreuses vies et c'est important d'en parler de son vivant à ses proches. Et je rappelle que ce type de don sauve de très nombreuses vies.
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2: Bonsoir. Alors que l'émoi suscité par la mort de Liana ne faiblit pas, la commission indépendante sur l'inceste et les violences sexuelles faites aux enfants a remis ce lundi 15 juin son évaluation sur la mise en œuvre par le gouvernement de ces dizaines de recommandations pour protéger les quelques 160 000 enfants victimes de violences sexuelles chaque année. La Civise, qui appelle l'exécutif à aller plus loin dans la mise en œuvre de ces mesures préconisées à la fin 2023, plus de deux tiers d'entre elles ne sont toujours pas pleinement effectives, déplore-t-elle. Interrogé depuis le G7 d'Évian, Emmanuel Macron a affirmé que le gouvernement va s'assurer que la chute des cours du pétrole soit répercutée à la pompe. Les prix devront baisser, assure le chef de l'État. Depuis la signature d'un premier accord entre les États-Unis et l'Iran, le prix du baril de Brent est passé sous les 83 dollars. Sur les 7 personnes interpellées dans toute la France le 9 juin dernier et accusées d'être liées au groupe cybercriminel Dumpsec, une personne âgée de 15 ans et une autre de 22 ans ont été mises en examen. Ils sont poursuivis pour accès, atteinte et maintien frauduleux dans un système de traitement automatisé de données et blanchiment en bande organisée. Une nouvelle vague de chaleur arrive et pourrait être encore plus intense que celle du mois de mai. La canicule a déjà débuté dans le sud, à Narbonne notamment. Enfin, après la philosophie ce matin, les épreuves du bac se poursuivent pour les lycéens de terminale générale et technologique. Des épreuves de spécialité sont programmées entre demain et jeudi, puis le grand oral aura lieu entre le 22 juin et le 1er juillet. Les résultats seront publiés le 7 juillet. C'est la fin de ce flash, une bonne fin de journée à notre écoute.
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0: Bonsoir à tous. Au G7, Emmanuel Macron, le chef de l'État français, et Donald Trump, le président américain, se retrouvent à Évian pour un premier entretien bilatéral. Le président français a salué une étape très importante pour la paix et les économies. Après l'accord conclu entre les États-Unis et l'Iran, il affirme que la France est prête à endosser sa part du fardeau pour garantir la stabilité dans la région, notamment en contribuant à la réouverture complète du détroit d'Ormuz. Et par ailleurs, Donald Trump assure que les mines qui obstruent le détroit d'Ormuz seront vite retirées. Et puis Donald Trump évoque déjà des premiers effets concrets de cet accord. Selon lui, des navires, dont certains transportant du pétrole, commencent à quitter la zone. La réunion des chefs d'État du G7 doit débuter en début de soirée. En France, la commission indépendante sur l'inceste

0: Elle appelle le gouvernement à accélérer et à mobiliser des moyens adaptés. Et c'est dans ce contexte que le ministre de la Justice, Gérald Darmanin, a écrit aux magistrats français pour réaffirmer son attachement viscéral à l'indépendance de la justice, tout en rappelant qu'elle va de pair avec la responsabilité après les dysfonctionnements révélés dans l'affaire Liana. L'ARCOM met en demeure la chaîne CNews de mieux respecter le pluralisme des opinions à 10 mois de l'élection présidentielle. Le gazole repasse sous la barre des 2 euros le litre, une première depuis le début du mois de mars. L'Union européenne annonce 81 nouvelles sanctions contre la Russie, visant 34 personnes et 47 entités liées à la guerre en Ukraine. À Kiev, une cathédrale classée à l'UNESCO a été touchée lors de frappes qui ont fait au moins 11 morts. En France, un magistrat a été agressé en Seine-et-Marne après avoir tenté de contrôler deux jeunes en motocross. Les parents seraient intervenus et s'en seraient pris à lui. Sport, football, l'Espagne, grande favorite, dispute son premier match de la Coupe du Monde face au Cap-Vert en ce moment, qui participe à son premier mondial. Et de leur côté, les Bleus vont entrer en lice demain à New York.
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2: Bonjour à toutes et à tous. On débute avec du football et les premiers scores écrasants ont été enregistrés dans ce mondial 2026. Ça a débuté avec le large succès de l'Allemagne hier soir face à Curaçao. Victoire 7-1, grâce notamment à un doublé de Kai Havertz. Mais le match a également été marqué par le tout premier but en Coupe du Monde pour le Curaçao. Il est signé Comenencia qui a marqué dès la 21e minute de jeu. Cela n'a pas tenu, mais tout de même, c'est historique. Et plus tard dans la soirée, la Côte d'Ivoire a battu l'Équateur sur le fil 1-0. Grâce à l'attaquant de Manchester United, Amad Diallo Traoré, dans les arrêts de jeu. Deux matchs se disputaient également cette nuit. Les Pays-Bas et le Japon se sont neutralisés. Deux buts partout. Van Dijk et Somerville ont marqué pour les Hollandais. Nakamura et Kamada sont les buteurs japonais. Enfin, la Suède a parfaitement débuté son mondial 2026 en l'emportant largement 5-1 face à la Tunisie. L'ancien Marseillais Reki, qui est le seul buteur tunisien de cette rencontre, Ayari, d'origine tunisienne, a marqué deux buts pour les Suédois. L'attaquant d'Arsenal, Victor Gyökeres, a également inscrit un but. Et puis ce lundi, 4 matchs sont au programme. Ça débute dès 18h française avec un déséquilibré Espagne-Cap-Vert à Atlanta, suivi de Belgique-Égypte à 21h. À minuit, l'Arabie Saoudite affrontera l'Uruguay à Miami et à 3h du matin. La nuit prochaine, l'Iran sera opposé à la Nouvelle-Zélande à Los Angeles. En rugby, on connaît les affiches des demi-finales. Hier soir, le Stade français a rejoint le dernier carré du championnat en écrasant La Rochelle 45-5. En demi-finale, les Parisiens retrouveront Montpellier vendredi, alors que Toulouse défiera le Racing 92 ce week-end à Marseille. Et puis en basket, vous avez peut-être suivi la défaite de Victor Wembanyama en finale de NBA face aux New York Knicks ce week-end. Et bien Paris a battu Monaco en finale de la Betclic Elite pour le match 1, succès 95-91. En cyclisme, le Mexicain Isaac Del Toro a remporté le Tour Auvergne-Rhône-Alpes alors que Paul Sexas a chuté samedi et abandonné ce dimanche. Et puis en F1, victoire de Lewis Hamilton sur le Grand Prix de Catalogne. Il devient le plus vieux pilote de l'histoire à l'emporter à 41 ans et 5 mois. Très belle journée de sport.
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5: Depuis 2023, plus de 1300 greffes de foie sont réalisées par an en France, sauvant des vies et redonnant espoir à des patients en situation critique. Aujourd'hui, découvrons l'histoire d'Éric Bulle-Haussmann, un patient qui a fait face à l'adversité avec courage et détermination.
6: Quand j'étais jeune, à 23 ans, j'ai fait une hépatite et ensuite j'ai commencé à déclencher ce qu'on appelle une NASH, non-alcoolique stéatose hépatique, la fameuse maladie du foie gras. Et je suis passé de 63 kilos à 143 kilos à l'âge de 57 ans. Je suis passé en insuffisance hépatique sévère. Le pronostic était d'une survie de 3 semaines. Très court, on pense beaucoup à beaucoup de choses. Et j'ai eu la chance d'avoir un donneur qui m'a permis d'être greffé en extrême urgence. Aujourd'hui, je suis content d'être vivant. Je remercie tous les jours cette famille de donneurs et ce donneur.
5: Éric, pourquoi c'est important de parler du don d'organes ?
6: C'est capital d'en parler entre ses proches. Tout le monde croit qu'avec la législation, on est tous donneurs, mais c'est pas aussi simple que ça, parce que pour être donneur d'organes, il faut être en mort encéphalique, c'est en général des morts brutales, et les proches ne sont pas prêts à ça, et si jamais ils n'en ont parlé avant, c'est très compliqué de ne pas dire non, parce qu'on a peur. Et aujourd'hui, si tout le monde pouvait en parler, on diminuerait ce taux de refus.
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7: 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Bonsoir. Alors que les mois suscités par la mort de Liana ne faiblit pas, la commission indépendante sur l'inceste et les violences sexuelles faites aux enfants a remis ce lundi 15 juin son évaluation sur la mise en œuvre par le gouvernement de ses dizaines de recommandations pour protéger les quelques 160 000 enfants victimes de violences sexuelles chaque année. La Civise, qui appelle l'exécutif à aller plus loin dans la mise en œuvre de ces mesures préconisées à la fin 2023, plus de deux tiers d'entre elles ne sont toujours pas pleinement effectives, déplore-t-elle. Interrogé depuis le G7 d'Évian, Emmanuel Macron a affirmé que le gouvernement va s'assurer que la chute des cours du pétrole soit répercutée à la pompe. Les prix devront baisser, assure le chef de l'État. Depuis la signature d'un premier accord entre les États-Unis et l'Iran, le prix du baril devra dépasser sous les 83 dollars. Sur les 7 personnes interpellées dans toute la France le 9 juin dernier et accusées d'être liées au groupe cybercriminel Dumpsec, une personne âgée de 15 ans et une autre de 22 ans ont été mises en examen. Ils sont poursuivis pour accès, atteinte et maintien frauduleux dans un système de traitement automatisé de données et blanchiment en bande organisée. Une nouvelle vague de chaleur arrive et pourrait être encore plus intense que celle du mois de mai. La canicule a déjà débuté dans le sud, à Narbonne notamment. Enfin, après la philosophie ce matin, les épreuves du bac se poursuivent pour les lycéens de terminale générale et technologique. Des épreuves de spécialité sont programmées entre demain et jeudi, puis le grand oral aura lieu entre le 22 juin et le 1er juillet. Les résultats seront publiés le 7 juillet. C'est la fin de ce flash, une bonne fin de journée à notre écoute.
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0: Bonsoir à tous. Au G7, Emmanuel Macron, le chef de l'État français, et Donald Trump, le président américain, se retrouvent à Évian pour un premier entretien bilatéral. Le président français a salué une étape très importante pour la paix et les économies. Après l'accord conclu entre les États-Unis et l'Iran, il affirme que la France est prête à endosser sa part du fardeau pour garantir la stabilité dans la région, notamment en contribuant à la réouverture complète du détroit d'Ormuz. Et par ailleurs, Donald Trump assure que les mines qui obstruent le détroit d'Ormuz seront vite retirées. Et puis Donald Trump évoque déjà des premiers effets concrets de cet accord. Selon lui, des navires, dont certains transportant du pétrole, commencent à quitter la zone. La réunion des chefs d'État du G7 doit débuter en début de soirée. En France, la commission indépendante sur l'inceste

0: Elle appelle le gouvernement à accélérer et à mobiliser des moyens adaptés. Et c'est dans ce contexte que le ministre de la Justice, Gérald Darmanin, a écrit aux magistrats français pour réaffirmer son attachement viscéral à l'indépendance de la justice, tout en rappelant qu'elle va de pair avec la responsabilité après les dysfonctionnements révélés dans l'affaire Liana. L'ARCOM met en demeure la chaîne CNews de mieux respecter le pluralisme des opinions à 10 mois de l'élection présidentielle. Le gazole repasse sous la barre des 2 euros le litre, une première depuis le début du mois de mars. L'Union européenne annonce 81 nouvelles sanctions contre la Russie, visant 34 personnes et 47 entités liées à la guerre en Ukraine. À Kiev, une cathédrale classée à l'UNESCO a été touchée lors de frappes qui ont fait au moins 11 morts. En France, un magistrat a été agressé en Seine-et-Marne après avoir tenté de contrôler deux jeunes en motocross. Les parents seraient intervenus et s'en seraient pris à lui. Sport, football, l'Espagne, grande favorite, dispute son premier match de la Coupe du Monde face au Cap-Vert en ce moment, qui participe à son premier mondial. Et de leur côté, les Bleus vont entrer en lice demain à New York.
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2: Bonjour à toutes et à tous, on débute avec du football et les premiers scores écrasants ont été enregistrés dans ce mondial 2026 à débuter avec le large succès de l'Allemagne hier soir face à Curaçao, victoire 7-1 grâce notamment à un doublé de Kai Havertz, mais le match a également été marqué par le tout premier but en Coupe du Monde pour le Curaçao. Il est signé Comenencia qui a marqué dès la 21e minute de jeu. Cela n'a pas tenu, mais tout de même c'est historique. Et plus tard dans la soirée, la Côte d'Ivoire a battu l'Équateur sur le fil 1-0 grâce à l'attaquant de Manchester United, Amad Diallo Traoré, dans les arrêts de jeu. Deux matchs se disputaient également cette nuit. Les Pays-Bas et le Japon se sont neutralisés. Deux buts partout. Van Dijk et Somerville ont marqué pour les Hollandais. Nakamura et Kamada sont les buteurs japonais. Enfin, la Suède a parfaitement débuté son mondial 2026 en l'emportant largement 5-1 face à la Tunisie. L'ancien Marseillais Reki, qui est le seul buteur tunisien de cette rencontre, Ayari, d'origine tunisienne, a marqué deux buts pour les Suédois. L'attaquant d'Arsenal, Victor Gyökeres, a également inscrit un but. Et puis ce lundi, quatre matchs sont au programme. Ça débute dès 18h française avec un déséquilibré Espagne-Cap-Vert à Atlanta, suivi de Belgique-Égypte à 21h. À minuit, l'Arabie Saoudite affrontera l'Uruguay.
3: 2h30.
2: 15h du matin. La nuit prochaine, l'Iran sera opposé à la Nouvelle-Zélande à Los Angeles. En rugby, on connaît les affiches des demi-finales. Hier soir, le Stade français a rejoint le dernier carré du championnat en écrasant La Rochelle 45-5. En demi-finale, les Parisiens retrouveront Montpellier vendredi, alors que Toulouse défiera le Racing 92 ce week-end à Marseille. Et puis en basket, vous avez peut-être suivi la défaite de Victor Wembanyama en finale de NBA face aux New York Knicks ce week-end. Et bien Paris a battu Monaco en finale de la Betclic Elite pour le match 1, succès 95-91. En cyclisme, le Mexicain Isaac Del Toro a remporté le Tour Auvergne-Rhône-Alpes alors que Paul Sexas a chuté samedi et abandonné ce dimanche. Et puis en F1, victoire de Lewis Hamilton sur le Grand Prix de Catalogne. Il devient le plus vieux pilote de l'histoire à l'emporter à 41 ans et 5 mois. Très belle journée de sport.
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6: À l'été 2016, Raja voit sa vie basculer. Son jeune frère, victime d'un accident de la route, succombe à ses blessures. Elle fait alors face à une décision essentielle. Donner ses organes pour sauver d'autres vies.
7: Sur le coup, c'était vraiment très difficile, puisqu'en fait, mon père, avec la douleur terrible de perdre un enfant, il n'avait pas envie. Et je pense vraiment que si je n'avais pas pris les devants, mon frère était quelqu'un de généreux. Donc je me suis dit tout de suite, c'est pas possible autrement. Oui, vous pouvez prendre ses organes.
6: Comment vous êtes-vous engagé pour cette cause ?
7: J'ai commencé de moi-même en parler autour de moi. Et comme je suis professeure dans le secondaire, j'ai commencé à en parler à mes élèves et je me suis rendu compte qu'eux, en fait, étaient très ouverts et sensibles au fait d'aider les autres. Alors ça m'a beaucoup aidée à faire mon deuil, que mon frère ait donné 6 organes. Ça veut dire 6 personnes qui vivent maintenant. Donc quelque part, moi j'ai l'impression qu'il vit ailleurs. Ça m'aide beaucoup de penser ça, en fait.
6: À quoi faut-il penser quand on est confronté à cette situation ?
7: Il faut qu'on sache exactement quels sont les tenants et les aboutissants et puis que ce soit pas juste les émotions qui parlent. Parce qu'en fait, au moment où on parle de don d'organes, c'est terrible, c'est une mort soudaine. Et donc si on n'a pas parlé avant, on pense que c'est mieux qu'ils gardent ses organes. Sachant que y a des gens qui attendent une greffe depuis très longtemps. Et ces gens-là, ça peut être vous, ça peut être moi, ça peut être des proches à vous.
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3: Bonsoir. Alors que les mois suscités par la mort de Liana ne faiblit pas, la commission indépendante sur l'inceste et les violences sexuelles faites aux enfants a remis ce lundi 15 juin son évaluation sur la mise en œuvre par le gouvernement de ses dizaines de recommandations pour protéger les quelques 160 000 enfants victimes de violences sexuelles chaque année. La Ciivise, qui appelle l'exécutif à aller plus loin dans la mise en œuvre de ces mesures préconisées à la fin 2023, plus de deux tiers d'entre elles ne sont toujours pas pleinement effectives, déplore-t-elle. Interrogé depuis le G7 d'Évian, Emmanuel Macron a affirmé que le gouvernement va s'assurer que la chute des cours du pétrole soit répercutée à la pompe. Les prix devront baisser, assure le chef de l'État. Depuis la signature d'un premier accord entre les États-Unis et l'Iran, le prix du baril devrait dépasser sous les 83 dollars. Sur les 7 personnes interpellées dans toute la France le 9 juin dernier et accusées d'être liées au groupe cybercriminel Dumpsec, une personne âgée de 15 ans et une autre de 22 ans ont été mises en examen. Ils sont poursuivis pour accès, atteinte et maintien frauduleux dans un système de traitement automatisé de données et blanchiment en bande organisée. Une nouvelle vague de chaleur arrive et pourrait être encore plus intense que celle du mois de mai. La canicule a déjà débuté dans le sud, à Narbonne notamment. Enfin, après la philosophie ce matin, les épreuves du bac se poursuivent pour les lycéens de terminale générale et technologique. Des épreuves de spécialité sont programmées entre demain et jeudi, puis le grand oral aura lieu entre le 22 juin et le 1er juillet. Les résultats seront publiés le 7 juillet. C'est la fin de ce flash, une bonne fin de journée à notre écoute.
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0: Bonsoir à tous. Au G7, Emmanuel Macron, le chef de l'État français, et Donald Trump, le président américain, se retrouvent à Évian pour un premier entretien bilatéral. Le président français a salué une étape très importante pour la paix et les économies. Après l'accord conclu entre les États-Unis et l'Iran, il affirme que la France est prête à endosser sa part du fardeau pour garantir la stabilité dans la région, notamment en contribuant à la réouverture complète du détroit d'Ormuz. Et par ailleurs, Donald Trump assure que les mines qui obstruent le détroit d'Ormuz seront vite retirées. Et puis Donald Trump évoque déjà des premiers effets concrets de cet accord. Selon lui, des navires, dont certains transportant du pétrole, commencent à quitter la zone. La réunion des chefs d'État du G7 doit débuter en début de soirée. En France, la commission indépendante sur l'inceste

0: Elle appelle le gouvernement à accélérer et à mobiliser des moyens adaptés. Et c'est dans ce contexte que le ministre de la Justice, Gérald Darmanin, a écrit aux magistrats français pour réaffirmer son attachement viscéral à l'indépendance de la justice, tout en rappelant qu'elle va de pair avec la responsabilité après les dysfonctionnements révélés dans l'affaire Liana. L'ARCOM met en demeure la chaîne CNews de mieux respecter le pluralisme des opinions à 10 mois de l'élection présidentielle. Le gazole repasse sous la barre des 2 euros le litre, une première depuis le début du mois de mars. L'Union européenne annonce 81 nouvelles sanctions contre la Russie, visant 34 personnes et 47 entités liées à la guerre en Ukraine. À Kiev, une cathédrale classée à l'UNESCO a été touchée lors de frappes qui ont fait au moins 11 morts. En France, un magistrat a été agressé en Seine-et-Marne après avoir tenté de contrôler deux jeunes en motocross. Les parents seraient intervenus et s'en seraient pris à lui. Sport, football, l'Espagne, grande favorite, dispute son premier match de la Coupe du Monde face au Cap-Vert en ce moment, qui participe à son premier mondial. Et de leur côté, les Bleus vont entrer en lice demain à New York.
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2: Bonjour à toutes et à tous, on débute avec du football et les premiers scores écrasants ont été enregistrés dans ce mondial 2026. Ça a débuté avec le large succès de l'Allemagne hier soir face à Curaçao, victoire 7-1, grâce notamment à un doublé de Kai Havertz, mais le match a également été marqué par le tout premier but en Coupe du Monde pour le Curaçao. Il est signé Comenencia qui a marqué dès la 21e minute de jeu. Cela n'a pas tenu, mais tout de même, c'est historique. Et plus tard dans la soirée, la Côte d'Ivoire a battu l'Équateur sur le fil 1-0. Grâce à l'attaquant de Manchester United, Amad Diallo Traoré, dans les arrêts de jeu. Deux matchs se disputaient également cette nuit. Les Pays-Bas et le Japon se sont neutralisés. Deux buts partout. Van Dijk et Somerville ont marqué pour les Hollandais. Nakamura et Kamada sont les buteurs japonais. Enfin, la Suède a parfaitement débuté son mondial 2026 en l'emportant largement 5-1 face à la Tunisie. L'ancien Marseillais Reki, qui est le seul buteur tunisien de cette rencontre, Ayari, d'origine tunisienne, a marqué deux buts pour les Suédois. L'attaquant d'Arsenal, Victor Gyökeres, a également inscrit un but. Et puis ce lundi, 4 matchs sont au programme. Ça débute dès 18h française avec un déséquilibré Espagne-Cap-Vert à Atlanta, suivi de Belgique-Égypte à 21h. À minuit, l'Arabie Saoudite affrontera l'Uruguay à Miami et à 3h du matin. La nuit prochaine, l'Iran sera opposé à la Nouvelle-Zélande à Los Angeles. En rugby, on connaît les affiches des demi-finales. Hier soir, le Stade français a rejoint le dernier carré du championnat en écrasant La Rochelle 45-5. En demi-finale, les Parisiens retrouveront Montpellier vendredi, alors que Toulouse défiera le Racing 92 ce week-end à Marseille. Et puis en basket, vous avez peut-être suivi la défaite de Victor Wembanyama en finale de NBA face aux New York Knicks ce week-end. Et bien Paris a battu Monaco en finale de la Betclic Elite pour le match 1, succès 95-91. En cyclisme, le Mexicain Isaac Del Toro a remporté le Tour Auvergne-Rhône-Alpes alors que Paul Sexas a chuté samedi et abandonné ce dimanche. Et puis en F1, victoire de Lewis Hamilton sur le Grand Prix de Catalogne. Il devient le plus vieux pilote de l'histoire à l'emporter à 41 ans et 5 mois. Très belle journée de sport.
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5: Le don d'organes est un acte de solidarité qui sauve des vies. Mais que dit la loi en France ? Professeur Tsimaratos, vous êtes directeur général adjoint chargé de la politique médicale et scientifique à l'Agence de la biomédecine. Quels sont les principes légaux qui encadrent cette pratique ?
6: Les trois grands principes sont le consentement présumé, la gratuité du don et l'anonymat entre le donneur et le receveur, sauf lorsqu'il s'agit d'un don du vivant. Ainsi, en France, nous sommes tous donneurs présumés, à moins d'avoir exprimé le contraire pendant qu'on était vivant. Le don d'organes est un acte de générosité et de solidarité. La loi interdit toute rémunération en contrepartie. L'anonymat préserve la famille du donneur et celle du receveur. Et lorsqu'il faut exprimer son refus, le principal moyen est de s'inscrire sur un registre qui est tenu par l'Agence de la biomédecine. Il est également possible de s'assurer que ses organes ne seront pas prélevés si on en a parlé à ses proches. Ce sont les proches qui seront contactés par l'équipe médicale au moment du décès et qui témoigneront.
5: En conclusion, professeur, un message à ceux qui nous écoutent.
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7: 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Bonsoir. Alors que les mois suscités par la mort de Liana ne faiblit pas, la commission indépendante sur l'inceste et les violences sexuelles faites aux enfants a remis ce lundi 15 juin son évaluation sur la mise en œuvre par le gouvernement de ses dizaines de recommandations pour protéger les quelques 160 000 enfants victimes de violences sexuelles chaque année. La Ciivise, qui appelle l'exécutif à aller plus loin dans la mise en œuvre de ces mesures préconisées à la fin 2023, plus de deux tiers d'entre elles ne sont toujours pas pleinement effectives, déplore-t-elle. Interrogé depuis le G7 d'Évian, Emmanuel Macron a affirmé que le gouvernement va s'assurer que la chute des cours du pétrole soit répercutée à la pompe. Les prix devront baisser, assure le chef de l'État. Depuis la signature d'un premier accord entre les États-Unis et l'Iran, le prix du baril devra dépasser sous les 83 dollars. Sur les 7 personnes interpellées dans toute la France le 9 juin dernier et accusées d'être liées au groupe cybercriminel Dumpsec, une personne âgée de 15 ans et une autre de 22 ans ont été mises en examen. Ils sont poursuivis pour accès, atteinte et maintien frauduleux dans un système de traitement automatisé de données et blanchiment en bande organisée. Une nouvelle vague de chaleur arrive et pourrait être encore plus intense que celle du mois de mai. La canicule a déjà débuté dans le sud, à Narbonne notamment. Enfin, après la philosophie ce matin, les épreuves du bac se poursuivent pour les lycéens de terminale générale et technologique. Des épreuves de spécialité sont programmées entre demain et jeudi, puis le grand oral aura lieu entre le 22 juin et le 1er juillet. Les résultats seront publiés le 7 juillet. C'est la fin de ce flash, une bonne fin de journée à notre écoute.
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0: Bonsoir à tous. Au G7, Emmanuel Macron, le chef de l'État français, et Donald Trump, le président américain, se retrouvent à Évian pour un premier entretien bilatéral. Le président français a salué une étape très importante pour la paix et les économies. Après l'accord conclu entre les États-Unis et l'Iran, il affirme que la France est prête à endosser sa part du fardeau pour garantir la stabilité dans la région, notamment en contribuant à la réouverture complète du détroit d'Ormuz. Et par ailleurs, Donald Trump assure que les mines qui obstruent le détroit d'Ormuz seront vite retirées. Et puis Donald Trump évoque déjà des premiers effets concrets de cet accord. Selon lui, des navires, dont certains transportant du pétrole, commencent à quitter la zone. La réunion des chefs d'État du G7 doit débuter en début de soirée. En France, la commission indépendante sur l'inceste

0: appelle le gouvernement à accélérer et à mobiliser des moyens adaptés. Et c'est dans ce contexte que le ministre de la Justice, Gérald Darmanin, a écrit aux magistrats français pour réaffirmer son attachement viscéral à l'indépendance de la justice, tout en rappelant qu'elle va de pair avec la responsabilité après les dysfonctionnements révélés dans l'affaire Liana. L'ARCOM met en demeure la chaîne CNews de mieux respecter le pluralisme des opinions à 10 mois de l'élection présidentielle. Le gazole repasse sous la barre des 2 euros le litre, une première depuis le début du mois de mars. L'Union européenne annonce 81 nouvelles sanctions contre la Russie, visant 34 personnes et 47 entités liées à la guerre en Ukraine. À Kiev, une cathédrale classée à l'UNESCO a été touchée lors de frappes qui ont fait au moins 11 morts. En France, un magistrat a été agressé en Seine-et-Marne après avoir tenté de contrôler deux jeunes en motocross. Les parents seraient intervenus et s'en seraient pris à lui. Sport, football, l'Espagne, grande favorite, dispute son premier match de la Coupe du Monde face au Cap-Vert en ce moment, qui participe à son premier mondial. Et de leur côté, les Bleus vont entrer en lice demain à New York.
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2: Bonjour à toutes et à tous. On débute avec du football et les premiers scores écrasants ont été enregistrés dans ce mondial 2026. Ça a débuté avec le large succès de l'Allemagne hier soir face à Curaçao. Victoire 7-1, grâce notamment à un doublé de Kai Havertz. Mais le match a également été marqué par le tout premier but en Coupe du Monde pour le Curaçao. Il est signé Comenencia qui a marqué dès la 21e minute de jeu. Cela n'a pas tenu, mais tout de même, c'est historique. Et plus tard dans la soirée, la Côte d'Ivoire a battu l'Équateur sur le fil 1-0. Grâce à l'attaquant de Manchester United, Amad Diallo Traoré, dans les arrêts de jeu. Deux matchs se disputaient également cette nuit. Les Pays-Bas et le Japon se sont neutralisés. Deux buts partout. Van Dijk et Somerville ont marqué pour les Hollandais. Nakamura et Kamada sont

0: Angeles. En rugby, on connaît les affiches des demi-finales. Hier soir, le Stade français a rejoint le dernier carré du championnat en écrasant La Rochelle 45-5. En demi-finale, les Parisiens retrouveront Montpellier vendredi, alors que Toulouse défiera le Racing 92 ce week-end à Marseille. Et puis en basket, vous avez peut-être suivi la défaite de Victor Wembanyama en finale de NBA face aux New York Knicks ce week-end. Et bien Paris a battu Monaco en finale de la Betclic Elite pour le match 1, succès 95-91. En cyclisme, le Mexicain Isaac Del Toro a remporté le Tour Auvergne-Rhône-Alpes alors que Paul Sexas a chuté samedi et abandonné ce dimanche. Et puis en F1, victoire de Lewis Hamilton sur le Grand Prix de Catalogne. Il devient le plus vieux pilote de l'histoire à l'emporter à 41 ans et 5 mois. Très belle journée de sport.
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12: Bonsoir. Alors que les mois suscités par la mort de Liana ne faiblit pas, la commission indépendante sur l'inceste et les violences sexuelles faites aux enfants a remis ce lundi 15 juin son évaluation sur la mise en œuvre par le gouvernement de ses dizaines de recommandations pour protéger les quelques 160 000 enfants victimes de violences sexuelles chaque année. La Civise, qui appelle l'exécutif à aller plus loin dans la mise en œuvre de ces mesures préconisées à la fin 2023, plus de deux tiers d'entre elles ne sont toujours pas pleinement effectives, déplore-t-elle. Interrogé depuis le G7 d'Évian, Emmanuel Macron a affirmé que le gouvernement va s'assurer que la chute des cours du pétrole soit répercutée à la pompe. Les prix devront baisser, assure le chef de l'État. Depuis la signature d'un premier accord entre les États-Unis et l'Iran, le prix du baril de Brent est passé sous les 83 dollars. Sur les 7 personnes interpellées dans toute la France le 9 juin dernier et accusées d'être liées au groupe cybercriminel DumpSec, une personne âgée de 15 ans et une autre de 22 ans ont été mises en examen. Ils sont poursuivis pour accès, atteinte et maintien frauduleux dans un système de traitement automatisé de données et blanchiment en bande organisée. Une nouvelle vague de chaleur arrive et pourrait être encore plus intense que celle du mois de mai. La canicule a déjà débuté dans le sud, à Narbonne notamment. Enfin, après la philosophie ce matin, les épreuves du bac se poursuivent pour les lycéens de terminale générale et technologique. Des épreuves de spécialité sont programmées entre demain et jeudi, puis le grand oral aura lieu entre le 22 juin et le 1er juillet. Les résultats seront publiés le 7 juillet. C'est la fin de ce flash, une bonne fin de journée à notre écoute.
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13: Bonsoir à tous. Au G7, Emmanuel Macron, le chef de l'État français, et Donald Trump, le président américain, se retrouvent à Évian pour un premier entretien bilatéral. Le président français a salué une étape très importante pour la paix et les économies. Après l'accord conclu entre les États-Unis et l'Iran, il affirme que la France est prête à endosser sa part du fardeau pour garantir la stabilité dans la région, notamment en contribuant à la réouverture complète du détroit d'Ormuz. Et par ailleurs, Donald Trump assure que les mines qui obstruent le détroit d'Ormuz seront vite retirées. Et puis Donald Trump évoque déjà des premiers effets concrets de cet accord. Selon lui, des navires, dont certains transportant du pétrole, commencent à quitter la zone. La réunion des chefs d'État du G7 doit débuter en début de soirée. En France, la commission indépendante sur l'inceste et les violences sexuelles faites aux enfants, la Civise, tire une nouvelle fois.

0: sonnette d'alarme. Plus de deux tiers de ses recommandations formulées en 2023 ne sont toujours pas pleinement appliquées. Elle appelle le gouvernement à accélérer et à mobiliser des moyens adaptés. Et c'est dans ce contexte que le ministre de la Justice, Gérald Darmanin, a écrit aux magistrats français pour réaffirmer son attachement viscéral à l'indépendance de la justice, tout en rappelant qu'elle va de pair avec la responsabilité après les dysfonctionnements révélés dans l'affaire Liana. L'ARCOM met en demeure la chaîne CNews de mieux respecter le pluralisme des opinions à 10 mois de l'élection présidentielle. Le gazole repasse sous la barre des 2 euros le litre, une première depuis le début du mois de mars. L'Union européenne annonce 81 nouvelles sanctions contre la Russie, visant 34 personnes et 47 entités liées à la guerre en Ukraine. À Kiev, une cathédrale classée à l'UNESCO a été touchée lors de frappes qui ont fait au moins 11 morts. En France, un magistrat a été agressé en Seine-et-Marne après avoir tenté de contrôler deux jeunes en motocross. Les parents seraient intervenus et s'en seraient pris à lui. Sport, football, l'Espagne, grande favorite, dispute son premier match de la Coupe du Monde face au Cap-Vert en ce moment, qui participe à son premier mondial. Et de leur côté, les Bleus vont entrer en lice demain à New York.
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2: Ah, bonjour à toutes et à tous. On débute avec du football et les premiers scores écrasants ont été enregistrés dans ce mondial 2026. Ça a débuté avec le large succès de l'Allemagne hier soir face à Curaçao. Victoire 7-1, grâce notamment à un doublé de Kai Havertz. Mais le match a également été marqué par le tout premier but en Coupe du Monde pour le Curaçao. Il est signé Comenencia qui a marqué dès la 21e minute de jeu. Cela n'a pas tenu, mais tout de même, c'est historique. Et plus tard dans la soirée, la Côte d'Ivoire a battu l'Équateur sur le fil 1-0. Grâce à l'attaquant de Manchester United, Amad Diallo Traoré, dans les arrêts de jeu. Deux matchs se disputaient également cette nuit. Les Pays-Bas et le Japon se sont neutralisés. Deux buts partout. Van Dijk et Somerville ont marqué pour les Hollandais. Nakamura et Kamada sont les buteurs japonais. Enfin, la Suède a parfaitement débuté son mondial 2026 en l'emportant largement 5-1 face à la Tunisie. L'ancien Marseillais Reki, qui est le seul buteur tunisien de cette rencontre, Ayari, d'origine tunisienne, a marqué deux buts pour les Suédois. L'attaquant d'Arsenal, Victor Gyökeres, a également inscrit un but. Et puis ce lundi, quatre matchs sont au programme. Ça débute dès 18h française avec un déséquilibré Espagne-Cap-Vert à Atlanta, suivi de Belgique-Égypte à 21h. À minuit, l'Arabie Saoudite affrontera l'Uruguay à Miami et à 3h du matin. La nuit prochaine, l'Iran sera opposé à la Nouvelle-Zélande à Los Angeles. En rugby, on connaît les affiches des demi-finales. Hier soir, le Stade français a rejoint le dernier carré du championnat en écrasant La Rochelle 45-5. En demi-finale, les Parisiens retrouveront Montpellier vendredi, alors que Toulouse défiera le Racing 92 ce week-end à Marseille. Et puis en basket, vous avez peut-être suivi la défaite de Victor Wembanyama en finale de NBA face aux New York Knicks ce week-end. Et bien Paris a battu Monaco en finale de la Betclic Elite pour le match 1, succès 95-91. En cyclisme, le Mexicain Isaac Del Toro a remporté le Tour Auvergne-Rhône-Alpes alors que Paul Sexas a chuté samedi et a abandonné ce dimanche. Et puis en F1, victoire de Lewis Hamilton sur le Grand Prix de Catalogne. Il devient le plus vieux pilote de l'histoire à l'emporter à 41 ans et 5 mois. Très belle journée de sport.
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5: Donner un organe de son vivant, c'est offrir une seconde chance à ceux qu'on aime. Un geste de générosité et de détermination. Patricia Fontune-Renaud a fait ce choix en donnant un rein à son épouse. Elle revient sur cette expérience et le chemin parcouru.
6: Ce qui m'a poussée à faire ce don, c'est de sauver la vie de la personne que j'aime. Puisque j'ai été témoin de la dégradation physique de mon épouse liée à sa maladie, qui est arrivée en insuffisance rénale il y a 4 ans. Il fallait que je fasse quelque chose pour pouvoir la sauver. Alors l'impact que ça a eu sur ma vie, finalement, physiquement, je dirais aucun, à part peut-être après le prélèvement du rein, un mois d'immobilisation. Sur le plan psychologique, c'est très très encadré, il y a un suivi qui est fait par l'hôpital. On en a beaucoup parlé aussi entre nous et avec notre fille. Je me suis préparée à cette greffe sur le plan sportif, comme si j'allais à une compétition. Et effectivement, après la greffe, j'ai eu aucune douleur. Et finalement, ça a plutôt resserré nos liens.
5: Un message à tous ceux qui hésitent à donner un organe de leur vivant.
6: C'est un geste qui est très maîtrisé, très sécurisé et en même temps très encadré aussi par la loi. Vous prenez plus de risques à traverser la rue et de vous faire renverser par une voiture que de vous faire prélever un rein. Vous ne craignez pas grand-chose et en même temps, sauver une vie, c'est formidable.
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8: Bonsoir. Alors que l'émoi suscité par la mort de Liana ne faiblit pas, la commission indépendante sur l'inceste et les violences sexuelles faites aux enfants a remis ce lundi 15 juin son évaluation sur la mise en œuvre par le gouvernement de ces dizaines de recommandations pour protéger les quelques 160 000 enfants victimes de violences sexuelles chaque année. La Ciivise qui appelle l'exécutif à aller plus loin dans la mise en œuvre de ces mesures préconisées à la fin 2023. Plus de deux tiers d'entre elles ne sont toujours pas pleinement effectives, déplore-t-elle. Interrogé depuis le G7 d'Evian, Emmanuel Macron a affirmé que le gouvernement va s'assurer que la chute des cours du pétrole soit répercutée à la pompe. Les prix devront baisser, assure le chef de l'État. Depuis la signature d'un premier accord entre les États-Unis et l'Iran, le prix du baril de Brent est passé sous les 83 dollars. Sur les 7 personnes interpellées dans toute la France le 9 juin dernier et accusées d'être liées au groupe cybercriminel DumpSec, une personne âgée de 15 ans et une autre de 22 ans ont été mises en examen. Ils sont poursuivis pour accès, atteinte et maintien frauduleux dans un système de traitement automatisé de données et blanchiment en bande organisée. Une nouvelle vague de chaleur arrive et pourrait être encore plus intense que celle du mois de mai. La canicule a déjà débuté dans le sud, à Narbonne notamment. Enfin, après la philosophie ce matin, les épreuves du bac se poursuivent pour les lycéens de terminale générale et technologique. Des épreuves de spécialité sont programmées entre demain et jeudi, puis le grand oral aura lieu entre le 22 juin et le 1er juillet. Les résultats seront publiés le 7 juillet. C'est la fin de ce flash, une bonne fin de journée à notre écoute.
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0: Bonsoir à tous. Au G7, Emmanuel Macron, le chef de l'État français, et Donald Trump, le président américain, se retrouvent à Évian pour un premier entretien bilatéral. Le président français a salué une étape très importante pour la paix et les économies. Après l'accord conclu entre les États-Unis et l'Iran, il affirme que la France est prête à endosser sa part du fardeau pour garantir la stabilité dans la région, notamment en contribuant à la réouverture complète du détroit d'Ormuz. Et par ailleurs, Donald Trump assure que les mines qui obstruent le détroit d'Ormuz seront vite retirées. Et puis Donald Trump évoque déjà des premiers effets concrets de cet accord. Selon lui, des navires, dont certains transportant du pétrole, commencent à quitter la zone. La réunion des chefs d'État du G7 doit débuter en début de soirée. En France, la commission indépendante sur l'inceste et les violences sexuelles faites aux enfants, la Ciivise, tire une nouvelle fois la sonnette d'alarme. Plus de deux tiers de ses recommandations formulées en 2023 ne sont toujours pas pleinement appliquées. Elle appelle le gouvernement à accélérer et à mobiliser des moyens adaptés. Et c'est dans ce contexte que le ministre de la Justice, Gérald Darmanin, a écrit aux magistrats français pour réaffirmer son attachement viscéral à l'indépendance de la justice, tout en rappelant qu'elle va de pair avec la responsabilité après les dysfonctionnements révélés dans l'affaire Liana. L'ARCOM met en demeure la chaîne CNews de mieux respecter le pluralisme des opinions à 10 mois de l'élection présidentielle. Le gazole repasse sous la barre des 2 euros le litre, une première depuis le début du mois de mars. L'Union européenne annonce 81 nouvelles sanctions contre la Russie, visant 34 personnes et 47 entités liées à la guerre en Ukraine. À Kiev, une cathédrale classée à l'UNESCO a été touchée lors de frappes qui ont fait au moins 11 morts. En France, un magistrat a été agressé en Seine-et-Marne après avoir tenté de contrôler deux jeunes en motocross. Les parents seraient intervenus et s'en seraient pris à lui. Sport, football, l'Espagne, grande favorite, dispute son premier match de la Coupe du Monde face au Cap-Vert en ce moment, qui participe à son premier mondial. Et de leur côté, les Bleus vont entrer en lice demain à New York.
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2: Bonjour à toutes et à tous. On débute avec du football et les premiers scores écrasants ont été enregistrés dans ce mondial 2026. Ça a débuté avec le large succès de l'Allemagne hier soir face à Curaçao, victoire 7-1, grâce notamment à un doublé de Kai Havertz. Mais le match a également été marqué par le tout premier but en Coupe du Monde pour le Curaçao. Il est signé Comenencia qui a marqué dès la 21e minute de jeu. Cela n'a pas tenu, mais tout de même, c'est historique. Et plus tard dans la soirée, la Côte d'Ivoire a battu l'Équateur sur le fil 1-0. Grâce à l'attaquant de Manchester United, Amad Diallo Traoré, dans les arrêts de jeu. Deux matchs se disputaient également cette nuit. Les Pays-Bas et le Japon se sont neutralisés. Deux buts partout. Van Dijk et Somerville ont marqué pour les Hollandais. Nakamura et Kamada sont les buteurs japonais. Enfin, la Suède a parfaitement débuté son mondial 2026 en l'emportant 3-1 face à la Tunisie. L'ancien Marseillais Riqui, qui est le seul buteur tunisien de cette rencontre. Ayari, d'origine tunisienne, a marqué deux buts pour les Suédois. L'attaquant d'Arsenal, Victor Gyökeres, a également également inscrit un but. Et puis ce lundi, 4 matchs sont au programme. Ça débute dès 18h française avec un déséquilibré Espagne-Cap-Vert à Atlanta, suivi de Belgique-Égypte à 21h. À minuit, l'Arabie Saoudite affrontera l'Uruguay à Miami à 3h du matin. La nuit prochaine, l'Iran sera opposé à la Nouvelle-Zélande à Los Angeles. En rugby, on connaît les affiches des demi-finales. Hier soir, le Stade français a rejoint le dernier carré du championnat en écrasant La Rochelle 45-5. En demi-finale, les Parisiens retrouveront Montpellier vendredi, alors que Toulouse défiera le Racing 92 ce week-end à Marseille. Et puis en basket, vous avez peut-être suivi la défaite de Victor Wembanyama en finale de NBA face aux New York Knicks ce week-end. Et bien Paris a battu Monaco en finale de la Betclic Elite pour le match 1, succès 95-91. En cyclisme, le Mexicain Isaac Del Toro a remporté le Tour Auvergne-Rhône-Alpes alors que Paul Sexas a chuté samedi et a abandonné ce dimanche. Et puis en F1, victoire de Lewis Hamilton sur le Grand Prix de Catalogne. Il devient le plus vieux pilote de l'histoire à l'emporter à 41 ans et 5 mois. Très belle journée de sport.
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8: 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Bonsoir. Alors que l'émoi suscité par la mort de Liana ne faiblit pas, la commission indépendante sur l'inceste et les violences sexuelles faites aux enfants a remis ce lundi 15 juin son évaluation sur la mise en œuvre par le gouvernement de ses dizaines de recommandations pour protéger les quelques 160 000 enfants victimes de violences sexuelles chaque année. La Civise, qui appelle l'exécutif à aller plus loin dans la mise en œuvre de ces mesures préconisées à la fin 2023. Plus de 2/3 d'entre elles ne sont toujours pas pleinement effectives, déplore-t-elle. Interrogé depuis le G7 d'Évian, Emmanuel Macron a affirmé que le gouvernement va s'assurer que la chute des cours du pétrole soit répercutée à la pompe. Les prix devront baisser, assure le chef de l'État. Depuis la signature d'un premier accord entre les États-Unis et l'Iran, le prix du baril de Brent dépassait sous les 83 dollars. Sur les 7 personnes interpellées dans toute la France le 9 juin dernier et accusées d'être liées au groupe cybercriminel DumpSec, une personne âgée de 15 ans et une autre de 22 ans ont été mises en examen. Ils sont poursuivis pour accès, atteinte et maintien frauduleux dans un système de traitement automatisé de données et blanchiment en bande organisée. Une nouvelle vague de chaleur arrive et pourrait être encore plus intense que celle du mois de mai. La canicule a déjà débuté dans le sud, à Narbonne notamment. Enfin, après la philosophie ce matin, les épreuves du bac se poursuivent pour les lycéens de terminale générale et technologique. Des épreuves de spécialité sont programmées entre demain et jeudi, puis le grand oral aura lieu entre le 22 juin et le 1er juillet. Les résultats seront publiés le 7 juillet. C'est la fin de ce flash, une bonne fin de journée à notre écoute.
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0: Bonsoir à tous. Au G7, Emmanuel Macron, le chef de l'État français, et Donald Trump, le président américain, se retrouvent à Évian pour un premier entretien bilatéral. Le président français a salué une étape très importante pour la paix et les économies. Après l'accord conclu entre les États-Unis et l'Iran, il affirme que la France est prête à endosser sa part du fardeau pour garantir la stabilité dans la région, notamment en contribuant à la réouverture complète du détroit d'Ormuz. Et par ailleurs, Donald Trump assure que les mines qui obstruent le détroit d'Ormuz seront vite retirées. Et puis Donald Trump évoque déjà des premiers effets concrets de cet accord. Selon lui, des navires, dont certains transportant du pétrole, commencent à quitter la zone. La réunion des chefs d'État du G7 doit débuter en début de soirée. En France, la commission indépendante sur l'incident

0: Elle appelle le gouvernement à accélérer et à mobiliser des moyens adaptés. Et c'est dans ce contexte que le ministre de la Justice, Gérald Darmanin, a écrit aux magistrats français pour réaffirmer son attachement viscéral à l'indépendance de la justice, tout en rappelant qu'elle va de pair avec la responsabilité après les dysfonctionnements révélés dans l'affaire Liana. L'ARCOM met en demeure la chaîne CNews de mieux respecter le pluralisme des opinions à 10 mois de l'élection présidentielle. Le gazole repasse sous la barre des 2 euros le litre, une première depuis le début du mois de mars. L'Union européenne annonce 81 nouvelles sanctions contre la Russie, visant 34 personnes et 47 entités liées à la guerre en Ukraine. À Kiev, une cathédrale classée à l'UNESCO a été touchée lors de frappes qui ont fait au moins 11 morts. En France, un magistrat a été agressé en Seine-et-Marne après avoir tenté de contrôler deux jeunes en motocross. Les parents seraient intervenus et s'en seraient pris à lui. Sport, football, l'Espagne, grande favorite, dispute son premier match de la Coupe du Monde face au Cap-Vert en ce moment, qui participe à son premier mondial. Et de leur côté, les Bleus vont entrer en lice demain à New York.
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2: Bonjour à toutes et à tous. On débute avec du football et les premiers scores écrasants ont été enregistrés dans ce mondial 2026. Ça a débuté avec le large succès de l'Allemagne hier soir face à Curaçao. Victoire 7-1, grâce notamment à un doublé de Kai Havertz. Mais le match a également été marqué par le tout premier but en Coupe du Monde pour le Curaçao. Il est signé Comenencia qui a marqué dès la 21e minute de jeu. Cela n'a pas tenu, mais tout de même, c'est historique. Et plus tard dans la soirée, la Côte d'Ivoire a battu l'Équateur sur le fil 1-0. Grâce à l'attaquant de Manchester United, Amad Diallo Traoré, dans les arrêts de jeu. Deux matchs se disputaient également cette nuit. Les Pays-Bas et le Japon se sont neutralisés. Deux buts partout. Van Dijk et Somerville ont marqué pour les Hollandais. Nakamura et Kamada sont les buteurs japonais. Enfin, la Suède a parfaitement débuté son mondial 2026 en l'emportant largement 5-1 face à la Tunisie. L'ancien Marseillais Riki, qui est le seul buteur tunisien de cette rencontre, Ayari, d'origine tunisienne, a marqué deux buts pour les Suédois. L'attaquant d'Arsenal, Victor Gyökeres, a également inscrit un but. Et puis ce lundi, 4 matchs sont au programme. Ça débute dès 18h française avec un déséquilibré Espagne-Cap-Vert à Atlanta, suivi de Belgique-Égypte à 21h. À minuit, l'Arabie Saoudite affrontera l'Uruguay à Miami et à 3h du matin. La nuit prochaine, l'Iran sera opposé à la Nouvelle-Zélande à Los Angeles. En rugby, on connaît les affiches des demi-finales. Hier soir, le Stade français a rejoint le dernier carré du championnat en écrasant La Rochelle 45-5. En demi-finale, les Parisiens retrouveront Montpellier vendredi, alors que Toulouse défiera le Racing 92 ce week-end à Marseille. Et puis en basket, vous avez peut-être suivi la défaite de Victor Wembanyama en finale de NBA face aux New York Knicks ce week-end. Et bien Paris a battu Monaco en finale de la Betclic Elite pour le match 1, succès 95-91. En cyclisme, le Mexicain Isaac Del Toro a remporté le Tour Auvergne-Rhône-Alpes alors que Paul Sexas a chuté samedi et abandonné ce dimanche. Et puis en F1, victoire de Lewis Hamilton sur le Grand Prix de Catalogne. Il devient le plus vieux pilote de l'histoire à l'emporter à 41 ans et 5 mois. Très belle journée de sport.
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5: En France, près de 11 500 personnes éligibles immédiatement à une greffe de rein espèrent chaque jour l'appel qui changera leur vie. Parmi elles, Annie Egel, présidente de France Rein Pays de Loire, une femme dont l'histoire nous plonge au cœur d'un quotidien fait d'attente, entre espoir et résilience.
6: Je suis en attente de greffe depuis 2 ans et demi. Je dois quand même dire que j'ai déjà bénéficié d'une greffe. Cela m'a permis de vivre quasi normalement, d'élever mes enfants, travailler, d'être active dans la société. Une greffe, c'est pas forcément pour la vie. Et je suis en attente d'une deuxième greffe, ça fait déjà 2 ans et demi. Mais aujourd'hui, le délai d'attente a été rallongé. Cette attente, elle m'impacte sur ma vie quotidienne, tous les jours, à tout instant, puisque je garde mon téléphone avec moi, toujours dans l'espoir d'un coup de fil. Et c'est la règle, il faut être joignable 24 heures sur 24.
5: Selon vous, quels sont les moyens pour réduire l'attente ?
6: Bien sûr, de façon évidente, c'est d'augmenter le don. C'est très inquiétant parce qu'on est à plus de 30% de refus en France. Si ces 30% n'existaient pas, on peut dire qu'on n'aurait quasi plus d'attente.
5: Un message à ceux qui nous écoutent ?
6: Vous, citoyens, faites part de votre choix à votre famille, à votre entourage, pour que, au cas où il vous arrive quelque chose, on sache et que les familles n'aient pas cette difficulté de se prononcer sur cette question.
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2: Bonsoir. Alors que les mois suscités par la mort de Liana ne faiblit pas, la commission indépendante sur l'inceste et les violences sexuelles faites aux enfants a remis ce lundi 15 juin son évaluation sur la mise en œuvre par le gouvernement de ces dizaines de recommandations pour protéger les quelques 160 000 enfants victimes de violences sexuelles chaque année. La Civise, qui appelle l'exécutif à aller plus loin dans la mise en œuvre de ces mesures préconisées à la fin 2023, plus de deux tiers d'entre elles ne sont toujours pas pleinement effectives, déplore-t-elle. Interrogé depuis le G7 d'Évian, Emmanuel Macron a affirmé que le gouvernement va s'assurer que la chute des cours du pétrole soit répercutée à la pompe. Les prix devront baisser, assure le chef de l'État. Depuis la signature d'un premier accord entre les États-Unis et l'Iran, le prix du baril de Brent est passé sous les 83 dollars. Sur les 7 personnes interpellées dans toute la France le 9 juin dernier et accusées d'être liées au groupe cybercriminel DumpSec, une personne âgée de 15 ans et une autre de 22 ans ont été mises en examen. Ils sont poursuivis pour accès, atteinte et maintien frauduleux dans un système de traitement automatisé de données et blanchiment en bande organisée. Une nouvelle vague de chaleur arrive et pourrait être encore plus intense que celle du mois de mai. La canicule a déjà débuté dans le sud, à Narbonne notamment. Enfin, après la philosophie ce matin, les épreuves du bac se poursuivent pour les lycéens de terminale générale et technologique. Des épreuves de spécialité sont programmées entre demain et jeudi, puis le grand oral aura lieu entre le 22 juin et le 1er juillet. Les résultats seront publiés le 7 juillet. C'est la fin de ce flash, une bonne fin de journée à notre écoute.
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0: Bonsoir à tous. Au G7, Emmanuel Macron, le chef de l'État français, et Donald Trump, le président américain, se retrouvent à Évian pour un premier entretien bilatéral. Le président français a salué une étape très importante pour la paix et les économies. Après l'accord conclu entre les États-Unis et l'Iran, il affirme que la France est prête à endosser sa part du fardeau pour garantir la stabilité dans la région, notamment en contribuant à la réouverture complète du détroit d'Ormuz. Et par ailleurs, Donald Trump assure que les mines qui obstruent le détroit d'Ormuz seront vite retirées. Et puis Donald Trump évoque déjà des premiers effets concrets de cet accord. Selon lui, des navires, dont certains transportant du pétrole, commencent à quitter la zone. La réunion des chefs d'État du G7 doit débuter en début de soirée. En France, la commission indépendante sur l'inceste et les violences sexuelles faites aux enfants, la Civise, tire une nouvelle fois la sonnette d'alarme. Plus de deux tiers de ses recommandations formulées en 2023 ne sont toujours pas pleinement appliquées. Elle appelle le gouvernement à accélérer et à mobiliser des moyens adaptés. Et c'est dans ce contexte que le ministre de la Justice, Gérald Darmanin, a écrit aux magistrats français pour réaffirmer son attachement viscéral à l'indépendance de la justice, tout en rappelant qu'elle va de pair avec la responsabilité après les dysfonctionnements révélés dans l'affaire Liana. L'ARCOM met en demeure la chaîne CNews de mieux respecter le pluralisme des opinions à 10 mois de l'élection présidentielle. Le gazole repasse sous la barre des 2 euros le litre, une première depuis le début du mois de mars. L'Union européenne annonce 81 nouvelles sanctions contre la Russie, visant 34 personnes et 47 entités liées à la guerre en Ukraine. À Kiev, une cathédrale classée à l'UNESCO a été touchée lors de frappes qui ont fait au moins 11 morts. En France, un magistrat a été agressé en Seine-et-Marne après avoir tenté de contrôler deux jeunes en motocross. Les parents seraient intervenus et s'en seraient pris à lui. Sport, football, l'Espagne, grande favorite, dispute son premier match de la Coupe du Monde face au Cap-Vert en ce moment, qui participe à son premier mondial. Et de leur côté, les Bleus vont entrer en lice demain à New York.
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2: Bonjour à toutes et à tous. On débute avec du football et les premiers scores écrasants ont été enregistrés dans ce mondial 2026. Ça a débuté avec le large succès de l'Allemagne hier soir face à Curaçao. Victoire 7-1, grâce notamment à un doublé de Kai Havertz. Mais le match a également été marqué par le tout premier but en Coupe du Monde pour le Curaçao. Il est signé Comenencia, qui a marqué dès la 21e minute de jeu. Cela n'a pas tenu, mais tout de même, c'est historique. Et plus tard dans la soirée, la Côte d'Ivoire a battu l'Équateur sur le fil 1-0. Grâce à l'attaquant de Manchester United, Amad Diallo Traoré, dans les arrêts de jeu. Deux matchs se disputaient également cette nuit. Les Pays-Bas et le Japon se sont neutralisés. Deux buts partout. Van Dijk et Somerville ont marqué pour les Hollandais. Nakamura et Kamada sont les buteurs japonais. Enfin, la Suède a parfaitement débuté son mondial 2026 en l'emportant largement 5-1 face à la Tunisie. L'ancien Marseillais Reki, qui est le seul buteur tunisien de cette rencontre, Ayari, d'origine tunisienne, a marqué deux buts pour les Suédois. L'attaquant d'Arsenal, Victor Gyökeres, a également inscrit sacré un but. Et puis ce lundi, 4 matchs sont au programme. Ça débute dès 18h française avec un déséquilibré Espagne Cup vers Atlanta, suivi de Belgique-Égypte à 21h. À minuit, l'Arabie Saoudite affrontera l'Uruguay à Miami à 3h du matin. La nuit prochaine, l'Iran sera opposé à la Nouvelle-Zélande à Los Angeles. En rugby, on connaît les affiches des demi-finales. Hier soir, le Stade français a rejoint le dernier carré du championnat en écrasant La Rochelle 45-5. En demi-finale, les Parisiens retrouveront Montpellier vendredi, alors que Toulouse défiera le Racing 92 ce week-end à Marseille. Et puis en basket, vous avez peut-être suivi la défaite de Victor Wembanyama en finale de NBA face aux New York Knicks ce week-end. Et bien Paris a battu Monaco en finale de la Betclic Elite pour le match 1 succès 95-91. En cyclisme, le Mexicain Isaac Del Toro a remporté le Tour Auvergne-Rhône-Alpes alors que Paul Sexas a chuté samedi et abandonné ce dimanche. Et puis en F1, victoire de Lewis Hamilton sur le Grand Prix de Catalogne. Il devient le plus vieux pilote de l'histoire à l'emporter à 41 ans et 5 mois. Très belle journée de sport.
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12: Bonsoir. Alors que les mois suscités par la mort de Liana ne faiblit pas, la commission indépendante sur l'inceste et les violences sexuelles faites aux enfants a remis ce lundi 15 juin son évaluation sur la mise en œuvre par le gouvernement de ces dizaines de recommandations pour protéger les quelques 160 000 enfants victimes de violences sexuelles chaque année. La Civise qui appelle l'exécutif à aller plus loin dans la mise en œuvre de ces mesures préconisées à la fin 2023. Plus de 2/3 d'entre elles ne sont toujours pas pleinement effectives, déplore-t-elle. Interrogé depuis le G7 d'Évian, Emmanuel Macron a affirmé que le gouvernement va s'assurer que la chute des cours du pétrole soit répercutée à la pompe. Les prix devront baisser, assure le chef de l'État. Depuis la signature d'un premier accord entre les États-Unis et l'Iran, le prix du baril de Brent est passé sous les 83$. Sur les 7 personnes interpellées dans toute la France le 9 juin dernier et accusées d'être liées au groupe cybercriminel DumpSec, une personne âgée de 15 ans et une autre de 22 ans ont été mises en examen. Ils sont poursuivis pour accès, atteinte et maintien frauduleux dans un système de traitement automatisé de données et blanchiment en bande organisée. Une nouvelle vague de chaleur arrive et pourrait être encore plus intense que celle du mois de mai. La canicule a déjà débuté dans le sud, à Narbonne notamment. Enfin, après la philosophie ce matin, les épreuves du bac se poursuivent pour les lycéens de terminale générale et technologique. Des épreuves de spécialité sont programmées entre demain et jeudi, puis le grand oral aura lieu entre le 22 juin et le 1er juillet. Les résultats seront publiés le 7 juillet. C'est la fin de ce flash, une bonne fin de journée à notre écoute.
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0: Bonsoir à tous. Au G7, Emmanuel Macron, le chef de l'État français, et Donald Trump, le président américain, se retrouvent à Évian pour un premier entretien bilatéral. Le président français a salué une étape très importante pour la paix et les économies. Après l'accord conclu entre les États-Unis et l'Iran, il affirme que la France est prête à endosser sa part du fardeau pour garantir la stabilité dans la région, notamment en contribuant à la réouverture complète du détroit d'Ormuz. Et par ailleurs, Donald Trump assure que les mines qui obstruent le détroit d'Ormuz seront vite retirées. Et puis Donald Trump évoque déjà des premiers effets concrets de cet accord. Selon lui, des navires, dont certains transportant du pétrole, commencent à quitter la zone. La réunion des chefs d'État du G7 doit débuter en début de soirée. En France, la commission indépendante sur l'incident

0: Elle appelle le gouvernement à accélérer et à mobiliser des moyens adaptés. Et c'est dans ce contexte que le ministre de la Justice, Gérald Darmanin, a écrit aux magistrats français pour réaffirmer son attachement viscéral à l'indépendance de la justice, tout en rappelant qu'elle va de pair avec la responsabilité après les dysfonctionnements révélés dans l'affaire Liana. L'ARCOM met en demeure la chaîne CNews de mieux respecter le pluralisme des opinions à 10 mois de l'élection présidentielle. Le gazole repasse sous la barre des 2 euros le litre, une première depuis le début du mois de mars. L'Union européenne annonce 81 nouvelles sanctions contre la Russie, visant 34 personnes et 47 entités liées à la guerre en Ukraine. À Kiev, une cathédrale classée à l'UNESCO a été touchée lors de frappes qui ont fait au moins 11 morts. En France, un magistrat a été agressé en Seine-et-Marne après avoir tenté de contrôler deux jeunes en motocross. Les parents seraient intervenus et s'en seraient pris à lui. Sport, football, l'Espagne, grande favorite, dispute son premier match de la Coupe du Monde face au Cap-Vert en ce moment, qui participe à son premier mondial. Et de leur côté, les Bleus vont entrer en lice demain à New York.
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2: Bonjour à toutes et à tous, on débute avec du football et les premiers scores écrasants ont été enregistrés dans ce mondial 2026. Ça a débuté avec le large succès de l'Allemagne hier soir face à Curaçao, victoire 7-1, grâce notamment à un doublé de Kai Havertz, mais le match a également été marqué par le tout premier but en Coupe du Monde pour le Curaçao. Il est signé Comenencia qui a marqué dès la 21e minute de jeu. Cela n'a pas tenu, mais tout de même, c'est historique. Et plus tard dans la soirée, la Côte d'Ivoire a battu l'Équateur sur le fil 1-0. Grâce à l'attaquant de Manchester United, Amad Diallo Traoré, dans les arrêts de jeu. Deux matchs se disputaient également cette nuit. Les Pays-Bas et le Japon se sont neutralisés. Deux buts partout. Van Dijk et Somerville ont marqué pour les Hollandais. Nakamura et Kamada sont les buteurs japonais. Enfin, la Suède a parfaitement débuté son mondial 2026 en l'emportant largement 5-1 face à la Tunisie. L'ancien Marseillais Reki, qui est le seul buteur tunisien de cette rencontre, Ayari, d'origine tunisienne, a marqué deux buts pour les Suédois. L'attaquant d'Arsenal, Victor Gyökeres, a également inscrit un but. Et puis ce lundi, 4 matchs sont au programme. Ça débute dès 18h française avec un déséquilibré Espagne-Cap-Vert à Atlanta, suivi de Belgique-Égypte à 21h. À minuit, l'Arabie Saoudite affrontera l'Uruguay à Miami et à 3h du matin. La nuit prochaine, l'Iran sera opposé à la Nouvelle-Zélande à Los Angeles. En rugby, on connaît les affiches des demi-finales. Hier soir, le Stade français a rejoint le dernier carré du championnat en écrasant La Rochelle 45-5. En demi-finale, les Parisiens retrouveront Montpellier vendredi, alors que Toulouse défiera le Racing 92 ce week-end à Marseille. Et puis en basket, vous avez peut-être suivi la défaite de Victor Wembanyama en finale de NBA face aux New York Knicks ce week-end. Et bien Paris a battu Monaco en finale de la Betclic Elite pour le match 1, succès 95-91. En cyclisme, le Mexicain Isaac Del Toro a remporté le Tour Auvergne-Rhône-Alpes alors que Paul Sexas a chuté samedi et abandonné ce dimanche. Et puis en F1, victoire de Lewis Hamilton sur le Grand Prix de Catalogne. Il devient le plus vieux pilote de l'histoire à l'emporter à 41 ans et 5 mois. Très belle journée de sport.
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5: La question de Claude, 58 ans.
6: Mon père a des problèmes de santé. 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
9: Bonsoir. Alors que les mois suscités par la mort de Liana ne faiblit pas, la commission indépendante sur l'inceste et les violences sexuelles faites aux enfants a remis ce lundi 15 juin son évaluation sur la mise en œuvre par le gouvernement de ces dizaines de recommandations pour protéger les quelques 160 000 enfants victimes de violences sexuelles chaque année. La Civise qui appelle l'exécutif à aller plus loin dans la mise en œuvre de ces mesures préconisées à la fin 2023. Plus de deux tiers d'entre elles ne sont toujours pas pleinement effectives, déplore-t-elle. Interrogé depuis le G7 d'Évian, Emmanuel Macron a affirmé que le gouvernement va s'assurer que la chute des cours du pétrole soit répercutée à la pompe. Les prix devront baisser, assure le chef de l'État. Depuis la signature d'un premier accord entre les États-Unis et l'Iran, le prix du baril de Brent est passé sous les 83 dollars. Sur les 7 personnes interpellées dans toute la France le 9 juin dernier et accusées d'être liées au groupe cybercriminel DumpSec, une personne âgée de 15 ans et une autre de 22 ans ont été mises en examen. Ils sont poursuivis pour accès, atteinte et maintien frauduleux dans un système de traitement automatisé de données et blanchiment en bande organisée. Une nouvelle vague de chaleur arrive et pourrait être encore plus intense que celle du mois de mai. La canicule a déjà débuté dans le sud, à Narbonne notamment. Enfin, après la philosophie ce matin, les épreuves du bac se poursuivent pour les lycéens de terminale générale et technologique. Des épreuves de spécialité sont programmées entre demain et jeudi, puis le grand oral aura lieu entre le 22 juin et le 1er juillet. Les résultats seront publiés le 7 juillet. C'est la fin de ce flash, une bonne fin de journée à notre écoute.
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0: Bonsoir à tous. Au G7, Emmanuel Macron, le chef de l'État français, et Donald Trump, le président américain, se retrouvent à Évian pour un premier entretien bilatéral. Le président français a salué une étape très importante pour la paix et les économies. Après l'accord conclu entre les États-Unis et l'Iran, il affirme que la France est prête à endosser sa part du fardeau pour garantir la stabilité dans la région, notamment en contribuant à la réouverture complète du détroit d'Ormuz. Et par ailleurs, Donald Trump assure que les mines qui obstruent le détroit d'Ormuz seront vite retirées. Et puis Donald Trump évoque déjà des premiers effets concrets de cet accord. Selon lui, des navires, dont certains transportant du pétrole, commencent à quitter la zone. La réunion des chefs d'État du G7 doit débuter en début de soirée. En France, la commission indépendante sur l'inceste et les violences sexuelles faites aux enfants, la Civise, tire une nouvelle fois la sonnette d'alarme. Plus de deux tiers de ses recommandations formulées en 2023 ne sont toujours pas pleinement appliquées. Elle appelle le gouvernement à accélérer et à mobiliser des moyens adaptés. Et c'est dans ce contexte que le ministre de la Justice, Gérald Darmanin, a écrit aux magistrats français pour réaffirmer son attachement viscéral à l'indépendance de la justice, tout en rappelant qu'elle va de pair avec la responsabilité après les dysfonctionnements révélés dans l'affaire Liana. L'ARCOM met en demeure la chaîne CNews de mieux respecter le pluralisme des opinions à 10 mois de l'élection présidentielle. Le gazole repasse sous la barre des 2 euros le litre, une première depuis le début du mois de mars. L'Union européenne annonce 81 nouvelles sanctions contre la Russie, visant 34 personnes et 47 entités liées à la guerre en Ukraine. À Kiev, une cathédrale classée à l'UNESCO a été touchée lors de frappes qui ont fait au moins 11 morts. En France, un magistrat a été agressé en Seine-et-Marne après avoir tenté de contrôler deux jeunes en motocross. Les parents seraient intervenus et s'en seraient pris à lui. Sport, football, l'Espagne, grande favorite, dispute son premier match de la Coupe du Monde face au Cap-Vert en ce moment, qui participe à son premier mondial. Et de leur côté, les Bleus vont entrer en lice demain à New York.
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2: Bonjour à toutes et à tous. On débute avec du football et les premiers scores écrasants ont été enregistrés.
4: 3h30.
2: 26 a débuté avec le large succès de l'Allemagne hier soir face à Curaçao. Victoire 7-1, grâce notamment à un doublé de Kai Havertz. Mais le match a également été marqué par le tout premier but en Coupe du Monde pour le Curaçao. Il est signé Comenencia qui a marqué dès la 21e minute de jeu. Cela n'a pas tenu, mais tout de même, c'est historique. Et plus tard dans la soirée, la Côte d'Ivoire a battu l'Équateur sur le fil 1-0. Grâce à l'attaquant de Manchester United, Amad Diallo Traoré, dans les arrêts de jeu. Deux matchs se disputaient également. également cette nuit. Les Pays-Bas et le Japon se sont neutralisés. 2-2. Van Dijk et Somerville ont marqué pour les Hollandais. Nakamura et Kamada sont les buteurs japonais. Enfin, la Suède a parfaitement débuté son mondial 2026 en l'emportant largement 5-1 face à la Tunisie. L'ancien Marseillais Ricky, qui est le seul buteur tunisien de cette rencontre. Ayari, d'origine tunisienne, a marqué 2 pour les Suédois. L'attaquant d'Arsenal, Victor Gyökeres, a également inscrit 1. Et puis, ce lundi, 4 matchs sont au programme. Ça débute dès 18h française avec un déséquilibré Espagne-Cap-Vert à Atlanta, suivi de Belgique-Égypte à 21h. À minuit, l'Arabie Saoudite affrontera l'Uruguay à Miami à 3h du matin. La nuit prochaine, l'Iran sera opposé à la Nouvelle-Zélande à Los Angeles. En rugby, on connaît les affiches des demi-finales. Hier soir, le Stade français a rejoint le dernier carré du championnat en écrasant La Rochelle 45-5. En demi-finale, les Parisiens retrouveront Montpellier vendredi, alors que Toulouse défiera le Racing 92 ce week-end à Marseille. Et puis en basket, vous avez peut-être suivi la défaite de Victor Wembanyama en finale de NBA face aux New York Knicks ce week-end. Et bien Paris a battu Monaco en finale de la Betclic Elite pour le match 1 succès 95-91. En cyclisme, le Mexicain Isaac Del Toro a remporté le Tour Auvergne-Rhône-Alpes alors que Paul Sexas a chuté samedi et abandonné ce dimanche. Et puis en F1, victoire de Lewis Hamilton sur le Grand Prix de Catalogne. Il devient le plus vieux pilote de l'histoire à l'emporter à 41 ans et 5 mois. Très belle journée de sport.
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9: Bonsoir. Alors que les mois suscités par la mort de Liana ne faiblit pas, la commission indépendante sur l'inceste et les violences sexuelles faites aux enfants a remis ce lundi 15 juin son évaluation sur la mise en œuvre par le gouvernement de ces dizaines de recommandations pour protéger les quelques 160 000 enfants victimes de violences sexuelles chaque année. La Civise, qui appelle l'exécutif à aller plus loin dans la mise en œuvre de ces mesures préconisées à la fin 2023. Plus de 2/3 d'entre elles ne sont toujours pas pleinement effectives, déplore-t-elle. Interrogé depuis le G7 d'Évian, Emmanuel Macron a affirmé que le gouvernement va s'assurer que la chute des cours du pétrole soit répercutée à la pompe. Les prix devront baisser, assure le chef de l'État. Depuis la signature d'un premier accord entre les États-Unis et l'Iran, le prix du baril de Brent est passé sous les 83$. Sur les 7 personnes interpellées dans toute la France le 9 juin dernier et accusées d'être liées au groupe cybercriminel DumpSec, une personne âgée de 15 ans et une autre de 22 ans ont été mises en examen. Ils sont poursuivis pour accès, atteinte et maintien frauduleux dans un système de traitement automatisé de données et blanchiment en bande organisée. Une nouvelle vague de chaleur arrive et pourrait être encore plus intense que celle du mois de mai. La canicule a déjà débuté dans le sud, à Narbonne notamment. Enfin, après la philosophie ce matin, les épreuves du bac se poursuivent pour les lycéens de terminale générale et technologique. Des épreuves de spécialité sont programmées entre demain et jeudi, puis le grand oral aura lieu entre le 22 juin et le 1er juillet. Les résultats seront publiés le 7 juillet. C'est la fin de ce flash, une bonne fin de journée à notre écoute.
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0: Bonsoir à tous. Au G7, Emmanuel Macron, le chef de l'État français, et Donald Trump, le président américain, se retrouvent à Évian pour un premier entretien bilatéral. Le président français a salué une étape très importante pour la paix et les économies. Après l'accord conclu entre les États-Unis et l'Iran, il affirme que la France est prête à endosser sa part du fardeau pour garantir la stabilité dans la région, notamment en contribuant à la réouverture complète du détroit d'Ormuz. Et par ailleurs, Donald Trump assure que les mines qui obstruent le détroit d'Ormuz seront vite retirées. Et puis Donald Trump évoque déjà des premiers effets concrets de cet accord. Selon lui, des navires, dont certains transportant du pétrole, commencent à quitter la zone. La réunion des chefs d'État du G7 doit débuter en début de soirée. En France, la commission indépendante sur l'inceste et les violences sexuelles faites aux enfants, la CIVIS, tire une nouvelle fois la sonnette d'alarme. Plus de 2/3 de ses recommandations formulées en 2023 ne sont toujours pas pleinement appliquées. Elle appelle le gouvernement à accélérer et à mobiliser des moyens adaptés. Et c'est dans ce contexte que le ministre de la Justice, Gérald Darmanin, a écrit aux magistrats français pour réaffirmer son attachement viscéral à l'indépendance de la justice, tout en rappelant qu'elle va de pair avec la responsabilité après les dysfonctionnements révélés dans l'affaire Liana. L'ARCOM met en demeure la chaîne CNews de mieux respecter le pluralisme des opinions à 10 mois de l'élection présidentielle. Le gazole repasse sous la barre des 2 euros le litre, une première depuis le début du mois de mars. L'Union européenne annonce 81 nouvelles sanctions contre la Russie, visant 34 personnes et 47 entités liées à la guerre en Ukraine. À Kiev, une cathédrale classée à l'UNESCO a été touchée lors de frappes qui ont fait au moins 11 morts. En France, un magistrat a été agressé en Seine-et-Marne après avoir tenté de contrôler deux jeunes en motocross. Les parents seraient intervenus et s'en seraient pris à lui. Sport, football, l'Espagne, grande favorite, dispute son premier match de la Coupe du Monde face au Cap-Vert en ce moment, qui participe à son premier mondial. Et de leur côté, les Bleus vont entrer en lice demain à New York.
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2: Bonjour à toutes et à tous. On débute avec du football et les premiers scores écrasants ont été enregistrés dans ce mondial 2026. Ça a débuté avec le large succès de l'Allemagne hier soir face à Curaçao. Victoire 7-1, grâce notamment à un doublé de Kai Havertz. Mais le match a également été marqué par le tout premier but en Coupe du Monde pour le Curaçao. Il est signé Comenencia qui a marqué dès la 21e minute de jeu. Cela n'a pas tenu, mais tout de même, c'est historique. Et plus tard dans la soirée, la Côte d'Ivoire a battu l'Équateur sur le fil 1-0. Grâce à l'attaquant de Manchester United, Amad Diallo Traoré, dans les arrêts de jeu. Deux matchs se disputaient également cette nuit. Les Pays-Bas et le Japon se sont neutralisés. 2-2. Van Dijk et Somerville ont marqué pour les Hollandais. Nakamura et Kamada sont les buteurs japonais. Enfin, la Suède a parfaitement débuté son mondial 2026 en l'emportant largement 5-1 face à la Tunisie. L'ancien Marseillais Ricky, qui est le seul buteur tunisien de cette rencontre, Ayari, d'origine tunisienne, a marqué 2 pour les Suédois. L'attaquant d'Arsenal, Victor Gyökeres, a également inscrit un but. Et puis ce lundi, 4 matchs sont au programme. Ça débute dès 18h française avec un déséquilibré Espagne-Cap-Vert à Atlanta, suivi de Belgique-Égypte à 21h. À minuit, l'Arabie Saoudite affrontera l'Uruguay à Miami et à 3h du matin. La nuit prochaine, l'Iran sera opposé à la Nouvelle-Zélande à Los Angeles. En rugby, on connaît les affiches des demi-finales. Hier soir, le Stade français a rejoint le dernier carré du championnat en écrasant La Rochelle 45-5. En demi-finale, les Parisiens retrouveront Montpellier vendredi, alors que Toulouse défiera le Racing 92 ce week-end à Marseille. Et puis en basket, vous avez peut-être suivi la défaite de Victor Wembanyama en finale de NBA face aux New York Knicks ce week-end. Et bien Paris a battu Monaco en finale de la Betclic Elite pour le match 1, succès 95-91. En cyclisme, le Mexicain Isaac Del Toro a remporté le Tour Auvergne-Rhône-Alpes alors que Paul Sexas a chuté samedi et abandonné ce dimanche. Et puis en F1, victoire de Lewis Hamilton sur le Grand Prix de Catalogne. Il devient le plus vieux pilote de l'histoire à l'emporter à 41 ans et 5 mois. Très belle journée de sport.
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5: Aujourd'hui, on écoute le témoignage de Serge, 81 ans.
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9: Bonsoir. Alors que les mois suscités par la mort de Liana ne faiblit pas, la commission indépendante sur l'inceste et les violences sexuelles faites aux enfants a remis ce lundi 15 juin son évaluation sur la mise en œuvre par le gouvernement de ces dizaines de recommandations pour protéger les quelques 160 000 enfants victimes de violences sexuelles chaque année. La Civise qui appelle l'exécutif à aller plus loin dans la mise en œuvre de ces mesures préconisées à la fin 2023. Plus de deux tiers d'entre elles ne sont toujours pas pleinement effectives, déplore-t-elle. Interrogé depuis le G7 d'Évian, Emmanuel Macron a affirmé que le gouvernement va s'assurer que la chute des cours du pétrole soit répercutée à la pompe. Les prix devront baisser, assure le chef de l'État. Depuis la signature d'un premier accord entre les États-Unis et l'Iran, le prix du baril de Brent est passé sous les 83 dollars. Sur les 7 personnes interpellées dans toute la France le 9 juin dernier et accusées d'être liées au groupe cybercriminel DumpSec, une personne âgée de 15 ans et une autre de 22 ans ont été mises en examen. Ils sont poursuivis pour accès, atteinte et maintien frauduleux dans un système de traitement automatisé de données et blanchiment en bande organisée. Une nouvelle vague de chaleur arrive et pourrait être encore plus intense que celle du mois de mai. La canicule a déjà débuté dans le sud, à Narbonne notamment. Enfin, après la philosophie ce matin, les épreuves du bac se poursuivent pour les lycéens de terminale générale et technologique. Des épreuves de spécialité sont programmées entre demain et jeudi, puis le grand oral aura lieu entre le 22 juin et le 1er juillet. Les résultats seront publiés le 7 juillet. C'est la fin de ce flash, une bonne fin de journée à notre écoute.
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0: Bonsoir à tous. Au G7, Emmanuel Macron, le chef de l'État français, et Donald Trump, le président américain, se retrouvent à Évian pour un premier entretien bilatéral. Le président français a salué une étape très importante pour la paix et les économies. Après l'accord conclu entre les États-Unis et l'Iran, il affirme que la France est prête à endosser sa part du fardeau pour garantir la stabilité dans la région, notamment en contribuant à la réouverture complète du détroit d'Ormuz. Et par ailleurs, Donald Trump assure que les mines qui obstruent le détroit d'Ormuz seront vite retirées. Et puis Donald Trump évoque déjà des premiers effets concrets de cet accord. Selon lui, des navires, dont certains transportant du pétrole, commencent à quitter la zone. La réunion des chefs d'État du G7 doit débuter en début de soirée. En France, la commission indépendante sur l'inceste

appelle le gouvernement à accélérer et à mobiliser des moyens adaptés. Et c'est dans ce contexte que le ministre de la Justice, Gérald Darmanin, a écrit aux magistrats français pour réaffirmer son attachement viscéral à l'indépendance de la justice, tout en rappelant qu'elle va de pair avec la responsabilité après les dysfonctionnements révélés dans l'affaire Liana. L'ARCOM met en demeure la chaîne CNews de mieux respecter le pluralisme des opinions à 10 mois de l'élection présidentielle. Le gazole repasse sous la barre des 2 euros le litre, une première depuis le début du mois de mars. L'Union européenne annonce 81 nouvelles sanctions contre la Russie, visant 34 personnes et 47 entités liées à la guerre en Ukraine. À Kiev, une cathédrale classée à l'UNESCO a été touchée lors de frappes qui ont fait au moins 11 morts. En France, un magistrat a été agressé en Seine-et-Marne après avoir tenté de contrôler deux jeunes en motocross. Les parents seraient intervenus et s'en seraient pris à lui. Sport, football, l'Espagne, grande favorite, dispute son premier match de la Coupe du Monde face au Cap-Vert en ce moment, qui participe à son premier mondial.

0: 1-0 grâce à l'attaquant de Manchester United, Amad Diallo Traoré, dans les arrêts de jeu. Deux matchs se disputaient également cette nuit. Les Pays-Bas et le Japon se sont neutralisés. Deux buts partout. Van Dijk et Somerville ont marqué pour les Hollandais. Nakamura et Kamada sont les buteurs japonais. Enfin, la Suède a parfaitement débuté son mondial 2026 en l'emportant largement 5-1 face à la Tunisie. L'ancien Marseillais Reki, qui est le seul buteur tunisien de cette rencontre, Ayari, d'origine tunisienne, a marqué 2 buts pour les Suédois. L'attaquant d'Arsenal, Victor Gyökeres, a également inscrit un but. Et puis, ce lundi, 4 matchs sont au programme. Ça débute dès 18h française avec un déséquilibré Espagne-Cap-Vert à Atlanta, suivi de Belgique-Égypte à 21h. À minuit, l'Arabie Saoudite affrontera l'Uruguay à Miami à 3h du matin. La nuit prochaine, l'Iran sera opposé à la Nouvelle-Zélande à Los Angeles. En rugby, on connaît les affiches des demi-finales. Hier soir, le Stade français a rejoint le dernier carré du championnat en écrasant La Rochelle 45-5. En demi-finale, les Parisiens retrouveront Montpellier vendredi, alors que Toulouse défiera le Racing 92 ce week-end à Marseille. Et puis en basket, vous avez peut-être suivi la défaite de Victor Wembanyama en finale de NBA face aux New York Knicks ce week-end. Et bien Paris a battu Monaco en finale de la Betclic Elite pour le match 1, succès 95-91. En cyclisme, le Mexicain Isaac Del Toro a remporté le Tour Auvergne-Rhône-Alpes, alors que Paul Sexas a chuté samedi et abandonné ce dimanche. Et puis en F1, victoire de Lewis Hamilton sur le Grand Prix de Catalogne. Il devient le plus vieux pilote de l'histoire à l'emporter à 41 ans et 5 mois. Très belle journée de sport.
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3: La question de Monica, 87 ans.
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7: Bonsoir. Alors que les mois suscités par la mort de Liana ne faiblit pas, la commission indépendante sur l'inceste et les violences sexuelles faites aux enfants a remis ce lundi 15 juin son évaluation sur la mise en œuvre par le gouvernement de ses dizaines de recommandations pour protéger les quelques 160 000 enfants victimes de violences sexuelles chaque année. La Civise, qui appelle l'exécutif à aller plus loin dans la mise en œuvre de ces mesures préconisées à la fin 2023. Plus de 2/3 d'entre elles ne sont toujours pas pleinement effectives, déplore-t-elle. Interrogée depuis le G7 d'Évian, Emmanuel Macron a affirmé que le gouvernement va s'assurer que la chute des cours du pétrole soit répercutée à la pompe. Les prix devront baisser, assure le chef de l'État. Depuis la signature d'un premier accord entre les États-Unis et l'Iran, le prix du baril devra dépasser sous les 83$. Sur les 7 personnes interpellées dans toute la France le 9 juin dernier et accusées d'être liées au groupe cybercriminel Dumpsec, une personne âgée de 15 ans et une autre de 22 ans ont été mises en examen. Ils sont poursuivis pour accès, atteinte et maintien frauduleux dans un système de traitement automatisé de données et blanchiment en bande organisée. Une nouvelle vague de chaleur arrive et pourrait être encore plus intense que celle du mois de mai. La canicule a déjà débuté dans le sud, à Narbonne notamment. Enfin, après la philosophie ce matin, les épreuves du bac se poursuivent pour les lycéens de terminale générale et technologique. Des épreuves de spécialité sont programmées entre demain et jeudi, puis le grand oral aura lieu entre le 22 juin et le 1er juillet. Les résultats seront publiés le 7 juillet. C'est la fin de ce flash, une bonne fin de journée à notre écoute.
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2: Bonsoir à tous. Au G7, Emmanuel Macron, le chef de l'État français, et Donald Trump, le président américain, se retrouvent à Évian pour un premier entretien bilatéral. Le président français a salué une étape très importante pour la paix et les économies. Après l'accord conclu entre les États-Unis et l'Iran, il affirme que la France est prête à endosser sa part du fardeau pour garantir la stabilité dans la région, notamment en contribuant à la réouverture complète du détroit d'Ormuz. Et par ailleurs, Donald Trump assure que les mines qui obstruent le détroit d'Ormuz seront vite retirées. Et puis Donald Trump évoque déjà des premiers effets concrets de cet accord. Selon lui, des navires, dont certains transportant du pétrole, commencent à quitter la zone. La réunion des chefs d'État du G7 doit débuter en début de soirée. En France, la commission indépendante sur l'inceste et les violences sexuelles faites aux enfants, la Civise, tire une nouvelle fois la sonnette d'alarme. Plus de 2/3 de ses recommandations formulées en 2023 ne sont toujours pas pleinement appliquées. Elle appelle le gouvernement à accélérer et à mobiliser des moyens adaptés. Et c'est dans ce contexte que le ministre de la Justice, Gérald Darmanin, a écrit aux magistrats français pour réaffirmer son attachement viscéral à l'indépendance de la justice, tout en rappelant qu'elle va de pair avec la responsabilité après les dysfonctionnements révélés dans l'affaire Liana. L'ARCOM met en demeure la chaîne CNews de mieux respecter le pluralisme des opinions à 10 mois de l'élection présidentielle. Le gazole repasse sous la barre des 2 euros le litre, une première depuis le début du mois de mars. L'Union européenne annonce 81 nouvelles sanctions contre la Russie, visant 34 personnes et 47 entités liées à la guerre en Ukraine. À Kiev, une cathédrale classée à l'UNESCO a été touchée lors de frappes qui ont fait au moins 11 morts. En France, un magistrat a été agressé en Seine-et-Marne après avoir tenté de contrôler deux jeunes en motocross. Les parents seraient intervenus et s'en seraient pris à lui. Sport, football, l'Espagne, grande favorite, dispute son premier match de la Coupe du Monde face au Cap-Vert en ce moment, qui participe à son premier mondial. Et de leur côté, les Bleus vont entrer en lice demain à New York.
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3: Bonjour à toutes et à tous. On débute avec du football et les premiers scores écrasants ont été enregistrés dans ce mondial 2026. Ça a débuté avec le large succès de l'Allemagne hier soir face à Curaçao. Victoire 7-1, grâce notamment à un doublé de Kai Havertz. Mais le match a également été marqué par le tout premier but en Coupe du Monde pour le Curaçao. Il est signé Comenencia qui a marqué dès la 21e minute de jeu. Cela n'a pas tenu, mais tout de même, c'est historique. Et plus tard dans la soirée, la Côte d'Ivoire a battu l'Équateur sur le fil 1-0. Grâce à l'attaquant de Manchester United, Amad Diallo Traoré, dans les arrêts de jeu. Deux matchs se disputaient également cette nuit. Les Pays-Bas et le Japon se sont neutralisés. Deux buts partout. Van Dijk et Somerville ont marqué pour les Hollandais. Nakamura et Kamada sont les buteurs japonais. Enfin, la Suède a parfaitement débuté son mondial 2026 en l'emportant largement 5-1 face à la Tunisie. L'ancien Marseillais Reki, qui est le seul buteur tunisien de cette rencontre. Ayari, d'origine tunisienne, a marqué deux buts pour les Suédois. L'attaquant d'Arsenal, Victor Gyökeres, a également inscrit un but. Et puis ce lundi, 4 matchs sont au programme. Ça débute dès 18h française avec un déséquilibré Espagne-Cap-Vert à Atlanta, suivi de Belgique-Égypte à 21h. À minuit, l'Arabie Saoudite affrontera l'Uruguay à Miami à 3h du matin. La nuit prochaine, l'Iran sera opposé à la Nouvelle-Zélande à Los Angeles. En rugby, on connaît les affiches des demi-finales. Hier soir, le Stade français a rejoint le dernier carré du championnat en écrasant La Rochelle 45-5. En demi-finale, les Parisiens retrouveront Montpellier vendredi, alors que Toulouse défiera le Racing 92 ce week-end à Marseille. Et puis en basket, vous avez peut-être suivi la défaite de Victor Wembanyama en finale de NBA face aux New York Knicks ce week-end. Et bien Paris a battu Monaco en finale de la Betclic Elite pour le match 1, succès 95-91. En cyclisme, le Mexicain Isaac Del Toro a remporté le Tour Auvergne-Rhône-Alpes alors que Paul Sexas a chuté samedi et abandonné ce dimanche. Et puis en F1, victoire de Lewis Hamilton sur le Grand Prix de Catalogne. Il devient le plus vieux pilote de l'histoire à l'emporter à 41 ans et 5 mois. Très belle journée de sport.
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5: La question de Jacques, 74 ans.
6: Je vais bien, je suis en pleine forme et je vois pas pourquoi dès maintenant je devrais penser à adapter mon logement.
5: Anticiper, c'est ce qui permet bien souvent de rester chez soi plus longtemps. Voici le témoignage de Marie-Christine, 77 ans. Elle a choisi d'adapter son logement avant que les difficultés n'apparaissent.
7: Ma cuisine, elle est très ancienne et pas du tout ergonomique. 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
9: Bonsoir, alors que les mois suscités par la mort de Liana ne faiblit pas, la commission indépendante sur l'inceste et les violences sexuelles faites aux enfants a remis ce lundi 15 juin son évaluation sur la mise en œuvre par le gouvernement de ces dizaines de recommandations pour protéger les quelques 160 000 enfants victimes de violences sexuelles chaque année. La Civise qui appelle l'exécutif à aller plus loin dans la mise en œuvre de ces mesures préconisées à la fin 2023. Plus de deux tiers d'entre elles ne sont toujours pas pleinement effectives, déplore-t-elle. Interrogé depuis le G7 d'Evian, Emmanuel Macron a affirmé que le gouvernement va s'assurer que la chute des cours du pétrole soit répercutée à la pompe. Les prix devront baisser, assure le chef de l'État. Depuis la signature d'un premier accord entre les États-Unis et l'Iran, le prix du baril de Brent est passé sous les 83 dollars. Sur les 7 personnes interpellées dans toute la France le 9 juin dernier et accusées d'être liées au groupe cybercriminel Dumpsec, une personne âgée de 15 ans et une autre de 22 ans ont été mises en examen. Ils sont poursuivis pour accès, atteinte et maintien frauduleux dans un système de traitement automatisé de données et blanchiment en bande organisée. Une nouvelle vague de chaleur arrive et pourrait être encore plus intense que celle du mois de mai. La canicule a déjà débuté dans le sud, à Narbonne notamment. Enfin, après la philosophie ce matin, les épreuves du bac se poursuivent pour les lycéens de terminale générale et technologique. Des épreuves de spécialité sont programmées entre demain et jeudi, puis le grand oral aura lieu entre le 22 juin et le 1er juillet. Les résultats seront publiés le 7 juillet. C'est la fin de ce flash, une bonne fin de journée à notre écoute.
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2: Bonsoir à tous. Au G7, Emmanuel Macron, le chef de l'État français, et Donald Trump, le président américain, se retrouvent à Évian pour un premier entretien bilatéral. Le président français a salué une étape très importante pour la paix et les économies. Après l'accord conclu entre les États-Unis et l'Iran, il affirme que la France est prête à endosser sa part du fardeau pour garantir la stabilité dans la région, notamment en contribuant à la réouverture complète du détroit d'Ormuz. Et par ailleurs, Donald Trump assure que les mines qui obstruent le détroit d'Ormuz seront vite retirées. Et puis Donald Trump évoque déjà des premiers effets concrets de cet accord. Selon lui, des navires, dont certains transportant du pétrole, commencent à quitter la zone. La réunion des chefs d'État du G7 doit débuter en début de soirée. En France, la commission indépendante sur l'inceste

0: appelle le gouvernement à accélérer et à mobiliser des moyens adaptés. Et c'est dans ce contexte que le ministre de la Justice, Gérald Darmanin, a écrit aux magistrats français pour réaffirmer son attachement viscéral à l'indépendance de la justice.
1: 4 heures.
0: Rappelant qu'elle va de pair avec la responsabilité après les dysfonctionnements révélés dans l'affaire Liana. L'ARCOM met en demeure la chaîne CNews de mieux respecter le pluralisme des opinions à 10 mois de l'élection présidentielle. Le gazole repasse sous la barre des 2 euros le litre, une première depuis le début du mois de mars. L'Union européenne annonce 81 nouvelles sanctions contre la Russie, visant 34 personnes et 47 entités liées à la guerre en Ukraine. À Kiev, une cathédrale classée à l'UNESCO a été touchée lors de frappes qui ont fait au moins 11 morts. En France, un magistrat a été agressé en Seine-et-Marne après avoir tenté de contrôler deux jeunes en motocross. Les parents seraient intervenus et s'en seraient pris à lui. Sport, football, l'Espagne, grande favorite, dispute son premier match de la Coupe du Monde face au Cap-Vert en ce moment, qui participe à son premier mondial. Et de leur côté, les Bleus vont entrer en lice demain à New York.
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3: Bonjour à toutes et à tous. On débute avec du football et les premiers scores écrasants ont été enregistrés dans ce mondial 2026 à débuter avec le large succès de l'Allemagne hier soir face à Curaçao. Victoire 7-1 grâce notamment à un doublé de Kai Havertz. Mais le match a également été marqué par le tout premier but en Coupe du Monde pour le Curaçao. Il est signé Comenencia qui a marqué dès la 21e minute de jeu. Cela n'a pas tenu, mais tout de même, c'est historique. Et plus tard dans la soirée, la Côte d'Ivoire a battu l'Équateur sur le fil 1-0. Grâce à l'attaquant de Manchester United, Amad Diallo Traoré, dans les arrêts de jeu. Deux matchs se disputaient également cette nuit. Les Pays-Bas et le Japon se sont neutralisés. Deux buts partout. Van Dijk et Somerville ont marqué pour les Hollandais. Nakamura et Kamada sont les buteurs japonais. Enfin, la Suède a parfaitement débuté son mondial 2026 en l'emportant largement 5-1 face à la Tunisie. L'ancien Marseillais Reki, qui est le seul buteur tunisien de cette rencontre, Ayari, d'origine tunisienne, a marqué deux buts pour les Suédois. L'attaquant d'Arsenal, Victor Gyökeres, a également inscrit un but. Et puis ce lundi, 4 matchs sont au programme. Ça débute dès 18h française avec un déséquilibré Espagne-Cap-Vert à Atlanta, suivi de Belgique-Égypte à 21h. À minuit, l'Arabie Saoudite affrontera l'Uruguay à Miami et à 3h du matin. La nuit prochaine, l'Iran sera opposé à la Nouvelle-Zélande à Los Angeles. En rugby, on connaît les affiches des demi-finales. Hier soir, le Stade français a rejoint le dernier carré du championnat en écrasant La Rochelle 45-5. En demi-finale, les Parisiens retrouveront Montpellier vendredi, alors que Toulouse défiera le Racing 92 ce week-end à Marseille. Et puis en basket, vous avez peut-être suivi la défaite de Victor Wembanyama en finale de NBA face aux New York Knicks ce week-end. Et bien Paris a battu Monaco en finale de la Betclic Elite pour le match 1, succès 95-91. En cyclisme, le Mexicain Isaac Del Toro a remporté le Tour Auvergne-Rhône-Alpes alors que Paul Sexas a chuté samedi et abandonné ce dimanche. Et puis en F1, victoire de Lewis Hamilton sur le Grand Prix de Catalogne. Il devient le plus vieux pilote de l'histoire à l'emporter à 41 ans et 5 mois. Très belle journée de sport.
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6: La question de Jocelyne, 82 ans.
7: Je vis seule et je fatigue de plus en plus. J'aurais besoin d'aide pour le ménage, les courses et peut-être même aussi pour ma toilette. Qui peut me renseigner sur les services qui existent et aussi sur les démarches?
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9: Bonsoir. Alors que les mois suscités par la mort de Liana ne faiblit pas, la commission indépendante sur l'inceste et les violences sexuelles faites aux enfants a remis ce lundi 15 juin son évaluation sur la mise en œuvre par le gouvernement de ces dizaines de recommandations pour protéger les quelques 160 000 enfants victimes de violences sexuelles chaque année. La Civise, qui appelle l'exécutif à aller plus loin dans la mise en œuvre de ces mesures préconisées à la fin 2023. Plus de deux tiers d'entre elles ne sont toujours pas pleinement effectives, déplore-t-elle. Interrogé depuis le G7 d'Evian, Emmanuel Macron a affirmé que le gouvernement va s'assurer que la chute des cours du pétrole soit répercutée à la pompe. Les prix devront baisser, assure le chef de l'État. Depuis la signature d'un premier accord entre les États-Unis et l'Iran, le prix du baril devrait dépasser sous les 83 dollars. Sur les 7 personnes interpellées dans toute la France le 9 juin dernier et accusées d'être liées au groupe cybercriminel Dumpsec, une personne âgée de 15 ans et une autre de 22 ans ont été mises en examen. Ils sont poursuivis pour accès, atteinte et maintien frauduleux dans un système de traitement automatisé de données et blanchiment en bande organisée. Une nouvelle vague de chaleur arrive et pourrait être encore plus intense que celle du mois de mai. La canicule a déjà débuté dans le sud, à Narbonne notamment. Enfin, après la philosophie ce matin, les épreuves du bac se poursuivent pour les lycéens de terminale générale et technologique. Des épreuves de spécialité sont programmées entre demain et jeudi, puis le grand oral aura lieu entre le 22 juin et le 1er juillet. Les résultats seront publiés le 7 juillet. C'est la fin de ce flash, une bonne fin de journée à notre écoute.
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0: Bonsoir à tous. Au G7, Emmanuel Macron, le chef de l'État français, et Donald Trump, le président américain, se retrouvent à Évian pour un premier entretien bilatéral. Le président français a salué une étape très importante pour la paix et les économies. Après l'accord conclu entre les États-Unis et l'Iran, il affirme que la France est prête à endosser sa part du fardeau pour garantir la stabilité dans la région, notamment en contribuant à la réouverture complète du détroit d'Ormuz. Et par ailleurs, Donald Trump assure que les mines qui obstruent le détroit d'Ormuz seront vite retirées. Et puis Donald Trump évoque déjà des premiers effets concrets de cet accord. Selon lui, des navires, dont certains transportant du pétrole, commencent à quitter la zone. La réunion des chefs d'État du G7 doit débuter en début de soirée. En France, la commission indépendante sur l'inceste et les violences sexuelles faites aux enfants, la Civise, tire une nouvelle fois la sonnette d'alarme. Plus de deux tiers de ses recommandations formulées en 2023 ne sont toujours pas pleinement appliquées. Elle appelle le gouvernement à accélérer et à mobiliser des moyens adaptés. Et c'est dans ce contexte que le ministre de la Justice, Gérald Darmanin, a écrit aux magistrats français pour réaffirmer son attachement viscéral à l'indépendance de la justice, tout en rappelant qu'elle va de pair avec la responsabilité après les dysfonctionnements révélés dans l'affaire Liana. L'ARCOM met en demeure la chaîne CNews de mieux respecter le pluralisme des opinions à 10 mois de l'élection présidentielle. Le gazole repasse sous la barre des 2 euros le litre, une première depuis le début du mois de mars. L'Union européenne annonce 81 nouvelles sanctions contre la Russie, visant 34 personnes et 47 entités liées à la guerre en Ukraine. À Kiev, une cathédrale classée à l'UNESCO a été touchée lors de frappes qui ont fait au moins 11 morts. En France, un magistrat a été agressé en Seine-et-Marne après avoir tenté de contrôler deux jeunes en motocross. Les parents seraient intervenus et s'en seraient pris à lui. Sport, football, l'Espagne, grande favorite, dispute son premier match de la Coupe du Monde face au Cap-Vert en ce moment, qui participe à son premier mondial. Et de leur côté, les Bleus vont entrer en lice demain à New York.
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3: Bonjour à toutes et à tous. On débute avec du football et les premiers scores écrasants ont été enregistrés dans ce mondial 2026. Ça a débuté avec le large succès de l'Allemagne hier soir face à Curaçao. Victoire 7-1, grâce notamment à un doublé de Kai Havertz. Mais le match a également été marqué par le tout premier but en Coupe du Monde pour le Curaçao. Il est signé Comenencia, qui a marqué dès la 21e minute de jeu. Cela n'a pas tenu, mais tout de même, c'est historique. Et plus tard dans la soirée, la Côte d'Ivoire a battu l'Équateur sur le fil 1-0. Grâce face à l'attaquant de Manchester United, Amad Diallo Traoré, dans les arrêts de jeu. Deux matchs se disputaient également cette nuit. Les Pays-Bas et le Japon se sont neutralisés. Deux buts partout. Van Dijk et Somerville ont marqué pour les Hollandais. Nakamura et Kamada sont les buteurs japonais. Enfin, la Suède a parfaitement débuté son mondial 2026 en l'emportant largement 5 buts à 1 face à la Tunisie. L'ancien Marseillais Rekik, qui est le seul buteur tunisien de cette rencontre, Ayari, d'origine tunisienne, a marqué 2 buts pour les Suédois. L'attaquant d'Arsenal, Victor Gyökeres, a également inscrit un but. Et puis, ce lundi, 4 matchs sont au programme. Ça débute dès 18h française avec un déséquilibré Espagne-Cap-Vert à Atlanta, suivi de Belgique-Égypte à 21h. À minuit, l'Arabie Saoudite affrontera l'Uruguay à Miami et à 3h du matin. La nuit prochaine, l'Iran sera opposé à la Nouvelle-Zélande à Los Angeles. En rugby, on connaît les affiches des demi-finales. Hier soir, le Stade français a rejoint le dernier carré du championnat en écrasant La Rochelle 45-5. En demi-finale, les Parisiens retrouveront Montpellier vendredi, alors que Toulouse défiera le Racing 92 ce week-end à Marseille. Et puis en basket, vous avez peut-être suivi la défaite de Victor Wembanyama en finale de NBA face aux New York Knicks ce week-end. Et bien Paris a battu Monaco en finale de la Betclic Elite pour le match 1, succès 95-91. En cyclisme, le Mexicain Isaac Del Toro a remporté le Tour Auvergne-Rhône-Alpes alors que Paul Sexas a chuté samedi et abandonné ce dimanche. Et puis en F1, victoire de Lewis Hamilton sur le Grand Prix de Catalogne. Il devient le plus vieux pilote de l'histoire à l'emporter à 41 ans et 5 mois. Très belle journée de sport.
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9: Bonsoir. Alors que l'émoi suscité par la mort de Liana ne faiblit pas, la commission indépendante sur l'inceste et les violences sexuelles faites aux enfants a remis ce lundi 15 juin son évaluation sur la mise en œuvre par le gouvernement de ces dizaines de recommandations pour protéger les quelques 160 000 enfants victimes de violences sexuelles chaque année. La Civise, qui appelle l'exécutif à aller plus loin dans la mise en œuvre de ces mesures préconisées à la fin 2023. Plus de 2/3 d'entre elles ne sont toujours pas pleinement effectives, déplore-t-elle. Interrogé depuis le G7 d'Evian, Emmanuel Macron a affirmé que le gouvernement va s'assurer que la chute des cours du pétrole soit répercutée à la pompe. Les prix devront baisser, assure le chef de l'État. Depuis la signature d'un premier accord entre les États-Unis et l'Iran, le prix du baril de Brent est passé sous les 83$. Sur les 7 personnes interpellées dans toute la France le 9 juin dernier et accusées d'être liées au groupe cybercriminel DumpSec, une personne âgée de 15 ans et une autre de 22 ans ont été mises en examen. Ils sont poursuivis pour accès, atteinte et maintien frauduleux dans un système de traitement automatisé de données et blanchiment en bande organisée. Une nouvelle vague de chaleur arrive et pourrait être encore plus intense que celle du mois de mai. La canicule a déjà débuté dans le sud, à Narbonne notamment. Enfin, après la philosophie ce matin, les épreuves du bac se poursuivent pour les lycéens de terminale générale et technologique. Des épreuves de spécialité sont programmées entre demain et jeudi, puis le grand oral aura lieu entre le 22 juin et le 1er juillet. Les résultats seront publiés le 7 juillet. C'est la fin de ce flash, une bonne fin de journée à notre écoute.
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0: Bonsoir à tous. Au G7, Emmanuel Macron, le chef de l'État français, et Donald Trump, le président américain, se retrouvent à Évian pour un premier entretien bilatéral. Le président français a salué une étape très importante pour la paix et les économies. Après l'accord conclu entre les États-Unis et l'Iran, il affirme que la France est prête à endosser sa part du fardeau pour garantir la stabilité dans la région, notamment en contribuant à la réouverture complète du détroit d'Ormuz. Et par ailleurs, Donald Trump assure que les mines qui obstruent le détroit d'Ormuz seront vite retirées. Et puis Donald Trump évoque déjà des premiers effets concrets de cet accord. Selon lui, des navires, dont certains transportant du pétrole, commencent à quitter la zone. La réunion des chefs d'État du G7 doit débuter en début de soirée. En France, la commission indépendante sur l'inceste et les violences sexuelles faites aux enfants, la Civise, tire une nouvelle fois la sonnette d'alarme. Plus de deux tiers de ses recommandations formulées en 2023 ne sont toujours pas pleinement appliquées. Elle appelle le gouvernement à accélérer et à mobiliser des moyens adaptés. Et c'est dans ce contexte que le ministre de la Justice, Gérald Darmanin, a écrit aux magistrats français pour réaffirmer son attachement viscéral à l'indépendance de la justice, tout en rappelant qu'elle va de pair avec la responsabilité après les dysfonctionnements révélés dans l'affaire Liana. L'ARCOM met en demeure la chaîne CNews de mieux respecter le pluralisme des opinions à 10 mois de l'élection présidentielle. Le gazole repasse sous la barre des 2 euros le litre, une première depuis le début du mois de mars. L'Union européenne annonce 81 nouvelles sanctions contre la Russie, visant 34 personnes et 47 entités liées à la guerre en Ukraine. À Kiev, une cathédrale classée à l'UNESCO a été touchée lors de frappes qui ont fait au moins 11 morts. En France, un magistrat a été agressé en Seine-et-Marne après avoir tenté de contrôler deux jeunes en motocross. Les parents seraient intervenus et s'en seraient pris à lui. Sport, football, l'Espagne, grande favorite, dispute son premier match de la Coupe du Monde face au Cap-Vert en ce moment, qui participe à son premier mondial. Et de leur côté, les Bleus vont entrer en lice demain à New York.
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3: Ah, bonjour à toutes et à tous. On débute avec du football et les premiers scores écrasants ont été enregistrés dans ce mondial 2026. Ça a débuté avec le large succès de l'Allemagne hier soir face à Curaçao. Victoire 7-1, grâce notamment à un doublé de Kai Havertz. Mais le match a également été marqué par le tout premier but en Coupe du Monde pour le Curaçao. Il est signé Comenencia, qui a marqué dès la 21e minute de jeu. Cela n'a pas tenu, mais tout de même, c'est historique. Et plus tard dans la soirée, la Côte d'Ivoire a battu l'Équateur sur le fil 1-0. Grâce à l'attaquant de Manchester United, Amad Diallo Traoré, dans les arrêts de jeu. Deux matchs se disputaient également cette nuit. Les Pays-Bas et le Japon se sont neutralisés. Deux buts partout. Van Dijk et Somerville ont marqué pour les Hollandais. Nakamura et Kamada sont les buteurs japonais. Enfin, la Suède a parfaitement débuté son mondial 2026 en l'emportant largement 5-1 face à la Tunisie. L'ancien Marseillais Reki, qui est le seul buteur tunisien de cette rencontre. Ayari, d'origine tunisienne, a marqué deux buts pour les Suédois. L'attaquant d'Arsenal, Victor Gyökeres, a également inscrit un but. Et puis ce lundi, quatre matchs sont au programme. Ça débute dès 18h française avec un déséquilibré Espagne-Cap-Vert à Atlanta, suivi de Belgique-Égypte à 21h. À minuit, l'Arabie Saoudite affrontera l'Uruguay à Miami, et à 3h du matin, la nuit prochaine, l'Iran sera opposé à la Nouvelle-Zélande à Los Angeles. En rugby, on connaît les affiches des demi-finales. Hier soir, le Stade français a rejoint le dernier carré du championnat en écrasant La Rochelle 45-5. En demi-finale, les Parisiens retrouveront Montpellier vendredi, alors que Toulouse défiera le Racing 92 ce week-end à Marseille. Et puis en basket, vous avez peut-être suivi la défaite de Victor Wembanyama en finale de NBA face aux New York Knicks ce week-end. Et bien Paris a battu Monaco en finale de la Betclic Elite pour le match 1, succès 95-91. En cyclisme, le Mexicain Isaac Del Toro a remporté le Tour Auvergne-Rhône-Alpes, alors que Paul Sexas a chuté samedi et abandonné ce dimanche. Et puis en F1, victoire de Lewis Hamilton sur le Grand Prix de Catalogne. Il devient le plus vieux pilote de l'histoire à l'emporter à 41 ans et 5 mois. Très belle journée de sport.
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6: Charlotte aide son mari au quotidien. Âgée de 73 ans, il est hémiplégique suite à un AVC. Elle nous raconte comment la plateforme d'accompagnement et de répit les a aidés pour qu'elle puisse avoir régulièrement du temps pour se reposer.
11: Quand mon mari était hospitalisé au centre de rééducation, on m'a parlé de la maison des aidants. J'y suis allée quand j'ai senti que j'avais besoin de souffler ou d'avoir des informations surtout et du temps pour moi. On m'a écoutée pour comprendre ma situation et celle de mon mari. Ensuite, une professionnelle est venue chez nous pour le rencontrer. Elle a pris le temps de voir ce qu'il aimait, ce qui lui fait plaisir. Et à partir de là, elle m'a proposé un relayage. Concrètement, c'est une personne qui vient une fois par mois, qui passe la journée avec lui. Ils font des jeux, des activités. Je sais que mon mari passe un bon moment. Je ne suis pas culpabilisée. Pour moi, c'est l'essentiel. Et ça me permet du coup de faire ma petite journée à moi, l'esprit tranquille.
6: Et quels autres services de la maison des aidants utilisez-vous ?
11: Ben là, il n'y a pas longtemps, j'ai eu besoin d'avoir une psychologue qui est à disposition des aidants. Et c'est surtout gratuit. En plus, ça m'a fait vraiment beaucoup, beaucoup de bien. Ils organisent aussi parallèlement des activités comme des groupes de parole ou des ateliers de méditation. Je pense qu'il faut vraiment oser demander de l'aide. Et grâce à ces solutions, je reste la femme de mon mari et je ne suis pas uniquement son aidante.
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9: Bonsoir, alors que l'émoi suscité par la mort de Liana ne faiblit pas, la commission indépendante sur l'inceste et les violences sexuelles faites aux enfants a remis ce lundi 15 juin son évaluation sur la mise en œuvre par le gouvernement de ces dizaines de recommandations pour protéger les quelques 160 000 enfants victimes de violences sexuelles chaque année. La Civise qui appelle l'exécutif à aller plus loin dans la mise en œuvre de ces mesures préconisées à la fin 2023. Plus de deux tiers d'entre elles ne sont toujours pas pleinement effectives, déplore-t-elle. Interrogé depuis le G7 d'Évian, Emmanuel Macron a affirmé que le gouvernement va s'assurer que la chute des cours du pétrole soit répercutée à la pompe. Les prix devront baisser, assure le chef de l'État. Depuis la signature d'un premier accord entre les États-Unis et l'Iran, le prix du baril devra dépasser sous les 83 dollars. Sur les 7 personnes interpellées dans toute la France le 9 juin dernier et accusées d'être liées au groupe cybercriminel Dumpsec, une personne âgée de 15 ans et une autre de 22 ans ont été mises en examen. Ils sont poursuivis pour accès, atteinte et maintien frauduleux dans un système de traitement automatisé de données et blanchiment en bande organisée. Une nouvelle vague de chaleur arrive et pourrait être encore plus intense que celle du mois de mai. La canicule a déjà débuté dans le sud, à Narbonne notamment. Enfin, après la philosophie ce matin, les épreuves du bac se poursuivent pour les lycéens de terminale générale et technologique. Des épreuves de spécialité sont programmées entre demain et jeudi, puis le grand oral aura lieu entre le 22 juin et le 1er juillet. Les résultats seront publiés le 7 juillet. C'est la fin de ce flash, une bonne fin de journée à notre écoute.
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0: Bonsoir à tous. Au G7, Emmanuel Macron, le chef de l'État français, et Donald Trump, le président américain, se retrouvent à Évian pour un premier entretien bilatéral. Le président français a salué une étape très importante pour la paix et les économies. Après l'accord conclu entre les États-Unis et l'Iran, il affirme que la France est prête à endosser sa part du fardeau pour garantir la stabilité dans la région, notamment en contribuant à la réouverture complète du détroit d'Ormuz. Et par ailleurs, Donald Trump assure que les mines qui obstruent le détroit d'Ormuz seront vite retirées. Et puis Donald Trump évoque déjà des premiers effets concrets de cet accord. Selon lui, des navires, dont certains transportant du pétrole, commencent à quitter la zone. La réunion des chefs d'État du G7 doit débuter en début de soirée. En France, la commission indépendante sur l'inceste et les violences sexuelles faites aux enfants, la Civise, tire une nouvelle fois la sonnette d'alarme. Plus de deux tiers de ses recommandations formulées en 2023 ne sont toujours pas pleinement appliquées. Elle appelle le gouvernement à accélérer et à mobiliser des moyens adaptés. Et c'est dans ce contexte que le ministre de la Justice, Gérald Darmanin, a écrit aux magistrats français pour réaffirmer son attachement viscéral à l'indépendance de la justice, tout en rappelant qu'elle va de pair avec la responsabilité après les dysfonctionnements révélés dans l'affaire Liana. L'ARCOM met en demeure la chaîne CNews de mieux respecter le pluralisme des opinions à 10 mois de l'élection présidentielle. Le gazole repasse sous la barre des 2 euros le litre, une première depuis le début du mois de mars. L'Union européenne annonce 81 nouvelles sanctions contre la Russie, visant 34 personnes et 47 entités liées à la guerre en Ukraine. À Kiev, une cathédrale classée à l'UNESCO a été touchée lors de frappes qui ont fait au moins 11 morts. En France, un magistrat a été agressé en Seine-et-Marne après avoir tenté de contrôler deux jeunes en motocross. Les parents seraient intervenus et s'en seraient pris à lui. Sport, football, l'Espagne, grande favorite, dispute son premier match de la Coupe du Monde face au Cap-Vert en ce moment, qui participe à son premier mondial. Et de leur côté, les Bleus vont entrer en lice demain à New York.
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3: Bonjour à toutes et à tous, on débute avec du football et les premiers scores écrasants ont été enregistrés dans ce mondial 2026 à débuter avec le large succès de l'Allemagne hier soir face à Curaçao, victoire 7-1 grâce notamment à un doublé de Kai Havertz, mais le match a également été marqué par le tout premier but en Coupe du Monde pour le Curaçao. Il est signé Comenencia qui a marqué dès la 21e minute de jeu. Cela n'a pas tenu, mais tout de même c'est historique. Et plus tard dans la soirée, la Côte d'Ivoire a battu l'Équateur sur le fil 1-0 grâce à l'attaquant de Manchester United, Amad Diallo Traoré, dans les arrêts de jeu. Deux matchs se disputaient également cette nuit. Les Pays-Bas et le Japon se sont neutralisés. Deux buts partout. Van Dijk et Somerville ont marqué pour les Hollandais. Nakamura et Kamada sont les buteurs japonais. Enfin, la Suède a parfaitement débuté son mondial 2026 en l'emportant largement 5-1 face à la Tunisie. L'ancien Marseillais Reki, qui est le seul buteur tunisien de cette rencontre, Ayari, d'origine tunisienne, a marqué deux buts pour les Suédois. L'attaquant d'Arsenal, Victor Gyökeres, a également inscrit un but. Et puis ce lundi, quatre matchs sont au programme. Ça débute dès 18h française avec un déséquilibré Espagne-Cap-Vert à Atlanta, suivi de Belgique-Égypte à 21h. À minuit, l'Arabie Saoudite affrontera l'Uruguay à Miami, et à 3h du matin, la nuit prochaine, l'Iran sera opposé à la Nouvelle-Zélande à Los Angeles. En rugby, on connaît les affiches des demi-finales. Hier soir, le Stade français a rejoint le dernier carré du championnat en écrasant La Rochelle 45-5. En demi-finale, les Parisiens retrouveront Montpellier vendredi, alors que Toulouse défiera leur Racing 92 ce week-end à Marseille. Et puis en basket, vous avez peut-être suivi la défaite de Victor Wembanyama en finale de NBA face aux New York Knicks ce week-end. Et bien Paris a battu Monaco en finale de la Betclic Elite pour le match 1, succès 95-91. En cyclisme, le Mexicain Isaac Del Toro a remporté le Tour Auvergne-Rhône-Alpes alors que Paul Sexas a chuté samedi et abandonné ce dimanche. Et puis en F1, victoire de Lewis Hamilton sur le Grand Prix de Catalogne. Il devient le plus vieux pilote de l'histoire à l'emporter à 41 ans et 5 mois. Très belle journée de sport.
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9: Bonsoir. Alors que l'émoi suscité par la mort de Liana ne faiblit pas, la commission indépendante sur l'inceste et les violences sexuelles faites aux enfants a remis ce lundi 15 juin son évaluation sur la mise en œuvre par le gouvernement de ses dizaines de recommandations pour protéger les quelques 160 000 enfants victimes de violences sexuelles chaque année. La Civise, qui appelle l'exécutif à aller plus loin dans la mise en œuvre de ces mesures préconisées à la fin 2023, plus de deux tiers d'entre elles ne sont toujours pas pleinement effectives, déplore-t-elle. Interrogée depuis Depuis le G7 d'Évian, Emmanuel Macron a affirmé que le gouvernement va s'assurer que la chute des cours du pétrole soit répercutée à la pompe. Les prix devront baisser, assure le chef de l'État. Depuis la signature d'un premier accord entre les États-Unis et l'Iran, le prix du baril devrait dépasser sous les 83 dollars. Sur les 7 personnes interpellées dans toute la France le 9 juin dernier et accusées d'être liées au groupe cybercriminel DumpSec, une personne âgée de 15 ans et une autre de 22 ans ont été mises en examen. Ils sont poursuivis pour accès, atteinte et maintien frauduleux dans un système de traitement automatisé de données et blanchiment en bande organisée. Une nouvelle vague de chaleur arrive et pourrait être encore plus intense que celle du mois de mai. La canicule a déjà débuté dans le sud, à Narbonne notamment. Enfin, après la philosophie ce matin, les épreuves du bac se poursuivent pour les lycéens de terminale générale et technologique. Des épreuves de spécialité sont programmées entre demain et jeudi, puis le grand oral aura lieu entre le 22 juin et le 1er juillet. Les résultats seront publiés le 7 juillet. C'est la fin de ce flash, une bonne fin de journée à notre écoute.
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0: Bonsoir à tous. Au G7,
5: 4h30.
0: De l'État français et Donald Trump, le président américain, se retrouve à Évian pour un premier entretien bilatéral. Le président français a salué une étape très importante pour la paix et les économies. Après l'accord conclu entre les États-Unis et l'Iran, il affirme que la France est prête à endosser sa part du fardeau pour garantir la stabilité dans la région, notamment en contribuant à la réouverture complète du détroit d'Ormuz. Et par ailleurs, Donald Trump assure que les mines qui obstruent le détroit d'Ormuz seront vite retirées. Et puis Donald Trump évoque déjà des premiers effets concrets de cet accord. Selon lui, des navires, dont certains transportant du pétrole, commencent à quitter la zone. La réunion des chefs d'État du G7 doit débuter en début de soirée. En France, la commission indépendante sur l'incendie

0: Elle appelle le gouvernement à accélérer et à mobiliser des moyens adaptés. Et c'est dans ce contexte que le ministre de la Justice, Gérald Darmanin, a écrit aux magistrats français pour réaffirmer son attachement viscéral à l'indépendance de la justice, tout en rappelant qu'elle va de pair avec la responsabilité après les dysfonctionnements révélés dans l'affaire Liana. L'ARCOM met en demeure la chaîne CNews de mieux respecter le pluralisme des opinions à 10 mois de l'élection présidentielle. Le gazole repasse sous la barre des 2 euros le litre, une première depuis le début du mois de mars. L'Union européenne annonce 81 nouvelles sanctions contre la Russie, visant 34 personnes et 47 entités liées à la guerre en Ukraine. À Kiev, une cathédrale classée à l'UNESCO a été touchée lors de frappes qui ont fait au moins 11 morts. En France, un magistrat a été agressé en Seine-et-Marne après avoir tenté de contrôler deux jeunes en motocross. Les parents seraient intervenus et s'en seraient pris à lui. Sport, football, l'Espagne, grande favorite, dispute son premier match de la Coupe du Monde face au Cap-Vert en ce moment, qui participe à son premier mondial. Et de leur côté, les Bleus vont entrer en lice demain à New York.
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2: Bonjour à toutes et à tous. On débute avec du football et les premiers scores écrasants ont été enregistrés dans ce mondial 2026. Ça a débuté avec le large succès de l'Allemagne hier soir face à Curaçao. Victoire 7-1, grâce notamment à un doublé de Kai Havertz. Mais le match a également été marqué par le tout premier but en Coupe du Monde pour le Curaçao. Il est signé Comenencia qui a marqué dès la 21e minute de jeu. Cela n'a pas tenu, mais tout de même, c'est historique. Et plus tard dans la soirée, la Côte d'Ivoire a battu l'Équateur sur le fil 1-0. Grâce à l'attaquant de Manchester United, Amad Diallo Traoré, dans les arrêts de jeu. Deux matchs se disputaient également cette nuit. Les Pays-Bas et le Japon se sont neutralisés. Deux buts partout. Van Dijk et Somerville ont marqué pour les Hollandais. Nakamura et Kamada sont les buteurs japonais. Enfin, la Suède a parfaitement débuté son mondial 2026 en l'emportant largement 5-1 face à la Tunisie. L'ancien Marseillais Riqui, qui est le seul buteur tunisien de cette rencontre, Ayari, d'origine tunisienne, a marqué deux buts pour les Suédois. L'attaquant d'Arsenal, Victor Gyökeres, a également inscrit un but. Et puis ce lundi, 4 matchs sont au programme. Ça débute dès 18h française avec un déséquilibré Espagne-Cap-Vert à Atlanta, suivi de Belgique-Égypte à 21h. À minuit, l'Arabie Saoudite affrontera l'Uruguay à Miami à 3h du matin. La nuit prochaine, l'Iran sera opposé à la Nouvelle-Zélande à Los Angeles. En rugby, on connaît les affiches des demi-finales. Hier soir, le Stade français a rejoint le dernier carré du championnat en écrasant La Rochelle 45-5. En demi-finale, les Parisiens retrouveront Montpellier vendredi, alors que Toulouse défiera le Racing 92 ce week-end à Marseille. Et puis en basket, vous avez peut-être suivi la défaite de Victor Wembanyama en finale de NBA face au New York Knicks ce week-end. Et bien Paris a battu Monaco en finale de la Betclic Elite pour le match 1, succès 95-91. En cyclisme, le Mexicain Isaac Del Toro a remporté le Tour Auvergne-Rhône-Alpes alors que Paul Sexas a chuté samedi et abandonné ce dimanche. Et puis en F1, victoire de Lewis Hamilton sur le Grand Prix de Catalogne. Il devient le plus vieux pilote de l'histoire à l'emporter à 41 ans et 5 mois. Très belle journée de sport.
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5: Donner ses organes pour sauver des vies ou offrir son corps à la science pour faire avancer la médecine, deux démarches altruistes mais différentes. Le docteur Julien Rogier, médecin anesthésiste réanimateur, responsable des prélèvements d'organes et tissus au CHU de Bordeaux, nous éclaire sur cette distinction essentielle.
6: Le don d'organes est un prélèvement à visée thérapeutique directement pour sauver des vies. Le don du corps à la science est un don indirect pour sauver des vies. Il sert par exemple pour essentiellement des dissections pour les futurs médecins. Le don du corps à la science, il faut l'anticiper et passer un contrat avec un laboratoire d'anatomie. Votre corps est rapatrié dans ce laboratoire après votre décès. Le don d'organes, on est tous donneurs, sauf si on s'y opposait de son vivant. Mais ce que l'on recommande actuellement, c'est d'en parler à ses proches et dire qu'on est donneur d'organes. C'est beaucoup plus simple si un jour vous êtes en situation de pouvoir donner. Ces deux types de dons sont extrêmement importants, mais différents. À titre personnel, je pense qu'il vaut mieux choisir le don d'organes pour greffe. Il est beaucoup plus rare, il permet de sauver de nombreuses vies et c'est important d'en parler de son vivant à ses proches. Et je rappelle que ce type de don sauve de très nombreuses vies.
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2: Bonsoir. Alors que l'émoi suscité par la mort de Liana ne faiblit pas, la commission indépendante sur l'inceste et les violences sexuelles faites aux enfants a remis ce lundi 15 juin son évaluation sur la mise en œuvre par le gouvernement de ces dizaines de recommandations pour protéger les quelques 160 000 enfants victimes de violences sexuelles chaque année. La Civise, qui appelle l'exécutif à aller plus loin dans la mise en œuvre de ces mesures préconisées à la fin 2023, plus de deux tiers d'entre elles ne sont toujours pas pleinement effectives, déplore-t-elle. Interrogé depuis le G7 d'Évian, Emmanuel Macron a affirmé que le gouvernement va s'assurer que la chute des cours du pétrole soit répercutée à la pompe. Les prix devront baisser, assure le chef de l'État. Depuis la signature d'un premier accord entre les États-Unis et l'Iran, le prix du baril de Brent est passé sous les 83 dollars. Sur les 7 personnes interpellées dans toute la France le 9 juin dernier et accusées d'être liées au groupe cybercriminel Dumpsec, une personne âgée de 15 ans et une autre de 22 ans ont été mises en examen. Ils sont poursuivis pour accès, atteinte et maintien frauduleux dans un système de traitement automatisé de données et blanchiment en bande organisée. Une nouvelle vague de chaleur arrive et pourrait être encore plus intense que celle du mois de mai. La canicule a déjà débuté dans le sud, à Narbonne notamment. Enfin, après la philosophie ce matin, les épreuves du bac se poursuivent pour les lycéens de terminale générale et technologique. Des épreuves de spécialité sont programmées entre demain et jeudi, puis le grand oral aura lieu entre le 22 juin et le 1er juillet. Les résultats seront publiés le 7 juillet. C'est la fin de ce flash, une bonne fin de journée à notre écoute.
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0: Bonsoir à tous. Au G7, Emmanuel Macron, le chef de l'État français, et Donald Trump, le président américain, se retrouvent à Évian pour un premier entretien bilatéral. Le président français a salué une étape très importante pour la paix et les économies. Après l'accord conclu entre les États-Unis et l'Iran, il affirme que la France est prête à endosser sa part du fardeau pour garantir la stabilité dans la région, notamment en contribuant à la réouverture complète du détroit d'Ormuz. Et par ailleurs, Donald Trump assure que les mines qui obstruent le détroit d'Ormuz seront vite retirées. Et puis Donald Trump évoque déjà des premiers effets concrets de cet accord. Selon lui, des navires, dont certains transportant du pétrole, commencent à quitter la zone. La réunion des chefs d'État du G7 doit débuter en début de soirée. En France, la commission indépendante sur l'incendie

0: Elle appelle le gouvernement à accélérer et à mobiliser des moyens adaptés. Et c'est dans ce contexte que le ministre de la Justice, Gérald Darmanin, a écrit aux magistrats français pour réaffirmer son attachement viscéral à l'indépendance de la justice, tout en rappelant qu'elle va de pair avec la responsabilité après les dysfonctionnements révélés dans l'affaire Liana. L'ARCOM met en demeure la chaîne CNews de mieux respecter le pluralisme des opinions à 10 mois de l'élection présidentielle. Le gazole repasse sous la barre des 2 euros le litre, une première depuis le début du mois de mars. L'Union européenne annonce 81 nouvelles sanctions contre la Russie, visant 34 personnes et 47 entités liées à la guerre en Ukraine. À Kiev, une cathédrale classée à l'UNESCO a été touchée lors de frappes qui ont fait au moins 11 morts. En France, un magistrat a été agressé en Seine-et-Marne après avoir tenté de contrôler deux jeunes en motocross. Les parents seraient intervenus et s'en seraient pris à lui. Sport, football, l'Espagne, grande favorite, dispute son premier match de la Coupe du Monde face au Cap-Vert en ce moment, qui participe à son premier mondial. Et de leur côté, les Bleus vont entrer en lice demain à New York.
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2: Bonjour à toutes et à tous. On débute avec du football et les premiers scores écrasants ont été enregistrés dans ce mondial 2026. Ça a débuté avec le large succès de l'Allemagne hier soir face à Curaçao. Victoire 7-1, grâce notamment à un doublé de Kai Havertz. Mais le match a également été marqué par le tout premier but en Coupe du Monde pour le Curaçao. Il est signé Comenencia qui a marqué dès la 21e minute de jeu. Cela n'a pas tenu, mais tout de même, c'est historique. Et plus tard dans la soirée, la Côte d'Ivoire a battu l'Équateur sur le fil 1-0. Grâce à l'attaquant de Manchester United, Amad Diallo Traoré, dans les arrêts de jeu. Deux matchs se disputaient également cette nuit. Les Pays-Bas et le Japon se sont neutralisés. Deux buts partout. Van Dijk et Somerville ont marqué pour les Hollandais. Nakamura et Kamada sont les buteurs japonais. Enfin, la Suède a parfaitement débuté son mondial 2026 en l'emportant largement 5-1 face à la Tunisie. L'ancien Marseillais Reki, qui est le seul buteur tunisien de cette rencontre. Ayari, d'origine tunisienne, a marqué deux buts pour les Suédois. L'attaquant d'Arsenal, Victor Gyökeres, a également inscrit un but. Et puis ce lundi, 4 matchs sont au programme. Ça débute dès 18h française avec un déséquilibré Espagne-Cap-Vert à Atlanta, suivi de Belgique-Égypte à 21h. À minuit, l'Arabie Saoudite affrontera l'Uruguay à Miami à 3h du matin. La nuit prochaine, l'Iran sera opposé à la Nouvelle-Zélande à Los Angeles. En rugby, on connaît les affiches des demi-finales. Hier soir, le Stade français a rejoint le dernier carré du championnat en écrasant La Rochelle 45-5. En demi-finale, les Parisiens retrouveront Montpellier vendredi, alors que Toulouse défiera le Racing 92 ce week-end à Marseille. Et puis en basket, vous avez peut-être suivi la défaite de Victor Wembanyama en finale de NBA face aux New York Knicks ce week-end. Et bien Paris a battu Monaco en finale de la Betclic Elite pour le match 1, succès 95-91. En cyclisme, le Mexicain Isaac Del Toro a remporté le Tour Auvergne-Rhône-Alpes alors que Paul Sexas a chuté samedi et abandonné ce dimanche. Et puis en F1, victoire de Lewis Hamilton sur le Grand Prix de Catalogne. Il devient le plus vieux pilote de l'histoire à l'emporter à 41 ans et 5 mois. Très belle journée de sport.
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5: Depuis 2023, plus de 1300 greffes de foie sont réalisées par an en France, sauvant des vies et redonnant espoir à des patients en situation critique. Aujourd'hui, découvrons l'histoire d'Éric Bulle-Haussmann, un patient qui a fait face à l'adversité avec courage et détermination.
6: Quand j'étais jeune, à 23 ans, j'ai fait une hépatite et ensuite j'ai commencé à déclencher ce qu'on appelle une NASH, non-alcoolique stéatose hépatique, la fameuse maladie du foie gras. Et je suis passé de 63 kilos à 143 kilos à l'âge de 57 ans. Je suis passé en insuffisance hépatique sévère. Le pronostic était d'une survie de 3 semaines. Très court, on pense beaucoup à beaucoup de choses. Et j'ai eu la chance d'avoir un donneur qui m'a permis d'être greffé en extrême urgence. Aujourd'hui, je suis content d'être vivant. Je remercie tous les jours cette famille de donneurs et ce donneur.
5: Éric, pourquoi c'est important de parler du don d'organes ?
6: C'est capital d'en parler entre ses proches. Tout le monde croit qu'avec la législation, on est tous donneurs. Mais c'est pas aussi simple que ça. Parce que pour être donneur d'organes, il faut être en mort encéphalique. C'est en général des morts brutales. Et les proches ne sont pas prêts à ça. Et si jamais ils n'en ont parlé avant, c'est très compliqué de ne pas dire non parce qu'on a peur. Et aujourd'hui, si tout le monde pouvait en parler, on diminuerait ce taux de refus.
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2: Bonsoir. Alors que l'émoi suscité par la mort de Liana ne faiblit pas, la commission indépendante sur l'inceste et les violences sexuelles faites aux enfants a remis ce lundi 15 juin son évaluation sur la mise en œuvre par le gouvernement de ses dizaines de recommandations pour protéger les quelques 160 000 enfants victimes de violences sexuelles chaque année. La Civise, qui appelle l'exécutif à aller plus loin dans la mise en œuvre de ces mesures préconisées à la fin 2023. Plus de deux tiers d'entre elles ne sont toujours pas pleinement effectives, déplore-t-elle. Interrogé depuis le G7 d'Évian, Emmanuel Macron a affirmé que le gouvernement va s'assurer que la chute des cours du pétrole soit répercutée à la pompe. Les prix devront baisser, assure le chef de l'État. Depuis la signature d'un premier accord entre les États-Unis et l'Iran, le prix du baril de Brent est passé sous les 83 dollars. Sur les 7 personnes interpellées dans toute la France le 9 juin dernier et accusées d'être liées au groupe cybercriminel Dumpsec, une personne âgée de 15 ans et une autre de 22 ans ont été mises en examen. Ils sont poursuivis pour accès, atteinte et maintien frauduleux dans un système de traitement automatisé de données et blanchiment en bande organisée. Une nouvelle vague de chaleur arrive et pourrait être encore plus intense que celle du mois de mai. La canicule a déjà débuté dans le sud, à Narbonne notamment. Enfin, après la philosophie ce matin, les épreuves du bac se poursuivent pour les lycéens de terminale générale et technologique. Des épreuves de spécialité sont programmées entre demain et jeudi, puis le grand oral aura lieu entre le 22 juin et le 1er juillet. Les résultats seront publiés le 7 juillet. C'est la fin de ce flash, une bonne fin de journée à notre écoute.
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0: Bonsoir à tous. Au G7, Emmanuel Macron, le chef de l'État français, et Donald Trump, le président américain, se retrouvent à Évian pour un premier entretien bilatéral. Le président français a salué une étape très importante pour la paix et les économies. Après l'accord conclu entre les États-Unis et l'Iran, il affirme que la France est prête à endosser sa part du fardeau pour garantir la stabilité dans la région, notamment en contribuant à la réouverture complète du détroit d'Ormuz. Et par ailleurs, Donald Trump assure que les mines qui obstruent le détroit d'Ormuz seront vite retirées. Et puis Donald Trump évoque déjà des premiers effets concrets de cet accord. Selon lui, des navires, dont certains transportant du pétrole, commencent à quitter la zone. La réunion des chefs d'État du G7 doit débuter en début de soirée. En France, la commission indépendante sur l'inceste et les violences sexuelles faites aux enfants, la Civise, tire une nouvelle fois la sonnette d'alarme. Plus de deux tiers de ses recommandations formulées en 2023 ne sont toujours pas

0: sanctions contre la Russie visant 34 personnes et 47 entités liées à la guerre en Ukraine. À Kiev, une cathédrale classée à l'UNESCO a été touchée lors de frappes qui ont fait au moins 11 morts. En France, un magistrat a été agressé en Seine-et-Marne après avoir tenté de contrôler deux jeunes en motocross. Les parents seraient intervenus et s'en seraient pris à lui. Sport, football, l'Espagne, grande favorite, dispute son premier match de la Coupe du Monde face au Cap-Vert en ce moment, qui participe à son premier mondial. Et de leur côté, les Bleus vont entrer en lice demain à New York.
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2: Bonjour à toutes et à tous. On débute avec du football et les premiers scores écrasants ont été enregistrés dans ce mondial 2026. Ça a débuté avec le large succès de l'Allemagne hier soir face à Curaçao. Victoire 7-1, grâce notamment à un doublé de Kai Havertz. Mais le match a également été marqué par le tout premier but en Coupe du Monde pour le Curaçao. Il est signé Comenencia qui a marqué dès la 21e minute de jeu. Cela n'a pas tenu, mais tout de même, c'est historique. Et plus tard dans la soirée, la Côte d'Ivoire a battu l'Équateur sur le fil 1-0. Grâce à l'attaquant de Manchester United, Amad Diallo Traoré, dans les arrêts de jeu. Deux matchs se disputaient également cette nuit. Les Pays-Bas et le Japon se sont neutralisés. Deux buts partout. Van Dijk et Somerville ont marqué pour les Hollandais. Nakamura et Kamada sont les buteurs japonais. Enfin, la Suède a parfaitement débuté son mondial 2026 en l'emportant largement 5-1 face à la Tunisie. L'ancien Marseillais Reki, qui est le seul buteur tunisien de cette rencontre. Ayari, d'origine tunisienne, a marqué deux buts pour les Suédois. L'attaquant d'Arsenal, Victor Gyökeres, a également inscrit un but. Et puis ce lundi, 4 matchs sont au programme. Ça débute dès 18h française avec un déséquilibré Espagne-Cap-Vert à Atlanta, suivi de Belgique-Égypte à 21h. À minuit, l'Arabie Saoudite affrontera l'Uruguay à Miami à 3h du matin. La nuit prochaine, l'Iran sera opposé à la Nouvelle-Zélande à Los Angeles. En rugby, on connaît les affiches des demi-finales. Hier soir, le Stade français a rejoint le dernier carré du championnat en écrasant La Rochelle 45-5. En demi-finale, les Parisiens retrouveront Montpellier vendredi, alors que Toulouse défiera le Racing 92 ce week-end à Marseille. Et puis en basket, vous avez peut-être suivi la défaite de Victor Wembanyama en finale de NBA face aux New York Knicks ce week-end. Et bien Paris a battu Monaco en finale de la Betclic Elite pour le match 1, succès 95-91. En cyclisme, le Mexicain Isaac Del Toro a remporté le Tour Auvergne-Rhône-Alpes alors que Paul Sexas a chuté samedi et abandonné ce dimanche. Et puis en F1, victoire de Lewis Hamilton sur le Grand Prix de Catalogne. Il devient le plus vieux pilote de l'histoire à l'emporter à 41 ans et 5 mois. Très belle journée de sport.
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5: À l'été 2016, Raja voit sa vie basculer. Son jeune frère, victime d'un accident de la route, succombe à ses blessures. Elle fait alors face à une décision essentielle. Donner ses organes pour sauver d'autres vies.
6: Sur le coup, c'était vraiment très difficile, puisqu'en fait, mon père, avec la douleur terrible de perdre un enfant, il n'avait pas envie. 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Donc je me suis dit tout de suite, c'est pas possible autrement. 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
6: J'ai commencé de moi-même en parler autour de moi. 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Alors ça m'a beaucoup aidée à faire mon deuil, que mon frère ait donné 6 organes. Ça veut dire 6 personnes qui vivent maintenant. Donc quelque part, moi j'ai l'impression qu'il vit ailleurs. Ça m'aide beaucoup de penser ça, en fait.
5: À quoi faut-il penser quand on est confronté à cette situation ?
6: Il faut qu'on sache exactement quels sont les tenants et les aboutissants et puis que ce soit pas juste les émotions qui parlent. Parce qu'en fait, au moment où on parle de don d'organes, c'est terrible, c'est une mort soudaine. Et donc si on n'en a pas parlé avant, on pense que c'est mieux qu'il garde ses organes. Sachant qu'il y a des gens qui attendent une greffe depuis très longtemps. Et ces gens-là, ça peut être vous, ça peut être moi, ça peut être des proches à vous.
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8: Bonsoir. Alors que les mois suscités par la mort de Liana ne faiblit pas, la commission indépendante sur l'inceste et les violences sexuelles faites aux enfants a remis ce lundi 15 juin son évaluation sur la mise en œuvre par le gouvernement de ces dizaines de recommandations pour protéger les quelques 160 000 enfants victimes de violences sexuelles chaque année. La Civise, qui appelle l'exécutif à aller plus loin dans la mise en œuvre de ces mesures préconisées à la fin 2023. Plus de 2/3 d'entre elles ne sont toujours pas pleinement effectives, déplore-t-elle. Interrogé depuis le G7 d'Évian, Emmanuel Macron a affirmé que le gouvernement va s'assurer que la chute des cours du pétrole

0: soit répercuté à la pompe. Les prix devront baisser, assure le chef de l'État. Depuis la signature d'un premier accord entre les États-Unis et l'Iran, le prix du baril de Brent est passé sous les 83 dollars. Sur les 7 personnes interpellées dans toute la France le 9 juin dernier et accusées d'être liées au groupe cybercriminel Dumpsec, une personne âgée de 15 ans et une autre de 22 ans ont été mises en examen. Ils sont poursuivis pour accès, atteinte et maintien frauduleux dans un système de traitement automatisé de données et blanchiment en bande organisée. Une nouvelle vague de chaleur arrive et pourrait être encore plus intense que celle du mois de mai. La canicule a déjà débuté dans le sud, à Narbonne notamment. Enfin, après la philosophie ce matin, les épreuves du bac se poursuivent pour les lycéens de terminale générale et technologique. Des épreuves de spécialité sont programmées entre demain et jeudi, puis le grand oral aura lieu entre le 22 juin et le 1er juillet. Les résultats seront publiés le 7 juillet. C'est la fin de ce flash, une bonne fin de journée à notre écoute.
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3: Bonsoir à tous. Au G7, Emmanuel Macron, le chef de l'État français, et Donald Trump, le président américain, se retrouvent à Évian pour un premier entretien bilatéral. Le président français a salué une étape très importante pour la paix et les économies. Après l'accord conclu entre les États-Unis et l'Iran, il affirme que la France est prête à endosser sa part du fardeau pour garantir la stabilité dans la région, notamment en contribuant à la réouverture complète du détroit d'Ormuz. Et par ailleurs, Donald Trump assure que les mines qui obstruent le détroit d'Ormuz seront vite retirées. Et puis Donald Trump évoque déjà des premiers effets concrets de cet accord. Selon lui, des navires, dont certains transportant du pétrole, commencent à quitter la zone. La réunion des chefs d'État du G7 doit débuter en début de soirée. En France, la commission indépendante sur l'incident

0: Elle appelle le gouvernement à accélérer et à mobiliser des moyens adaptés. Et c'est dans ce contexte que le ministre de la Justice, Gérald Darmanin, a écrit aux magistrats français pour réaffirmer son attachement viscéral à l'indépendance de la justice, tout en rappelant qu'elle va de pair avec la responsabilité après les dysfonctionnements révélés dans l'affaire Liana. L'ARCOM met en demeure la chaîne CNews de mieux respecter le pluralisme des opinions à 10 mois de l'élection présidentielle. Le gazole repasse sous la barre des 2 euros le litre, une première depuis le début du mois de mars. L'Union européenne annonce 81 nouvelles sanctions contre la Russie, visant 34 personnes et 47 entités liées à la guerre en Ukraine. À Kiev, une cathédrale classée à l'UNESCO a été touchée lors de frappes qui ont fait au moins 11 morts. En France, un magistrat a été agressé en Seine-et-Marne après avoir tenté de contrôler deux jeunes en motocross. Les parents seraient intervenus et s'en seraient pris à lui. Sport, football, l'Espagne, grande favorite, dispute son premier match de la Coupe du Monde face au Cap-Vert en ce moment, qui participe à son premier mondial. Et de leur côté, les Bleus vont entrer en lice demain à New York.
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2: Bonjour à toutes et à tous. On débute avec du football et les premiers scores écrasants ont été enregistrés dans ce mondial 2026. Ça a débuté avec le large succès de l'Allemagne hier soir face à Curaçao. Victoire 7-1, grâce notamment à un doublé de Kai Havertz. Mais le match a également été marqué par le tout premier but en Coupe du Monde pour le Curaçao. Il est signé Comenencia qui a marqué dès la 21e minute de jeu. Cela n'a pas tenu, mais tout de même, c'est historique. Et plus tard dans la soirée, la Côte d'Ivoire a battu l'Équateur sur le fil 1-0. Grâce à l'attaquant de Manchester United, Amad Diallo Traoré, dans les arrêts de jeu. Deux matchs se disputaient également cette nuit. Les Pays-Bas et le Japon se sont neutralisés. Deux buts partout. Van Dijk et Somerville ont marqué pour les Hollandais. Nakamura et Kamada sont les buteurs japonais. Enfin, la Suède a parfaitement débuté son mondial 2026 en l'emportant largement 5-1 face à la Tunisie. L'ancien Marseillais Reki, qui est le seul buteur tunisien de cette rencontre, Ayari, d'origine tunisienne, a marqué deux buts pour les Suédois. L'attaquant d'Arsenal, Victor Gyökeres, a également inscrit un but. Et puis ce lundi, 4 matchs sont au programme. Ça débute dès 18h française avec un déséquilibré Espagne-Cap-Vert à Atlanta, suivi de Belgique-Égypte à 21h. À minuit, l'Arabie Saoudite affrontera l'Uruguay à Miami à 3h du matin. La nuit prochaine, l'Iran sera opposé à la Nouvelle-Zélande à Los Angeles. En rugby, on connaît les affiches des demi-finales. Hier soir, le Stade français a rejoint le dernier carré du championnat en écrasant La Rochelle 45-5. En demi-finale, les Parisiens retrouveront Montpellier vendredi, alors que Toulouse défiera le Racing 92 ce week-end à Marseille. Et puis en basket, vous avez peut-être suivi la défaite de Victor Wembanyama en finale de NBA face aux New York Knicks ce week-end. Et bien Paris a battu Monaco en finale de la Betclic Elite pour le match 1, succès 95-91. En cyclisme, le Mexicain Isaac Del Toro a remporté le Tour Auvergne-Rhône-Alpes alors que Paul Sexas a chuté samedi et abandonné ce dimanche. Et puis en F1, victoire de Lewis Hamilton sur le Grand Prix de Catalogne. Il devient le plus vieux pilote de l'histoire à l'emporter à 41 ans et 5 mois. Très belle journée de sport.
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5: Le don d'organes est un acte de solidarité qui sauve des vies. Mais que dit la loi en France ? Professeur Tsimaratos, vous êtes directeur général adjoint chargé de la politique médicale et scientifique à l'Agence de la biomédecine. Quels sont les principes légaux qui encadrent cette pratique ?
6: Les trois grands principes sont le consentement présumé, la gratuité du don et l'anonymat entre le donneur et le receveur, sauf lorsqu'il s'agit d'un don du vivant. Ainsi, en France, nous sommes tous donneurs présumés, à moins d'avoir exprimé le contraire pendant qu'on était vivant. Le don d'organes est un acte de générosité et de solidarité. La loi interdit toute rémunération en contrepartie. L'anonymat préserve la famille du donneur et celle du receveur. Et lorsqu'il faut exprimer son refus, le principal moyen est de s'inscrire sur un registre qui est tenu par l'Agence de la biomédecine. Il est également possible de s'assurer que ses organes ne seront pas prélevés si on en a parlé à ses proches. Ce sont les proches qui seront contactés par l'équipe médicale au moment du décès et qui témoigneront.
5: En conclusion, professeur, un message à ceux qui nous écoutent.
6: 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Pour que davantage de patients en attente puissent être greffés, il existe un moyen simple, dire à ses proches qu'on est donneur. 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
7: 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Bonsoir, alors que l'émoi suscité par la mort de Liana ne faiblit pas, la commission indépendante sur l'inceste et les violences sexuelles faites aux enfants a remis ce lundi 15 juin son évaluation sur la mise en œuvre par le gouvernement de ses dizaines de recommandations pour protéger les quelques 160 000 enfants victimes de violences sexuelles chaque année. La Civise qui appelle l'exécutif à aller plus loin dans la mise en œuvre de ces mesures préconisées à la fin 2023. Plus de deux tiers d'entre elles ne sont toujours pas pleinement effectives, déplore-t-elle. Interrogé depuis le G7 d'Évian, Emmanuel Macron a affirmé que le gouvernement va s'assurer que la chute des cours du pétrole soit répercutée à la pompe. Les prix devront baisser, assure le chef de l'État. Depuis la signature d'un premier accord entre les États-Unis et l'Iran, le prix du baril de Brent est passé sous les 83 dollars. Sur les 7 personnes interpellées dans toute la France le 9 juin dernier et accusées d'être liées au groupe cybercriminel DumpSec, une personne âgée de 15 ans et une autre de 22 ans ont été mises en examen. Ils sont poursuivis pour accès, atteinte et maintien frauduleux dans un système de traitement automatisé de données et blanchiment en bande organisée. Une nouvelle vague de chaleur arrive et pourrait être encore plus intense que celle du mois de mai. La canicule a déjà débuté dans le sud, à Narbonne notamment. Enfin, après la philosophie ce matin, les épreuves du bac se poursuivent pour les lycéens de terminale générale et technologique. Des épreuves de spécialité sont programmées entre demain et jeudi.
4: 5h.
7: Elle aura lieu entre le 22 juin et le 1er juillet. Les résultats seront publiés le 7 juillet. C'est la fin de ce flash, une bonne fin de journée à notre écoute.
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0: Bonsoir à tous. Au G7, Emmanuel Macron, le chef de l'État français, et Donald Trump, le président américain, se retrouvent à Évian pour un premier entretien bilatéral. Le président français a salué une étape très importante pour la paix et les économies. Après l'accord conclu entre les États-Unis et l'Iran, il affirme que la France est prête à endosser sa part du fardeau pour garantir la stabilité dans la région, notamment en contribuant à la réouverture complète du détroit d'Ormuz. Et par ailleurs, Donald Trump assure que les mines qui obstruent le détroit d'Ormuz seront vite retirées. Et puis Donald Trump évoque déjà des premiers effets concrets de cet accord. Selon lui, des navires, dont certains transportant du pétrole, commencent à quitter la zone. La réunion des chefs d'État du G7 doit débuter en début de soirée. En France, la commission indépendante sur l'inceste et les violences sexuelles faites aux enfants, la Civise, tire une nouvelle fois la sonnette d'alarme. Plus de deux tiers de ses recommandations formulées en 2023 ne sont toujours pas pleinement appliquées. Elle appelle le gouvernement à accélérer et à mobiliser des moyens adaptés. Et c'est dans ce contexte que le ministre de la Justice, Gérald Darmanin, a écrit aux magistrats français pour réaffirmer son attachement viscéral à l'indépendance de la justice, tout en rappelant qu'elle va de pair avec la responsabilité après les dysfonctionnements révélés dans l'affaire Liana. L'ARCOM met en demeure la chaîne CNews de mieux respecter le pluralisme des opinions à 10 mois de l'élection présidentielle. Le gazole repasse sous la barre des 2 euros le litre, une première depuis le début du mois de mars. L'Union européenne annonce 81 nouvelles sanctions contre la Russie, visant 34 personnes et 47 entités liées à la guerre en Ukraine. À Kiev, une cathédrale classée à l'UNESCO a été touchée lors de frappes qui ont fait au moins 11 morts. En France, un magistrat a été agressé en Seine-et-Marne après avoir tenté de contrôler deux jeunes en motocross. Les parents seraient intervenus et s'en seraient pris à lui. Sport, football, l'Espagne, grande favorite, dispute son premier match de la Coupe du Monde face au Cap-Vert en ce moment, qui participe à son premier mondial. Et de leur côté, les Bleus vont entrer en lice demain à New York.
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2: Bonjour à toutes et à tous. On débute avec du football et les premiers scores écrasants ont été enregistrés dans ce mondial 2026. Ça a débuté avec le large succès de l'Allemagne hier soir face à Curaçao. Victoire 7-1, grâce notamment à un doublé de Kai Havertz. Mais le match a également été marqué par le tout premier but en Coupe du Monde pour le Curaçao. Il est signé Comenencia qui a marqué dès la 21e minute de jeu. Cela n'a pas tenu, mais tout de même, c'est historique. Et plus tard dans la soirée, la Côte d'Ivoire a battu l'Équateur sur le fil 1-0. Grâce à l'attaquant de Manchester United, Amad Diallo Traoré, dans les arrêts de jeu. Deux matchs se disputaient également cette nuit. Les Pays-Bas et le Japon se sont neutralisés. Deux buts partout. Van Dijk et Somerville ont marqué pour les Hollandais. Nakamura et Kamada sont les buteurs japonais. Enfin, la Suède a parfaitement débuté son mondial 2026 en l'emportant largement 5-1 face à la Tunisie. L'ancien Marseillais Riki, qui est le seul buteur tunisien de cette rencontre. Ayari, d'origine tunisienne, a marqué deux buts pour les Suédois. L'attaquant d'Arsenal, Victor Gyökeres, a également inscrit marqué un but. Et puis ce lundi, 4 matchs sont au programme. Ça débute dès 18h française avec un déséquilibré Espagne-Cap vers Atlanta, suivi de Belgique-Égypte à 21h. À minuit, l'Arabie Saoudite affrontera l'Uruguay à Miami à 3h du matin. La nuit prochaine, l'Iran sera opposé à la Nouvelle-Zélande à Los Angeles. En rugby, on connaît les affiches des demi-finales. Hier soir, le Stade français a rejoint le dernier carré du championnat en écrasant La Rochelle 45-5. En demi-finale, les Parisiens retrouveront Montpellier vendredi, alors que Toulouse défiera le Racing 92 ce week-end à Marseille. Et puis en basket, vous avez peut-être suivi la défaite de Victor Wembanyama en finale de NBA face aux New York Knicks ce week-end. Et bien Paris a battu Monaco en finale de la Betclic Elite pour le match 1, succès 95-91. En cyclisme, le Mexicain Isaac Del Toro a remporté le Tour Auvergne-Rhône-Alpes, alors que Paul Sexas a chuté samedi et abandonné ce dimanche. Et puis en F1, victoire de Lewis Hamilton sur le Grand Prix de Catalogne. Il devient le plus vieux pilote de l'histoire à l'emporter à 41 ans et 5 mois. Très belle journée de sport.
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7: Bonsoir. Alors que l'émoi suscité par la mort de Liana ne faiblit pas, la commission indépendante sur l'inceste et les violences sexuelles faites aux enfants a remis ce lundi 15 juin son évaluation sur la mise en œuvre par le gouvernement de ces dizaines de recommandations pour protéger les quelques 160 000 enfants victimes de violences sexuelles chaque année. La Civise, qui appelle l'exécutif à aller plus loin dans la mise en œuvre de ces mesures préconisées à la fin 2023, plus de 2/3 d'entre elles ne sont toujours pas pleinement effectives, déplore-t-elle. Interrogé depuis le G7 d'Évian, Emmanuel Macron a affirmé que le gouvernement va s'assurer que la chute des cours du pétrole soit répercutée à la pompe. Les prix devront baisser, assure le chef de l'État. Depuis la signature d'un premier accord entre les États-Unis et l'Iran, le prix du baril de Brent est passé sous les 83$. Sur les 7 personnes interpellées dans toute la France le 9 juin dernier et accusées d'être liées au groupe cybercriminel Dumpsec, une personne âgée de 15 ans et une autre de 22 ans ont été mises en examen. Ils sont poursuivis pour accès, atteinte et maintien frauduleux dans un système de traitement automatisé de données et blanchiment en bande organisée. Une nouvelle vague de chaleur arrive et pourrait être encore plus intense que celle du mois de mai. La canicule a déjà débuté dans le sud, à Narbonne notamment. Enfin, après la philosophie ce matin, les épreuves du bac se poursuivent pour les lycéens de terminale générale et technologique. Des épreuves de spécialité sont programmées entre demain et jeudi, puis le grand oral aura lieu entre le 22 juin et le 1er juillet. Les résultats seront publiés le 7 juillet. C'est la fin de ce flash, une bonne fin de journée à notre écoute.
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0: Bonsoir à tous. Au G7, Emmanuel Macron, le chef de l'État français, et Donald Trump, le président américain, se retrouvent à Évian pour un premier entretien bilatéral. Le président français a salué une étape très importante pour la paix et les économies. Après l'accord conclu entre les États-Unis et l'Iran, il affirme que la France est prête à endosser sa part du fardeau pour garantir la stabilité dans la région, notamment en contribuant à la réouverture complète du détroit d'Ormuz. Et par ailleurs, Donald Trump assure que les mines qui obstruent le détroit d'Ormuz seront vite retirées. Et puis Donald Trump évoque déjà des premiers effets concrets de cet accord. Selon lui, des navires, dont certains transportant du pétrole, commencent à quitter la zone. La réunion des chefs d'État du G7 doit débuter en début de soirée. En France, la commission indépendante sur l'inceste et les violences sexuelles faites aux enfants, la CIVIS, tire une nouvelle fois la sonnette d'alarme. Plus de 2/3 de ses recommandations formulées en 2023 ne sont toujours pas pleinement appliquées. Elle appelle le gouvernement à accélérer et à mobiliser des moyens adaptés. Et c'est dans ce contexte que le ministre de la Justice, Gérald Darmanin, a écrit aux magistrats français pour réaffirmer son attachement viscéral à l'indépendance de la justice, tout en rappelant qu'elle va de pair avec la responsabilité après les dysfonctionnements révélés dans l'affaire Liana. L'ARCOM met en demeure la chaîne CNews de mieux respecter le pluralisme des opinions à 10 mois de l'élection présidentielle. Le gazole repasse sous la barre des 2 euros le litre, une première depuis le début du mois de mars. L'Union européenne annonce 81 nouvelles sanctions contre la Russie, visant 34 personnes et 47 entités liées à la guerre en Ukraine. À Kiev, une cathédrale classée à l'UNESCO a été touchée lors de frappes qui ont fait au moins 11 morts. En France, un magistrat a été agressé en Seine-et-Marne après avoir tenté de contrôler deux jeunes en motocross. Les parents seraient intervenus et s'en seraient pris à lui. Sport, football, l'Espagne, grande favorite, dispute son premier match de la Coupe du Monde face au Cap-Vert en ce moment, qui participe à son premier mondial. Et de leur côté, les Bleus vont entrer en lice demain à New York.
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2: Bonjour à toutes et à tous. On débute avec du football et les premiers scores écrasants ont été enregistrés dans ce mondial 2026. Ça a débuté avec le large succès de l'Allemagne hier soir face à Curaçao. Victoire 7-1, grâce notamment à un doublé de Kai Havertz. Mais le match a également été marqué par le tout premier but en Coupe du Monde pour le Curaçao. Il est signé Comenencia qui a marqué dès la 21e minute de jeu. Cela n'a pas tenu, mais tout de même, c'est historique. Et plus tard dans la soirée, la Côte d'Ivoire a battu l'Équateur sur le fil 1-0. Grâce à l'attaquant de Manchester United, Amad Diallo Traoré, dans les arrêts de jeu. Deux matchs se disputaient également cette nuit. Les Pays-Bas et le Japon se sont neutralisés. Deux buts partout. Van Dijk et Somerville ont marqué pour les Hollandais. Nakamura et Kamada sont les buteurs japonais. Enfin, la Suède a parfaitement débuté son mondial 2026 en l'emportant largement 5-1 face à la Tunisie. L'ancien Marseillais Reki, qui est le seul buteur tunisien de cette rencontre. Ayari, d'origine tunisienne, a marqué deux buts pour les Suédois. L'attaquant d'Arsenal, Victor Gyökeres, a également inscrit un but. Et puis ce lundi, 4 matchs sont au programme. Ça débute dès 18h française avec un déséquilibré Espagne-Cap-Vert à Atlanta, suivi de Belgique-Égypte à 21h. À minuit, l'Arabie Saoudite affrontera l'Uruguay à Miami et à 3h du matin. La nuit prochaine, l'Iran sera opposé à la Nouvelle-Zélande à Los Angeles. En rugby, on connaît les affiches des demi-finales. Hier soir, le Stade français a rejoint le dernier carré du championnat en écrasant La Rochelle 45-5. En demi-finale, les Parisiens retrouveront Montpellier vendredi, alors que Toulouse défiera le Racing 92 ce week-end à Marseille. Et puis en basket, vous avez peut-être suivi la défaite de Victor Wembanyama en finale de NBA face aux New York Knicks ce week-end. Et bien Paris a battu Monaco en finale de la Betclic Elite pour le match 1, succès 95-91. En cyclisme, le Mexicain Isaac Del Toro a remporté le Tour Auvergne-Rhône-Alpes alors que Paul Sexas a chuté samedi et abandonné ce dimanche. Et puis en F1, victoire de Lewis Hamilton sur le Grand Prix de Catalogne. Il devient le plus vieux pilote de l'histoire à l'emporter à 41 ans et 5 mois. Très belle journée de sport.
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5: Donner un organe de son vivant, c'est offrir une seconde chance à ceux qu'on aime. Un geste de générosité et de détermination. Patricia Fontune-Renaud a fait ce choix en donnant un rein à son épouse. Elle revient sur cette expérience et le chemin parcouru.
15: Ce qui m'a poussée à faire ce don, c'est de sauver la vie de la personne que j'aime. Puisque j'ai été témoin de la dégradation physique de mon épouse liée à sa maladie, qui est arrivée en insuffisance rénale il y a 4 ans. Il fallait que je fasse quelque chose pour pouvoir la sauver. Alors, l'impact que ça a eu sur ma vie, finalement, physiquement, je dirais aucun, à part peut-être après le prélèvement du rein, un mois d'immobilisation. Sur le plan psychologique, c'est très très encadré, il y a un suivi qui est fait par l'hôpital. On en a beaucoup parlé aussi entre nous et avec notre fille. Je me suis préparée à cette greffe sur le plan sportif, comme si j'allais à une compétition. Et effectivement, après la greffe, j'ai eu aucune douleur. Et finalement, ça a plutôt resserré nos liens.
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15: c'est un geste qui est très maîtrisé, très sécurisé et en même temps très encadré, aussi par la loi. 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
7: Bonsoir, alors que l'émoi suscité par la mort de Liana ne faiblit pas, la commission indépendante sur l'inceste et les violences sexuelles faites aux enfants a remis ce lundi 15 juin son évaluation sur la mise en œuvre par le gouvernement de ces dizaines de recommandations pour protéger les quelques 160 000 enfants victimes de violences sexuelles chaque année. La Civise qui appelle l'exécutif à aller plus loin dans la mise en œuvre de ces mesures préconisées à la fin 2023. Plus de deux tiers d'entre elles ne sont toujours pas pleinement effectives, déplore-t-elle. Interrogé depuis le G7 d'Évian, Emmanuel Macron a affirmé que le gouvernement va s'assurer que la chute des cours du pétrole soit répercutée à la pompe. Les prix devront baisser, assure le chef de l'État. Depuis la signature d'un premier accord entre les États-Unis et l'Iran, le prix du baril de Brent est passé sous les 83 dollars. Sur les 7 personnes interpellées dans toute la France le 9 juin dernier et accusées d'être liées au groupe cybercriminel DumpSec, une personne âgée de 15 ans et une autre de 22 ans ont été mises en examen. Ils sont poursuivis pour accès, atteinte et maintien frauduleux dans un système de traitement automatisé de données et blanchiment en bande organisée. Une nouvelle vague de chaleur arrive et pourrait être encore plus intense que celle du mois de mai. La canicule a déjà débuté dans le sud, à Narbonne notamment. Enfin, après la philosophie ce matin, les épreuves du bac se poursuivent pour les lycéens de terminale générale et technologique. Des épreuves de spécialité sont programmées entre demain et jeudi, puis le grand oral aura lieu entre le 22 juin et le 1er juillet. Les résultats seront publiés le 7 juillet. C'est la fin de ce flash, une bonne fin de journée à notre écoute.
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16: La 20e édition de la randonnée de la Côte de Jade s'est déroulée à Pornic hier dans des conditions idéales. Organisée par le Cyclo Pornic Côte de Jade, l'événement a rassemblé une bonne centaine de participants venus partager une journée placée sous le signe du sport, de la découverte et de la convivialité. Dès les premières heures de la matinée, les cyclistes, vététistes, adeptes du gravel et marcheurs se sont élancés sur les différents parcours proposés autour de Pornic et de la Côte de Jade. Sous un grand soleil et un ciel dégagé, les participants ont pu profiter pleinement des paysages du littoral et des chemins du pays de Retz. Cette année, les parcours VTT et gravel ont particulièrement attiré les participants avec une forte affluence sur ces disciplines en plein essor. Tout au long de la journée, l'ambiance est restée chaleureuse et détendue, portée par l'engagement des bénévoles présents sur les différents points du parcours. À l'arrivée, les sportifs ont pu se retrouver autour d'un moment convivial. Des sandwichs étaient notamment offerts aux participants, une initiative appréciée après de longs kilomètres d'efforts. Entre la météo favorable, la bonne participation et l'excellente ambiance observée tout au long de la journée, cette 20e édition de la randonnée de la Côte de Jade apparaît comme une véritable réussite pour les organisateurs. Un rendez-vous qui continue de séduire les amateurs de sport nature et qui devrait encore attirer de nombreux participants lors des prochaines éditions.
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0: Bonsoir à tous. Au G7, Emmanuel Macron, le chef de l'État français, et Donald Trump, le président américain, se retrouvent à Évian pour un premier entretien bilatéral. Le président français a salué une étape très importante pour la paix et les économies. Après l'accord conclu entre les États-Unis et l'Iran, il affirme que la France est prête à endosser sa part du fardeau pour garantir la stabilité dans la région, notamment en contribuant à la réouverture complète du détroit d'Ormuz. Et par ailleurs, Donald Trump assure que les mines qui obstruent le détroit d'Ormuz seront vite retirées. Et puis Donald Trump évoque déjà des premiers effets concrets de cet accord. Selon lui, des navires, dont certains transportant du pétrole, commencent à quitter la zone. La réunion des chefs d'État du G7 doit débuter en début de soirée. En France, la commission indépendante sur l'inceste et les violences sexuelles faites aux enfants, la Civise, tire une nouvelle fois la sonnette d'alarme. Plus de deux tiers de ses recommandations formulées en 2023 ne sont toujours pas pleinement appliquées. Elle appelle le gouvernement à accélérer et à mobiliser des moyens adaptés. Et c'est dans ce contexte que le ministre de la Justice, Gérald Darmanin, a écrit aux magistrats français pour réaffirmer son attachement viscéral à l'indépendance de la justice, tout en rappelant qu'elle va de pair avec la responsabilité après les dysfonctionnements révélés dans l'affaire Liana. L'ARCOM met en demeure la chaîne CNews de mieux respecter le pluralisme des opinions à 10 mois de l'élection présidentielle. Le gazole repasse sous la barre des 2 euros le litre, une première depuis le début du mois de mars. L'Union européenne annonce 81 nouvelles sanctions contre la Russie, visant 34 personnes et 47 entités liées à la guerre en Ukraine. À Kiev, une cathédrale classée à l'UNESCO a été touchée lors de frappes qui ont fait au moins 11 morts. En France, un magistrat a été agressé en Seine-et-Marne après avoir tenté de contrôler deux jeunes en motocross. Les parents seraient intervenus et s'en seraient pris à lui. Sport, football, l'Espagne, grande favorite, dispute son premier match de la Coupe du Monde face au Cap-Vert en ce moment, qui participe à son premier mondial. Et de leur côté, les Bleus vont entrer en lice demain à New York.
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2: Bonjour à toutes et à tous. On débute avec du football et les premiers scores écrasants ont été enregistrés dans ce mondial 2026. Ça a débuté avec le large succès de l'Allemagne hier soir face à Curaçao. Victoire 7-1, grâce notamment à un doublé de Kai Havertz. Mais le match a également été marqué par le tout premier but en Coupe du Monde pour le Curaçao. Il est signé Comenencia qui a marqué dès la 21e minute de jeu. Cela n'a pas tenu, mais tout de même, c'est historique. Et plus tard dans la soirée, la Côte d'Ivoire a battu l'Équateur sur le fil 1-0. Grâce à l'attaquant de Manchester United, Amad Diallo Traoré, dans les arrêts de jeu. Deux matchs se disputaient également cette nuit. Les Pays-Bas et le Japon se sont neutralisés. Deux buts partout. Van Dijk et Somerville ont marqué pour les Hollandais. Nakamura et Kamada sont les buteurs japonais. Enfin, la Suède a parfaitement débuté son mondial 2026 en l'emportant largement 5-1 face à la Tunisie. L'ancien Marseillais Riki, qui est le seul buteur tunisien de cette rencontre. Ayari, d'origine tunisienne, a marqué deux buts pour les Suédois. L'attaquant d'Arsenal, Victor Gyökeres, a également inscrit un but. Et puis ce lundi, 4 matchs sont au programme. Ça débute dès 18h française avec un déséquilibré Espagne-Cap-Vert à Atlanta, suivi de Belgique-Égypte à 21h. À minuit, l'Arabie Saoudite affrontera l'Uruguay à Miami à 3h du matin. La nuit prochaine, l'Iran sera opposé à la Nouvelle-Zélande à Los Angeles. En rugby, on connaît les affiches des demi-finales. Hier soir, le Stade français a rejoint le dernier carré du championnat en écrasant La Rochelle 45-5. En demi-finale, les Parisiens retrouveront Montpellier vendredi, alors que Toulouse défiera le Racing 92 ce week-end à Marseille. Et puis en basket, vous avez peut-être suivi la défaite de Victor Wembanyama en finale de NBA face aux New York Knicks ce week-end. Et bien Paris a battu Monaco en finale de la Betclic Elite pour le match 1, succès 95-91. En cyclisme, le Mexicain Isaac Del Toro a remporté le Tour Auvergne-Rhône-Alpes alors que Paul Sexas a chuté samedi et abandonné ce dimanche. Et puis en F1, victoire de Lewis Hamilton sur le Grand Prix de Catalogne. Il devient le plus vieux pilote de l'histoire à l'emporter à 41 ans et 5 mois. Très belle journée de sport.
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17: 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Et les amis peuvent donner quand on se connaît depuis plus de 2 ans.
5: Et comment limiter les risques pour le donneur ?
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17: 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Et on accompagne le receveur aussi. 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
7: Bonsoir, alors que les mois suscités par la mort de Liana ne faiblit pas, la commission indépendante sur l'inceste et les violences sexuelles faites aux enfants a remis ce lundi 15 juin son évaluation sur la mise en œuvre par le gouvernement de ses dizaines de recommandations pour protéger les quelques 160 000 enfants victimes de violences sexuelles chaque année. La Civise, qui appelle l'exécutif à aller plus loin dans la mise en œuvre de ces mesures préconisées à la fin 2023, plus de deux tiers d'entre elles ne sont toujours pas pleinement effectives, déplore-t-elle. Interrogé depuis le G7 d'Évian, Emmanuel Macron a affirmé que le gouvernement va s'assurer que la chute des cours du pétrole soit répercutée à la pompe. Les prix devront baisser, assure le chef de l'État. Depuis la signature d'un premier accord entre les États-Unis et l'Iran, le prix du baril de Brent est passé sous les 83 dollars. Sur les 7 personnes interpellées dans toute la France le 9 juin dernier et accusées d'être liées au groupe cybercriminel DumpSec, une personne âgée de 15 ans et une autre de 22 ans ont été mises en examen. Ils sont poursuivis pour accès, atteinte et maintien frauduleux dans un système de traitement automatisé de données et blanchiment en bande organisée. Une nouvelle vague de chaleur arrive et pourrait être encore plus intense que celle du mois de mai. La canicule a déjà débuté dans le sud, à Narbonne notamment. Enfin, après la philosophie ce matin, les épreuves du bac se poursuivent pour les lycéens de terminale générale et technologique. Des épreuves de spécialité sont programmées entre demain et jeudi, puis le grand oral aura lieu entre le 22 juin et le 1er juillet. Les résultats seront publiés le 7 juillet. C'est la fin de ce flash, une bonne fin de journée à notre écoute.
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0: Bonsoir à tous. Au G7, Emmanuel Macron, le chef de l'État français, et Donald Trump, le président américain, se retrouvent à Évian pour un premier entretien bilatéral. Le président français a salué une étape très importante pour la paix et les économies. Après l'accord conclu entre les États-Unis et l'Iran, il affirme que la France est prête à endosser sa part du fardeau pour garantir la stabilité dans la région, notamment en contribuant à la réouverture complète du détroit d'Ormuz. Et par ailleurs, Donald Trump assure que les mines qui obstruent le détroit d'Ormuz seront vite retirées. Et puis Donald Trump évoque déjà des premiers effets concrets de cet accord. Selon lui, des navires, dont certains transportant du pétrole, commencent à quitter la zone. La réunion des chefs d'État du G7 doit débuter en début de soirée. En France, la commission indépendante sur l'inceste et les violences sexuelles faites aux enfants, la Civise, tire une nouvelle fois la sonnette d'alarme. Plus de deux tiers de ses recommandations formulées en 2023 ne sont toujours pas pleinement appliquées. Elle appelle le gouvernement à accélérer et à mobiliser des moyens adaptés. Et c'est dans ce contexte que le ministre de la Justice, Gérald Darmanin, a écrit aux magistrats français pour réaffirmer son attachement viscéral à l'indépendance de la justice, tout en rappelant qu'elle va de pair avec la responsabilité après les dysfonctionnements révélés dans l'affaire Liana. L'ARCOM met en demeure la chaîne CNews de mieux respecter le pluralisme des opinions à 10 mois de l'élection présidentielle. Le gazole repasse sous la barre des 2 euros le litre, une première depuis le début du mois de mars. L'Union européenne annonce 81 nouvelles sanctions contre la Russie, visant 34 personnes et 47 entités liées à la guerre en Ukraine. À Kiev, une cathédrale classée à l'UNESCO a été touchée lors de frappes qui ont fait au moins 11 morts. En France, un magistrat a été agressé en Seine-et-Marne après avoir tenté de contrôler deux jeunes en motocross. Les parents seraient intervenus et s'en seraient pris à lui. Sport, football, l'Espagne, grande favorite, dispute son premier match de la Coupe du Monde face au Cap-Vert en ce moment, qui participe à son premier mondial. Et de leur côté, les Bleus vont entrer en lice demain à New York.
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2: Bonjour à toutes et à tous, on débute avec du football et les premiers scores écrasants ont été enregistrés dans ce mondial 2026. Ça a débuté avec le large succès de l'Allemagne hier soir face à Curaçao, victoire 7-1, grâce notamment à un doublé de Kai Havertz, mais le match a également été marqué par le tout premier but en Coupe du Monde pour le Curaçao. Il est signé Comenencia qui a marqué dès la 21e minute de jeu. Cela n'a pas tenu, mais tout de même, c'est historique. Et plus tard dans la soirée, la Côte d'Ivoire a battu l'Équateur sur le fil 1-0. Grâce à l'attaquant de Manchester United, Amad Diallo Traoré, dans les arrêts de jeu. Deux matchs se disputaient également cette nuit. Les Pays-Bas et le Japon se sont neutralisés. Deux buts partout. Van Dijk et Somerville ont marqué pour les Hollandais. Nakamura et Kamada sont les buteurs japonais. Enfin, la Suède a parfaitement débuté son mondial 2026 en l'emportant largement 5-1 face à la Tunisie. L'ancien Marseillais Riki, qui est le seul buteur tunisien de cette rencontre. Ayari, d'origine tunisienne, a marqué deux buts pour les Suédois. L'attaquant d'Arsenal, Victor Gyökeres, a également inscrit un but. Et puis ce lundi, 4 matchs sont au programme. Ça débute dès 18h française avec un déséquilibré Espagne Cup vers Atlanta, suivi de Belgique-Égypte à 21h. À minuit, l'Arabie Saoudite affrontera l'Uruguay à Miami à 3h du matin. La nuit prochaine, l'Iran sera opposé à la Nouvelle-Zélande à Los Angeles. En rugby, on connaît les affiches des demi-finales. Hier soir, le Stade français a rejoint le dernier carré du championnat en écrasant La Rochelle 45-5. En demi-finale, les Parisiens retrouveront Montpellier vendredi, alors que Toulouse défiera le Racing 92 ce week-end à Marseille. Et puis en basket, vous avez peut-être suivi la défaite de Victor Wembanyama en finale de NBA face aux New York Knicks ce week-end. Et bien Paris a battu Monaco en finale de la Betclic Elite pour le match 1, succès 95-91. En cyclisme, le Mexicain Isaac Del Toro a remporté le Tour Auvergne-Rhône-Alpes, alors que Paul Sexas a chuté samedi et abandonné ce dimanche. Et puis en F1, victoire de Lewis Hamilton sur le Grand Prix de Catalogne. Il devient le plus vieux pilote de l'histoire à l'emporter à 41 ans et 5 mois. Très belle journée de sport.
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5: En France, près de 11 500 personnes éligibles immédiatement à une greffe de rein espèrent chaque jour l'appel qui changera leur vie. Parmi elles, Annie Hegel, présidente de France Rein Pays de Loire, une femme dont l'histoire nous plonge au cœur d'un quotidien fait d'attente, entre espoir et résilience.
18: Je suis en attente de greffe depuis 2 ans et demi. Je dois quand même dire que j'ai déjà bénéficié d'une greffe. Cela m'a permis de vivre quasi normalement, d'élever mes enfants, travailler, d'être active dans la société. Une greffe, c'est pas forcément pour la vie. Et je suis en attente d'une deuxième greffe, ça fait déjà 2 ans et demi. Mais aujourd'hui, le délai d'attente a été rallongé. Cette attente, elle m'impacte sur ma vie quotidienne, tous les jours, à tout instant, puisque je garde mon téléphone avec moi, toujours dans l'espoir d'un coup de fil. Et c'est la règle, il faut être joignable 24 heures sur 24.
5: Selon vous, quels sont les moyens pour réduire l'attente ?
18: 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Si ces 30% n'existaient pas, on peut dire qu'on n'aurait quasi plus d'attente.
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4: 5h30
18: de se prononcer sur cette question.
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7: Bonsoir. Alors que l'émoi suscité par la mort de Liana ne faiblit pas, la commission indépendante sur l'inceste et les violences sexuelles faites aux enfants a remis ce lundi 15 juin son évaluation sur la mise en œuvre par le gouvernement de ses dizaines de recommandations pour protéger les quelques 160 000 enfants victimes de violences sexuelles chaque année. La Civise, qui appelle l'exécutif à aller plus loin dans la mise en œuvre de ces mesures préconisées à la fin 2023, plus de 2/3 d'entre elles ne sont toujours pas pleinement effectives, déplore-t-elle. Interrogée depuis le G7 d'Évian, Emmanuel Macron a affirmé que le gouvernement va s'assurer que la chute des cours du pétrole soit répercutée à la pompe. Les prix devront baisser, assure le chef de l'État. Depuis la signature d'un premier accord entre les États-Unis et l'Iran, le prix du baril de Brent est passé sous les 83$. Sur les 7 personnes interpellées dans toute la France le 9 juin dernier et accusées d'être liées au groupe cybercriminel Dumpsec, une personne âgée de 15 ans et une autre de 22 ans ont été mises en examen. Ils sont poursuivis pour accès, atteinte et maintien frauduleux dans un système de traitement automatisé de données et blanchiment en bande organisée. Une nouvelle vague de chaleur arrive et pourrait être encore plus intense que celle du mois de mai. La canicule a déjà débuté dans le sud, à Narbonne notamment. Enfin, après la philosophie ce matin, les épreuves du bac se poursuivent pour les lycéens de terminale générale et technologique. Des épreuves de spécialité sont programmées entre demain et jeudi, puis le grand oral aura lieu entre le 22 juin et le 1er juillet. Les résultats seront publiés le 7 juillet. C'est la fin de ce flash, une bonne fin de journée à notre écoute.
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0: Bonsoir à tous. Au G7, Emmanuel Macron, le chef de l'État français, et Donald Trump, le président américain, se retrouvent à Évian pour un premier entretien bilatéral. Le président français a salué une étape très importante pour la paix et les économies. Après l'accord conclu entre les États-Unis et l'Iran, il affirme que la France est prête à endosser sa part du fardeau pour garantir la stabilité dans la région, notamment en contribuant à la réouverture complète du détroit d'Ormuz. Et par ailleurs, Donald Trump assure que les mines qui obstruent le détroit d'Ormuz seront vite retirées. Et puis Donald Trump évoque déjà des premiers effets concrets de cet accord. Selon lui, des navires, dont certains transportant du pétrole, commencent à quitter la zone. La réunion des chefs d'État du G7 doit débuter en début de soirée. En France, la commission indépendante sur l'inceste et les violences sexuelles faites aux enfants, la CIVIS, tire une nouvelle fois la sonnette d'alarme. Plus de 2/3 de ses recommandations formulées en 2023 ne sont toujours pas pleinement appliquées. Elle appelle le gouvernement à accélérer et à mobiliser des moyens adaptés. Et c'est dans ce contexte que le ministre de la Justice, Gérald Darmanin, a écrit aux magistrats français pour réaffirmer son attachement viscéral à l'indépendance de la justice, tout en rappelant qu'elle va de pair avec la responsabilité après les dysfonctionnements révélés dans l'affaire Liana. L'ARCOM met en demeure la chaîne CNews de mieux respecter le pluralisme des opinions à 10 mois de l'élection présidentielle. Le gazole repasse sous la barre des 2 euros le litre, une première depuis le début du mois de mars. L'Union européenne annonce 81 nouvelles sanctions contre la Russie, visant 34 personnes et 47 entités liées à la guerre en Ukraine. À Kiev, une cathédrale classée à l'UNESCO a été touchée lors de frappes qui ont fait au moins 11 morts. En France, un magistrat a été agressé en Seine-et-Marne après avoir tenté de contrôler deux jeunes en motocross. Les parents seraient intervenus et s'en seraient pris à lui. Sport, football, l'Espagne, grande favorite, dispute son premier match de la Coupe du Monde face au Cap-Vert en ce moment, qui participe à son premier mondial. Et de leur côté, les Bleus vont entrer en lice demain à New York.
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2: Bonjour à toutes et à tous. On débute avec du football et les premiers scores écrasants ont été enregistrés dans ce mondial 2026. Ça a débuté avec le large succès de l'Allemagne hier soir face à Curaçao. Victoire 7-1, grâce notamment à un doublé de Kai Havertz. Mais le match a également été marqué par le tout premier but en Coupe du Monde pour le Curaçao. Il est signé Comenencia qui a marqué dès la 21e minute de jeu. Cela n'a pas tenu, mais tout de même, c'est historique. Et plus tard dans la soirée, la Côte d'Ivoire a battu l'Équateur sur le fil 1-0. Grâce à l'attaquant de Manchester United, Amad Diallo Traoré, dans les arrêts de jeu. Deux matchs se disputaient également cette nuit. Les Pays-Bas et le Japon se sont neutralisés. Deux buts partout. Van Dijk et Somerville ont marqué pour les Hollandais. Nakamura et Kamada sont les buteurs japonais. Enfin, la Suède a parfaitement débuté son mondial 2026 en l'emportant largement 5-1 face à la Tunisie. L'ancien Marseillais Reki, qui est le seul buteur tunisien de cette rencontre, Ayari, d'origine tunisienne, a marqué deux buts pour les Suédois. L'attaquant d'Arsenal, Victor Gyökeres, a également inscrit un but. Et puis ce lundi, 4 matchs sont au programme. Ça débute dès 18h française avec un déséquilibré Espagne-Cap-Vert à Atlanta, suivi de Belgique-Égypte à 21h. À minuit, l'Arabie Saoudite affrontera l'Uruguay à Miami à 3h du matin. La nuit prochaine, l'Iran sera opposé à la Nouvelle-Zélande à Los Angeles. En rugby, on connaît les affiches des demi-finales. Hier soir, le Stade français a rejoint le dernier carré du championnat en écrasant La Rochelle 45-5. En demi-finale, les Parisiens retrouveront Montpellier vendredi, alors que Toulouse défiera leur Racing 92 ce week-end à Marseille. Et puis en basket, vous avez peut-être suivi la défaite de Victor Wembanyama en finale de NBA face aux New York Knicks ce week-end. Et bien Paris a battu Monaco en finale de la Betclic Elite pour le match 1, succès 95-91. En cyclisme, le Mexicain Isaac Del Toro a remporté le Tour Auvergne-Rhône-Alpes alors que Paul Sexas a chuté samedi et abandonné ce dimanche. Et puis en F1, victoire de Lewis Hamilton sur le Grand Prix de Catalogne. Il devient le plus vieux pilote de l'histoire à l'emporter à 41 ans et 5 mois. Très belle journée de sport.
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7: Bonsoir, alors que les mois suscités par la mort de Liana ne faiblit pas, la commission indépendante sur l'inceste et les violences sexuelles faites aux enfants a remis ce lundi 15 juin son évaluation sur la mise en œuvre par le gouvernement de ces dizaines de recommandations pour protéger les quelques 160 000 enfants victimes de violences sexuelles chaque année. La Civise qui appelle l'exécutif à aller plus loin dans la mise en œuvre de ces mesures préconisées à la fin 2023. Plus de deux tiers d'entre elles ne sont toujours pas pleinement effectives, déplore-t-elle. Interrogé depuis le G7 d'Evian, Emmanuel Macron a affirmé que le gouvernement va s'assurer que la chute des cours du pétrole soit répercutée à la pompe. Les prix devront baisser, assure le chef de l'État. Depuis la signature d'un premier accord entre les États-Unis et l'Iran, le prix du baril de Brent est passé sous les 83 dollars. Sur les 7 personnes interpellées dans toute la France le 9 juin dernier et accusées d'être liées au groupe cybercriminel DumpSec, une personne âgée de 15 ans et une autre de 22 ans ont été mises en examen. Ils sont poursuivis pour accès, atteinte et maintien frauduleux dans un système de traitement automatisé de données et blanchiment en bande organisée. Une nouvelle vague de chaleur arrive et pourrait être encore plus intense que celle du mois de mai. La canicule a déjà débuté dans le sud, à Narbonne notamment. Enfin, après la philosophie ce matin, les épreuves du bac se poursuivent pour les lycéens de terminale générale et technologique. Des épreuves de spécialité sont programmées entre demain et jeudi, puis le grand oral aura lieu entre le 22 juin et le 1er juillet. Les résultats seront publiés le 7 juillet. C'est la fin de ce flash, une bonne fin de journée à notre écoute.
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0: Bonsoir à tous. Au G7, Emmanuel Macron, le chef de l'État français, et Donald Trump, le président américain, se retrouvent à Évian pour un premier entretien bilatéral. Le président français a salué une étape très importante pour la paix et les économies. Après l'accord conclu entre les États-Unis et l'Iran, il affirme que la France est prête à endosser sa part du fardeau pour garantir la stabilité dans la région, notamment en contribuant à la réouverture complète du détroit d'Ormuz. Et par ailleurs, Donald Trump assure que les mines qui obstruent le détroit d'Ormuz seront vite retirées. Et puis Donald Trump évoque déjà des premiers effets concrets de cet accord. Selon lui, des navires, dont certains transportant du pétrole, commencent à quitter la zone. La réunion des chefs d'État du G7 doit débuter en début de soirée. En France, la commission indépendante sur l'incident

0: Elle appelle le gouvernement à accélérer et à mobiliser des moyens adaptés. Et c'est dans ce contexte que le ministre de la Justice, Gérald Darmanin, a écrit aux magistrats français pour réaffirmer son attachement viscéral à l'indépendance de la justice, tout en rappelant qu'elle va de pair avec la responsabilité après les dysfonctionnements révélés dans l'affaire Liana. L'ARCOM met en demeure la chaîne CNews de mieux respecter le pluralisme des opinions à 10 mois de l'élection présidentielle. Le gazole repasse sous la barre des 2 euros le litre, une première depuis le début du mois de mars. L'Union européenne annonce 81 nouvelles sanctions contre la Russie, visant 34 personnes et 47 entités liées à la guerre en Ukraine. À Kiev, une cathédrale classée à l'UNESCO a été touchée lors de frappes qui ont fait au moins 11 morts. En France, un magistrat a été agressé en Seine-et-Marne après avoir tenté de contrôler deux jeunes en motocross. Les parents seraient intervenus et s'en seraient pris à lui. Sport, football, l'Espagne, grande favorite, dispute son premier match de la Coupe du Monde face au Cap-Vert en ce moment, qui participe à son premier mondial. Et de leur côté, les Bleus vont entrer en lice demain à New York.
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2: Bonjour à toutes et à tous, on débute avec du football et les premiers scores écrasants ont été enregistrés dans ce mondial 2026. Ça a débuté avec le large succès de l'Allemagne hier soir face à Curaçao, victoire 7-1, grâce notamment à un doublé de Kai Havertz, mais le match a également été marqué par le tout premier but en Coupe du Monde pour le Curaçao. Il est signé Comenencia qui a marqué dès la 21e minute de jeu. Cela n'a pas tenu, mais tout de même, c'est historique. Et plus tard dans la soirée, la Côte d'Ivoire a battu l'Équateur sur le fil 1-0. Grâce à l'attaquant de Manchester United, Amad Diallo Traoré, dans les arrêts de jeu. Deux matchs se disputaient également cette nuit. Les Pays-Bas et le Japon se sont neutralisés. Deux buts partout. Van Dijk et Somerville ont marqué pour les Hollandais. Nakamura et Kamada sont les buteurs japonais. Enfin, la Suède a parfaitement débuté son mondial 2026 en l'emportant largement 5-1 face à la Tunisie. L'ancien Marseillais Reki, qui est le seul buteur tunisien de cette rencontre, Ayari, d'origine tunisienne, a marqué deux buts pour les Suédois. L'attaquant d'Arsenal, Victor Gyökeres, a également inscrit un but. Et puis ce lundi, 4 matchs sont au programme. Ça débute dès 18h française avec un déséquilibré Espagne-Cap-Vert à Atlanta, suivi de Belgique-Égypte à 21h. À minuit, l'Arabie Saoudite affrontera l'Uruguay à Miami et à 3h du matin. La nuit prochaine, l'Iran sera opposé à la Nouvelle-Zélande à Los Angeles. En rugby, on connaît les affiches des demi-finales. Hier soir, le Stade français a rejoint le dernier carré du championnat en écrasant La Rochelle 45-5. En demi-finale, les Parisiens retrouveront Montpellier vendredi, alors que Toulouse défiera le Racing 92 ce week-end à Marseille. Et puis en basket, vous avez peut-être suivi la défaite de Victor Wembanyama en finale de NBA face aux New York Knicks ce week-end. Et bien Paris a battu Monaco en finale de la Betclic Elite pour le match 1, succès 95-91. En cyclisme, le Mexicain Isaac Del Toro a remporté le Tour Auvergne-Rhône-Alpes alors que Paul Sexas a chuté samedi et abandonné ce dimanche. Et puis en F1, victoire de Lewis Hamilton sur le Grand Prix de Catalogne. Il devient le plus vieux pilote de l'histoire à l'emporter à 41 ans et 5 mois. Très belle journée de sport.
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9: Bonsoir. Alors que les mois suscités par la mort de Liana ne faiblit pas, la commission indépendante sur l'inceste et les violences sexuelles faites aux enfants a remis ce lundi 15 juin son évaluation sur la mise en œuvre par le gouvernement de ces dizaines de recommandations pour protéger les quelques 160 000 enfants victimes de violences sexuelles chaque année. La Civise qui appelle l'exécutif à aller plus loin dans la mise en œuvre de ces mesures préconisées à la fin 2023. Plus de deux tiers d'entre elles ne sont toujours pas pleinement effectives, déplore-t-elle. Interrogé depuis le G7 d'Évian, Emmanuel Macron a affirmé que le gouvernement va s'assurer que la chute des cours du pétrole soit répercutée à la pompe. Les prix devront baisser, assure le chef de l'État. Depuis la signature d'un premier accord entre les États-Unis et l'Iran, le prix du baril de Brent est passé sous les $83. Sur les 7 personnes interpellées dans toute la France le 9 juin dernier et accusées d'être

0: 22 juin et le 1er juillet. Les résultats seront publiés le 7 juillet. C'est la fin de ce flash, une bonne fin de journée à notre écoute.
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3: Bonsoir à tous. Au G7, Emmanuel Macron, le chef de l'État français, et Donald Trump, le président américain, se retrouvent à Évian pour un premier entretien bilatéral. Le président français a salué une étape très importante pour la paix et les économies. Après l'accord conclu entre les États-Unis et l'Iran, il affirme que la France est prête à endosser sa part du fardeau pour garantir la stabilité dans la région, notamment en contribuant à la réouverture complète du détroit d'Ormuz. Et par ailleurs, Donald Trump assure que les mines qui obstruent le détroit d'Ormuz seront vite retirées. Et puis Donald Trump évoque déjà des premiers effets concrets de cet accord. Selon lui, des navires, dont certains transportant du pétrole, commencent à quitter la zone. La réunion des chefs d'État du G7 doit débuter en début de soirée. En France, la commission indépendante sur l'inceste et les violences sexuelles faites aux enfants, la Civise, tire une nouvelle fois la sonnette d'alarme. Plus de deux tiers de ses recommandations formulées en 2023 ne sont toujours pas pleinement appliquées. Elle appelle le gouvernement à accélérer et à mobiliser des moyens adaptés. Et c'est dans ce contexte que le ministre de la Justice, Gérald Darmanin, a écrit aux magistrats français pour réaffirmer son attachement viscéral à l'indépendance de la justice, tout en rappelant qu'elle va de pair avec la responsabilité après les dysfonctionnements révélés dans l'affaire Liana. L'ARCOM met en demeure la chaîne CNews de mieux respecter le pluralisme des opinions à 10 mois de l'élection présidentielle. Le gazole repasse sous la barre des 2 euros le litre, une première depuis le début du mois de mars. L'Union européenne annonce 81 nouvelles sanctions contre la Russie, visant 34 personnes et 47 entités liées à la guerre en Ukraine. À Kiev, une cathédrale classée à l'UNESCO a été touchée lors de frappes qui ont fait au moins 11 morts. En France, un magistrat a été agressé en Seine-et-Marne après avoir tenté de contrôler deux jeunes en motocross. Les parents seraient intervenus et s'en seraient pris à lui. Sport, football, l'Espagne, grande favorite, dispute son premier match de la Coupe du Monde face au Cap-Vert en ce moment, qui participe à son premier mondial. Et de leur côté, les Bleus vont entrer en lice demain à New York.
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4: Ah, bonjour à toutes et à tous, on débute avec du football et les premiers scores écrasants ont été enregistrés dans ce mondial 2026. Ça a débuté avec le large succès de l'Allemagne hier soir face à Curaçao, victoire 7-1, grâce notamment à un doublé de Kai Havertz. Mais le match a également été marqué par le tout premier but en Coupe du Monde pour le Curaçao. Il est signé Comenencia, qui a marqué dès la 21e minute de jeu. Cela n'a pas tenu, mais tout de même, c'est historique. Et plus tard dans la soirée, la Côte d'Ivoire a battu l'Équateur sur le fil 1-0 grâce à l'attaquant de Manchester United, Amad Diallo Traoré, dans les arrêts de jeu. Deux matchs se disputaient également cette nuit. Les Pays-Bas et le Japon se sont neutralisés. Deux buts partout. Van Dijk et Somerville ont marqué pour les Hollandais. Nakamura et Kamada sont les buteurs japonais. Enfin, la Suède a parfaitement débuté son mondial 2026 en l'emportant largement 5-1 face à la Tunisie. L'ancien Marseillais Riqui, qui est le seul buteur tunisien de cette rencontre, Ayari, d'origine tunisienne, a marqué deux buts pour les Suédois. L'attaquant d'Arsenal, Victor Gyökeres, a également inscrit un but. Et puis ce lundi, quatre matchs sont au programme. Ça débute dès 18h française avec un déséquilibré Espagne-Cap-Vert à Atlanta, suivi de Belgique-Égypte à 21h. À minuit, l'Arabie Saoudite affrontera l'Uruguay à Miami, et à 3h du matin. La nuit prochaine, l'Iran sera opposé à la Nouvelle-Zélande à Los Angeles. En rugby, on connaît les affiches des demi-finales. Hier soir, le Stade français a rejoint le dernier carré du championnat en écrasant La Rochelle 45-5. En demi-finale, les Parisiens retrouveront Montpellier vendredi, alors que Toulouse défiera le Racing 92 ce week-end à Marseille. Et puis en basket, vous avez peut-être suivi la défaite de Victor Wembanyama en finale de NBA face aux New York Knicks ce week-end. Et bien Paris a battu Monaco en finale de la Betclic Elite pour le match 1, succès 95-91. En cyclisme, le Mexicain Isaac Del Toro a remporté le Tour Auvergne-Rhône-Alpes alors que Paul Sexas a chuté samedi et a abandonné ce dimanche. Et puis en F1, victoire de Lewis Hamilton sur le Grand Prix de Catalogne. Il devient le plus vieux pilote de l'histoire à l'emporter à 41 ans et 5 mois. Très belle journée de sport.
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6: Aujourd'hui, nous parlons d'une solution encore trop méconnue, l'hébergement temporaire pour les personnes âgées. Diane Genet, bonjour. Vous êtes experte auprès de la Caisse nationale de solidarité pour l'autonomie. Pourriez-vous nous expliquer ce qu'est un hébergement temporaire ?
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5: Bonsoir, alors que les mois suscités par la mort de Liana ne faiblit pas, la commission indépendante sur l'inceste et les violences sexuelles faites aux enfants a remis ce lundi 15 juin son évaluation sur la mise en œuvre par le gouvernement de ces dizaines de recommandations pour protéger les quelques 160 000 enfants victimes de violences sexuelles chaque année. La Civise qui appelle l'exécutif à aller plus loin dans la mise en œuvre de ces mesures préconisées à la fin 2023. Plus de deux tiers d'entre elles ne sont toujours pas pleinement effectives, déplore-t-elle. Interrogé depuis le G7 d'Évian, Emmanuel Macron a affirmé que le gouvernement va s'assurer que la chute des cours du pétrole soit répercutée à la pompe. Les prix devront baisser, assure le chef de l'État. Depuis la signature d'un premier accord entre les États-Unis et l'Iran, le prix du baril de Brent est passé sous les 83 dollars. Sur les 7 personnes interpellées dans toute la France le 9 juin dernier et accusées d'être liées au groupe cybercriminel Dumpsec, une personne âgée de 15 ans et une autre de 22 ans ont été mises en examen. Ils sont poursuivis pour accès, atteinte et maintien frauduleux dans un système de traitement automatisé de données et blanchiment en bande organisée. Une nouvelle vague de chaleur arrive et pourrait être encore plus intense que celle du mois de mai. La canicule a déjà débuté dans le sud, à Narbonne notamment. Enfin, après la philosophie ce matin, les épreuves du bac se poursuivent pour les lycéens de terminale générale et technologique. Des épreuves de spécialité sont programmées entre demain et jeudi, puis le grand oral aura lieu entre le 22 juin et le 1er juillet. Les résultats seront publiés le 7 juillet. C'est la fin de ce flash, une bonne fin de journée à notre écoute.
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8: Bonsoir à tous. Au G7, Emmanuel Macron, le chef de l'État français, et Donald Trump, le président américain, se retrouvent à Évian pour un premier entretien bilatéral. Le président français a salué une étape très importante pour la paix et les économies. Après l'accord conclu entre les États-Unis et l'Iran, il affirme que la France est prête à endosser sa part du fardeau pour garantir la stabilité dans la région, notamment en contribuant à la réouverture complète du détroit d'Ormuz. Et par ailleurs, Donald Trump assure que les mines qui obstruent le détroit d'Ormuz seront vite retirées. Et puis Donald Trump évoque déjà des premiers effets concrets de cet accord. Selon lui, des navires, dont certains transportant du pétrole, commencent à quitter la zone. La réunion des chefs d'État du G7 doit débuter en début de soirée. En France, la commission indépendante sur l'inceste

0: appelle le gouvernement à accélérer et à mobiliser des moyens adaptés. Et c'est dans ce contexte que le ministre de la Justice, Gérald Darmanin, a écrit aux magistrats français pour réaffirmer son attachement viscéral à l'indépendance de la justice, tout en rappelant qu'elle va de pair avec la responsabilité après les dysfonctionnements révélés dans l'affaire Liana. L'ARCOM met en demeure la chaîne CNews de mieux respecter le pluralisme des opinions à 10 mois de l'élection présidentielle. Le gazole repasse sous la barre des 2 euros le litre, une première depuis le début du mois de mars. L'Union européenne annonce 81 nouvelles sanctions contre la Russie, visant 34 personnes et 47 entités liées à la guerre en Ukraine. À Kiev, une cathédrale classée à l'UNESCO a été touchée lors de frappes qui ont fait au moins 11 morts. En France, un magistrat a été agressé en Seine-et-Marne après avoir tenté de contrôler deux jeunes en motocross. Les parents seraient intervenus et s'en seraient pris à lui. Sport, football, l'Espagne, grande favorite, dispute son premier match de la Coupe du Monde face au Cap-Vert en ce moment, qui participe à son premier mondial. Et de leur côté, les Bleus vont entrer en lice demain à New York.
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2: Ah, bonjour à toutes et à tous. On débute avec du football et les premiers scores écrasants ont été enregistrés dans ce mondial 2026. Ça a débuté avec le large succès de l'Allemagne hier soir face à Curaçao. Victoire 7-1, grâce notamment à un doublé de Kai Havertz. Mais le match a également été marqué par le tout premier but en Coupe du Monde pour le Curaçao. Il est signé Comenencia qui a marqué dès la 21e minute de jeu. Cela n'a pas tenu, mais tout de même, c'est historique. Et plus tard dans la soirée, la Côte d'Ivoire a battu l'Équateur sur le fil 1-0. Grâce à l'attaquant de Manchester United, Amad Diallo Traoré, dans les arrêts de jeu. Deux matchs se disputaient également cette nuit. Les Pays-Bas et le Japon se sont neutralisés. Deux buts partout. Van Dijk et Somerville ont marqué pour les Hollandais. Nakamura et Kamada sont les buteurs japonais. Enfin, la Suède a parfaitement débuté son mondial 2026 en l'emportant largement 5-1 face à la Tunisie. L'ancien Marseillais Reki, qui est le seul buteur tunisien de cette rencontre, Ayari, d'origine tunisienne, a marqué deux buts pour les Suédois. L'attaquant d'Arsenal, Victor Gyökeres, a également inscrit un but. Et puis ce lundi, quatre matchs sont au programme. Ça débute dès 18h française avec un déséquilibré Espagne-Cap-Vert à Atlanta, suivi de Belgique-Égypte à 21h. À minuit, l'Arabie Saoudite affrontera l'Uruguay à Miami à 3h du matin. La nuit prochaine, l'Iran sera opposé à la Nouvelle-Zélande à Los Angeles. En rugby, on connaît les affiches des demi-finales. Hier soir, le Stade français a rejoint le dernier carré du championnat en écrasant La Rochelle 45-5. En demi-finale, les Parisiens retrouveront Montpellier vendredi, alors que Toulouse défiera le Racing 92 ce week-end à Marseille. Et puis en basket, vous avez peut-être suivi la défaite de Victor Wembanyama en finale de NBA face aux New York Knicks ce week-end. Et bien Paris a battu Monaco en finale de la Betclic Elite pour le match 1, succès 95-91. En cyclisme, le Mexicain Isaac Del Toro a remporté le Tour Auvergne-Rhône-Alpes alors que Paul Sexas a chuté samedi et abandonné ce dimanche. Et puis en F1, victoire de Lewis Hamilton sur le Grand Prix de Catalogne. Il devient le plus vieux pilote de l'histoire à l'emporter à 41 ans et 5 mois. Très belle journée de sport.
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5: Aujourd'hui, on écoute le témoignage de Serge, 81 ans.
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0: Bonsoir à tous. Au G7, Emmanuel Macron, le chef de l'État français, et Donald Trump, le président américain, se retrouvent à Évian pour un premier entretien bilatéral. Le président français a salué une étape très importante pour la paix et les économies. Après l'accord conclu entre les États-Unis et l'Iran, il affirme que la France est prête à endosser sa part du fardeau pour garantir la stabilité dans la région, notamment en contribuant à la réouverture complète du détroit d'Ormuz. Et par ailleurs, Donald Trump assure que les mines qui obstruent le détroit d'Ormuz seront vite retirés. Et puis Donald Trump évoque déjà des premiers effets concrets de cet accord. Selon lui, des navires, dont certains transportant du pétrole, commencent à quitter la zone. La réunion des chefs d'État du G7 doit débuter en début de soirée. En France, la commission indépendante sur l'incendie

0: Elle appelle le gouvernement à accélérer et à mobiliser des moyens adaptés. Et c'est dans ce contexte que le ministre de la Justice, Gérald Darmanin, a écrit aux magistrats français pour réaffirmer son attachement viscéral à l'indépendance de la justice, tout en rappelant qu'elle va de pair avec la responsabilité après les dysfonctionnements révélés dans l'affaire Liana. L'ARCOM met en demeure la chaîne CNews de mieux respecter le pluralisme des opinions à 10 mois de l'élection présidentielle. Le gazole repasse sous la barre des 2 euros le litre, une première depuis le début du mois de mars. L'Union européenne annonce 81 nouvelles sanctions contre la Russie, visant 34 personnes et 47 entités liées à la guerre en Ukraine. À Kiev, une cathédrale classée à l'UNESCO a été touchée lors de frappes qui ont fait au moins 11 morts. En France, un magistrat a été agressé en Seine-et-Marne après avoir tenté de contrôler deux jeunes en motocross. Les parents seraient intervenus et s'en seraient pris à lui. Sport, football, l'Espagne, grande favorite, dispute son premier match de la Coupe du Monde face au Cap-Vert en ce moment, qui participe à son premier mondial. Et de leur côté, les Bleus vont entrer en lice demain à New York.
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2: Mardi 16 juin, bonne fête aux Régis aujourd'hui, si vous en connaissez, et c'est la journée mondiale de l'agriculture. Dans l'éphéméride de cette journée, sachez que le 16 juin 2014, il y a donc déjà 12 ans, le divorce de Jennifer Lopez et Marc Anthony était finalisé. Ils s'étaient mariés en juin 2004 et avaient eu des jumeaux, Max et Aimé, en 2008. Et puis on disait au revoir à Thierry Roland en 16 juin, c'était en 2012, il y a 14 ans, il décédait à l'âge de 74 ans des suites d'un AVC, un des monstres évidemment du commentaire sportif sur TF1. Enfin, bon anniversaire à vous les natifs du 16 juin, vous êtes le même jour que Jonathan Cohen, 46 ans, le chanteur Benabar, 57 ans, et Thomas Dutronc, 53 ans. Belle journée.
3: La météo de ce 16 juin, le nord est sous un ciel très nuageux avec une grande douceur dès le lever du jour. Il fait entre 14 et 22 degrés, 14 degrés à Cherbourg, 16 degrés à Charleville-Mézières et Strasbourg, 17 degrés à Nantes et à Bourges, 18 degrés à Lyon et à Montélimar, 22 degrés à Perpignan. Dans l'après-midi, soleil et forte chaleur au programme, quelques passages nuageux dans le nord-est et des températures comprises entre 24 et 35 degrés.
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5: Bonjour à toutes et à tous. On débute avec du football et les premiers scores écrasants ont été enregistrés dans ce mondial 2026. Ça a débuté avec le large succès de l'Allemagne hier soir face à Curaçao. Victoire 7 buts à 1 grâce notamment à un doublé de Kai Havertz. Mais le match a également été marqué par le tout premier but en Coupe du Monde pour le Curaçao. Il est signé Comenencia qui a marqué dès la 21e minute de jeu. Cela n'a pas tenu, mais tout de même, c'est historique. Et plus tard dans la soirée, la Côte d'Ivoire a battu l'Équateur sur le fil 1-0. Grâce à l'attaquant de Manchester United, Amad Diallo Traoré, dans les arrêts de jeu. Deux matchs se disputaient également cette nuit. Les Pays-Bas et le Japon se sont neutralisés. Deux buts partout. Van Dijk et Somerville ont marqué pour les Hollandais. Nakamura et Kamada sont les buteurs japonais. Enfin, la Suède a parfaitement débuté son mondial 2026 en l'emportant largement 5 buts à 1 face à la Tunisie. L'ancien Marseillais Reki, qui est le seul buteur tunisien de cette rencontre, Ayari, d'origine tunisienne, a marqué deux buts pour les Suédois. L'attaquant d'Arsenal, Victor Gyökeres, a également inscrit un but. Et puis ce lundi, 4 matchs sont au programme. Ça débute dès 18h française avec un déséquilibré Espagne-Cap-Vert à Atlanta, suivi de Belgique-Égypte à 21h. À minuit, l'Arabie Saoudite affrontera l'Uruguay à Miami et à 3h du matin. La nuit prochaine, l'Iran sera opposé à la Nouvelle-Zélande à Los Angeles. En rugby, on connaît les affiches des demi-finales. Hier soir, le Stade français a rejoint le dernier carré du championnat en écrasant La Rochelle 45-5. En demi-finale, les Parisiens retrouveront Montpellier vendredi, alors que Toulouse défiera leur Racing 92 ce week-end à Marseille. Et puis en basket, vous avez peut-être suivi la défaite de Victor Wembanyama en finale de NBA face aux New York Knicks ce week-end. Et bien Paris a battu Monaco en finale de la Betclic Elite pour le match 1, succès 95-91. En cyclisme, le Mexicain Isaac Del Toro a remporté le Tour Auvergne-Rhône-Alpes alors que Paul Sexas a chuté samedi et a abandonné ce dimanche. Et puis en F1, victoire de Lewis Hamilton sur le Grand Prix de Catalogne. Il devient le plus vieux pilote de l'histoire à l'emporter à 41 ans et 5 mois. Très belle journée de sport.
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11: Bonsoir. Alors que l'émoi suscité par la mort de Liana ne faiblit pas, la commission indépendante sur l'inceste et les violences sexuelles faites aux enfants a remis ce lundi 15 juin son évaluation sur la mise en œuvre par le gouvernement de ces dizaines de recommandations pour protéger les quelques 160 000 enfants victimes de violences sexuelles chaque année. La Civise qui appelle l'exécutif à aller plus loin dans la mise en œuvre de ces mesures préconisées à la fin 2023. Plus de deux tiers d'entre elles ne sont toujours pas pleinement effectives, déplore-t-elle. Interrogée depuis le G7 d'Évian, Emmanuel Macron a affirmé que le gouvernement va s'assurer que la chute des cours du pétrole soit répercutée à la pompe. Les prix devront baisser, assure le chef de l'État. Depuis la signature d'un premier accord entre les États-Unis et l'Iran, le prix du baril de Brent est passé sous les 83 dollars. Sur les 7 personnes interpellées dans toute la France le 9 juin dernier et accusées d'être liées au groupe cybercriminel Dumpsec, une personne âgée de 15 ans et une autre de 22 ans ont été mises en examen. Ils sont poursuivis pour accès, atteinte et maintien frauduleux dans un système de traitement automatisé de données et blanchiment en bande organisée. Une nouvelle vague de chaleur arrive et pourrait être encore plus intense que celle du mois de mai. La canicule a déjà débuté dans le sud, à Narbonne notamment. Enfin, après la philosophie ce matin, les épreuves du bac se poursuivent pour les lycéens de terminale générale et technologique. Des épreuves de spécialité sont programmées entre demain et jeudi, puis le grand oral aura lieu entre le 22 juin et le 1er juillet. Les résultats seront publiés le 7 juillet. C'est la fin de ce flash, une bonne fin de journée à notre écoute.
2: Bonjour, bienvenue les mélomanes, c'est parti pour l'actu musique de cette semaine. En France, les scènes commencent à s'embraser, les grandes salles passent progressivement le relais aux événements en plein air. Les premiers week-ends de juin sont toujours synonymes d'une densité impressionnante en live. Et côté album, eh bien c'est le grand retour de Placebo. Oui, l'un des temps forts donc de ce mois de juin, c'est évidemment le retour très commenté du groupe amené par Brian Molko qui revient sur le devant de la scène avec un nouvel album intitulé « Recreated ».

0: Un projet déjà présenté dans les médias spécialisés comme une relecture contemporaine de leur identité sonore. Entre texture électronique plus présente et retour à une écriture plus brute, cet album est annoncé comme le disque de transformation presque en miroir de leur trajectoire sur 3 décennies. Les premières écoutes évoquent un mélange de mélancolie glacée et de tension électrique, fidèle à leur ADN mais clairement réinjecté dans une esthétique plus actuelle. Le grand retour donc de Placebo Recreated. Voilà pour l'actualité musique de cette semaine. Passez une excellente journée avec nous.
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2: Votre horoscope de ce mardi 16 juin. Bélier, pas de jour férié cette semaine et vous commencez à le ressentir. Taureau, vous êtes prêt à retrousser vos manches pour faire aboutir vos projets. Gémeaux, vous serez pétillant de joie et vous êtes d'humeur joyeuse. Cancer, vous êtes obnubilé par votre réussite professionnelle, ce qui vous rend plutôt tendu. Lion, vous avez plein de nouveaux projets dans votre esprit et c'est le moment de les réaliser. Vierge, c'est la journée où vous pourrez faire bouger vos projets professionnels. Balance, vous entrez dans une bonne période pour entreprendre des discussions sérieuses avec vos supérieurs. Scorpion, vous saurez profiter de votre bonne humeur pour engager de nouvelles perspectives d'avenir pour le mois de septembre. Sagittaire, vous saurez profiter de votre grande forme pour emmener avec vous votre entourage. Capricorne, cette lune descendante vous procure une sensation de sérénité et d'apaisement émotionnel. Verseau, c'est la bonne semaine pour vous donner à fond dans votre travail et pour en être rapidement récompensé. Et Poisson, même si quelques heures de sommeil vous manquent, vous serez efficace et déterminé.
3: La météo de ce lundi à Pornic, beau temps, peu nuageux, le soir, nuages et larges éclaircies, température attendue de 30 à 31 degrés, ressenti 36 au meilleur de la journée, avec une minimale de 19 à 8 heures, ressenti 15 degrés, marée basse 5h29, 1m77, 17h51, 1m96, marée haute 12h28, 4m59 et 23h05, 4m73, coefficient de marée 55 et 51. Sur la façade atlantique, maximum de 22 à Cherbourg, 22 à Brest, 26 à Saint-Nazaire, 32 à Nantes, 26 à La Rochelle, 29 à Bordeaux et 24 pour Biarritz. Très belle journée à toutes et tous sur Pornic Radio.
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5: Bonsoir à tous. Au G7, Emmanuel Macron, le chef de l'État français, et Donald Trump, le président américain, se retrouvent à Évian pour un premier entretien bilatéral. Le président français a salué une étape très importante pour la paix et les économies. Après l'accord conclu entre les États-Unis et l'Iran, il affirme que la France est prête à endosser sa part du fardeau pour garantir la stabilité dans la région, notamment en contribuant à la réouverture complète du détroit d'Ormuz. Et par ailleurs, Donald Trump assure que les mines qui obstruent le détroit d'Ormuz seront vite retirées. Et puis Donald Trump évoque déjà des premiers effets concrets de cet accord. Selon lui, des navires, dont certains transportant du pétrole, commencent à quitter la zone. La réunion des chefs d'État du G7 doit débuter en début de soirée. En France, la commission indépendante sur l'inceste et les violences sexuelles faites aux enfants, la CIVIS, tire une nouvelle fois la sonnette d'alarme. Plus de 2/3 de ses recommandations formulées en 2023 ne sont toujours pas pleinement appliquées. Elle appelle le gouvernement à accélérer et à mobiliser des moyens adaptés. Et c'est dans ce contexte que le ministre de la Justice, Gérald Darmanin, a écrit aux magistrats français pour réaffirmer son attachement viscéral à l'indépendance de la justice, tout en rappelant qu'elle va de pair avec la responsabilité après les dysfonctionnements révélés dans l'affaire Liana. L'ARCOM met en demeure la chaîne CNews de mieux respecter le pluralisme des opinions à 10 mois de l'élection présidentielle. Le gazole repasse sous la barre des 2 euros le litre, une première depuis le début du mois de mars. L'Union européenne annonce 81 nouvelles sanctions contre la Russie, visant 34 personnes et 47 entités liées à la guerre en Ukraine. À Kiev, une cathédrale classée à l'UNESCO a été touchée lors de frappes qui ont fait au moins 11 morts. En France, un magistrat a été agressé en Seine-et-Marne après avoir tenté de contrôler 2 jeunes en motocross. Les parents seraient intervenus et s'en seraient pris à lui. Sport, football, l'Espagne, grande favorite, dispute son premier match de la Coupe du Monde face au Cap-Vert en ce moment, qui participe à son premier mondial. Et de leur côté, les Bleus vont entrer en lice demain à New York.
3: La météo de ce mardi à Pornic, du soleil mais multiplication des nuages ce matin, ensoleillé cet après-midi, pas de précipitations ce soir, ciel peu nuageux, température attendue de 21 à 22 degrés, ressenti 28 au meilleur de la journée, avec une minimale de 17 à 8 heures, ressenti 15 degrés. Marée basse 0,8 0,90 m, 12h25 à 1,09 m, marée haute 6h08 5,67 m et 18h05 5,89 m, coefficient de marée 94 et 95. Sur la façade atlantique, maximum de 21 à Cherbourg, 19 à Brest, 23 à Saint-Nazaire, 27 à Nantes, 24 à La Rochelle, 30 à Bordeaux et 23 pour Biarritz. De très belles journées à toutes et à tous.
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6: La 20e édition de la randonnée de la Côte de Jade s'est déroulée à Pornic hier dans des conditions idéales. Organisée par le Cyclo Pornic Côte de Jade, l'événement a rassemblé une bonne centaine de participants venus partager une journée placée sous le signe du sport, de la découverte et de la convivialité. Dès les premières heures de la matinée, les cyclistes, vététistes, adeptes du gravel et marcheurs se sont élancés sur les différents parcours proposés autour de Pornic et de la Côte de Jade. Sous un grand soleil et un ciel dégagé, les participants ont pu profiter pleinement des paysages du littoral et des chemins du pays de Retz. Cette année, les parcours VTT et gravel ont particulièrement attiré les participants avec une forte affluence sur ces disciplines en plein essor. Tout au long de la journée, l'ambiance est restée chaleureuse et détendue, portée par l'engagement des bénévoles présents sur les différents points du parcours. À l'arrivée, les sportifs ont pu se retrouver autour d'un moment convivial. Des sandwichs étaient notamment offerts aux participants, une initiative appréciée après de longs kilomètres d'efforts. Entre la météo favorable, la bonne participation et l'excellente ambiance observée tout au long de la journée, cette 20e édition de la randonnée de la Côte de Jade apparaît comme une véritable réussite pour les organisateurs. Un rendez-vous qui continue de séduire les amateurs de sport nature et qui devrait encore attirer de nombreux participants lors des prochaines éditions.
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0: Mardi 16 juin, bonne fête aux Régis aujourd'hui, si vous en connaissez, et c'est la journée mondiale de l'agriculture. Dans l'éphéméride de cette journée, sachez que le 16 juin 2014, il y a donc déjà 12 ans, le divorce de Jennifer Lopez et Marc Anthony était finalisé. Ils s'étaient mariés en juin 2004 et avaient eu des jumeaux, Max et Aimé, en 2008. Et puis on disait au revoir à Thierry Roland en 16 juin, c'était en 2012, il y a 14 ans, il décédait à l'âge de 74 ans des suites d'un AVC, un des monstres évidemment du commentaire sportif sur TF1. Enfin, bon anniversaire à vous les natifs du 16 juin, vous êtes le même jour que Jonathan Cohen, 46 ans, le chanteur Benabar, 57 ans, et Thomas Dutronc, 53 ans. Belle journée.
7: La météo de ce 16 juin, le nord est sous un ciel très nuageux avec une grande douceur dès le lever du jour. Il fait entre 14 et 22 degrés, 14 degrés à Cherbourg, 16 degrés à Charleville-Mézières et Strasbourg, 17 degrés à Nantes et à Bourges, 18 degrés à Lyon et à Montélimar, 22 degrés à Perpignan. Dans l'après-midi, soleil et forte chaleur au programme, quelques passages nuageux.

0: aujourd'hui. On débute avec du football et les premiers scores écrasants ont été enregistrés dans ce mondial 2026. Ça a débuté avec le large succès de l'Allemagne hier soir face à Curaçao. Victoire 7-1, grâce notamment à un doublé de Kai Havertz. Mais le match a également été marqué par le tout premier but en Coupe du Monde pour le Curaçao. Il est signé Comenencia qui a marqué dès la 21e minute de jeu. Cela n'a pas tenu, mais tout de même, c'est historique. Et plus tard dans la soirée, la Côte d'Ivoire a battu l'Équateur sur le fil 1-0 grâce à l'attaquant de Manchester United, Amad Diallo Traoré, dans les arrêts de jeu. Deux matchs se disputaient également cette nuit. Les Pays-Bas et le Japon se sont neutralisés. Deux buts partout. Van Dijk et Somerville ont marqué pour les Hollandais. Nakamura et Kamada sont les buteurs japonais. Enfin, la Suède a parfaitement débuté son mondial 2026 en l'emportant largement 5-1 face à la Tunisie. L'ancien Marseillais Rekik est le seul buteur tunisien de cette rencontre. Ayari, d'origine tunisienne, a marqué deux buts pour les Suédois. L'attaquant d'Arsenal, Victor Gyökeres, a également inscrit un but. Et puis, ce lundi, quatre matchs sont au programme. Ça débute dès 18h française avec un déséquilibré Espagne-Cap Vert à Atlanta, suivi de Belgique-Égypte à 21h. À minuit, l'Arabie Saoudite affrontera l'Uruguay à Miami à 3h du matin. La nuit prochaine, l'Iran sera opposé à la Nouvelle-Zélande à Los Angeles. En rugby, on connaît les affiches des demi-finales. Hier soir, le Stade français a rejoint le dernier carré du championnat en écrasant La Rochelle 45-5. En demi-finale, les Parisiens retrouveront Montpellier vendredi, alors que Toulouse défiera le Racing 92 ce week-end à Marseille. Et puis en basket, vous avez peut-être suivi la défaite de Victor Wembanyama en finale de NBA face au New York Knicks ce week-end. Et bien Paris a battu Monaco en finale de la Betclic Elite pour le match 1, succès 95-91. En cyclisme, le Mexicain Isaac Del Toro a remporté le Tour Auvergne-Rhône-Alpes, alors que Paul Sexas a chuté samedi et abandonné ce dimanche. Et puis en F1, victoire de Lewis Hamilton sur le Grand Prix de Catalogne. Il devient le plus vieux pilote de l'histoire à l'emporter à 41 ans et 5 mois. Très belle journée de sport.
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6: 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Bonsoir. Alors que les mois suscités par la mort de Liana ne faiblit pas, la commission indépendante sur l'inceste et les violences sexuelles faites aux enfants a remis ce lundi 15 juin son évaluation sur la mise en œuvre par le gouvernement de ces dizaines de recommandations pour protéger les quelques 160 000 enfants victimes de violences sexuelles chaque année. La Civise, qui appelle l'exécutif à aller plus loin dans la mise en œuvre de ces mesures préconisées à la fin 2023, plus de deux tiers d'entre elles ne sont toujours pas pleinement effectives, déplore-t-elle. Interrogée depuis le G7 d'Évian, Emmanuel Macron a affirmé que le gouvernement va s'assurer que la chute des cours du pétrole soit répercutée à la pompe. Les prix devront baisser, assure le chef de l'État. Depuis la signature d'un premier accord entre les États-Unis et l'Iran, le prix du baril de Brent est passé sous les 83 dollars. Sur les 7 personnes interpellées dans toute la France le 9 juin dernier et accusées d'être liées au groupe cybercriminel Dumpsec, une personne âgée de 15 ans et une autre de 22 ans ont été mises en examen. Ils sont poursuivis pour accès, atteinte et maintien frauduleux dans un système de traitement automatisé de données et blanchiment en bande organisée. Une nouvelle vague de chaleur arrive et pour être encore plus intense que celle du mois de mai, la canicule a déjà débuté dans le sud, à Narbonne notamment. Enfin, après la philosophie ce matin, les épreuves du bac se poursuivent pour les lycéens de terminale générale et technologique. Des épreuves de spécialité sont programmées entre demain et jeudi, puis le grand oral aura lieu entre le 22 juin et le 1er juillet. Les résultats seront publiés le 7 juillet. C'est la fin de ce flash, une bonne fin de journée à notre écoute.
7: Bonjour, bienvenue les mélomanes, c'est parti pour l'actu musique de cette semaine. En France, les scènes commencent à s'embraser, les grandes salles passent progressivement le relais aux événements en plein air. Les premiers week-ends de juin sont toujours synonymes d'une densité impressionnante en live. Et côté album, eh bien c'est le grand retour de Placebo. Oui, l'un des temps forts donc de ce mois de juin, c'est évidemment le retour très commenté du groupe amené par Brian Molko qui revient sur le devant de la scène avec un nouvel album intitulé « Recreated ».

0: Un projet déjà présenté dans les médias spécialisés comme une relecture contemporaine de leur identité sonore. Entre texture électronique plus présente et retour à une écriture plus brute, cet album est annoncé comme le disque de transformation presque en miroir de leur trajectoire sur 3 décennies. Les premières écoutes évoquent un mélange de mélancolie glacée et de tension électrique, fidèle à leur ADN mais clairement réinjecté dans une esthétique plus actuelle. Le grand retour donc de Placebo Recreated. Voilà pour l'actualité musique de cette semaine. Passez une excellente journée avec nous.
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2: Votre horoscope de ce mardi 16 juin. Bélier, pas de jour férié cette semaine et vous commencez à le ressentir. Taureau, vous êtes prêt à retrousser vos manches pour faire aboutir vos projets. Gémeaux, vous serez pétillant de joie et vous êtes d'humeur joyeuse. Cancer, vous êtes obnubilé par votre réussite professionnelle, ce qui vous rend plutôt tendu. Lion, vous avez plein de nouveaux projets dans votre esprit et c'est le moment de les réaliser. Vierge, c'est la journée où vous pourrez faire bouger vos projets professionnels. Balance, vous entrez dans une bonne période pour entreprendre des discussions sérieuses avec vos supérieurs. Scorpion, vous saurez profiter de votre bonne humeur pour engager de nouvelles perspectives d'avenir pour le mois de septembre. Sagittaire, vous saurez profiter de votre grande forme pour emmener avec vous votre entourage. Capricorne, cette lune descendante vous procure une sensation de sérénité et d'apaisement émotionnel. Verseau, c'est la bonne semaine pour vous donner à fond dans votre travail et pour en être rapidement récompensé. Et Poisson, même si quelques heures de sommeil vous manquent, vous serez efficace et déterminé.
3: La météo de ce samedi à Pornic éclaircit de plus en plus large ce matin. Voile nuageux laissant place à un ciel de plus en plus lumineux cet après-midi. Pas de précipitations. Ce soir, voile nuageux laissant place à un ciel de plus en plus lumineux également. Température attendue de 26 à 27 degrés, ressentie 35 au meilleur de la journée. Ça y est, c'est l'été. Avec une minimale de 14 à 8 heures, ressentie 12 degrés. Marée haute, 3h38, 5m43, 15h52, 5m50. Marée basse, 9h50, 1m32 et 22h20, 1m25. Coefficient de marée, 74 et 79. Sur la façade atlantique, maximum de 23 à Cherbourg, 24 à Brest, 26 à Saint-Nazaire, 27 à Nantes, 29 à La Rochelle, 31 à Bordeaux et 31 pour Biarritz. Passez une très belle journée et un excellent week-end ensoleillé.
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4: Bonsoir à tous. Au G7, Emmanuel Macron, le chef de l'État français, et Donald Trump, le président américain, se retrouvent à Évian pour un premier entretien bilatéral. Le président français a salué une étape très importante pour la paix et les économies. Après l'accord conclu entre les États-Unis et l'Iran, il affirme que la France est prête à endosser sa part du fardeau pour garantir la stabilité dans la région, notamment en contribuant à la réouverture complète du détroit d'Ormuz. Et par ailleurs, Donald Trump assure que les mines qui obstruent le détroit d'Ormuz seront vite retirées. Et puis Donald Trump évoque déjà des premiers effets concrets de cet accord. Selon lui, des navires, dont certains transportant du pétrole, commencent à quitter la zone. La réunion des chefs d'État du G7 doit débuter en début de soirée. En France, la commission indépendante sur l'incendie

0: Le gouvernement a accéléré et a mobilisé des moyens adaptés. Et c'est dans ce contexte que le ministre de la Justice, Gérald Darmanin, a écrit aux magistrats français pour réaffirmer son attachement viscéral à l'indépendance de la justice, tout en rappelant qu'elle va de pair avec la responsabilité après les dysfonctionnements révélés dans l'affaire Liana. L'ARCOM met en demeure la chaîne CNews de mieux respecter le pluralisme des opinions à 10 mois de l'élection présidentielle. Le gazole repasse sous la barre des 2 euros le litre, une première depuis le début du mois de mars. L'Union européenne annonce 81 nouvelles sanctions contre la Russie, visant 34 personnes et 47 entités liées à la guerre en Ukraine. À Kiev, une cathédrale classée à l'UNESCO a été touchée lors de frappes qui ont fait au moins 11 morts. En France, un magistrat a été agressé en Seine-et-Marne après avoir tenté de contrôler deux jeunes en motocross, mais pas
1: 6h30.
0: Et s'en serait pris à lui. Sport, football, l'Espagne, grande favorite, dispute son premier match de la Coupe du Monde face au Cap-Vert en ce moment, qui participe à son premier mondial. Et de leur côté, les Bleus vont entrer en lice demain à New York.
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3: Mardi 16 juin, bonne fête aux Régis aujourd'hui, si vous en connaissez, et c'est la journée mondiale de l'agriculture. Dans l'éphéméride de cette journée, sachez que le 16 juin 2014, il y a donc déjà 12 ans, le divorce de Jennifer Lopez et Marc Anthony était finalisé. Ils s'étaient mariés en juin 2004 et avaient eu des jumeaux, Max et Aimé, en 2008. Et puis on disait au revoir à Thierry Roland en 16 juin, c'était en 2012, il y a 14 ans, il décédait à l'âge de 74 ans des suites d'un AVC, un des monstres évidemment du commentaire sportif sur TF1. Enfin, bon anniversaire à vous les natifs du 16 juin, vous êtes le même jour que Jonathan Cohen, 46 ans, le chanteur Benabar, 57 ans, et Thomas Dutronc, 53 ans. Belle journée.
4: La météo de ce 16 juin, le nord est sous un ciel très nuageux avec une grande douceur dès le lever du jour. Il fait entre 14 et 22 degrés, 14 degrés à Cherbourg, 16 degrés à Charleville-Mézières et Strasbourg, 17 degrés à Nantes et à Bourges, 18 degrés à Lyon et à Montélimar, 22 degrés à Perpignan. Dans l'après-midi, soleil et forte chaleur au programme, quelques passages nuageux.

0: Tout doucement débute avec du football et les premiers scores écrasants ont été enregistrés dans ce mondial 2026. Ça a débuté avec le large succès de l'Allemagne hier soir face à Curaçao, victoire 7-1, grâce notamment à un doublé de Kai Havertz. Mais le match a également été marqué par le tout premier but en Coupe du Monde pour le Curaçao. Il est signé Comenencia qui a marqué dès la 21e minute de jeu. Cela n'a pas tenu, mais tout de même, c'est historique. Et plus tard dans la soirée, la Côte d'Ivoire a battu l'Équateur sur le fil 1-0 grâce à l'attaquant de Manchester United, Amad Diallo Traoré, dans les arrêts de jeu. Deux matchs se disputaient également cette nuit. Les Pays-Bas et le Japon se sont neutralisés. Deux buts partout. Van Dijk et Somerville ont marqué pour les Hollandais. Nakamura et Kamada sont les buteurs japonais. Enfin, la Suède a parfaitement débuté son mondial 2026 en l'emportant largement 5-1 face à la Tunisie. L'ancien Marseillais Reki, qui est le seul buteur tunisien de cette rencontre, Ayari, d'origine tunisienne, a marqué deux buts pour les Suédois. L'attaquant d'Arsenal, Victor Gyökeres, a également inscrit un but. Et puis ce lundi, 4 matchs sont au programme. Ça débute dès 18h française avec un déséquilibré Espagne-Cap-Vert à Atlanta, suivi de Belgique-Égypte à 21h. À minuit, l'Arabie Saoudite affrontera l'Uruguay à Miami à 3h du matin. La nuit prochaine, l'Iran sera opposé à la Nouvelle-Zélande à Los Angeles. En rugby, on connaît les affiches des demi-finales. Hier soir, le Stade français a rejoint le dernier carré du championnat en écrasant La Rochelle 45-5. En demi-finale, les Parisiens retrouveront Montpellier vendredi, alors que Toulouse défiera le Racing 92 ce week-end à Marseille. Et puis en basket, vous avez peut-être suivi la défaite de Victor Wembanyama en finale de NBA face aux New York Knicks ce week-end. Et bien Paris a battu Monaco en finale de la Betclic Elite pour le match 1, succès 95-91. En cyclisme, le Mexicain Isaac Del Toro a remporté le Tour Auvergne-Rhône-Alpes alors que Paul Sexas a chuté samedi et abandonné ce dimanche. Et puis en F1, victoire de Lewis Hamilton sur le Grand Prix de Catalogne. Il devient le plus vieux pilote de l'histoire à l'emporter à 41 ans et 5 mois. Très belle journée de sport.
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7: Bonsoir. Alors que les mois suscités par la mort de Liana ne faiblit pas, la commission indépendante sur l'inceste et les violences sexuelles faites aux enfants a remis ce lundi 15 juin son évaluation sur la mise en œuvre par le gouvernement de ces dizaines de recommandations pour protéger les quelques 160 000 enfants victimes de violences sexuelles chaque année. La Civise, qui appelle l'exécutif à aller plus loin dans la mise en œuvre de ces mesures préconisées à la fin 2023, plus de 2/3 d'entre elles ne sont toujours pas pleinement effectives, déplore-t-elle. Interrogée depuis le G7 d'Évian, Emmanuel Macron a affirmé que le gouvernement va s'assurer que la chute des cours du pétrole soit répercutée à la pompe. Les prix devront baisser, assure le chef de l'État. Depuis la signature d'un premier accord entre les États-Unis et l'Iran, le prix du baril de Brent dépassé sous les 83$. Sur les 7 personnes interpellées dans toute la France le 9 juin dernier et accusées d'être liées au groupe cybercriminel Dumpsec, une personne âgée de 15 ans et une autre de 22 ans ont été mises en examen. Ils sont poursuivis pour accès, atteinte et maintien frauduleux dans un système de traitement, automatisé de données et blanchiment en bande organisée. Une nouvelle vague de chaleur arrive et pour être encore plus intense que celle du mois de mai, la canicule a déjà débuté dans le sud, à Narbonne notamment. Enfin, après la philosophie ce matin, les épreuves du bac se poursuivent pour les lycéens de terminale générale et technologique. Des épreuves de spécialité sont programmées entre demain et jeudi, puis le grand oral aura lieu entre le 22 juin et le 1er juillet. Les résultats seront publiés le 7 juillet. C'est la fin de ce flash, une bonne fin de journée à notre écoute.
6: Bonjour, bienvenue les mélomanes, c'est parti pour l'actu musique de cette semaine. En France, les scènes commencent à s'embraser, les grandes salles passent progressivement le relais aux événements en plein air. Les premiers week-ends de juin sont toujours synonymes d'une densité impressionnante en live. Et côté album, eh bien c'est le grand retour de Placebo. Oui, l'un des temps forts donc de ce mois de juin, c'est évidemment le retour très commenté du groupe amené par Brian Molko qui revient sur le devant de la scène avec un nouvel album intitulé « Recreated ».

0: un projet déjà présenté dans les médias spécialisés comme une relecture contemporaine de leur identité sonore. Entre texture électronique plus présente et retour à une écriture plus brute, cet album est annoncé comme le disque de transformation presque en miroir de leur trajectoire sur 3 décennies. Les premières écoutes évoquent un mélange de mélancolie glacée et de tension électrique, fidèle à leur ADN mais clairement réinjecté dans une esthétique plus actuelle. Le grand retour donc de Placebo Recreated. Voilà pour l'actualité musique de cette semaine. Passez une excellente journée avec nous.
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2: Votre horoscope de ce mardi 16 juin. Bélier, pas de jour férié cette semaine et vous commencez à le ressentir. Taureau, vous êtes prêt à retrousser vos manches pour faire aboutir vos projets. Gémeaux, vous serez pétillant de joie et vous êtes d'humeur joyeuse. Cancer, vous êtes obnubilé par votre réussite professionnelle, ce qui vous rend plutôt tendu. Lion, vous avez plein de nouveaux projets dans votre esprit et c'est le moment de les réaliser. Vierge, c'est la journée où vous pourrez faire bouger vos projets professionnels. Balance, vous entrez dans une bonne période pour entreprendre des discussions sérieuses avec vos supérieurs. Scorpion, vous saurez profiter de votre bonne humeur pour engager de nouvelles perspectives d'avenir pour le mois de septembre. Sagittaire, vous saurez profiter de votre grande forme pour emmener avec vous votre entourage. Capricorne, cette lune descendante vous procure une sensation de sérénité et d'apaisement émotionnel. Verseau, c'est la bonne semaine pour vous donner un fond dans votre travail et pour en être rapidement récompensé. Et Poisson, même si quelques heures de sommeil vous manquent, vous serez efficace et déterminé.
3: La météo de ce vendredi à Pornic, très nuageux, mais des éclaircies deviendront de plus en plus larges. Pas de précipitations ce soir, ciel peu nuageux, température attendue de 17 à 18 degrés, ressenti 21 au meilleur de la journée avec une minimale de 16 à 8 heures, ressenti 13 degrés. Marée haute, 2h47, 5m25, 15h12, 5m27. Marée basse, 8h56, 1m55 et 21h24, 1m52, coefficient de marée, 64 et 69. Sur la façade atlantique, maximum de 20 à Cherbourg, 18 à Brest, 20 à Saint-Nazaire, 23 à Nantes, 23 à La Rochelle, 27 à Bordeaux et 25 pour Biarritz. Très belle journée à toutes et tous.
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4: Bonsoir à tous. Au G7, Emmanuel Macron, le chef de l'État français, et Donald Trump, le président américain, se retrouvent à Évian pour un premier entretien bilatéral. Le président français a salué une étape très importante pour la paix et les économies. Après l'accord conclu entre les États-Unis et l'Iran, il affirme que la France est prête à endosser sa part du fardeau pour garantir la stabilité dans la région, notamment en contribuant à la réouverture complète du détroit d'Ormuz. Et par ailleurs, Donald Trump assure que les mines qui obstruent le détroit d'Ormuz seront vite retirées. Et puis Donald Trump évoque déjà des premiers effets concrets de cet accord. Selon lui, des navires, dont certains transportant du pétrole, commencent à quitter la zone. La réunion des chefs d'État du G7 doit débuter en début de soirée. En France, la commission indépendante sur l'inceste et les violences sexuelles faites aux enfants, la Civise, tire une nouvelle fois la sonnette d'alarme. Plus de 2/3 de ses recommandations formulées en 2023 ne sont toujours pas pleinement appliquées. Elle appelle le gouvernement à accélérer et à mobiliser des moyens adaptés. Et c'est dans ce contexte que le ministre de la Justice, Gérald Darmanin, a écrit aux magistrats français pour réaffirmer son attachement viscéral à l'indépendance de la justice, tout en rappelant qu'elle va de pair avec la responsabilité après les dysfonctionnements révélés dans l'affaire Liana. L'ARCOM met en demeure la chaîne CNews de mieux respecter le pluralisme des opinions à 10 mois de l'élection présidentielle. Le gazole repasse sous la barre des 2 euros le litre, une première depuis le début du mois de mars. L'Union européenne annonce 81 nouvelles sanctions contre la Russie, visant 34 personnes et 47 entités liées à la guerre en Ukraine. À Kiev, une cathédrale classée à l'UNESCO a été touchée lors de frappes qui ont fait au moins 11 morts. En France, un magistrat a été agressé en Seine-et-Marne après avoir tenté de contrôler 2 jeunes en motocross. Les parents seraient intervenus et s'en seraient pris à lui. Sport, football, l'Espagne, grande favorite, dispute son premier match de la Coupe du Monde face au Cap-Vert en ce moment, qui participe à son premier mondial. Et de leur côté, les Bleus vont entrer en lice demain à New York.
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0: Mardi 16 juin, bonne fête aux Régis aujourd'hui, si vous en connaissez, et c'est la journée mondiale de l'agriculture. Dans l'éphéméride de cette journée, sachez que le 16 juin 2014, il y a donc déjà 12 ans, le divorce de Jennifer Lopez et Marc Anthony était finalisé. Ils s'étaient mariés en juin 2004 et avaient eu des jumeaux, Max et Aimé, en 2008. Et puis on disait au revoir à Thierry Roland en 16 juin, c'était en 2012, il y a 14 ans, il décédait à l'âge de 74 ans des suites d'un AVC, un des monstres évidemment du commentaire sportif sur TF1. Enfin, bon anniversaire à vous les natifs du 16 juin, vous êtes le même jour que Jonathan Cohen, 46 ans, le chanteur Benabar, 57 ans, et Thomas Dutronc, 53 ans. Belle journée.
5: La météo de ce 16 juin, le nord est sous un ciel très nuageux avec une grande douceur dès le lever du jour. Il fait entre 14 et 22 degrés, 14 degrés à Cherbourg, 16 degrés à Charleville-Mézières et Strasbourg, 17 degrés à Nantes et à Bourges, 18 degrés à Lyon et à Montélimar, 22 degrés à Perpignan. Dans l'après-midi, soleil et forte chaleur au programme, quelques passages nuageux.

0: Tout son débute avec du football et les premiers scores écrasants ont été enregistrés dans ce mondial 2026. Ça a débuté avec le large succès de l'Allemagne hier soir face à Curaçao, victoire 7-1, grâce notamment à un doublé de Kai Havertz. Mais le match a également été marqué par le tout premier but en Coupe du Monde pour le Curaçao. Il est signé Comenencia qui a marqué dès la 21e minute de jeu. Cela n'a pas tenu, mais tout de même, c'est historique. Et plus tard dans la soirée, la Côte d'Ivoire a battu l'Équateur sur le fil 1-0 grâce à l'attaquant de Manchester United, Amad Diallo Traoré, dans les arrêts de jeu. Deux matchs se disputaient également cette nuit. Les Pays-Bas et le Japon se sont neutralisés. Deux buts partout. Van Dijk et Somerville ont marqué pour les Hollandais. Nakamura et Kamada sont les buteurs japonais. Enfin, la Suède a parfaitement débuté son mondial 2026 en l'emportant largement 5-1 face à la Tunisie. L'ancien Marseillais Riqui, qui est le seul buteur tunisien de cette rencontre, Ayari, d'origine tunisienne, a marqué deux buts pour les Suédois. L'attaquant d'Arsenal, Victor Gyökeres, a également inscrit un but. Et puis ce lundi, quatre matchs sont au programme. Ça débute dès 18h française avec un déséquilibré Espagne-Cap-Vert à Atlanta, suivi de Belgique-Égypte à 21h. À minuit, l'Arabie Saoudite affrontera l'Uruguay à Miami à 3h du matin. La nuit prochaine, l'Iran sera opposé à la Nouvelle-Zélande à Los Angeles. En rugby, on connaît les affiches des demi-finales. Hier soir, le Stade français a rejoint le dernier carré du championnat en écrasant La Rochelle 45-5. En demi-finale, les Parisiens retrouveront Montpellier vendredi, alors que Toulouse défiera le Racing 92 ce week-end à Marseille. Et puis en basket, vous avez peut-être suivi la défaite de Victor Wembanyama en finale de NBA face aux New York Knicks ce week-end. Et bien Paris a battu Monaco en finale de la Betclic Elite pour le match 1, succès 95-91. En cyclisme, le Mexicain Isaac Del Toro a remporté le Tour Auvergne-Rhône-Alpes alors que Paul Sexas a chuté samedi et a abandonné ce dimanche. Et puis en F1, victoire de Lewis Hamilton sur le Grand Prix de Catalogne. Il devient le plus vieux pilote de l'histoire à l'emporter à 41 ans et 5 mois. Très belle journée de sport.
1: Émile Zola naît à Paris le 2 avril 1840. Son père, François Zola, est ingénieur d'origine italienne. Il construit un canal important à Aix-en-Provence. Sa mère, Émilie Aubert, est française. Quand son père meurt en 1847, Émile n'a que 7 ans. La famille tombe dans des difficultés financières. Il grandit à Aix-en-Provence. Là, il se lie d'amitié avec Paul Cézanne, futur grand peintre impressionniste. Zola n'est pas un élève brillant. Il échoue deux fois au baccalauréat. En 1858, il s'installe définitivement à Paris avec sa mère. En 1862, il trouve un emploi aux éditions Hachette. Il y apprend le monde du livre et publie ses premiers articles littéraires. Trois ans plus tard, il écrit son premier roman, La Confession de Claude. Ce livre attire l'attention, mais choque aussi par son réalisme. Zola veut décrire la société telle qu'elle est. Il devient le chef de file du naturalisme. Selon lui, l'écrivain doit observer les hommes comme un scientifique observe ses expériences. À partir de 1871, il se lance dans un immense projet, les Rougon-Macquart. Ce cycle de 20 romans retrace la vie d'une famille sous le Second Empire. Chaque livre explore un milieu social différent. L'Assommoir dépeint l'alcoolisme dans les classes populaires. Germinal raconte la dure vie des mineurs.

0: au capitaine Alfred Dreyfus, condamné à tort pour trahison parce qu'il est juif. Cet acte courageux entraîne une tempête politique et judiciaire. Zola est condamné pour diffamation et doit s'exiler en Angleterre pendant un an. Son engagement dans l'affaire Dreyfus marque l'histoire. Il devient le symbole de l'intellectuel qui prend la défense de la vérité et de la justice. Émile Zola meurt subitement le 29 septembre 1902, asphyxié par la fumée dans sa maison de Paris. Certains soupçonnent un accident, d'autres évoquent un assassinat politique. Sa mort provoque une émotion immense dans toute la France. En 1908, ses cendres sont transférées au Panthéon, aux côtés de Victor Hugo et Jean Jaurès. C'est la reconnaissance nationale pour un écrivain qui a mis sa plume au service du peuple. Aujourd'hui, Zola reste une figure majeure de la littérature mondiale. Ses romans continuent d'émouvoir et de dénoncer les injustices. Son courage dans l'affaire Dreyfus inspire toujours ceux qui défendent la vérité et la liberté.
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7: Bonsoir, alors que les mois suscités par la mort de Liana ne faiblit pas, la commission indépendante sur l'inceste et les violences sexuelles faites aux enfants a remis ce lundi 15 juin son évaluation sur la mise en œuvre par le gouvernement de ces dizaines de recommandations pour protéger les quelques 160 000 enfants victimes de violences sexuelles chaque année. La Civise, qui appelle l'exécutif à aller plus loin dans la mise en œuvre de ces mesures préconisées à la fin 2023, plus de deux tiers d'entre elles ne sont toujours pas pleinement effectives, déplore-t-elle. Interrogé depuis le G7 d'Évian, Emmanuel Macron a affirmé que le gouvernement va s'assurer que la chute des cours du pétrole soit répercutée à la pompe. Les prix devront baisser, assure le chef de l'État. Depuis la signature d'un premier accord entre les États-Unis et l'Iran, le prix du baril de Brent est passé sous les 83 dollars. Sur les 7 personnes interpellées dans toute la France le 9 juin dernier et accusées d'être liées au groupe cybercriminel DumpSec, une personne âgée de 15 ans et une autre de 22 ans ont été mises en examen. Ils sont poursuivis pour accès, atteinte et maintien frauduleux dans un système de traitement automatisé de données et blanchiment en bande organisée. Une nouvelle vague de chaleur arrive et pourrait être encore plus intense que celle du mois de mai. La canicule a déjà débuté dans le sud, à Narbonne notamment. Enfin, après la philosophie ce matin, les épreuves du bac se poursuivent pour les lycéens de terminale générale et technologique. Des épreuves de spécialité sont programmées entre demain et jeudi, puis le grand oral aura lieu entre le 22 juin et le 1er juillet. Les résultats seront publiés le 7 juillet. C'est la fin de ce flash, une bonne fin de journée à notre écoute.
8: Bonjour, bienvenue les mélomanes, c'est parti pour l'actu musique de cette semaine. En France, les scènes commencent à s'embraser, les grandes salles passent progressivement le relais aux événements en plein air. Les premiers week-ends de juin sont toujours synonymes d'une densité impressionnante en live. Et côté album, eh bien c'est le grand retour de Placebo. Oui, l'un des temps forts donc de ce mois de juin, c'est évidemment le retour très commenté du groupe amené par Brian Molko, qui revient sur le devant de la scène avec un nouvel album intitulé « Recreated ».

0: Un projet déjà présenté dans les médias spécialisés comme une relecture contemporaine de leur identité sonore, entre texture électronique plus présente et retour à une écriture plus brute. Cet album est annoncé comme le disque de transformation, presque en miroir de leur trajectoire sur 3 décennies. Les premières écoutes évoquent un mélange de mélancolie glacée et de tension électrique, fidèle à leur ADN, mais clairement réinjecté dans une esthétique plus actuelle. Le grand retour donc de Placebo Recreated. Voilà pour l'actualité musique de cette semaine. Passez une excellente journée avec nous.
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2: Votre horoscope de ce mardi 16 juin, Bélier, pas de jour férié cette semaine et vous commencez à le ressentir. Taureau, vous êtes prêt à retrousser vos manches pour faire aboutir vos projets. Gémeaux, vous serez pétillant de joie et vous êtes d'humeur joyeuse. Cancer, vous êtes obnubilé par votre réussite professionnelle, ce qui vous rend plutôt tendu. Lion, vous avez plein de nouveaux projets dans votre esprit et c'est le moment de les réaliser. Vierge, c'est la journée où vous pourrez faire bouger vos projets professionnels. Balance, vous entrez dans une bonne période pour entreprendre des discussions sérieuses avec vos supérieurs. Scorpion, vous saurez profiter de votre bonne humeur pour engager de nouvelles perspectives d'avenir pour le mois de septembre. Sagittaire, vous saurez profiter de votre grande forme pour emmener avec vous votre entourage. Capricorne, cette lune descendante vous procure une sensation de sérénité et d'apaisement émotionnel. Verseau, c'est la bonne semaine pour vous donner à fond dans votre travail et pour en être rapidement récompensé. Et Poissons, même si quelques heures de sommeil vous manquent, vous serez efficace et déterminé.
3: La météo de ce samedi à Pornic ensoleillé, malgré quelques passages nuageux sans conséquence, ce soir, ciel peu nuageux, température attendue de 24 à 25 degrés, ressenti 32 au meilleur de la journée, avec une minimale de 19 à 8 heures, ressenti 18 degrés. Marée haute, 4h25, 5m17, 16h38, 5m40, marée basse, 11h10, 1m60 et 23h28, 1m63, coefficient de 70 sur les deux marées. Sur la façade atlantique, maximum de 22 à Cherbourg, 20 à Brest, 27 à Saint-Nazaire, 30 à Nantes, 23 à La Rochelle, 26 à Bordeaux et 21 pour Biarritz. Très belle journée et excellent week-end sur Pornic Radio.
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4: Bonsoir à tous. Au G7, Emmanuel Macron, le chef de l'État français, et Donald Trump, le président américain, se retrouvent à Évian pour un premier entretien bilatéral. Le président français a salué une étape très importante pour la paix et les économies. Après l'accord conclu entre les États-Unis et l'Iran, il affirme que la France est prête à endosser sa part du fardeau pour garantir la stabilité dans la région, notamment en contribuant à la réouverture complète du détroit d'Ormuz. Et par ailleurs, Donald Trump assure que les mines qui obstruent le détroit d'Ormuz seront vite retirées. Et puis Donald Trump évoque déjà des premiers effets concrets de cet accord. Selon lui, des navires, dont certains transportant du pétrole, commencent à quitter la zone. La réunion des chefs d'État du G7 doit débuter en début de soirée. En France, la commission indépendante sur l'inceste

0: appelle le gouvernement à accélérer et à mobiliser des moyens adaptés. Et c'est dans ce contexte que le ministre de la Justice, Gérald Darmanin, a écrit aux magistrats français pour réaffirmer son attachement viscéral à l'indépendance de la justice, tout en rappelant qu'elle va de pair avec la responsabilité après les dysfonctionnements révélés dans l'affaire Liana. L'ARCOM met en demeure la chaîne CNews de mieux respecter le pluralisme des opinions à 10 mois de l'élection présidentielle. Le gazole repasse sous la barre des 2 euros le litre, une première depuis le début du mois de mars. L'Union européenne annonce 81 nouvelles sanctions contre la Russie, visant 34 personnes et 47 entités liées à la guerre en Ukraine. À Kiev, une cathédrale classée à l'UNESCO a été touchée lors de frappes qui ont fait au moins 11 morts. En France, un magistrat a été agressé en Seine-et-Marne après avoir tenté de contrôler deux jeunes en motocross. Les parents seraient intervenus et s'en seraient pris à lui. Sport, football, l'Espagne, grande favorite, dispute son premier match de la Coupe du Monde face au Cap-Vert en ce moment, qui participe à son premier mondial. Et de leur côté, les Bleus vont entrer en lice demain à New York.
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2: Mardi 16 juin, bonne fête au Régis aujourd'hui, si vous en connaissez, et c'est la journée mondiale de l'agriculture. Dans l'éphéméride de cette journée, sachez que le 16 juin 2014, il y a donc déjà 12 ans, le divorce de Jennifer Lopez et Marc Anthony était finalisé. Ils s'étaient mariés en juin 2004 et avaient eu des jumeaux, Max et Aimé, en 2008. Et puis on disait au revoir à Thierry Roland en 16 juin, c'était en 2012, il y a 14 ans, il décédait à l'âge de 74 ans des suites d'un AVC, un des monstres évidemment du commentaire sportif sur TF1. Enfin, bon anniversaire à vous les natifs du 16 juin, vous êtes le même jour que Jonathan Cohen, 46 ans, le chanteur Benabar, 57 ans, et Thomas Dutronc, 53 ans. Belle journée.
3: La météo de ce 16 juin, le nord est sous un ciel très nuageux avec une grande douceur dès le lever du jour. Il fait entre 14 et 22 degrés, 14 degrés à Cherbourg, 16 degrés à Charleville-Mézières et Strasbourg, 17 degrés à Nantes et à Bourges, 18 degrés à Lyon et à Montélimar, 22 degrés à Perpignan. Dans l'après-midi, soleil et forte chaleur au programme, quelques passages nuageux dans le nord-est et des températures comprises entre 24 et 35 degrés.

0: news. On débute avec du football et les premiers scores écrasants ont été enregistrés dans ce mondial 2026. Ça a débuté avec le large succès de l'Allemagne hier soir face à Curaçao, victoire 7-1, grâce notamment à un doublé de Kai Havertz. Mais le match a également été marqué par le tout premier but en Coupe du Monde pour le Curaçao. Il est signé Comenencia, qui a marqué dès la 21e minute de jeu. Cela n'a pas tenu, mais tout de même, c'est historique. Et plus tard dans la soirée, la Côte d'Ivoire a battu l'Équateur sur le fil 1-0 grâce à l'attaquant de Manchester United, Amad Diallo Traoré, dans les arrêts de jeu. Deux matchs se disputaient également cette nuit. Les Pays-Bas et le Japon se sont neutralisés. 2-2. Van Dijk et Somerville ont marqué pour les Hollandais. Nakamura et
1: 7h
0: sont les buteurs japonais. Enfin, la Suède a parfaitement débuté son mondial 2026 en l'emportant largement 5-1 face à la Tunisie. L'ancien Marseillais Riqi, qui est le seul buteur tunisien de cette rencontre, Ayari, d'origine tunisienne, a marqué 2 pour les Suédois. L'attaquant d'Arsenal, Victor Gyökeres, a également inscrit un but. Et puis, ce lundi, 4 matchs sont au programme. Ça débute dès 18h française avec un déséquilibré Espagne-Cap-Vert à Atlanta, suivi de Belgique-Égypte à 21h. À minuit, l'Arabie Saoudite affrontera l'Uruguay à Miami, et à 3h du matin. La nuit prochaine, l'Iran sera opposé à la Nouvelle-Zélande à Los Angeles. En rugby, on connaît les affiches des demi-finales. Hier soir, le Stade français a rejoint le dernier carré du championnat en écrasant La Rochelle 45-5. En demi-finale, les Parisiens retrouveront Montpellier vendredi, alors que Toulouse défiera le Racing 92 ce week-end à Marseille. Et puis en basket, vous avez peut-être suivi la défaite de Victor Wembanyama en finale de NBA face aux New York Knicks ce week-end. Et bien Paris a battu Monaco en finale de la Betclic Elite pour le match 1, succès 95-91. En cyclisme, le Mexicain Isaac Del Toro a remporté le Tour Auvergne-Rhône-Alpes, alors que Paul Sexas a chuté samedi et abandonné ce dimanche. Et puis en F1, victoire de Lewis Hamilton sur le Grand Prix de Catalogne. Il devient le plus vieux pilote de l'histoire à l'emporter à 41 ans et 5 mois. Très belle journée de sport.
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8: Bonsoir. Alors que l'émoi suscité par la mort de Liana ne faiblit pas, la commission indépendante sur l'inceste et les violences sexuelles faites aux enfants a remis ce lundi 15 juin son évaluation sur la mise en œuvre par le gouvernement de ces dizaines de recommandations pour protéger les quelques 160 000 enfants victimes de violences sexuelles chaque année. La Civise, qui appelle l'exécutif à aller plus loin dans la mise en œuvre de ces mesures préconisées à la fin 2023, plus de 2/3 d'entre elles ne sont toujours pas pleinement effectives, déplore-t-elle. Interrogée depuis le G7 d'Évian, Emmanuel Macron a affirmé que le gouvernement va s'assurer que la chute des cours du pétrole soit répercutée à la pompe. Les prix devront baisser, assure le chef de l'État. Depuis la signature d'un premier accord entre les États-Unis et l'Iran, le prix du baril devra dépasser sous les 83$. Sur les 7 personnes interpellées dans toute la France le 9 juin dernier et accusées d'être liées au groupe cybercriminel Dumpsec, une personne âgée de 15 ans et une autre de 22 ans ont été mises en examen. Ils sont poursuivis pour accès, atteinte et maintien frauduleux dans un système de traitement automatisé de données et blanchiment en bande organisée. Une nouvelle vague de chaleur arrive et pour être encore plus intense que celle du mois de mai, la canicule a déjà débuté dans le sud, à Narbonne notamment. Enfin, après la philosophie ce matin, les épreuves du bac se poursuivent pour les lycéens de terminale générale et technologique. Des épreuves de spécialité sont programmées entre demain et jeudi, puis le grand oral aura lieu entre le 22 juin et le 1er juillet. Les résultats seront publiés le 7 juillet. C'est la fin de ce flash, une bonne fin de journée à notre écoute.
1: Bonjour, bienvenue les mélomanes, c'est parti pour l'actu musique de cette semaine. En France, les scènes commencent à s'embraser, les grandes salles passent progressivement le relais aux événements en plein air. Les premiers week-ends de juin sont toujours synonymes d'une densité impressionnante en live. Et côté album, eh bien c'est le grand retour de Placebo. Oui, l'un des temps forts donc de ce mois de juin, c'est évidemment le retour très commenté du groupe amené par Brian Molko qui revient sur le devant de la scène avec un nouvel album intitulé « Recreated ».

0: projet déjà présenté dans les médias spécialisés comme une relecture contemporaine de leur identité sonore. Entre texture électronique plus présente et retour à une écriture plus brute, cet album est annoncé comme le disque de transformation presque en miroir de leur trajectoire sur 3 décennies. Les premières écoutes évoquent un mélange de mélancolie glacée et de tension électrique, fidèle à leur ADN mais clairement réinjecté dans une esthétique plus actuelle. Le grand retour donc de Placebo Recreated. Voilà pour l'actualité musique de cette semaine. Passez une excellente journée avec nous.
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2: Votre horoscope de ce mardi 16 juin. Bélier, pas de jour férié cette semaine et vous commencez à le ressentir. Taureau, vous êtes prêt à retrousser vos manches pour faire aboutir vos projets. Gémeaux, vous serez pétillant de joie et vous êtes d'humeur joyeuse. Cancer, vous êtes obnubilé par votre réussite professionnelle, ce qui vous rend plutôt tendu. Lion, vous avez plein de nouveaux projets dans votre esprit et c'est le moment de les réaliser. Vierge, c'est la journée où vous pourrez faire bouger vos projets professionnels. Balance, vous entrez dans une bonne période pour entreprendre des discussions sérieuses avec vos supérieurs. Scorpion, vous saurez profiter de votre bonne humeur pour engager de nouvelles perspectives d'avenir pour le mois de septembre. Sagittaire, vous saurez profiter de votre grande forme pour emmener avec vous votre entourage. Capricorne, cette lune descendante vous procure une sensation de sérénité et d'apaisement émotionnel. Verseau, c'est la bonne semaine pour vous donner à fond dans votre travail et pour en être rapidement récompensé. Et Poissons, même si quelques heures de sommeil vous manquent, vous serez efficace et déterminé.
3: La météo de ce lundi à Pornic, ciel très nuageux, temporairement couvert en matinée, averse en fin de matinée, possibilité d'averse cet après-midi, ce soir de belles éclaircies, mais multiplication des nuages, température attendue de 14 à 15 degrés, ressenti 16 au meilleur de la journée, avec une minimale de 11 à 8 heures, ressenti 10 degrés. Marée basse, 0h19, 0m74, 12h36, 0m89, marée haute, 5h55, 5m93 et 18h02, 6m. Coefficient de marée, 99 et 97. Sur la façade atlantique, maximum de 15 à Cherbourg, 16 à Brest, 15 à Saint-Nazaire, 19 à Nantes, 18 à La Rochelle, 19 à Bordeaux et 18 à Biarritz. Très belle journée à toutes et tous sur Pornic Radio.
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5: Bonjour à vous aux vacanciers. La SNCF lance à partir de ce matin une vente flash de 3 jours. Dès ce mardi et jusqu'à jeudi, 100 000 billets de TGV Inouï sont proposés à prix cassé pour des trajets prévus du 3 au 31 août. Comptez 19 euros en seconde classe et 29 euros en première. Une opération exceptionnelle pour soutenir le pouvoir d'achat avant d'autres promotions pour les jeunes dès le 22 juin. Dans l'affaire Layana, Gérald Darmanin s'adresse aux 10 000 magistrats français. Dans une lettre, le garde des Sceaux réaffirme son attachement à l'indépendance de la justice, mais rappelle qu'elle va de pair avec la responsabilité. Le ministre critiqué pour avoir dénoncé des dysfonctionnements individuels avant les conclusions des enquêtes rejette toute responsabilité politique. De la gauche au Rassemblement national, l'opposition réclame désormais sa démission. Tension commerciale à l'ouverture du G7 à Évian. Donald Trump menace d'imposer des droits de douane de 100% sur les vins et champagnes français si Paris ne supprime pas sa taxe sur les géants du numérique. Emmanuel Macron a répliqué que ce ne sont pas les États-Unis qui décident du droit des Européens. Le président américain a par ailleurs minimisé l'aide offerte par la France et la Grande-Bretagne pour sécuriser la réouverture du détroit d'Ormuz. Après l'annonce de l'accord de paix historique entre Washington et Téhéran, Benjamin Netanyahou, lui, réagit fermement. Le Premier ministre affirme que l'armée israélienne restera présente à Gaza, au Liban et en Syrie aussi longtemps que nécessaire. En France, pas de changement de cap pour le gouvernement. Malgré cet accord de paix qui fait baisser le prix du pétrole, les aides financières seront versées comme convenu. Le Premier ministre Sébastien Lecornu l'a confirmé. Les coups de pouce aux grands rouleurs et aux secteurs exposés seront maintenus. Emmanuel Macron promet par ailleurs de veiller à ce que cette baisse des cours mondiaux se répercute rapidement à la pompe. Du côté de l'Ukraine, un nouveau pas est franchi, un pas important sur la voie de son adhésion à l'Union européenne. Les 27 ans ont officiellement donné le coup d'envoi d'une première série de négociations. Enfin du football, pour terminer avec l'Espagne qui cale d'entrée, championne d'Europe en titre et grande favorite du mondial. L'équipe a concédé de nul, 0 partout face au Cap-Vert. Et puis la Belgique a elle aussi dû se contenter d'un partage des points face à l'Égypte, 1 partout. Aujourd'hui, événement avec la France qui va entrer en jeu face au Sénégal.
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0: Mardi 16 juin, bonne fête au Régis aujourd'hui, si vous en connaissez, et c'est la journée mondiale de l'agriculture. Dans l'éphéméride de cette journée, sachez que le 16 juin 2014, il y a donc déjà 12 ans, le divorce de Jennifer Lopez et Marc Anthony était finalisé. Ils s'étaient mariés en juin 2004 et avaient eu des jumeaux, Max et Aimé, en 2008. Et puis on disait au revoir à Thierry Roland en 16 juin, c'était en 2012, il y a 14 ans, il décédait à l'âge de 74 ans des suites d'un AVC, un des monstres évidemment du commentaire sportif sur TF1. Enfin, bon anniversaire à vous les natifs du 16 juin, vous êtes le même jour que Jonathan Cohen, 46 ans, le chanteur Benabar, 57 ans, et Thomas Dutronc, 53 ans. Belle journée.
5: La météo de ce 16 juin, le nord est sous un ciel très nuageux avec une grande douceur dès le lever du jour. Il fait entre 14 et 22 degrés, 14 degrés à Cherbourg, 16 degrés à Charleville-Mézières et Strasbourg, 17 degrés à Nantes et à Bourges, 18 degrés à Lyon et à Montélimar, 22 degrés à Perpignan. Dans l'après-midi, soleil et forte chaleur au programme, quelques passages nuageux dans le nord-est et des températures comprises entre 24 et 35 degrés.
6: Bonjour à toutes et à tous, on débute avec du football et les premiers scores écrasants ont été enregistrés dans ce mondial 2026. Ça a débuté avec le large succès de l'Allemagne hier soir face à Curaçao, victoire 7-1, grâce notamment à un doublé de Kai Havertz, mais le match a également été marqué par le tout premier but en Coupe du Monde pour le Curaçao. Il est signé Comenencia qui a marqué dès la 21e minute de jeu. Cela n'a pas tenu, mais tout de même, c'est historique. Et plus tard dans la soirée, la Côte d'Ivoire a battu l'Équateur sur le fil 1-0, grâce à l'attaquant de Manchester United, Amad Diallo Traoré, dans les arrêts de jeu. Deux matchs se disputaient également cette nuit. Les Pays-Bas et le Japon se sont neutralisés. Deux buts partout. Van Dijk et Somerville ont marqué pour les Hollandais. Nakamura et Kamada sont les buteurs japonais. Enfin, la Suède a parfaitement débuté son mondial 2026 en l'emportant largement 5-1 face à la Tunisie. L'ancien Marseillais Reki, qui est le seul buteur tunisien de cette rencontre. Ayari, d'origine tunisienne, a marqué deux buts pour les Suédois. L'attaquant d'Arsenal, Victor Gyökeres, a également inscrit un but. Et puis ce lundi, 4 matchs sont au programme. Ça débute dès 18h française avec un déséquilibré Espagne-Cap Vert à Atlanta, suivi de Belgique-Égypte à 21h. À minuit, l'Arabie Saoudite affrontera l'Uruguay à Miami à 3h du matin. La nuit prochaine, l'Iran sera opposé à la Nouvelle-Zélande à Los Angeles. En rugby, on connaît les affiches des demi-finales. Hier soir, le Stade français a rejoint le dernier carré du championnat en écrasant La Rochelle 45-5. En demi-finale, les Parisiens retrouveront Montpellier vendredi, alors que Toulouse défiera le Racing 92 ce week-end à Marseille. Et puis en basket, vous avez peut-être suivi la défaite de Victor Wembanyama en finale de NBA face aux New York Knicks ce week-end. Et bien Paris a battu Monaco en finale de la Betclic Elite pour le match 1, succès 95-91. En cyclisme, le Mexicain Isaac Del Toro a remporté le Tour Auvergne-Rhône-Alpes alors que Paul Sexas a chuté samedi et abandonné ce dimanche. Et puis en F1, victoire de Lewis Hamilton sur le Grand Prix de Catalogne. Il devient le plus vieux pilote de l'histoire à l'emporter à 41 ans et 5 mois. Très belle journée de sport.
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12: La 20e édition de la randonnée de la Côte de Jade s'est déroulée à Pornic hier dans des conditions idéales. Organisée par le Cyclo Pornic Côte de Jade, l'événement a rassemblé une bonne centaine de participants venus partager une journée placée sous le signe du sport, de la découverte et de la convivialité. Dès les premières heures de la matinée, les cyclistes, vététistes, adeptes du gravel et marcheurs se sont élancés sur les différents parcours proposés autour de Pornic et de la Côte de Jade. Sous un grand soleil et un ciel dégagé, les participants ont pu profiter pleinement des paysages du littoral et des chemins du pays de Retz. Cette année, les parcours VTT et gravel ont particulièrement attiré les participants avec une forte affluence sur ces disciplines en plein essor. Tout au long de la journée, l'ambiance est restée chaleureuse et détendue, portée par l'engagement des bénévoles présents sur les différents points du parcours. À l'arrivée, les sportifs ont pu se retrouver autour d'un moment convivial. Des sandwichs étaient notamment offerts aux participants, une initiative appréciée après de longs kilomètres d'efforts. Entre la météo favorable, la bonne participation et l'excellente ambiance observée tout au long de la journée, cette 20e édition de la randonnée de la Côte de Jade apparaît comme une véritable réussite pour les organisateurs. Un rendez-vous qui continue de séduire les amateurs de sport nature et qui devrait encore attirer de nombreux participants lors des prochaines éditions.
3: La météo de ce mardi à Pornic, du soleil mais multiplication des nuages ce matin. Ensoleillé cet après-midi, pas de précipitation ce soir, ciel peu nuageux. Température attendue de 21 à 22 degrés, ressenti 28 au meilleur de la journée, avec une minimale de 17 à 8 heures, ressenti 15 degrés. Marée basse 0,8 0,90 m, 12h25 à 1,09 m. Marée haute 6,08 5,67 m et 18h05 5,89 m. Coefficient de Marie 94 et 95. Sur la façade atlantique, maximum de 21 à Cherbourg, 19 à Brest, 23 à Saint-Nazaire, 27 à Nantes, 24 à La Rochelle, 30 à Bordeaux et 23 pour Biarritz. De très belles journées à toutes et à tous.
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13: Bonjour, le dîner d'ouverture du G7 s'est tenu hier soir à Évian où Donald Trump a été accueilli par Emmanuel Macron pour un échange bilatéral. Le détroit d'Ormuz sera complètement ouvert vendredi, jour de la signature attendue de l'accord de paix entre les États-Unis et l'Iran, assure le président américain. De son côté, le gouvernement veut que les prix à la pompe traduisent au plus vite la chute des cours du pétrole observée depuis plusieurs jours, alors que le prix du baril évolue autour des 83 dollars depuis la signature de l'accord entre États-Unis et Iran. Matignon veut des effets rapides pour le consommateur. Roland Lescure, Maude Bréjon et Serge Papin recevront ce mardi matin à Bercy les distributeurs. Après l'épisode de chaleur du mois de mai, la France de nouveau confrontée à la canicule cette semaine. L'épisode gagnera notamment en intensité à partir de demain mercredi. Le mercure pourra atteindre 38 degrés par endroit, voire 40 en toute fin de semaine. À partir d'aujourd'hui, ces fortes chaleurs gagnent du terrain vers l'est, notamment en Bourgogne, Franche-Comté, Champagne, Lorraine et Alsace, où le mercure risque de dépasser les 30 degrés. Les régions centrales et l'Auvergne-Rhône-Alpes verront également les températures progresser. C'est également à partir de ce mardi que les nuits vont devenir progressivement plus chaudes sur une large partie du pays, selon Météo France. Les minimales nocturnes dépasseront souvent 15 degrés et même parfois à 20 degrés. La SNCF met en vente 100 000 billets de TGV Inouï à partir de 19 euros pour voyager en août. Cette vente flash débute ce mardi et se termine jeudi. Ces billets seront proposés à 19 euros en seconde classe, 29 en première, pour des voyages réalisés donc entre le 3 et le 31 août 2026 inclus. La SNCF a annoncé d'autres opérations promotionnelles pour, je cite, « soutenir le pouvoir d'achat ». C'est la fin de ce flash, une très bonne journée à notre écoute.
0: Bonjour, bienvenue les mélomanes, c'est parti pour l'actu musique de cette semaine. En France, les scènes commencent à s'embraser, les grandes salles passent progressivement le relais aux événements en plein air. Les premiers week-ends de juin sont toujours synonymes d'une densité impressionnante en live. Et côté album, eh bien c'est le grand retour de Placebo. Oui, l'un des temps forts donc de ce mois de juin, c'est évidemment le retour très commenté du groupe amené par Brian Molko, qui revient sur le devant de la scène avec un nouvel album intitulé « Recreated ».

0: projet déjà présenté dans les médias spécialisés comme une relecture contemporaine de leur identité sonore, entre texture électronique plus présente et retour à une écriture plus brute. Cet album est annoncé comme le disque de transformation, presque en miroir de leur trajectoire sur 3 décennies. Les premières écoutes évoquent un mélange de mélancolie glacée et de tension électrique, fidèle à leur ADN, mais clairement réinjecté dans une esthétique plus actuelle. Le grand retour donc de Placebo Recreated. Voilà pour l'actualité musique de cette semaine. Passez une excellente journée avec nous.
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2: Votre horoscope de ce mardi 16 juin. Bélier, pas de jour férié cette semaine et vous commencez à le ressentir. Taureau, vous êtes prêt à retrousser vos manches pour faire aboutir vos projets. Gémeaux, vous serez pétillant de joie et vous êtes d'humeur joyeuse. Cancer, vous êtes obnubilé par votre réussite professionnelle, ce qui vous rend plutôt tendu. Lion, vous avez plein de nouveaux projets dans votre esprit et c'est le moment de les réaliser. Vierge, c'est la journée où vous pourrez faire bouger vos projets professionnels. Balance, vous entrez dans une bonne période pour entreprendre des discussions sérieuses avec vos supérieurs. Scorpion, vous saurez profiter de votre bonne humeur pour engager de nouvelles perspectives d'avenir pour le mois de septembre. Sagittaire, vous saurez profiter de votre grande forme pour emmener avec vous votre entourage. Capricorne, cette lune descendante vous procure une sensation de sérénité et d'apaisement émotionnel. Verseau, c'est la bonne semaine pour vous donner à fond dans votre travail et pour en être rapidement récompensé. Et Poissons, même si quelques heures de sommeil vous manquent, vous serez efficace et déterminé.
3: La météo de ce dimanche à Pornic, ciel clair ou peu nuageux, soleil passagèrement voilé, pas de précipitations ce soir, ciel clair. Température attendue de 27 à 28 degrés, ressenti 34 au milieu de la journée avec une minimale de 17 à 8 heures, ressenti 15 degrés. Marée haute 4h28, 5m57, 16h34, 5m70, marée basse 10h42, 1m17 et 23h14, 1m04, coefficient de marée 83 et 87. Sur la façade atlantique, maximum de 25 à Cherbourg, 27 à Brest, 27 à Saint-Nazaire, 28 à Nantes, 31 à La Rochelle, 33 à Bordeaux et 28 pour Biarritz. Très belle journée à toutes et tous.
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4: Bonjour à vous, vacanciers. La SNCF lance à partir de ce matin une vente flash de 3 jours. Dès ce mardi et jusqu'à jeudi, 100 000 billets de TGV Inouï sont proposés à prix cassé pour des trajets prévus du 3 au 31 août. Comptez 19 euros en seconde classe et 29 euros en première. Une opération exceptionnelle pour soutenir le pouvoir d'achat avant d'autres promotions pour les jeunes dès le 22 juin. Dans l'affaire Layana, Gérald Darmanin s'adresse aux 10 000 magistrats français. Dans une lettre, le garde des Sceaux réaffirme son attachement à l'indépendance de la justice, mais rappelle qu'elle va de pair avec la responsabilité. Le ministre critiqué pour avoir dénoncé des dysfonctionnements individuels avant les conclusions des enquêtes rejette toute responsabilité politique. De la gauche au Rassemblement national, l'opposition réclame désormais sa démission. Tension commerciale à l'ouverture du G7 à Évian. Donald Trump menace d'imposer des droits de douane de 100% sur les vins et champagnes français si Paris ne supprime pas sa taxe sur les géants du numérique. Emmanuel Macron a répliqué que ce ne sont pas les États-Unis qui décident du droit des Européens. Le président américain a par ailleurs minimisé l'aide offerte par la France et la Grande-Bretagne pour sécuriser la réouverture du détroit d'Hormuz. Après l'annonce de l'accord de paix historique entre Washington et Téhéran, Benjamin Netanyahou, lui, réagit fermement. Le Premier ministre affirme que l'armée israélienne restera présente à Gaza, au Liban et en Syrie aussi longtemps que nécessaire. En France, pas de changement de cap pour le gouvernement. Malgré cet accord de paix qui fait baisser le prix du pétrole, les aides financières seront versées comme convenu. Le Premier ministre Sébastien Lecornu l'a confirmé. Les coups de pouce aux grands rouleurs et aux secteurs exposés seront maintenus. Emmanuel Macron promet par ailleurs de veiller à ce que cette baisse des cours mondiaux se répercute rapidement à la pompe. Du côté de l'Ukraine, un nouveau pas est franchi, un pas important sur la voie de son adhésion à l'Union européenne. Les 27 ans ont officiellement donné le coup d'envoi d'une première série de négociations. Enfin du football, pour terminer avec l'Espagne qui cale d'entrée. Championne d'Europe en titre et grande favorite du mondial, l'équipe a concédé de nul 0 partout face au Cap-Vert. Et puis la Belgique a elle aussi dû se contenter d'un partage des points face à l'Égypte 1 partout. Aujourd'hui, événement avec la France qui va entrer en jeu face au Sénégal.
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0: Mardi 16 juin, bonne fête au Régis aujourd'hui, si vous en connaissez, et c'est la journée mondiale de l'agriculture. Dans l'éphéméride de cette journée, sachez que le 16 juin 2014, il y a donc déjà 12 ans, le divorce de Jennifer Lopez et Marc Anthony était finalisé. Ils s'étaient mariés en juin 2004 et avaient eu des jumeaux, Max et Aimé, en 2008. Et puis on disait au revoir à Thierry Roland en 16 juin, c'était en 2012, il y a 14 ans. Il décédait à l'âge de 74 ans des suites d'un AVC, un des monstres évidemment du commentaire sportif sur TF1. Enfin, bon anniversaire à vous les natifs du 16 juin. Vous êtes le même jour que Jonathan Cohen, 46 ans, le chanteur Benabar, 57 ans, et Thomas Dutronc, 53 ans. Belle journée.
4: La météo de ce 16 juin, le nord est sous un ciel très nuageux avec une grande douceur dès le lever du jour. Il fait entre 14 et 22 degrés, 14 degrés à Cherbourg, 16 degrés à Charleville-Mézières et Strasbourg, 17 degrés à Nantes et à Bourges, 18 degrés à Lyon et à Montélimar, 22 degrés à Perpignan. Dans l'après-midi, soleil et forte chaleur au programme, quelques passages nuageux dans le nord-est et des températures comprises entre 24 et 35 degrés.

0: tous. On débute avec du football et les premiers scores écrasants ont été enregistrés dans ce Mondial 2026. Ça a débuté avec le large succès de l'Allemagne hier soir face à Curaçao. Victoire 7-1, grâce notamment à un doublé de Kai Havertz. Mais le match a également été marqué par le tout premier but en Coupe du Monde pour le Curaçao. Il est signé Comenencia qui a marqué dès la 21e minute de jeu. Cela n'a pas tenu, mais tout de même, c'est historique. Et plus tard dans la soirée, la Côte d'Ivoire a battu l'Équateur sur le fil 1-0 grâce à l'attaquant de Manchester United, Amad Diallo Traoré, dans les arrêts de jeu. Deux matchs se disputaient également cette nuit. Les Pays-Bas et le Japon se sont neutralisés. Deux buts partout. Van Dijk et Somerville ont marqué pour les Hollandais. Nakamura et Kamada sont les buteurs japonais. Enfin, la Suède a parfaitement débuté son Mondial 2026 en l'emportant largement 5-1 face à la Tunisie. L'ancien Marseillais Riqui, qui est le seul buteur tunisien de cette rencontre, Ayari, d'origine tunisienne, a marqué deux buts pour les Suédois. L'attaquant d'Arsenal, Victor Gyökeres, a également inscrit un but. Et puis, ce lundi, quatre matchs sont au programme. Ça débute dès 18h française avec un déséquilibré Espagne-Cap-Vert à Atlanta, suivi de Belgique-Égypte à 21h. À minuit, l'Arabie Saoudite affrontera l'Uruguay à Miami à 3h du matin. La nuit prochaine, l'Iran sera opposé à la Nouvelle-Zélande à Los Angeles. En rugby, on connaît les affiches des demi-finales. Hier soir, le Stade français a rejoint le dernier carré du championnat en écrasant La Rochelle 45-5. En demi-finale, les Parisiens retrouveront Montpellier vendredi, alors que Toulouse défiera le Racing 92 ce week-end à Marseille. Et puis en basket, vous avez peut-être suivi la défaite de Victor Wembanyama en finale de NBA face aux New York Knicks ce week-end. Et bien Paris a battu Monaco en finale de la Betclic Elite pour le match 1, succès 95-91. En cyclisme, le Mexicain Isaac Del Toro a remporté le Tour Auvergne-Rhône-Alpes alors que Paul Sexas a chuté samedi et abandonné ce dimanche. Et puis en F1, victoire de Lewis Hamilton sur le Grand Prix de Catalogne. Il devient le plus vieux pilote de l'histoire à l'emporter à 41 ans et 5 mois. Très belle journée de sport.
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3: Donner ses organes pour sauver des vies ou offrir son corps à la science pour faire avancer la médecine, deux démarches altruistes mais différentes. Le docteur Julien Rogier, médecin anesthésiste réanimateur, responsable des prélèvements d'organes et tissus au CHU de Bordeaux, nous éclaire sur cette distinction essentielle.
4: Le don d'organes est un prélèvement à visée thérapeutique directement pour sauver des vies. Le don du corps à la science est un don indirect pour sauver des vies. Il sert par exemple pour essentiellement des dissections pour les futurs médecins. Le don du corps à la science, il faut l'anticiper et passer un contrat avec un laboratoire d'anatomie. Votre corps est rapatrié dans ce laboratoire après votre décès. Le don d'organes, on est tous donneurs, sauf si on s'y opposait de son vivant. Mais ce que l'on recommande actuellement, c'est d'en parler à ses proches et dire qu'on est donneur d'organes. C'est beaucoup plus simple si un jour vous êtes en situation de pouvoir donner. Ces deux types de dons sont extrêmement importants, mais différents. À titre personnel, je pense qu'il vaut mieux choisir le don d'organes pour greffe. Il est beaucoup plus rare, il permet de sauver de nombreuses vies et c'est important d'en parler de son vivant à ses proches. Et je rappelle que ce type de don sauve de très nombreuses vies.
2: 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Le 22 juin, c'est la journée nationale du don d'organes. En parler de son vivant, c'est soulager ce qu'on aime.
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5: Bonjour, le dîner d'ouverture du G7 s'est tenu hier soir à Évian où Donald Trump a été accueilli par Emmanuel Macron pour un échange bilatéral. Le détroit d'Ormuz sera complètement ouvert vendredi, jour de la signature attendue de l'accord de paix entre les États-Unis et l'Iran, assuré le président américain. De son côté, le gouvernement veut que les prix à la pompe traduisent au plus vite la chute des cours du pétrole observée depuis plusieurs jours, alors que le prix du baril évolue autour des 83$ depuis la signature de l'accord entre États-Unis et Iran. Matignon veut des effets rapides pour le consommateur. Roland Lescure, Maude Bréjon et Serge Papin recevront ce mardi matin à Bercy les distributeurs. Après l'épisode de chaleur du mois de mai, la France de nouveau confrontée à la canicule cette semaine. L'épisode gagnera notamment en intensité à partir de demain, mercredi. Le mercure pourra atteindre 38 degrés par endroit, voire 40 en toute fin de semaine. À partir d'aujourd'hui, ces fortes chaleurs gagnent du terrain vers l'est, notamment en Bourgogne, Franche-Comté, Champagne, Lorraine et Alsace, où le mercure risque de dépasser les 30 degrés. Les régions centrales et l'Auvergne-Rhône-Alpes verront également les températures progresser. C'est également à partir de ce mardi que les nuits vont devenir progressivement plus chaudes sur une large partie du pays, selon Météo France. Les minimales nocturnes dépasseront souvent 15 degrés et même parfois 20 degrés. La SNCF met en vente 100 000 billets de TGV Inouï à partir de 19 € pour voyager en août. Cette vente flash débute ce mardi et se termine jeudi. Ces billets seront proposés à 19 € en seconde classe, 29 en première, pour des voyages réalisés donc entre le 3 et le 31 août 2026 inclus. La SNCF a annoncé d'autres opérations promotionnelles pour, je cite, « soutenir le pouvoir d'achat ». C'est la fin de ce flash, une très bonne journée à notre écoute.
6: Bonjour, bienvenue les mélomanes, c'est parti pour l'actu musique de cette semaine. En France, les scènes commencent à s'embraser, les grandes salles passent progressivement le relais aux événements en plein air. Les premiers week-ends de juin sont toujours synonymes d'une densité impressionnante en live. Et côté album, eh bien c'est le grand retour de Placebo. Oui, l'un des temps forts donc de ce mois de juin, c'est évidemment le retour très commenté du groupe amené par Brian Molko qui revient sur le devant de la scène avec un nouvel album intitulé « Recreated ».

0: projet déjà présenté dans les médias spécialisés comme une relecture contemporaine de leur identité sonore. Entre texture électronique plus présente et retour à une écriture plus brute, cet album est annoncé comme le disque de transformation presque en miroir de leur trajectoire sur 3 décennies. Les premières écoutes évoquent un mélange de mélancolie glacée et de tension électrique, fidèle à leur ADN mais clairement réinjecté dans une esthétique plus actuelle. Le grand retour donc de Placebo Recreated. Voilà pour l'actualité musique de cette semaine. Passez une excellente journée avec nous.
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2: Votre horoscope de ce mardi 16 juin. Bélier, pas de jour férié cette semaine et vous commencez à le ressentir. Taureau, vous êtes prêt à retrousser vos manches pour faire aboutir vos projets. Gémeaux, vous serez pétillant de joie et vous êtes d'humeur joyeuse. Cancer, vous êtes obnubilé par votre réussite professionnelle, ce qui vous rend plutôt tendu. Lion, vous avez plein de nouveaux projets dans votre esprit et c'est le moment de les réaliser. Vierge, c'est la journée où vous pourrez faire bouger vos projets professionnels. Balance, vous entrez dans une bonne période pour entreprendre des discussions sérieuses avec vos supérieurs. Scorpion, vous saurez profiter de votre bonne humeur pour engager de nouvelles perspectives d'avenir pour le mois de septembre. Sagittaire, vous saurez profiter de votre grande forme pour emmener avec vous votre entourage. Capricorne, cette lune descendante vous procure une sensation de sérénité et d'apaisement émotionnel. Verseau, c'est la bonne semaine pour vous donner à fond dans votre travail et pour en être rapidement récompensé. Et Poisson, même si quelques heures de sommeil vous manquent, vous serez efficace et déterminé.
3: La météo de ce jeudi à Pornicton, ensoleillé devenant plus variable dans l'après-midi. Pas de précipitations, température attendue de 16 à 17 degrés, ressenti 20 au meilleur de la journée avec une minimale de 12 à 8 heures, ressenti 12 degrés, ça tombe bien. Marée haute à 1h52, 5m06, 14h26, 5m03, marée basse 7h58, 1m79 et 20h28, 1m80, coefficient de marée 55 et 60. Sur la façade atlantique, maximum de 19 à Cherbourg, 18 à Brest, 18 à Saint-Nazaire, 22 à Nantes, 20 à La Rochelle, 23 à Bordeaux et 22 à Biarritz. Très belle journée sur Pornic Radio et ne ratez pas, hein, ce soir c'est le début de la Coupe du Monde.
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4: Bonjour à vous aux vacanciers. La SNCF lance à partir de ce matin une vente flash de 3 jours. Dès ce mardi et jusqu'à jeudi, 100 000 billets de TGV Inouï sont proposés à prix cassé pour des trajets prévus du 3 au 31 août. Comptez 19 euros en seconde classe et 29 euros en première. Une opération exceptionnelle pour soutenir le pouvoir d'achat avant d'autres promotions pour les jeunes dès le 22 juin. Dans l'affaire Layana, Gérald Darmanin s'adresse aux 10 000 magistrats français. Dans une lettre, le garde des Sceaux réaffirme son attachement à l'indépendance de la justice, mais rappelle qu'elle va de pair avec la responsabilité. Le ministre critiqué pour avoir dénoncé des dysfonctionnements individuels avant les conclusions des enquêtes rejette toute responsabilité politique. De la gauche au Rassemblement national, l'opposition réclame désormais sa démission. Tension commerciale à l'ouverture du G7 à Évian. Donald Trump menace d'imposer des droits de douane de 100% sur les vins et champagnes français si Paris ne supprime pas sa taxe sur les géants du numérique. Emmanuel Macron a répliqué que ce ne sont pas les États-Unis qui décident du droit des Européens. Le président américain a par ailleurs minimisé l'aide offerte par la France et la Grande-Bretagne pour sécuriser la réouverture du détroit d'Ormuz. Après l'annonce de l'accord de paix historique entre Washington et Téhéran, Benjamin Netanyahou, lui, réagit fermement. Le Premier ministre affirme que l'armée israélienne restera présente à Gaza, au Liban et en Syrie aussi longtemps que nécessaire. En France, pas de changement de cap pour le gouvernement. Malgré cet accord de paix qui fait baisser le prix du pétrole, les aides financières seront versées comme convenu. Le Premier ministre Sébastien Lecornu l'a confirmé. Les coups de pouce aux grands rouleurs et aux secteurs exposés seront maintenus. Emmanuel Macron promet par ailleurs de veiller à ce que cette baisse des cours mondiaux se répercute rapidement à la pompe. Du côté de l'Ukraine, un nouveau pas est franchi, un pas important sur la voie de son adhésion à l'Union européenne. Les 27 ans ont officiellement donné le coup d'envoi d'une première série de négociations. Enfin du football, pour terminer avec l'Espagne qui cale d'entrée. Championne d'Europe en titre et grande favorite du mondial, l'équipe a concédé de nul 0 partout face au Cap-Vert. Et puis la Belgique a elle aussi dû se contenter d'un partage des points face à l'Égypte 1 partout. Aujourd'hui, événement avec la France qui va entrer en jeu face au Sénégal.
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0: Mardi 16 juin, bonne fête aux Régis aujourd'hui, si vous en connaissez, et c'est la journée mondiale de l'agriculture. Dans l'éphéméride de cette journée, sachez que le 16 juin 2014, il y a donc déjà 12 ans, le divorce de Jennifer Lopez et Marc Anthony était finalisé. Ils s'étaient mariés en juin 2004 et avaient eu des jumeaux, Max et Aimé, en 2008. Et puis on disait au revoir à Thierry Roland en 16 juin, c'était en 2012, il y a 14 ans. Il décédait à l'âge de 74 ans des suites d'un AVC, un des monstres évidemment du commentaire sportif sur TF1. Enfin, bon anniversaire à vous les natifs du 16 juin. Vous êtes le même jour que Jonathan Cohen, 46 ans, le chanteur Benabar, 57 ans, et Thomas Dutronc, 53 ans. Belle journée.
4: La météo de ce 16 juin, le nord est sous un ciel très nuageux avec une grande douceur dès le lever du jour. Il fait entre 14 et 22 degrés, 14 degrés à Cherbourg, 16 degrés à Charleville-Mézières et Strasbourg, 17 degrés à Nantes et à Bourges, 18 degrés à Lyon et à Montélimar, 22 degrés à Perpignan. Dans l'après-midi, soleil et forte chaleur au programme, quelques passages nuageux dans le nord-est et des températures comprises entre 24 et 35 degrés.

0: Si on débute avec du football et les premiers scores écrasants ont été enregistrés dans ce mondial 2026. Ça a débuté avec le large succès de l'Allemagne hier soir face à Curaçao, victoire 7-1, grâce notamment à un doublé de Kai Havertz. Mais le match a également été marqué par le tout premier but en Coupe du Monde pour le Curaçao. Il est signé Comenencia, qui a marqué dès la 21e minute de jeu. Cela n'a pas tenu, mais tout de même, c'est historique. Et plus tard dans la soirée, la Côte d'Ivoire a battu l'Équateur sur le fil 1-0 grâce à l'attaquant de Manchester United, Amad Diallo Traoré, dans les arrêts de jeu. Deux matchs se disputaient également cette nuit. Les Pays-Bas et le Japon se sont neutralisés. Deux buts partout. Van Dijk et Somerville ont marqué pour les Hollandais. Nakamura et Kamada sont les buteurs japonais. Enfin, la Suède a parfaitement débuté son mondial 2026 en l'emportant largement 5-1 face à la Tunisie. L'ancien Marseillais Riqui, qui est le seul buteur tunisien de cette rencontre, Ayari, d'origine tunisienne, a marqué deux buts pour les Suédois. L'attaquant d'Arsenal, Victor Gyökeres, a également inscrit un but. Et puis ce lundi, 4 matchs sont au programme. Ça débute dès 18h française avec un déséquilibré Espagne-Cap-Vert à Atlanta, suivi de Belgique-Égypte à 21h. À minuit, l'Arabie Saoudite affrontera l'Uruguay à Miami, et à 3h du matin. La nuit prochaine, l'Iran sera opposé à la Nouvelle-Zélande à Los Angeles. En rugby, on connaît les affiches des demi-finales. Hier soir, le Stade français a rejoint le dernier carré du championnat en écrasant La Rochelle 45-5. En demi-finale, les Parisiens retrouveront Montpellier vendredi, alors que Toulouse défiera le Racing 92 ce week-end à Marseille. Et puis en basket, vous avez peut-être suivi la défaite de Victor Wembanyama en finale de NBA face aux New York Knicks ce week-end. Et bien Paris a battu Monaco en finale de la Betclic Elite pour le match 1, succès 95-91. En cyclisme, le Mexicain Isaac Del Toro a remporté le Tour Auvergne-Rhône-Alpes alors que Paul Sexas a chuté samedi et abandonné ce dimanche. Et puis en F1, victoire de Lewis Hamilton sur le Grand Prix de Catalogne. Il devient le plus vieux pilote de l'histoire à l'emporter à 41 ans et 5 mois. Très belle journée de sport.
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3: Depuis 2023, plus de 1300 greffes de foie sont réalisées par an en France, sauvant des vies et redonnant espoir à des patients en situation critique. Aujourd'hui, découvrons l'histoire d'Éric Bulle-Haussmann, un patient qui a fait face à l'adversité avec courage et détermination.
4: Quand j'étais jeune, à 23 ans, j'ai fait une hépatite et ensuite j'ai commencé à déclencher ce qu'on appelle une NASH, non-alcoolique stéatose hépatique, la fameuse maladie du foie gras. Et je suis passé de 63 kilos à 143 kilos à l'âge de 57 ans. Je suis passé en insuffisance hépatique sévère. Le pronostic était d'une survie de 3 semaines. Très court, on pense beaucoup à beaucoup de choses. Et j'ai eu la chance d'avoir un donneur qui m'a permis d'être greffé en extrême urgence. Aujourd'hui, je suis content d'être vivant. Je remercie tous les jours cette famille de donneurs et ce donneur.
3: Éric, pourquoi c'est important de parler du don d'organes ?
4: C'est capital d'en parler entre ses proches. Tout le monde croit qu'avec la législation, on est tous donneurs, mais c'est pas aussi simple que ça, parce que pour être donneur d'organes, il faut être en mort encéphalique, c'est en général des morts brutales, et les proches ne sont pas prêts à ça, et si jamais ils n'en ont parlé avant, c'est très compliqué de ne pas dire non, parce qu'on a peur. Et aujourd'hui, si tout le monde pouvait en parler, on diminuerait ce taux de refus.
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6: Bonjour, le dîner d'ouverture du G7 s'est tenu hier soir à Évian où Donald Trump a été accueilli par Emmanuel Macron pour un échange bilatéral. Le détroit d'Ormuz sera complètement ouvert vendredi, jour de la signature attendue de l'accord de paix entre les États-Unis et l'Iran, assure le président américain. De son côté, le gouvernement veut que les prix à la pompe traduisent au plus vite la chute des cours du pétrole observée depuis plusieurs jours, alors que le prix du baril évolue autour des 83$ depuis la signature de l'accord entre États-Unis et Iran. Matignon veut des effets rapides pour le consommateur. Roland Lescure, Maude Bréjon et Serge Papin recevront ce mardi matin à Bercy les distributeurs. Après l'épisode de chaleur du mois de mai, la France de nouveau confrontée à la canicule cette semaine. L'épisode gagnera notamment en intensité à partir de demain, mercredi. Le mercure pourra atteindre 38 degrés par endroit, voire 40 en toute fin de semaine. À partir d'aujourd'hui, ces fortes chaleurs gagnent du terrain vers l'est, notamment en Bourgogne, Franche-Comté, Champagne, Lorraine et Alsace, où le mercure risque risque de dépasser les 30 degrés. Les régions centrales et l'Auvergne-Rhône-Alpes verront également les températures progresser. C'est également à partir de ce mardi que les nuits vont devenir progressivement plus chaudes sur une large partie du pays, selon Météo France. Les minimales nocturnes dépasseront souvent 15 degrés et même parfois 20 degrés. La SNCF met en vente 100 000 billets de TGV Inouï à partir de 19 euros pour voyager en août. Cette vente flash débute ce mardi et se termine jeudi. Ces billets seront proposés à 19 euros en seconde classe, 29 en première, pour des voyages réalisés donc entre le 3 et le 31 août 2026 inclus. La SNCF a annoncé d'autres opérations promotionnelles pour, je cite, « soutenir le pouvoir d'achat ». C'est la fin de ce flash, une très bonne journée à notre écoute.
7: Bonjour, bienvenue les mélomanes, c'est parti pour l'actu musique de cette semaine. En France, les scènes commencent à s'embraser, les grandes salles passent progressivement le relais aux événements en plein air. Les premiers week-ends de juin sont toujours synonymes d'une densité impressionnante en live. Et côté album, eh bien c'est le grand retour de Placebo. Oui, l'un des temps forts donc de ce mois de juin, c'est évidemment le retour très commenté du groupe amené par Brian Molko qui revient sur le devant de la scène avec un nouvel album intitulé « Recreated ».

0: projet déjà présenté dans les médias spécialisés comme une relecture contemporaine de leur identité sonore. Entre texture électronique plus présente et retour à une écriture plus brute, cet album est annoncé comme le disque de transformation presque en miroir de leur trajectoire sur 3 décennies. Les premières écoutes évoquent un mélange de mélancolie glacée et de tension électrique, fidèle à leur ADN mais clairement réinjecté dans une esthétique plus actuelle. Le grand retour donc de Placebo Recreated. Voilà pour l'actualité musique de cette semaine. Passez une excellente journée avec nous.
1: Jimi Hendrix est un musicien et guitariste américain. Il est né le 27 novembre 1942 à Seattle, aux États-Unis. Son nom de naissance est Johnny Allen Hendrix. Il changera plus tard son prénom pour James Marshall Hendrix. Jimi Hendrix grandit dans un contexte familial difficile. Il découvre la musique très jeune. À l'adolescence, il apprend la guitare en autodidacte. Il est influencé par le blues, le rhythm and blues et le rock and roll. Au début des années 60, Jimi Hendrix joue comme musicien accompagnateur. Il travaille notamment avec Little Richard et les Isley Brothers. En 1966, il part pour l'Angleterre. Il y fonde le groupe appelé The Jimi Hendrix Experience. Son premier album sort en 1967. Il s'intitule Are You Experienced? L'album connaît un succès immédiat. Jimi Hendrix devient rapidement une figure majeure du rock. Il révolutionne la guitare électrique. Il utilise la distorsion, le feedback et la wah-wah de manière innovante. Son jeu est expressif, puissant et très créatif. Il joue parfois avec les dents ou derrière la tête, mais sa virtuosité reste centrale. En 1969, il se produit au festival de Woodstock. Son interprétation de l'hymne américain devient historique. Elle symbolise les tensions politiques et sociales de l'époque. Jimi Hendrix meurt le 18 septembre 1970 à Londres. Il a 27 ans. Sa mort est accidentelle et liée à une overdose de somnifères. Malgré une carrière très courte, son influence est immense. Il est considéré comme l'un des plus grands guitaristes de tous les temps. Jimi Hendrix a profondément marqué l'histoire de la musique moderne.
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3: Votre horoscope de ce mardi 16 juin. Bélier, pas de jour férié cette semaine et vous commencez à le ressentir. Taureau, vous êtes prêt à retrousser vos manches pour faire aboutir vos projets. Gémeaux, vous serez pétillant de joie et vous êtes d'humeur joyeuse. Cancer, vous êtes obnubilé par votre réussite professionnelle, ce qui vous rend plutôt tendu.

0: rapidement récompensé. Et poisson, même si quelques heures de sommeil vous manquent, vous serez efficace et déterminé.
1: La météo de ce mercredi à Pornic, de belles éclaircies mais aussi de nombreux nuages en matinée. Ensoleillé cet après-midi, possibilité d'averses en matinée, pas de précipitations cet après-midi. Ce soir, ciel peu nuageux, température attendue de 16 à 17 degrés, ressenti 20 au meilleur de la journée, avec une minimale de 12 à 8 heures, ressenti 11 degrés. Marée haute 0h55, 4m91, 13h34, 4m80, marée basse 6h56, 2m01 et 19h28, 2m06, coefficient de marée 49 et 52. Sur la façade atlantique, maximum de 17 à Cherbourg, 17 à Brest, 18 à Saint-Nazaire, 21 à Nantes, 20 à La Rochelle, 21 à Bordeaux et 20 pour Biarritz. Très belle journée à toutes et tous sur Pornic Radio.
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3: Bonjour à vous, aux vacanciers. La SNCF lance à partir de ce matin une vente flash de 3 jours. Dès ce mardi et jusqu'à jeudi, 100 000 billets de TGV et Inouï sont proposés à prix cassé pour des trajets prévus du 3 au 31 août. Comptez 19 euros en seconde classe et 29 euros en première. Une opération exceptionnelle pour soutenir le pouvoir d'achat avant d'autres promotions pour les jeunes dès le 22 juin. Dans l'affaire Layana, Gérald Darmanin s'adresse aux 10 000 magistrats français. Dans une lettre, le garde des Sceaux réaffirme son attachement à l'indépendance de la justice, mais rappelle qu'elle va de pair avec la responsabilité. Le ministre critiqué pour avoir dénoncé des dysfonctionnements individuels avant les conclusions des enquêtes rejette toute responsabilité politique. De la gauche au Rassemblement national, l'opposition réclame désormais sa démission. Tension commerciale à l'ouverture du G7 à Évian. Donald Trump menace d'imposer des droits de douane de 100% sur les vins et champagnes français si Paris ne supprime pas sa taxe sur les géants du numérique. Emmanuel Macron a répliqué que ce ne sont pas les États-Unis qui décident du droit des Européens. Le président américain a par ailleurs minimisé l'aide offerte par la France et la Grande-Bretagne pour sécuriser la réouverture du détroit d'Ormuz. Après l'annonce de l'accord de paix historique entre Washington et Téhéran, Benjamin Netanyahou, lui, réagit fermement. Le Premier ministre affirme que l'armée israélienne restera présente à Gaza, au Liban et en Syrie aussi longtemps que nécessaire. En France, pas de changement de cap pour le gouvernement. Malgré cet accord de paix qui fait baisser le prix du pétrole, les aides financières seront versées comme convenu. Le Premier ministre Sébastien Lecornu l'a confirmé. Les coups de pouce aux grands rouleurs et aux secteurs exposés seront maintenus. Emmanuel Macron promet par ailleurs de veiller à ce que cette baisse des cours mondiaux se répercute rapidement à la pompe. Du côté de l'Ukraine, un nouveau pas est franchi, un pas important sur la voie de son adhésion à l'Union européenne. Les 27 ans ont officiellement donné le coup d'envoi d'une première série de négociations. Enfin du football, pour terminer avec l'Espagne qui cale d'entrée, championne d'Europe en titre et grande favorite du mondial. L'équipe a concédé de nul, 0 partout face au Cap-Vert. Et puis la Belgique a elle aussi dû se contenter d'un partage des points face à l'Égypte, 1 partout. Aujourd'hui, événement avec la France qui va entrer en jeu face au Sénégal.
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4: Mardi 16 juin, bonne fête aux Régis aujourd'hui, si vous en connaissez, et c'est la journée mondiale de l'agriculture. Dans l'éphéméride de cette journée, sachez que le 16 juin 2014, il y a donc déjà 12 ans, le divorce de Jennifer Lopez et Marc Anthony était finalisé. Ils s'étaient mariés en juin 2004 et avaient eu des jumeaux, Max et Aimé, en 2008. Et puis on disait au revoir à Thierry Roland en 16 juin, c'était en 2012, il y a 14 ans, il décédait à l'âge de 74 ans des suites d'un AVC, un des monstres évidemment du commentaire sportif sur TF1. Enfin, bon anniversaire à vous les natifs du 16 juin, vous êtes le même jour que Jonathan Cohen, 46 ans, le chanteur Benabar, 57 ans, et Thomas Dutronc, 53 ans. Belle journée.
3: La météo de ce 16 juin, le nord est sous un ciel très nuageux avec une grande douceur dès le lever du jour. Il fait entre 14 et 22 degrés, 14 degrés à Cherbourg, 16 degrés à Charleville-Mézières et Strasbourg, 17 degrés à Nantes et à Bourges, 18 degrés à Lyon et à Montélimar, 22 degrés à Perpignan. Dans l'après-midi, soleil et forte chaleur au programme, quelques passages nuageux dans le nord-est et des températures comprises entre 24 et 35 degrés.
5: Bonjour à toutes et à tous, on débute avec du football et les premiers scores écrasants ont été enregistrés dans ce mondial 2026. Ça a débuté avec le large succès de l'Allemagne hier soir face à Curaçao, victoire 7-1, grâce notamment à un doublé de Kai Havertz, mais le match a également été marqué par le tout premier but en Coupe du Monde pour le Curaçao. Il est signé Comenencia qui a marqué dès la 21e minute de jeu. Cela n'a pas tenu, mais tout de même, c'est historique. Et plus tard dans la soirée, la Côte d'Ivoire a battu l'Équateur sur le fil 1-0. Grâce à l'attaquant de Manchester United, Amad Diallo Traoré, dans les arrêts de jeu. Deux matchs se disputaient également cette nuit. Les Pays-Bas et le Japon se sont neutralisés. Deux buts partout. Van Dijk et Somerville ont marqué pour les Hollandais, Nakamura et Kamada.

0: sont les buteurs japonais. Enfin, la Suède a parfaitement débuté son mondial 2026 en l'emportant largement 5-1 face à la Tunisie. L'ancien Marseillais Reki, qui est le seul buteur tunisien de cette rencontre, Ayari, d'origine tunisienne, a marqué 2 buts pour les Suédois. L'attaquant d'Arsenal, Victor Gyökeres, a également inscrit 1 but. Et puis, ce lundi, 4 matchs sont au programme. Ça débute dès 18h française avec un déséquilibré Espagne-Cap-Vert à Atlanta, suivi de Belgique-Égypte à 21h. À minuit, l'Arabie Saoudite affrontera l'Uruguay à Miami à 3h du matin. La nuit prochaine, l'Iran sera opposé à la Nouvelle-Zélande à Los Angeles. En rugby, on connaît les affiches des demi-finales. Hier soir, le Stade français a rejoint le dernier carré du championnat en écrasant La Rochelle 45-5. En demi-finale, les Parisiens retrouveront Montpellier vendredi, alors que Toulouse défiera le Racing 92 ce week-end à Marseille. Et puis en basket, vous avez peut-être suivi la défaite de Victor Wembanyama en finale de NBA face aux New York Knicks ce week-end. Et bien Paris a battu Monaco en finale de la Betclic Elite pour le match 1 succès 95-91. En cyclisme, le Mexicain Isaac Del Toro a remporté le Tour Auvergne-Rhône-Alpes alors que Paul Sexas a chuté samedi et abandonné ce dimanche. Et puis en F1, victoire de Lewis Hamilton sur le Grand Prix de Catalogne. Il devient le plus vieux pilote de l'histoire à l'emporter à 41 ans et 5 mois. Très belle journée de sport.
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3: À l'été 2016, Raja voit sa vie basculer. Son jeune frère, victime d'un accident de la route, succombe à ses blessures. Elle fait alors face à une décision essentielle. Donner ses organes pour sauver d'autres vies.
4: Sur le coup, c'était vraiment très difficile, puisqu'en fait, mon père, avec la douleur terrible de perdre un enfant, il n'avait pas envie. Et je pense vraiment que si je n'avais pas pris les devants, mon frère était quelqu'un de généreux. Donc je me suis dit tout de suite, c'est pas possible autrement. Oui, vous pouvez prendre ses organes.
3: Comment vous êtes-vous engagée pour cette cause ?
4: J'ai commencé de moi-même en parler autour de moi. Et comme je suis professeure dans le secondaire, j'ai commencé à en parler à mes élèves et je me suis rendu compte qu'eux, en fait, étaient très ouverts et sensibles au fait d'aider les autres. Alors ça m'a beaucoup aidée à faire mon deuil, que mon frère ait donné 6 organes. Ça veut dire 6 personnes qui vivent maintenant. Donc quelque part, moi j'ai l'impression qu'il vit ailleurs. Ça m'aide beaucoup de penser ça, en fait.
3: À quoi faut-il penser quand on est confronté à cette situation ?
4: Il faut qu'on sache exactement quels sont les tenants et les aboutissants et puis que ce soit pas juste les émotions qui parlent. Parce qu'en fait, au moment où on parle de don d'organes, c'est terrible, c'est une mort soudaine. Et donc si on n'a pas parlé avant, on pense que c'est mieux qu'il garde ses organes. Sachant que y a des gens qui attendent une greffe depuis très longtemps. Et ces gens-là, ça peut être vous, ça peut être moi, ça peut être des proches à vous.
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6: Bonjour, le dîner d'ouverture du G7 s'est tenu hier soir à Évian où Donald Trump a été accueilli par Emmanuel Macron pour un échange bilatéral. Le détroit d'Ormuz sera complètement ouvert vendredi, jour de la signature attendue de l'accord de paix entre les États-Unis et l'Iran, assuré le président américain. De son côté, le gouvernement veut que les prix à la pompe traduisent au plus vite la chute des cours du pétrole observée depuis plusieurs jours alors que le prix du baril évolue autour des 83$ depuis la signature de l'accord entre États-Unis et Iran. Matignon veut des effets rapides pour le consommateur. Roland Lescure, Maud Bréjon et Serge Papin recevront ce mardi matin à Bercy les distributeurs. Après l'épisode de chaleur du mois de mai, la France de nouveau confrontée à la canicule cette semaine. L'épisode gagnera notamment en intensité à partir de demain mercredi. Le mercure pourra atteindre 38 degrés par endroit, voire 40 en toute fin de semaine. À partir d'aujourd'hui, ces fortes chaleurs gagnent du terrain vers l'est, notamment en Bourgogne, Franche-Comté, Champagne, Lorraine et Alsace, où le mercure risque de dépasser les 30 degrés. Les régions centrales et l'Auvergne-Rhône-Alpes verront également les températures progresser. C'est également à partir de ce mardi que les nuits vont devenir progressivement plus chaudes sur une large partie du pays, selon Météo France. Les minimales nocturnes dépasseront souvent 15 degrés et même parfois 20 degrés. La SNCF met en vente 100 000 billets de TGV Inouï à partir de 19€ pour voyager en août. Cette vente flash débute ce mardi et se termine jeudi. Ces billets seront proposés à 19€ en seconde classe, 29 en première, pour des voyages réalisés donc entre le 3 et le 31 août 2026 inclus. La SNCF a annoncé d'autres opérations promotionnelles pour, je cite, « soutenir le pouvoir d'achat ». C'est la fin de ce flash, une très bonne journée à notre écoute.
7: Bonjour, bienvenue les mélomanes, c'est parti pour l'actu musique de cette semaine. En France, les scènes commencent à s'embraser, les grandes salles passent progressivement le relais aux événements en plein air. Les premiers week-ends de juin sont toujours synonymes d'une densité impressionnante en live. Et côté album, eh bien c'est le grand retour de Placebo. Oui, l'un des temps forts donc de ce mois de juin, c'est évidemment le retour très commenté du groupe amené par Brian Molko qui revient sur le devant de la scène avec un nouvel album intitulé « Recreated ».

0: projet déjà présenté dans les médias spécialisés comme une relecture contemporaine de leur identité sonore. Entre texture électronique plus présente et retour à une écriture plus brute, cet album est annoncé comme le disque de transformation presque en miroir de leur trajectoire sur 3 décennies. Les premières écoutes évoquent un mélange de mélancolie glacée et de tension électrique, fidèle à leur ADN mais clairement réinjecté dans une esthétique plus actuelle. Le grand retour donc de Placebo Recreated. Voilà pour l'actualité musique de cette semaine. Passez une excellente journée avec nous.
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2: 8h. Votre horoscope de ce mardi 16 juin. Bélier, pas de jour férié cette semaine et vous commencez à le ressentir. Taureau, vous êtes prêt à retrousser vos manches pour faire aboutir vos projets. Gémeaux, vous serez pétillant de joie et vous êtes d'humeur joyeuse. Cancer, vous êtes omnubilé par votre réussite professionnelle, ce qui vous rend plutôt tendu. Lion, vous avez plein de nouveaux projets dans votre esprit et c'est le moment de les réaliser. Vierge, c'est la journée où vous pourrez faire bouger vos projets professionnels. Balance, vous entrez dans une bonne période pour entreprendre des discussions sérieuses avec vos supérieurs. Scorpion, vous saurez profiter de votre bonne humeur pour engager de nouvelles perspectives d'avenir pour le mois de septembre. Sagittaire, vous saurez profiter de votre grande forme pour emmener avec vous votre entourage. Capricorne, cette lune descendante vous procure une sensation de sérénité et d'apaisement émotionnel. Verseau, c'est la bonne semaine pour vous donner à fond dans votre travail et pour en être rapidement récompensé. Et Poisson, même si quelques heures de sommeil vous manquent, vous serez efficace et déterminé.
3: La météo de ce lundi à Pornic, beau temps, peu nuageux, le soir, nuages et larges éclaircies, température attendue de 30 à 31 degrés, ressenti 36 au meilleur de la journée, avec une minimale de 19 à 8 heures, ressenti 15 degrés, marée basse 5h29 à 1m77, 17h51 à 1m96, marée haute 12h28, 4m59 et 23h05, 4m73, coefficient de marée 55 et 51. Sur la façade atlantique, maximum de 22 à Cherbourg, 22 à Brest, 26 à Saint-Nazaire, 32 à Nantes, 26 à La Rochelle, 29 à Bordeaux et 24 pour Biarritz. Très belle journée à toutes et tous sur Pornic Radio.
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4: Bonjour, l'épisode de forte chaleur débute par le centre-est du pays ce mardi. Selon Météo France, il classe 3 premiers départements en vigilance jaune pour la canicule dès ce début d'après-midi. Il s'agit de l'Allier, du Puy de Dôme et du Rhône. Sous la barre symbolique des 2 euros et peut-être même au-delà, le prix du gasoil baisse et devrait continuer après l'annonce de l'accord de paix historique entre Washington et Téhéran. Le Premier ministre Sébastien Lecornu confirme cependant que malgré cet accord, les aides financières seront versées comme convenu et que les coups de pouce aux grands rouleurs et aux secteurs exposés seront maintenus. Le président américain Donald Trump a lui affirmé que le détroit d'Ormuz serait complètement ouvert vendredi, le jour de la cérémonie de signature de l'accord de paix. Le gouvernement, toujours sous pression, appelle à faire l'Ayana. Des milliers de personnes se sont de nouveau rassemblées hier devant les tribunaux. Et puis Gérald Darmanin s'est lui adressé aux 10 000 magistrats français après ce drame. Dans une lettre, le garde des Sceaux réaffirme son attachement à l'indépendance de la justice, mais rappelle qu'elle va de pair avec la responsabilité. De la gauche au Rassemblement national, l'opposition réclame désormais sa démission. La question de la fête du travail revient. Les débats sensibles autour du 1er mai reprennent au Sénat aujourd'hui. Après l'échec d'une première réforme retirée face à la fronde des syndicats, l'encadrement du travail des salariés, des boulangers et floristes le 1er mai fait l'objet d'un projet de loi examiné ce mardi au Sénat. Peut-être une occasion de dénicher des billets à prix réduit. La SNCF lance à partir de ce matin une vente flash de 3 jours. Dès ce mardi et jusqu'à jeudi, 100 000 billets de TGV et Inouï sont proposés à prix cassé pour des trajets prévus du 3 au 31 août. Comptez 19 euros en seconde classe et 29 euros en première. L'Ukraine a franchi un pas important sur la voie de son adhésion à l'Union européenne. Les 27 ont officiellement donné le coup d'envoi d'une première série de négociations après la levée d'un veto hongrois. Enfin du football avec une flopée de matchs nuls. Un partout entre l'Uruguay et l'Arabie Saoudite. Un autre nul 2-2 entre l'Iran et la Nouvelle-Zélande. Hier, l'Espagne a aussi concédé le nul 0-0 face au Cap-Vert. La Belgique a elle aussi dû se contenter d'un partage des points face à l'Égypte. Un partout. Attention, aujourd'hui, c'est la France qui va rentrer en jeu face au Sénégal. Coup d'envoi du match à 21h.
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0: Mardi 16 juin, bonne fête au Régis aujourd'hui, si vous en connaissez, et c'est la journée mondiale de l'agriculture. Dans l'éphéméride de cette journée, sachez que le 16 juin 2014, il y a donc déjà 12 ans, le divorce de Jennifer Lopez et Marc Anthony était finalisé. Ils s'étaient mariés en juin 2004 et avaient eu des jumeaux, Max et Aimé, en 2008. Et puis on disait au revoir à Thierry Roland en 16 juin, c'était en 2012, il y a 14 ans. Il décédait à l'âge de 74 ans des suites d'un AVC, un des monstres évidemment du commentaire sportif sur TF1. Enfin, bon anniversaire à vous les natifs du 16 juin. Vous êtes le même jour que Jonathan Cohen, 46 ans, le chanteur Benabar, 57 ans, et Thomas Dutronc, 53 ans. Belle journée.
4: La météo de ce 16 juin, le nord est sous un ciel très nuageux avec une grande douceur dès le lever du jour. Il fait entre 14 et 22 degrés, 14 degrés à Cherbourg, 16 degrés à Charleville-Mézières et Strasbourg, 17 degrés à Nantes et à Bourges, 18 degrés à Lyon et à Montélimar, 22 degrés à Perpignan. Dans l'après-midi, soleil et forte chaleur au programme, quelques passages nuageux dans le nord-est et des températures comprises entre 24 et 35 degrés.

0: Tout souvent débute avec du football et les premiers scores écrasants ont été enregistrés dans ce mondial 2026. Ça a débuté avec le large succès de l'Allemagne hier soir face à Curaçao, victoire 7-1, grâce notamment à un doublé de Kai Havertz. Mais le match a également été marqué par le tout premier but en Coupe du Monde pour le Curaçao. Il est signé Comenencia qui a marqué dès la 21e minute de jeu. Cela n'a pas tenu, mais tout de même, c'est historique. Et plus tard dans la soirée, la Côte d'Ivoire a battu l'Équateur sur le fil 1-0 grâce à l'attaquant de Manchester United, Amad Diallo Traoré, dans les arrêts de jeu. Deux matchs se disputaient également cette nuit. Les Pays-Bas et le Japon se sont neutralisés. Deux buts partout. Van Dijk et Somerville ont marqué pour les Hollandais. Nakamura et Kamada sont les buteurs japonais. Enfin, la Suède a parfaitement débuté son mondial 2026 en l'emportant largement 5-1 face à la Tunisie. L'ancien Marseillais Reki, qui est le seul buteur tunisien de cette rencontre, Ayari, d'origine tunisienne, a marqué deux buts pour les Suédois. L'attaquant d'Arsenal, Victor Gyökeres, a également inscrit un but. Et puis ce lundi, quatre matchs sont au programme. Ça débute dès 18h française avec un déséquilibré Espagne-Cap-Vert à Atlanta, suivi de Belgique-Égypte à 21h. À minuit, l'Arabie Saoudite affrontera l'Uruguay à Miami à 3h du matin. La nuit prochaine, l'Iran sera opposé à la Nouvelle-Zélande à Los Angeles. En rugby, on connaît les affiches des demi-finales. Hier soir, le Stade français a rejoint le dernier carré du championnat en écrasant La Rochelle 45-5. En demi-finale, les Parisiens retrouveront Montpellier vendredi, alors que Toulouse défiera le Racing 92 ce week-end à Marseille. Et puis en basket, vous avez peut-être suivi la défaite de Victor Wembanyama en finale de NBA face aux New York Knicks ce week-end. Et bien Paris a battu Monaco en finale de la Betclic Elite pour le match 1, succès 95-91. En cyclisme, le Mexicain Isaac Del Toro a remporté le Tour Auvergne-Rhône-Alpes alors que Paul Sexas a chuté samedi et abandonné ce dimanche. Et puis en F1, victoire de Lewis Hamilton sur le Grand Prix de Catalogne. Il devient le plus vieux pilote de l'histoire à l'emporter à 41 ans et 5 mois. Très belle journée de sport.
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3: Le don d'organes est un acte de solidarité qui sauve des vies. Mais que dit la loi en France ? Professeur Tsimaratos, vous êtes directeur général adjoint chargé de la politique médicale et scientifique à l'Agence de la biomédecine. Quels sont les principes légaux qui encadrent cette pratique ?
4: Les trois grands principes sont le consentement présumé, la gratuité du don et l'anonymat entre le donneur et le receveur, sauf lorsqu'il s'agit d'un don du vivant. Ainsi, en France, nous sommes tous donneurs présumés, à moins d'avoir exprimé le contraire pendant qu'on était vivant. Le don d'organes est un acte de générosité et de solidarité. La loi interdit toute rémunération en contrepartie. L'anonymat préserve la famille du donneur et celle du receveur. Et lorsqu'il faut exprimer son refus, le principal moyen est de s'inscrire sur un registre qui est tenu par l'Agence de la biomédecine. Il est également possible de s'assurer que ces organes ne seront pas prélevés si on en a parlé à ses proches. Ce sont les proches qui seront contactés par l'équipe médicale au moment du décès et qui témoigneront.
3: En conclusion, professeur, un message à ceux qui nous écoutent.
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6: Bonjour, le dîner d'ouverture du G7 s'est tenu hier soir à Évian où Donald Trump a été accueilli par Emmanuel Macron pour un échange bilatéral. Le détroit d'Ormuz sera complètement ouvert vendredi, jour de la signature attendue de l'accord de paix entre les États-Unis et l'Iran, assuré le président américain. De son côté, le gouvernement veut que les prix à la pompe traduisent au plus vite la chute des cours du pétrole observée depuis plusieurs jours alors que le prix du baril évolue autour des 83$ depuis la signature de l'accord entre États-Unis et Iran. Matignon veut des effets rapides pour le consommateur. Roland Lescure, Maud Bréjon et Serge Papin recevront ce mardi matin à Bercy les distributeurs. Après l'épisode de chaleur du mois de mai, la France de nouveau confrontée à la canicule cette semaine. L'épisode gagnera notamment en intensité à partir de demain mercredi. Le mercure pourra atteindre 38 degrés par endroit, voire 40 en toute fin de semaine. À partir d'aujourd'hui, ces fortes chaleurs gagnent du terrain vers l'est, notamment en Bourgogne, Franche-Comté, Champagne, Lorraine et Alsace, où le mercure risque de de dépasser les 30 degrés. Les régions centrales et l'Auvergne-Rhône-Alpes verront également les températures progresser. C'est également à partir de ce mardi que les nuits vont devenir progressivement plus chaudes sur une large partie du pays, selon Météo France. Les minimales nocturnes dépasseront souvent 15 degrés et même parfois 20 degrés. La SNCF met en vente 100 000 billets de TGV Inouï à partir de 19 euros pour voyager en août. Cette vente flash débute ce mardi et se termine jeudi. Ces billets seront proposés à 19 euros en seconde classe, 29 en première, pour des voyages réalisés donc entre le 3 et le 31 août 2026 inclus. La SNCF a annoncé d'autres opérations promotionnelles pour, je cite, « soutenir le pouvoir d'achat ». C'est la fin de ce flash, une très bonne journée à notre écoute.
7: Bonjour, bienvenue les mélomanes, c'est parti pour l'actu musique de cette semaine. En France, les scènes commencent à s'embraser, les grandes salles passent progressivement le relais aux événements en plein air. Les premiers week-ends de juin sont toujours synonymes d'une densité impressionnante en live. Et côté album, eh bien c'est le grand retour de Placebo. Oui, l'un des temps forts donc de ce mois de juin, c'est évidemment le retour très commenté du groupe amené par Brian Molko qui revient sur le devant de la scène avec un nouvel album intitulé « Recreated ».

0: Un projet déjà présenté dans les médias spécialisés comme une relecture contemporaine de leur identité sonore. Entre texture électronique plus présente et retour à une écriture plus brute, cet album est annoncé comme le disque de transformation presque en miroir de leur trajectoire sur 3 décennies. Les premières écoutes évoquent un mélange de mélancolie glacée et de tension électrique, fidèle à leur ADN mais clairement réinjecté dans une esthétique plus actuelle. Le grand retour donc de Placebo Recreated. Voilà pour l'actualité musique de cette semaine. Passez une excellente journée avec nous.
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2: Votre horoscope de ce mardi 16 juin. Bélier, pas de jour férié cette semaine et vous commencez à le ressentir. Taureau, vous êtes prêt à retrousser vos manches pour faire aboutir vos projets. Gémeaux, vous serez pétillant de joie et vous êtes d'humeur joyeuse. Cancer, vous êtes obnubilé par votre réussite professionnelle, ce qui vous rend plutôt tendu. Lion, vous avez plein de nouveaux projets dans votre esprit et c'est le moment de les réaliser. Vierge, c'est la journée où vous pourrez faire bouger vos projets professionnels. Balance, vous entrez dans une bonne période pour entreprendre des discussions sérieuses avec vos supérieurs. Scorpion, vous saurez profiter de votre bonne humeur pour engager de nouvelles perspectives d'avenir pour le mois de septembre. Sagittaire, vous saurez profiter de votre grande forme pour emmener avec vous votre entourage. Capricorne, cette lune descendante vous procure une sensation de sérénité et d'apaisement émotionnel. Verseau, c'est la bonne semaine pour vous donner à fond dans votre travail et pour en être rapidement récompensé. Et Poisson, même si quelques heures de sommeil vous manquent, vous serez efficace et déterminé.
3: La météo de ce samedi à Pornic éclaircit de plus en plus large ce matin. Voile nuageux laissant place à un ciel de plus en plus lumineux cet après-midi. Pas de précipitations. Ce soir, voile nuageux laissant place à un ciel de plus en plus lumineux également. Température attendue de 26 à 27 degrés, ressentie 35 au meilleur de la journée. Ça y est, c'est l'été. Avec une minimale de 14 à 8 heures, ressentie 12 degrés. Marée haute, 3h38, 5m43, 15h52, 5m50. Marée basse, 9h50, 1m32 et 22h20, 1m25. Coefficient de marée, 74 et 79. Sur la façade atlantique, maximum de 23 à Cherbourg, 24 à Brest, 26 à Saint-Nazaire, 27 à Nantes, 29 à La Rochelle, 31 à Bordeaux et 31 pour Biarritz. Passez une très belle journée et un excellent week-end ensoleillé.
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4: Bonjour, l'épisode de forte chaleur débute par le centre-est du pays ce mardi selon Météo France. Il classe 3 premiers départements en vigilance jaune pour la canicule dès ce début d'après-midi. Il s'agit de l'Allier, du Puy-de-Dôme et du Rhône. Sous la barre symbolique des 2 euros et peut-être même au-delà, le prix du gasoil baisse et devrait continuer après l'annonce de l'accord de paix historique entre Washington et Téhéran. Le Premier ministre Sébastien Lecornu confirme cependant que malgré cet accord, les aides financières seront versées comme convenu et que les coups de pouce aux grands rouleurs et aux secteurs exposés seront maintenus. Le président américain Donald Trump a lui affirmé que le détroit d'Ormuz serait complètement ouvert vendredi, le jour de la cérémonie de signature de l'accord de paix. Le gouvernement, toujours sous pression, appelle à faire l'Ayana. Des milliers de personnes se sont de nouveau rassemblées hier devant les tribunaux. Et puis Gérald Darmanin s'est lui adressé aux 10 000 magistrats français après ce drame. Dans une lettre, le garde des Sceaux réaffirme son attachement à l'indépendance de la justice, mais rappelle qu'elle va de pair avec la responsabilité. De la gauche au Rassemblement national, l'opposition réclame désormais sa démission. La question de la fête du travail revient. Les débats sensibles autour du 1er mai reprennent au Sénat aujourd'hui. Après l'échec d'une première réforme retirée face à la fronde des syndicats, l'encadrement du travail des salariés, des boulangers et fleuristes le 1er mai fait l'objet d'un projet de loi examiné ce mardi au Sénat. Peut-être une occasion de dénicher des billets à prix réduit. La SNCF lance à partir de ce matin une vente flash de 3 jours. Dès ce mardi et jusqu'à jeudi, 100 000 billets de TGV et Inouï sont proposés à prix cassé pour des trajets prévus du 3 au 31 août. Comptez 19 euros en seconde classe et 29 euros en première. L'Ukraine a franchi un pas important sur la voie de son adhésion à l'Union européenne. Les 27 ont officiellement donné le coup d'envoi d'une première série de négociations après la levée d'un veto hongrois. Enfin du football avec une flopée de matchs nuls. Un partout entre l'Uruguay et l'Arabie Saoudite. Un autre nul 2-2 entre l'Iran et la Nouvelle-Zélande. Hier, l'Espagne a aussi concédé le nul 0-0 face au Cap-Vert. La Belgique a elle aussi dû se contenter d'un partage des points face à l'Égypte. Un partout. Attention, aujourd'hui, c'est la France qui va rentrer en jeu face au Sénégal. Coup d'envoi du match à 21h.
3: La météo de ce mardi à Pornic, du soleil mais multiplication des nuages ce matin, ensoleillé cet après-midi, pas de précipitation ce soir, ciel peu nuageux, température attendue de 21 à 22 degrés, ressenti 28 au meilleur de la journée, avec une minimale de 17 à 8 heures, ressenti 15 degrés. Marée basse 0,8 0,90 m, 12h25 à 1,09 m, marée haute 6,08 m, 5,67 m et 18h05 m, 5,89 m, coefficient de marée 94 et 95. Sur la façade atlantique, maximum de 21 à Cherbourg, 19 à Brest, 23 à Saint-Nazaire, 27 à Nantes, 24 à La Rochelle, 30 à Bordeaux et 23 pour Biarritz. Très belle journée à toutes et à tous.
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5: La 20e édition de la randonnée de la Côte de Jade s'est déroulée à Pornic hier dans des conditions idéales. Organisée par le Cyclo Pornic Côte de Jade, l'événement a rassemblé une bonne centaine de participants venus partager une journée placée sous le signe du sport, de la découverte et de la convivialité. Dès les premières heures de la matinée, les cyclistes, vététistes, adeptes du gravel et marcheurs se sont élancés sur les différents parcours proposés autour de Pornic et de la Côte de Jade. Sous un grand soleil et un ciel dégagé, les participants ont pu profiter pleinement des paysages du littoral et des chemins du pays de Retz. Cette année, les parcours VTT et gravel ont particulièrement attiré les participants avec une forte affluence sur ces disciplines en plein essor. Tout au long de la journée, l'ambiance est restée chaleureuse et détendue, portée par l'engagement des bénévoles présents sur les différents points du parcours. À l'arrivée, les sportifs ont pu se retrouver autour d'un moment convivial. Des sandwichs étaient notamment offerts aux participants, une initiative appréciée après de longs kilomètres d'efforts. Entre la météo favorable, la bonne participation et l'excellente ambiance observée tout au long de la journée, cette 20e édition de la randonnée de la Côte de Jade apparaît comme une véritable réussite pour les organisateurs. Un rendez-vous qui continue de séduire les amateurs de sport nature et qui devrait encore attirer de nombreux participants lors des prochaines éditions.
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0: Mardi 16 juin, bonne fête aux Régis aujourd'hui, si vous en connaissez, et c'est la journée mondiale de l'agriculture. Dans l'éphéméride de cette journée, sachez que le 16 juin 2014, il y a donc déjà 12 ans, le divorce de Jennifer Lopez et Marc Anthony était finalisé. Ils s'étaient mariés en juin 2004 et avaient eu des jumeaux, Max et Aimé, en 2008. Et puis on disait au revoir à Thierry Roland en 16 juin, c'était en 2012, il y a 14 ans, il décédait à l'âge de 74 ans des suites d'un AVC, un des monstres évidemment du commentaire sportif sur TF1. Enfin, bon anniversaire à vous les natifs du 16 juin, vous êtes le même jour que Jonathan Cohen, 46 ans, le chanteur Benabar, 57 ans, et Thomas Dutronc, 53 ans. Belle journée.
4: La météo de ce 16 juin, le nord est sous un ciel très nuageux avec une grande douceur dès le lever du jour. Il fait entre 14 et 22 degrés, 14 degrés à Cherbourg, 16 degrés à Charleville-Mézières et Strasbourg, 17 degrés à Nantes et à Bourges, 18 degrés à Lyon et à Montélimar, 22 degrés à Perpignan. Dans l'après-midi, soleil et forte chaleur au programme, quelques passages nuageux dans le nord-est et des températures comprises entre 24 et 35 degrés.

0: aujourd'hui. On débute avec du football et les premiers scores écrasants ont été enregistrés dans ce mondial 2026. Ça a débuté avec le large succès de l'Allemagne hier soir face à Curaçao. Victoire 7-1, grâce notamment à un doublé de Kai Havertz. Mais le match a également été marqué par le tout premier but en Coupe du Monde pour le Curaçao. Il est signé Comenencia qui a marqué dès la 21e minute de jeu. Cela n'a pas tenu, mais tout de même, c'est historique. Et plus tard dans la soirée, la Côte d'Ivoire a battu l'Équateur sur le fil 1-0 grâce à l'attaquant de Manchester United, Amad Diallo Traoré, dans les arrêts de jeu. Deux matchs se disputaient également cette nuit. Les Pays-Bas et le Japon se sont neutralisés. Deux buts partout. Van Dijk et Somerville ont marqué pour les Hollandais. Nakamura et Kamada sont les buteurs japonais. Enfin, la Suède a parfaitement débuté son mondial 2026 en l'emportant largement 5-1 face à la Tunisie. L'ancien Marseillais Riqui, qui est le seul buteur tunisien de cette rencontre. Ayari, d'origine tunisienne, a marqué deux buts pour les Suédois. L'attaquant d'Arsenal, Victor Gyökeres, a également inscrit un but. Et puis, ce lundi, quatre matchs sont au programme. Ça débute dès 18h française avec un déséquilibré Espagne-Cap Vert à Atlanta, suivi de Belgique-Égypte à 21h. À minuit, l'Arabie Saoudite affrontera l'Uruguay à Miami à 3h du matin. La nuit prochaine, l'Iran sera opposé à la Nouvelle-Zélande à Los Angeles. En rugby, on connaît les affiches des demi-finales. Hier soir, le Stade français a rejoint le dernier carré du championnat en écrasant La Rochelle 45-5. En demi-finale, les Parisiens retrouveront Montpellier vendredi, alors que Toulouse défiera le Racing 92 ce week-end à Marseille. Et puis en basket, vous avez peut-être suivi la défaite de Victor Wembanyama en finale de NBA face aux New York Knicks ce week-end. Et bien Paris a battu Monaco en finale de la Betclic Elite pour le match 1, succès 95-91. En cyclisme, le Mexicain Isaac Del Toro a remporté le Tour Auvergne-Rhône-Alpes, alors que Paul Sexas a chuté samedi et abandonné ce dimanche. Et puis en F1, victoire de Lewis Hamilton sur le Grand Prix de Catalogne. Il devient le plus vieux pilote de l'histoire à l'emporter à 41 ans et 5 mois. Très belle journée de sport.
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12: Bonjour, le dîner d'ouverture du G7 s'est tenu hier soir à Évian où Donald Trump a été accueilli par Emmanuel Macron pour un échange bilatéral. Le détroit d'Ormuz sera complètement ouvert vendredi, jour de la signature attendue de l'accord de paix entre les États-Unis et l'Iran, assuré le président américain. De son côté, le gouvernement veut que les prix à la pompe traduisent au plus vite la chute des cours du pétrole observée depuis plusieurs jours, alors que le prix du baril évolue autour des $83 depuis la signature de l'accord entre États-Unis et Iran. Matignon veut des effets rapides pour le consommateur. Roland Lescure, Maude Bréjon et Serge Papin recevront ce mardi matin à Bercy les distributeurs. Après l'épisode de chaleur du mois de mai, la France de nouveau confrontée à la canicule cette semaine. L'épisode gagnera notamment en intensité à partir de demain, mercredi. Le mercure pourra atteindre 38 degrés par endroit, voire 40 en toute fin de semaine. À partir d'aujourd'hui, ces fortes chaleurs gagnent du terrain vers l'est, notamment en Bourgogne, Franche-Comté, Champagne, Lorraine et Alsace, où le mercure risque de dépasser les 30 degrés. Les régions centrales et l'Auvergne-Rhône-Alpes verront également les températures progresser. C'est également à partir de ce mardi que les nuits vont devenir progressivement plus chaudes sur une large partie du pays, selon Météo France. Les minimales nocturnes dépasseront souvent 15 degrés et même parfois à 20 degrés. La SNCF met en vente 100 000 billets de TGV Inouï à partir de 19 euros pour voyager en août. Cette vente flash débute ce mardi et se termine jeudi. Ces billets seront proposés à 19 euros en seconde classe, 29 en première, pour des voyages réalisés donc entre le 3 et le 31 août 2026 inclus. La SNCF a annoncé d'autres opérations promotionnelles pour, je cite, « soutenir le pouvoir d'achat ». C'est la fin de ce flash, une très bonne journée à notre écoute.
13: Bonjour, bienvenue les mélomanes, c'est parti pour l'actu musique de cette semaine. En France, les scènes commencent à s'embraser, les grandes salles passent progressivement le relais aux événements en plein air. Les premiers week-ends de juin sont toujours synonymes d'une densité impressionnante en live. Et côté album, eh bien c'est le grand retour de Placebo. Oui, l'un des temps forts donc de ce mois de juin, c'est évidemment le retour très commenté du groupe amené par Brian Molko, qui revient sur le devant de la scène avec un nouvel album intitulé « Recreated ».

0: Un projet déjà présenté dans les médias spécialisés comme une relecture contemporaine de leur identité sonore. Entre texture électronique plus présente et retour à une écriture plus brute, cet album est annoncé comme le disque de transformation presque en miroir de leur trajectoire sur 3 décennies. Les premières écoutes évoquent un mélange de mélancolie glacée et de tension électrique, fidèle à leur ADN mais clairement réinjecté dans une esthétique plus actuelle. Le grand retour donc de Placebo Recreated. Voilà pour l'actualité musique de cette semaine. Passez une excellente journée avec nous.
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2: Votre horoscope de ce mardi 16 juin. Bélier, pas de jour férié cette semaine et vous commencez à le ressentir. Taureau, vous êtes prêt à retrousser vos manches pour faire aboutir vos projets. Gémeaux, vous serez pétillant de joie et vous êtes d'humeur joyeuse. Cancer, vous êtes obnubilé par votre réussite professionnelle, ce qui vous rend plutôt tendu. Lion, vous avez plein de nouveaux projets dans votre esprit et c'est le moment de les réaliser. Vierge, c'est la journée où vous pourrez faire bouger vos projets professionnels. Balance, vous entrez dans une bonne période pour entreprendre des discussions sérieuses avec vos supérieurs. Scorpion, vous saurez profiter de votre bonne humeur pour engager de nouvelles perspectives d'avenir pour le mois de septembre. Sagittaire, vous saurez profiter de votre grande forme pour emmener avec vous votre entourage. Capricorne, cette lune descendante vous procure une sensation de sérénité et d'apaisement émotionnel. Verseau, c'est la bonne semaine pour vous donner un fond dans votre travail et pour en être rapidement récompensé. Et Poisson, même si quelques heures de sommeil vous manquent, vous serez efficace et déterminé.
3: La météo de ce vendredi à Pornic, très nuageux, mais des éclaircies deviendront de plus en plus larges. Pas de précipitations ce soir, ciel peu nuageux, température attendue de 17 à 18 degrés, ressenti 21 au meilleur de la journée avec une minimale de 16 à 8 heures, ressenti 13 degrés. Marée haute, 2h47, 5m25, 15h12, 5m27, marée basse, 8h56, 1m55 et 21h24, 1m52, coefficient de marée, 64 et 69. Sur la façade atlantique, maximum de 20 à Cherbourg, 18 à Brest, 20 à Saint-Nazaire, 23 à Nantes, 23 à La Rochelle, 27 à Bordeaux et 25 pour Biarritz. Très belle journée à toutes et tous.
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4: Bonjour, l'épisode de forte chaleur débute par le centre-est du pays ce mardi selon Météo France. Il classe 3 premiers départements en vigilance jaune pour la canicule dès ce début d'après-midi. Il s'agit de l'Allier, du Puy-de-Dôme et du Rhône. Sous la barre symbolique des 2 euros et peut-être même au-delà, le prix du gasoil baisse et devrait continuer après l'annonce de l'accord de paix historique entre Washington et Téhéran. Le Premier ministre Sébastien Lecornu confirme cependant que malgré cet accord, les aides financières seront versées comme convenu et que les coups de pouce aux grands rouleurs et aux secteurs exposés seront maintenus. Le président américain Donald Trump a lui affirmé que le détroit d'Ormuz serait complètement ouvert vendredi, le jour de la cérémonie de signature de l'accord de paix. Le gouvernement, toujours sous pression, appelle à faire l'Ayana. Des milliers de personnes se sont de nouveau rassemblées hier devant les tribunaux. Et puis Gérald Darmanin s'est lui adressé aux 10 000 magistrats français après ce drame. Dans une lettre, le garde des Sceaux réaffirme son attachement à l'indépendance de la justice, mais rappelle qu'elle va de pair avec la responsabilité. De la gauche au Rassemblement national, l'opposition réclame désormais sa démission. La question de la fête du travail revient. Les débats sensibles autour du 1er mai reprennent au Sénat aujourd'hui. Après l'échec d'une première réforme retirée face à la fronde des syndicats, l'encadrement du
2: 8h30.
4: Boulanger et floriste le 1er mai fait l'objet d'un projet de loi examiné ce mardi au Sénat. Peut-être une occasion de dénicher des billets à prix réduit. La SNCF lance à partir de ce matin une vente flash de 3 jours. Dès ce mardi et jusqu'à jeudi, 100 000 billets de TGV et Inouï sont proposés à prix cassé pour des trajets prévus du 3 au 31 août. Comptez 19 euros en seconde classe et 29 euros en première. L'Ukraine a franchi un pas important sur la voie de son adhésion à l'Union européenne. Les 27 ont officiellement donné le coup d'envoi d'une première série de négociations après la levée d'un veto hongrois. En fin du football, avec une flopée de matchs nuls, un partout entre l'Uruguay et l'Arabie Saoudite, un autre nul 2-2 entre l'Iran et la Nouvelle-Zélande. Hier, l'Espagne a aussi concédé le nul 0-0 face au Cap-Vert. La Belgique a elle aussi dû se contenter d'un partage des points face à l'Égypte, un partout. Attention, aujourd'hui, c'est la France qui va entrer en jeu face au Sénégal. Coup d'envoi du match à 21h.
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0: Mardi 16 juin, bonne fête aux Régis aujourd'hui, si vous en connaissez, et c'est la journée mondiale de l'agriculture. Dans l'éphéméride de cette journée, sachez que le 16 juin 2014, il y a donc déjà 12 ans, le divorce de Jennifer Lopez et Marc Anthony était finalisé. Ils s'étaient mariés en juin 2004 et avaient eu des jumeaux, Max et Aimé, en 2008. Et puis on disait au revoir à Thierry Roland en 16 juin, c'était en 2012, il y a 14 ans, il décédait à l'âge de 74 ans des suites d'un AVC, un des monstres évidemment du commentaire sportif sur TF1. Enfin, bon anniversaire à vous les natifs du 16 juin, vous êtes le même jour que Jonathan Cohen, 46 ans, le chanteur Benabar, 57 ans, et Thomas Dutron, 53 ans. Belle journée.
4: La météo de ce 16 juin, le nord est sous un ciel très nuageux avec une grande douceur dès le lever du jour. Il fait entre 14 et 22 degrés, 14 degrés à Cherbourg, 16 degrés à Charleville-Mézières et Strasbourg, 17 degrés à Nantes et à Bourges, 18 degrés à Lyon et à Montélimar, 22 degrés à Perpignan. Dans l'après-midi, soleil et forte chaleur au programme, quelques passages nuageux dans le nord-est et des températures comprises entre 24 et 35 degrés.

0: aujourd'hui. On débute avec du football et les premiers scores écrasants ont été enregistrés dans ce mondial 2026. Ça a débuté avec le large succès de l'Allemagne hier soir face à Curaçao. Victoire 7-1, grâce notamment à un doublé de Kai Havertz. Mais le match a également été marqué par le tout premier but en Coupe du Monde pour le Curaçao. Il est signé Comenencia qui a marqué dès la 21e minute de jeu. Cela n'a pas tenu, mais tout de même, c'est historique. Et plus tard dans la soirée, la Côte d'Ivoire a battu l'Équateur sur le fil 1-0 grâce à l'attaquant de Manchester United, Amad Diallo Traoré, dans les arrêts de jeu. Deux matchs se disputaient également cette nuit. Les Pays-Bas et le Japon se sont neutralisés. Deux buts partout. Van Dijk et Somerville ont marqué pour les Hollandais. Nakamura et Kamada sont les buteurs japonais. Enfin, la Suède a parfaitement débuté son mondial 2026 en l'emportant largement 5-1 face à la Tunisie. L'ancien Marseillais Riqui, qui est le seul buteur tunisien de cette rencontre. Ayari, d'origine tunisienne, a marqué deux buts pour les Suédois. L'attaquant d'Arsenal, Victor Gyökeres, a également inscrit un but. Et puis, ce lundi, quatre matchs sont au programme. Ça débute dès 18h française avec un déséquilibré Espagne-Cap-Vert à Atlanta, suivi de Belgique-Égypte à 21h. À minuit, l'Arabie Saoudite affrontera l'Uruguay à Miami à 3h du matin. La nuit prochaine, l'Iran sera opposé à la Nouvelle-Zélande à Los Angeles. En rugby, on connaît les affiches des demi-finales. Hier soir, le Stade français a rejoint le dernier carré du championnat en écrasant La Rochelle 45-5. En demi-finale, les Parisiens retrouveront Montpellier vendredi, alors que Toulouse défiera le Racing 92 ce week-end à Marseille. Et puis en basket, vous avez peut-être suivi la défaite de Victor Wembanyama en finale de NBA face aux New York Knicks ce week-end. Et bien Paris a battu Monaco en finale de la Betclic Elite pour le match 1, succès 95-91. En cyclisme, le Mexicain Isaac Del Toro a remporté le Tour Auvergne-Rhône-Alpes, alors que Paul Sexas a chuté samedi et abandonné ce dimanche. Et puis en F1, victoire de Lewis Hamilton sur le Grand Prix de Catalogne. Il devient le plus vieux pilote de l'histoire à l'emporter à 41 ans et 5 mois. Très belle journée de sport.
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3: Donner un organe de son vivant, c'est offrir une seconde chance à ceux qu'on aime. Un geste de générosité et de détermination. Patricia Fontune-Renaud a fait ce choix en donnant un rein à son épouse. Elle revient sur cette expérience et le chemin parcouru.
4: Ce qui m'a poussée à faire ce don, c'est de sauver la vie de la personne que j'aime. Puisque j'ai été témoin de la dégradation physique de mon épouse liée à sa maladie, qui est arrivée en insuffisance rénale il y a 4 ans. Il fallait que je fasse quelque chose pour pouvoir la sauver. Alors, l'impact que ça a eu sur ma vie, finalement, physiquement, je dirais aucun, à part peut-être après le prélèvement du rein, un mois d'immobilisation. Sur le plan psychologique, c'est très très encadré. Il y a un suivi qui est fait par l'hôpital. On en a beaucoup parlé aussi entre nous et avec notre fille. Je me suis préparée à cette greffe sur le plan sportif, comme si j'allais à une compétition. Et effectivement, après la greffe, j'ai eu aucune douleur. Et finalement, ça a plutôt resserré nos liens.
3: Un message à tous ceux qui hésitent à donner un organe de leur vivant.
4: C'est un geste qui est très maîtrisé, très sécurisé et en même temps très encadré aussi par la loi. Vous prenez plus de risques à traverser la rue et de vous faire renverser par une voiture que de vous faire prélever un rein. Vous ne craignez pas grand-chose et en même temps, sauver une vie, c'est formidable.
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6: Bonjour, le dîner d'ouverture du G7 s'est tenu hier soir à Évian où Donald Trump a été accueilli par Emmanuel Macron pour un échange bilatéral. Le détroit d'Ormuz sera complètement ouvert vendredi, jour de la signature attendue de l'accord de paix entre les États-Unis et l'Iran, assuré le président américain. De son côté, le gouvernement veut que les prix à la pompe traduisent au plus vite la chute des cours du pétrole observée depuis plusieurs jours alors que le prix du baril évolue autour des $83 depuis la signature de l'accord entre États-Unis et Iran. Matignon veut des effets rapides pour le consommateur. Roland Lescure, Maude Bréjon et Serge Papin recevront ce mardi matin à Bercy les distributeurs. Après l'épisode de chaleur du mois de mai, la France de nouveau confrontée à la canicule cette semaine. L'épisode gagnera notamment en intensité à partir de demain, mercredi. Le mercure pourra atteindre 38 degrés par endroit, voire 40 en toute fin de semaine. À partir d'aujourd'hui, ces fortes chaleurs gagnent du terrain vers l'est, notamment en Bourgogne, Franche-Comté, Champagne, Lorraine et Alsace, où le mercure risque de dépasser les 30 degrés. Les régions centrales et l'Auvergne-Rhône-Alpes verront également les températures progresser. C'est également à partir de ce mardi que les nuits vont devenir progressivement plus chaudes sur une large partie du pays, selon Météo France. Les minimales nocturnes dépasseront souvent 15 degrés et même parfois à 20 degrés. La SNCF met en vente 100 000 billets de TGV Inouï à partir de 19 euros pour voyager en août. Cette vente flash débute ce mardi et se termine jeudi. Ces billets seront proposés à 19 euros en seconde classe, 29 en première, pour des voyages réalisés donc entre le 3 et le 31 août 2026 inclus. La SNCF a annoncé d'autres opérations promotionnelles pour, je cite, « soutenir le pouvoir d'achat ». C'est la fin de ce flash, une très bonne journée à notre écoute.
7: Bonjour, bienvenue les mélomanes, c'est parti pour l'actu musique de cette semaine. En France, les scènes commencent à s'embraser, les grandes salles passent progressivement le relais aux événements en plein air. Les premiers week-ends de juin sont toujours synonymes d'une densité impressionnante en live. Et côté album, eh bien c'est le grand retour de Placebo. Oui, l'un des temps forts donc de ce mois de juin, c'est évidemment le retour très commenté du groupe amené par Brian Molko qui revient sur le devant de la scène avec un nouvel album intitulé « Recreated ».

0: Un projet déjà présenté dans les médias spécialisés comme une relecture contemporaine de leur identité sonore. Entre texture électronique plus présente et retour à une écriture plus brute, cet album est annoncé comme le disque de transformation presque en miroir de leur trajectoire sur 3 décennies. Les premières écoutes évoquent un mélange de mélancolie glacée et de tension électrique, fidèle à leur ADN mais clairement réinjecté dans une esthétique plus actuelle. Le grand retour donc de Placebo Recreated. Voilà pour l'actualité musique de cette semaine. Passez une excellente journée avec nous.
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2: Votre horoscope de ce mardi 16 juin. Bélier, pas de jour férié cette semaine et vous commencez à le ressentir. Taureau, vous êtes prêt à retrousser vos manches pour faire aboutir vos projets. Gémeaux, vous serez pétillant de joie et vous êtes d'humeur joyeuse. Cancer, vous êtes obnubilé par votre réussite professionnelle, ce qui vous rend plutôt tendu. Lion, vous avez plein de nouveaux projets dans votre esprit et c'est le moment de les réaliser. Vierge, c'est la journée où vous pourrez faire bouger vos projets professionnels. Balance, vous entrez dans une bonne période pour entreprendre des discussions sérieuses avec vos supérieurs. Scorpion, vous saurez profiter de votre bonne humeur pour engager de nouvelles perspectives d'avenir pour le mois de septembre. Sagittaire, vous saurez profiter de votre grande forme pour emmener avec vous votre entourage. Capricorne, cette lune descendante vous procure une sensation de sérénité et d'apaisement émotionnel. Verseau, c'est la bonne semaine pour vous donner un fond dans votre travail et pour en être rapidement récompensé. Et Poisson, même si quelques heures de sommeil vous manquent, vous serez efficace et déterminé.
3: La météo de ce samedi à Pornic ensoleillé, malgré quelques passages nuageux sans conséquence, ce soir ciel peu nuageux, température attendue de 24 à 25 degrés, ressenti 32 au meilleur de la journée avec une minimale de 19 à 8 heures, ressenti 18 degrés. Marée haute 4h25, 5m17, 16h38, 5m40, marée basse 11h10, 1m60 et 23h28, 1m63, coefficient de 70 sur les deux marées. Sur la façade atlantique, maximum de 22 à Cherbourg, 20 à Brest, 27 à Saint-Nazaire, 30 à Nantes, 23 à La Rochelle, 26 à Bordeaux et 21 pour Biarritz. Très belle journée et excellent week-end sur Pornic Radio.
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4: Bonjour, l'épisode de forte chaleur débute par le centre-est du pays ce mardi selon Météo France. Il classe 3 premiers départements en vigilance jaune pour la canicule dès ce début d'après-midi. Il s'agit de l'Allier, du Puy-de-Dôme et du Rhône. Sous la barre symbolique des 2 euros et peut-être même au-delà, le prix du gasoil baisse et devrait continuer après l'annonce de l'accord de paix historique entre Washington et Téhéran. Le Premier ministre Sébastien Lecornu confirme cependant que malgré cet accord, les aides financières seront versées comme convenu et que les coups de pouce aux grands rouleurs et aux secteurs exposés seront maintenus. Le président américain Donald Trump a lui affirmé que le détroit d'Ormuz serait complètement ouvert vendredi, le jour de la cérémonie de signature de l'accord de paix. Le gouvernement, toujours sous pression, appelle à faire l'Ayana. Des milliers de personnes se sont de nouveau rassemblées hier devant les tribunaux. Et puis Gérald Darmanin s'est lui adressé aux 10 000 magistrats français après ce drame. Dans une lettre, le garde des Sceaux réaffirme son attachement à l'indépendance de la justice, mais rappelle qu'elle va de pair avec la responsabilité. De la gauche au Rassemblement national, l'opposition réclame désormais sa démission. La question de la fête du travail revient. Les débats sensibles autour du 1er mai reprennent au Sénat aujourd'hui. Après l'échec d'une première réforme retirée face à la fronde des syndicats, l'encadrement du travail des salariés, des boulangers et floristes le 1er mai fait l'objet d'un projet de loi examiné ce mardi au Sénat. Peut-être une occasion de dénicher des billets à prix réduit. La SNCF lance à partir de ce matin une vente flash de 3 jours. Dès ce mardi et jusqu'à jeudi, 100 000 billets de TGV et Inouï sont proposés à prix cassé pour des trajets prévus du 3 au 31 août. Comptez 19 euros en seconde classe et 29 euros en première. L'Ukraine a franchi un pas important sur la voie de son adhésion à l'Union européenne. Les 27 ont officiellement donné le coup d'envoi d'une première série de négociations après la levée d'un veto hongrois. En fin du football, avec une flopée de matchs nuls, un partout entre l'Uruguay et l'Arabie Saoudite, un autre nul 2-2 entre l'Iran et la Nouvelle-Zélande. Hier, l'Espagne a aussi concédé le nul 0-0 face au Cap-Vert. La Belgique a elle aussi dû se contenter d'un partage des points face à l'Égypte, un partout. Attention, aujourd'hui, c'est la France qui va entrer en jeu face au Sénégal. Coup d'envoi du match à 21h.
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0: Mardi 16 juin, bonne fête aux Régis aujourd'hui, si vous en connaissez, et c'est la journée mondiale de l'agriculture. Dans l'éphéméride de cette journée, sachez que le 16 juin 2014, il y a donc déjà 12 ans, le divorce de Jennifer Lopez et Marc Anthony était finalisé. Ils s'étaient mariés en juin 2004 et avaient eu des jumeaux, Max et Aimé, en 2008. Et puis on disait au revoir à Thierry Roland en 16 juin, c'était en 2012, il y a 14 ans, il décédait à l'âge de 74 ans des suites d'un AVC, un des monstres évidemment du commentaire sportif sur TF1. Enfin, bon anniversaire à vous les natifs du 16 juin, vous êtes le même jour que Jonathan Cohen, 46 ans, le chanteur Benabar, 57 ans, et Thomas Dutron, 53 ans. Belle journée.
4: La météo de ce 16 juin, le nord est sous un ciel très nuageux avec une grande douceur dès le lever du jour. Il fait entre 14 et 22 degrés, 14 degrés à Cherbourg, 16 degrés à Charleville-Mézières et Strasbourg, 17 degrés à Nantes et à Bourges, 18 degrés à Lyon et à Montélimar, 22 degrés à Perpignan. Dans l'après-midi, soleil et forte chaleur au programme, quelques passages nuageux dans le nord-est et des températures comprises entre 24 et 35 degrés.
5: Le métier du jour. Être boulanger, c'est bien plus que sortir des baguettes dorées du four. C'est se lever avant l'aube quand la dille dort encore pour pétrir, façonner, cuire et offrir chaque matin ce parfum chaud qui réveille les quartiers. Le boulanger, c'est l'artisan du quotidien. Entre tradition et précision, entre le vin et passion. Son métier, c'est de transformer une poignée de farine, d'eau, de sel et de levure en symbole de partage et de culture française. C'est dur, exigeant, souvent solitaire, mais à chaque croûte craquante et mi-moelleuse, c'est une petite victoire. Le boulanger ne fait pas que du pain. Il nourrit des vies, il rythme nos journées.
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6: Bonjour à toutes et à tous. On débute avec du football et les premiers scores écrasants ont été enregistrés dans ce mondial 2026. Ça a débuté avec le large succès de l'Allemagne hier soir face à Curaçao. Victoire 7 buts à 1, grâce notamment à un doublé de Kai Havertz. Mais le match a également été marqué par le tout premier but en Coupe du Monde pour le Curaçao. Il est signé Comenencia qui a marqué dès la 21e minute de jeu. Cela n'a pas tenu, mais tout de même, c'est historique. Et plus tard dans la soirée, la Côte d'Ivoire a battu l'Équateur sur le fil 1-0. Grâce à l'attaquant de Manchester United, Amad Diallo Traoré, dans les arrêts de jeu. Deux matchs se disputaient également cette nuit. Les Pays-Bas et le Japon se sont neutralisés. Deux buts partout. Van Dijk et Somerville ont marqué pour les Hollandais. Nakamura et Kamada sont les buteurs japonais. Enfin, la Suède a parfaitement débuté son mondial 2026 en l'emportant largement 5 buts à 1 face à la Tunisie. L'ancien Marseillais Ricky, qui est le seul buteur tunisien de cette rencontre. Ayari, d'origine tunisienne, a marqué deux buts pour les Suédois. L'attaquant d'Arsenal, Victor Gyökeres, a également inscrit un but. Et puis ce lundi, 4 matchs sont au programme. Ça débute dès 18h française avec un déséquilibré Espagne-Cap Vert à Atlanta, suivi de Belgique-Égypte à 21h. À minuit, l'Arabie Saoudite affrontera l'Uruguay à Miami à 3h du matin. La nuit prochaine, l'Iran sera opposé à la Nouvelle-Zélande à Los Angeles. En rugby, on connaît les affiches des demi-finales. Hier soir, le Stade français a rejoint le dernier carré du championnat en écrasant La Rochelle 45-5. En demi-finale, les Parisiens retrouveront Montpellier vendredi, alors que Toulouse défiera le Racing 92 ce week-end à Marseille. Et puis en basket, vous avez peut-être suivi la défaite de Victor Wembanyama en finale de NBA face aux New York Knicks ce week-end. Et bien Paris a battu Monaco en finale de la Betclic Elite pour le match 1, succès 95-91. En cyclisme, le Mexicain Isaac Del Toro a remporté le Tour Auvergne-Rhône-Alpes alors que Paul Sexas a chuté samedi et abandonné ce dimanche. Et puis en F1, victoire de Lewis Hamilton sur le Grand Prix de Catalogne. Il devient le plus vieux pilote de l'histoire à l'emporter à 41 ans et 5 mois. Très belle journée de sport.
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0: accord de paix entre les États-Unis et l'Iran, assure le président américain. De son côté, le gouvernement veut que les prix à la pompe traduisent au plus vite la chute des cours du pétrole observée depuis plusieurs jours, alors que le prix du baril évolue autour des 83$ depuis la signature de l'accord entre États-Unis et Iran. Matignon veut des effets rapides pour le consommateur. Roland Lescure, Maude Bréjon et Serge Papin recevront ce mardi matin à Bercy les distributeurs. Après l'épisode de chaleur du mois de mai, la France de nouveau confrontée à la canicule cette semaine. L'épisode gagnera notamment en intensité à partir de demain, mercredi. Le mercure pourra atteindre 38 degrés par endroit, voire 40 en toute fin de semaine. À partir d'aujourd'hui, ces fortes chaleurs gagnent du terrain vers l'est, notamment en Bourgogne, Franche-Comté, Champagne, Lorraine et Alsace, où le mercure risque de dépasser les 30 degrés. Les régions centrales et l'Auvergne-Rhône-Alpes verront également les températures progresser. C'est également à partir de ce mardi que les nuits vont devenir progressivement plus chaudes sur une large partie du pays, selon Météo France. Les minimales nocturnes dépasseront souvent 15 degrés et même parfois à 20 degrés. La SNCF met en vente 100 000 billets de TGV Inouï à partir de 19€ pour voyager en août. Cette vente flash débute ce mardi et se termine jeudi. Ces billets seront proposés à 19€ en seconde classe, 29 en première, pour des voyages réalisés donc entre le 3 et le 31 août 2026 inclus. La SNCF a annoncé d'autres opérations promotionnelles pour, je cite, soutenir le pouvoir d'achat. C'est la fin de ce flash. Une très bonne journée à notre écoute.
1: Bonjour, bienvenue les mélomanes, c'est parti pour l'actu musique de cette semaine. En France, les scènes commencent à s'embraser, les grandes salles passent progressivement le relais aux événements en plein air. Les premiers week-ends de juin sont toujours synonymes d'une densité impressionnante en live. Et côté album, eh bien c'est le grand retour de Placebo. Oui, l'un des temps forts donc de ce mois de juin, c'est évidemment le retour très commenté du groupe amené par Brian Molko, qui revient sur le devant de la scène avec un nouvel album intitulé « Recreated ».

0: projet déjà présenté dans les médias spécialisés comme une relecture contemporaine de leur identité sonore, entre texture électronique plus présente et retour à une écriture plus brute. Cet album est annoncé comme le disque de transformation, presque en miroir de leur trajectoire sur 3 décennies. Les premières écoutes évoquent un mélange de mélancolie glacée et de tension électrique, fidèle à leur ADN, mais clairement réinjecté dans une esthétique plus actuelle. Le grand retour donc de Placebo Recreated. Voilà pour l'actualité musique de cette semaine. Passez une excellente journée avec nous.
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2: Votre horoscope de ce mardi 16 juin, Bélier, pas de jour férié cette semaine et vous commencez à le ressentir. Taureau, vous êtes prêt à retrousser vos manches pour faire aboutir vos projets. Gémeaux, vous serez pétillant de joie et vous êtes d'humeur joyeuse. Cancer, vous êtes omnubilé par votre réussite professionnelle, ce qui vous rend plutôt tendu. Lion, vous avez plein de nouveaux projets dans votre esprit et c'est le moment de les réaliser. Vierge, c'est la journée où vous pourrez faire bouger vos projets professionnels. Balance, vous entrez dans une bonne période pour entreprendre des discussions sérieuses avec vos supérieurs. Scorpion, vous saurez profiter de votre bonne humeur pour engager de nouvelles perspectives d'avenir pour le mois de septembre. Sagittaire, vous saurez profiter de votre grande forme pour emmener avec vous votre entourage. Capricorne, cette lune descendante vous procure une sensation de sérénité et d'apaisement émotionnel. Verseau, c'est la bonne semaine pour vous donner à fond dans votre travail et pour en être rapidement récompensé. Et Poisson, même si quelques heures de sommeil vous manquent, vous serez efficace et déterminé.
3: La météo de ce lundi à Pornic, ciel très nuageux, temporairement couvert en matinée, averse en fin de matinée, possibilité d'averse cet après-midi, ce soir de belles éclaircies, mais multiplication des nuages, température attendue de 14 à 15 degrés, ressenti 16 au meilleur de la journée, avec une minimale de 11 à 8 heures, ressenti 10 degrés. Marée basse, 0h19, 0m74, 12h36, 0m89, marée haute, 5h55, 5m93 et 18h02, 6 mètres. Coefficient de marée, 99 et 97. Sur la façade atlantique, maximum de 15 à Cherbourg, 16 à Brest, 15 à Saint-Nazaire, 19 à Nantes, 18 à La Rochelle, 19 à Bordeaux et 18 à Biarritz.

0: belle journée à toutes et tous sur Pornic Radio.
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2: Bonjour, l'épisode de forte chaleur débute par le centre-est du pays ce mardi. Selon Météo France, il classe trois premiers départements en vigilance jaune pour la canicule dès ce début d'après-midi. Il s'agit de l'Allier, du Puy-de-Dôme et du Rhône. Sous la barre symbolique des 2 euros et peut-être même au-delà, le prix du gasoil baisse et devrait continuer après l'annonce de l'accord de paix historique entre Washington et Téhéran. Le Premier ministre Sébastien Lecornu confirme cependant que malgré cet accord, les aides financières seront versées comme convenu et que les coups de pouce aux grands rouleurs et aux secteurs exposés seront maintenus. Le président américain Donald Trump a lui affirmé que le détroit d'Ormuz serait complètement ouvert vendredi, le jour de la cérémonie de signature de l'accord de paix. Le gouvernement, toujours sous pression, appelle à faire l'Ayana. Des milliers de personnes se sont de nouveau rassemblées hier devant les tribunaux. Et puis Gérald Darmanin s'est lui adressé aux 10 000 magistrats français après ce drame. Dans une lettre, le garde des Sceaux réaffirme son attachement à l'indépendance de la justice, mais rappelle qu'elle va de pair avec la responsabilité. De la gauche au Rassemblement national, l'opposition réclame désormais sa démission. La question de la fête du travail revient. Les débats sensibles autour du 1er mai reprennent au Sénat aujourd'hui. Après l'échec d'une première réforme retirée face à la fronde des syndicats, l'encadrement du travail des salariés, des boulangers et fleuristes le 1er mai fait l'objet d'un projet de loi examiné ce mardi au Sénat. Peut-être une occasion de dénicher des billets à prix réduit. La SNCF lance à partir de ce matin une vente flash de 3 jours. Dès ce mardi et jusqu'à jeudi, 100 000 billets de TGV et Inouï sont proposés à prix cassé pour des trajets prévus du 3 au 31 août. Comptez 19 euros en seconde classe et 29 euros en première. L'Ukraine a franchi un pas important sur la voie de son adhésion à l'Union européenne. Les 27 ont officiellement donné le coup d'envoi d'une première série de négociations après la levée d'un veto hongrois. Enfin du football avec une flopée de matchs nuls. Un partout entre l'Uruguay et l'Arabie Saoudite. Un autre nul 2-2 entre l'Iran et la Nouvelle-Zélande. Hier, l'Espagne a aussi concédé le nul 0-0 face au Cap-Vert. La Belgique a elle aussi dû se contenter d'un partage des points face à l'Égypte. Un partout. Attention, aujourd'hui, c'est la France qui va rentrer en jeu face au Sénégal. Coup d'envoi du match à 21h.
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3: Mardi 16 juin, bonne fête au Régis aujourd'hui, si vous en connaissez, et c'est la journée mondiale de l'agriculture. Dans l'éphéméride de cette journée, sachez que le 16 juin 2014, il y a donc déjà 12 ans, le divorce de Jennifer Lopez et Marc Anthony était finalisé. Ils s'étaient mariés en juin 2004 et avaient eu des jumeaux, Max et Aimé, en 2008. Et puis on disait au revoir à Thierry Roland en 16 juin, c'était en 2012, il y a 14 ans, il décédait à l'âge de 74 ans des suites d'un AVC, un des monstres évidemment du commentaire sportif sur TF1. Enfin, bon anniversaire à vous les natifs du 16 juin, vous êtes le même jour que Jonathan Cohen, 46 ans, le chanteur Benabar, 57 ans, et Thomas Dutronc, 53 ans. Belle journée.
2: La météo de ce 16 juin, le nord est sous un ciel très nuageux avec une grande douceur dès le lever du jour. Il fait entre 14 et 22 degrés, 14 degrés à Cherbourg, 16 degrés à Charleville-Mézières et Strasbourg, 17 degrés à Nantes et à Bourges, 18 degrés à Lyon et à Montélimar, 22 degrés à Perpignan. Dans l'après-midi, soleil et forte chaleur au programme, quelques passages nuageux dans le nord-est et des températures comprises entre 24 et 35 degrés.
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4: Bonjour à toutes et à tous, on débute avec du football et les premiers scores écrasants ont été enregistrés dans ce mondial 2026. Ça a débuté avec le large succès de l'Allemagne hier soir face à Curaçao, victoire 7-1, grâce notamment à un doublé de Kai Havertz, mais le match a également été marqué par le tout premier but en Coupe du Monde pour le Curaçao. Il est signé Comenencia qui a marqué dès la 21e minute de jeu. Cela n'a pas tenu, mais tout de même, c'est historique. Et plus tard dans la soirée, la Côte d'Ivoire a battu l'Équateur sur le fil 1-0. Grâce à l'attaquant de Manchester United, Amad Diallo Traoré, dans les arrêts de jeu. Deux matchs se disputaient également cette nuit. Les Pays-Bas et le Japon se sont neutralisés. Deux buts partout. Van Dijk et Somerville ont marqué pour les Hollandais. Nakamura et Kamada sont les buteurs japonais. Enfin, la Suède a parfaitement débuté son mondial 2026 en l'emportant largement 5-1 face à la Tunisie. L'ancien Marseillais Reki, qui est le seul buteur tunisien de cette rencontre, Ayari, d'origine tunisienne, a marqué deux buts pour les Suédois. L'attaquant d'Arsenal, Victor Gyökeres, a également inscrit inscrit un but. Et puis ce lundi, 4 matchs sont au programme. Ça débute dès 18h française avec un déséquilibré Espagne Cup vers Atlanta, suivi de Belgique-Égypte à 21h. À minuit, l'Arabie Saoudite affrontera l'Uruguay à Miami et à 3h du matin. La nuit prochaine, l'Iran sera opposé à la Nouvelle-Zélande à Los Angeles. En rugby, on connaît les affiches des demi-finales. Hier soir, le Stade français a rejoint le dernier carré du championnat en écrasant La Rochelle 45-5. En demi-finale, les Parisiens retrouveront Montpellier vendredi, alors que Toulouse défiera le Racing 92 ce week-end à Marseille. Et puis en basket, vous avez peut-être suivi la défaite de Victor Wembanyama en finale de NBA face aux New York Knicks ce week-end. Et bien Paris a battu Monaco en finale de la Betclic Elite pour le match 1 succès 95-91. En cyclisme, le Mexicain Isaac Del Toro a remporté le Tour Auvergne-Rhône-Alpes alors que Paul Sexas a chuté samedi et abandonné ce dimanche. Et puis en F1, victoire de Lewis Hamilton sur le Grand Prix de Catalogne. Il devient le plus vieux pilote de l'histoire à l'emporter à 41 ans et 5 mois. Très belle journée de sport.
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6: En France, près de 11 500 personnes éligibles immédiatement à une greffe de rein.
5: 9h.
6: Jour, l'appel qui changera leur vie. Parmi elles, Annie Hegel, présidente de France Rein Pays de Loire, une femme dont l'histoire nous plonge au cœur d'un quotidien fait d'attente, entre espoir et résilience.
7: Je suis en attente de greffe depuis 2 ans et demi. Je dois quand même dire que j'ai déjà bénéficié d'une greffe. Cela m'a permis de vivre quasi normalement, d'élever mes enfants, travailler, d'être active dans la société. Une greffe, c'est pas forcément pour la vie. Et je suis en attente d'une deuxième greffe, ça fait déjà 2 ans et demi. Mais aujourd'hui, le délai d'attente a été rallongé. Cette attente, elle m'impacte sur ma vie quotidienne, tous les jours, à tout instant, puisque je garde mon téléphone avec moi, toujours dans l'espoir d'un coup de fil. Et c'est la règle, il faut être joignable 24 heures sur 24.
6: Selon vous, quels sont les moyens pour réduire l'attente ?
7: Bien sûr, de façon évidente, c'est d'augmenter le don. C'est très inquiétant parce qu'on est à plus de 30% de refus en France. Si ces 30% n'existaient pas, on peut dire qu'on n'aurait quasi plus d'attente.
6: Un message à ceux qui nous écoutent ?
7: Vous, citoyens, faites part de votre choix à votre famille, à votre entourage, pour que, au cas où il vous arrive quelque chose, on sache et que les familles n'aient pas cette difficulté de se prononcer sur cette question.
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9: Bonjour, le dîner d'ouverture du G7 s'est tenu hier soir à Évian où Donald Trump a été accueilli par Emmanuel Macron pour un échange bilatéral. Le détroit d'Ormuz sera complètement ouvert vendredi, jour de la signature attendue de l'accord de paix entre les États-Unis et l'Iran, assuré le président américain. De son côté, le gouvernement veut que les prix à la pompe traduisent au plus vite la chute des cours du pétrole observée depuis plusieurs jours, alors que le prix du baril évolue autour des 83 dollars depuis la signature de l'accord entre États-Unis et Iran. Matignon veut des effets rapides pour le consommateur. Roland Lescure, Maude Bréjon et Serge Papin recevront ce mardi matin à Bercy les distributeurs. Après l'épisode de chaleur du mois de mai, la France de nouveau confrontée à la canicule cette semaine. L'épisode gagnera notamment en intensité à partir de demain mercredi. Le mercure pourra atteindre 38 degrés par endroit, voire 40 en toute fin de semaine. À partir d'aujourd'hui, ces fortes chaleurs gagnent du terrain vers l'est, notamment en Bourgogne, Franche-Comté, Champagne, Lorraine et Alsace, où le mercure risque de dépasser les 30 degrés. Les régions centrales et l'Auvergne-Rhône-Alpes verront également les températures progresser. C'est également à partir de ce mardi que les nuits vont devenir progressivement plus chaudes sur une large partie du pays, selon Météo France. Les minimales nocturnes dépasseront souvent 15 degrés et même parfois 20 degrés. La SNCF met en vente 100 000 billets de TGV Inouï à partir de 19 € pour voyager en août. Cette vente flash débute ce mardi et se termine jeudi. Ces billets seront proposés à 19 € en seconde classe, 29 en première, pour des voyages réalisés donc entre le 3 et le 31 août 2026 inclus. La SNCF a annoncé d'autres opérations promotionnelles pour, je cite, « soutenir le pouvoir d'achat ». C'est la fin de ce flash. Une très bonne journée à notre écoute.
3: Bonjour, bienvenue les mélomanes, c'est parti pour l'actu musique de cette semaine. En France, les scènes commencent à s'embraser, les grandes salles passent progressivement le relais aux événements en plein air. Les premiers week-ends de juin sont toujours synonymes d'une densité impressionnante en live. Et côté album, eh bien c'est le grand retour de Placebo. Oui, l'un des temps forts donc de ce mois de juin, c'est évidemment le retour très commenté du groupe amené par Brian Molko qui revient sur le devant de la scène avec un nouvel album intitulé « Recreated ».

0: Un projet déjà présenté dans les médias spécialisés comme une relecture contemporaine de leur identité sonore. Entre texture électronique plus présente et retour à une écriture plus brute, cet album est annoncé comme le disque de transformation presque en miroir de leur trajectoire sur 3 décennies. Les premières écoutes évoquent un mélange de mélancolie glacée et de tension électrique, fidèle à leur ADN mais clairement réinjecté dans une esthétique plus actuelle. Le grand retour donc de Placebo Recreated. Voilà pour l'actualité musique de cette semaine. Passez une excellente journée avec nous.
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2: Votre horoscope de ce mardi 16 juin. Bélier, pas de jour férié cette semaine et vous commencez à le ressentir. Taureau, vous êtes prêt à retrousser vos manches pour faire aboutir vos projets. Gémeaux, vous serez pétillant de joie et vous êtes d'humeur joyeuse. Cancer, vous êtes obnubilé par votre réussite professionnelle, ce qui vous rend plutôt tendu. Lion, vous avez plein de nouveaux projets dans votre esprit et c'est le moment de les réaliser. Vierge, c'est la journée où vous pourrez faire bouger vos projets professionnels. Balance, vous entrez dans une bonne période pour entreprendre des discussions sérieuses avec vos supérieurs. Scorpion, vous saurez profiter de votre bonne humeur pour engager de nouvelles perspectives d'avenir pour le mois de septembre. Sagittaire, vous saurez profiter de votre grande forme pour emmener avec vous votre entourage. Capricorne, cette lune descendante vous procure une sensation de sérénité et d'apaisement émotionnel. Verseau, c'est la bonne semaine pour vous donner à fond dans votre travail et pour en être rapidement récompensé. Et Poisson, même si quelques heures de sommeil vous manquent, vous serez efficace et déterminé.
3: La météo de ce dimanche à Pornic, ciel clair ou peu nuageux, soleil passagèrement voilé, pas de précipitations ce soir, ciel clair. Température attendue de 27 à 28 degrés, ressenti 34 au meilleur de la journée avec une minimale de 17 à 8 heures, ressenti 15 degrés. Marée haute 4h28, 5m57, 16h34, 5m70, marée basse 10h42, 1m17 et 23h14, 1m04, coefficient de marée 83 et 87. Sur la façade atlantique, maximum de 25 à Cherbourg, 27 à Brest, 27 à Saint-Nazaire, 28 à Nantes, 31 à La Rochelle, 33 à Bordeaux et 28 pour Biarritz. Très belle journée à toutes et tous.
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4: Bonjour, l'épisode de forte chaleur débute par le centre-est du pays ce mardi selon Météo France. Il classe 3 premiers départements en vigilance jaune pour la canicule dès ce début d'après-midi. Il s'agit de l'Allier, du Puy-de-Dôme et du Rhône. Sous la barre symbolique des 2 euros et peut-être même au-delà, le prix du gasoil baisse et devrait continuer après l'annonce de l'accord de paix historique entre Washington et Téhéran. Le Premier ministre Sébastien Lecornu confirme cependant que malgré cet accord, les aides financières seront versées comme convenu et que les coups de pouce aux grands rouleurs et aux secteurs exposés seront maintenus. Le président américain Donald Trump a lui affirmé que le détroit d'Ormuz serait complètement ouvert vendredi, le jour de la cérémonie de signature de l'accord de paix. Le gouvernement, toujours sous pression, appelle à faire l'Ayana. Des milliers de personnes se sont de nouveau rassemblées hier devant les tribunaux. Et puis Gérald Darmanin s'est lui adressé aux 10 000 magistrats français après ce drame. Dans une lettre, le garde des Sceaux réaffirme son attachement à l'indépendance de la justice, mais rappelle qu'elle va de pair avec la responsabilité. De la gauche au Rassemblement national, l'opposition réclame désormais sa démission. La question de la fête du travail revient. Les débats sensibles autour du 1er mai reprennent au Sénat aujourd'hui. Après l'échec d'une première réforme retirée face à la fronde des syndicats, l'encadrement du travail des salariés, des boulangers et fleuristes le 1er mai fait l'objet d'un projet de loi examiné ce mardi au Sénat. Peut-être une occasion de dénicher des billets à prix réduit. La SNCF lance à partir de ce matin une vente flash de 3 jours. Dès ce mardi et jusqu'à jeudi, 100 000 billets de TGV Inouï sont proposés à prix cassé pour des trajets prévus du 3 au 31 août. Comptez 19 euros en seconde classe et 29 euros en première. L'Ukraine a franchi un pas important sur la voie de son adhésion à l'Union européenne. Les 27 ont officiellement donné le coup d'envoi d'une première série de négociations après la levée d'un veto hongrois. Enfin du football avec une flopée de matchs nuls. Un partout entre l'Uruguay et l'Arabie Saoudite. Un autre nul 2-2 entre l'Iran et la Nouvelle-Zélande. Hier, l'Espagne a aussi concédé le nul 0-0 face au Cap-Vert. La Belgique a elle aussi dû se contenter d'un partage des points face à l'Égypte. Un partout. Attention, aujourd'hui, c'est la France qui va rentrer en jeu face au Sénégal. Coup d'envoi du match à 21h.
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0: Mardi 16 juin, bonne fête au Régis aujourd'hui, si vous en connaissez, et c'est la journée mondiale de l'agriculture. Dans l'éphéméride de cette journée, sachez que le 16 juin 2014, il y a donc déjà 12 ans, le divorce de Jennifer Lopez et Marc Anthony était finalisé. Ils s'étaient mariés en juin 2004 et avaient eu des jumeaux, Max et Aimé, en 2008. Et puis on disait au revoir à Thierry Roland en 16 juin, c'était en 2012, il y a 14 ans. Il décédait à l'âge de 74 ans des suites d'un AVC, un des monstres évidemment du commentaire sportif sur TF1. Enfin, bon anniversaire à vous les natifs du 16 juin. Vous êtes le même jour que Jonathan Cohen, 46 ans, le chanteur Benabar, 57 ans, et Thomas Dutronc, 53 ans. Belle journée.
4: La météo de ce 16 juin, le nord est sous un ciel très nuageux avec une grande douceur dès le lever du jour. Il fait entre 14 et 22 degrés, 14 degrés à Cherbourg, 16 degrés à Charleville-Mézières et Strasbourg, 17 degrés à Nantes et à Bourges, 18 degrés à Lyon et à Montélimar, 22 degrés à Perpignan. Dans l'après-midi, soleil et forte chaleur au programme, quelques passages nuageux dans

0: Bonjour à toutes et à tous. On débute avec cette surprise en ouverture de la Coupe du Monde 2026 aux États-Unis, au Canada et au Mexique. L'Espagne, championne d'Europe en titre et parmi les favoris de ce mondial, a calé d'entrée. Le match nul est vierge 0-0 face aux modestes Capverdiens. Les Espagnols ont monopolisé le ballon, mais se sont montrés inefficaces dans la surface adverse. Et c'était la journée des matchs nuls hier avec la Belgique, qui a concédé le nul un partout face à l'Égypte, à Seattle. Un partout également entre l'Arabie Saoudite et l'Uruguay, alors que les joueurs du Golfe menaient 1-0 jusqu'à 10 minutes de la fin. Et puis deux partout dans l'un des matchs les plus confidentiels de ce premier tour entre l'Iran et la Nouvelle-Zélande. Et ce mardi marque l'entrée dans la compétition de l'équipe de France. Les Bleus débutent face au Sénégal comme lors de la Coupe du Monde 2002 en Asie. Cette année, il faudra être vigilant car le champion d'Afrique en titre a de solides arguments et notamment la dernière compétition internationale de Sadio Mané. Le coup d'envoi sera donné à 21h au MetLife Stadium dans l'état de New York. Deux autres rencontres se disputent ce soir et la nuit prochaine. Dans le groupe de la France, l'Irak sera opposé à la Norvège à minuit. Et puis à 3h du matin, l'Argentine, championne du monde en titre, affronte l'Algérie à Kansas City. C'est l'info de la nuit. En foot, Hervé Renard sera bien sûr un banc lors de cette Coupe du Monde, évincé de la sélection d'Arabie Saoudite en mars. L'entraîneur français vient d'être nommé sélectionneur de la Tunisie au lendemain de l'éviction de Sabri Lamouchi après la défaite d'entrée face à la Suède, 5-1. En tennis, le premier tour du Queen's a été interrompu par la pluie la nuit. Le duel 100% français entre Giovanni Petit-Péricard et Corentin Moutet va donc devoir se terminer ce mardi. Il y a un set partout et 2-1 dans la troisième manche pour Moutet. En basket, l'ASVEL a mis fin au contrat de son coach Pierrick Poupet. Tony Parker pourrait le remplacer sur le banc. Et puis en cyclisme, Romain Bardet va retrouver l'univers du vélo. Il va prochainement intégrer l'encadrement de l'équipe Décathlon CMA CGM où évolue un certain Paul Sexas. Voilà, c'est la fin de ce flash. Très belle journée de sport à toutes et à tous.
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8: Bonjour, le dîner d'ouverture du G7 s'est tenu hier soir à Évian où Donald Trump a été accueilli par Emmanuel Macron pour un échange bilatéral. Le détroit d'Ormuz sera complètement ouvert vendredi, jour de la signature attendue de l'accord de paix entre les États-Unis et l'Iran, assuré le président américain. De son côté, le gouvernement veut que les prix à la pompe traduisent au plus vite la chute des cours du pétrole observée depuis plusieurs jours alors que le prix du baril évolue autour des 83$ depuis la signature de l'accord entre États-Unis et Iran. Matignon veut des effets rapides pour le consommateur. Roland Lescure, Maude Bréjon et Serge Papin recevront ce mardi matin à Bercy les distributeurs. Après l'épisode de chaleur du mois de mai, la France de nouveau confrontée à la canicule cette semaine. L'épisode gagnera notamment en intensité à partir de demain, mercredi. Le mercure pourra atteindre 38 degrés par endroit, voire 40 en toute fin de semaine. À partir d'aujourd'hui, ces fortes chaleurs gagnent du terrain vers l'est, notamment en Bourgogne, Franche-Comté, Champagne, Lorraine et Alsace, où le mercure risque de dépasser les 30 degrés. Les régions centrales et l'Auvergne-Rhône-Alpes verront également les températures progresser. C'est également à partir de ce mardi que les nuits vont devenir progressivement plus chaudes sur une large partie du pays, selon Météo France. Les minimales nocturnes dépasseront souvent 15 degrés et même parfois 20 degrés. La SNCF met en vente 100 000 billets de TGV Inouï à partir de 19 euros pour voyager en août. Cette vente flash débute ce mardi et se termine jeudi. Ces billets seront proposés à 19 euros en seconde classe, 29 en première, pour des voyages réalisés donc entre le 3 et le 31 août 2026 inclus. La SNCF a annoncé d'autres opérations promotionnelles pour, je cite, « soutenir le pouvoir d'achat ». C'est la fin de ce flash, une très bonne journée à notre écoute.
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9: La météo de ce mardi à Pornic, du soleil mais multiplication des nuages ce matin, ensoleillé cet après-midi, pas de précipitations ce soir, ciel peu nuageux, température attendue de 21 à 22 degrés, ressenti 28 au meilleur de la journée, avec une minimale de 17 à 8 heures, ressenti 15 degrés. Marée basse 0,8 0,90 m, 12h25 à 1,09 m, marée haute 6h08 5,67 m et 18h05 5,89 m, coefficient de marée 94 et 95. Sur la façade atlantique, maximum de 21 à Cherbourg, 19 à Brest, 23 à Saint-Nazaire, 27 à Nantes, 24 à La Rochelle, 30 à Bordeaux et 23 pour Biarritz. De très belle journée à toutes et à tous.
10: La 20e édition de la randonnée de la Côte de Jade s'est déroulée à Pornic hier dans des conditions idéales. Organisée par le Cyclo Pornic Côte de Jade, l'événement a rassemblé une bonne centaine de participants venus partager une journée placée sous le signe du sport, de la découverte et de la convivialité. Dès les premières heures de la matinée, les cyclistes, vététistes, adeptes du gravel et marcheurs se sont élancés sur les différents parcours proposés autour de Pornic et de la Côte de Jade. Sous un grand soleil et un ciel dégagé, les participants ont pu profiter pleinement des paysages du littoral et des chemins du pays de Retz. Cette année, les parcours VTT et gravel ont particulièrement attiré les participants avec une forte affluence sur ces disciplines en plein essor. Tout au long de la journée, l'ambiance est restée chaleureuse et détendue, portée par l'engagement des bénévoles présents sur les différents points du parcours. À l'arrivée, les sportifs ont pu se retrouver autour d'un moment convivial. Des sandwichs étaient notamment offerts aux participants, une initiative appréciée après de longs kilomètres d'efforts. Entre la météo favorable, la bonne participation et l'excellente ambiance observée tout au long de la journée, cette 20e édition de la randonnée de la Côte de Jade apparaît comme une véritable réussite pour les organisateurs. Un rendez-vous qui continue de séduire les amateurs de sport nature et qui devrait encore attirer de nombreux participants lors des prochaines éditions.
11: Bonjour, bienvenue les mélomanes, c'est parti pour l'actu musique de cette semaine. En France, les scènes commencent à s'embraser, les grandes salles passent progressivement le relais aux événements en plein air. Les premiers week-ends de juin sont toujours synonymes d'une densité impressionnante en live. Et côté album, eh bien c'est le grand retour de Placebo. Oui, l'un des temps forts donc de ce mois de juin, c'est évidemment le retour très commenté du groupe amené par Brian Molko qui revient sur le devant de la scène avec un nouvel album intitulé « Recreated ». ».

0: Un projet déjà présenté dans les médias spécialisés comme une relecture contemporaine de leur identité sonore. Entre texture électronique plus présente et retour à une écriture plus brute, cet album est annoncé comme le disque de transformation presque en miroir de leur trajectoire sur 3 décennies. Les premières écoutes évoquent un mélange de mélancolie glacée et de tension électrique, fidèle à leur ADN mais clairement réinjecté dans une esthétique plus actuelle. Le grand retour donc de Placebo Recreated. Voilà pour l'actualité musique de cette semaine. Passez une excellente journée avec nous.
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2: Votre horoscope de ce mardi 16 juin. Bélier, pas de jour férié cette semaine et vous commencez à le ressentir. Taureau, vous êtes prêt à retrousser vos manches pour faire aboutir vos projets. Gémeaux, vous serez pétillant de joie et vous êtes d'humeur joyeuse. Cancer, vous êtes obnubilé par votre réussite professionnelle, ce qui vous rend plutôt tendu. Lion, vous avez plein de nouveaux projets dans votre esprit et c'est le moment de les réaliser. Vierge, c'est la journée où vous pourrez faire bouger vos projets professionnels. Balance, vous entrez dans une bonne période pour entreprendre des discussions sérieuses avec vos supérieurs. Scorpion, vous saurez profiter de votre bonne humeur pour engager de nouvelles perspectives d'avenir pour le mois de septembre. Sagittaire, vous saurez profiter de votre grande forme pour emmener avec vous votre entourage. Capricorne, cette lune descendante vous procure une sensation de sérénité et d'apaisement émotionnel. Verseau, c'est la bonne semaine pour vous donner à fond dans votre travail et pour en être rapidement récompensé. Et Poisson, même si quelques heures de sommeil vous manquent, vous serez efficace et déterminé.
3: La météo de ce jeudi à Pornic-Temps ensoleillé devenant plus variable dans l'après-midi. Pas de précipitations, température attendue de 16 à 17 degrés, ressenti 20 au meilleur de la journée avec une minimale de 12 à 8 heures, ressenti 12 degrés, ça tombe bien. Marée haute à 1h52, 5m06, 14h26, 5m03, marée basse 7h58, 1m79 et 20h28, 1m80, coefficient de marée 55 et 60. Sur la façade atlantique, maximum de 19 à Cherbourg, 18 à Brest, 18 à Saint-Nazaire, 22 à Nantes, 20 à La Rochelle, 23 à Bordeaux et 22 à Biarritz. Très belle journée sur Pornic Radio et ne ratez pas, hein, ce soir c'est le début de la Coupe du Monde.
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4: Bonjour, l'épisode de forte chaleur débute par le centre-est du pays ce mardi selon Météo France. Il classe 3 premiers départements en vigilance jaune pour la canicule dès ce début d'après-midi. Il s'agit de l'Allier, du Puy-de-Dôme et du Rhône. Sous la barre symbolique des 2 euros et peut-être même au-delà, le prix du gasoil baisse et devrait continuer après l'annonce de l'accord de paix historique entre Washington et Téhéran. Le Premier ministre Sébastien Lecornu confirme cependant que malgré cet accord, les aides financières seront versées comme convenu et que les coups de pouce aux grands rouleurs et aux secteurs exposés seront maintenus. Le président américain Donald Trump a lui affirmé que le détroit d'Ormuz serait complètement ouvert vendredi, le jour de la cérémonie de signature de l'accord de paix. Le gouvernement, toujours sous pression, appelle à faire l'Ayana. Des milliers de personnes se sont de nouveau rassemblées hier devant les tribunaux. Et puis Gérald Darmanin s'est lui adressé aux 10 000 magistrats français après ce drame. Dans une lettre, le garde des Sceaux réaffirme son attachement à l'indépendance de la justice, mais rappelle qu'elle va de pair avec la responsabilité. De la gauche au Rassemblement national, l'opposition réclame désormais sa démission. La question de la fête du travail revient. Les débats sensibles autour du 1er mai reprennent au Sénat aujourd'hui. Après l'échec d'une première réforme retirée face à la fronde des syndicats, l'encadrement du travail des salariés, des boulangers et fleuristes le 1er mai fait l'objet d'un projet de loi examiné ce mardi au Sénat. Peut-être une occasion de dénicher des billets à prix réduit. La SNCF lance à partir de ce matin une vente flash de 3 jours. Dès ce mardi et jusqu'à jeudi, 100 000 billets de TGV et Inouï sont proposés à prix cassé pour des trajets prévus du 3 au 31 août. Comptez 19€ en seconde classe et 29€ en première. L'Ukraine a franchi un pas important sur la voie de son adhésion à l'Union européenne. Les 27 ont officiellement donné le coup d'envoi d'une première série de négociations après la levée d'un veto hongrois. En fin du football, avec une flopée de matchs nuls, un partout entre l'Uruguay et l'Arabie Saoudite, un autre nul 2-2 entre l'Iran et la Nouvelle-Zélande. Hier, l'Espagne a aussi concédé le nul 0-0 face au Cap-Vert. La Belgique a elle aussi dû se contenter d'un partage des points face à l'Égypte, un partout. Attention, aujourd'hui, c'est la France qui va rentrer en jeu face au Sénégal. Coup d'envoi du match à 21h.
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0: Mardi 16 juin, bonne fête aux Régis aujourd'hui, si vous en connaissez, et c'est la journée mondiale de l'agriculture. Dans l'éphéméride de cette journée, sachez que le 16 juin 2014, il y a donc déjà 12 ans, le divorce de Jennifer Lopez et Marc Anthony était finalisé. Ils s'étaient mariés en juin 2004 et avaient eu des jumeaux, Max et Aimé, en 2008. Et puis on disait au revoir à Thierry Roland en 16 juin, c'était en 2012, il y a 14 ans. Il décédait à l'âge de 74 ans des suites d'un AVC, un des monstres évidemment du commentaire sportif sur TF1. Enfin, bon anniversaire à vous les natifs du 16 juin. Vous êtes le même jour que Jonathan Cohen, 46 ans, le chanteur Benabar, 57 ans, et Thomas Dutronc, 53 ans. Belle journée.
4: La météo de ce 16 juin, le nord est sous un ciel très nuageux avec une grande douceur dès le lever du jour. Il fait entre 14 et 22 degrés, 14 degrés à Cherbourg, 16 degrés à Charleville-Mézières et Strasbourg, 17 degrés à Nantes et à Bourges, 18 degrés à Lyon et à Montélimar, 22 degrés à Perpignan. Dans l'après-midi, soleil et forte chaleur au programme, quelques passages nuageux dans

0: Bonjour à toutes et à tous. On débute avec cette surprise en ouverture de la Coupe du Monde 2026 aux États-Unis, au Canada et au Mexique. L'Espagne, championne d'Europe en titre et parmi les favoris de ce mondial, a calé d'entrée. Match nul et vierge 0-0 face aux modestes Cap-Verdiens. Les Espagnols ont monopolisé le ballon, mais se sont montrés inefficaces dans la surface adverse. Et c'était la journée des matchs nuls hier avec la Belgique, qui a concédé le nul un partout face à l'Égypte, à Seattle. Un partout également entre l'Arabie Saoudite et l'Uruguay, alors que les joueurs du Golfe menaient 1-0 jusqu'à 10 minutes de la fin. Et puis deux partout dans l'un des matchs les plus confidentiels de ce premier tour entre l'Iran et la Nouvelle-Zélande. Et ce mardi marque l'entrée dans la compétition de l'équipe de France. Les Bleus débutent face au Sénégal comme lors de la Coupe du Monde 2002 en Asie. Cette année, il faudra être vigilant car le champion d'Afrique en titre a de solides arguments et notamment la dernière compétition internationale de Sadio Mané. Le coup d'envoi sera donné à 21h au MetLife Stadium dans l'état de New York. Deux autres rencontres se disputent ce soir et la nuit prochaine. Dans le groupe de la France, l'Irak sera opposé à la Norvège à minuit. Et puis à 3h du matin, l'Argentine, championne du monde en titre, affronte l'Algérie à Kansas City. C'est l'info de la nuit. En foot, Hervé Renard sera bien sûr un banc lors de cette Coupe du Monde, évincé de la sélection d'Arabie Saoudite en mars. L'entraîneur français vient d'être nommé sélectionneur de la Tunisie au lendemain de l'éviction de Sabri Lamouchi après la défaite d'entrée face à la Suède, 5-1. En tennis, le premier tour du Queen's a été interrompu par la pluie la nuit. Le duel 100% français entre Giovanni Petit-Péricard et Corentin Moutet va donc devoir se terminer ce mardi. Il y a 1-7 partout et 2-1 dans la troisième manche pour Moutet. En basket, l'ASVEL a mis fin au contrat de son coach Pierrick Poupet. Tony Parker pourrait le remplacer sur le banc. Et puis en cyclisme, Romain Bardet va retrouver l'univers du vélo. Il va prochainement intégrer l'encadrement de l'équipe Décathlon CMA-CGM où évolue un certain Paul Sexas. Voilà, c'est la fin de ce flash. Très belle journée de sport à toutes et à tous.
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7: Bonjour, le dîner d'ouverture du G7 s'est tenu hier soir à Évian où Donald Trump a été accueilli par Emmanuel Macron pour un échange bilatéral. Le détroit d'Ormuz sera complètement ouvert vendredi, jour de la signature attendue de l'accord de paix entre les États-Unis et l'Iran, assuré le président américain. De son côté, le gouvernement veut que les prix à la pompe traduisent au plus vite la chute des cours du pétrole observée depuis plusieurs jours, alors que le prix du baril évolue autour des 83 dollars depuis la signature de l'accord entre États-Unis et Iran. Matignon veut des effets rapides pour le consommateur. Roland Lescure, Maude Bréjon et Serge Papin recevront ce mardi matin à Bercy les distributeurs. Après l'épisode de chaleur du mois de mai, la France de nouveau confrontée à la canicule cette semaine. L'épisode gagnera notamment en intensité à partir de demain mercredi. Le mercure pourra atteindre 38 degrés par endroit, voire 40 en toute fin de semaine. À partir d'aujourd'hui, ces fortes chaleurs gagnent du terrain vers l'est, notamment en Bourgogne, Franche-Comté, Champagne, Lorraine et Alsace, où le mercure risque de dépasser les 30, que les nuits vont devenir progressivement relativement plus chaudes sur une large partie du pays, selon Météo France. Les minimales nocturnes dépasseront souvent 15 degrés et même parfois 20 degrés. La SNCF met en vente 100 000 billets de TGV Inouï à partir de 19 euros pour voyager en août. Cette vente flash débute ce mardi et se termine jeudi. Ces billets seront proposés à 19 euros.
2: 9h30
7: en première pour des voyages réalisés donc entre le 3 et le 31 août 2026 inclus. La SNCF a annoncé d'autres opérations promotionnelles pour, je cite, soutenir le pouvoir d'achat. C'est la fin de ce flash. Une très bonne journée à notre écoute.
6: Bonjour, bienvenue les mélomanes, c'est parti pour l'actu musique de cette semaine. En France, les scènes commencent à s'embraser, les grandes salles passent progressivement le relais aux événements en plein air. Les premiers week-ends de juin sont toujours synonymes d'une densité impressionnante en live. Et côté album, eh bien c'est le grand retour de Placebo. Oui, l'un des temps forts donc de ce mois de juin, c'est évidemment le retour très commenté du groupe amené par Brian Molko qui revient sur le devant de la scène avec un nouvel album intitulé « Recreated ».

0: projet déjà présenté dans les médias spécialisés comme une relecture contemporaine de leur identité sonore. Entre texture électronique plus présente et retour à une écriture plus brute, cet album est annoncé comme le disque de transformation presque en miroir de leur trajectoire sur 3 décennies. Les premières écoutes évoquent un mélange de mélancolie glacée et de tension électrique, fidèle à leur ADN mais clairement réinjecté dans une esthétique plus actuelle. Le grand retour donc de Placebo Recreated. Voilà pour l'actualité musique de cette semaine. Passez une excellente journée avec nous.
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2: Votre horoscope de ce mardi 16 juin. Bélier, pas de jour férié cette semaine et vous commencez à le ressentir. Taureau, vous êtes prêt à retrousser vos manches pour faire aboutir vos projets. Gémeaux, vous serez pétillant de joie et vous êtes d'humeur joyeuse. Cancer, vous êtes obnubilé par votre réussite professionnelle, ce qui vous rend plutôt tendu. Lion, vous avez plein de nouveaux projets dans votre esprit et c'est le moment de les réaliser. Vierge, c'est la journée où vous pourrez faire bouger vos projets professionnels. Balance, vous entrez dans une bonne période pour entreprendre des discussions sérieuses avec vos supérieurs. Scorpion, vous saurez profiter de votre bonne humeur pour engager de nouvelles perspectives d'avenir pour le mois de septembre. Sagittaire, vous saurez profiter de votre grande forme pour emmener avec vous votre entourage. Capricorne, cette lune descendante vous procure une sensation de sérénité et d'apaisement émotionnel. Verseau, c'est la bonne semaine pour vous donner à fond dans votre travail et pour en être rapidement récompensé. Et Poisson, même si quelques heures de sommeil vous manquent, vous serez efficace et déterminé.
3: La météo de ce mercredi à Pornic, de belles éclaircies mais aussi de nombreux nuages en matinée, ensoleillé cet après-midi, possibilité d'averses en matinée, pas de précipitations cet après-midi, ce soir ciel peu nuageux, température attendue de 16 à 17 degrés, ressenti 20 au meilleur de la journée, avec une minimale de 12 à 8 heures, ressenti 11 degrés, marée haute 0h55, 4m91, 13h34, 4m80, marée basse 6h56, 2m01 et 19h28, 2m06, coefficient de marée 49 et 52. Sur la façade atlantique, maximum de 17 à Cherbourg, 17 à Brest, 18 à Saint-Nazaire, 21 à Nantes, 20 à La Rochelle, 21 à Bordeaux et 20 pour Biarritz. Très belle journée à toutes et tous sur Pornic Radio.
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4: Bonjour, l'épisode de forte chaleur débute par le centre-est du pays ce mardi selon Météo France. Il classe 3 premiers départements en vigilance jaune pour la canicule dès ce début d'après-midi. Il s'agit de l'Allier, du Puy-de-Dôme et du Rhône. Sous la barre symbolique des 2 euros et peut-être même au-delà, le prix du gasoil baisse et devrait continuer après l'annonce de l'accord de paix historique entre Washington et Téhéran. Le Premier ministre Sébastien Lecornu confirme cependant que malgré cet accord, les aides financières seront versées comme convenu et que les coups de pouce aux grands rouleurs et aux secteurs exposés seront maintenus. Le président américain Donald Trump a lui affirmé que le détroit d'Ormuz serait complètement ouvert vendredi, le jour de la cérémonie de signature de l'accord de paix. Le gouvernement, toujours sous pression, appelle à faire l'Ayana. Des milliers de personnes se sont de nouveau rassemblées hier devant les tribunaux. Et puis Gérald Darmanin s'est lui adressé aux 10 000 magistrats français après ce drame. Dans une lettre, le garde des Sceaux réaffirme son attachement à l'indépendance de la justice, mais rappelle qu'elle va de pair avec la responsabilité. De la gauche au Rassemblement national, l'opposition réclame désormais sa démission. La question de la fête du travail revient. Les débats sensibles autour du 1er mai reprennent au Sénat aujourd'hui. Après l'échec d'une première réforme retirée face à la fronde des syndicats, l'encadrement du travail des salariés, des boulangers et fleuristes le 1er mai fait l'objet d'un projet de loi examiné ce mardi au Sénat. Peut-être une occasion de dénicher des billets à prix réduit. La SNCF lance à partir de ce matin une vente flash de 3 jours. Dès ce mardi et jusqu'à jeudi, 100 000 billets de TGV et Inouï sont proposés à prix cassé pour des trajets prévus du 3 au 31 août. Comptez 19 euros en seconde classe et 29 euros en première. L'Ukraine a franchi un pas important sur la voie de son adhésion à l'Union européenne. Les 27 ont officiellement donné le coup d'envoi d'une première série de négociations après la levée d'un veto hongrois. Enfin du football avec une flopée de matchs nuls. Un partout entre l'Uruguay et l'Arabie Saoudite. Un autre nul 2-2 entre l'Iran et la Nouvelle-Zélande. Hier, l'Espagne a aussi concédé le nul 0-0 face au Cap-Vert. La Belgique a elle aussi dû se contenter d'un partage des points face à l'Égypte. Un partout. Attention, aujourd'hui, c'est la France qui va rentrer en jeu face au Sénégal. Coup d'envoi du match à 21h.
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0: Mardi 16 juin, bonne fête au Régis aujourd'hui, si vous en connaissez, et c'est la journée mondiale de l'agriculture. Dans l'éphéméride de cette journée, sachez que le 16 juin 2014, il y a donc déjà 12 ans, le divorce de Jennifer Lopez et Marc Anthony était finalisé. Ils s'étaient mariés en juin 2004 et avaient eu des jumeaux, Max et Aimé, en 2008. Et puis puis on disait au revoir à Thierry Roland en 16 juin, c'était en 2012, il y a 14 ans, il décédait à l'âge de 74 ans des suites d'un AVC, un des monstres évidemment du commentaire sportif sur TF1. Enfin, bon anniversaire à vous les natifs du 16 juin, vous êtes le même jour que Jonathan Cohen, 46 ans, le chanteur Benabar, 57 ans et Thomas Dutronc, 53 ans. Belle journée.
4: La météo de ce 16 juin, le nord est sous un ciel très nuageux avec une grande douceur dès le lever du jour. Il fait entre 14 et 22 degrés, 14 degrés à Cherbourg, 16 degrés à Charleville-Mézières et Strasbourg, 17 degrés à Nantes et à Bourges, 18 degrés à Lyon et à Montélimar, 22 degrés à Perpignan. Dans l'après-midi, soleil et forte chaleur au programme, quelques passages nuageux dans le nord-est et des températures comprises entre 24 et 35 degrés.
5: Bonjour à toutes et à tous. On débute avec cette surprise en ouverture de la Coupe du Monde 2026 aux États-Unis, au Canada et au Mexique. L'Espagne, championne d'Europe en titre et parmi les favoris de ce mondial, a calé d'entrée le match nul et vierge 0-0 face aux modestes Capverdiens. Les Espagnols ont monopolisé le ballon, mais se sont montrés inefficaces dans la surface adverse. Et c'était la journée des matchs nuls hier avec la Belgique, qui a concédé le nul un partout face à l'Égypte, à Seattle. Un partout également entre l'Arabie Saoudite et l'Uruguay, alors que les joueurs du Golfe menaient 1-0 jusqu'à 10 minutes de la fin. Et puis deux partout dans l'un des matchs les plus confidentiels de ce premier tour entre l'Iran et la Nouvelle-Zélande. Et ce mardi marque l'entrée dans la compétition de l'équipe de France. Les Bleus débutent face au Sénégal comme lors de la Coupe du Monde 2002 en Asie. Cette année, il faudra être vigilant car le champion d'Afrique en titre a de solides arguments et notamment la dernière compétition internationale de Sadio Mané. Le coup d'envoi sera donné à 21h au MetLife Stadium dans l'état de New York. Deux autres rencontres se disputent ce soir et la nuit prochaine. Dans le groupe de la France, l'Irak sera opposé à la Norvège à minuit. Et puis à 3h du matin, l'Argentine, championne du monde en titre, affronte l'Algérie à Kansas City. C'est l'info de la nuit. En foot, Hervé Renard sera bien sûr un banc lors de cette Coupe du Monde, évincé de la sélection d'Arabie Saoudite en mars. L'entraîneur français vient d'être nommé sélectionneur de la Tunisie au lendemain de l'éviction de Sabri Lamouchi après la défaite d'entrée face à la Suède, 5 buts à 1. En tennis, le premier tour du Queen's a été interrompu par la pluie la nuit. Le duel 100% français entre Giovanni Petit-Péricard et Corentin Moutet va donc devoir se terminer ce mardi. Il y a un set partout et 2-1 dans la troisième manche pour Moutet. En basket, l'ASVEL a mis fin au contrat de son coach Pierrick Poupet. Tony Parker pourrait le remplacer sur le banc. Et puis en cyclisme, Romain Bardet va retrouver l'univers du vélo. Il va prochainement intégrer l'encadrement de l'équipe Décathlon CM à CGM où évolue un certain Paul Sexas. Voilà, c'est la fin de ce flash. Très belle journée de sport à toutes et à tous.
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10: 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Bonjour, le dîner d'ouverture du G7 s'est tenu hier soir à Évian où Donald Trump a été accueilli par Emmanuel Macron pour un échange bilatéral. Le détroit d'Ormuz sera complètement ouvert vendredi, jour de la signature attendue de l'accord de paix entre les États-Unis et l'Iran, assure le président américain. De son côté, le gouvernement veut que les prix à la pompe traduisent au plus vite la chute des cours du pétrole observée depuis plusieurs jours, alors que le prix du baril évolue autour des 83 dollars depuis la signature de l'accord entre États-Unis et Iran. Matignon veut des effets rapides pour le consommateur. Roland Lescure, Maude Bréjon et Serge Papin recevront ce mardi matin à Bercy les distributeurs. Après l'épisode de chaleur du mois de mai, la France de nouveau confrontée à la canicule cette semaine. L'épisode gagnera notamment en intensité à partir de demain mercredi. Le mercure pourra atteindre 38 degrés par endroit, voire 40 en toute fin de semaine. À partir d'aujourd'hui, ces fortes chaleurs gagnent du terrain vers l'est, notamment en Bourgogne, Franche-Comté, Champagne, Lorraine et Alsace, où le mercure risque de dépasser les 30 degrés. Les régions centrales et l'Auvergne-Rhône-Alpes verront également les températures progresser. C'est également à partir de ce mardi que les nuits vont devenir progressivement plus chaudes sur une large partie du pays, selon Météo France. Les minimales nocturnes dépasseront souvent 15 degrés et même parfois 20 degrés. La SNCF met en vente 100 000 billets de TGV Inouï à partir de 19 euros pour voyager en août. Cette vente flash débute ce mardi et se termine jeudi. Ces billets seront proposés à 19 euros en seconde classe, 29 en première, pour des voyages réalisés donc entre le 3 et le 31 août 2026 inclus. La SNCF a annoncé d'autres opérations promotionnelles pour, je cite, « soutenir le pouvoir d'achat ». C'est la fin de ce flash, une très bonne journée à notre écoute.
0: Bonjour, bienvenue les mélomanes, c'est parti pour l'actu musique de cette semaine. En France, les scènes commencent à s'embraser, les grandes salles passent progressivement le relais aux événements en plein air. Les premiers week-ends de juin sont toujours synonymes d'une densité impressionnante en live. Et côté album, eh bien c'est le grand retour de Placebo. Oui, l'un des temps forts donc de ce mois de juin, c'est évidemment le retour très commenté du groupe amené par Brian Molko qui revient sur le devant de la scène avec un nouvel album intitulé « Recreated ». ».

0: Un projet déjà présenté dans les médias spécialisés comme une relecture contemporaine de leur identité sonore. Entre texture électronique plus présente et retour à une écriture plus brute, cet album est annoncé comme le disque de transformation, presque en miroir de leur trajectoire sur 3 décennies. Les premières écoutes évoquent un mélange de mélancolie glacée et de tension électrique, fidèle à leur ADN, mais clairement réinjecté dans une esthétique plus actuelle. Le grand retour donc de Placebo Recreated. Voilà pour l'actualité musique de cette semaine. Passez une excellente journée avec nous.
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2: Votre horoscope de ce mardi 16 juin, Bélier, pas de jour férié cette semaine et vous commencez à le ressentir. Taureau, vous êtes prêt à retrousser vos manches pour faire aboutir vos projets. Gémeaux, vous serez pétillant de joie et vous êtes d'humeur joyeuse. Cancer, vous êtes obnubilé par votre réussite professionnelle, ce qui vous rend plutôt tendu. Lion, vous avez plein de nouveaux projets dans votre esprit et c'est le moment de les réaliser. Vierge, c'est la journée où vous pourrez faire bouger vos projets professionnels. Balance, vous entrez dans une bonne période pour entreprendre des discussions sérieuses avec vos supérieurs. Scorpion, vous saurez profiter de votre bonne humeur pour engager de nouvelles perspectives d'avenir pour le mois de septembre. Sagittaire, vous saurez profiter de votre grande forme pour emmener avec vous votre entourage. Capricorne, cette lune descendante vous procure une sensation de sérénité et d'apaisement émotionnel. Verseau, c'est la bonne semaine pour vous donner à fond dans votre travail et pour en être rapidement récompensé. Et Poisson, même si quelques heures de sommeil vous manquent, vous serez efficace et déterminé.
3: La météo de ce lundi à Pornic, beau temps, peu nuageux, le soir, nuages et larges éclaircies, température attendue de 30 à 31 degrés, ressenti 36 au meilleur de la journée, avec une minimale de 19 à 8 heures, ressenti 15 degrés, marée basse 5h29, 1m77, 17h51, 1m96, marée haute 12h28, 4m59 et 23h05, 4m73, coefficient de marée 55 et 51. Sur la façade atlantique, maximum de 22 à Cherbourg, 22 à Brest, 26 à Saint-Nazaire, 32 à Nantes, 26 à La Rochelle, 29 à Bordeaux et 24 pour Biarritz. Très belle journée à toutes et tous sur Pornic Radio.
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4: Bonjour, l'épisode de forte chaleur débute par le centre-est du pays ce mardi selon Météo France. Il classe 3 premiers départements en vigilance jaune pour la canicule dès ce début d'après-midi. Il s'agit de l'Allier, du Puy-de-Dôme et du Rhône. Sous la barre symbolique des 2 euros et peut-être même au-delà, le prix du gasoil baisse et devrait continuer après l'annonce de l'accord de paix historique entre Washington et Téhéran. Le Premier ministre Sébastien Lecornu confirme cependant que malgré cet accord, les aides financières seront versées comme convenu et que les coups de pouce aux grands rouleurs et aux secteurs exposés seront maintenus. Le président américain Donald Trump a lui affirmé que le détroit d'Ormuz serait complètement ouvert vendredi, le jour de la cérémonie de signature de l'accord de paix. Le gouvernement, toujours sous pression, appelle à faire l'Ayana. Des milliers de personnes se sont de nouveau rassemblées hier devant les tribunaux. Et puis Gérald Darmanin s'est lui adressé aux 10 000 magistrats français après ce drame. Dans une lettre, le garde des Sceaux réaffirme son attachement à l'indépendance de la justice, mais rappelle qu'elle va de pair avec la responsabilité. De la gauche au Rassemblement national, l'opposition réclame désormais sa démission. La question de la fête du travail revient. Les débats sensibles autour du 1er mai reprennent au Sénat aujourd'hui. Après l'échec d'une première réforme retirée face à la fronde des syndicats, l'encadrement du travail des salariés, des boulangers et fleuristes le 1er mai fait l'objet d'un projet de loi examiné ce mardi au Sénat. Peut-être une occasion de dénicher des billets à prix réduit. La SNCF lance à partir de ce matin une vente flash de 3 jours. Dès ce mardi et jusqu'à jeudi, 100 000 billets de TGV et Inouï sont proposés à prix cassé pour des trajets prévus du 3 au 31 août. Comptez 19 euros en seconde classe et 29 euros en première. L'Ukraine a franchi un pas important sur la voie de son adhésion à l'Union européenne. Les 27 ont officiellement donné le coup d'envoi d'une première série de négociations après la levée d'un veto hongrois. Enfin du football avec une flopée de matchs nuls, un partout entre l'Uruguay et l'Arabie Saoudite, un autre nul 2-2 entre l'Iran et la Nouvelle-Zélande. Hier, l'Espagne a aussi concédé le nul 0-0 face au Cap-Vert. La Belgique a elle aussi dû se contenter d'un partage des points face à l'Égypte, un partout. Attention, aujourd'hui, c'est la France qui va rentrer en jeu face au Sénégal. Coup d'envoi du match à 21h.
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0: Mardi 16 juin, bonne fête au Régis aujourd'hui, si vous en connaissez, et c'est la journée mondiale de l'agriculture. Dans l'éphéméride de cette journée, sachez que le 16 juin 2014, il y a donc déjà 12 ans, le divorce de Jennifer Lopez et Marc Anthony était finalisé. Ils s'étaient mariés en juin 2004 et avaient eu des jumeaux, Max et Aimé, en 2008. Et puis on disait au revoir à Thierry Roland en 16 juin, c'était en 2012, il y a 14 ans, il décédait à l'âge de 74 ans des suites d'un AVC, un des monstres évidemment du commentaire sportif sur TF1. Enfin, bon anniversaire à vous les natifs du 16 juin, vous êtes le même jour que Jonathan Cohen, 46 ans, le chanteur

0: l'ouverture de la Coupe du Monde 2026 aux États-Unis, au Canada et au Mexique. L'Espagne, championne d'Europe en titre, est parmi les favoris de ce mondial à Calais d'entrée. Le match nul est vierge, 0-0 face aux modestes Capverdiens. Les Espagnols ont monopolisé le ballon, mais se sont montrés inefficaces dans la surface adverse. Et c'était la journée des matchs nuls hier avec la Belgique, qui a concédé le nul un partout face à l'Égypte, à Seattle. Un partout également entre l'Arabie Saoudite et l'Uruguay, alors que les joueurs du Golfe menaient 1-0 jusqu'à 10 minutes de la fin. Et puis deux partout dans l'un des matchs les plus confidentiels de ce premier tour entre l'Iran et la Nouvelle-Zélande. Et ce mardi marque l'entrée dans la compétition de l'équipe de France. Les Bleus débutent face au Sénégal comme lors de la Coupe du Monde 2002 en Asie. Cette année, il faudra être vigilant car le champion d'Afrique en titre a de solides arguments et notamment la dernière compétition internationale de Sadio Mané. Le coup d'envoi sera donné à 21h au MetLife Stadium dans l'État de New York. Deux autres rencontres se disputent ce soir et la nuit prochaine dans le groupe de la France. L'Irak sera opposé à la Norvège à minuit. Et puis à 3h du matin, l'Argentine, championne du monde en titre, affronte l'Algérie à Kansas City. C'est l'info de la nuit. En foot, Hervé Renard sera bien sûr un banc lors de cette Coupe du Monde, évincé de la sélection d'Arabie Saoudite en mars. L'entraîneur français vient d'être nommé sélectionneur de la Tunisie au lendemain de l'éviction de Sabri Lamouchi après la défaite d'entrée face à la Suède, 5-1. En tennis, le premier tour du Queen's a été interrompu par la pluie la nuit. Le duel 100% français entre Giovanni Petit-Péricard et Corentin Moutet va donc devoir se terminer ce mardi. Il y a un set partout et 2-1 dans la troisième manche pour Moutet. En basket, l'ASVEL a mis fin au contrat de son coach Pierrick Poupet. Tony Parker pourrait le remplacer sur le banc. Et puis en cyclisme, Romain Bardet va retrouver l'univers du vélo. Il va prochainement intégrer l'encadrement de l'équipe Décathlon CMA CGM où évolue un certain Paul Sexas. Voilà, c'est la fin de ce flash. Très belle journée de sport à toutes et à tous.
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6: Bonjour, le dîner d'ouverture du G7 s'est tenu hier soir à Évian où Donald Trump a été accueilli par Emmanuel Macron pour un échange bilatéral. Le détroit d'Ormuz sera complètement ouvert vendredi, jour de la signature attendue de l'accord de paix entre les États-Unis et l'Iran, assuré le président américain. De son côté, le gouvernement veut que les prix à la pompe traduisent au plus vite la chute des cours du pétrole observée depuis plusieurs jours alors que le prix du baril évolue autour des 83 dollars depuis la signature de l'accord entre États-Unis et Iran. Matignon veut des effets rapides pour le consommateur. Roland Lescure, Maud Bréjon et Serge Papin recevront ce mardi matin à Bercy les distributeurs. Après l'épisode de chaleur du mois de mai, la France de nouveau confrontée à la canicule cette semaine. L'épisode gagnera notamment en intensité à partir de demain mercredi. Le mercure pourra atteindre 38 degrés par endroit, voire 40 en toute fin de semaine. À partir d'aujourd'hui, ces fortes chaleurs gagnent du terrain vers l'est, notamment en Bourgogne, Franche-Comté, Champagne, Lorraine et Alsace, où le mercure risque de dépasser les 30 degrés. Les régions centrales et l'Auvergne-Rhône-Alpes verront également les températures progresser. C'est également un

0: de ce mardi que les nuits vont devenir progressivement plus chaudes sur une large partie du pays, selon Météo France. Les minimales nocturnes dépasseront souvent 15 degrés et même parfois 20 degrés. La SNCF met en vente 100 000 billets de TGV Inouï à partir de 19 euros pour voyager en août. Cette vente flash débute ce mardi et se termine jeudi. Ces billets seront proposés à 19 euros en seconde classe, 29 en première, pour des voyages réalisés donc entre le 3 et le 31 août 2026 inclus. La SNCF a annoncé d'autres opérations promotionnelles pour, je cite, « soutenir le pouvoir d'achat ». C'est la fin de ce flash, une très bonne journée à notre écoute.
1: Bonjour, bienvenue les mélomanes, c'est parti pour l'actu musique de cette semaine. En France, les scènes commencent à s'embraser, les grandes salles passent progressivement le relais aux événements en plein air. Les premiers week-ends de juin sont toujours synonymes d'une densité impressionnante en live. Et côté album, eh bien c'est le grand retour de Placebo. Oui, l'un des temps forts donc de ce mois de juin, c'est évidemment le retour très commenté du groupe amené par Brian Molko qui revient sur le devant de la scène avec un nouvel album intitulé « Recreated ».

0: Un projet déjà présenté dans les médias spécialisés comme une relecture contemporaine de leur identité sonore. Entre texture électronique plus présente et retour à une écriture plus brute, cet album est annoncé comme le disque de transformation presque en miroir de leur trajectoire sur 3 décennies. Les premières écoutes évoquent un mélange de mélancolie glacée et de tension électrique, fidèle à leur ADN mais clairement réinjecté dans une esthétique plus actuelle. Le grand retour donc de Placebo Recreated. Voilà pour l'actualité musique de cette semaine. Passez une excellente journée avec nous.
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2: Votre horoscope de ce mardi 16 juin. Bélier, pas de jour férié cette semaine et vous commencez à le ressentir. Taureau, vous êtes prêt à retrousser vos manches pour faire aboutir vos projets. Gémeaux, vous serez pétillant de joie et vous êtes d'humeur joyeuse. Cancer, vous êtes obnubilé par votre réussite professionnelle, ce qui vous rend plutôt tendu. Lion, vous avez plein de nouveaux projets dans votre esprit et c'est le moment de les réaliser. Vierge, c'est la journée où vous pourrez faire bouger vos projets professionnels. Balance, vous entrez dans une bonne période pour entreprendre des discussions sérieuses avec vos supérieurs. Scorpion, vous saurez profiter de votre bonne humeur pour engager de nouvelles perspectives d'avenir pour le mois de septembre. Sagittaire, vous saurez profiter de votre grande forme pour emmener avec vous votre entourage. Capricorne, cette lune descendante vous procure une sensation de sérénité et d'apaisement émotionnel. Verseau, c'est la bonne semaine pour vous donner à fond dans votre travail et pour en être rapidement récompensé. Et Poisson, même si quelques heures de sommeil vous manquent, vous serez efficace et déterminé.
3: La météo de ce samedi à Pornic éclaircit de plus en plus large ce matin, voile nuageux laissant place à un ciel de plus en plus lumineux cet après-midi. Pas de précipitations ce soir, voile nuageux laissant place à un ciel de plus en plus lumineux également. Température attendue de 26 à 27 degrés, ressenti 35 au meilleur de la journée. Ça y est, c'est l'été. Avec une minimale de 14 à 8 heures, ressenti 12 degrés. Marée haute, 3h38, 5m43, 15h52, 5m50. Marée basse, 9h50, 1m32 et 22h20, 1m25. Coefficient de marée, 74 et 79. Sur la façade atlantique, maximum de 23 à Cherbourg, 24 à Brest, 26 à Saint-Nazaire, 27 à Nantes, 29 à La Rochelle, 31 à Bordeaux et 31 pour Biarritz. Passez une très belle journée et un excellent week-end ensoleillé.
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5: Bonjour, l'épisode de forte chaleur débute par le centre-est du pays ce mardi selon Météo France. Il classe 3 premiers départements en vigilance jaune pour la canicule dès ce début d'après-midi. Il s'agit de l'Allier, du Puy-de-Dôme et du Rhône. Sous la barre symbolique des 2 euros et peut-être même au-delà, le prix du gasoil baisse et devrait continuer après l'annonce de l'accord de paix historique entre Washington et Téhéran. Le Premier ministre Sébastien Lecornu confirme cependant que malgré cet accord, les aides financières seront versées comme convenu et que les coups de pouce aux grands rouleurs et aux secteurs exposés seront maintenus. Le président américain Donald Trump a lui affirmé que le détroit d'Ormuz serait complètement ouvert vendredi, le jour de la cérémonie de signature de l'accord de paix. Le gouvernement, toujours sous pression, appelle à faire l'Ayana. Des milliers de personnes se sont de nouveau rassemblées hier devant les tribunaux. Et puis Gérald Darmanin s'est lui adressé aux 10 heures. Français après ce drame. Dans une lettre, le garde des Sceaux réaffirme son attachement à l'indépendance de la justice, mais rappelle qu'elle va de pair avec la responsabilité. De la gauche au Rassemblement national, l'opposition réclame désormais sa démission. La question de la fête du travail revient. Les débats sensibles autour du 1er mai reprennent au Sénat aujourd'hui. Après l'échec d'une première réforme retirée face à la fronde des syndicats, l'encadrement du travail des salariés, des boulangers et fleuristes le 1er mai fait l'objet d'un projet de loi examiné ce mardi au Sénat. Peut-être une occasion de dénicher des billets à prix réduit. La SNCF lance à partir de ce matin une vente flash de 3 jours. Dès ce mardi et jusqu'à jeudi, 100 000 billets de TGV et Inouï sont proposés à prix cassé pour des trajets prévus du 3 au 31 août. Comptez 19€ en seconde classe et 29€ en première. L'Ukraine a franchi un pas important sur la voie de son adhésion à l'Union européenne. Les 27 ont officiellement donné le coup d'envoi d'une première série de négociations après la levée d'un veto hongrois. En fin du football, avec une flopée de matchs nuls, un partout entre l'Uruguay et l'Arabie Saoudite, un autre nul 2-2 entre l'Iran et la Nouvelle-Zélande. Hier, l'Espagne a aussi concédé le nul 0-0 face au Cap-Vert. La Belgique a elle aussi dû se contenter d'un partage des points face à l'Égypte, un partout. Attention, aujourd'hui, c'est la France qui va rentrer en jeu face au Sénégal. Coup d'envoi du match à 21h.
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0: Mardi 16 juin, bonne fête aux Régis aujourd'hui, si vous en connaissez, et c'est la journée mondiale de l'agriculture. Dans l'éphéméride de cette journée, sachez que le 16 juin 2014, il y a donc déjà 12 ans, le divorce de Jennifer Lopez et Marc Anthony était finalisé. Ils s'étaient mariés en juin 2004 et avaient eu des jumeaux, Max et Aimé, en 2008. Et puis on disait au revoir à Thierry Roland en 16 juin, c'était en 2012, il y a 14 ans, il décédait à l'âge de 74 ans des suites d'un AVC, un des monstres évidemment du commentaire sportif sur TF1. Enfin, bon anniversaire à vous les natifs du 16 juin, vous êtes le même jour que Jonathan Cohen, 46 ans, le chanteur Benabar, 57 ans, et Thomas Dutronc, 53 ans. Belle journée.
5: La météo de ce 16 juin, le nord est sous un ciel très nuageux avec une grande douceur dès le lever du jour. Il fait entre 14 et 22 degrés, 14 degrés à Cherbourg, 16 degrés à Charleville-Mézières et Strasbourg, 17 degrés à Nantes et à Bourges, 18 degrés à Lyon et à Montélimar, 22 degrés à Perpignan. Dans l'après-midi, soleil et forte chaleur au programme, quelques passages nuageux dans le nord-est et des températures comprises entre 24 et 35 degrés.
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4: Bonjour à toutes et à tous. On débute avec cette surprise en ouverture de la Coupe du Monde 2026 aux États-Unis, au Canada et au Mexique. L'Espagne, championne d'Europe en titre et parmi les favoris de ce mondial, a calé d'entrée. Le match nul est vierge 0-0 face aux modestes Capverdiens. Les Espagnols ont monopolisé le ballon, mais se sont montrés inefficaces dans la surface adverse. Et c'était la journée des matchs nuls hier avec la Belgique, qui a concédé le nul un partout face à l'Égypte, à Seattle. Un partout également entre l'Arabie Saoudite et l'Uruguay, alors que les joueurs du Golfe menaient 1-0 jusqu'à 10 minutes de la fin. Et puis deux partout dans l'un des matchs les plus confidentiels de ce premier tour entre l'Iran et la Nouvelle-Zélande. Et ce mardi marque l'entrée dans la compétition de l'équipe de France. Les Bleus débutent face au Sénégal comme lors de la Coupe du Monde 2002 en Asie. Cette année, il faudra être vigilant car le champion d'Afrique en titre a de solides arguments et notamment la dernière compétition internationale de Sadio Mané. Le coup d'envoi sera donné à 21h au MetLife Stadium dans l'état de New York. Deux autres rencontres se disputent ce soir et la nuit prochaine. Dans le groupe de la France, l'Irak sera opposé à la Norvège à minuit. Et puis à 3h du matin, l'Argentine, championne du monde en titre, affronte l'Algérie à Kansas City. C'est l'info de la nuit. En foot, Hervé Renard sera bien sûr un banc lors de cette Coupe du Monde, évincé de la sélection d'Arabie Saoudite en mars. L'entraîneur français vient d'être nommé sélectionneur de la Tunisie au lendemain de l'éviction de Sabri Lamouchi après la défaite d'entrée face à la Suède, 5-1. En tennis, le premier tour du Queen's a été interrompu par la pluie la nuit. Le duel 100% français entre Giovanni Petit-Péricard et Corentin Moutet va donc devoir se terminer ce mardi. Il y a un set partout et 2-1 dans la troisième manche pour Moutet. En basket, l'ASVEL a mis fin au contrat de son coach Pierrick Poupet. Tony Parker pourrait le remplacer sur le banc. Et puis en cyclisme, Romain Bardet va retrouver l'univers du vélo. Il va prochainement intégrer l'encadrement de l'équipe Décathlon CMA CGM où évolue un certain Paul Sexas. Voilà, c'est la fin de ce flash. Très belle journée de sport à toutes et à tous.
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8: 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Donc moi, mon but, c'est que les personnes elles puissent être le maximum autonomes dans le quotidien. Donc là, pour vous, par exemple, ça pourrait être une pince à long manche qui permettrait de ramasser un objet au sol. Mais il existe aussi des choses pour enfiler les chaussettes, pour que le téléphone ait un flash lumineux dessus. Il y a vraiment beaucoup de choses qui existent et ce qui est important, c'est de trouver le matériel qui corresponde à vos besoins et que vous puissiez l'essayer pour savoir lequel vous correspond au mieux. 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
12: Bonjour, le dîner d'ouverture du G7 s'est tenu hier soir à Évian où Donald Trump a été accueilli par Emmanuel Macron pour un échange bilatéral. Le détroit d'Ormuz sera complètement ouvert vendredi, jour de la signature attendue de l'accord de paix entre les États-Unis et l'Iran, assuré le président américain. De son côté, le gouvernement veut que les prix à la pompe traduisent au plus vite la chute des cours du pétrole observée depuis plusieurs jours, alors que le prix du baril évolue autour des 83$ depuis la signature de l'accord entre États-Unis et Iran. Matignon veut des effets rapides pour le consommateur. Roland Lescure, Maude Bréjon et Serge Papin recevront ce mardi matin à Bercy les distributeurs. Après l'épisode de chaleur du mois de mai, la France de nouveau confrontée à la canicule cette semaine. L'épisode gagnera notamment en intensité à partir de demain, mercredi. Le mercure pourra atteindre 38 degrés par endroit, voire 40 en toute fin de semaine. À partir d'aujourd'hui, ces fortes chaleurs gagnent du terrain vers l'est, notamment en Bourgogne, Franche-Comté, Champagne, Lorraine et Alsace, où le mercure risque de dépasser les 30 degrés. Les régions centrales et l'Auvergne-Rhône-Alpes verront également les températures progresser. C'est également à partir de ce mardi que les nuits vont devenir progressivement plus chaudes sur une large partie du pays, selon Météo France. Les minimales nocturnes dépasseront souvent 15 degrés et même parfois à 20 degrés. La SNCF met en vente 100 000 billets de TGV Inouï à partir de 19€ pour voyager en août. Cette vente flash débute ce mardi et se termine jeudi. Ces billets seront proposés à 19€ en seconde classe, 29 en première, pour des voyages réalisés donc entre le 3 et le 31 août 2026 inclus. La SNCF a annoncé d'autres opérations promotionnelles pour, je cite, « soutenir le pouvoir d'achat ». C'est la fin de ce flash, une très bonne journée à notre écoute.
0: Bonjour, bienvenue les mélomanes, c'est parti pour l'actu musique de cette semaine. En France, les scènes commencent à s'embraser, les grandes salles passent progressivement le relais aux événements en plein air. Les premiers week-ends de juin sont toujours synonymes d'une densité impressionnante en live. Et côté album, eh bien c'est le grand retour de Placebo. Oui, l'un des temps forts donc de ce mois de juin, c'est évidemment le retour très commenté du groupe amené par Brian Molko qui revient sur le devant de la scène avec un nouvel album intitulé « Recreated ».

0: Un projet déjà présenté dans les médias spécialisés comme une relecture contemporaine de leur identité sonore. Entre texture électronique plus présente et retour à une écriture plus brute, cet album est annoncé comme le disque de transformation presque en miroir de leur trajectoire sur 3 décennies. Les premières écoutes évoquent un mélange de mélancolie glacée et de tension électrique, fidèle à leur ADN mais clairement réinjecté dans une esthétique plus actuelle. Le grand retour donc de Placebo Recreated. Voilà pour l'actualité musique de cette semaine. Passez une excellente journée avec nous.
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2: Votre horoscope de ce mardi 16 juin. Bélier, pas de jour férié cette semaine et vous commencez à le ressentir. Taureau, vous êtes prêt à retrousser vos manches pour faire aboutir vos projets. Gémeaux, vous serez pétillant de joie et vous êtes d'humeur joyeuse. Cancer, vous êtes obnubilé par votre réussite professionnelle, ce qui vous rend plutôt tendu. Lion, vous avez plein de nouveaux projets dans votre esprit et c'est le moment de les réaliser. Vierge, c'est la journée où vous pourrez faire bouger vos projets professionnels. Balance, vous entrez dans une bonne période pour entreprendre des discussions sérieuses avec vos supérieurs. Scorpion, vous saurez profiter de votre bonne humeur pour engager de nouvelles perspectives d'avenir pour le mois de septembre. Sagittaire, vous saurez profiter de votre grande forme pour emmener avec vous votre entourage. Capricorne, cette lune descendante vous procure une sensation de sérénité et d'apaisement émotionnel. Verseau, c'est la bonne semaine pour vous donner à fond dans votre travail et pour en être rapidement récompensé. Et Poisson, même si quelques heures de sommeil vous manquent, vous serez efficace et déterminé.
3: La météo de ce vendredi à Pornic, très nuageux, mais des éclaircies deviendront de plus en plus larges. Pas de précipitations ce soir, ciel peu nuageux, température attendue de 17 à 18 degrés, ressenti 21 au meilleur de la journée avec une minimale de 16 à 8 heures, ressenti 13 degrés. Marée haute, 2h47, 5m25, 15h12, 5m27, marée basse, 8h56, 1m55 et 21h24, 1m52, coefficient de marée, 64 et 69. Sur la façade atlantique, maximum de 20 à Cherbourg, 18 à Brest, 20 à Saint-Nazaire, 23 à Nantes, 23 à La Rochelle, 27 à Bordeaux et 25 pour Biarritz. Très belle journée à toutes et tous.
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4: Bonjour, l'épisode de forte chaleur débute par le centre-est du pays ce mardi selon Météo France. Il classe 3 premiers départements en vigilance jaune pour la canicule dès ce début d'après-midi. Il s'agit de l'Allier, du Puy-de-Dôme et du Rhône. Sous la barre symbolique des 2 euros et peut-être même au-delà, le prix du gasoil baisse et devrait continuer après l'annonce de l'accord de paix historique entre Washington et Téhéran. Le Premier ministre Sébastien Lecornu confirme cependant que malgré cet accord, les aides financières seront versées comme convenu et que les coups de pouce aux grands rouleurs et aux secteurs exposés seront maintenus. Le président américain Donald Trump a lui affirmé que le détroit d'Ormuz serait complètement ouvert vendredi, le jour de la cérémonie de signature de l'accord de paix. Le gouvernement, toujours sous pression, appelle à faire l'Ayana. Des milliers de personnes se sont de nouveau rassemblées hier devant les tribunaux. Et puis Gérald Darmanin s'est lui adressé aux 10 000 magistrats français après ce drame. Dans une lettre, le garde des Sceaux réaffirme son attachement à l'indépendance de la justice, mais rappelle qu'elle va de pair avec la responsabilité. De la gauche au Rassemblement national, l'opposition réclame désormais sa démission. La question de la fête du travail revient. Les débats sensibles autour du 1er mai reprennent au Sénat aujourd'hui. Après l'échec d'une première réforme retirée face à la fronde des syndicats, l'encadrement du travail des salariés, des boulangers et floristes le 1er mai fait l'objet d'un projet de loi examiné ce mardi au Sénat. Peut-être une occasion de dénicher des billets à prix réduit. La SNCF lance à partir de ce matin une vente flash de 3 jours. Dès ce mardi et jusqu'à jeudi, 100 000 billets de TGV et Inouï sont proposés à prix cassé pour des trajets prévus du 3 au 31 août. Comptez 19€ en seconde classe et 29€ en première. L'Ukraine a franchi un pas important sur la voie de son adhésion à l'Union européenne. Les 27 ont officiellement donné le coup d'envoi d'une première série de négociations après la levée d'un veto hongrois. En fin du football, avec une flopée de matchs nuls, un partout entre l'Uruguay et l'Arabie Saoudite, un autre nul 2-2 entre l'Iran et la Nouvelle-Zélande. Hier, l'Espagne a aussi concédé le nul 0-0 face au Cap-Vert. La Belgique a elle aussi dû se contenter d'un partage des points face à l'Égypte, un partout. Attention, aujourd'hui, c'est la France qui va rentrer en jeu face au Sénégal. Coup d'envoi du match à 21h.
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0: Mardi 16 juin, bonne fête aux Régis aujourd'hui, si vous en connaissez, et c'est la journée mondiale de l'agriculture. Dans l'éphéméride de cette journée, sachez que le 16 juin 2014, il y a donc déjà 12 ans, le divorce de Jennifer Lopez et Marc Anthony était finalisé. Ils s'étaient mariés en juin 2004 et avaient eu des jumeaux, Max et Aimé, en 2008. Et puis on disait au revoir à Thierry Roland en 16 juin, c'était en 2012, il y a 14 ans. Il décédait à l'âge de 74 ans des suites d'un AVC, un des monstres évidemment du commentaire sportif sur TF1. Enfin, bon anniversaire à vous les natifs du 16 juin. Vous êtes le même jour que Jonathan Cohen, 46 ans, le chanteur Benabar, 57 ans, et Thomas Dutronc, 53 ans. Belle journée.
4: La météo de ce 16 juin, le nord est sous un ciel très nuageux avec une grande douceur dès le lever du jour. Il fait entre 14 et 22 degrés, 14 degrés à Cherbourg, 16 degrés à Charleville-Mézières et Strasbourg, 17 degrés à Nantes et à Bourges, 18 degrés à Lyon et à Montélimar, 22 degrés à Perpignan. Dans l'après-midi, soleil et forte chaleur au programme, quelques passages nuageux dans le nord-est et des températures comprises entre 24 et 35 degrés.

0: Info. La 20e édition de la randonnée de la Côte de Jade s'est déroulée à Pornic hier dans des conditions idéales. Organisée par le Cyclo Pornic Côte de Jade, l'événement a rassemblé une bonne centaine de participants venus partager une journée placée sous le signe du sport, de la découverte et de la convivialité. Dès les premières heures de la matinée, les cyclistes, vététistes, adeptes du gravel et marcheurs se sont élancés sur les différents parcours proposés autour de Pornic et de la Côte de Jade. Sous un grand soleil et un ciel dégagé, les participants ont pu profiter pleinement des paysages du littoral et des chemins du pays de Retz. Cette année, les parcours VTT et gravel ont particulièrement attiré les participants avec une forte affluence sur ces disciplines en plein essor. Tout au long de la journée, l'ambiance est restée chaleureuse et détendue, portée par l'engagement des bénévoles présents sur les différents points du parcours. À l'arrivée, les sportifs ont pu se retrouver autour d'un moment convivial. Des sandwichs étaient notamment offerts aux participants, une initiative appréciée après de longs kilomètres d'efforts. Entre la météo favorable, la bonne participation et l'excellente ambiance observée tout au long de la journée, cette 20e édition de la randonnée de la Côte de Jade apparaît comme une véritable réussite pour les organisateurs. Un rendez-vous qui continue de séduire les amateurs de sport nature et qui devrait encore attirer de nombreux participants lors des prochaines éditions.
1: La météo de ce mardi à Pornic, du soleil mais multiplication des nuages ce matin, ensoleillé cet après-midi, pas de précipitation ce soir, ciel peu nuageux, température attendue de 21 à 22 degrés, ressenti 28 au meilleur de la journée, avec une minimale de 17 à 8 heures, ressenti 15 degrés. Marée basse 0,8 m 0,90 m, 12h25 à 1,09 m, marée haute 6h08 m 5,67 m et 18h05 m 5,89 m, coefficient de marée 94 et 95. Sur la façade atlantique, maximum de 21 à Cherbourg, 19 à Brest, 23 à Saint-Nazaire, 27 à Nantes, 24 à La Rochelle, 30 à Bordeaux et 23 pour Biarritz. Très belle journée à toutes et à tous.
2: Bonjour à toutes et à tous. On débute avec cette surprise en ouverture de la Coupe du Monde 2026 aux États-Unis, au Canada et au Mexique. L'Espagne, championne d'Europe en titre et parmi les favoris de ce mondial, a calé d'entrée. Le match nul est vierge 0-0 face aux modestes Capverdiens. Les Espagnols ont monopolisé le ballon, mais se sont montrés inefficaces dans la surface adverse. Et c'était la journée des matchs nuls hier avec la Belgique, qui a concédé le nul un partout face à l'Égypte, à Seattle. Un partout également entre l'Arabie Saoudite et l'Uruguay, alors que les joueurs du Golfe menaient 1-0 jusqu'à 10 minutes de la fin. Et puis deux partout dans l'un des matchs les plus confidentiels de ce premier tour entre l'Iran et la Nouvelle-Zélande. Et ce mardi marque l'entrée dans la compétition de l'équipe de France. Les Bleus débutent face au Sénégal comme lors de la Coupe du Monde 2002 en Asie. Cette année, il faudra être vigilant car le champion d'Afrique en titre a de solides arguments et notamment la dernière compétition internationale de Sadio Mané. Le coup d'envoi sera donné à 21h au MetLife Stadium dans l'état de New York. Deux autres rencontres se disputent ce soir et la nuit prochaine. Dans le groupe de la France, l'Irak sera opposé à la Norvège à minuit. Et puis à 3h du matin, l'Argentine, championne du monde en titre, affronte l'Algérie à Kansas City. C'est l'info de la nuit. En foot, Hervé Renard sera bien sûr un banc lors de cette Coupe du Monde, évincé de la sélection d'Arabie Saoudite en mars. L'entraîneur français vient d'être nommé sélectionneur de la Tunisie au lendemain de l'éviction de Sabri Lamouchi après la défaite d'entrée face à la Suède, 5 buts à 1. En tennis, le premier tour du Queen's a été interrompu par la pluie la nuit. Le duel 100% français entre Giovanni Petit-Péricard et Corentin Moutet va donc devoir se terminer ce mardi. Il y a un set partout et 2-1 dans la troisième manche pour Moutet. En basket, l'ASVEL a mis fin au contrat de son coach Pierrick Poupet. Tony Parker pourrait le remplacer sur le banc. Et puis en cyclisme, Romain Bardet va retrouver l'univers du vélo. Il va prochainement intégrer l'encadrement de l'équipe Décathlon CM à CGM où évolue un certain Paul Sexas. Voilà, c'est la fin de ce flash. Très belle journée de sport à toutes et à tous.
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5: La question de Jacques, 74 ans.
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8: 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Bonjour, le dîner d'ouverture du G7 s'est tenu hier soir à Évian où Donald Trump a été accueilli par Emmanuel Macron pour un échange bilatéral. Le détroit d'Ormuz sera complètement ouvert vendredi, jour de la signature attendue de l'accord de paix entre les États-Unis et l'Iran, assuré le président américain. De son côté, le gouvernement veut que les prix à la pompe traduisent au plus vite la chute des cours du pétrole observée depuis plusieurs jours alors que le prix du baril évolue autour des 83 dollars depuis la signature de l'accord entre États-Unis et Iran. Matignon veut des effets rapides pour le consommateur. Roland Lescure, Maude Bréjon et Serge Papin recevront ce mardi matin à Bercy les distributeurs. Après l'épisode de chaleur du mois de mai, la France de nouveau confrontée à la canicule cette semaine. L'épisode gagnera notamment en intensité à partir de demain, mercredi. Le mercure pourra atteindre 38 degrés par endroit, voire 40 en toute fin de semaine. À partir d'aujourd'hui, ces fortes chaleurs gagnent du terrain vers l'est, notamment en Bourgogne, Franche-Comté, Champagne, Lorraine et Alsace, où le mercure risque de dépasser les 30 degrés. Les régions centrales et l'Auvergne-Rhône-Alpes verront également les températures progresser. C'est également à partir de ce mardi que les nuits vont devenir progressivement plus chaudes sur une large partie du pays, selon Météo France. Les minimales nocturnes dépasseront souvent 15 degrés et même parfois à 20 degrés. La SNCF met en vente 100 000 billets de TGV Inouï à partir de 19 euros pour voyager en août. Cette vente flash débute ce mardi et se termine jeudi. Ces billets seront proposés à 19 euros en seconde classe, 29 en première, pour des voyages réalisés donc entre le 3 et le 31 août 2026 inclus. La SNCF a annoncé d'autres opérations promotionnelles pour, je cite, « soutenir le pouvoir d'achat ». C'est la fin de ce flash, une très bonne journée à notre écoute.
9: Bonjour, bienvenue les mélomanes, c'est parti pour l'actu musique de cette semaine. En France, les scènes commencent à s'embraser, les grandes salles passent progressivement le relais aux événements en plein air. Les premiers week-ends de juin sont toujours synonymes d'une densité impressionnante en live. Et côté album, eh bien c'est le grand retour de Placebo. Oui, l'un des temps forts donc de ce mois de juin, c'est évidemment le retour très commenté du groupe amené par Brian Molko qui revient sur le devant de la scène avec un nouvel album intitulé « Recreated ».

0: projet déjà présenté dans les médias spécialisés comme une relecture contemporaine de leur identité sonore. Entre texture électronique plus présente et retour à une écriture plus brute, cet album est annoncé comme le disque de transformation presque en miroir de leur trajectoire sur 3 décennies. Les premières écoutes évoquent un mélange de mélancolie glacée et de tension électrique, fidèle à leur ADN mais clairement réinjecté dans une esthétique plus actuelle. Le grand retour donc de Placebo Recreated. Voilà pour l'actualité musique de cette semaine. Passez une excellente journée avec nous.
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2: Votre horoscope de ce mardi 16 juin. Bélier, pas de jour férié cette semaine et vous commencez à le ressentir. Taureau, vous êtes prêt à retrousser vos manches pour faire aboutir vos projets. Gémeaux, vous serez pétillant de joie et vous êtes d'humeur joyeuse. Cancer, vous êtes obnubilé par votre réussite professionnelle, ce qui vous rend plutôt tendu. Lion, vous avez plein de nouveaux projets dans votre esprit et c'est le moment de les réaliser. Vierge, c'est la journée où vous pourrez faire bouger vos projets professionnels. Balance, vous entrez dans une bonne période pour entreprendre des discussions sérieuses avec vos supérieurs. Scorpion, vous saurez profiter de votre bonne humeur pour engager de nouvelles perspectives d'avenir pour le mois de septembre. Sagittaire, vous saurez profiter de votre grande forme pour emmener avec vous votre entourage. Capricorne, cette lune descendante vous procure une sensation de sérénité et d'apaisement émotionnel. Verseau, c'est la bonne semaine pour vous donner à fond dans votre travail et pour en être rapidement récompensé. Et Poisson, même si quelques heures de sommeil vous manquent, vous serez efficace et déterminé.
3: La météo de ce samedi à Pornic ensoleillé, malgré quelques passages nuageux sans conséquence, ce soir, ciel peu nuageux, température attendue de 24 à 25 degrés, ressenti 32 au meilleur de la journée, avec une minimale de 19 à 8 heures, ressenti 18 degrés. Marée haute, 4h25, 5m17, 16h38, 5m40, marée basse, 11h10, 1m60 et 23h28, 1m63, coefficient de 70 sur les deux marées. Sur la façade atlantique, maximum de 22 à Cherbourg, 20 à Brest, 27 à Saint-Nazaire, 30 à Nantes, 23 à La Rochelle, 26 à Bordeaux et 21 pour Biarritz. Très belle journée et excellent week-end sur Pornic Radio.
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4: Bonjour, l'épisode de forte chaleur débute par le centre-est du pays ce mardi selon Météo France. Il classe 3 premiers départements en vigilance jaune pour la canicule dès ce début d'après-midi. Il s'agit de l'Allier, du Puy-de-Dôme et du Rhône. Sous la barre symbolique des 2 euros et peut-être même au-delà, le prix du gasoil baisse et devrait continuer après l'annonce de l'accord de paix historique entre Washington et Téhéran. Le Premier ministre Sébastien Lecornu confirme cependant que malgré cet accord, les aides financières seront versées comme convenu et que les coups de pouce aux grands rouleurs et aux secteurs exposés seront maintenus. Le président américain Donald Trump a lui affirmé que le détroit d'Ormuz serait complètement ouvert vendredi, le jour de la cérémonie de signature de l'accord de paix. Le gouvernement, toujours sous pression, appelle à faire l'Ayana. Des milliers de personnes se sont de nouveau rassemblées hier devant les tribunaux. Et puis Gérald Darmanin s'est lui adressé aux 10 000 magistrats français après ce drame. Dans une lettre, le garde des Sceaux réaffirme son attachement à l'indépendance de la justice, mais rappelle qu'elle va de pair avec la responsabilité. De la gauche au Rassemblement national, l'opposition réclame désormais sa démission. La question de la fête du travail revient. Les débats sensibles autour du 1er mai reprennent au Sénat aujourd'hui. Après l'échec d'une première réforme retirée face à la fronde des syndicats, l'encadrement du travail des salariés, des boulangers et floristes le 1er mai fait l'objet d'un projet de loi examiné ce mardi au Sénat. Peut-être une occasion de dénicher des billets à prix réduit. La SNCF lance à partir de ce matin une vente flash de 3 jours. Dès ce mardi et jusqu'à jeudi, 100 000 billets de TGV et Inouï sont proposés à prix cassé pour des trajets prévus du 3 au 31 août. Comptez 19€ en seconde classe et 29€ en première. L'Ukraine a franchi un pas important sur la voie de son adhésion à l'Union européenne. Les 27 ont officiellement donné le coup d'envoi d'une première série de négociations après la levée d'un veto hongrois. En fin du football, avec une flopée de matchs nuls, un partout entre l'Uruguay et l'Arabie Saoudite, un autre nul 2-2 entre l'Iran et la Nouvelle-Zélande. Hier, l'Espagne a aussi concédé le nul 0-0 face au Cap-Vert. La Belgique a elle aussi dû se contenter d'un partage des points face à l'Égypte, un partout. Attention, aujourd'hui, c'est la France qui va rentrer en jeu face au Sénégal. Coup d'envoi du match à 21h.
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0: Mardi 16 juin, bonne fête aux Régis aujourd'hui, si vous en connaissez, et c'est la journée mondiale de l'agriculture. Dans l'éphéméride de cette journée, sachez que le 16 juin 2014, il y a donc déjà 12 ans, le divorce de Jennifer Lopez et Marc Anthony était finalisé. Ils s'étaient mariés en juin 2004 et avaient eu des jumeaux, Max et Aimé, en 2008. Et puis on disait au revoir à Thierry Roland en 16 juin, c'était en 2012, il y a 14 ans, il décédait à l'âge de 74 ans des suites d'un AVC, un des monstres évidemment du commentaire sportif sur TF1. Enfin, bon anniversaire à vous les natifs du 16 juin, vous êtes le même jour que Jonathan Cohen, 46 ans, le chanteur Benabar, 57 ans, et Thomas Dutronc, 53 ans. Belle journée.
4: La météo de ce 16 juin, le nord est sous un ciel très nuageux avec une grande douceur dès le lever du jour. Il fait entre 14 et 22 degrés, 14 degrés à Cherbourg, 16 degrés à Charleville-Mézières et Strasbourg, 17 degrés à Nantes et à Bourges, 18 degrés à Lyon et à Montélimar, 22 degrés à Perpignan. Dans l'après-midi, soleil et forte chaleur au programme, quelques passages nuageux dans le nord-est et des températures comprises entre 24 et 35 degrés.
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5: Bonjour à toutes et à tous. On débute avec cette surprise en ouverture de la Coupe du Monde 2026 aux États-Unis, au Canada et au Mexique. L'Espagne, championne d'Europe en titre et parmi les favoris de ce mondial, a calé d'entrée. Le match nul est vierge 0-0 face aux modestes Cap-Verdiens. Les Espagnols ont monopolisé le ballon, mais se sont montrés inefficaces dans la surface.
6: 10h30.
5: C'était la journée des matchs nuls hier avec la Belgique, qui a concédé le nul un partout face à l'Égypte, à Seattle. Un partout également entre l'Arabie Saoudite et l'Uruguay, alors que les joueurs du Golfe menaient 1-0 jusqu'à 10 minutes de la fin. Et puis deux partout dans l'un des matchs les plus confidentiels de ce premier tour entre l'Iran et la Nouvelle-Zélande. Et ce mardi marque l'entrée dans la compétition de l'équipe de France. Les Bleus débutent face au Sénégal comme lors de la Coupe du Monde 2002 en Asie. Cette année, il faudra être vigilant car le champion d'Afrique en titre a de solides arguments et notamment la dernière compétition internationale de Sadio Mané. Le coup d'envoi sera donné à 21h au MetLife Stadium dans l'état de New York. Deux autres rencontres se disputent ce soir et la nuit prochaine. Dans le groupe de la France, l'Irak sera opposé à la Norvège à minuit. Et puis à 3h du matin, l'Argentine, championne du monde en titre, affronte l'Algérie à Kansas City. C'est l'info de la nuit. En foot, Hervé Renard sera bien sûr un banc lors de cette Coupe du Monde, évincé de la sélection d'Arabie Saoudite en mars. L'entraîneur français vient d'être nommé sélectionneur de la Tunisie au lendemain de l'éviction de Sabri Lamouchi après la défaite d'entrée face à la Suède, 5-1. En tennis, le premier tour du Queen's a été interrompu par la pluie la nuit. Le duel 100% français entre Giovanni Petit-Péricard et Corentin Moutet va donc devoir se terminer ce mardi. Il y a un set partout et 2-1 dans la troisième manche pour Moutet. En basket, l'ASVEL a mis fin au contrat de son coach Pierrick Poupet. Tony Parker pourrait le remplacer sur le banc. Et puis en cyclisme, Romain Bardet va retrouver l'univers du vélo. Il va prochainement intégrer l'encadrement de l'équipe Décathlon CMA CGM où évolue un certain Paul Sexas. Voilà, c'est la fin de ce flash. Très belle journée de sport à toutes et à tous.
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11: Bonjour, le dîner d'ouverture du G7 s'est tenu hier soir à Évian où Donald Trump a été accueilli par Emmanuel Macron pour un échange bilatéral. Le détroit d'Ormuz sera complètement ouvert vendredi, jour de la signature attendue de l'accord de paix entre les États-Unis et l'Iran, assuré le président américain. De son côté, le gouvernement veut que les prix à la pompe traduisent au plus vite la chute des cours du pétrole observée depuis plusieurs jours, alors que le prix du baril évolue autour des 83 dollars depuis la signature de l'accord entre États-Unis et Iran. Matignon veut des effets rapides pour le consommateur. Roland Lescure, Maude Bréjon et Serge Papin recevront ce mardi matin à Bercy les distributeurs. Après l'épisode de chaleur du mois de mai, la France de nouveau confrontée à la canicule cette semaine. L'épisode gagnera notamment en intensité à partir de demain, mercredi. Le mercure pourra atteindre 38 degrés par endroit, voire 40 en toute fin de semaine. À partir d'aujourd'hui, ces fortes chaleurs gagnent du terrain vers l'est, notamment en Bourgogne, Franche-Comté, Champagne, Lorraine et Alsace, où le mercure risque de dépasser les 30 degrés. Les régions centrales et l'Auvergne-Rhône-Alpes verront également les températures progresser. C'est également à partir de ce mardi que les nuits vont devenir progressivement plus chaudes sur une large partie du pays, selon Météo France. Les minimales nocturnes dépasseront souvent 15 degrés et même parfois à 20 degrés. La SNCF met en vente 100 000 billets de TGV Inouï à partir de 19 euros pour voyager en août. Cette vente flash débute ce mardi et se termine jeudi. Ces billets seront proposés à 19 euros en seconde classe, 29 en première, pour des voyages réalisés donc entre le 3 et le 31 août 2026 inclus. La SNCF a annoncé d'autres opérations promotionnelles pour, je cite, « soutenir le pouvoir d'achat ». C'est la fin de ce flash. Une très bonne journée à notre écoute.
0: Bonjour, bienvenue les mélomanes, c'est parti pour l'actu musique de cette semaine. En France, les scènes commencent à s'embraser, les grandes salles passent progressivement le relais aux événements en plein air. Les premiers week-ends de juin sont toujours synonymes d'une densité impressionnante en live. Et côté album, eh bien c'est le grand retour de Placebo. Oui, l'un des temps forts donc de ce mois de juin, c'est évidemment le retour très commenté du groupe amené par Brian Molko qui revient sur le devant de la scène avec un nouvel album intitulé « Recreated ».

0: Un projet déjà présenté dans les médias spécialisés comme une relecture contemporaine de leur identité sonore. Entre texture électronique plus présente et retour à une écriture plus brute, cet album est annoncé comme le disque de transformation presque en miroir de leur trajectoire sur 3 décennies. Les premières écoutes évoquent un mélange de mélancolie glacée et de tension électrique, fidèle à leur ADN mais clairement réinjecté dans une esthétique plus actuelle. Le grand retour donc de Placebo Recreated. Voilà pour l'actualité musique de cette semaine. Passez une excellente journée avec nous.
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2: Votre horoscope de ce mardi 16 juin. Bélier, pas de jour férié cette semaine et vous commencez à le ressentir. Taureau, vous êtes prêt à retrousser vos manches pour faire aboutir vos projets. Gémeaux, vous serez pétillant de joie et vous êtes d'humeur joyeuse. Cancer, vous êtes obnubilé par votre réussite professionnelle, ce qui vous rend plutôt tendu. Lion, vous avez plein de nouveaux projets dans votre esprit et c'est le moment de les réaliser. Vierge, c'est la journée où vous pourrez faire bouger vos projets professionnels. Balance, vous entrez dans une bonne période pour entreprendre des discussions sérieuses avec vos supérieurs. Scorpion, vous saurez profiter de votre bonne humeur pour engager de nouvelles perspectives d'avenir pour le mois de septembre. Sagittaire, vous saurez profiter de votre grande forme pour emmener avec vous votre entourage. Capricorne, cette lune descendante vous procure une sensation de sérénité et d'apaisement émotionnel. Verseau, c'est la bonne semaine pour vous donner à fond dans votre travail et pour en être rapidement récompensé. Et Poisson, même si quelques heures de sommeil vous manquent, vous serez efficace et déterminé.
3: La météo de ce lundi à Pornic, ciel très nuageux, temporairement couvert en matinée, averse en fin de matinée, possibilité d'averse cet après-midi, ce soir de belles éclaircies, mais multiplication des nuages, température attendue de 14 à 15 degrés, ressenti 16 au meilleur de la journée, avec une minimale de 11 à 8 heures, ressenti 10 degrés. Marée basse, 0h19, 0m74, 12h36, 0m89, marée haute, 5h55, 5m93 et 18h02, 6m. Coefficient de marée, 99 et 97. Sur la façade atlantique, maximum de 15 à Cherbourg, 16 à Brest, 15 à Saint-Nazaire, 19 à Nantes, 18 à La Rochelle, 19 à Bordeaux et 18 à Biarritz. Très belle journée à toutes et tous sur Pornic Radio.
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5: Bonjour, l'épisode de forte chaleur débute par le centre-est du pays ce mardi selon Météo France. Il classe 3 premiers départements en vigilance jaune pour la canicule dès ce début d'après-midi. Il s'agit de l'Allier, du Puy-de-Dôme et du Rhône. Sous la barre symbolique des 2 euros et peut-être même au-delà, le prix du gasoil baisse et devrait continuer après l'annonce de l'accord de paix historique entre Washington et Téhéran. Le Premier ministre Sébastien Lecornu confirme cependant que malgré cet accord, les aides financières seront versées comme convenu et que les coups de pouce aux grands rouleurs et aux secteurs exposés seront maintenus. Le président américain Donald Trump a lui affirmé que le détroit d'Ormuz serait complètement ouvert vendredi, le jour de la cérémonie de signature de l'accord de paix. Le gouvernement, toujours sous pression, appelle à faire l'Ayana. Des milliers de personnes se sont de nouveau rassemblées hier devant les tribunaux. Et puis Gérald Darmanin s'est lui adressé aux 10 000 magistrats français après ce drame. Dans une lettre, le garde des Sceaux réaffirme son attachement à l'indépendance de la justice, mais rappelle qu'elle va de pair avec la responsabilité. De la gauche au Rassemblement national, l'opposition réclame désormais sa démission. La question de la fête du travail revient. Les débats sensibles autour du 1er mai reprennent au Sénat aujourd'hui. Après l'échec d'une première réforme retirée face à la fronde des syndicats, l'encadrement du travail des salariés, des boulangers et floristes le 1er mai fait l'objet d'un projet de loi examiné ce mardi au Sénat. Peut-être une occasion de dénicher des billets à prix réduit. La SNCF lance à partir de ce matin une vente flash de 3 jours. Dès ce mardi et jusqu'à jeudi, 100 000 billets de TGV et Inouï sont proposés à prix cassé pour des trajets prévus du 3 au 31 août. Comptez 19€ en seconde classe et 29€ en première. L'Ukraine a franchi un pas important sur la voie de son adhésion à l'Union européenne. Les 27 ont officiellement donné le coup d'envoi d'une première série de négociations après la levée d'un veto hongrois. En fin du football, avec une flopée de matchs nuls, un partout entre l'Uruguay et l'Arabie Saoudite, un autre nul 2-2 entre l'Iran et la Nouvelle-Zélande. Hier, l'Espagne a aussi concédé le nul 0-0 face au Cap-Vert. La Belgique a elle aussi dû se contenter d'un partage des points face à l'Égypte, un partout. Attention, aujourd'hui, c'est la France qui va rentrer en jeu face au Sénégal. Coup d'envoi du match à 21h.
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0: Mardi 16 juin, bonne fête aux Régis aujourd'hui, si vous en connaissez, et c'est la journée mondiale de l'agriculture. Dans l'éphéméride de cette journée, sachez que le 16 juin 2014, il y a donc déjà 12 ans, le divorce de Jennifer Lopez et Marc Anthony était finalisé. Ils s'étaient mariés en juin 2004 et avaient eu des jumeaux, Max et Aimé, en 2008. Et puis on disait au revoir à Thierry Roland en 16 juin, c'était en 2012, il y a 14 ans, il décédait à l'âge de 74 ans des suites d'un AVC, un des monstres évidemment du commentaire sportif sur TF1. Enfin, bon anniversaire à vous les natifs du 16 juin, vous êtes le même jour que Jonathan Cohen, 46 ans, le chanteur Benabar, 57 ans, et Thomas Dutronc, 53 ans. Belle journée.
5: La météo de ce 16 juin, le nord est sous un ciel très nuageux avec une grande douceur dès le lever du jour. Il fait entre 14 et 22 degrés, 14 degrés à Cherbourg, 16 degrés à Charleville-Mézières et Strasbourg, 17 degrés à Nantes et à Bourges, 18 degrés à Lyon et à Montélimar, 22 degrés à Perpignan. Dans l'après-midi, soleil et forte chaleur au programme, quelques passages nuageux dans le nord-est.

0: Bonjour à toutes et à tous. On débute avec cette surprise en ouverture de la Coupe du Monde 2026 aux États-Unis, au Canada et au Mexique. L'Espagne, championne d'Europe en titre et parmi les favoris de ce mondial, a calé d'entrée. Match nul, les Vierges 0-0 face aux modestes Capverdiens. Les Espagnols ont monopolisé le ballon, mais se sont montrés inefficaces dans la surface adverse. Et c'était la journée des matchs nuls hier avec la Belgique, qui a concédé le nul un partout face à l'Égypte, à Seattle. Un partout également entre l'Arabie Saoudite et l'Uruguay, alors que les joueurs du Golfe menaient 1-0 jusqu'à 10 minutes de la fin. Et puis deux partout dans l'un des matchs les plus confidentiels de ce premier tour entre l'Iran et la Nouvelle-Zélande. Et ce mardi marque l'entrée dans la compétition de l'équipe de France. Les Bleus débutent face au Sénégal comme lors de la Coupe du Monde 2002 en Asie. Cette année, il faudra être vigilant car le champion d'Afrique en titre a de solides arguments et notamment la dernière compétition internationale de Sadio Mané. Le coup d'envoi sera donné à 21h au MetLife Stadium dans l'état de New York. Deux autres rencontres se disputent ce soir et la nuit prochaine. Dans le groupe de la France, l'Irak sera opposé à la Norvège à minuit. Et puis à 3h du matin, l'Argentine, championne du monde en titre, affronte l'Algérie à Kansas City. C'est l'info de la nuit. En foot, Hervé Renard sera bien sûr un banc lors de cette Coupe du Monde, évincé de la sélection d'Arabie Saoudite en mars. L'entraîneur français vient d'être nommé sélectionneur de la Tunisie au lendemain de l'éviction de Sabri Lamouchi après la défaite d'entrée face à la Suède, 5 buts à 1. En tennis, le premier tour du Queen's a été interrompu par la pluie la nuit. Le duel 100% français entre Giovanni Petit-Péricard et Corentin Moutet va donc devoir se terminer ce mardi. Il y a un set partout et 2-1 dans la troisième manche pour Moutet. En basket, l'ASVEL a mis fin au contrat de son coach Pierrick Poupet. Tony Parker pourrait le remplacer sur le banc. Et puis en cyclisme, Romain Bardet va retrouver l'univers du vélo. Il va prochainement intégrer l'encadrement de l'équipe Décathlon CM à CGM où évolue un certain Paul Sexas. Voilà, c'est la fin de ce flash. Très belle journée de sport à toutes et à tous.
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7: Bonjour, le dîner d'ouverture du G7 s'est tenu hier soir à Évian où Donald Trump a été accueilli par Emmanuel Macron pour un échange bilatéral. Le détroit d'Ormuz sera complètement ouvert vendredi, jour de la signature attendue de l'accord de paix entre les États-Unis et l'Iran, assuré le président américain. De son côté, le gouvernement veut que les prix à la pompe traduisent au plus vite la chute des cours du pétrole observée depuis plusieurs jours, alors que le prix du baril évolue autour des 83 dollars depuis la signature de l'accord entre États-Unis et Iran. Matignon veut des effets rapides pour le consommateur. Roland Lescure, Maude Bréjon et Serge Papin recevront ce mardi matin à Bercy les distributeurs. Après l'épisode de chaleur du mois de mai, la France de nouveau confrontée à la canicule cette semaine. L'épisode gagnera notamment en intensité à partir de demain, mercredi. Le mercure pourra atteindre 38 degrés par endroit, voire 40 en toute fin de semaine. À partir d'aujourd'hui, ces fortes chaleurs gagnent du terrain vers l'est, notamment en Bourgogne, Franche-Comté, Champagne, Lorraine et Alsace, où le mercure risque de dépasser les les 30 degrés. Les régions centrales et l'Auvergne-Rhône-Alpes verront également les températures progresser. C'est également à partir de ce mardi que les nuits vont devenir progressivement plus chaudes sur une large partie du pays, selon Météo France. Les minimales nocturnes dépasseront souvent 15 degrés et même parfois 20 degrés. La SNCF met en vente 100 000 billets de TGV Inouï à partir de 19 euros pour voyager en août. Cette vente flash débute ce mardi et se termine jeudi. Ces billets seront proposés à 19 euros en seconde classe, 29 en première, pour des voyages réalisés donc entre le 3 et le 31 août 2026 inclus. La SNCF a annoncé d'autres opérations promotionnelles pour, je cite, « soutenir le pouvoir d'achat ». C'est la fin de ce flash, une très bonne journée à notre écoute.
6: Bonjour, bienvenue les mélomanes, c'est parti pour l'actu musique de cette semaine. En France, les scènes commencent à s'embraser, les grandes salles passent progressivement le relais aux événements en plein air. Les premiers week-ends de juin sont toujours synonymes d'une densité impressionnante en live. Et côté album, eh bien c'est le grand retour de Placebo. Oui, l'un des temps forts donc de ce mois de juin, c'est évidemment le retour très commenté du groupe amené par Brian Molko qui revient sur le devant de la scène avec un nouvel album intitulé « Recreated ».

0: projet déjà présenté dans les médias spécialisés comme une relecture contemporaine de leur identité sonore. Entre texture électronique plus présente et retour à une écriture plus brute, cet album est annoncé comme le disque de transformation presque en miroir de leur trajectoire sur 3 décennies. Les premières écoutes évoquent un mélange de mélancolie glacée et de tension électrique, fidèle à leur ADN mais clairement réinjecté dans une esthétique plus actuelle. Le grand retour donc de Placebo Recreated. Voilà pour l'actualité musique de cette semaine. Passez une excellente journée avec nous.
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2: Votre horoscope de ce mardi 16 juin. Bélier, pas de jour férié cette semaine et vous commencez à le ressentir. Taureau, vous êtes prêt à retrousser vos manches pour faire aboutir vos projets.

0: Sagittaire, vous saurez profiter de votre grande forme pour emmener avec vous votre entourage. Capricorne, cette lune descendante vous procure une sensation de sérénité et d'apaisement émotionnel. Verseau, c'est la bonne semaine pour vous donner à fond dans votre travail et pour en être rapidement récompensé. Et Poissons, même si quelques heures de sommeil vous manquent, vous serez efficace et déterminé.
1: La météo de ce dimanche à Pornic, ciel clair ou peu nuageux, soleil passagèrement voilé, pas de précipitations ce soir, ciel clair. Température attendue de 27 à 28 degrés, ressenti 34 au milieu de la journée avec une minimale de 17 à 8 heures, ressenti 15 degrés. Marée haute 4h28, 5m57, 16h34, 5m70, marée basse 10h42, 1m17 et 23h14, 1m04, coefficient de marée 83 et 87. Sur la façade atlantique, maximum de 25 à Cherbourg, 27 à Brest, 27 à Saint-Nazaire, 28 à Nantes, 31 à La Rochelle, 33 à Bordeaux et 28 pour Biarritz. Très belle journée à toutes et tous.
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3: Bonjour, l'épisode de forte chaleur débute par le centre-est du pays ce mardi selon Météo France. Il classe trois premiers départements en vigilance jaune pour la canicule dès ce début d'après-midi. Il s'agit de l'Allier, du Puy-de-Dôme et du Rhône. Sous la barre symbolique des 2 euros et peut-être même au-delà, le prix du gasoil baisse et devrait continuer après l'annonce de l'accord de paix historique entre Washington et Téhéran. Le Premier ministre Sébastien Lecornu confirme cependant que malgré cet accord, les aides financières seront versées comme convenu et que les coups de pouce aux grands rouleurs et aux secteurs exposés seront maintenus. Le président américain Donald Trump a lui affirmé que le détroit d'Ormuz serait complètement ouvert vendredi, le jour de la cérémonie de signature de l'accord de paix. Le gouvernement, toujours sous pression, appelle à faire l'Ayana. Des milliers de personnes se sont de nouveau rassemblées hier devant les tribunaux. Et puis Gérald Darmanin s'est lui adressé aux 10 000 magistrats français après ce drame. Dans une lettre, le garde des Sceaux réaffirme son attachement à l'indépendance de la justice, mais rappelle qu'elle va de pair avec la responsabilité. De la gauche au Rassemblement national, l'opposition réclame désormais sa démission. La question de la fête du travail revient. Les débats sensibles autour du 1er mai reprennent au Sénat aujourd'hui. Après l'échec d'une première réforme retirée face à la fronde des syndicats, l'encadrement du travail des salariés, des boulangers et fleuristes le 1er mai fait l'objet d'un projet de loi examiné ce mardi au Sénat. Peut-être une occasion de dénicher des billets à prix réduit. La SNCF lance à partir de ce matin une vente flash de 3 jours. Dès ce mardi et jusqu'à jeudi, 100 000 billets de TGV et Inouï sont proposés à prix cassé pour des trajets prévus du 3 au 31 août. Comptez 19 euros en seconde classe et 29 euros en première. L'Ukraine a franchi un pas important sur la voie de son adhésion à l'Union européenne. Les 27 ont officiellement donné le coup d'envoi d'une première série de négociations après la levée d'un veto hongrois. En fin du football, avec une flopée de matchs nuls, un partout entre l'Uruguay et l'Arabie Saoudite, un autre nul 2-2 entre l'Iran et la Nouvelle-Zélande. Hier, l'Espagne a aussi concédé le nul 0-0 face au Cap-Vert. La Belgique a elle aussi dû se contenter d'un partage des points face à l'Égypte, un partout. Attention, aujourd'hui, c'est la France qui va rentrer en jeu face au Sénégal. Coup d'envoi du match à 21h.
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4: Mardi 16 juin, bonne fête au Régis aujourd'hui, si vous en connaissez, et c'est la journée mondiale de l'agriculture. Dans l'éphéméride de cette journée, sachez que le 16 juin 2014, il y a donc déjà 12 ans, le divorce de Jennifer Lopez et Marc Anthony était finalisé. Ils s'étaient mariés en juin 2004 et avaient eu des jumeaux, Max et Aimé, en 2008. Et puis on disait au revoir à Thierry Roland en 16 juin, c'était en 2012, il y a 14 ans. Il décédait à l'âge de 74 ans des suites d'un AVC, un des monstres évidemment du commentaire sportif sur TF1. Enfin, bon anniversaire à vous les natifs du 16 juin, vous êtes le même jour que Jonathan Cohen, 46 ans, le chanteur Benabar, 57 ans, et Thomas Dutronc, 53 ans. Belle journée.
3: La météo de ce 16 juin, le nord est sous un ciel très nuageux avec une grande douceur dès le lever du jour. Il fait entre 14 et 22 degrés, 14 degrés à Cherbourg, 16 degrés à Charleville-Mézières et Strasbourg, 17 degrés à Nantes et à Bourges, 18 degrés à Lyon et à Montélimar, 22 degrés à Perpignan. Dans l'après-midi, soleil et forte chaleur au programme, quelques passages nuageux dans

Bonjour à toutes et à tous. On débute avec cette surprise en ouverture de la Coupe du Monde 2026 aux États-Unis, au Canada et au Mexique. L'Espagne, championne d'Europe en titre et parmi les favoris de ce mondial, a calé d'entrée. Le match nul est vierge 0-0 face aux modestes Capverdiens. Les Espagnols ont monopolisé le ballon, mais se sont montrés inefficaces dans la surface adverse. Et c'était la journée des matchs nuls hier avec la Belgique, qui a concédé le nul un partout face à l'Égypte, à Seattle. Un partout également entre l'Arabie Saoudite et l'Uruguay, alors que les joueurs du Golfe menaient 1-0 jusqu'à

0: de partout dans l'un des matchs les plus confidentiels de ce premier tour entre l'Iran et la Nouvelle-Zélande. Et ce mardi marque l'entrée dans la compétition de l'équipe de France. Les Bleus débutent face au Sénégal comme lors de la Coupe du Monde 2002 en Asie. Cette année, il faudra être vigilant car le champion d'Afrique en titre a de solides arguments et notamment la dernière compétition internationale de Sadio Mané. Le coup d'envoi sera donné à 21h au MetLife Stadium dans l'état de New York. Deux autres rencontres se disputent ce soir et la nuit prochaine dans le groupe de la France. L'Irak sera opposé à la Norvège à minuit. Et puis à 3h du matin, l'Argentine, championne du monde en titre, affronte l'Algérie à Kansas City. C'est l'info de la nuit. En foot, Hervé Renard sera bien sûr un banc lors de cette Coupe du Monde, évincé de la sélection d'Arabie Saoudite en mars. L'entraîneur français vient d'être nommé sélectionneur de la Tunisie au lendemain de l'éviction de Sabri Lamouchi après la défaite d'entrée face à la Suède, 5 buts à 1. En tennis, le premier tour du Queen's a été interrompu par la pluie la nuit. Le duel 100% français entre Giovanni Petit-Péricard et Corentin Moutet va donc devoir se terminer ce mardi. Il y a 1-7 partout et 2-1 dans la troisième manche pour Moutet. En basket, l'ASVEL a mis fin au contrat de son coach Pierrick Poupet. Tony Parker pourrait le remplacer sur le banc. Et puis en cyclisme, Romain Bardet va retrouver l'univers du vélo. Il va prochainement intégrer l'encadrement de l'équipe Décathlon CMA CGM où évolue un certain Paul Sexas. Voilà, c'est la fin de ce flash. Très belle journée de sport à toutes et à tous.
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6: Bonjour, le dîner d'ouverture du G7 s'est tenu hier soir à Évian où Donald Trump a été accueilli par Emmanuel Macron pour un échange bilatéral. Le détroit d'Ormuz sera complètement ouvert vendredi, jour de la signature attendue de l'accord de paix entre les États-Unis et l'Iran, assuré le président américain. De son côté, le gouvernement veut que les prix à la pompe traduisent au plus vite la chute des cours du pétrole observée depuis plusieurs jours alors que le prix du baril évolue autour des 83 dollars depuis la signature de l'accord entre États-Unis et Iran. Matignon veut des effets rapides pour le consommateur. Roland Lescure, Maud Bréjon et Serge Papin recevront ce mardi matin à Bercy les distributeurs. Après l'épisode de chaleur du mois de mai, la France de nouveau confrontée à la canicule cette semaine. L'épisode gagnera notamment en intensité à partir de demain mercredi. Le mercure pourra atteindre 38 degrés par endroit, voire 40 en toute fin de semaine. À partir d'aujourd'hui, ces fortes chaleurs gagnent du terrain vers l'est, notamment en Bourgogne, Franche-Comté, Champagne, Lorraine et Alsace, où le mercure risque de dépasser les 30 degrés. Les régions centrales et l'Auvergne-Rhône-Alpes verront également les températures progresser. C'est également à partir 11h mardi que les nuits vont devenir progressivement plus chaudes sur une large partie du pays selon Météo France. Les minimales nocturnes dépasseront souvent 15 degrés et même parfois à 20 degrés. La SNCF met en vente 100 000 billets de TGV Inouï à partir de 19€ pour voyager en août. Cette vente flash débute ce mardi et se termine jeudi. Ces billets seront proposés à 19€ en seconde classe, 29 en première. pour des voyages réalisés donc entre le 3 et le 31 août 2026 inclus. La SNCF a annoncé d'autres opérations promotionnelles pour, je cite, soutenir le pouvoir d'achat. C'est la fin de ce flash, une très bonne journée à notre écoute.
5: Bonjour, bienvenue les mélomanes, c'est parti pour l'actu musique de cette semaine. En France, les scènes commencent à s'embraser, les grandes salles passent progressivement le relais aux événements en plein air. Les premiers week-ends de juin sont toujours synonymes d'une densité impressionnante en live. Et côté album, eh bien c'est le grand retour de Placebo. Oui, l'un des temps forts donc de ce mois de juin, c'est évidemment le retour très commenté du groupe amené par Brian Molko qui revient sur le devant de la scène avec un nouvel album intitulé « Recreated ».

0: un projet déjà présenté dans les médias spécialisés comme une relecture contemporaine de leur identité sonore. Entre texture électronique plus présente et retour à une écriture plus brute, cet album est annoncé comme le disque de transformation presque en miroir de leur trajectoire sur 3 décennies. Les premières écoutes évoquent un mélange de mélancolie glacée et de tension électrique, fidèle à leur ADN mais clairement réinjecté dans une esthétique plus actuelle. Le grand retour donc de Placebo Recreated. Voilà pour l'actualité musique de cette semaine. Passez une excellente journée avec nous.
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2: Votre horoscope de ce mardi 16 juin. Bélier, pas de jour férié cette semaine et vous commencez à le ressentir. Taureau, vous êtes prêt à retrousser vos manches pour faire aboutir vos projets. Gémeaux, vous serez pétillant de joie et vous êtes d'humeur joyeuse. Cancer, vous êtes obnubilé par votre réussite professionnelle, ce qui vous rend plutôt tendu. Lion, vous avez plein de nouveaux projets dans votre esprit et c'est le moment de les réaliser. Vierge, c'est la journée où vous pourrez faire bouger vos projets professionnels. Balance, vous entrez dans une bonne période pour entreprendre des discussions sérieuses avec vos supérieurs. Scorpion, vous saurez profiter de votre bonne humeur pour engager de nouvelles perspectives d'avenir pour le mois de septembre. Sagittaire, vous saurez profiter de votre grande forme pour emmener avec vous votre entourage. Capricorne, cette lune descendante vous procure une sensation de sérénité et d'apaisement émotionnel. Verseau, c'est la bonne semaine pour vous donner un fond dans votre travail et pour en être rapidement récompensé. Et Poisson, même si quelques heures de sommeil vous manquent, vous serez efficace et déterminé.
3: La météo de ce jeudi à Pornicton, ensoleillé devenant plus variable dans l'après-midi. Pas de précipitations, température attendue de 16 à 17 degrés, ressenti 20 au meilleur de la journée avec une minimale de 12 à 8 heures, ressenti 12 degrés, ça tombe bien. Marée haute à 1h52, 5m06, 14h26, 5m03, marée basse 7h58, 1m79 et 20h28, 1m80, coefficient de marée 55 et 60. Sur la façade atlantique, maximum de 19 à Cherbourg, 18 à Brest, 18 à Saint-Nazaire, 22 à Nantes, 20 à La Rochelle, 23 à Bordeaux et 22 à Biarritz. Très belle journée sur Pornic Radio et ne ratez pas, hein, ce soir c'est le début de la Coupe du Monde.
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5: Bonjour à tous. Le G7 se poursuit à Évian aujourd'hui. Volodymyr Zelensky a été invité pour parler de la guerre en Ukraine. Il tente toujours de convaincre Donald Trump de soutenir Kiev face à Vladimir Poutine. Mais bien sûr, le conflit avec l'Iran reste au cœur des échanges. La réouverture totale du détroit d'Ormuz, c'est pour vendredi, selon Donald Trump. Ce passage stratégique pour le pétrole mondial doit s'ouvrir après un accord avec l'Iran. Les États-Unis veulent sécuriser les échanges et rassurer les marchés. Vendredi, ce sera le jour de la signature de l'accord entre les États-Unis et l'Iran. En France, le débat sur le travail le 1er mai revient. Le Sénat examine une loi pour autoriser les salariés des boulangeries et fleuristes à travailler. Le ministre du Travail veut encadrer cette pratique avec volontariat et rémunération adaptée. Le prochain budget du gouvernement s'annonce comme un véritable casse-tête avant la présidentielle. Le Premier ministre Sébastien Lecornu a exhorté ses ministres à calmer les ardeurs dépensières de leurs administrations. Les demandes de financement s'élèvent à plus de 30 milliards d'euros, dont 24 pour de nouvelles dépenses. Économie toujours. Ce matin, Sébastien Lecornu a annoncé que la France va investir 655 millions d'euros supplémentaires dans l'IA afin que cette révolution profite aux Français. Et ce, à la veille de l'ouverture à Paris du salon VivaTech dédié aux nouvelles technologies. Si vous utilisez des bouteilles plastiques, ça pourrait changer. Le gouvernement réunit industriels et élus pour avancer sur la consigne de ces bouteilles. Objectif, améliorer le recyclage en France avec une mise en place visée en 2029. Aujourd'hui, seule une partie des emballages sont recyclés, loin des objectifs fixés. Sport et football, c'est le jour J pour les Bleus. La France affronte le Sénégal ce soir pour sa première rencontre dans la compétition. Mais attention car cette nuit, de nombreuses surprises ont eu lieu. L'Espagne a été neutralisée par le Cap-Vert 0-0, tout comme l'Uruguay contre l'Arabie Saoudite, 1-1. Même score pour la Belgique face à l'Égypte. Enfin, l'Iran et la Nouvelle-Zélande ont aussi fait match nul, 2-1.
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0: Mardi 16 juin, bonne fête aux Régis aujourd'hui, si vous en connaissez, et c'est la journée mondiale de l'agriculture. Dans l'éphéméride de cette journée, sachez que le 16 juin 2014, il y a donc déjà 12 ans, le divorce de Jennifer Lopez et Marc Anthony était finalisé. Ils s'étaient mariés en juin 2004 et avaient eu des jumeaux, Max et Aimé, en 2008. Et puis on disait au revoir à Thierry Roland en 16 juin, c'était en 2012, il y a 14 ans, il décédait à l'âge de 74 ans des suites d'un AVC, un des monstres évidemment du commentaire sportif sur TF1. Enfin, bon anniversaire à vous les natifs du 16 juin, vous êtes le même jour que Jonathan Cohen, 46 ans, le chanteur Benabar, 57 ans, et Thomas Dutronc, 53 ans. Belle journée.
5: La météo de ce 16 juin, le nord est sous un ciel très nuageux avec une grande douceur dès le lever du jour. Il fait entre 14 et 22 degrés, 14 degrés à Cherbourg, 16 degrés à Charleville-Mézières et Strasbourg, 17 degrés à Nantes et à Bourges, 18 degrés à Lyon et à Montélimar, 22 degrés à Perpignan. Dans l'après-midi, soleil et forte chaleur au programme, quelques passages nuageux dans le nord-est et des températures comprises entre 24 et 35 degrés.
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4: Bonjour à toutes et à tous. On débute avec cette surprise en ouverture de la Coupe du Monde 2026 aux États-Unis, au Canada et au Mexique. L'Espagne, championne d'Europe en titre, est parmi les favoris de ce mondial à Calais d'entrée. Le match nul est vierge, 0-0 face aux modestes Capverdiens. Les Espagnols ont monopolisé le ballon, mais se sont montrés inefficaces dans la surface adverse. Et c'était la journée des matchs nuls hier avec la Belgique, qui a concédé le nul un partout face à l'Égypte, à Seattle. Un partout également entre l'Arabie Saoudite et l'Uruguay, alors que les joueurs du Golfe menaient 1-0 jusqu'à 10 minutes de la fin, et puis deux partout dans l'un des matchs les plus confidentiels de ce premier tour entre l'Iran et la Nouvelle-Zélande. Et ce mardi marque l'entrée dans la compétition de l'équipe de France. Les Bleus débutent face au Sénégal comme lors de la Coupe du Monde 2002 en Asie. Cette année, il faudra être vigilant car le champion d'Afrique en titre a de solides arguments, et notamment la dernière compétition internationale de Sadio Mané. Le coup d'envoi sera donné à 21h au MetLife Stadium dans l'état de New York. Deux autres rencontres se disputent ce soir et la nuit prochaine. Dans le groupe de la France, l'Irak sera opposé à la Norvège à minuit. Et puis à 3h du matin, l'Argentine, championne du monde en titre, affronte l'Algérie à Kansas City. C'est l'info de la nuit. En foot, Hervé Renard sera bien sûr un banc lors de cette Coupe du Monde, évincé de la sélection d'Arabie Saoudite en mars. L'entraîneur français vient d'être nommé sélectionneur de la Tunisie au lendemain de l'éviction de Sabri Lamouchi après la défaite d'entrée face à la Suède, 5-1. En tennis, le premier tour du Queen's a été interrompu par la pluie la nuit. Le duel 100% français entre Giovanni Petit-Péricard et Corentin Moutet va donc devoir se terminer ce mardi. Il y a un set partout et 2-1 dans la troisième manche pour Moutet. En basket, l'ASVEL a mis fin au contrat de son coach Pierrick Poupet. Tony Parker pourrait le remplacer sur le banc. Et puis en cyclisme, Romain Bardet va retrouver l'univers du vélo. Il va prochainement intégrer l'encadrement de l'équipe Décathlon CMA CGM où évolue un certain Paul Sexas. Voilà, c'est la fin de ce flash. Très belle journée de sport à toutes et à tous.
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11: Bonjour, le dîner d'ouverture du G7 s'est tenu hier soir à Évian où Donald Trump a été accueilli par Emmanuel Macron pour un échange bilatéral. Le détroit d'Ormuz sera complètement ouvert vendredi, jour de la signature attendue de l'accord de paix entre les États-Unis et l'Iran, assuré le président américain. De son côté, le gouvernement veut que les prix à la pompe traduisent au plus vite la chute des cours du pétrole observée depuis plusieurs jours, alors que le prix du baril évolue autour des 83 dollars depuis la signature de l'accord entre États-Unis et Iran. Matignon veut des effets rapides pour le consommateur. Roland Lescure, Maud Bréjon et Serge Papin recevront ce mardi matin à Bercy les distributeurs. Après l'épisode de chaleur du mois de mai, la France de nouveau confrontée à la canicule cette semaine. L'épisode gagnera notamment en intensité à partir de demain, mercredi. Le mercure pourra atteindre 38 degrés par endroit, voire 40 en toute fin de semaine. À partir d'aujourd'hui, ces fortes chaleurs gagnent du terrain vers l'est, notamment en Bourgogne, Franche-Comté, Champagne, Lorraine et Alsace, où le mercure risque de dépasser les 30 degrés. Les régions centrales et l'Auvergne-Rhône-Alpes verront également les températures progresser. C'est également à partir de ce mardi que les nuits vont devenir progressivement plus chaudes sur une large partie du pays, selon Météo France. Les minimales nocturnes dépasseront souvent 15 degrés et même parfois 20 degrés. La SNCF met en vente 100 000 billets de TGV Inouï à partir de 19 euros pour voyager en août. Cette vente flash débute ce mardi et se termine jeudi. Ces billets seront proposés à 19 euros en seconde classe, 29 en première, pour des voyages réalisés donc entre le 3 et le 31 août 2026 inclus. La SNCF a annoncé d'autres opérations promotionnelles pour, je cite, « soutenir le pouvoir d'achat ». C'est la fin de ce flash, une très bonne journée à notre écoute.
0: Bonjour, bienvenue les mélomanes, c'est parti pour l'actu musique de cette semaine. En France, les scènes commencent à s'embraser, les grandes salles passent progressivement le relais aux événements en plein air. Les premiers week-ends de juin sont toujours synonymes d'une densité impressionnante en live. Et côté album, eh bien c'est le grand retour de Placebo. Oui, l'un des temps forts donc de ce mois de juin, c'est évidemment le retour très commenté du groupe amené par Brian Molko qui revient sur le devant de la scène avec un nouvel album intitulé « Recreated ».

0: projet déjà présenté dans les médias spécialisés comme une relecture contemporaine de leur identité sonore, entre texture électronique plus présente et retour à une écriture plus brute. Cet album est annoncé comme le disque de transformation, presque en miroir de leur trajectoire sur 3 décennies. Les premières écoutes évoquent un mélange de mélancolie glacée et de tension électrique, fidèle à leur ADN, mais clairement réinjecté dans une esthétique plus actuelle. Le grand retour donc de Placebo Recreated. Voilà pour l'actualité musique de cette semaine. Passez une excellente journée avec nous.
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2: Votre horoscope de ce mardi 16 juin. Bélier, pas de jour férié cette semaine et vous commencez à le ressentir. Taureau, vous êtes prêt à retrousser vos manches pour faire aboutir vos projets. Gémeaux, vous serez pétillant de joie et vous êtes d'humeur joyeuse. Cancer, vous êtes obnubilé par votre réussite professionnelle, ce qui vous rend plutôt tendu. Lion, vous avez plein de nouveaux projets dans votre esprit et c'est le moment de les réaliser. Vierge, c'est la journée où vous pourrez faire bouger vos projets professionnels. Balance, vous entrez dans une bonne période pour entreprendre des discussions sérieuses avec vos supérieurs. Scorpion, vous saurez profiter de votre bonne humeur pour engager de nouvelles perspectives d'avenir pour le mois de septembre. Sagittaire, vous saurez profiter de votre grande forme pour emmener avec vous votre entourage. Capricorne, cette lune descendante vous procure une sensation de sérénité et d'apaisement émotionnel. Verseau, c'est la bonne semaine pour vous donner à fond dans votre travail et pour en être rapidement récompensé. Et Poisson, même si quelques heures de sommeil vous manquent, vous serez efficace et déterminé.
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3: La 20e édition de la randonnée de la Côte de Jade s'est déroulée à Pornic hier dans des conditions idéales. Organisée par le Cyclo Pornic Côte de Jade, l'événement a rassemblé une bonne centaine de participants venus partager une journée placée sous le signe du sport, de la découverte et de la convivialité. Dès les premières heures de la matinée, les cyclistes, vététistes, adeptes du gravel et marcheurs se sont élancés sur les différents parcours proposés autour de Pornic et de la Côte de Jade. Sous un grand soleil et un ciel dégagé, les participants ont pu profiter pleinement des paysages du littoral et des chemins du pays de Retz. Cette année, les parcours VTT et gravel ont particulièrement attiré les participants avec une forte affluence sur ces disciplines en plein essor. Tout au long de la journée, l'ambiance est restée chaleureuse et détendue, portée par l'engagement des bénévoles présents sur les différents points du parcours. À l'arrivée, les sportifs ont pu se retrouver autour d'un moment convivial. Des sandwichs étaient notamment offerts aux participants, une initiative appréciée après de longs kilomètres d'efforts. Entre la météo favorable, la bonne participation et l'excellente ambiance observée tout au long de la journée, cette 20e édition de la randonnée de la Côte de Jade apparaît comme une véritable réussite pour les organisateurs. Un rendez-vous qui continue de séduire les amateurs de sport nature et qui devrait encore attirer de nombreux participants lors des prochaines éditions.
4: La météo de ce mercredi à Pornic, de belles éclaircies mais aussi de nombreux nuages en matinée. Ensoleillé cet après-midi, possibilité d'averses en matinée, pas de précipitations cet après-midi. Ce soir, ciel peu nuageux, température attendue de 16 à 17 degrés, ressenti 20 au meilleur de la journée, avec une minimale de 12 à 8 heures, ressenti 11 degrés. Marée haute 0h55, 4m91, 13h34, 4m80, marée basse 6h56, 2m01 et 19h28, 2m06, coefficient de marée 49 et 52. Sur la façade atlantique, maximum de 17 à Cherbourg, 17 à Brest, 18 à Saint-Nazaire, 21 à Nantes, 20 à La Rochelle, 21 à Bordeaux et 20 pour Biarritz. Très belle journée à toutes et tous sur Pornic Radio.
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5: Bonjour à tous. Le G7 se poursuit à Évian aujourd'hui. Volodymyr Zelensky a été invité pour parler de la guerre en Ukraine. Il tente toujours de convaincre Donald Trump de soutenir Kiev face à Vladimir Poutine. Mais bien sûr, le conflit avec l'Iran reste au cœur des échanges. La réouverture totale du détroit d'Ormuz, c'est pour vendredi, selon Donald Trump. Ce passage stratégique pour le pétrole mondial doit s'ouvrir après un accord avec l'Iran. Les États-Unis veulent sécuriser les échanges et rassurer les marchés. Vendredi, ce sera le jour de la signature de l'accord entre les États-Unis et l'Iran. En France, le débat sur le travail le 1er mai revient. Le Sénat examine une loi pour autoriser les salariés des boulangeries et fleuristes à travailler. Le ministre du Travail veut encadrer cette pratique avec volontariat et rémunération adaptée. Le prochain budget du gouvernement s'annonce comme un véritable casse-tête avant la présidentielle. Le Premier ministre Sébastien Lecornu a exhorté ses ministres à calmer les ardeurs dépensières de leurs administrations. Les demandes de financement s'élèvent à plus de 30 milliards d'euros, dont 24 pour de nouvelles dépenses. Économie toujours. Ce matin, Sébastien Lecornu a annoncé que la France va investir 655 millions d'euros supplémentaires dans l'IA afin que cette révolution profite aux Français. Et ce, à la veille de l'ouverture à Paris du salon Vivatech dédié aux nouvelles technologies. Si vous utilisez des bouteilles plastiques, ça pourrait changer. Le gouvernement réunit industriels et élus pour avancer sur la consigne de ces bouteilles. Objectif, améliorer le recyclage en France avec une mise en place visée en 2029. Aujourd'hui, seule une partie des emballages sont recyclés, loin des objectifs fixés. Sport et football, c'est le jour J pour les Bleus. La France affronte le Sénégal ce soir pour sa première rencontre dans la compétition. Mais attention car cette nuit, de nombreuses surprises ont eu lieu. L'Espagne a été neutralisée par le Cap-Vert 0-0, tout comme l'Uruguay contre l'Arabie Saoudite, 1-1. Même score pour la Belgique face à l'Égypte. Enfin, l'Iran et la Nouvelle-Zélande ont aussi fait match nul, 2-2.
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0: Mardi 16 juin, bonne fête aux Régis aujourd'hui, si vous en connaissez, et c'est la journée mondiale de l'agriculture. Dans l'éphéméride de cette journée, sachez que le 16 juin 2014, il y a donc déjà 12 ans, le divorce de Jennifer Lopez et Marc Anthony était finalisé. Ils s'étaient mariés en juin 2004 et avaient eu des jumeaux, Max et Aimé, en 2008. Et puis on disait au revoir à Thierry Roland en 16 juin, c'était en 2012, il y a 14 ans, il décédait à l'âge de 74 ans des suites d'un AVC, un des monstres évidemment du commentaire sportif sur TF1. Enfin, bon anniversaire à vous les natifs du 16 juin, vous êtes le même jour que Jonathan Cohen, 46 ans, le chanteur Benabar, 57 ans, et Thomas Dutronc, 53 ans. Belle journée.

0: à toutes et à tous, soyez les bienvenus. Nous sommes le mardi 16 juin et c'est enfin le grand jour. Ce soir à 21h, l'équipe de France entre dans cette Coupe du Monde avec un premier match, un premier rendez-vous très attendu face au Sénégal pour leur retour sur les résultats de la nuit dernière avec Lucas. Bonjour Lucas.
1: Bonjour à tous et oui, une nuit particulière avec 100% de matchs nuls hier soir et notamment la grosse surprise entre l'Espagne et le Cap-Vert, un score de 0-0 pour une équipe dont on glorifiait l'attaque hier soir. Pas de buteur mais un match animé où l'Espagne a manqué de réalisme avec 27 tirs. Vozinha, gardien de 40 ans, a pris un très très grand match du côté du Cap-Vert avec de nombreux arrêts, ce qui a séduit le grand public. Il est passé de 50 000 followers à 5,7 millions en une seule nuit. Il a été très apprécié.
0: Ah, pour lui, c'était bénéfique.
1: Ouais, c'est très bénéfique. Et ce nul, il a été célébré comme une victoire pour les Cap-Verdiens face au grand favori de la compétition pour une équipe qui n'avait jamais participé à une Coupe du Monde.
0: C'est vrai que c'est impressionnant.
1: Ouais, moi j'étais.
0: On s'y attendait pas.
1: Ouais, c'est ça, exactement. Personne ne s'y attendait et au final, ils l'ont fait. Le deuxième match de la soirée, Arabie Saoudite-Uruguay, 1-1. Al-Amri avait ouvert le score à la 41e, puis Maximiliano Araujo du côté de l'Uruguay avait égalisé à la 80e. C'est un match qui a été ultra dominé par les Uruguayens, mais une Arabie Saoudite qui a su tenir en toute fin de match pour conserver un point du nul qui pourrait faire beaucoup de bien puisque on est dans une poule où au final toutes les équipes sont à un point. Et puis encore un peu plus tard dans la soirée, Belgique-Égypte aussi 1-1, match nul, ouverture du score des Égyptiens à la 20e par Achour. Et puis Anik a égalisé contre son camp malheureusement à la 66e minute. C'était un match équilibré mais un résultat logique. Une performance quand même peu rassurante du côté de la Belgique qui se voulait comme une équipe qui faisait partie des favoris. Hein. On en attendait beaucoup plus des Diables Rouges. L'équipe d'Égypte, elle a su rester solide et réussir à prendre un bon point face aux favoris.
0: Ah oui, une belle équipe.
1: Ouais, une très belle équipe qui s'est beaucoup battue sur le terrain et ce point est mérité.
0: Ouais, très agréable.
1: Très agréable à regarder. Et enfin, le dernier match de la soirée, Iran-Nouvelle-Zélande, 2-2. Ouverture du score d'Elijah Just pour les Néo-Zélandais à la 7e minute. Razayan avait égalisé à la 32e. Puis Elijah Just a inscrit à doublé à la 54e et enfin Mohamed Mohebi pour l'Iran avait égalisé à la 64e minute. C'était un match aussi très équilibré et un résultat logique entre deux équipes qui ont tenté d'imposer leur football. Et comme pour l'autre poule, c'est un bon point pour les deux équipes parce que eh bien là aussi le match d'avant Belgique-Égypte, les deux équipes ont aussi pris qu'un seul point. Donc on est dans deux poules où tout le monde est à un point. Donc tout est encore à jouer dans ces poules-là.
0: Ok, merci Lucas. Rendez-vous ce soir 17h pour la présentation des matchs de la soirée avec notre invité Arnaud Cambremer, coach de l'équipe première de

0: La météo de ce 16 juin, le nord est sous un ciel très nuageux avec une grande douceur dès le lever du jour. Il fait entre 14 et 22 degrés, 14 degrés à Cherbourg, 16 degrés à Charleville-Mézières et Strasbourg, 17 degrés à Nantes et à Bourges, 18 degrés à Lyon et à Montélimar, 22 degrés à Perpignan. Dans l'après-midi, soleil et forte chaleur au programme, quelques passages nuageux dans le nord-est et des températures comprises entre 24 et 35 degrés.
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2: Bonjour à toutes et à tous. On débute avec cette surprise en ouverture de la Coupe du Monde 2026 aux États-Unis, au Canada et au Mexique. L'Espagne, championne d'Europe en titre et parmi les favoris de ce mondial, a calé d'entrée le match nul et vierge 0-0 face aux modestes Capverdiens. Les Espagnols ont monopolisé le ballon, mais se sont montrés inefficaces dans la surface adverse. Et c'était la journée des matchs nuls hier avec la Belgique, qui a concédé le nul un partout face à l'Égypte, à Seattle. Un partout également entre l'Arabie Saoudite et l'Uruguay, alors que les joueurs du Golfe menaient 1-0 jusqu'à 10 minutes de la fin, et puis deux partout dans l'un des matchs les plus confidentiels de ce premier tour entre l'Iran et la Nouvelle-Zélande. Et ce mardi marque l'entrée dans la compétition de l'équipe de France. Les Bleus débutent face au Sénégal comme lors de la Coupe du Monde 2002 en Asie. Cette année, il faudra être vigilant car le champion d'Afrique en titre a de solides arguments et notamment la dernière compétition internationale de Sadio Mané. Le coup d'envoi sera donné à 21h au MetLife Stadium dans l'état de New York. Deux autres rencontres se disputent ce soir et la nuit prochaine. Dans le groupe de la France, l'Irak sera opposé à la Norvège à minuit. Et puis à 3h du matin, l'Argentine, championne du monde en titre, affronte l'Algérie à Kansas City. C'est l'info de la nuit. En foot, Hervé Renard sera bien sûr un banc lors de cette Coupe du Monde, évincé de la sélection d'Arabie Saoudite en mars. L'entraîneur français vient d'être nommé sélectionneur de la Tunisie au lendemain de l'éviction de Sabri Lamouchi après la défaite d'entrée face à la Suède, 5 buts à 1. En tennis, le premier tour du Queen's a été interrompu par la pluie la nuit. Le duel 100% français entre Giovanni Petit-Péricard et Corentin Moutet va donc devoir se terminer ce mardi. Il y a 1-7 partout et 2-1 dans la troisième manche pour Moutet. En basket, l'ASVEL a mis fin au contrat de son coach Pierrick Poupet. Tony Parker pourrait le remplacer sur le banc. Et puis en cyclisme, Romain Bardet va retrouver l'univers du vélo. Il va prochainement intégrer l'encadrement de l'équipe Décathlon CMA-CGM où évolue un certain Paul Sexas. Voilà, c'est la fin de ce flash. Très belle journée de sport à toutes et à tous.
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5: Donner ses organes pour sauver des vies ou offrir son corps à la science pour faire avancer la médecine, deux démarches altruistes mais différentes. Le docteur Julien Rogier, médecin anesthésiste réanimateur, responsable des prélèvements d'organes et tissus au CHU de Bordeaux, nous éclaire sur cette distinction essentielle.
6: Le don d'organes est un prélèvement à visée thérapeutique directement pour sauver des vies. Le don du corps à la science est un don indirect pour sauver des vies. Il sert par exemple pour essentiellement des dissections pour les futurs médecins. Le don du corps à la science, il faut l'anticiper et passer un contrat avec un laboratoire d'anatomie. Votre corps est rapatrié dans ce laboratoire après votre décès. Le don d'organes, on est tous donneurs, sauf si on s'y opposait de son vivant. Mais ce que l'on recommande actuellement, c'est d'en parler à ses proches et dire qu'on est donneur d'organes. C'est beaucoup plus simple si un jour vous êtes en situation de pouvoir donner. Ces deux types de dons sont extrêmement importants, mais différents. À titre personnel, je pense qu'il vaut mieux choisir le don d'organes pour greffe. Il est beaucoup plus rare, il permet de sauver de nombreuses vies et c'est important d'en parler de son vivant à ses proches. Et je rappelle que ce type de don sauve de très nombreuses vies.
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8: Bonjour, le dîner d'ouverture du G7 s'est tenu hier soir à Évian où Donald Trump a été accueilli par Emmanuel Macron pour un échange bilatéral. Le détroit d'Ormuz sera complètement ouvert vendredi, jour de la signature attendue de l'accord de paix entre les États-Unis et l'Iran, assure le président américain. De son côté, le gouvernement veut que les prix à la pompe traduisent au plus vite la chute des cours du pétrole observée depuis plusieurs jours alors que le prix du baril évolue autour des 83 $ depuis la signature de l'accord entre États-Unis et Iran. Matignon veut veut des effets rapides pour le consommateur. Roland Lescure, Maude Bréjon et Serge Papin recevront ce mardi matin à Bercy les distributeurs. Après l'épisode de chaleur du mois de mai, la France de nouveau confrontée à la canicule cette semaine. L'épisode gagnera notamment en intensité à partir de demain, mercredi. Le mercure pourra atteindre 38 degrés par endroit, voire 40 en toute fin de semaine. À partir d'aujourd'hui, ces fortes chaleurs gagnent du terrain vers l'est, notamment en Bourgogne, Franche-Comté, Champagne, Lorraine et Alsace, où le mercure risque de dépasser les 30 degrés. Les régions centrales et l'Auvergne-Rhône-Alpes verront également les températures progresser. C'est également à partir de ce mardi que les nuits vont devenir progressivement plus chaudes sur une large partie du pays, selon Météo France. Les minimales nocturnes dépasseront souvent 15 degrés et même parfois à 20 degrés. La SNCF met en vente 100 000 billets de TGV Inouï à partir de 19 euros pour voyager en août. Cette vente flash débute ce mardi et se termine jeudi. Ces billets seront proposés à 19 euros en seconde classe, 29 en première, pour des voyages réalisés donc entre le 3 et le
4: 11h30.
8: 2026 inclus. La SNCF a annoncé d'autres opérations promotionnelles pour, je cite, « soutenir le pouvoir d'achat ». C'est la fin de ce flash. Une très bonne journée à notre écoute.
9: Bonjour, bienvenue les mélomanes, c'est parti pour l'actu musique de cette semaine. En France, les scènes commencent à s'embraser, les grandes salles passent progressivement le relais aux événements en plein air. Les premiers week-ends de juin sont toujours synonymes d'une densité impressionnante en live. Et côté album, eh bien c'est le grand retour de Placebo. Oui, l'un des temps forts donc de ce mois de juin, c'est évidemment le retour très commenté du groupe amené par Brian Molko, qui revient sur le devant de la scène avec un nouvel album intitulé « Recreated ».

0: avait déjà présenté dans les médias spécialisés comme une relecture contemporaine de leur identité sonore, entre texture électronique plus présente et retour à une écriture plus brute. Cet album est annoncé comme le disque de transformation, presque en miroir de leur trajectoire sur 3 décennies. Les premières écoutes évoquent un mélange de mélancolie glacée et de tension électrique, fidèle à leur ADN, mais clairement réinjecté dans une esthétique plus actuelle. Le grand retour donc de Placebo Recreated. Voilà pour l'actualité musique de cette semaine. Passez une excellente journée avec nous.
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2: Votre horoscope de ce mardi 16 juin. Bélier, pas de jour férié cette semaine et vous commencez à le ressentir. Taureau, vous êtes prêt à retrousser vos manches pour faire aboutir vos projets. Gémeaux, vous serez pétillant de joie et vous êtes d'humeur joyeuse. Cancer, vous êtes obnubilé par votre réussite professionnelle, ce qui vous rend plutôt tendu. Lion, vous avez plein de nouveaux projets dans votre esprit et c'est le moment de les réaliser. Vierge, c'est la journée où vous pourrez faire bouger vos projets professionnels. Balance, vous entrez dans une bonne période pour entreprendre des discussions sérieuses avec vos supérieurs. Scorpion, vous saurez profiter de votre bonne humeur pour engager de nouvelles perspectives d'avenir pour le mois de septembre. Sagittaire, vous saurez profiter de votre grande forme pour emmener avec vous votre entourage. Capricorne, cette lune descendante vous procure une sensation de sérénité et d'apaisement émotionnel. Verseau, c'est la bonne semaine pour vous donner à fond dans votre travail et pour en être rapidement récompensé. Et Poisson, même si quelques heures de sommeil vous manquent, vous serez efficace et déterminé.
3: La météo de ce lundi à Pornic, beau temps, peu nuageux, le soir, nuages et larges éclaircies, température attendue de 30 à 31 degrés, ressenti 36 au meilleur de la journée, avec une minimale de 19 à 8 heures, ressenti 15 degrés, marée basse 5h29, 1m77, 17h51, 1m96, marée haute 12h28, 4m59 et 23h05, 4m73, coefficient de marée 55 et 51. Sur la façade atlantique, maximum de 22 à Cherbourg, 22 à Brest, 26 à Saint-Nazaire, 32 à Nantes, 26 à La Rochelle, 29 à Bordeaux et 24 pour Biarritz. Très belle journée à toutes et tous sur Pornic Radio.
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4: Bonjour à tous. Le G7 se poursuit à Évian aujourd'hui. Volodymyr Zelensky a été invité pour parler de la guerre en Ukraine. Il tente toujours de convaincre Donald Trump de soutenir Kiev face à Vladimir Poutine. Mais bien sûr, le conflit avec l'Iran reste au cœur des échanges. La réouverture totale du détroit d'Ormuz, c'est pour vendredi, selon Donald Trump. Ce passage stratégique pour le pétrole mondial doit s'ouvrir après un accord avec l'Iran. Les États-Unis veulent sécuriser les échanges et rassurer les marchés. Vendredi, ce sera le jour de la signature de l'accord entre les États-Unis et l'Iran. En France, le débat sur le travail le 1er mai revient. Le Sénat examine une loi pour autoriser les salariés des boulangeries et fleuristes à travailler. Le ministre du Travail veut encadrer cette pratique avec volontariat et rémunération adaptée. Le prochain budget du gouvernement s'annonce comme un véritable casse-tête avant la présidentielle. Le Premier ministre Sébastien Lecornu a exhorté ses ministres à calmer les ardeurs dépensières de leurs administrations. Les demandes de financement s'élèvent à plus de 30 milliards d'euros, dont 24 pour de nouvelles dépenses. Économie toujours. Ce matin, Sébastien Lecornu a annoncé que la France va investir 655 millions d'euros supplémentaires dans l'IA afin que cette révolution profite aux Français, et ce à la veille de l'ouverture à Paris du salon Vivatech dédié aux nouvelles technologies. Si vous utilisez des bouteilles plastiques, ça pourrait changer. Le gouvernement réunit industriels et élus pour avancer sur la consigne de ces bouteilles. Objectif, améliorer le recyclage en France avec une mise en place visée en 2029. Aujourd'hui, seule une partie des emballages sont recyclés, loin des objectifs fixés. Sport et football, c'est le jour J pour les Bleus. La France affronte le Sénégal ce soir pour sa première rencontre dans la compétition. Mais attention, car cette nuit, de nombreuses surprises ont eu lieu. L'Espagne a été neutralisée par le Cap-Vert 0-0, tout comme l'Uruguay contre l'Arabie Saoudite, 1-1. Même score pour la Belgique face à l'Égypte. Enfin, l'Iran et la Nouvelle-Zélande ont aussi fait match nul, 2-2.
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0: Mardi 16 juin, bonne fête au Régis aujourd'hui, si vous en connaissez, et c'est la journée mondiale de l'agriculture. Dans l'éphéméride de cette journée, sachez que le 16 juin 2014, il y a donc déjà 12 ans, le divorce de Jennifer Lopez et Marc Anthony était finalisé. Ils s'étaient mariés en juin 2004 et avaient eu des jumeaux, Max et Aimé, en 2008. Et puis on disait au revoir à Thierry Roland en 16 juin, c'était en 2012, il y a 14 ans, il décédait à l'âge de 74 ans des suites d'un AVC, un des monstres évidemment du commentaire sportif sur TF1. Enfin, bon anniversaire à vous les natifs du 16 juin, vous êtes le même jour que Jonathan Cohen, 46 ans, le chanteur Benabar, 57 ans, et Thomas Dutron, 53 ans. Belle journée.
4: La météo de ce 16 juin, le nord est sous un ciel très nuageux avec une grande douceur dès le lever du jour. Il fait entre 14 et 22 degrés, 14 degrés à Cherbourg, 16 degrés à Charleville-Mézières et Strasbourg, 17 degrés à Nantes et à Bourges, 18 degrés à Lyon et à Montélimar, 22 degrés à Perpignan. Dans l'après-midi, soleil et forte chaleur au programme, quelques passages nuageux dans le nord-est et des températures comprises entre 24 et 35 degrés.
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5: Bonjour à toutes et à tous. On débute avec cette surprise en ouverture de la Coupe du Monde 2026 aux États-Unis, au Canada et au Mexique. L'Espagne, championne d'Europe en titre et parmi les favoris de ce mondial, a calé d'entrée le match nul et vierge 0-0 face aux modestes Capverdiens. Les Espagnols ont monopolisé le ballon, mais se sont montrés inefficaces dans la surface adverse. Et c'était la journée des matchs nuls hier avec la Belgique, qui a concédé le nul un partout face à l'Égypte, à Seattle. Un partout également entre l'Arabie Saoudite et l'Uruguay, alors que les joueurs du Golfe menaient 1-0 jusqu'à 10 minutes de la fin, et puis deux partout dans l'un des matchs les plus confidentiels de ce premier tour entre l'Iran et la Nouvelle-Zélande. Et ce mardi marque l'entrée dans la compétition de l'équipe de France. Les Bleus débutent face au Sénégal comme lors de la Coupe du Monde 2002 en Asie. Cette année, il faudra être vigilant car le champion d'Afrique en titre a de solides arguments et notamment la dernière compétition internationale de Sadio Mané. Le coup d'envoi sera donné à 21h au MetLife Stadium dans l'état de New York. Deux autres rencontres se disputent ce soir et la nuit prochaine. Dans le groupe de la France, l'Irak sera opposé à la Norvège à minuit. Et puis à 3h du matin, l'Argentine, championne du monde en titre, affronte l'Algérie à Kansas City. C'est l'info de la nuit. En foot, Hervé Renard sera bien sûr un banc lors de cette Coupe du Monde, évincé de la sélection d'Arabie Saoudite en mars. L'entraîneur français vient d'être nommé sélectionneur de la Tunisie au lendemain de l'éviction de Sabri Lamouchi après la défaite d'entrée face à la Suède, 5 buts à 1. En tennis, le premier tour du Queen's a été interrompu par la pluie la nuit. Le duel 100% français entre Giovanni Petit-Péricard et Corentin Moutet va donc devoir se terminer ce mardi. Il y a 1-7 partout et 2-1 dans la troisième manche pour Moutet. En basket, l'ASVEL a mis fin au contrat de son coach Pierrick Poupet. Tony Parker pourrait le remplacer sur le banc. Et puis en cyclisme, Romain Bardet va retrouver l'univers du vélo. Il va prochainement intégrer l'encadrement de l'équipe Décathlon CMA-CGM où évolue un certain Paul Sexas. Voilà, c'est la fin de ce flash. Très belle journée de sport à toutes et à tous.
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8: Depuis 2023, plus de 1300 greffes de foie sont réalisées par an en France, sauvant des vies et redonnant espoir à des patients en situation critique. Aujourd'hui, découvrons l'histoire d'Éric Bulle-Haussmann, un patient qui a fait face à l'adversité avec courage et détermination.
9: Quand j'étais jeune, à 23 ans, j'ai fait une hépatite et ensuite j'ai commencé à déclencher ce qu'on appelle une NASH, non-alcoolique stéatose hépatique, la fameuse maladie du foie gras. Et je suis passé de 63 kilos à 143 kilos à l'âge de 57 ans. Je suis passé en insuffisance hépatique sévère. Le pronostic était d'une survie de 3 semaines. Très court, on pense beaucoup à beaucoup de choses. Et j'ai eu la chance d'avoir un donneur qui m'a permis d'être greffé en extrême urgence. Aujourd'hui, je suis content d'être vivant. Je remercie tous les jours cette famille de donneurs et ce donneur.
8: Éric, pourquoi c'est important de parler du don d'organes ?
9: C'est capital d'en parler entre ses proches. Tout le monde croit qu'avec les législations, on est tous donneurs. Mais c'est pas aussi simple que ça. Parce que pour être donneur d'organes, il faut être en mort encéphalique. C'est en général des morts brutales. Et les proches ne sont pas prêts à ça. Et si jamais ils n'en ont parlé avant, c'est très compliqué de ne pas dire non parce qu'on a peur. Et aujourd'hui, si tout le monde pouvait en parler, on diminuerait ce taux de refus.
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11: Bonjour, le dîner d'ouverture du G7 s'est tenu hier soir à Évian où Donald Trump a été accueilli par Emmanuel Macron pour un échange bilatéral. Le détroit d'Ormuz sera complètement ouvert vendredi, jour de la signature attendue de l'accord de paix entre les États-Unis et l'Iran, assure le président américain. De son côté, le gouvernement veut que les prix à la pompe traduisent au plus vite la chute des cours du pétrole observée depuis plusieurs jours alors que le prix du baril évolue autour des 83$ depuis la signature de l'accord entre États-Unis et Iran. Matignon veut des effets rapides pour le consommateur. Roland Lescure, Maude Bréjon et Serge Papin recevront ce mardi matin à Bercy les distributeurs. Après l'épisode de chaleur du mois de mai, la France de nouveau confrontée à la canicule cette semaine. L'épisode gagnera notamment en intensité à partir de demain, mercredi. Le mercure pourra atteindre 38 degrés par endroit, voire 40 en toute fin de semaine. À partir d'aujourd'hui, ces fortes chaleurs gagnent du terrain vers l'est, notamment en Bourgogne, Franche-Comté, Champagne, Lorraine et Alsace, où le mercure risque de dépasser les 30 degrés. Les régions centrales et l'Auvergne-Rhône-Alpes verront également les températures progresser. C'est également à partir de ce mardi que les nuits vont devenir progressivement plus chaudes sur une large partie du pays, selon Météo France. Les minimales nocturnes dépasseront souvent 15 degrés et même parfois à 20 degrés. La SNCF met en vente 100 000 billets de TGV Inouï à partir de 19€ pour voyager en août. Cette vente flash débute ce mardi et se termine jeudi. Ces billets seront proposés à 19€ en seconde classe, 29 en première, pour des voyages réalisés donc entre le 3 et le 31 août 2026 inclus. La SNCF a annoncé d'autres opérations promotionnelles pour, je cite, « soutenir le pouvoir d'achat ». C'est la fin de ce flash, une très bonne journée à notre écoute.
0: Bonjour, bienvenue les mélomanes, c'est parti pour l'actu musique de cette semaine. En France, les scènes commencent à s'embraser, les grandes salles passent progressivement le relais aux événements en plein air. Les premiers week-ends de juin sont toujours synonymes d'une densité impressionnante en live. Et côté album, eh bien c'est le grand retour de Placebo. Oui, l'un des temps forts donc de ce mois de juin, c'est évidemment le retour très commenté du groupe amené par Brian Molko qui revient sur le devant de la scène avec un nouvel album intitulé « Recreated ».

0: projet déjà présenté dans les médias spécialisés comme une relecture contemporaine de leur identité sonore. Entre texture électronique plus présente et retour à une écriture plus brute, cet album est annoncé comme le disque de transformation presque en miroir de leur trajectoire sur 3 décennies. Les premières écoutes évoquent un mélange de mélancolie glacée et de tension électrique, fidèle à leur ADN mais clairement réinjecté dans une esthétique plus actuelle. Le grand retour donc de Placebo Recreated. Voilà pour l'actualité musique de cette semaine. Passez une excellente journée avec nous.
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2: Votre horoscope de ce mardi 16 juin. Bélier, pas de jour férié cette semaine et vous commencez à le ressentir. Taureau, vous êtes prêt à retrousser vos manches pour faire aboutir vos projets. Gémeaux, vous serez pétillant de joie et vous êtes d'humeur joyeuse. Cancer, vous êtes obnubilé par votre réussite professionnelle, ce qui vous rend plutôt tendu. Lion, vous avez plein de nouveaux projets dans votre esprit et c'est le moment de les réaliser. Vierge, c'est la journée où vous pourrez faire bouger vos projets professionnels. Balance, vous entrez dans une bonne période pour entreprendre des discussions sérieuses avec vos supérieurs. Scorpion, vous saurez profiter de votre bonne humeur pour engager de nouvelles perspectives d'avenir pour le mois de septembre. Sagittaire, vous saurez profiter de votre grande forme pour emmener avec vous votre entourage. Capricorne, cette lune descendante vous procure une sensation de sérénité et d'apaisement émotionnel. Verseau, c'est la bonne semaine pour vous donner à fond dans votre travail et pour en être rapidement récompensé. Et Poisson, même si quelques heures de sommeil vous manquent, vous serez efficace et déterminé.
3: La météo de ce samedi à Pornic éclaircit de plus en plus large ce matin, voile nuageux laissant place à un ciel de plus en plus lumineux cet après-midi. Pas de précipitations ce soir, voile nuageux laissant place à un ciel de plus en plus lumineux également. Température attendue de 26 à 27 degrés, ressenti 35 au meilleur de la journée. Ça y est, c'est l'été. Avec une minimale de 14 à 8 heures, ressenti 12 degrés. Marée haute, 3h38, 5m43, 15h52, 5m50. Marée basse, 9h50, 1m32 et 22h20, 1m25. Coefficient de marée, 74 et 79. Sur la façade atlantique, maximum de 23 à Cherbourg, 24 à Brest, 26 à Saint-Nazaire, 27 à Nantes, 29 à La Rochelle, 31 à Bordeaux et 31 pour Biarritz. Passez une très belle journée et un excellent week-end ensoleillé.
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4: Bonjour à tous. Le G7 se poursuit à Évian aujourd'hui. Volodymyr Zelensky a été invité pour parler de la guerre en Ukraine. Il tente toujours de convaincre Donald Trump de soutenir Kiev face à Vladimir Poutine. Mais bien sûr, le conflit avec l'Iran reste au cœur des échanges. La réouverture totale du détroit d'Ormuz, c'est pour vendredi, selon Donald Trump. Ce passage stratégique pour le pétrole mondial doit s'ouvrir après un accord avec l'Iran. Les États-Unis veulent sécuriser les échanges et rassurer les marchés. Vendredi, ce sera le jour de la signature de l'accord entre les États-Unis et l'Iran. En France, le débat sur le travail le 1er mai revient. Le Sénat examine une loi pour autoriser les salariés des boulangeries et fleuristes à travailler. Le ministre du Travail veut encadrer cette pratique avec volontariat et rémunération adaptée. Le prochain budget du gouvernement s'annonce comme un véritable casse-tête avant la présidentielle. Le Premier ministre Sébastien Lecornu a exhorté ses ministres à calmer les ardeurs dépensières de leurs administrations. Les demandes de financement s'élèvent à plus de 30 milliards d'euros, dont 24 pour de nouvelles dépenses. Économie toujours. Ce matin, Sébastien Lecornu a annoncé que la France va investir 655 millions d'euros supplémentaires dans l'IA afin que cette révolution profite aux Français. Et ce, à la veille de l'ouverture à Paris du salon VivaTech dédié aux nouvelles technologies. Si vous utilisez des bouteilles plastiques, ça pourrait changer. Le gouvernement réunit industriels et élus pour avancer sur la consigne de ces bouteilles. Objectif, améliorer le recyclage en France avec une mise en place visée en 2029. Aujourd'hui, seule une partie des emballages sont recyclés, loin des objectifs fixés. Sport et football, c'est le jour J pour les Bleus. La France affronte le Sénégal ce soir pour sa première rencontre dans la compétition. Mais attention car cette nuit, de nombreuses surprises ont eu lieu. L'Espagne a été neutralisée par le Cap-Vert 0-0, tout comme l'Uruguay contre l'Arabie Saoudite, 1-1. Même score pour la Belgique face à l'Égypte. Enfin, l'Iran et la Nouvelle-Zélande ont aussi fait match nul, 2-2.
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0: Mardi 16 juin, bonne fête aux Régis aujourd'hui, si vous en connaissez, et c'est la journée mondiale de l'agriculture. Dans l'éphéméride de cette journée, sachez que le 16 juin 2014, il y a donc déjà 12 ans, le divorce de Jennifer Lopez et Marc Anthony était finalisé. Ils s'étaient mariés en juin 2004 et avaient eu des jumeaux, Max et Aimé, en 2008. Et puis puis on disait au revoir à Thierry Roland en 16 juin. C'était en 2012, il y a 14 ans. Il est décédé à l'âge de 74 ans des suites d'un AVC. Un des monstres, évidemment, du commentaire sportif sur TF1. Enfin, bon anniversaire à vous, les natifs du 16 juin. Vous êtes le même jour que Jonathan Cohen, 46 ans. Le chanteur Benabar, 57 ans. Et Thomas Dutronc, 53 ans. Belle journée.
4: La météo de ce 16 juin, le nord est sous un ciel très nuageux avec une grande douceur dès le lever du jour. Il fait entre 14 et 22 degrés, 14 degrés à Cherbourg, 16 degrés à Charleville-Mézières et Strasbourg, 17 degrés à Nantes et à Bourges, 18 degrés à Lyon et à Montélimar, 22 degrés à Perpignan. Dans l'après-midi, soleil et forte chaleur au programme, quelques passages nuageux dans le nord-est et des températures comprises entre 24 et 35 degrés.
5: Bonjour à toutes et à tous, on débute avec cette surprise en ouverture de la Coupe du Monde 2026 aux États-Unis, au Canada et au Mexique. L'Espagne, championne d'Europe en titre et parmi les favoris de ce mondial, a calé d'entrée. Le match nul est vierge 0-0 face aux modestes Capverdiens. Les Espagnols ont monopolisé le ballon mais se sont montrés inefficaces dans la surface adverse et c'était la journée des matchs nuls hier avec la Belgique qui a concédé le nul un partout face à l'Égypte à Seattle. Un partout également entre l'Arabie Saoudite et l'Uruguay alors que les joueurs du Golfe menaient 1-0 jusqu'à 10 minutes de la fin. Et puis deux partout dans l'un des matchs les plus confidentiels de ce premier tour entre l'Iran et la Nouvelle-Zélande. Et ce mardi marque l'entrée dans la compétition de l'équipe de France. Les Bleus débutent face au Sénégal comme lors de la Coupe du Monde 2002 en Asie. Cette année, il faudra être vigilant car le champion d'Afrique en titre a de solides arguments et notamment la dernière compétition internationale de Sadio Mané. Le coup d'envoi sera donné à 21h au MetLife Stadium dans l'État de New York. Deux autres rencontres se disputent ce soir et la nuit prochaine. Dans le groupe de la France, l'Irak sera opposé à la Norvège.

0: de son coach Pierrick Poupet, Tony Parker pourrait le remplacer sur le banc. Et puis en cyclisme, Romain Bardet va retrouver l'univers du vélo. Il va prochainement intégrer l'encadrement de l'équipe Décathlon CMA CGM où évolue un certain Paul Sexas. Voilà, c'est la fin de ce flash. Très belle journée de sport à toutes et à tous.
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4: Il faut qu'on sache exactement quels sont les tenants et les aboutissants et puis que ce soit pas juste les émotions qui parlent. Parce qu'en fait, au moment où on parle de don d'organes, c'est terrible, c'est une mort soudaine. Et donc si on n'en a pas parlé avant, on pense que c'est mieux qu'ils gardent ses organes. Sachant que y a des gens qui attendent une greffe depuis très longtemps. Et ces gens-là, ça peut être vous, ça peut être moi, ça peut être des proches à vous.
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6: Bonjour, le dîner d'ouverture du G7 s'est tenu hier soir à Évian où Donald Trump a été accueilli par Emmanuel Macron pour un échange bilatéral. Le détroit d'Ormuz sera complètement ouvert vendredi, jour de la signature attendue de l'accord de paix entre les États-Unis et l'Iran, a assuré le président américain. De son côté, le gouvernement veut que les prix à la pompe traduisent au plus vite la chute des cours du pétrole observée depuis plusieurs jours alors que le prix du baril évolue autour des 83$ depuis la signature de l'accord entre États-Unis et Iran. Matignon veut des effets rapides pour le consommateur. Roland Lescure, Maude Bréjon et Serge Papin recevront ce mardi matin à Bercy les distributeurs. Après l'épisode de chaleur du mois de mai, la France de nouveau confrontée à la canicule cette semaine. L'épisode gagnera notamment en intensité à partir de demain, mercredi. Le mercure pourra atteindre 38 degrés par endroit, voire 40 en toute fin de semaine. À partir d'aujourd'hui, ces fortes chaleurs gagnent du terrain vers l'est, notamment en Bourgogne, Franche-Comté, Champagne, Lorraine et Alsace, où le mercure risque de dépasser les 30 degrés. Les régions centrales et l'Auvergne-Rhône-Alpes verront également les températures progresser. C'est également à partir de ce mardi que les nuits vont devenir progressivement plus chaudes sur une large partie du pays, selon Météo France. Les minimales nocturnes dépasseront souvent 15 degrés et même parfois à 20 degrés. La SNCF met en vente 100 000 billets de TGV Inouï à partir de 19€ pour voyager en août. Cette vente flash débute ce mardi et se termine jeudi. Ces billets seront proposés à 19€ en seconde classe, 29 en première, pour des voyages réalisés donc entre le 3 et le 31 août 2026 inclus. La SNCF a annoncé d'autres opérations promotionnelles pour, je cite, soutenir le pouvoir d'achat. C'est la fin de ce flash, une très bonne journée à notre écoute.
7: Bonjour, bienvenue les mélomanes, c'est parti pour l'actu musique de cette semaine. En France, les scènes commencent à s'embraser, les grandes salles passent progressivement le relais aux événements en plein air. Les premiers week-ends de juin sont toujours synonymes d'une densité impressionnante en live. Et côté album, eh bien c'est le grand retour de Placebo. Oui, l'un des temps forts donc de ce mois de juin, c'est évidemment le retour très commenté du groupe amené par Brian Molko qui revient sur le devant de la scène avec un nouvel album intitulé « Recreated ».

0: album est annoncé comme le disque de transformation, presque en miroir de leur trajectoire sur 3 décennies. Les premières écoutes évoquent un mélange de mélancolie glacée et de tension électrique, fidèle à leur ADN, mais clairement réinjecté dans une esthétique plus actuelle. Le grand retour donc de Placebo Recreated. Voilà pour l'actualité musique de cette semaine. Passez une excellente journée avec nous.
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2: Votre horoscope de ce mardi 16 juin.
3: Bélier, pas de jour férié cette semaine et vous commencez à le ressentir.
4: Taureau, vous êtes prêt à retrousser vos manches pour faire aboutir vos projets.
5: Gémeaux, vous serez pétillant de joie et vous êtes d'humeur joyeuse.
6: Cancer, vous êtes obnubilé par votre réussite professionnelle, ce qui vous rend plutôt tendu.
7: Lion, vous avez plein de nouveaux projets dans votre esprit et c'est le moment de les réaliser.
8: Vierge, c'est la journée où vous pourrez faire bouger vos projets professionnels.
9: Balance, vous entrez dans une bonne période pour entreprendre des discussions sérieuses avec vos supérieurs.
10: Scorpion, vous saurez profiter de votre bonne humeur pour engager de nouvelles perspectives d'avenir pour le mois de septembre.
11: Sagittaire, vous saurez profiter de votre grande forme pour emmener avec vous votre entourage.
12: Capricorne, cette lune descendante vous procure une sensation de sérénité et d'apaisement émotionnel.
13: Verseau, c'est la bonne semaine pour vous donner à fond dans votre travail et pour en être rapidement récompensé.
14: Et Poisson, même si quelques heures de sommeil vous manquent, vous serez efficace et déterminé.
15: La météo de ce vendredi à Pornic, très nuageux, mais les éclaircies deviendront de plus en plus larges. Pas de précipitations ce soir, ciel peu nuageux, température attendue de 17 à 18 degrés, ressenti 21 au meilleur de la journée avec une minimale de 16 à 8 heures, ressenti 13 degrés. Marée haute, 2h47, 5m25, 15h12, 5m27, marée basse, 8h56, 1m55 et 21h24, 1m52, coefficient de marée, 64 et 69. Sur la façade atlantique, maximum de 20 à Cherbourg, 18 à Brest, 20 à Saint-Nazaire, 23 à Nantes, 23 à La Rochelle, 27 à Bordeaux et 25 pour Biarritz. Très belle journée à toutes et tous.
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16: Bonjour à tous. Le G7 se poursuit à Évian aujourd'hui. Volodymyr Zelensky a été invité pour parler de la guerre en Ukraine. Il tente toujours de convaincre Donald Trump de soutenir Kiev face à Vladimir Poutine. Mais bien sûr, le conflit avec l'Iran reste au cœur des échanges. La réouverture totale du détroit d'Ormuz, c'est pour vendredi, selon Donald Trump. Ce passage stratégique pour le pétrole mondial doit s'ouvrir après un accord avec l'Iran. Les États-Unis veulent sécuriser les échanges et rassurer les marchés. Vendredi, ce sera le jour de la signature de l'accord entre les États-Unis et l'Iran. En France, le débat sur le travail le 1er mai revient. Le Sénat examine une loi pour autoriser les salariés des boulangeries et fleuristes à travailler. Le ministre du Travail veut encadrer cette pratique avec volontariat et rémunération adaptée. Le prochain budget du gouvernement s'annonce comme un véritable casse-tête avant la présidentielle. Le Premier ministre Sébastien Lecornu a exhorté ses ministres à calmer les ardeurs dépensières de leurs administrations. Les demandes de financement s'élèvent à plus de 30 milliards d'euros, dont 24 pour de nouvelles dépenses. Économie toujours. Ce matin, Sébastien Lecornu a annoncé que la France va investir 655 millions d'euros supplémentaires dans l'IA afin que cette révolution profite aux Français. Et ce, à la veille de l'ouverture à Paris du salon VivaTech dédié aux nouvelles technologies. Si vous utilisez des bouteilles plastiques, ça pourrait changer. Le gouvernement réunit industriels et élus pour avancer sur la consigne de ces bouteilles. Objectif, améliorer le recyclage en France avec une mise en place visée en 2029. Aujourd'hui, seule une partie des emballages sont recyclés, loin des objectifs fixés. Sport et football, c'est le jour J pour les Bleus. La France affronte le Sénégal ce soir pour sa première rencontre dans la compétition. Mais attention car cette nuit, de nombreuses surprises ont eu lieu. L'Espagne a été neutralisée par le Cap-Vert 0-0, tout comme l'Uruguay contre l'Arabie Saoudite, 1-1. Même score pour la Belgique face à l'Égypte. Enfin, l'Iran et la Nouvelle-Zélande ont aussi fait match nul 2-2.
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16: Bonjour à tous. Le G7 se poursuit à Évian aujourd'hui. Volodymyr Zelensky a été invité pour parler de la guerre en Ukraine. Il tente toujours de convaincre Donald Trump de soutenir Kiev face à Vladimir Poutine. Mais bien sûr, le conflit avec l'Iran reste au cœur des échanges. La réouverture totale du détroit d'Ormuz, c'est pour vendredi, selon Donald Trump. Ce passage stratégique pour le pétrole mondial doit s'ouvrir après un accord avec l'Iran. Les États-Unis veulent sécuriser les échanges et rassurer les marchés. Vendredi, ce sera le jour de la signature de l'accord entre les États-Unis et l'Iran. En France, le débat sur le travail le 1er mai revient. Le Sénat examine une loi pour autoriser les salariés des boulangeries et fleuristes à travailler. Le ministre du Travail veut encadrer cette pratique avec volontariat et rémunération adaptée. Le prochain budget du gouvernement s'annonce comme un véritable casse-tête avant la présidentielle. Le Premier ministre Sébastien Lecornu a exhorté ses ministres à calmer les ardeurs dépensières de leurs administrations. Les demandes de financement s'élèvent à plus de 30 milliards d'euros, dont 24 pour de nouvelles dépenses. Économie toujours. Ce matin, Sébastien Lecornu a annoncé que la France va investir 655 millions d'euros supplémentaires dans l'IA afin que cette révolution profite aux Français. Et ce, à la veille de l'ouverture à Paris du salon Vivatech dédié aux nouvelles technologies. Si vous utilisez des bouteilles plastiques, ça pourrait changer. Le gouvernement réunit industriels et élus pour avancer sur la consigne de ces bouteilles. Objectif, améliorer le recyclage en France avec une mise en place visée en 2029. Aujourd'hui, seule une partie des emballages sont recyclés, loin des objectifs fixés. Sport et football, c'est le jour J pour les Bleus. La France affronte le Sénégal ce soir pour sa première rencontre dans la compétition. Mais attention car cette nuit, de nombreuses surprises ont eu lieu. L'Espagne a été neutralisée par le Cap-Vert 0-0, tout comme l'Uruguay contre l'Arabie Saoudite, 1-1. Même score pour la Belgique face à l'Égypte. Enfin, l'Iran et la Nouvelle-Zélande ont aussi fait match nul, 2-2.
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17: La météo pour ce mercredi 17 juin, c'est le début de la vague de chaleur, soleil de plomb sur la France. Il y aura quand même un peu d'air près de la Manche avec quelques passages nuageux et un risque de brume de mer. Les températures pour ce mercredi matin, 15 degrés à Lille et Cherbourg, 16 degrés pour Brest, 17 à Bordeaux, Biarritz et Strasbourg, 18 degrés pour Paris, 20 à Lyon, 20 également pour Nice et Marseille, 20 à Ajaccio, 21 à Perpignan et 22 degrés pour Toulouse. Et pour ce mercredi après-midi, entre 20 et 33 degrés sur une moitié nord, il fera 20 degrés en Bretagne, 21 sur la Normandie, 26 sur les Hauts-de-France, 30 degrés sur le Grand Est, jusqu'à 33 sur l'Île-de-France, le Centre-Val de Loire et la Bourgogne. Et dans la moitié sud, entre 26 et 36 degrés. Il fera 26 dans la région de Biarritz et sur la Côte d'Azur, 27 à Marseille, 29 sur la Corse, 35 degrés dans la région bordelaise, 36 sur la vallée du Rhône et sur l'Occitanie.
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18: Bonjour à toutes et à tous. On débute avec cette surprise en ouverture de la Coupe du Monde 2026 aux États-Unis, au Canada et au Mexique. L'Espagne, championne d'Europe en titre et parmi les favoris de ce mondial, a calé d'entrée. Match nul et vierge 0-0 face aux modestes Cap-Verdiens. Les Espagnols ont monopolisé le ballon, mais se sont montrés inefficaces dans la surface adverse. Et c'était la journée des matchs nuls hier avec la Belgique, qui a concédé le nul 1-1 face à l'Égypte à Seattle. 1-1 également entre l'Arabie Saoudite et l'Uruguay, alors que les joueurs du Golfe menaient 1-0 jusqu'à 10 minutes de la fin. Et puis 2-2 dans l'un des matchs les plus confidentiels de ce premier tour entre l'Iran et la Nouvelle-Zélande. Et ce mardi marque l'entrée dans la compétition de l'équipe de France. Les Bleus débutent face au Sénégal comme lors de la Coupe du Monde 2002 en Asie. Cette année, il faudra être vigilant car le champion d'Afrique en titre a de solides arguments et notamment la dernière compétition internationale de Sadio Mané. Le coup d'envoi sera donné à 21h au MetLife Stadium dans l'état de New York. Deux autres rencontres se disputent ce soir et la nuit prochaine. Dans le groupe de la France, l'Irak sera opposé à la Norvège à minuit. Et puis à 3h du matin, l'Argentine, championne du monde en titre, affronte l'Algérie à Kansas City. C'est l'info de la nuit. En foot, Hervé Renard sera bien sûr un banc lors de cette Coupe du Monde, évincé de la sélection d'Arabie Saoudite en mars. L'entraîneur français vient d'être nommé sélectionneur de la Tunisie au lendemain de l'éviction de Sabri Lamouchi après la défaite d'entrée face à la Suède, 5-1. En tennis, le premier tour du Queen's a été interrompu par la pluie la nuit. Le duel 100% français entre Giovanni Petit-Péricard et Corentin Moutet va donc devoir se terminer ce mardi. Il y a 1-1-7 partout et 2-1 dans la troisième manche pour Moutet. En basket, l'ASVEL a mis fin au contrat de son coach Pierrick Poupet. Tony Parker pourrait le remplacer sur le banc. Et puis en cyclisme, Romain Bardet va retrouver l'univers du vélo. Il va prochainement intégrer l'encadrement de l'équipe Décathlon CMA CGM où évolue un certain Paul Sexas. Voilà, c'est la fin de ce flash. Très belle journée de sport à toutes et à tous.
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19: 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Professeur Tsimaratos, vous êtes directeur général adjoint chargé de la politique médicale et scientifique à l'Agence de la biomédecine. Quels sont les principes légaux qui encadrent cette pratique ?
20: 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Ainsi, en France, nous sommes tous donneurs présumés, à moins d'avoir exprimé le contraire pendant qu'on était vivant. Le don d'organes est un acte de générosité et de solidarité. La loi interdit toute rémunération en contrepartie. L'anonymat préserve la famille du donneur et celle du receveur. Et lorsqu'il faut exprimer son refus, le principal moyen est de s'inscrire sur un registre qui est tenu par l'Agence de la biomédecine. Il est également possible de s'assurer que ces organes ne seront pas prélevés si on en a parlé à ses proches. Ce sont les proches qui seront contactés par l'équipe médicale au moment du décès et qui témoigneront.
19: En conclusion, professeur, un message à ceux qui nous écoutent.
20: 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En parler une fois suffit et c'est une discussion qu'on n'oublie jamais.
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23: Bonjour, le gouvernement veut que les prix à la pompe traduisent au plus vite la chute des cours du pétrole observée depuis plusieurs jours, alors que le prix du baril évolue autour des 83 $. Matignon veut des effets rapides pour le consommateur. Roland Lescure, Maud Bréjon et Serge Papin reçoivent ce mardi matin à Bercy les distributeurs. Le dîner d'ouverture du G7 s'est tenu hier soir à Évian, où Donald Trump a été accueilli par Emmanuel Macron pour un échange bilatéral préliminaire. Le détroit d'Ormuz sera complètement ouvert vendredi, jour de la signature attendu de l'accord de paix entre États-Unis et Iran, a assuré le président américain. Après l'épisode de chaleur du mois de mai, la France de nouveau confrontée à la canicule cette semaine. L'épisode gagnera notamment en intensité à partir de demain mercredi. Le mercure pourra atteindre 38 degrés par endroit, voire 40 en toute fin de semaine. À partir d'aujourd'hui, les fortes chaleurs vont gagner du terrain vers l'est, notamment en Bourgogne, Franche-Comté, Champagne, Lorraine et Alsace, où les températures risquent de dépasser les 30 degrés. Les régions centrales et l'Auvergne-Rhône-Alpes verront également le mercure progresser. C'est également à partir d'aujourd'hui que les nuits vont devenir progressivement plus chaudes sur une large partie du pays. Les minimales nocturnes dépasseront en effet souvent 15 degrés et même parfois 20 degrés. La SNCF met en vente 100 000 billets de TGV Inouï à partir de 19 € pour voyager en août. Cette vente flash débute ce mardi et se termine jeudi. Ces billets seront proposés à 19 € en seconde classe, 29 en première pour des voyages réalisés entre le 3 et le 31 août inclus. La SNCF a annoncé d'autres opérations promotionnelles. C'est la fin de ce flash. Une très bonne journée à toutes et à tous.
0: Bonjour, bienvenue les mélomanes. C'est parti pour l'actu musique de cette semaine. En France, les scènes commencent à s'embraser. Les grandes salles passent progressivement le relais aux événements en plein air. Les premiers week-ends de juin sont toujours synonymes d'une densité impressionnante en live. Et côté album, eh bien c'est le grand retour de Placebo. Oui, l'un des temps forts donc de ce mois de juin, c'est évidemment le retour très commenté du groupe amené par Brian Molko, qui revient sur le devant de la scène avec un nouvel album intitulé « Recreated ».

0: projet déjà présenté dans les médias spécialisés comme une relecture contemporaine de leur identité sonore. Entre texture électronique plus présente et retour à une écriture plus brute, cet album est annoncé comme le disque de transformation presque en miroir de leur trajectoire sur 3 décennies. Les premières écoutes évoquent un mélange de mélancolie glacée et de tension électrique, fidèle à leur ADN mais clairement réinjecté dans une esthétique plus actuelle. Le grand retour donc de Placebo Recreated. Voilà pour l'actualité musique de cette semaine. Passez une excellente journée avec nous.
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2: Bonjour à tous. Le G7 se poursuit à Évian aujourd'hui. Volodymyr Zelensky a été invité pour parler de la guerre en Ukraine. Il tente toujours de convaincre Donald Trump de soutenir Kiev face à Vladimir Poutine. Mais bien sûr, le conflit avec l'Iran reste au cœur des échanges. La réouverture totale du détroit d'Ormuz, c'est pour vendredi, selon Donald Trump. Ce passage stratégique pour le pétrole mondial doit s'ouvrir après un accord avec l'Iran. Les États-Unis veulent sécuriser les échanges et rassurer les marchés. Vendredi, ce sera le jour de la signature de l'accord entre les États-Unis et l'Iran. En France, le débat sur le travail le 1er mai revient. Le Sénat examine une loi pour autoriser les salariés des boulangeries et fleuristes à travailler. Le ministre du Travail veut encadrer cette pratique avec volontariat et rémunération adaptée. Le prochain budget du gouvernement s'annonce comme un véritable casse-tête avant la présidentielle. Le Premier ministre Sébastien Lecornu a exhorté ses ministres à calmer les ardeurs dépensières de leurs administrations. Les demandes de financement s'élèvent à plus de 30 milliards d'euros, dont 24 pour de nouvelles dépenses. Économie toujours. Ce matin, Sébastien Lecornu a annoncé que la France va investir 655 millions d'euros supplémentaires dans l'IA afin que cette révolution profite aux Français, et ce à la veille de l'ouverture à Paris du salon VivaTech dédié aux nouvelles technologies. Si vous utilisez des bouteilles plastiques, ça pourrait changer. Le gouvernement réunit industriels et élus pour avancer sur la consigne de ces bouteilles. Objectif, améliorer le recyclage en France avec une mise en place visée en 2029. Aujourd'hui, seule une partie des emballages sont recyclés, loin des objectifs fixés. Sport et football, c'est le jour J pour les Bleus. La France affronte le Sénégal ce soir pour sa première rencontre dans la compétition. Mais attention, car cette nuit, de nombreuses surprises ont eu lieu. L'Espagne a été neutralisée par le Cap-Vert 0-0, tout comme l'Uruguay contre l'Arabie Saoudite, 1-1. Même score pour la Belgique face à l'Égypte. Enfin, l'Iran et la Nouvelle-Zélande ont aussi fait match nul, 2-2.
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3: La météo pour ce mercredi 17 juin, c'est le début de la vague de chaleur, soleil de plomb sur la France. Il y aura quand même un peu d'air près de la Manche avec quelques passages nuageux et un risque de brume de mer. Les températures pour ce mercredi matin, 15 degrés à Lille et Cherbourg, 16 degrés pour Brest, 17 à Bordeaux, Biarritz et Strasbourg, 18 degrés pour Paris, 20 à Lyon, 20 également pour Nice et Marseille, 20 à Ajaccio, 21 à Perpignan et 22 degrés pour Toulouse. Et pour ce mercredi après-midi, entre 20 et 33 degrés sur une moitié nord, il fera 20 degrés en Bretagne, 21 sur la Normandie, 26 sur les Hauts-de-France, 30 degrés sur le Grand Est, jusqu'à 33 sur l'Île-de-France, le Centre-Val de Loire et la Bourgogne. Et dans la moitié sud, entre 26 et 36 degrés. Il fera 26 dans la région de Biarritz et sur la Côte d'Azur, 27 à Marseille, 29 sur la Corse, 35 degrés dans la région bordelaise, 36 sur la vallée du Rhône et sur l'Occitanie.
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4: Bonjour à toutes et à tous. On débute avec cette surprise en ouverture de la Coupe du Monde 2026 aux États-Unis, au Canada et au Mexique. L'Espagne, championne d'Europe en titre et parmi les favoris de ce mondial, a calé d'entrée. Match nul et vierge 0-0 face aux modestes Cap-Verdiens. Les Espagnols ont monopolisé le ballon, mais se sont montrés inefficaces dans la surface adverse. Et c'était la journée des matchs nuls hier avec la Belgique, qui a concédé le nul 1-1 face à l'Égypte à Seattle. 1-1 également entre l'Arabie Saoudite et l'Uruguay, alors que les joueurs du Golfe menaient 1-0 jusqu'à 10 minutes de la fin. Et puis 2-2 dans l'un des matchs les plus confidentiels de ce premier tour entre l'Iran et la Nouvelle-Zélande. Et ce mardi marque l'entrée dans la compétition de l'équipe de France. Les Bleus débutent face au Sénégal comme lors de la Coupe du Monde 2002 en Asie. Cette année, il faudra être vigilant car le champion d'Afrique en titre a de solides arguments et notamment la dernière compétition internationale de Sadio Mané. Le coup d'envoi sera donné à 21h au MetLife Stadium dans l'état de New York. Deux autres rencontres se disputent ce soir et la nuit prochaine. Dans le groupe de la France, l'Irak sera opposé à la Norvège à minuit. Et puis à 3h du matin, l'Argentine, championne du monde en titre, affronte l'Algérie à Kansas City. C'est l'info de la nuit. En foot, Hervé Renard sera bien sûr un banc lors de cette Coupe du Monde, évincé de la sélection d'Arabie Saoudite en mars. L'entraîneur français vient d'être nommé sélectionneur de la Tunisie au lendemain de l'éviction de Sabri Lamouchi après la défaite d'entrée face à la Suède, 5-1. En tennis, le premier tour du Queen's a été interrompu par la pluie la nuit. Le duel 100% français entre Giovanni Petit-Péricard et Corentin Moutet va donc devoir se terminer ce mardi. Il y a un set partout et 2-1 dans la troisième manche pour Moutet. En basket, l'ASVEL a mis fin au contrat de son coach Pierrick Poupet. Tony Parker pourrait le remplacer sur le banc. Et puis en cyclisme, Romain Bardet va retrouver l'univers du vélo. Il va prochainement intégrer l'encadrement de l'équipe Décathlon CMA CGM où évolue un certain Paul Sexas. Voilà, c'est la fin de ce flash. Très belle journée de sport à toutes et à tous.
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5: La 20e édition de la randonnée de la Côte de Jade s'est déroulée à Pornic hier dans des conditions idéales. Organisée par le Cyclo Pornic Côte de Jade, l'événement a rassemblé une bonne centaine de participants venus partager une journée placée sous le signe du sport, de la découverte et de la convivialité. Dès les premières heures de la matinée, les cyclistes, vététistes, adeptes du gravel et marcheurs se sont élancés sur les différents parcours proposés autour de Pornic et de la Côte de Jade. Sous un grand soleil et un ciel dégagé, les participants ont pu profiter pleinement des paysages du littoral et des chemins du pays de Retz. Cette année, les parcours VTT et gravel ont particulièrement attiré les participants avec une forte affluence sur ces disciplines en plein essor. Tout au long de la journée, l'ambiance est restée chaleureuse et détendue, portée par l'engagement des bénévoles présents sur les différents points du parcours. À l'arrivée, les sportifs ont pu se retrouver autour d'un moment convivial. Des sandwichs étaient notamment offerts aux participants, une initiative appréciée après de longs kilomètres d'efforts. Entre la météo favorable, la bonne participation et l'excellente ambiance observée tout au long de la journée, cette 20e édition de la randonnée de la Côte de Jade apparaît comme une véritable réussite pour les organisateurs. Un rendez-vous qui continue de séduire les amateurs de sport nature et qui devrait encore attirer de nombreux participants lors des prochaines éditions.
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20: Bonjour, le gouvernement veut que les prix à la pompe traduisent au plus vite la chute des cours du pétrole observée depuis plusieurs jours, alors que le prix du baril évolue autour des 83 $. Matignon veut des effets rapides pour le consommateur. Roland Lescure, Maud Bréjon et Serge Papin reçoivent ce mardi matin à Bercy les distributeurs. Le dîner d'ouverture du G7 s'est tenu hier soir à Évian, où Donald Trump a été accueilli par Emmanuel Macron pour un échange bilatéral préliminaire. Le détroit d'Ormuz sera complètement ouvert vendredi, jour de la signature attendue de l'accord de paix entre États-Unis. hier, ont assuré le président américain. Après l'épisode de chaleur du mois de mai, la France de nouveau confrontée à la canicule cette semaine. L'épisode gagnera notamment en intensité à partir de demain mercredi. Le mercure pourra atteindre 38 degrés par endroit, voire 40 en toute fin de semaine. À partir d'aujourd'hui, les fortes chaleurs vont gagner du terrain vers l'est, notamment en Bourgogne, Franche-Comté, Champagne, Lorraine et Alsace, où les températures risquent de dépasser les 30 degrés. Les régions centrales et l'Auvergne-Rhône-Alpes verront également le mercure progresser. C'est également à partir d'aujourd'hui que les nuits vont devenir progressivement plus chaudes sur une large partie du pays. Les minimales nocturnes dépasseront en effet souvent 15 degrés et même parfois 20 degrés. La SNCF met en vente 100 000 billets de TGV Inouï à partir de 19 euros pour voyager en août. Cette vente flash débute ce mardi et se termine jeudi. Ces billets seront proposés à 19 euros en seconde classe, 29 en première pour des voyages réalisés entre le 3 et le 31 août inclus. La SNCF a annoncé d'autres opérations promotionnelles. C'est

0: À toutes et à tous, soyez les bienvenus. Nous sommes le mardi 16 juin et c'est enfin le grand jour. Ce soir à 21h, l'équipe de France entre dans cette Coupe du Monde avec un premier match, un premier rendez-vous très attendu face au Sénégal pour le retour sur les résultats de la nuit dernière avec Lucas. Bonjour Lucas.
1: Bonjour à tous et oui, une nuit particulière avec 100% de matchs nuls hier soir et notamment la grosse surprise entre l'Espagne et le Cap-Vert, un score de 0-0 pour une équipe dont on glorifiait l'attaque hier soir. Pas de buteur mais un match animé où l'Espagne a manqué de réalisme avec 27 tirs. Vozinha, gardien de 40 ans, a pris un très très grand match du côté du Cap-Vert avec de nombreux arrêts, ce qui a séduit le grand public. Il est passé de 50 000 followers à 5,7 millions en une seule nuit. Il a été très apprécié.
0: Ah, pour lui, c'était bénéfique.
1: Ouais, c'est très bénéfique. Et ce nul, il a été célébré comme une victoire pour les Cap-Verdiens face au grand favori de la compétition pour une équipe qui n'avait jamais participé à une Coupe du Monde.
0: C'est vrai que c'est impressionnant.
1: Ouais, moi j'étais.
0: On s'y attendait pas.
1: Ouais, c'est ça, exactement. Personne ne s'y attendait et au final, ils l'ont fait. Le deuxième match de la soirée, Arabie Saoudite-Uruguay, 1-1. Al-Amri avait ouvert le score à la 41e, puis Maximiliano Araujo du côté de l'Uruguay avait égalisé à la 80e. C'est un match qui a été ultra dominé par les Uruguayens, mais une Arabie Saoudite qui a su tenir en toute fin de match pour conserver un point du nul qui pourrait faire beaucoup de bien puisque on est dans une poule où au final toutes les équipes sont à un point. Et puis encore un peu plus tard dans la soirée, Belgique-Égypte aussi 1-1, match nul, ouverture du score des Égyptiens à la 20e par Achour. Et puis Anik a égalisé contre son camp malheureusement à la 66e minute. C'était un match équilibré mais un résultat logique. Une performance quand même peu rassurante du côté de la Belgique qui se voulait comme une équipe qui faisait partie des favoris. Hein. On en attendait beaucoup plus des Diables Rouges. L'équipe d'Égypte, elle a su rester solide et réussir à prendre un bon point face aux favoris.
0: Ah oui, une belle équipe.
1: Ouais, une très belle équipe qui s'est beaucoup battue sur le terrain et ce point est mérité.
0: Ouais, très agréable.
1: Très agréable à regarder. Et enfin, le dernier match de la soirée, Iran-Nouvelle-Zélande, 2-2. Ouverture du score d'Elijah Just.

0: avait égalisé à la 64e minute. C'était un match aussi très équilibré et un résultat logique entre deux équipes qui ont tenté d'imposer leur football. Et comme pour l'autre poule, c'est un bon point pour les deux équipes parce que, eh bien, là aussi, le match d'avant Belgique-Égypte, les deux équipes ont aussi pris qu'un seul point. Donc on est dans deux poules où tout le monde est à un point. Donc tout est encore à jouer dans ces poules-là.
1: Ok, merci Lucas. Rendez-vous ce soir 17h pour la présentation des matchs de la soirée avec notre invité Arnaud Cambremer, coach.

Bonjour, bienvenue les mélomanes, c'est parti pour l'actu musique de cette semaine. En France, les scènes commencent à s'embraser, les grandes salles passent progressivement le relais aux événements en plein air. Les premiers week-ends de juin sont toujours synonymes d'une densité impressionnante en live. Et côté album, eh bien c'est le grand retour de Placebo. Oui, l'un des temps forts donc de ce mois de juin, c'est évidemment le retour très commenté du groupe amené par Brian Molko qui revient sur le devant de la scène avec un nouvel album intitulé « Recreated ».

0: Un projet déjà présenté dans les médias spécialisés comme une relecture contemporaine de leur identité sonore. Entre texture électronique plus présente et retour à une écriture plus brute, cet album est annoncé comme le disque de transformation presque en miroir de leur trajectoire sur 3 décennies. Les premières écoutes évoquent un mélange de mélancolie glacée et de tension électrique, fidèle à leur ADN mais clairement réinjecté dans une esthétique plus actuelle. Le grand retour donc de Placebo Recreated. Voilà pour l'actualité musique de cette semaine. Passez une excellente journée avec nous.
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2: Bonjour à tous. Le G7 se poursuit à Évian aujourd'hui. Volodymyr Zelensky a été invité pour parler de la guerre en Ukraine. Il tente toujours de convaincre Donald Trump de soutenir Kiev face à Vladimir Poutine. Mais bien sûr, le conflit avec l'Iran reste au cœur des échanges. La réouverture totale du détroit d'Ormuz, c'est pour vendredi, selon Donald Trump. Ce passage stratégique pour le pétrole mondial doit s'ouvrir après un accord avec l'Iran. Les États-Unis veulent sécuriser les échanges et rassurer les marchés. Vendredi, ce sera le jour de la signature de l'accord entre les États-Unis et l'Iran. En France, le débat sur le travail le 1er mai revient. Le Sénat examine une loi pour autoriser les salariés des boulangeries et fleuristes à travailler. Le ministre du Travail veut encadrer cette pratique avec volontariat et rémunération adaptée. Le prochain budget du gouvernement s'annonce comme un véritable casse-tête avant la présidentielle. Le Premier ministre Sébastien Lecornu a exhorté ses ministres à calmer les ardeurs dépensières de leurs administrations. Les demandes de financement s'élèvent à plus de 30 milliards d'euros, dont 24 pour de nouvelles dépenses. Économie toujours. Ce matin, Sébastien Lecornu a annoncé que la France va investir 655 millions d'euros supplémentaires dans l'IA afin que cette révolution profite aux Français. Et ce, à la veille de l'ouverture à Paris du salon VivaTech dédié aux nouvelles technologies. Si vous utilisez des bouteilles plastiques, ça pourrait changer. Le gouvernement réunit industriels et élus pour avancer sur la consigne de ces bouteilles. Objectif, améliorer le recyclage en France avec une mise en place visée en 2029. Aujourd'hui, seule une partie des emballages sont recyclés, loin des objectifs fixés. Sport et football, c'est le jour J pour les Bleus. La France affronte le Sénégal ce soir pour sa première rencontre dans la compétition. Mais attention car cette nuit, de nombreuses surprises ont eu lieu. L'Espagne a été neutralisée par le Cap-Vert 0-0, tout comme l'Uruguay contre l'Arabie Saoudite, 1-1. Même score pour la Belgique face à l'Égypte. Enfin, l'Iran et la Nouvelle-Zélande ont aussi fait match nul 2-2.
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4: La météo pour ce mercredi 17 juin, c'est le début de la vague de chaleur, soleil de plomb sur la France. Il y aura quand même un peu d'air près de la Manche avec quelques passages nuageux et un risque de brume de mer. Les températures pour ce mercredi matin, 15 degrés à Lille et Cherbourg, 16 degrés pour Brest, 17 à Bordeaux, Biarritz et Strasbourg, 18 degrés pour Paris, 20 à Lyon, 20 également pour Nice et Marseille, 20 à Ajaccio, 21 à Perpignan et 22 degrés pour Toulouse. Et pour ce mercredi après-midi, entre 20 et 33 degrés sur une moitié nord, il fera 20 degrés en Bretagne, 21 sur la Normandie, 26 sur les Hauts-de-France, 30 degrés sur le Grand Est, jusqu'à 33 sur l'Île-de-France, le Centre-Val de Loire et la Bourgogne. Et dans la moitié sud, entre 26 et 36 degrés. Il fera 26 dans la région de Biarritz et sur la Côte d'Azur, 27 à Marseille, 29 sur la Corse, 35 degrés dans la région bordelaise, 36 sur la vallée du Rhône et sur l'Occitanie.
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5: Bonjour à toutes et à tous. On débute avec cette surprise en ouverture de la Coupe du Monde 2026 aux États-Unis, au Canada et au Mexique. L'Espagne, championne d'Europe en titre et parmi les favoris de ce mondial, a calé d'entrée. Match nul et vierge 0-0 face aux modestes Cap-Verdiens. Les Espagnols ont monopolisé le ballon, mais se sont montrés inefficaces dans la surface adverse. Et c'était la journée des matchs nuls hier avec la Belgique, qui a concédé le nul 1-1 face à l'Égypte à Seattle. 1-1 également entre l'Arabie Saoudite et l'Uruguay, alors que les joueurs du Golfe menaient 1-0 jusqu'à 10 minutes de la fin. Et puis 2-2 dans l'un des matchs les plus confidentiels de ce premier tour entre l'Iran et la Nouvelle-Zélande. Et ce mardi marque l'entrée dans la compétition de l'équipe de France. Les Bleus débutent face au Sénégal comme lors de la Coupe du Monde 2002 en Asie. Cette année, il faudra être vigilant car le champion d'Afrique en titre a de solides arguments et notamment la dernière compétition internationale de Sadio Mané. Le coup d'envoi sera donné à 21h au MetLife Stadium dans l'état de New York. Deux autres rencontres se disputent ce soir et la nuit prochaine. Dans le groupe de la France, l'Irak sera opposé à la Norvège à minuit. Et puis à 3h du matin, l'Argentine, championne du monde en titre, affronte l'Algérie à Kansas City. C'est l'info de la nuit. En foot, Hervé Renard sera bien sûr un banc lors de cette Coupe du Monde, évincé de la sélection d'Arabie Saoudite en mars. L'entraîneur français vient d'être nommé sélectionneur de la Tunisie au lendemain de l'éviction de Sabri Lamouchi après la défaite d'entrée face à la Suède, 5-1. En tennis, le premier tour du Queen's a été interrompu par la pluie la nuit. Le duel 100% français entre Giovanni Petit-Péricard et Corentin Moutet va donc devoir se terminer ce mardi. Il y a un set partout et 2-1 dans la troisième manche pour Moutet. En basket, l'ASVEL a mis fin au
6: midi 30.
5: Son coach Pierrick Poupet, Tony Parker, pourrait le remplacer sur le banc. Et puis en cyclisme, Romain Bardet va retrouver l'univers du vélo. Il va prochainement intégrer l'encadrement de l'équipe Décathlon CMA CGM où évolue un certain Paul Sexas. Voilà, c'est la fin de ce flash. Très belle journée de sport à toutes et à tous.
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8: Donner un organe de son vivant, c'est offrir une seconde chance à ceux qu'on aime. Un geste de générosité et de détermination. Patricia Fontune-Renaud a fait ce choix en donnant un rein à son épouse. Elle revient sur cette expérience et le chemin parcouru.
9: Ce qui m'a poussée à faire ce don, c'est de sauver la vie de la personne que j'aime. Puisque j'ai été témoin de la dégradation physique de mon épouse liée à sa maladie, qui est arrivée en insuffisance rénale il y a 4 ans. Il fallait que je fasse quelque chose pour pouvoir la sauver. Alors l'impact que ça a eu sur ma vie, finalement, physiquement, je dirais aucun, à part peut-être après le prélèvement du rein, un mois d'immobilisation. Sur le plan psychologique, c'est très très encadré. Il y a un suivi qui est fait par l'hôpital. On en a beaucoup parlé aussi entre nous et avec notre fille. Je me suis préparée à cette greffe sur le plan sportif, comme si j'allais à une compétition. Et effectivement, après la greffe, j'ai eu aucune douleur. Et finalement, ça a plutôt resserré nos liens.
8: Un message à tous ceux qui hésitent à donner un organe de leur vivant.
9: C'est un geste qui est très maîtrisé, très sécurisé et en même temps très encadré aussi par la loi. Vous prenez plus de risques à traverser la rue et de vous faire renverser par une voiture que de vous faire prélever un rein. Vous craignez pas grand chose et en même temps sauver une vie, c'est formidable.
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10: Bonjour, le gouvernement veut que les prix à la pompe traduisent au plus vite la chute des cours du pétrole observée depuis plusieurs jours, alors que le prix du baril évolue autour des 83 $. Matignon veut des effets rapides pour le consommateur. Roland Lescure, Maud Bréjon et Serge Papin reçoivent ce mardi matin à Bercy les distributeurs. Le dîner d'ouverture du G7 s'est tenu hier soir à Évian, où Donald Trump a été accueilli par Emmanuel Macron pour un échange bilatéral préliminaire. Le détroit d'Ormuz sera complètement ouvert vendredi, jour de la signature attendu de l'accord de paix entre États-Unis et Iran, a assuré le président américain. Après l'épisode de chaleur du mois de mai, la France de nouveau confrontée à la canicule cette semaine. L'épisode gagnera notamment en intensité à partir de demain mercredi. Le mercure pourra atteindre 38 degrés par endroit, voire 40 en toute fin de semaine. À partir d'aujourd'hui, les fortes chaleurs vont gagner du terrain vers l'est, notamment en Bourgogne, Franche-Comté, Champagne, Lorraine et Alsace, où les températures risquent de dépasser les 30 degrés. Les régions centrales et l'Auvergne-Rhône-Alpes verront également le mercure progresser. C'est également à partir d'aujourd'hui que les nuits vont devenir progressivement plus chaudes sur une large partie du pays. Les minimales nocturnes dépasseront en effet souvent 15 degrés et même parfois 20 degrés. La SNCF met en vente 100 000 billets de TGV Inouï à partir de 19 € pour voyager en août. Cette vente flash débute ce mardi et se termine jeudi. Ces billets seront proposés à 19 € en seconde classe, 29 en première pour des voyages réalisés entre le 3 et le 31 août inclus. La SNCF a annoncé d'autres opérations promotionnelles. C'est la fin de ce flash. Une très bonne journée à toutes et à tous.
0: Bonjour, bienvenue les mélomanes, c'est parti pour l'actu musique de cette semaine. En France, les scènes commencent à s'embraser, les grandes salles passent progressivement le relais aux événements en plein air. Les premiers week-ends de juin sont toujours synonymes d'une densité impressionnante en live. Et côté album, eh bien c'est le grand retour de Placebo. Oui, l'un des temps forts donc de ce mois de juin, c'est évidemment le retour très commenté du groupe amené par Brian Molko, qui revient sur le devant de la scène avec un nouvel album intitulé « Recreated ».

0: projet déjà présenté dans les médias spécialisés comme une relecture contemporaine de leur identité sonore. Entre texture électronique plus présente et retour à une écriture plus brute, cet album est annoncé comme le disque de transformation presque en miroir de leur trajectoire sur 3 décennies. Les premières écoutes évoquent un mélange de mélancolie glacée et de tension électrique, fidèle à leur ADN mais clairement réinjecté dans une esthétique plus actuelle. Le grand retour donc de Placebo Recreated. Voilà pour l'actualité musique de cette semaine. Passez une excellente journée avec nous.
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2: Bonjour à tous. Le G7 se poursuit à Évian aujourd'hui. Volodymyr Zelensky a été invité pour parler de la guerre en Ukraine. Il tente toujours de convaincre Donald Trump de soutenir Kiev face à Vladimir Poutine. Mais bien sûr, le conflit avec l'Iran reste au cœur des échanges. La réouverture totale du détroit d'Ormuz, c'est pour vendredi, selon Donald Trump. Ce passage stratégique pour le pétrole mondial doit s'ouvrir après un accord avec l'Iran. Les États-Unis veulent sécuriser les échanges et rassurer les marchés. Vendredi, ce sera le jour de la signature de l'accord entre les États-Unis et l'Iran. En France, le débat sur le travail le 1er mai revient. Le Sénat examine une loi pour autoriser les salariés des boulangeries et fleuristes à travailler. Le ministre du Travail veut encadrer cette pratique avec volontariat et rémunération adaptée. Le prochain budget du gouvernement s'annonce comme un véritable casse-tête avant la présidentielle. Le Premier ministre Sébastien Lecornu a exhorté ses ministres à calmer les ardeurs dépensières de leurs administrations. Les demandes de financement s'élèvent à plus de 30 milliards d'euros, dont 24 pour de nouvelles dépenses. Économie toujours. Ce matin, Sébastien Lecornu a annoncé que la France va investir 655 millions d'euros supplémentaires dans l'IA afin que cette révolution profite aux Français. Et ce, à la veille de l'ouverture à Paris du salon VivaTech dédié aux nouvelles technologies. Si vous utilisez des bouteilles plastiques, ça pourrait changer. Le gouvernement réunit industriels et élus pour avancer sur la consigne de ces bouteilles. Objectif, améliorer le recyclage en France avec une mise en place visée en 2029. Aujourd'hui, seule une partie des emballages sont recyclés, loin des objectifs fixés. Sport et football, c'est le jour J pour les Bleus. La France affronte le Sénégal ce soir pour sa première rencontre dans la compétition. Mais attention car cette nuit, de nombreuses surprises ont lieu. L'Espagne a été neutralisée par le Cap-Vert 0-0, tout comme l'Uruguay contre l'Arabie Saoudite, 1-1. Même score pour la Belgique face à l'Égypte. Enfin, l'Iran et la Nouvelle-Zélande ont aussi fait match nul, 2-2.
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4: La météo pour ce mercredi 17 juin, c'est le début de la vague de chaleur, soleil de plomb sur la France. Il y aura quand même un peu d'air près de la Manche avec quelques passages nuageux et un risque de brume de mer. Les températures pour ce mercredi matin, 15 degrés à Lille et Cherbourg, 16 degrés pour Brest, 17 à Bordeaux, Biarritz et Strasbourg, 18 degrés pour Paris, 20 à Lyon, 20 également pour Nice et Marseille, 20 à Ajaccio, 21 à Perpignan et 22 degrés pour Toulouse. Et pour ce mercredi après-midi, entre 20 et 33 degrés sur une moitié nord, il fera 20 degrés en Bretagne, 21 sur la Normandie, 26 sur les Hauts-de-France, 30 degrés sur le Grand Est, jusqu'à 33 sur l'Île-de-France, le Centre-Val de Loire et la Bourgogne. Et dans la moitié sud, entre 26 et 36 degrés. Il fera 26 dans la région de Biarritz et sur la Côte d'Azur, 27 à Marseille, 29 sur la Corse, 35 degrés dans la région bordelaise, 36 sur la vallée du Rhône et sur l'Occitanie.
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5: Bonjour à toutes et à tous. On débute avec cette surprise en ouverture de la Coupe du Monde 2026 aux États-Unis, au Canada et au Mexique. L'Espagne, championne d'Europe en titre et parmi les favoris de ce mondial, a calé d'entrée. Match nul et vierge 0-0 face aux modestes Capverdiens. Les Espagnols ont monopolisé le ballon, mais se sont montrés inefficaces dans la surface adverse. Et c'était la journée des matchs nuls hier avec la Belgique, qui a concédé le nul 1-1 face à l'Égypte, à Seattle. 1-1 également entre l'Arabie Saoudite et l'Uruguay, alors que les joueurs du Golfe menaient 1-0 jusqu'à 10 minutes de la fin. Et puis 2-2 dans l'un des matchs les plus confidentiels de ce premier tour entre l'Iran et la Nouvelle-Zélande. Et ce mardi marque l'entrée dans la compétition de l'équipe de France. Les Bleus débutent face au Sénégal comme lors de la Coupe du Monde 2002 en Asie. Cette année, il faudra être vigilant car le champion d'Afrique en titre a de solides arguments et notamment la dernière compétition internationale de Sadio Mané. Le coup d'envoi sera donné à 21h au MetLife Stadium dans l'état de New York. Deux autres rencontres se disputent ce soir et la nuit prochaine. Dans le groupe de la France, l'Irak sera opposé à la Norvège à minuit. Et puis à 3h du matin, l'Argentine, championne du monde en titre, affronte l'Algérie à Kansas City. C'est l'info de la nuit. En foot, Hervé Renard sera bien sûr un banc lors de cette Coupe du Monde, évincé de la sélection d'Arabie Saoudite en mars. L'entraîneur français vient d'être nommé sélectionneur de la Tunisie au lendemain de l'éviction de Sabri Lamouchi après la défaite d'entrée face à la Suède, 5-1. En tennis, le premier tour du Queen's a été interrompu par la pluie la nuit. Le duel 100% français entre Giovanni Petit-Péricard et Corentin Moutet va donc devoir se terminer ce mardi. Il y a un set partout et 2-1 dans la troisième manche pour Moutet. En basket, l'ASVEL a mis fin au contrat de son coach Pierrick Poupet. Tony Parker pourrait le remplacer sur le banc. Et puis en cyclisme, Romain Bardet va retrouver l'univers du vélo. Il va prochainement intégrer l'encadrement de l'équipe Décathlon CMA-CGM où évolue un certain Paul Sexas. Voilà, c'est la fin de ce flash. Très belle journée de sport à toutes et à tous.
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8: 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L'étape éthique, l'étape de discussion et d'accompagnement avec la famille. Et on accompagne le receveur aussi. Et on termine par le tribunal de grande instance qui valide, puisque c'est une loi, les démarches.
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8: 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Grâce à eux, on améliore l'espérance de vie des receveurs, des gens qui attendent. Et en plus, on donne des meilleurs résultats à long terme sur la greffe de rein, avec une survie qui est augmentée.
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9: Bonjour, le gouvernement veut que les prix à la pompe traduisent au plus vite la chute des cours du pétrole observée depuis plusieurs jours, alors que le prix du baril évolue autour des 83 $. Matignon veut des effets rapides pour le consommateur. Roland Lescure, Maud Bréjon et Serge Papin reçoivent ce mardi matin à Bercy les distributeurs. Le dîner d'ouverture du G7 s'est tenu hier soir à Évian, où Donald Trump a été accueilli par Emmanuel Macron pour un échange bilatéral préliminaire. Le détroit d'Ormuz sera complètement ouvert vendredi, jour de la signature attendu de l'accord de paix entre États-Unis et Iran, a assuré le président américain. Après l'épisode de chaleur du mois de mai, la France de nouveau confrontée à la canicule cette semaine. L'épisode gagnera notamment en intensité à partir de demain mercredi. Le mercure pourra atteindre 38 degrés par endroit, voire 40 en toute fin de semaine. À partir d'aujourd'hui, les fortes chaleurs vont gagner du terrain vers l'est, notamment en Bourgogne, Franche-Comté, Champagne, Lorraine et Alsace, où les températures risquent de dépasser les 30 degrés. Les régions centrales et l'Auvergne-Rhône-Alpes verront également le mercure progresser. C'est également à partir d'aujourd'hui que les nuits vont devenir progressivement plus chaudes sur une large partie du pays. Les minimales nocturnes dépasseront en effet souvent 15 degrés et même parfois 20 degrés. La SNCF met en vente 100 000 billets de TGV Inouï à partir de 19 € pour voyager en août. Cette vente flash débute ce mardi et se termine jeudi. Ces billets seront proposés à 19 € en seconde classe, 29 en première pour des voyages réalisés entre le 3 et le 31 août inclus. La SNCF a annoncé d'autres opérations promotionnelles. C'est la fin de ce flash. Une très bonne journée à toutes et à tous.
0: Bonjour, bienvenue les mélomanes, c'est parti pour l'actu musique de cette semaine. En France, les scènes commencent à s'embraser, les grandes salles passent progressivement le relais aux événements en plein air. Les premiers week-ends de juin sont toujours synonymes d'une densité impressionnante en live. Et côté album, eh bien c'est le grand retour de Placebo. Oui, l'un des temps forts donc de ce mois de juin, c'est évidemment le retour très commenté du groupe amené par Brian Molko, qui revient sur le devant de la scène avec un nouvel album intitulé « Recreated ».

0: projet déjà présenté dans les médias spécialisés comme une relecture contemporaine de leur identité sonore. Entre texture électronique plus présente et retour à une écriture plus brute, cet album est annoncé comme le disque de transformation presque en miroir de leur trajectoire sur 3 décennies. Les premières écoutes évoquent un mélange de mélancolie glacée et de tension électrique, fidèle à leur ADN mais clairement réinjecté dans une esthétique plus actuelle. Le grand retour donc de Placebo Recreated. Voilà pour l'actualité musique de cette semaine. Passez une excellente journée avec nous.
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2: Bonjour à tous. Le G7 se poursuit à Évian aujourd'hui. Volodymyr Zelensky a été invité pour parler de la guerre en Ukraine. Il tente toujours de convaincre Donald Trump de soutenir Kiev face à Vladimir Poutine. Mais bien sûr, le conflit avec l'Iran reste au cœur des échanges. La réouverture totale du détroit d'Ormuz, c'est pour vendredi, selon Donald Trump. Ce passage stratégique pour le pétrole mondial doit s'ouvrir après un accord avec l'Iran. Les États-Unis veulent sécuriser les échanges et rassurer les marchés. Vendredi, ce sera le jour de la signature de l'accord entre les États-Unis et l'Iran. En France, le débat sur le travail le 1er mai revient. Le Sénat examine une loi pour autoriser les salariés des boulangeries et fleuristes à travailler. Le ministre du Travail veut encadrer cette pratique avec volontariat et rémunération adaptée. Le prochain budget du gouvernement s'annonce comme un véritable casse-tête avant la présidentielle. Le Premier ministre Sébastien Lecornu a exhorté ses ministres à calmer les ardeurs dépensières de leurs administrations. Les demandes de financement s'élèvent à plus de 30 milliards d'euros, dont 24 pour de nouvelles dépenses. Économie toujours. Ce matin, Sébastien Lecornu a annoncé que la France va investir 655 millions d'euros supplémentaires dans l'IA afin que cette révolution profite aux Français, et ce à la veille de l'ouverture à Paris du salon Vivatech dédié aux nouvelles technologies. Si vous utilisez des bouteilles plastiques, ça pourrait changer. Le gouvernement réunit industriels et élus pour avancer sur la consigne de ces bouteilles. Objectif, améliorer le recyclage en France avec une mise en place visée en 2029. Aujourd'hui, seule une partie des emballages sont recyclés, loin des objectifs fixés. Sport et football, c'est le jour J pour les Bleus. La France affronte le Sénégal ce soir pour sa première rencontre dans la compétition. Mais attention, car cette nuit, de nombreuses surprises ont lieu. L'Espagne a été neutralisée par le Cap-Vert 0-0, tout comme l'Uruguay contre l'Arabie Saoudite, 1-1. Même score pour la Belgique face à l'Égypte. Enfin, l'Iran et la Nouvelle-Zélande ont aussi fait match nul, 2-2.
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4: La météo pour ce mercredi 17 juin, c'est le début de la vague de chaleur, soleil de plomb sur la France. Il y aura quand même un peu d'air près de la Manche avec quelques passages nuageux et un risque de brume de mer. Les températures pour ce mercredi matin, 15 degrés à Lille et Cherbourg, 16 degrés pour Brest, 17 à Bordeaux, Biarritz et Strasbourg, 18 degrés pour Paris, 20 à Lyon, 20 également pour Nice et Marseille, 20 à Ajaccio, 21 à Perpignan et 22 degrés pour Toulouse. Et pour ce mercredi après-midi, entre 20 et 33 degrés sur une moitié nord, il fera 20 degrés en Bretagne, 21 sur la Normandie, 26 sur les Hauts-de-France, 30 degrés sur le Grand Est, jusqu'à 33 sur l'Île-de-France, le Centre-Val de Loire et la Bourgogne. Et dans la moitié sud, entre 26 et 36 degrés. Il fera 26 dans la région de Biarritz et sur la Côte d'Azur, 27 à Marseille, 29 sur la Corse, 35 degrés dans la région bordelaise, 36 sur la vallée du Rhône et sur l'Occitanie.
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5: Bonjour à toutes et à tous. On débute avec cette surprise en ouverture de la Coupe du Monde 2026 aux États-Unis, au Canada et au Mexique. L'Espagne, championne d'Europe en titre et parmi les favoris de ce mondial, a calé d'entrée. Match nul et vierge 0-0 face aux modestes Cap-Verdiens. Les Espagnols ont monopolisé le ballon, mais se sont montrés inefficaces dans la surface adverse. Et c'était la journée des matchs nuls hier avec la Belgique, qui a concédé le nul 1-1 face à l'Égypte, à Seattle. 1-1 également entre l'Arabie Saoudite et l'Uruguay, alors que les joueurs du Golfe menaient 1-0 jusqu'à 10 minutes de la fin, et puis 2-2 dans l'un des matchs les plus confidentiels de ce premier tour entre l'Iran et la Nouvelle-Zélande. Et ce mardi marque l'entrée dans la compétition de l'équipe de France. Les Bleus débutent face au Sénégal comme lors de la Coupe du Monde 2002 en Asie. Cette année, il faudra être vigilant car le champion d'Afrique en titre a de solides arguments, et notamment la dernière compétition internationale de Sadio Mané. Le coup d'envoi sera donné à 21h au MetLife Stadium dans l'état de New York. Deux autres rencontres se disputent ce soir et la nuit prochaine. Dans le groupe de la France, l'Irak sera opposé à la Norvège à minuit. Et puis à 3h du matin, l'Argentine, championne du monde en titre, affronte l'Algérie à Kansas City. C'est l'info de la nuit. En foot, Hervé Renard sera bien sûr un banc lors de cette Coupe du Monde, évincé de la sélection d'Arabie Saoudite en mars. L'entraîneur français vient d'être nommé sélectionneur de la Tunisie au lendemain de l'éviction de Sabri Lamouchi après la défaite d'entrée face à la Suède, 5-1. En tennis, le premier tour du Queen's a été interrompu par la pluie la nuit. Le duel 100% français entre Giovanni Petit-Péricard et Corentin Moutet va donc devoir se terminer ce mardi. Il y a un set partout et 2-1 dans la troisième manche pour Moutet. En basket, l'ASVEL a mis fin au contrat de son coach Pierrick Poupet. Tony Parker pourrait le remplacer sur le banc. Et puis en cyclisme, Romain Bardet va retrouver l'univers du vélo. Il va prochainement intégrer l'encadrement de l'équipe Décathlon CMA-CGM où évolue un certain Paul Sexas. Voilà, c'est la fin de ce flash. Très belle journée de sport à toutes et à tous.
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7: En France, près de 11 500 personnes éligibles immédiatement à une greffe de rein espèrent chaque jour l'appel qui changera leur vie. Parmi elles, Annie Hegel, présidente de France Rein Pays de Loire, une femme dont l'histoire nous plonge au cœur d'un quotidien fait d'attente, entre espoir et résilience.
8: Je suis en attente de greffe depuis 2 ans et demi. Je dois quand même dire que j'ai déjà bénéficié d'une greffe. Cela m'a permis de vivre quasi normalement, d'élever mes enfants, travailler, d'être active dans la société. Une greffe, c'est pas forcément pour la vie. Et je suis en attente d'une deuxième greffe, ça fait déjà 2 ans et demi. Mais aujourd'hui, le délai d'attente a été rallongé. Cette attente, elle m'impacte sur ma vie quotidienne.

0: penser sur cette question.
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4: Bonjour, le gouvernement veut que les prix à la pompe traduisent au plus vite la chute des cours du pétrole observée depuis plusieurs jours, alors que le prix du baril évolue autour des 83 $. Matignon veut des effets rapides pour le consommateur. Roland Lescure, Maude Bréjon et Serge Papin reçoivent ce mardi matin à Bercy les distributeurs. Le dîner d'ouverture du G7 s'est tenu hier soir à Évian, où Donald Trump a été accueilli par Emmanuel Macron pour un échange bilatéral préliminaire. Le détroit d'Ormuz sera complètement ouvert vendredi, jour de la signature attendu de l'accord de paix entre États-Unis et Iran, a assuré le président américain. Après l'épisode de chaleur du mois de mai, la France de nouveau confrontée à la canicule cette semaine. L'épisode gagnera notamment en intensité à partir de demain mercredi. Le mercure pourra atteindre 38 degrés par endroit, voire 40 en toute fin de semaine. À partir d'aujourd'hui, les fortes chaleurs vont gagner du terrain vers l'est, notamment en Bourgogne, Franche-Comté, Champagne, Lorraine et Alsace, où les températures risquent de dépasser les 30 degrés. Les régions centrales et l'Auvergne-Rhône-Alpes verront également le mercure progresser. C'est également à partir d'aujourd'hui que les nuits vont devenir progressivement plus chaudes sur une large partie du pays. Les minimales nocturnes dépasseront en effet souvent 15 degrés et même parfois 20 degrés. La SNCF met en vente 100 000 billets de TGV Inouï à partir de 19 € pour voyager en août. Cette vente flash débute ce mardi et se termine jeudi. Ces billets seront proposés à 19 € en seconde classe, 29 en première pour des voyages réalisés entre le 3 et le 31 août inclus. La SNCF a annoncé d'autres opérations promotionnelles. C'est la fin de ce flash. Une très bonne journée à toutes et à tous.
5: Bonjour, bienvenue les mélomanes, c'est parti pour l'actu musique de cette semaine. En France, les scènes commencent à s'embraser, les grandes salles passent progressivement le relais aux événements en plein air. Les premiers week-ends de juin sont toujours synonymes d'une densité impressionnante en live. Et côté album, eh bien c'est le grand retour de Placebo. Oui, l'un des temps forts donc de ce mois de juin, c'est évidemment le retour très commenté du groupe amené par Brian Molko, qui revient sur le devant de la scène avec un nouvel album intitulé « Recreated ».

0: Un projet déjà présenté dans les médias spécialisés comme une relecture contemporaine de leur identité sonore. Entre texture électronique plus présente et retour à une écriture plus brute, cet album est annoncé comme le disque de transformation presque en miroir de leur trajectoire sur 3 décennies. Les premières écoutes évoquent un mélange de mélancolie glacée et de tension électrique, fidèle à leur ADN mais clairement réinjecté dans une esthétique plus actuelle. Le grand retour donc de Placebo Recreated. Voilà pour l'actualité musique de cette semaine. Passez une excellente journée avec nous.
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2: Bonjour à tous. Le G7 se poursuit à Évian aujourd'hui. Volodymyr Zelensky a été invité pour parler de la guerre en Ukraine. Il tente toujours de convaincre Donald Trump de soutenir Kiev face à Vladimir Poutine. Mais bien sûr, le conflit avec l'Iran reste au cœur des échanges. La réouverture totale du détroit d'Ormuz, c'est pour vendredi, selon Donald Trump. Ce passage stratégique pour le pétrole mondial doit s'ouvrir après un accord avec l'Iran. Les États-Unis veulent sécuriser les échanges et rassurer les marchés. Vendredi, ce sera le jour de la signature de l'accord entre les États-Unis et l'Iran. En France, le débat sur le travail le 1er mai revient. Le Sénat examine une loi pour autoriser les salariés des boulangeries et fleuristes à travailler. Le ministre du Travail veut encadrer cette pratique avec volontariat et rémunération adaptée. Le prochain budget du gouvernement s'annonce comme un véritable casse-tête avant la présidentielle. Le Premier ministre Sébastien Lecornu a exhorté ses ministres à calmer les ardeurs dépensières de leurs administrations. Les demandes de financement s'élèvent à plus de 30 milliards d'euros, dont 24 pour de nouvelles dépenses. Économie toujours. Ce matin, Sébastien Lecornu a annoncé que la France va investir 655 millions d'euros supplémentaires dans l'IA afin que cette révolution profite aux Français, et ce à la veille de l'ouverture à Paris du salon Vivatech dédié aux nouvelles technologies. Si vous utilisez des bouteilles plastiques, ça pourrait changer. Le gouvernement réunit industriels et élus pour avancer sur la consigne de ces

0: bouteilles. Objectif, améliorer le recyclage en France avec une mise en place visée en 2029. Aujourd'hui, seule une partie des emballages sont recyclés, loin des objectifs fixés. Sport et football, c'est le jour J pour les Bleus. La France affronte le Sénégal ce soir pour sa première rencontre dans la compétition. Mais attention car cette nuit, de nombreuses surprises ont eu lieu. L'Espagne a été neutralisée par le Cap-Vert 0-0, tout comme l'Uruguay contre l'Arabie Saoudite, 1-1. Même score pour la Belgique face à l'Égypte. Enfin, l'Iran et la Nouvelle-Zélande ont aussi fait match nul, 2-2.
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2: La météo pour ce mercredi 17 juin, c'est le début de la vague de chaleur, soleil de plomb sur la France. Il y aura quand même un peu d'air près de la Manche avec quelques passages nuageux et un risque de brume de mer. Les températures pour ce mercredi matin, 15 degrés à Lille et Cherbourg, 16 degrés pour Brest, 17 à Bordeaux, Biarritz et Strasbourg, 18 degrés pour Paris, 20 à Lyon, 20 également pour Nice et Marseille, 20 à Ajaccio, 21 à Perpignan et 22 degrés pour Toulouse. Et pour ce mercredi après-midi, entre 20 et 33 degrés sur une moitié nord, il fera 20 degrés en Bretagne, 21 sur la Normandie, 26 sur les Hauts-de-France, 30 degrés sur le Grand Est, jusqu'à 33 sur l'Île-de-France, le Centre-Val de Loire et la Bourgogne. Et dans la moitié sud, entre 26 et 36 degrés. Il fera 26 dans la région de Biarritz et sur la Côte d'Azur, 27 à Marseille, 29 sur la Corse, 35 degrés dans la région bordelaise, 36 sur la vallée du Rhône et sur l'Occitanie.
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4: Bonjour à toutes et à tous. On débute avec cette surprise en ouverture de la Coupe du Monde 2026 aux États-Unis, au Canada et au Mexique. L'Espagne, championne d'Europe en titre et parmi les favoris de ce mondial, a calé d'entrée. Le match nul est vierge 0-0 face aux modestes Cap-Verdiens. Les Espagnols ont monopolisé le ballon, mais se sont montrés inefficaces dans la surface adverse. Et c'était la journée des matchs nuls hier avec la Belgique, qui a concédé le nul 1-1 face à l'Égypte, à Seattle. 1-1 également entre l'Arabie Saoudite et l'Uruguay, alors que les joueurs du Golfe menaient 1-0 jusqu'à 10 minutes de la fin. Et puis 2-2 dans l'un des matchs les plus confidentiels de ce premier tour entre l'Iran et la Nouvelle-Zélande. Et ce mardi marque l'entrée dans la compétition de l'équipe de France. Les Bleus débutent face au Sénégal comme lors de la Coupe du Monde 2002 en Asie. Cette année, il faudra être vigilant car le champion d'Afrique en titre a de solides arguments et notamment la dernière compétition internationale de Sadio Mané. Le coup d'envoi sera donné à 21h au MetLife Stadium dans l'état de New York. Deux autres rencontres se disputent ce soir et la nuit prochaine. Dans le groupe de la France, l'Irak sera opposé à la Norvège à minuit. Et puis à 3h du matin, l'Argentine, championne du monde en titre, affronte l'Algérie à Kansas City. C'est l'info de la nuit. En foot, Hervé Renard sera bien sûr un banc lors de cette Coupe du Monde, évincé de la sélection d'Arabie Saoudite en mars. L'entraîneur français vient d'être nommé sélectionneur de la Tunisie au lendemain de l'éviction de Sabri Lamouchi après la défaite d'entrée face à la Suède, 5-1. En tennis, le premier tour du Queen's a été interrompu par la pluie la nuit. Le duel 100% français entre Giovanni Petit-Péricard et Corentin Moutet va donc devoir se terminer ce mardi
5: 13h
4: par 1-7 partout et 2-1 dans la troisième manche pour Moutet. En basket, l'ASVEL a mis fin au contrat de son coach Pierrick Poupet. Tony Parker pourrait le remplacer sur le banc. Et puis en cyclisme, Romain Bardet va retrouver l'univers du vélo. Il va prochainement intégrer l'encadrement de l'équipe Décathlon CMA CGM où évolue un certain Paul Sexas. Voilà, c'est la fin de ce flash. Très belle journée de sport à toutes et à tous.
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3: 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Bonjour, le gouvernement veut que les prix à la pompe traduisent au plus vite la chute des cours du pétrole observée depuis plusieurs jours, alors que le prix du baril évolue autour des 83 $. Matignon veut des effets rapides pour le consommateur. Roland Lescure, Maud Bréjon et Serge Papin reçoivent ce mardi matin à Bercy les distributeurs. Le dîner d'ouverture du G7 s'est tenu hier soir à Évian, où Donald Trump a été accueilli par Emmanuel Macron pour un échange bilatéral préliminaire. Le détroit d'Ormuz sera complètement ouvert vendredi, jour de la signature attendue de l'accord de paix entre États-Unis et Iran, a assuré le président américain. Après l'épisode de chaleur du mois de mai, la France de nouveau confrontée à la canicule cette semaine. L'épisode gagnera notamment en intensité à partir de demain mercredi. Le mercure pourra atteindre 38 degrés par endroit, voire 40 en toute fin de semaine. À partir d'aujourd'hui, les fortes chaleurs vont gagner du terrain vers l'est, notamment en Bourgogne, Franche-Comté, Champagne, Lorraine et Alsace, où les températures risquent de dépasser les 30 degrés. Les régions centrales et l'Auvergne-Rhône-Alpes verront également le mercure progresser. C'est également à partir d'aujourd'hui que les nuits vont devenir progressivement plus chaudes sur une large partie du pays. Les minimales nocturnes ne dépasseront en effet souvent 15 degrés et même parfois 20 degrés. La SNCF met en vente 100 000 billets de TGV Inouï à partir de 19 € pour voyager en août. Cette vente flash débute ce mardi et se termine jeudi. Ces billets seront proposés à 19 € en seconde classe, 29 en première pour des voyages réalisés entre le 3 et le 31 août inclus. La SNCF a annoncé d'autres opérations promotionnelles. C'est la fin de ce flash. Une très bonne journée à toutes et à tous.
5: Bonjour, bienvenue les mélomanes, c'est parti pour l'actu musique de cette semaine. En France, les scènes commencent à s'embraser, les grandes salles passent progressivement le relais aux événements en plein air. Les premiers week-ends de juin sont toujours synonymes d'une densité impressionnante en live. Et côté album, eh bien c'est le grand retour de Placebo. Oui, l'un des temps forts donc de ce mois de juin, c'est évidemment le retour très commenté du groupe amené par Brian Molko, qui revient sur le devant de la scène avec un nouvel album intitulé « Recreated ».

0: Un projet déjà présenté dans les médias spécialisés comme une relecture contemporaine de leur identité sonore. Entre texture électronique plus présente et retour à une écriture plus brute, cet album est annoncé comme le disque de transformation presque en miroir de leur trajectoire sur 3 décennies. Les premières écoutes évoquent un mélange de mélancolie glacée et de tension électrique, fidèle à leur ADN mais clairement réinjecté dans une esthétique plus actuelle. Le grand retour donc de Placebo Recreated. Voilà pour l'actualité musique de cette semaine. Passez une excellente journée avec nous.
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2: Bonjour à tous. Le G7 se poursuit à Evian aujourd'hui. Volodymyr Zelensky a été invité pour parler de la guerre en Ukraine. Il tente de convaincre Donald Trump de soutenir Kiev face à Vladimir Poutine. Mais bien sûr, le conflit avec l'Iran reste au cœur des échanges. Un accord doit d'ailleurs être signé entre l'Iran et les États-Unis vendredi. Une nouvelle qui a fait chuter les cours du pétrole. En France, les yeux sont donc tournés vers les stations-service depuis ce matin pour y voir les prix baisser eux aussi. Le gasoil est d'ailleurs repassé sous les 2 euros le litre en moyenne. Par ailleurs, l'aide de 100 euros pour les grands rouleurs doit être versée demain aux Français qui en ont fait la demande et qui sont éligibles, selon Roland Lescure. Quelques 667 000 personnes vont en bénéficier, selon le ministre. 5 ans après le naufrage, le plus meurtrier d'embarcation de migrants dans la Manche en 2021, 14 personnes seront finalement jugées. Elles sont toutes liées à des réseaux de passeurs afghans ou irakiens. La plupart contestent leur responsabilité. Si vous utilisez des bouteilles plastiques, ça pourrait changer. Le gouvernement réunit industriels et élus pour avancer vers la consigne de ces bouteilles. Objectif, améliorer le recyclage en France avec une mise en place visée en 2029. Et on a appris ce matin que le groupe Carrefour s'est engagé à retirer 5000 tonnes de plastique de ses rayons d'ici à 2030. Carrefour veut aussi favoriser les ventes de produits consignés avec des prix en moyenne 5% moins chers au litre que leur équivalent non réutilisable et plus de 1000 références. À Vauclavier, la SNCF a lancé ce matin une vente flash de 3 jours jusqu'à jeudi. 100 000 billets de TGV Inouï sont proposés à prix cassé pour des trajets prévus du 3 au 31 août. Une opération exceptionnelle pour soutenir le pouvoir d'achat avant d'autres promotions pour les jeunes dès le 22 juin. L'heure de vérité pour l'équipe de France de football. 5 jours après le début de la Coupe du Monde, les Bleus font leur entrée dans la compétition ce soir à 21h contre le Sénégal. Une équipe dont il faut se méfier. Les Sénégalais sont champions d'Afrique.
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3: La météo pour ce mercredi 17 juin, c'est le début de la vague de chaleur, soleil de plomb sur la France. Il y aura quand même un peu d'air près de la Manche avec quelques passages nuageux et un risque de brume de mer. Les températures pour ce mercredi matin, 15 degrés à Lille et Cherbourg, 16 degrés pour Brest, 17 à Bordeaux, Biarritz et Strasbourg, 18 degrés pour Paris, 20 à Lyon, 20 également pour Nice et Marseille, 20 à Ajaccio, 21 à Perpignan et 22 degrés pour Toulouse. Et pour ce mercredi après-midi, entre 20 et 33 degrés sur une moitié nord, il fera 20 degrés en Bretagne, 21 sur la Normandie, 26 sur les Hauts-de-France, 30 degrés sur le Grand Est, jusqu'à 33 sur l'Île-de-France, le Centre-Val de Loire et la Bourgogne. Et dans la moitié sud, entre 26 et 36 degrés. Il fera 26 dans la région de Biarritz et sur la Côte d'Azur, 27 à Marseille, 29 sur la Corse, 35 degrés dans la région bordelaise, 36 sur la vallée du Rhône et sur l'Occitanie.
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4: Bonjour à toutes et à tous. On débute avec cette surprise en ouverture de la Coupe du Monde 2026 aux États-Unis, au Canada et au Mexique. L'Espagne, championne d'Europe en titre et parmi les favoris de ce mondial, a calé d'entrée. Le match nul est vierge 0-0 face aux modestes Capverdiens. Les Espagnols ont monopolisé le ballon, mais se sont montrés inefficaces dans la surface adverse. Et c'était la journée des matchs nuls hier avec la Belgique, qui a concédé le nul un partout face à l'Égypte, à Seattle. Un partout également entre l'Arabie Saoudite et l'Uruguay, alors que les joueurs du Golfe menaient 1-0 jusqu'à 10 minutes de la fin. Et puis 2 partout dans l'un des matchs les plus confidentiels de ce premier tour entre l'Iran et la Nouvelle-Zélande. Et ce mardi marque l'entrée dans la compétition de l'équipe de France. Les Bleus débutent face au Sénégal comme lors de la Coupe du Monde 2002 en Asie. Cette année, il faudra être vigilant car le champion d'Afrique en titre a de solides arguments et notamment la dernière compétition internationale de Sadio Mané. Le coup d'envoi sera donné à 21h au MetLife Stadium dans l'état de New York. 2 autres rencontres se disputent ce soir et la la nuit prochaine. Dans le groupe de la France, l'Irak sera opposé à la Norvège à minuit. Et puis à 3h du matin, l'Argentine, championne du monde en titre, affronte l'Algérie à Kansas City. C'est l'info de la nuit. En foot, Hervé Renard sera bien sûr un banc lors de cette Coupe du Monde, évincé de la sélection d'Arabie Saoudite en mars. L'entraîneur français vient d'être nommé sélectionneur de la Tunisie au lendemain de l'éviction de Sabri Lamouchi après la défaite d'entrée face à la Suède, 5-1. En tennis, le premier tour du Queen's a été interrompu par la pluie la nuit. Le duel 100% français entre Giovanni Petit-Péricard et Corentin Moutet va donc devoir se terminer ce mardi. Il y a un set partout et 2-1 dans la troisième manche pour Moutet. En basket, l'ASVEL a mis fin au contrat de son coach Pierrick Poupet. Tony Parker pourrait le remplacer sur le banc. Et puis en cyclisme, Romain Bardet va retrouver l'univers du vélo. Il va prochainement intégrer l'encadrement de l'équipe Décathlon CMA CGM où évolue un certain Paul Sexas. Voilà, c'est la fin de ce flash. Très belle journée de sport à toutes et à tous.
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10: Bonjour, le gouvernement veut que les prix à la pompe traduisent au plus vite la chute des cours du pétrole observée depuis plusieurs jours, alors que le prix du baril évolue autour des 83 $. Matignon veut des effets rapides pour le consommateur. Roland Lescure, Maud Bréjon et Serge Papin reçoivent ce mardi matin à Bercy les distributeurs. Le dîner d'ouverture du G7 s'est tenu hier soir à Évian, où Donald Trump a été accueilli par Emmanuel Macron pour un échange bilatéral préliminaire. Le détroit d'Ormuz sera complètement ouvert vendredi, jour de la signature attendu de l'accord de paix entre États-Unis et Iran, a assuré le président américain. Après l'épisode de chaleur du mois de mai, la France de nouveau confrontée à la canicule cette semaine. L'épisode gagnera notamment en intensité à partir de demain mercredi. Le mercure pourra atteindre 38 degrés par endroit, voire 40 en toute fin de semaine. À partir d'aujourd'hui, les fortes chaleurs vont gagner du terrain vers l'est, notamment en Bourgogne, Franche-Comté, Champagne, Lorraine et Alsace, où les températures risquent de dépasser les 30 degrés. Les régions centrales et l'Auvergne-Rhône-Alpes verront également le mercure progresser. C'est également à partir d'aujourd'hui que les nuits vont devenir progressivement plus chaudes sur une large partie du pays. Les minimales nocturnes dépasseront en effet souvent 15 degrés et même parfois 20 degrés. La SNCF met en vente 100 000 billets de TGV Inouï à partir de 19 € pour voyager en août. Cette vente flash débute ce mardi et se termine jeudi. Ces billets seront proposés à 19 € en seconde classe, 29 en première pour des voyages réalisés entre le 3 et le 31 août inclus. La SNCF a annoncé d'autres opérations promotionnelles. C'est la fin de ce flash. Une très bonne journée à toutes et à tous.
0: Bonjour, bienvenue les mélomanes, c'est parti pour l'actu musique de cette semaine. En France, les scènes commencent à s'embraser, les grandes salles passent progressivement le relais aux événements en plein air. Les premiers week-ends de juin sont toujours synonymes d'une densité impressionnante en live. Et côté album, eh bien c'est le grand retour de Placebo. Oui, l'un des temps forts donc de ce mois de juin, c'est évidemment le retour très commenté du groupe amené par Brian Molko qui revient sur le devant de la scène avec un nouvel album intitulé « Recreated ».

0: projet déjà présenté dans les médias spécialisés comme une relecture contemporaine de leur identité sonore. Entre texture électronique plus présente et retour à une écriture plus brute, cet album est annoncé comme le disque de transformation presque en miroir de leur trajectoire sur 3 décennies. Les premières écoutes évoquent un mélange de mélancolie glacée et de tension électrique, fidèle à leur ADN mais clairement réinjecté dans une esthétique plus actuelle. Le grand retour donc de Placebo Recreated. Voilà pour l'actualité musique de cette semaine. Passez une excellente journée avec nous.
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2: Bonjour à tous. Le G7 se poursuit à Evian aujourd'hui. Volodymyr Zelensky a été invité pour parler de la guerre en Ukraine. Il tente de convaincre Donald Trump de soutenir Kiev face à Vladimir Poutine. Mais bien sûr, le conflit avec l'Iran reste au cœur des échanges. Un accord doit d'ailleurs être signé entre l'Iran et les États-Unis vendredi. Une nouvelle qui a fait chuter les cours du pétrole. En France, les yeux sont donc tournés vers les stations-service depuis ce matin pour y voir les prix baisser eux aussi. Le gasoil est d'ailleurs repassé sous les 2 euros le litre en moyenne. Par ailleurs, l'aide de 100 euros pour les grands rouleurs doit être versée demain aux Français qui en ont fait la demande et qui sont éligibles, selon Roland Lescure. Quelques 667 000 personnes vont en bénéficier, selon le ministre. 5 ans après le naufrage, le plus meurtrier d'embarcation de migrants dans la Manche en 2021, 14 personnes seront finalement jugées. Elles sont toutes liées à des réseaux de passeurs afghans ou irakiens. La plupart contestent leur responsabilité. Si vous utilisez des bouteilles plastiques, ça pourrait changer. Le gouvernement réunit industriels et élus pour avancer vers la consigne de ces bouteilles. Objectif, améliorer le recyclage en France avec une mise en place visée en 2029. Et on a appris ce matin que le groupe Carrefour s'est engagé à retirer 5000 tonnes de plastique de ses rayons d'ici à 2030. Carrefour veut aussi favoriser les ventes de produits consignés avec des prix en moyenne 5% moins chers au litre que leur équivalent non réutilisable et plus de 1000 références. À vos claviers, la SNCF a lancé ce matin une vente flash de 3 jours jusqu'à jeudi. 100 000 billets de TGV Inouï sont proposés à prix cassé pour des trajets prévus du 3 au 31 août. Une opération exceptionnelle pour soutenir le pouvoir d'achat avant d'autres promotions pour les jeunes dès le 22 juin. L'heure de vérité pour l'équipe de France de football. 5 jours après le début de la Coupe du Monde, les Bleus font leur entrée dans la compétition ce soir à 21h contre le Sénégal, une équipe dont il faut se méfier. Les Sénégalais sont champions d'Afrique sur le terrain en 2025 avant d'avoir perdu sur tapis vert.
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3: La météo pour ce mercredi 17 juin, c'est le début de la vague de chaleur, soleil de plomb sur la France. Il y aura quand même un peu d'air près de la Manche avec quelques passages nuageux et un risque de brume de mer. Les températures pour ce mercredi matin, 15 degrés à Lille et Cherbourg, 16 degrés pour Brest, 17 à Bordeaux, Biarritz et Strasbourg, 18 degrés pour Paris, 20 à Lyon, 20 également pour Nice et Marseille, 20 à Ajaccio, 21 à Perpignan et 22 degrés pour Toulouse. Et pour ce mercredi après-midi, entre 20 et 33 degrés sur une moitié nord, il fera 20 degrés en Bretagne, 21 sur la Normandie, 26 sur les Hauts-de-France, 30 degrés sur le Grand Est, jusqu'à 33 sur l'Île-de-France, le Centre-Val de Loire et la Bourgogne. Et dans la moitié sud, entre 26 et 36 degrés. Il fera 26 dans la région de Biarritz et sur la Côte d'Azur, 27 à Marseille, 29 sur la Corse, 35 degrés dans la région bordelaise, 36 sur la vallée du Rhône et sur l'Occitanie.
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4: Bonjour à toutes et à tous. On débute avec cette surprise en ouverture de la Coupe du Monde 2026 aux États-Unis, au Canada et au Mexique. L'Espagne, championne d'Europe en titre et parmi les favoris de ce mondial, a calé d'entrée. Le match nul est vierge 0-0 face aux modestes Capverdiens. Les Espagnols ont monopolisé le ballon, mais se sont montrés inefficaces dans la surface adverse. Et c'était la journée des matchs nuls hier avec la Belgique, qui a concédé le nul un partout face à l'Égypte, à Seattle. Un partout également entre l'Arabie Saoudite et l'Uruguay, alors que les joueurs du Golfe menaient 1-0 jusqu'à 10 minutes de la fin. Et puis 2 partout dans l'un des matchs les plus confidentiels de ce premier tour entre l'Iran et la Nouvelle-Zélande. Et ce mardi marque l'entrée dans la compétition de l'équipe de France. Les Bleus débutent face au Sénégal comme lors de la Coupe du Monde 2002 en Asie. Cette année, il faudra être vigilant car le champion d'Afrique en titre a de solides arguments et notamment la dernière compétition internationale de Sadio Mané. Le coup d'envoi sera donné à 21h au MetLife Stadium dans l'état de New York. 2 autres rencontres se disputent ce soir et la la nuit prochaine. Dans le groupe de la France, l'Irak sera opposé à la Norvège à minuit. Et puis à 3h du matin, l'Argentine, championne du monde en titre, affronte l'Algérie à Kansas City. C'est l'info de la nuit. En foot, Hervé Renard sera bien sûr un banc lors de cette Coupe du Monde, évincé de la sélection d'Arabie Saoudite en mars. L'entraîneur français vient d'être nommé sélectionneur de la Tunisie au lendemain de l'éviction de Sabri Lamouchi après la défaite d'entrée face à la Suède, 5-1. En tennis, le premier tour du Queen's a été interrompu par la pluie la nuit. Le duel 100% français entre Giovanni Petit-Péricard et Corentin Moutet va donc devoir se terminer ce mardi. Il y a un set partout et 2-1 dans la troisième manche pour Moutet. En basket, l'ASVEL a mis fin au contrat de son coach Pierrick Poupet. Tony Parker pourrait le remplacer sur le banc. Et puis en cyclisme, Romain Bardet va retrouver l'univers du vélo. Il va prochainement intégrer l'encadrement de l'équipe Décathlon CMA CGM où évolue un certain Paul Sexas. Voilà, c'est la fin de ce flash. Très belle journée de sport à toutes et à tous.

0: toutes et à tous, soyez les bienvenus. Nous sommes le mardi 16 juin et c'est enfin le grand jour. Ce soir à 21h, l'équipe de France entre dans cette Coupe du Monde avec un premier match, un premier rendez-vous très attendu face au Sénégal pour le retour sur les résultats de la nuit dernière avec Lucas. Bonjour Lucas.
1: Bonjour à tous et oui, une nuit particulière avec 100% de matchs nuls hier soir et notamment la grosse surprise entre l'Espagne et le Cap-Vert, un score de 0-0 pour une équipe dont on glorifiait l'attaque hier soir. Pas de buteur mais un match animé où l'Espagne a manqué de réalisme avec 27 tirs. Vozinha, gardien de 40 ans, a pris un très très grand match du côté du Cap-Vert avec de nombreux arrêts, ce qui a séduit le grand public. Il est passé de 50 000 followers à 5,7 millions en une seule nuit. Il a été très apprécié.
0: Ah, pour lui, c'était bénéfique.
1: Ouais, c'est très bénéfique. Et ce nul, il a été célébré comme une victoire pour les Cap-Verdiens face au grand favori de la compétition pour une équipe qui n'avait jamais participé à une Coupe du Monde.
0: C'est vrai que c'est impressionnant.
1: Ouais, moi j'étais.
0: On s'y attendait pas.
1: Ouais, c'est ça, exactement. Personne ne s'y attendait et au final, ils l'ont fait. Le deuxième match de la soirée, Arabie Saoudite-Uruguay, 1-1. Al Amri avait ouvert le score à la 41e, puis Maximiliano Araujo du côté de l'Uruguay avait égalisé à la 80e. C'est un match qui a été ultra dominé par les Uruguayens, mais une Arabie Saoudite qui a su tenir en toute fin de match pour conserver un point du nul qui pourrait faire beaucoup de bien puisque on est dans une poule où au final toutes les équipes sont à un point. Et puis encore un peu plus tard dans la soirée, Belgique-Égypte aussi 1-1, match nul, ouverture du score des Égyptiens à la 20e par Achour. Et puis Anik a égalisé contre son camp malheureusement à la 66e minute. C'était un match équilibré mais un résultat logique. Une performance quand même peu rassurante du côté de la Belgique qui se voulait comme une équipe qui faisait partie des favoris. Hein. On en attendait beaucoup plus des Diables Rouges. L'équipe d'Égypte, elle a su rester solide et réussir à prendre un bon point face aux favoris.
0: Ah oui, une belle équipe.
1: Ouais, une très belle équipe qui s'est beaucoup battue sur le terrain et ce point est mérité.
0: Ouais, très agréable.
1: Très agréable à regarder. Et enfin, le dernier match de la soirée, Iran-Nouvelle-Zélande, 2-2. Ouverture du score d'Elijah Just pour les Néo-Zélandais à la 7e minute. Razayan avait égalisé à la 32e. Puis Elijah Just a inscrit à doublé à la 54e et enfin Mohamed Mohebi pour l'Iran avait égalisé à la 64e minute. C'était un match aussi très équilibré et un résultat logique entre deux équipes qui ont tenté d'imposer leur football. Et comme pour l'autre poule, c'est un bon point pour les deux équipes parce que eh bien là aussi le match d'avant Belgique-Égypte, les deux équipes ont aussi pris qu'un seul point. Donc on est dans deux poules où tout le monde est à un point, donc tout est encore à jouer dans ces poules-là.
0: Ok, merci Lucas. Rendez-vous ce soir 17h pour la présentation des matchs de la soirée avec notre invité.

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5: Bonjour, le gouvernement veut que les prix à la pompe traduisent au plus vite la chute des cours du pétrole observée depuis plusieurs jours, alors que le prix du baril évolue autour des 83 $. Matignon veut des effets rapides pour le consommateur. Roland Lescure, Maud Bréjon et Serge Papin reçoivent ce mardi matin à Bercy les distributeurs. Le dîner d'ouverture du G7 s'est tenu hier soir à Évian, où Donald Trump a été accueilli par Emmanuel Macron pour un échange bilatéral préliminaire. Le détroit d'Ormuz sera complètement ouvert vendredi, jour de la signature attendue de l'accord de paix entre États-Unis et Iran, a assuré le président américain. Après l'épisode de chaleur du mois de mai, la France de nouveau confrontée à la canicule cette semaine. L'épisode gagnera notamment en intensité à partir de demain mercredi. Le mercure pourra atteindre 38 degrés par endroit, voire 40 en toute fin de semaine. À partir d'aujourd'hui, les fortes chaleurs vont gagner du terrain vers l'est, notamment en Bourgogne, Franche-Comté, Champagne, Lorraine et Alsace, où les températures risquent de dépasser les 30 degrés. Les régions centrales et l'Auvergne-Rhône-Alpes verront également le mercure progresser. C'est également à partir d'aujourd'hui que les nuits vont devenir progressivement plus chaudes sur une large partie du pays. Les minimales nocturnes dépasseront en effet souvent 15 degrés et même parfois 20 degrés. La SNCF met en vente 100 000 billets de TGV Inouï à partir de 19 € pour voyager en août. Cette vente flash débute ce mardi et se termine jeudi. Ces billets seront proposés à 19 € en seconde classe, 29 en première pour des voyages réalisés entre le 3 et le 31 août inclus. La SNCF a annoncé d'autres opérations promotionnelles. C'est la fin de ce flash. Une très bonne journée à toutes et à tous.
6: Bonjour, bienvenue les mélomanes, c'est parti pour l'actu musique de cette semaine. En France, les scènes commencent à s'embraser, les grandes salles passent progressivement le relais aux événements en plein air. Les premiers week-ends de juin sont toujours synonymes d'une densité impressionnante en live. Et côté album, eh bien c'est le grand retour de Placebo. Oui, l'un des temps forts donc de ce mois de juin, c'est évidemment le retour très commenté du groupe amené par Brian Molko, qui revient sur le devant de la scène avec un nouvel album intitulé « Recreated ».

0: projet déjà présenté dans les médias spécialisés comme une relecture contemporaine de leur identité sonore. Entre texture électronique plus présente et retour à une écriture plus brute, cet album est annoncé comme le disque de transformation presque en miroir de leur trajectoire sur 3 décennies. Les premières écoutes évoquent un mélange de mélancolie glacée et de tension électrique, fidèle à leur ADN mais clairement réinjecté dans une esthétique plus actuelle. Le grand retour donc de Placebo Recreated. Voilà pour l'actualité musique de cette semaine. Passez une excellente journée avec nous.
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2: Bonjour à tous. Le G7 se poursuit à Evian aujourd'hui. Volodymyr Zelensky a été invité pour parler de la guerre en Ukraine. Il tente de convaincre Donald Trump de soutenir Kiev face à Vladimir Poutine. Mais bien sûr, le conflit avec l'Iran reste au cœur des échanges. Un accord doit d'ailleurs être signé entre l'Iran et les États-Unis vendredi. Une nouvelle qui a fait chuter les cours du pétrole. En France, les yeux sont donc tournés vers les stations-service depuis ce matin pour y voir les prix baisser eux aussi. Le gasoil est d'ailleurs repassé sous les 2 euros le litre en moyenne. Par ailleurs, l'aide de 100 euros pour les grands rouleurs doit être versée demain aux Français qui en ont fait la demande et qui sont éligibles, selon Roland Lescure. Quelques 667 000 personnes vont en bénéficier.
3: 13h30.
2: Ministre. 5 ans après le naufrage le plus meurtrier d'embarcation de migrants dans la Manche en 2021, 14 personnes seront finalement jugées. Elles sont toutes liées à des réseaux de passeurs afghans ou irakiens. La plupart contestent leur responsabilité. Si vous utilisez des bouteilles plastiques, ça pourrait changer. Le gouvernement réunit industriels et élus pour avancer vers la consigne de ces bouteilles. Objectif, améliorer le recyclage en France avec une mise en place visée en 2029. Et on a appris ce matin que le groupe Carrefour s'est engagé à retirer 5000 tonnes de plastique de ses rayons d'ici à 2030. Carrefour veut aussi favoriser les ventes de produits consignés avec des prix en moyenne 5% moins chers au litre que leur équivalent non réutilisable et plus de 1000 références. À Vauclavier, la SNCF a lancé ce matin une vente flash de 3 jours jusqu'à jeudi. 100 000 billets de TGV Inouï sont proposés à prix cassé pour des trajets prévus du 3 au 31 août. Une opération exceptionnelle pour soutenir le pouvoir d'achat avant d'autres promotions pour les jeunes dès le 22 juin. L'heure de vérité pour l'équipe de France de football. 5 jours après le début de la Coupe du Monde, les Bleus font leur entrée dans la compétition ce soir à 21h contre le Sénégal. Une équipe dont il faut se méfier. Les Sénégalais sont champions d'Afrique sur le terrain en 2025 avant d'avoir perdu sur tapis vert.
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4: La météo pour ce mercredi 17 juin, c'est le début de la vague de chaleur, soleil de plomb sur la France. Il y aura quand même un peu d'air près de la Manche avec quelques passages nuageux et un risque de brume de mer. Les températures pour ce mercredi matin, 15 degrés à Lille et Cherbourg, 16 degrés pour Brest, 17 à Bordeaux, Biarritz et Strasbourg, 18 degrés pour Paris, 20 à Lyon, 20 également pour Nice et Marseille, 20 à Ajaccio, 21 à Perpignan et 22 degrés pour Toulouse. Et pour ce mercredi après-midi, entre 20 et 33 degrés sur une moitié nord, il fera 20 degrés en Bretagne, 21 sur la Normandie, 26 sur les Hauts-de-France, 30 degrés sur le Grand Est, jusqu'à 33 sur l'Île-de-France, le Centre-Val-de-Loire et la Bourgogne. Et dans la moitié sud, entre 26 et 36 degrés. Il fera 26 dans la région de Biarritz et sur la Côte d'Azur, 27 à Marseille, 29 sur la Corse, 35 degrés dans la région bordelaise, 36 sur la vallée du Rhône et sur l'Occitanie.
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5: Bonjour à toutes et à tous. On débute avec cette surprise en ouverture de la Coupe du Monde 2026 aux États-Unis, au Canada et au Mexique. L'Espagne, championne d'Europe en titre et parmi les favoris de ce mondial, a calé d'entrée. Match nul et vierge 0-0 face aux modestes Capverdiens. Les Espagnols ont monopolisé le ballon, mais se sont montrés inefficaces dans la surface adverse. Et c'était la journée des matchs nuls hier avec la Belgique, qui a concédé le nul un partout face à l'Égypte, à Seattle. Un partout également entre l'Arabie Saoudite et l'Uruguay, alors que les joueurs du Golfe menaient 1-0 jusqu'à 10 minutes de la fin. Et puis 2 partout dans l'un des matchs les plus confidentiels de ce premier tour entre l'Iran et la Nouvelle-Zélande. Et ce mardi marque l'entrée dans la compétition de l'équipe de France. Les Bleus débutent face au Sénégal comme lors de la Coupe du Monde 2002 en Asie. Cette année, il faudra être vigilant car le champion d'Afrique en titre a de solides arguments et notamment la dernière compétition internationale de Sadio Mané. Le coup d'envoi sera donné à 21h au MetLife Stadium dans l'état de New York. 2 autres rencontres se disputent ce soir et la nuit prochaine. Dans le groupe de la France, l'Irak sera opposé à la Norvège à minuit. Et puis à 3h du matin, l'Argentine, championne du monde en titre, affronte l'Algérie à Kansas City. C'est l'info de la nuit. En foot, Hervé Renard sera bien sur un banc lors de cette Coupe du Monde, évincé de la sélection d'Arabie Saoudite en mars. L'entraîneur français vient d'être nommé sélectionneur de la Tunisie au lendemain de l'éviction de Sabri Lamouchi après la défaite d'entrée face à la Suède, 5 buts à 1. En tennis, le premier tour du Queen's a été interrompu par la pluie. La nuit, le duel 100% français entre Giovanni Petit-Péricard et Corentin Moutet va donc devoir se terminer ce mardi. Il y a 1-7 partout et 2-1 dans la troisième manche pour Moutet. En basket, l'ASVEL a mis fin au contrat de son coach Pierrick Poupet. Tony Parker pourrait le remplacer sur le banc. Et puis en cyclisme, Romain Bardet va retrouver l'univers du vélo. Il va prochainement intégrer l'encadrement de l'équipe Décathlon CMA-CGM où évolue un certain Paul Sexas. Voilà, c'est la fin de ce flash. Très belle journée de sport à toutes et à tous.
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7: Aujourd'hui, on écoute le témoignage de Serge, 81 ans.
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7: 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Les escrocs misent sur la surprise et la confusion. Le premier réflexe à avoir si vous recevez un appel de ce genre, c'est de prendre votre temps. 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
9: Bonjour, le gouvernement veut que les prix à la pompe traduisent au plus vite la chute des cours du pétrole observée depuis plusieurs jours, alors que le prix du baril évolue autour des 83 $. Matignon veut des effets rapides pour le consommateur. Roland Lescure, Maude Bréjon et Serge Papin reçoivent ce mardi matin à Bercy les distributeurs. Le dîner d'ouverture du G7 s'est tenu hier soir à Évian, où Donald Trump a été accueilli par Emmanuel Macron pour un échange bilatéral préliminaire. Le détroit d'Ormuz sera complètement ouvert vendredi, jour de la signature attendue de l'accord de paix entre États-Unis et Iran, a assuré le président américain. Après l'épisode de chaleur du mois de mai, la France de nouveau confrontée à la canicule cette semaine. L'épisode gagnera notamment en intensité à partir de demain mercredi. Le mercure pourra atteindre 38 degrés par endroit, voire 40 en toute fin de semaine. À partir d'aujourd'hui, les fortes chaleurs vont gagner du terrain vers l'est, notamment en Bourgogne, Franche-Comté, Champagne, Lorraine et Alsace, où les températures risquent de dépasser les 30 degrés. Les régions centrales et l'Auvergne-Rhône-Alpes verront également le mercure progresser. C'est également à partir d'aujourd'hui que les nuits vont devenir progressivement plus chaudes sur une large partie du pays. Les minimales nocturnes dépasseront en effet souvent 15 degrés et même parfois 20 degrés. La SNCF met en vente 100 000 billets de TGV Inouï à partir de 19 € pour voyager en août. Cette vente flash débute ce mardi et se termine jeudi. Ces billets seront proposés à 19 € en seconde classe, 29 en première pour des voyages réalisés entre le 3 et le 31 août inclus. La SNCF a annoncé d'autres opérations promotionnelles. C'est la fin de ce flash. Une très bonne journée à toutes et à tous.
0: Bonjour, bienvenue les mélomanes, c'est parti pour l'actu musique de cette semaine. En France, les scènes commencent à s'embraser, les grandes salles passent progressivement le relais aux événements en plein air. Les premiers week-ends de juin sont toujours synonymes d'une densité impressionnante en live. Et côté album, eh bien c'est le grand retour de Placebo. Oui, l'un des temps forts donc de ce mois de juin, c'est évidemment le retour très commenté du groupe amené par Brian Molko qui revient sur le devant de la scène avec un nouvel album intitulé « Recreated ».

0: projet déjà présenté dans les médias spécialisés comme une relecture contemporaine de leur identité sonore. Entre texture électronique plus présente et retour à une écriture plus brute, cet album est annoncé comme le disque de transformation presque en miroir de leur trajectoire sur 3 décennies. Les premières écoutes évoquent un mélange de mélancolie glacée et de tension électrique, fidèle à leur ADN mais clairement réinjecté dans une esthétique plus actuelle. Le grand retour donc de Placebo Recreated. Voilà pour l'actualité musique de cette semaine. Passez une excellente journée avec nous.
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2: Bonjour à tous. Le G7 se poursuit à Evian aujourd'hui. Volodymyr Zelensky a été invité pour parler de la guerre en Ukraine. Il tente de convaincre Donald Trump de soutenir Kiev face à Vladimir Poutine. Mais bien sûr, le conflit avec l'Iran reste au cœur des échanges. Un accord doit d'ailleurs être signé entre l'Iran et les États-Unis vendredi. Une nouvelle qui a fait chuter les cours du pétrole. En France, les yeux sont donc tournés vers les stations-service depuis ce matin pour y voir les prix baisser eux aussi. Le gasoil est d'ailleurs repassé sous les 2 € le litre en moyenne. Par ailleurs, l'aide de 100 € pour les grands rouleurs doit être versée demain aux Français qui en ont fait la demande et qui sont éligibles, selon Roland Lescure. Quelques 667 000 personnes vont en bénéficier, selon le ministre. 5 ans après le naufrage, le plus meurtrier d'embarcation de migrants dans la Manche en 2021, 14 personnes seront finalement jugées. Elles sont toutes liées à des réseaux de passeurs afghans ou irakiens. La plupart contestent leur responsabilité. Si vous utilisez des bouteilles plastiques, ça pourrait changer. Le gouvernement réunit industriels et élus pour avancer vers la consigne de ces bouteilles. Objectif, améliorer le recyclage en France avec une mise en place visée en 2029. Et on a appris ce matin que le groupe Carrefour s'est engagé à retirer 5000 tonnes de plastique de ses rayons d'ici à 2030. Carrefour veut aussi favoriser les ventes de produits consignés avec des prix en moyenne 5% moins chers au litre que leur équivalent non réutilisable et plus de 1000 références. À Vauclavier, la SNCF a lancé ce matin une vente flash de 3 jours jusqu'à jeudi. 100 000 billets de TGV Inouï sont proposés à prix cassé pour des trajets prévus du 3 au 31 août. Une opération exceptionnelle pour soutenir le pouvoir d'achat avant d'autres promotions pour les jeunes dès le 22 juin. L'heure de vérité pour l'équipe de France de football. 5 jours après le début de la Coupe du Monde, les Bleus font leur entrée dans la compétition ce soir à 21h contre le Sénégal, une équipe dont il faut se méfier. Les Sénégalais sont champions d'Afrique sur le terrain en 2025 avant d'avoir perdu sur tapis vert.
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3: La météo pour ce mercredi 17 juin, c'est le début de la vague de chaleur, soleil de plomb sur la France. Il y aura quand même un peu d'air près de la Manche avec quelques passages nuageux et un risque de brume de mer. Les températures pour ce mercredi matin, 15 degrés à Lille et Cherbourg, 16 degrés pour Brest, 17 à Bordeaux, Biarritz et Strasbourg, 18 degrés pour Paris, 20 à Lyon, 20 également pour Nice et Marseille, 20 à Ajaccio, 21 à Perpignan et 22 degrés pour Toulouse. Et pour ce mercredi après-midi, entre 20 et 33 degrés sur une moitié nord, il fera 20 degrés en Bretagne, 21 sur la Normandie, 26 sur les Hauts-de-France, 30 degrés sur le Grand Est, jusqu'à 33 sur l'Île-de-France, le Centre-Val-de-Loire et la Bourgogne. Et dans la moitié sud, entre 26 et 36 degrés. Il fera 26 dans la région de Biarritz et sur la Côte d'Azur, 27 à Marseille, 29 sur la Corse, 35 degrés dans la région bordelaise, 36 sur la vallée du Rhône et sur l'Occitanie.
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4: Bonjour à toutes et à tous. On débute avec cette surprise en ouverture de la Coupe du Monde 2026 aux États-Unis, au Canada et au Mexique. L'Espagne, championne d'Europe en titre et parmi les favoris de ce mondial, a calé d'entrée. Match nul et vierge 0-0 face aux modestes Capverdiens. Les Espagnols ont monopolisé le ballon, mais se sont montrés inefficaces dans la surface adverse. Et c'était la journée des matchs nuls hier avec la Belgique, qui a concédé le nul un partout face à l'Égypte, à Seattle. Un partout également entre l'Arabie Saoudite et l'Uruguay, alors que les joueurs du Golfe menaient 1-0 jusqu'à 10 minutes de la fin. Et puis 2 partout dans l'un des matchs les plus confidentiels de ce premier tour entre l'Iran et la Nouvelle-Zélande. Et ce mardi marque l'entrée dans la compétition de l'équipe de France. Les Bleus débutent face au Sénégal comme lors de la Coupe du Monde 2002 en Asie. Cette année, il faudra être vigilant car le champion d'Afrique en titre a de solides arguments et notamment la dernière compétition internationale de Sadio Mané. Le coup d'envoi sera donné à 21h au MetLife Stadium dans l'état de New York. 2 autres rencontres se disputent ce soir et Paris la nuit prochaine. Dans le groupe de la France, l'Irak sera opposé à la Norvège à minuit. Et puis à 3h du matin, l'Argentine, championne du monde en titre, affronte l'Algérie à Kansas City. C'est l'info de la nuit. En foot, Hervé Renard sera bien sûr un banc lors de cette Coupe du Monde, évincé de la sélection d'Arabie Saoudite en mars. L'entraîneur français vient d'être nommé sélectionneur de la Tunisie au lendemain de l'éviction de Sabri Lamouchi après la défaite d'entrée face à la Suède, 5 buts à 1. En tennis, le premier tour du Queen's a été interrompu par la pluie la nuit. Le duel 100% français entre Giovanni Petit-Périquer et Corentin Moutet va donc devoir se terminer ce mardi. Il y a 1-7 partout et 2-1 dans la troisième manche pour Moutet. En basket, l'ASVEL a mis fin au contrat de son coach Pierrick Poupet. Tony Parker pourrait le remplacer sur le banc. Et puis en cyclisme, Romain Bardet va retrouver l'univers du vélo. Il va prochainement intégrer l'encadrement de l'équipe Décathlon CMA-CGM où évolue un certain Paul Sexas. Voilà, c'est la fin de ce flash. Très belle journée de sport à toutes et à tous.
5: Joël Mogensen, la voix d'or qui a marqué la chanson française. Joël Mogensen naît le 3 février 1953 à Long Island, aux États-Unis, d'un père danois et d'une mère américaine. Très jeune, elle baigne dans un univers multiculturel et artistique, musique, voyage, langue. Tout l'oriente naturellement vers la scène. À la fin des années 60, sa famille s'installe en France. C'est là que Joël découvre la scène parisienne et rejoint plusieurs groupes avant de croiser la route de Serge Coulen et Richard De Witt. Ensemble, ils fondent en 1971 le groupe Il était une fois. Et très vite, sa voix douce, claire et immédiatement reconnaissable devient la signature du groupe. Le succès explose en 1975 avec J'ai encore rêvé d'elle, tube devenu culte, vendu à plus d'1 million d'exemplaires. Joël, visage angélique et timbre lumineux, devient l'une des voix les plus aimées de France. D'autres titres marquent le public. Viens faire un tour sous la pluie. Que fais-tu ce soir après dîner ? Mais derrière l'image radieuse, Joël mène une vie plus tourmentée, tiraillée entre la scène, les projets personnels et une grande sensibilité. En mai 1982, elle meurt brutalement à seulement 29 ans, laissant derrière elle une immense vague d'émotions. Sa disparition entraîne aussitôt la fin du groupe. Aujourd'hui, Joël Mogensen reste l'une des icônes les plus marquantes de la chanson française. Une voix pure, une présence magnétique et un héritage musical que plusieurs générations continuent de redécouvrir.
6: Le coiffeur, c'est l'artiste de nos cheveux. Chaque jour, il coupe, colore, coiffe et transforme notre look. Dans son salon, c'est un mélange de créativité et de technique. Il maîtrise ciseaux, brosse et produits pour révéler le style de chacun. Mais c'est aussi un confident qui écoute les clients tout en les embellissant. Son objectif, que l'on reparte avec une coupe impeccable et le sourire. Le coiffeur, c'est un peu le psy qui vous rend beau en même temps.
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11: 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Et en tant qu'ergothérapeute, on peut vous accompagner à la mise en place. Donc moi, mon but, c'est que les personnes elles puissent être le maximum autonomes dans le quotidien. Donc là, pour vous, par exemple, ça pourrait être une pince à long manche qui permettrait de ramasser un objet au sol. Mais il existe aussi des choses pour enfiler les chaussettes, pour que le téléphone ait un flash lumineux dessus. Il y a vraiment beaucoup de choses qui existent et ce qui est important, c'est de trouver le matériel qui corresponde à vos besoins et que vous puissiez l'essayer pour savoir lequel vous correspond au mieux. 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En conclusion, Monica, vous n'êtes pas seule. Il existe plein de solutions pour faciliter votre quotidien. 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
14: Bonjour, le gouvernement veut que les prix à la pompe traduisent au plus vite la chute des cours du pétrole observée depuis plusieurs jours, alors que le prix du baril évolue autour des 83 $. Matignon veut des effets rapides pour le consommateur. Roland Lescure, Maude Bréjon et Serge Papin reçoivent ce mardi matin à Bercy les distributeurs. Le dîner d'ouverture du G7 s'est tenu hier soir à Évian, où Donald Trump a été accueilli par Emmanuel Macron pour un échange bilatéral préliminaire. Le détroit d'Ormuz sera complètement ouvert vendredi, jour de la signature attendue de l'accord de paix entre États-Unis et Iran, a assuré le président américain. Après l'épisode de chaleur du mois de mai, la France de nouveau confrontée à la canicule cette semaine. L'épisode gagnera notamment en intensité à partir de demain mercredi. Le mercure pourra atteindre 38 degrés par endroit, voire 40 en toute fin de semaine. À partir d'aujourd'hui, les fortes chaleurs vont gagner du terrain vers l'est, notamment en Bourgogne, Franche-Comté, Champagne, Lorraine et Alsace, où les températures risquent de dépasser les 30 degrés. Les régions centrales et l'Auvergne-Rhône-Alpes verront également le mercure progresser. C'est également à partir d'aujourd'hui que les nuits vont devenir progressivement plus chaudes sur une large partie du pays. Les minimales nocturnes dépasseront en effet souvent 15 degrés et même parfois 20 degrés. La SNCF met en vente 100 000 billets de TGV Inouï à partir de 19 € pour voyager en août. Cette vente flash débute ce mardi et se termine jeudi. Ces billets seront proposés à 19 € en seconde classe, 29 en première, pour des voyages réalisés entre le 3 et le 31 août inclus. La SNCF a annoncé d'autres opérations promotionnelles. C'est la fin de ce flash. Une très bonne journée à toutes et à tous.
0: Bonjour, bienvenue les mélomanes, c'est parti pour l'actu musique de cette semaine. En France, les scènes commencent à s'embraser, les grandes salles passent progressivement le relais aux événements en plein air. Les premiers week-ends de juin sont toujours synonymes d'une densité impressionnante en live. Et côté album, eh bien c'est le grand retour de Placebo. Oui, l'un des temps forts donc de ce mois de juin, c'est évidemment le retour très commenté du groupe amené par Brian Molko, qui revient sur le devant de la scène avec un nouvel album intitulé « Recreated ».

projet déjà présenté dans les médias spécialisés comme une relecture contemporaine de leur identité sonore. Entre texture électronique plus présente et retour à une écriture plus brute, cet album est annoncé comme le disque de transformation presque en miroir de leur trajectoire sur 3 décennies. Les premières écoutes évoquent un mélange de mélancolie glacée et de tension électrique, fidèle à leur ADN mais clairement réinjecté dans une esthétique plus actuelle. Le grand retour donc de Placebo Recreated. Voilà pour l'actualité musique de cette semaine. Passez une excellente journée avec nous.

0: millions de Français qui en ont fait la demande et qui sont éligibles, selon Roland Lescure. Quelques 667 000 personnes vont en bénéficier, selon le ministre. 5 ans après le naufrage, le plus meurtrier d'embarcation de migrants dans la Manche en 2021, 14 personnes seront finalement jugées. Elles sont toutes liées à des réseaux de passeurs afghans ou irakiens. La plupart contestent leur responsabilité. Si vous utilisez des bouteilles plastiques, ça pourrait changer. Le gouvernement réunit industriels et élus pour avancer vers la consigne de ces bouteilles. Objectif, améliorer le recyclage en France avec une mise en place visée en 2029. Et on a appris ce matin que le groupe Carrefour s'est engagé à retirer 5000 tonnes de plastique de ses rayons d'ici à 2030. Carrefour veut aussi favoriser les ventes de produits consignés avec des prix en moyenne 5% moins chers au litre que leur équivalent non réutilisable et plus de 1000 références. À Vauclavier, la SNCF a lancé ce matin une vente flash de 3 jours jusqu'à jeudi. 100 000 billets de TGV Inouï sont proposés à prix cassé pour des trajets prévus du 3 au 31 août. Une opération exceptionnelle pour soutenir le pouvoir d'achat avant d'autres promotions pour les jeunes dès le 22 juin. L'heure de vérité pour l'équipe de France de football. 5 jours après le début de la Coupe du Monde, les Bleus font leur entrée dans la compétition ce soir à 21h contre le Sénégal. Une équipe dont il faut se méfier. Les Sénégalais sont champions d'Afrique sur le terrain en 2025 avant d'avoir perdu sur tapis vert.
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2: La météo pour ce mercredi 17 juin, c'est le début de la vague de chaleur, soleil de plomb sur la France. Il y aura quand même un peu d'air près de la Manche avec quelques passages nuageux et un risque de brume de mer. Les températures pour ce mercredi matin, 15 degrés à Lille et Cherbourg, 16 degrés pour Brest, 17 à Bordeaux, Biarritz et Strasbourg, 18 degrés pour Paris, 20 à Lyon, 20 également pour Nice et Marseille, 20 à Ajaccio, 21 à Perpignan et 22 degrés pour Toulouse. Et pour ce mercredi après-midi, entre 20 et 33 degrés sur une moitié nord, il fera 20 degrés en Bretagne, 21 sur la Normandie, 26 sur les Hauts-de-France, 30 degrés sur le Grand Est, jusqu'à 33 sur l'Île-de-France, le Centre-Val de Loire et la Bourgogne. Et dans la moitié sud, entre 26 et 36 degrés. Il fera 26 dans la région de Biarritz et sur la Côte d'Azur, 27 à Marseille, 29 sur la Corse, 35 degrés dans la région bordelaise, 36 sur la vallée du Rhône et sur l'Occitanie.
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4: Bonjour à toutes et à tous. On débute avec cette surprise en ouverture de la Coupe du Monde 2026 aux États-Unis, au Canada et au Mexique. L'Espagne, championne d'Europe en titre, est parmi les favoris de ce mondial à Calais d'entrée. Le match nul est vierge, 0-0 face aux modestes Capverdiens. Les Espagnols ont monopolisé le ballon, mais se sont montrés inefficaces dans la surface adverse. Et c'était la journée des matchs nuls hier avec la Belgique, qui a concédé le nul un partout face à l'Égypte, à Seattle. Un partout également entre l'Arabie Saoudite et l'Uruguay, alors que les joueurs du Golfe menaient 1-0 jusqu'à 10 minutes de la fin, et puis deux partout dans l'un des matchs les plus confidentiels de ce premier tour entre l'Iran et la Nouvelle-Zélande. Et ce mardi marque l'entrée dans la compétition de l'équipe de France. Les Bleus débutent face au Sénégal comme lors de la Coupe du Monde 2002 en Asie. Cette année, il faudra être vigilant car le champion d'Afrique en titre a de solides arguments, et notamment la dernière compétition internationale de Sadio Mané. Le coup d'envoi sera donné à 21h au MetLife Stadium dans l'état de New York. Deux autres rencontres se disputent ce soir et la nuit prochaine. Dans le groupe de la France, l'Irak sera opposé à la Norvège à minuit. Et puis à 3h du matin, l'Argentine, championne du monde en titre, affronte l'Algérie à Kansas City. C'est l'info de la nuit. En foot, Hervé Renard sera bien sûr un banc lors de cette Coupe du Monde, évincé de la sélection d'Arabie Saoudite en mars. L'entraîneur français vient d'être nommé sélectionneur de la Tunisie au lendemain de l'éviction de Sabri Lamouchi après la défaite d'entrée face à la Suède, 5-1. En tennis, le premier tour du Queen's a été interrompu par la pluie la nuit. Le duel 100% français entre Giovanni Petit-Péricard et Corentin Moutet va donc devoir se terminer ce mardi. Il y a 1-1, 7 partout et 2-1 dans la troisième manche pour Moutet. En basket, l'ASVEL a mis fin au contrat de son coach Pierrick Poupet. Tony Parker pourrait le remplacer sur le banc. Et puis en cyclisme, Romain Bardet va retrouver l'univers du vélo. Il va prochainement intégrer l'encadrement de l'équipe Décathlon CM à CGM, où évolue un certain Paul Sexas. Voilà, c'est la fin de ce flash. Très belle journée de sport à toutes et à tous.
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6: La question de Jacques, 74 ans.
7: Je vais bien, je suis en pleine forme et je vois pas pourquoi dès maintenant je devrais penser à adapter mon logement.
6: Anticiper, c'est ce qui permet bien souvent de rester chez soi plus longtemps. Voici le témoignage de Marc.

0: Marie-Christine, 77 ans. Elle a choisi d'adapter son logement avant que les difficultés n'apparaissent.
1: La cuisine, elle est très ancienne et pas du tout ergonomique. 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Par exemple, on a acheté un rehausseur d'évier parce que mon évier était profond. J'avais tellement de douleur dans le dos quand je faisais la vaisselle. Et puis on a réorganisé tous les placards pour avoir toutes les choses utiles au quotidien à portée de la main. Et pour les placards du bas, on a installé un système de tiroirs coulissants très facile à poser parce qu'ils sont adhésifs. Et ça m'évite de trop baisser pour accéder à ces placards. Et puis on a aussi pensé à aménager une chambre au rez-de-chaussée de notre maison. Si ça devient compliqué, on pourra à tout moment s'installer dans cette chambre de plein pied. Et sur les conseils d'un professionnel, on a aussi adapté une salle de bain avec une douche à l'italienne.
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5: Bonjour, le gouvernement veut que les prix à la pompe traduisent au plus vite la chute des cours du pétrole observée depuis plusieurs jours, alors que le prix du baril évolue autour des 83 $. Matignon veut des effets rapides pour le consommateur. Roland Lescure, Maude Bréjon et Serge Papin reçoivent ce mardi matin à Bercy les distributeurs. Le dîner d'ouverture du G7 s'est tenu hier soir à Évian, où Donald Trump a été accueilli par Emmanuel Macron pour un échange bilatéral préliminaire. Le détroit d'Ormuz sera complètement ouvert vendredi, jour de la signature attendu de l'accord de paix entre États-Unis et Iran, a assuré le président américain. Après l'épisode de chaleur du mois de mai, la France de nouveau confrontée à la canicule cette semaine. L'épisode gagnera notamment en inter pour des missions de bénévolat. Je veux aider.gouv.fr en raison d'un piratage. Des données auraient été extraites. Selon les premières analyses, quelques 550 000 comptes sont concernés par une extraction de données personnelles d'utilisateurs. Aucun compte utilisateur n'a été compromis, ni aucun mot de passe. Un véritable point de bascule en
2: 14h.
5: Reuters pour l'étude du journalisme indique que les réseaux sociaux et plateformes vidéo sont devenus pour la première fois cette année la principale source d'information mondiale. Utilisée par 54% des répondants, elle se retrouve désormais devant la télévision et les médias traditionnels dont le modèle économique est menacé. Le gouvernement va déployer un outil conversationnel d'intelligence artificielle auprès d'environ 1 million d'agents de la fonction publique d'État pour un coût estimé à 700 000 euros, incluant l'accès au modèle de Mistral. Cet outil destiné à l'assistance dans les tâches quotidiennes est notamment censé fluidifier la gestion de certaines procédures judiciaires, notamment. C'est la fin de ce flash.
6: Bonjour, bienvenue les mélomanes, c'est parti pour l'actu musique de cette semaine. En France, les scènes commencent à s'embraser, les grandes salles passent progressivement le relais aux événements en plein air. Les premiers week-ends de juin sont toujours synonymes d'une densité impressionnante en live. Et côté album, c'est le grand retour de Placebo. Oui, l'un des temps forts donc de ce mois de juin, c'est évidemment le retour très commenté du groupe amené par Brian Molko, qui revient sur le devant de la scène avec un nouvel album intitulé Recreated.

0: projet déjà présenté dans les médias spécialisés comme une relecture contemporaine de leur identité sonore. Entre texture électronique plus présente et retour à une écriture plus brute, cet album est annoncé comme le disque de transformation presque en miroir de leur trajectoire sur 3 décennies. Les premières écoutes évoquent un mélange de mélancolie glacée et de tension électrique, fidèle à leur ADN mais clairement réinjecté dans une esthétique plus actuelle. Le grand retour donc de Placebo Recreated. Voilà pour l'actualité musique de cette semaine. Passez une excellente journée avec nous.
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2: Bonjour à tous. Le G7 se poursuit à Evian aujourd'hui. Volodymyr Zelensky a été invité pour parler de la guerre en Ukraine. Il tente de convaincre Donald Trump de soutenir Kiev face à Vladimir Poutine. Mais bien sûr, le conflit avec l'Iran reste au cœur des échanges. Un accord doit d'ailleurs être signé entre l'Iran et les États-Unis vendredi. Une nouvelle qui a fait chuter les cours du pétrole. En France, les yeux sont donc tournés vers les stations-service depuis ce matin pour y voir les prix baisser eux aussi. Le gasoil est d'ailleurs repassé sous les 2 euros. Le litre en moyenne. Par ailleurs, l'aide de 100 euros pour les grands rouleurs doit être versée demain aux Français qui en ont fait la demande et qui sont éligibles selon Roland Lescure. Quelques 667 000 personnes vont en bénéficier selon le ministre. 5 ans après le naufrage, le plus meurtrier d'embarcation de migrants dans la Manche en 2021, 14 personnes seront finalement jugées. Elles sont toutes liées à des réseaux de passeurs afghans ou irakiens. La plupart contestent leur responsabilité. Si vous utilisez des bouteilles plastiques, ça pourrait changer. Le gouvernement réunit industriels et élus pour avancer vers la consigne de ces bouteilles. Objectif, améliorer le recyclage en France avec une mise en place visée en 2029. Et on a appris ce matin que le groupe Carrefour s'est engagé à retirer 5000 tonnes de plastique de ses rayons d'ici à 2030. Carrefour veut aussi favoriser les ventes de produits consignés avec des prix en moyenne 5% moins chers au litre que leur équivalent non réutilisable et plus de 1000 références. À vos claviers, la SNCF a lancé ce matin une vente flash de 3 jours jusqu'à jeudi. 100 000 billets de TGV Inouï sont proposés à prix cassé pour des trajets prévus du 3 au 31 août. Une opération exceptionnelle pour soutenir le pouvoir d'achat avant d'autres promotions pour les jeunes dès le 22 juin. L'heure de vérité pour l'équipe de France de football. 5 jours après le début de la Coupe du Monde, les Bleus font leur entrée dans la compétition ce soir à 21h contre le Sénégal. Une équipe dont il faut se méfier. Les Sénégalais sont champions d'Afrique sur le terrain en 2025 avant d'avoir perdu sur tapis vert.
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3: La météo pour ce mercredi 17 juin, c'est le début de la vague de chaleur, soleil de plomb sur la France. Il y aura quand même un peu d'air près de la Manche avec quelques passages nuageux et un risque de brume de mer. Les températures pour ce mercredi matin, 15 degrés à Lille et Cherbourg, 16 degrés pour Brest, 17 à Bordeaux, Biarritz et Strasbourg, 18 degrés pour Paris, 20 à Lyon, 20 également pour Nice et Marseille, 20 à Ajaccio, 21 à Perpignan et 22 degrés pour Toulouse. Et pour ce mercredi après-midi, entre 20 et 33 degrés sur une moitié nord, il fera 20 degrés en Bretagne, 21 sur la Normandie, 26 sur les Hauts-de-France, 30 degrés sur le Grand Est, jusqu'à 33 sur l'Île-de-France, le Centre-Val de Loire et la Bourgogne. Et dans la moitié sud, entre 26 et 36 degrés. Il fera 26 dans la région de Biarritz et sur la Côte d'Azur, 27 à Marseille, 29 sur la Corse, 35 degrés dans la région bordelaise, 36 sur la vallée du Rhône et sur l'Occitanie.
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4: Bonjour à toutes et à tous. On débute avec cette surprise en ouverture de la Coupe du Monde 2026 aux États-Unis, au Canada et au Mexique. L'Espagne, championne d'Europe en titre et parmi les favoris de ce mondial, a calé d'entrée. Match nul et vierge 0-0 face aux modestes Capverdiens. Les Espagnols ont monopolisé le ballon, mais se sont montrés inefficaces dans la surface adverse. Et c'était la journée des matchs nuls hier avec la Belgique, qui a concédé le nul un partout face à l'Égypte, à Seattle. Un partout également entre l'Arabie Saoudite et l'Uruguay, alors que les joueurs du golf menaient 1-0 jusqu'à 10 minutes de la fin. Et puis 2 partout dans l'un des matchs les plus confidentiels de ce premier tour entre l'Iran et la Nouvelle-Zélande. Et ce mardi marque l'entrée dans la compétition de l'équipe de France. Les Bleus débutent face au Sénégal comme lors de la Coupe du Monde 2002 en Asie. Cette année, il faudra être vigilant car le champion d'Afrique en titre a de solides arguments et notamment la dernière compétition internationale de Sadio Mané. Le coup d'envoi sera donné à 21h au MetLife Stadium dans l'état de New York. 2 autres rencontres se disputent ce soir et la nuit prochaine. Dans le groupe de la France, l'Irak sera opposé à la Norvège à minuit. Et puis à 3h du matin, l'Argentine, championne du monde en titre, affronte l'Algérie à Kansas City. C'est l'info de la nuit. En foot, Hervé Renard sera bien sur un banc lors de cette Coupe du Monde, évincé de la sélection d'Arabie Saoudite en mars. L'entraîneur français vient d'être nommé sélectionneur de la Tunisie au lendemain de l'éviction de Sabri Lamouchi après la défaite d'entrée face à la Suède, 5-1. En tennis, le premier tour du Queen's a été interrompu par la pluie la nuit. Le duel 100% français entre Giovanni Petit-Péricard et Corentin Moutet va donc devoir se terminer ce mardi. Il y a un set partout et 2-1 dans la troisième manche pour Moutet. En basket, l'ASVEL a mis fin au contrat de son coach Pierrick Poupet. Tony Parker pourrait le remplacer sur le banc. Et puis en cyclisme, Romain Bardet va retrouver l'univers du vélo. Il va prochainement intégrer l'encadrement de l'équipe Décathlon CMA CGM où évolue un certain Paul Sexas. Voilà, c'est la fin de ce flash. Très belle journée de sport à toutes et à tous.
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7: La question de Jocelyne, 82 ans.
8: Je vis seule et je fatigue de plus en plus. 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
12: Bonjour, alors que le dépistage de l'exposition au cadmium en laboratoire de ville est remboursé pour les patients à risque depuis ce mardi, Pierre Souvet, cardiologue, fondateur de l'association Santé Environnement France, déplore que les populations ciblées par ce dépistage ne correspondent pas à la réalité de celles à risque d'être contaminées. Il appelle les autorités à agir concrètement et à prendre toutes les mesures de cet enjeu de santé publique. Peu après un épisode de chaleur inédit en mai, une vague de chaleur plus intense s'installe progressivement en France cette semaine. Samedi et dimanche, les 40 degrés pourraient être atteints sur une grande partie du centre du pays. Le gouvernement annonce la fermeture temporaire d'un site officiel destiné aux volontaires pour des missions de bénévolat. Je veux aider.gouv.fr en raison d'un piratage. Des données auraient été extraites. Selon les premières analyses, quelques 550 000 comptes sont concernés par une extraction de données personnelles d'utilisateurs. Aucun compte utilisateur n'a été compromis, ni aucun mot de passe. Un véritable point de bascule, un rapport de l'Institut Reuters pour l'étude du journalisme indique que les réseaux sociaux et plateformes vidéo sont devenus pour la première fois cette année la principale source d'information mondiale. Utilisée par 54% des répondants, elle se retrouve désormais devant la télévision et les médias traditionnels dont le modèle économique est menacé. Le gouvernement va déployer un outil conversationnel d'intelligence artificielle auprès d'environ 1 million d'agents de la fonction publique d'État pour un coût estimé à 700 000 euros, incluant l'accès au modèle de Mistral. Cet outil destiné à l'assistance dans les tâches quotidiennes est notamment censé fluidifier la gestion de certaines procédures judiciaires, notamment. C'est la fin de ce flash, une très bonne journée à notre écoute.
0: Bonjour, bienvenue les mélomanes, c'est parti pour l'actu musique de cette semaine. En France, les scènes commencent à s'embraser, les grandes salles passent progressivement le relais aux événements en plein air. Les premiers week-ends de juin sont toujours synonymes d'une densité impressionnante en live. Et côté album, eh bien c'est le grand retour de Placebo. Oui, l'un des temps forts donc de ce mois de juin, c'est évidemment le retour très commenté du groupe amené par Brian Molko qui revient sur le devant de la scène avec un nouvel album intitulé « Recreated ». ».

0: Un projet déjà présenté dans les médias spécialisés comme une relecture contemporaine de leur identité sonore. Entre texture électronique plus présente et retour à une écriture plus brute, cet album est annoncé comme le disque de transformation presque en miroir de leur trajectoire sur 3 décennies. Les premières écoutes évoquent un mélange de mélancolie glacée et de tension électrique, fidèle à leur ADN mais clairement réinjecté dans une esthétique plus actuelle. Le grand retour donc de Placebo Recreated. Voilà pour l'actualité musique de cette semaine. Passez une excellente journée avec nous.
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2: Bonjour à tous. Le G7 se poursuit à Evian aujourd'hui. Volodymyr Zelensky a été invité pour parler de la guerre en Ukraine. Il tente de convaincre Donald Trump de soutenir Kiev face à Vladimir Poutine. Mais bien sûr, le conflit avec l'Iran reste au cœur des échanges. Un accord doit d'ailleurs être signé entre l'Iran et les États-Unis vendredi. Une nouvelle qui a fait chuter les cours du pétrole. En France, les yeux sont donc tournés vers les stations-service depuis ce matin pour y voir les prix baisser eux aussi. Le gasoil est d'ailleurs repassé sous les 2 € le litre en moyenne. Par ailleurs, l'aide de 100 € pour les grands rouleurs doit être versée demain aux Français qui en ont fait la demande et qui sont éligibles, selon Roland Lescure. Quelques 667 000 personnes vont en bénéficier, selon le ministre. 5 ans après le naufrage le plus meurtrier d'embarcation de migrants dans la Manche en 2021, 14 personnes seront finalement jugées. Elles sont toutes liées à des réseaux de passeurs afghans ou irakiens. La plupart contestent leur responsabilité. Si vous utilisez des bouteilles plastiques, ça pourrait changer. Le gouvernement réunit industriels et élus pour avancer vers la consigne de ces bouteilles. Objectif, améliorer le recyclage en France avec une mise en place visée en 2029. Et on a appris ce matin que le groupe Carrefour s'est engagé à retirer 5000 tonnes de plastique de ses rayons d'ici à 2030. Carrefour veut aussi favoriser les ventes de produits consignés avec des prix en moyenne 5% moins chers au litre que leur équivalent non réutilisable et plus de 1000 références. À Vauclavier, la SNCF a lancé ce matin une vente flash de 3 jours jusqu'à jeudi. 100 000 billets de TGV Inouï sont proposés à prix cassé pour des trajets prévus du 3 au 31 août. Une opération exceptionnelle pour soutenir le pouvoir d'achat avant d'autres promotions pour les jeunes dès le 22 juin. L'heure de vérité pour l'équipe de France de football. 5 jours après le début de la Coupe du Monde, les Bleus font leur entrée dans la compétition ce soir à 21h contre le Sénégal. Une équipe dont il faut se méfier. Les Sénégalais sont champions d'Afrique sur le terrain en 2025 avant d'avoir perdu sur tapis vert.
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4: La météo pour ce mercredi 17 juin, c'est le début de la vague de chaleur, soleil de plomb sur la France. Il y aura quand même un peu d'air près de la Manche avec quelques passages nuageux et un risque de brume de mer. Les températures pour ce mercredi matin, 15 degrés à Lille et Cherbourg, 16 degrés pour Brest, 17 à Bordeaux, Biarritz et Strasbourg, 18 degrés pour Paris, 20 à Lyon, 20 également pour Nice et Marseille, 20 à Ajaccio, 21 à Perpignan et 22 degrés pour Toulouse. Et pour ce mercredi après-midi, entre 20 et 33 degrés sur une moitié nord, il fera 20 degrés en Bretagne, 21 sur la Normandie, 26 sur les Hauts-de-France, 30 degrés sur le Grand Est, jusqu'à 33 sur l'Île-de-France, le Centre-Val de Loire et la Bourgogne. Et dans la moitié sud, entre 26 et 36 degrés. Il fera 26 dans la région de Biarritz et sur la Côte d'Azur, 27 à Marseille, 29 sur la Corse, 35 degrés dans la région bordelaise, 36 sur la vallée du Rhône et sur l'Occitanie.
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6: Bonjour à toutes et à tous. On débute avec cette surprise en ouverture de la Coupe du Monde 2026 aux États-Unis, au Canada et au Mexique. L'Espagne, championne d'Europe en titre et parmi les favoris de ce mondial, a calé d'entrée. Match nul et vierge 0-0 face aux modestes Capverdiens. Les Espagnols ont monopolisé le ballon, mais se sont montrés inefficaces dans la surface adverse. Et c'était la journée des matchs nuls hier avec la Belgique, qui a concédé le nul un partout face à l'Égypte, à Seattle. Un partout également entre l'Arabie Saoudite et l'Uruguay, alors que les joueurs du Golfe menaient 1-0 jusqu'à 10 minutes de la fin. Et puis deux partout dans l'un des matchs les plus confidentiels de ce premier tour entre l'Iran et la Nouvelle-Zélande. Et ce mardi marque l'entrée dans la compétition de l'équipe de France. Les Bleus débutent face au Sénégal comme lors de la Coupe du Monde 2002 en Asie. Cette année, il faudra être vigilant car le champion d'Afrique en titre a de solides arguments et notamment la dernière compétition internationale de Sadio Mané. Le coup d'envoi sera donné à 21h au MetLife Stadium dans l'état de New York. Deux autres rencontres se disputent ce soir et la nuit prochaine. Dans le groupe de la France, l'Irak sera opposé à la Norvège à minuit. Et puis à 3h du matin, l'Argentine, championne du monde en titre, affronte l'Algérie à Kansas City. C'est l'info de la nuit. En foot, Hervé Renard sera bien sûr un banc lors de cette Coupe du Monde, évincé de la sélection d'Arabie Saoudite en mars. L'entraîneur français vient d'être nommé sélectionneur de la Tunisie au lendemain de l'éviction de Sabri Lamouchi après la défaite d'entrée face à la Suède, 5 buts à 1. En tennis, le premier tour du Queen's a été interrompu par la pluie la nuit. Le duel 100% français entre Giovanni Petit-Péricard et Corentin Moutet va donc devoir se terminer ce mardi. Il y a un set partout et 2-1 dans la troisième manche pour Moutet. En basket, l'ASVEL a mis fin au contrat de son coach Pierrick Poupet. Tony Parker pourrait le remplacer sur le banc. Et puis en cyclisme, Romain Bardet va retrouver l'univers du vélo. Il va prochainement intégrer l'encadrement de l'équipe Décathlon CM à CGM où évolue un certain Paul Sexas. Voilà, c'est la fin de ce flash. Très belle journée de sport à toutes et à tous.
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10: Bonjour, alors que le dépistage de l'exposition au cadmium en laboratoire de ville est remboursé pour les patients à risque depuis ce mardi, Pierre Souvé, cardiologue, fondateur de l'association Santé Environnement France, déplore que les populations ciblées par ce dépistage ne correspondent pas à la réalité de celles à risque d'être contaminées. Il appelle les autorités à agir concrètement et à prendre toutes les mesures de cet enjeu de santé publique. Peu après un épisode de chaleur inédit en mai, une vague de chaleur plus intense s'installe progressivement en France cette semaine. Samedi et dimanche, les 40 degrés pourraient être atteints sur une grande partie du centre du pays. Le gouvernement annonce la fermeture temporaire d'un site officiel destiné aux volontaires pour des missions de bénévolat. Je veux aider.gouv.fr en raison d'un piratage. Des données auraient été extraites. Selon les premières analyses, quelques 550 000 comptes sont concernés par une extraction de données personnelles d'utilisateurs. Aucun compte utilisateur n'a été compromis, ni aucun mot de passe. Un véritable point de bascule, un rapport de l'Institut Reuters pour l'étude du journalisme indique que les réseaux sociaux et plateformes vidéo sont devenus pour la première fois cette année la principale source d'information mondiale. Utilisée par 54% des répondants, elle se retrouve désormais devant la télévision et les médias traditionnels dont le modèle économique est menacé. Le gouvernement va déployer un outil conversationnel d'intelligence artificielle auprès d'environ 1 million d'agents de la fonction publique d'État pour un coût estimé à 700 000 euros, incluant l'accès au modèle de Mistral. Cet outil destiné à l'assistance dans les tâches quotidiennes est notamment censé fluidifier la gestion de certaines procédures judiciaires, notamment. C'est la fin de ce flash, une très bonne

0: Toutes et à tous et bienvenue ce soir. C'est une soirée particulière pour tous les passionnés de football. Après des mois d'attente, l'heure est enfin venue. L'équipe de France entre en lice dans cette Coupe du Monde 2026 avec un premier rendez-vous très attendu face au Sénégal ce soir à 21h. Les bleus finalistes des deux dernières Coupes du Monde arrivent avec de grandes ambitions. La France veut réussir son entrée dans le groupe I où figurent le Sénégal, l'Irak et la Norvège. Pour analyser cette rencontre et parler foot local, nous avons le plaisir d'accueillir ce soir Arnaud Cambrevert, coach de l'équipe première de Pornic Foot. Bonjour messieurs.
1: Bonjour.
2: Bonjour.
0: Les matchs de ce soir vus avec Lucas.
2: Et oui, ce soir, soirée particulière notamment pour l'équipe de France qui entre en lice à 21h au stade de New York, France-Sénégal, et ensuite dans la soirée Irak-Norvège à minuit dans le même groupe, le groupe I. C'est les deux matchs qui seront diffusés sur M6 ce soir. Plus tard dans la soirée encore pour les plus courageux, Argentine-Algérie, un match intéressant à 3h donc, et ensuite Autriche-Jordanie dans le groupe J à 6h. Ces deux matchs-là, ils seront seulement diffusés sur Beansport. Et aujourd'hui, donc, on va décider de se focaliser sur un match bien particulier pour nous. France-Sénégal, c'est le premier match des Bleus hein, dans une poule I avec la France, le Sénégal, la Norvège et l'Irak. La France fait quand même office de favorite, mais pour ce match, on a un souvenir particulier. C'est en 2002, le Sénégal avait créé l'un des plus grands exploits de l'histoire du Mondial en battant la France 1-0 lors du match d'ouverture. Franck et Arnaud, est-ce que vous vous en souvenez? Parce que moi, je n'étais pas là, mais...
0: Oui, je me souviens très bien, oui, je me souviens très bien. Je me rappelle même de la première Coupe du Monde, moi, quand même. J'étais là. C'était important.
2: En 2002, on était champion du monde en titre et malheureusement, ça s'était pas passé comme prévu, n'est-ce pas Arnaud?
1: Oui, c'était très mal passé et je pense que c'était vu un petit peu trop beau pour les plus anciens d'entre nous. On a souvenir aussi de la petite fiesta avec Johnny Hallyday au Stade de France juste avant, défaite contre la Belgique, si je ne me trompe pas.
0: Ça doit être ça, oui.
1: Stade de France et puis on est bleus, on est tous ensemble, tout ça, on y allait.
0: La fleur au fusil,
1: exactement. On a les trois meilleurs buteurs des trois plus grands championnats et on a vu comment c'est terminé.
2: Alors, on s'était vu trop beau et on espère que ça arrivera pas ce soir.
0: On se porte pas la guigne.
2: Non, du tout, on n'espère pas. En tout cas, cette équipe de France, elle est troisième du classement de la FIFA, tandis que le Sénégal est 16e. C'est quand même la deuxième nation africaine juste derrière le Maroc. Sur les dynamiques récentes, la France, elle reste sur 4 victoires et une défaite lors de ses 5 derniers matchs, tandis que le Sénégal, c'est 2 victoires sur ses 5 derniers matchs, mais surtout 2 défaites et une polémique en finale de la CAN. C'est une défaite particulière et un match nul. Les deux équipes, donc, elles arrivent avec de la confiance avant leur entrée en tournoi. Du côté des compositions probables, cette équipe de France, dans les buts, ce sera assurément un Mike Maignan, le gardien du Milan AC. Une défense Saliba ou Upamecano, Koundé à droite, Théo Hernandez plutôt à gauche. Au milieu de terrain, Adrien Rabiot, Aurélien Tchouaméni sont attendus. Ryan Cherki en numéro 10 et la triplette de devant, elle fait très peur. Ousmane Dembélé, Ballon d'Or, Mbappé, le crack intergénérationnel, et Michael Olise, peut-être même un des meilleurs joueurs du monde actuellement. Le point fort de cette équipe, c'est forcément sa vitesse et sa profondeur de banc, puisque quand ces joueurs-là peuvent sortir, c'est Désiré Doué, Bradley Barcola qui peuvent rentrer, c'est encore des joueurs qui peuvent faire de grandes différences. Peut-être que le point faible de cette équipe, c'est peut-être sa dépendance aux exploits offensifs. Hein, on critique parfois un peu la défense française. Vous, Arnaud, vous en pensez quoi de cette équipe?
1: Je pense qu'on est très outillé offensivement, mais plus sur le plan individuel que sur l'animation collective. Je pense que ça manque encore de...
0: Oui, c'est peut-être ça le problème. Oui.
1: Ça manque encore d'une bonne animation, quelque chose de huilé, mais en même temps, on ne peut pas espérer avoir le même contenu que le Paris Saint-Germain, pour prendre un club qui a bien réussi récemment, quand on est une équipe nationale et que les joueurs se voient une fois tous les 2 mois ou 3 mois en moyenne. Donc, il faut espérer que ça prenne pendant la compétition.
2: Et si ça prend, en tout cas, on l'espère, vous pensez que cette équipe, elle pourrait aller jusqu'où?
1: Ah bah, jusqu'au bout, forcément.
0: À la finale.
2: À la finale, et même la victoire. Et est-ce qu'avec des attaquants comme ça, les jeunes joueurs à Pornic, plus précisément, ils veulent pas tous un peu devenir attaquants et ils délaissent un peu les postes de derrière?
1: Tous les enfants ont envie de marquer les buts. Souvent, c'est ce qu'on dit, c'est on veut être soit celui qui marque les buts, soit celui qui les arrête. Et puis après, bah, au fil de leur pérégrination dans les différentes catégories, ils se rendent compte que pour jouer à tel ou tel niveau, bah, ils n'ont peut-être pas les aptitudes pour être sur les postes offensifs et ils se mettent sur d'autres postes et puis ils prennent du plaisir quand même, c'est pas un souci.
0: C'est un jeu d'équipe, hein.
2: Oui, bien sûr. Et justement, en parlant d'équipe, l'équipe du Sénégal aussi, elle est très belle. Édouard Mendy dans les buts, ancien gardien de Chelsea qui a gagné la Ligue des Champions. Une défense Kalidou Koulibaly, Niakate qui évolue à Lyon, Diouf et Crépin Diata. Le milieu de terrain, Lamine Camara est attendu avec Idrissa Gueye et Pape Gueye qui avaient marqué en finale de la CAN. Et l'attaque aussi, elle reste tout de même belle, peut-être quand même plus faible. Mais Sadio Mané qui évolue avec Cristiano Ronaldo à Al Nassr, Illiman Ndiaye à Everton qui fait une très bonne saison, et Nicolas Jackson qui est quand même dans un des top clubs européens au Bayern Munich. Le point fort de cette équipe, c'est plus sa puissance physique et son jeu aérien, même si il y a peut-être parfois une difficulté à imposer son jeu face aux grandes nations. Du côté des joueurs clés de chaque équipe, moi je pense que du côté de l'équipe de France, Michael Olise fera la différence et c'est le joueur du Bayern qui est exceptionnel depuis le début de saison. Et du côté du Sénégal, j'attends Nicolas Jackson qui pour moi est le genre de joueur qui peut se révéler dans ce genre de moment. Le duel à suivre aujourd'hui, moi j'ai envie de voir comment Théo Hernandez va s'en sortir face à Eli Menendiaï, parce que ça va être un duel de vitesse sur le côté gauche français. On verra bien comment ils s'en sortiront. Les enjeux au classement, si la France gagne, les Bleus ils prendraient déjà une belle option sur la qualification avant d'affronter l'Irak, qui est une équipe quand même vachement plus faible. Et du côté du Sénégal, si les Lions de la Teranga réaliseraient cet exploit quand même de battre l'équipe de France, ça mettrait l'équipe de France dans une posture particulière. Ça mettrait aussi le Sénégal dans une belle posture également pour la qualification. Et en cas de match nul, tout resterait ouvert dans ce groupe, où la Norvège pourrait tout de même jouer les troubles faites avec Erling Haaland. Pour mon pronostic, moi je suis parti sur 2-1 pour l'équipe de France. Les faiblesses défensives peut-être de l'équipe pourraient se payer par un but des Sénégalais, vous Franck?
0: Oui, bah, c'est ce dont on parlait avant, hein. C'est effectivement ces petites faiblesses, la défense, mais ça s'arrange là. Mais bon, moi aussi j'étais sur 2-1. Oui.
2: Et vous Arnaud?
1: Moi je pense qu'un 3-1 est fort probable pour l'équipe de France.
0: C'est bien ça.
1: Mais parce que je suis d'un naturel optimiste et amoureux des Bleus, mais... Bon, ça va forcément être un match compliqué, parce que le Sénégal va attendre l'équipe de France, à mon avis, ils vont essayer de les piquer en contre. Et comme on a vu sur les matchs de préparation, alors ce ne sont que des matchs de préparation, néanmoins, de toute façon, on se rend bien compte, même nous dans le foot amateur, les buts qui sont plus souvent marqués sont ceux sur contre-attaque ou quand une équipe attend et elle prend un revers, l'équipe adverse sur une part de balle. Donc ça va jouer là-dessus, à mon avis.
2: Bien sûr, et je vais juste donner mes petits pronostics pour les trois autres matchs, hein, et on verra demain si j'avais raison. Pour Norvège-Irak, moi je dirais 2-0 pour la Norvège. Argentine-Algérie, c'est peut-être le match où je me suis le plus mouillé. Je dirais 2-2 entre l'équipe championne du monde et l'équipe d'Algérie. Et enfin, Autriche-Jordanie, je dirais 1-0 pour l'Autriche, qui me semble plus complète sur le papier. Maintenant, on va passer à un petit question-réponse avec vous, Arnaud. Vous, en tant que responsable de la section masculine de Pornic, vous pensez que cette Coupe du Monde, elle a un impact sur le football local?
1: C'est toujours la même chose, et c'est pareil pour tous les sports. Si tu as une équipe de France qui va loin et surtout qui gagne, tu vas avoir forcément un bond en termes de nombre de licences partout en France, et en particulier chez nous. Maintenant, contrairement à d'autres sports qui sont un peu moins développés que le football, il y aura un bond de licences, mais ça sera... à la marge. Mais de toute façon, on sent dès qu'il y a une équipe de France qui gagne que oui, ça nous fait monter.
2: Justement, on en avait parlé avec Franck des Jeux Olympiques où notamment en natation et en ping-pong, on avait vu des bons licences assez énormes, et aussi en judo, mais ça, le judo quand même, ça se développe assez en France. Ensuite, quand on voit France-Sénégal avec des joueurs de top niveau, qu'est-ce qui vous paraît le plus éloigné de la réalité du foot amateur et donc du foot local?
1: Par rapport à la réalité de notre football, déjà, c'est les conditions d'arbitrage. Où nos arbitres sont très bons, il n'y a pas de souci. Moi, j'ai pas de problème avec les arbitres, au contraire. S'ils n'étaient pas là, ça serait compliqué pour nous de jouer. Mais c'est une évidence.
3: 14h30.
1: VAR pour rectifier les erreurs, etc. Oui, enfin, oui. Ça, il n'y a rien qui éloigne plus le monde amateur du monde pro.
2: Et qu'est-ce que le foot pro pourrait apprendre du foot amateur aujourd'hui, selon vous?
1: Vaste question.
0: L'humilité, peut-être.
1: Oui, encore que des fois sur certains terrains ou certaines personnes, même à plus bas niveau. L'humilité, c'est pas ce qui intéresse toujours tout le monde, mais oui, il y a un petit peu de ça. Je pense qu'ils se rendent pas compte forcément parfois de. Sans être forcément des exemples, parce que c'est difficile de décréter ça, mais ils sont quand même regardés par tous les gamins, et le moindre fait et geste est scruté, et quelque chose qui serait un petit peu déviant. Les enfants ont envie de prendre le pli, ne serait-ce que la façon de parler aux arbitres, la façon de s'énerver les uns envers les autres, la façon dont certains ont de tricher ou d'essayer de duper un peu l'arbitre, ça rejaillit forcément sur les enfants.
0: Oui, c'est vrai que c'est important ça, hein, parce que c'est, y a quand même un côté exemplarité à avoir quand on est en tête d'affiche comme ça dans une nation qui est bonne au foot. Hein.
2: Oui, qui est même excellente.
0: C'est quand même excellent, voilà, c'est pour dire. Et donc c'est vrai qu'on est quand même scruté, et vous avez raison, dans le sens où l'exemplarité est absolument nécessaire. Quoi.
1: Oui, mais après, il faut se mettre aussi à leur place, les joueurs pros, quand ils sont sur le terrain, ils n'ont pas pas en tête toutes les deux secondes leur compte en banque, combien ils touchent.
0: Oui, oui.
1: En fait, ils sont dans le jeu et dans le fait d'essayer de gagner.
0: Et ce sont des hommes.
1: Et ce, oui, voilà. Et ils n'ont pas forcément toujours en tête, et c'est normal, le fait de dire je dois être exemplaire. Eux, ils sont dans leur pratique, dans leur passion, dans leur jeu. Et c'est seulement après qu'ils se rendent compte, des fois, qu'ils sont peut-être allés trop loin. Oui.
2: Et enfin, dernière question, est-ce qu'un club comme Pornic Foot peut encore produire des joueurs pro aujourd'hui? Puisque moi, j'ai l'exemple de Quentin Merlin qui est passé par Pornic et qui actuellement joue quand même en Ligue 1 à Rennes. Il est passé par l'OM, par Nantes.
1: Bah, Quentin qui vient voir l'équipe de Pornic régulièrement dès qu'il peut, parce qu'il a la famille toujours dans le coin. Il a ses meilleurs amis qui sont dans mon groupe de joueurs. Il est très agréable d'ailleurs, il serre la main à tout le monde. Enfin, c'est super de voir qu'un joueur pro peut rester aussi.
0: C'est un peu. Ouais, c'est une belle personne.
1: Oui, tout à fait. Et est-ce qu'on peut toujours produire ça? Je pense que tous les clubs. Enfin, de toute façon, ils viennent bien de quelque part, les joueurs pros, donc oui, de fait, ça marche. Après, là aussi, on parlait d'humilité tout à l'heure. Il faut garder aussi beaucoup d'humilité sur le fait de dire on produit ou on forme des joueurs. Mm-hmm. Puis souvent, déjà, il faut essayer de ne pas les déformer, les joueurs, ça sera déjà pas mal. Mais non, on est là pour les accompagner. Et de toute façon, on voit bien qu'après, ils partent par la structure, vers la structure pro, et c'est là qu'ils font leur trou. Mais c'est d'abord et essentiellement grâce à eux-mêmes.
2: Eh bien, merci Arnaud.
0: Merci messieurs, rendez-vous demain 11h pour les résultats des matchs de ce soir. Excellente soirée foot, allez les Bleus et à demain.

Bonjour, bienvenue les mélomanes, c'est parti pour l'actu musique de cette semaine. En France, les scènes commencent à s'embraser, les grandes salles passent progressivement le relais aux événements en plein air. Les premiers week-ends de juin sont toujours synonymes d'une densité impressionnante en live. Et côté album, eh bien c'est le grand retour de Placebo. Oui, l'un des temps forts donc de ce mois de juin, c'est évidemment le retour très commenté du groupe amené par Brian Molko qui revient sur le devant de la scène avec un nouvel album intitulé « Recreated ».

0: projet déjà présenté dans les médias spécialisés comme une relecture contemporaine de leur identité sonore. Entre texture électronique plus présente et retour à une écriture plus brute, cet album est annoncé comme le disque de transformation presque en miroir de leur trajectoire sur 3 décennies. Les premières écoutes évoquent un mélange de mélancolie glacée et de tension électrique, fidèle à leur ADN mais clairement réinjecté dans une esthétique plus actuelle. Le grand retour donc de Placebo Recreated. Voilà pour l'actualité musique de cette semaine. Passez une excellente journée avec nous.
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2: Bonjour à tous. Le G7 se poursuit à Evian aujourd'hui. Volodymyr Zelensky a été invité pour parler de la guerre en Ukraine. Il tente de convaincre Donald Trump de soutenir Kiev face à Vladimir Poutine. Mais bien sûr, le conflit avec l'Iran reste au cœur des échanges. Un accord doit d'ailleurs être signé entre l'Iran et les États-Unis vendredi. Une nouvelle qui a fait chuter les cours du pétrole. En France, les yeux sont donc tournés vers les stations-service depuis ce matin pour y voir les prix baisser eux aussi. Le gasoil est d'ailleurs repassé sous les 2 euros. Le litre en moyenne. Par ailleurs, l'aide de 100 euros pour les grands rouleurs doit être versée demain aux Français qui en ont fait la demande et qui sont éligibles selon Roland Lescure. Quelques 667 000 personnes vont en bénéficier selon le ministre. 5 ans après le naufrage, le plus meurtrier d'embarcation de migrants dans la Manche en 2021, 14 personnes seront finalement jugées. Elles sont toutes liées à des réseaux de passeurs afghans ou irakiens. La plupart contestent leur responsabilité. Si vous utilisez des bouteilles plastiques, ça pourrait changer. Le gouvernement réunit industriels et élus pour avancer vers la consigne de ces bouteilles. Objectif, améliorer le recyclage en France avec une mise en place visée en 2029. Et on a appris ce matin que le groupe Carrefour s'est engagé à retirer 5000 tonnes de plastique de ses rayons d'ici à 2030. Carrefour veut aussi favoriser les ventes de produits consignés avec des prix en moyenne 5% moins chers au litre que leur équivalent non réutilisable et plus de 1000 références. À Vauclavier, la SNCF a lancé ce matin une vente flash de 3 jours jusqu'à jeudi. 100 000 billets de TGV Inouï sont proposés à prix cassé pour des trajets prévus du 3 au 31 août. Une opération exceptionnelle pour soutenir le pouvoir d'achat avant d'autres promotions pour les jeunes dès le 22 juin. L'heure de vérité pour l'équipe de France de football. 5 jours après le début de la Coupe du Monde, les Bleus font leur entrée dans la compétition ce soir à 21h contre le Sénégal. Une équipe dont il faut se méfier. Les Sénégalais sont champions d'Afrique sur le terrain en 2025 avant d'avoir perdu sur tapis vert.
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4: La météo pour ce mercredi 17 juin, c'est le début de la vague de chaleur, soleil de plomb sur la France. Il y aura quand même un peu d'air près de la Manche avec quelques passages nuageux et un risque de brume de mer. Les températures pour ce mercredi matin, 15 degrés à Lille et Cherbourg, 16 degrés pour Brest, 17 à Bordeaux, Biarritz et Strasbourg, 18 degrés pour Paris, 20 à Lyon, 20 également pour Nice et Marseille, 20 à Ajaccio, 21 à Perpignan et 22 degrés pour Toulouse. Et pour ce mercredi après-midi, entre 20 et 33 degrés sur une moitié nord, il fera 20 degrés en Bretagne, 21 sur la Normandie, 26 sur les Hauts-de-France, 30 degrés sur le Grand Est, jusqu'à 33 sur l'Île-de-France, le Centre-Val de Loire et la Bourgogne. Et dans la moitié sud, entre 26 et 36 degrés. Il fera 26 dans la région de Biarritz et sur la Côte d'Azur, 27 à Marseille, 29 sur la Corse, 35 degrés dans la région bordelaise, 36 sur la vallée du Rhône et sur l'Occitanie.
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5: Bonjour à toutes et à tous. On débute avec cette surprise en ouverture de la Coupe du Monde 2026 aux États-Unis, au Canada et au Mexique. L'Espagne, championne d'Europe en titre et parmi les favoris de ce mondial, a calé d'entrée. Match nul et vierge 0-0 face aux modestes Capverdiens. Les Espagnols ont monopolisé le ballon, mais se sont montrés inefficaces dans la surface adverse. Et c'était la journée des matchs nuls hier avec la Belgique, qui a concédé le nul un partout face à l'Égypte, à Seattle. Un partout également entre l'Arabie Saoudite et l'Uruguay, alors que les joueurs du Golfe menaient 1-0 jusqu'à 10 minutes de la fin. Et puis 2 partout dans l'un des matchs les plus confidentiels de ce premier tour entre l'Iran et la Nouvelle-Zélande. Et ce mardi marque l'entrée dans la compétition de l'équipe de France. Les Bleus débutent face au Sénégal comme lors de la Coupe du Monde 2002 en Asie. Cette année, il faudra être vigilant car le champion d'Afrique en titre a de solides arguments et notamment la dernière compétition internationale de Sadio Mané. Le coup d'envoi sera donné à 21h au MetLife Stadium dans l'état de New York. 2 autres rencontres se disputent ce soir et la nuit prochaine. Dans le groupe de la France, l'Irak sera opposé à la Norvège à minuit. Et puis à 3h du matin, l'Argentine, championne du monde en titre, affronte l'Algérie à Kansas City. C'est l'info de la nuit. En foot, Hervé Renard sera bien sur un banc lors de cette Coupe du Monde, évincé de la sélection d'Arabie Saoudite en mars. L'entraîneur français vient d'être nommé sélectionneur de la Tunisie au lendemain de l'éviction de Sabri Lamouchi après la défaite d'entrée face à la Suède, 5-1. En tennis, le premier tour du Queen's a été interrompu par la pluie la nuit. Le duel 100% français entre Giovanni Petit-Péricard et Corentin Moutet va donc devoir se terminer ce mardi. Il y a 1-1-7 partout et 2-1 dans la troisième manche pour Moutet. En basket, l'ASVEL a mis fin au contrat de son coach Pierrick Poupet. Tony Parker pourrait le remplacer sur le banc. Et puis en cyclisme, Romain Bardet va retrouver l'univers du vélo. Il va prochainement intégrer l'encadrement de l'équipe Décathlon CMA-CGM où évolue un certain Paul Sexas. Voilà, c'est la fin de ce flash. Très belle journée de sport à toutes et à tous.
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11: Bonjour, alors que le dépistage de l'exposition au cadmium en laboratoire de ville est remboursé pour les patients à risque depuis ce mardi, Pierre Souvet, cardiologue, fondateur de l'association Santé Environnement France, déplore que les populations ciblées par ce dépistage ne correspondent pas à la réalité de celles à risque d'être contaminées. Il appelle les autorités à agir concrètement et à prendre toutes les mesures de cet enjeu de santé publique. Peu après un épisode de chaleur inédit en mai, une vague de chaleur plus intense s'installe progressivement en France cette semaine. Samedi et dimanche, les 40 degrés pourraient être atteints sur une grande partie du centre du pays. Le gouvernement annonce la fermeture temporaire d'un site officiel destiné aux volontaires pour des missions de bénévolat. Je veux aider.gouv.fr en raison d'un piratage. Des données auraient été extraites. Selon les premières analyses, quelques 550 000 comptes sont concernés par une extraction de données personnelles d'utilisateurs. Aucun compte utilisateur n'a été compromis, ni aucun mot de passe. Un véritable point de bascule, un rapport de l'Institut Reuters pour l'étude du journalisme indique que les réseaux sociaux et plateformes vidéo sont devenus pour la première fois cette année la principale source d'information mondiale. Utilisée par 54% des répondants, elle se retrouve désormais devant la télévision et les médias traditionnels dont le modèle économique est menacé. Le gouvernement va déployer un outil conversationnel d'intelligence artificielle auprès d'environ 1 million d'agents de la fonction publique d'État pour un coût estimé à 700 000 euros, incluant l'accès au modèle de Mistral. Cet outil destiné à l'assistance dans les tâches quotidiennes est notamment censé fluidifier la gestion de certaines procédures judiciaires, notamment. C'est la fin de ce flash, une très bonne journée à notre écoute.
0: Bonjour, bienvenue les mélomanes, c'est parti pour l'actu musique de cette semaine. En France, les scènes commencent à s'embraser, les grandes salles passent progressivement le relais aux événements en plein air. Les premiers week-ends de juin sont toujours synonymes d'une densité impressionnante en live. Et côté album, eh bien c'est le grand retour de Placebo. Oui, l'un des temps forts donc de ce mois de juin, c'est évidemment le retour très commenté du groupe amené par Brian Molko qui revient sur le devant de la scène avec un nouvel album intitulé « Recreated ».

0: est déjà présentée dans les médias spécialisés comme une relecture contemporaine de leur identité sonore. Entre texture électronique plus présente et retour à une écriture plus brute, cet album est annoncé comme le disque de transformation presque en miroir de leur trajectoire sur 3 décennies. Les premières écoutes évoquent un mélange de mélancolie glacée et de tension électrique, fidèle à leur ADN mais clairement réinjecté dans une esthétique plus actuelle. Le grand retour donc de Placebo Recreated. Voilà pour l'actualité musique de cette semaine. Passez une excellente journée avec nous.
1: Jeanne d'Arc naît en 1412 à Domrémy, un petit village de Lorraine. Elle est fille de paysans et grandit dans une France divisée par la guerre de Cent Ans. À 13 ans, elle dit entendre des voix qu'elle attribue à des saints. Ces voix lui demandent de libérer la France et de soutenir le dauphin Charles. En 1429, à 17 ans, elle rencontre Charles à Chinon. Elle gagne sa confiance et prend la tête d'une armée. Elle libère Orléans après un siège difficile. Puis elle conduit Charles à Reims, où il est sacré roi. Mais Jeanne est capturée en 1430 près de Compiègne. Vendue aux Anglais, elle est jugée pour hérésie. En 1431, à 19 ans, elle est condamnée et brûlée vive à Rouen. 25 ans plus tard, un nouveau procès l'innocente. En 1920, Jeanne d'Arc est canonisée par l'Église. Aujourd'hui, elle reste un symbole de courage, de foi et de résistance.
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3: Bonjour à tous. Le G7 se poursuit à Evian aujourd'hui. Volodymyr Zelensky a été invité pour parler de la guerre en Ukraine. Il tente de convaincre Donald Trump de soutenir Kiev face à Vladimir Poutine. Mais bien sûr, le conflit avec l'Iran reste au cœur des échanges. Un accord doit d'ailleurs être signé entre l'Iran et les États-Unis vendredi. Une nouvelle qui a fait chuter les cours du pétrole. En France, les yeux sont donc tournés vers les stations-service depuis ce matin pour y voir les prix baisser eux aussi. Le gasoil est d'ailleurs repassé sous les 2 euros le litre en moyenne. Par ailleurs, l'aide de 100 euros pour les grands rouleurs doit être versée demain aux Français qui en ont fait la demande et qui sont éligibles, selon Roland Lescure. Quelques 667 000 personnes vont en bénéficier, selon le ministre. 5 ans après le naufrage, le plus meurtrier d'embarcation de migrants dans la Manche en 2021, 14 personnes seront finalement jugées. Elles sont toutes liées à des réseaux de passeurs afghans ou irakiens. La plupart contestent leur responsabilité. Si vous utilisez des bouteilles plastiques, ça pourrait changer. Le gouvernement réunit industriels et élus pour avancer vers la consigne de ces bouteilles. Objectif, améliorer le recyclage en France avec une mise en place visée en 2029. Et on a appris ce matin que le groupe Carrefour s'est engagé à retirer 5000 tonnes de plastique de ses rayons d'ici à 2030. Carrefour veut aussi favoriser les ventes de produits consignés avec des prix en moyenne 5% moins chers au litre que leur équivalent non réutilisable et plus de 1000 références. À Vauclavier, la SNCF a lancé ce matin une vente flash de 3 jours jusqu'à jeudi. 100 000 billets de TGV Inouï sont proposés à prix cassé pour des trajets prévus du 3 au 31 août. Une opération exceptionnelle pour soutenir le pouvoir d'achat avant d'autres promotions pour les jeunes dès le 22 juin. L'heure de vérité pour l'équipe de France de football. 5 jours après le début de la Coupe du Monde, les Bleus font leur entrée dans la compétition ce soir à 21h contre le Sénégal. Une équipe dont il faut se méfier. Les Sénégalais sont champions d'Afrique sur le terrain en 2025 avant d'avoir perdu sur tapis vert.
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5: La météo pour ce mercredi 17 juin, c'est le début de la vague de chaleur, soleil de plomb sur la France. Il y aura quand même un peu d'air près de la Manche avec quelques passages nuageux et un risque de brume de mer. Les températures pour ce mercredi matin, 15 degrés à Lille et Cherbourg, 16 degrés pour Brest, 17 à Bordeaux, Biarritz et Strasbourg, 18 degrés pour Paris, 20 à Lyon, 20 également pour Nice et Marseille, 20 à Ajaccio, 21 à Perpignan et 22 degrés pour Toulouse. Et pour ce mercredi après-midi, entre 20 et 33 degrés sur une moitié nord, il fera 20 degrés en Bretagne, 21 sur la Normandie, 26 sur les Hauts-de-France, 30 degrés sur le Grand Est, jusqu'à 33 sur l'Île-de-France, le Centre-Val de Loire et la Bourgogne. Et dans la moitié sud, entre 26 et 36 degrés. Il fera 26 dans la région de Biarritz et sur la Côte d'Azur, 27 à Marseille, 29 sur la Corse, 35 degrés dans la région bordelaise, 36 sur la vallée du Rhône et sur l'Occitanie.
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6: Bonjour à toutes et à tous. On débute avec cette surprise en ouverture de la Coupe du Monde 2026 aux États-Unis, au Canada et au Mexique. L'Espagne, championne d'Europe en titre et parmi les favoris de ce mondial, a calé d'entrée. Match nul et vierge 0-0 face aux modestes Capverdiens. Les Espagnols ont monopolisé le ballon, mais se sont montrés inefficaces dans la surface adverse. Et c'était la journée des matchs nuls hier avec la Belgique, qui a concédé le nul un partout face à l'Égypte à Seattle. Un partout également entre l'Arabie Saoudite et l'Uruguay, alors que les joueurs du Golfe menaient 1-0 jusqu'à 10 minutes de la fin. Et puis deux partout dans l'un des matchs les plus confidentiels de ce premier tour entre l'Iran et la Nouvelle-Zélande. Et ce mardi marque l'entrée dans la compétition de l'équipe de France. Les Bleus débutent face au Sénégal comme lors de la Coupe du Monde 2002 en Asie. Cette année, il faudra être vigilant car le champion d'Afrique en titre a de solides arguments et notamment la dernière compétition internationale de Sadio Mané. Le coup d'envoi sera donné à 21h au MetLife Stadium dans l'état de New York. Deux autres rencontres se disputent ce soir et la nuit prochaine. Dans le groupe de la France, l'Irak sera opposé à la Norvège à minuit. Et puis à 3h du matin, l'Argentine, championne du monde en titre, affronte l'Algérie à Kansas City. C'est l'info de la nuit. En foot, Hervé Renard sera bien sur un banc lors de cette Coupe du Monde, évincé de la sélection d'Arabie Saoudite en mars. L'entraîneur français vient d'être nommé sélectionneur de la Tunisie au lendemain de l'éviction de Sabri Lamouchi après la défaite d'entrée face à la Suède, 5-1. En tennis, le premier tour du Queen's a été interrompu par la pluie la nuit. Le duel 100% français entre Giovanni Petit-Péricard et Corentin Moutet va donc devoir se terminer ce mardi. Il y a 1-7 partout et 2-1 dans la troisième manche pour Moutet. En basket, l'ASVEL a mis fin au contrat de son coach Pierrick Poupet. Tony Parker pourrait le remplacer sur le banc. Et puis en cyclisme, Romain Bardet va retrouver l'univers du vélo. Il va prochainement intégrer l'encadrement de l'équipe Decathlon CMA-CGM où évolue un certain Paul Sexas. Voilà, c'est la fin de ce flash. Très belle journée de sport à toutes et à tous.
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8: La question de René, 69 ans.
9: Je m'occupe de ma femme qui souffre d'Alzheimer. Je suis fatigué, évidemment. J'ai besoin de souffler, mais je ne peux pas la laisser seule. Donc, est-ce qu'il y a des solutions pour nous aider ?
8: La réponse d'Amélie Lartaud, responsable d'un accueil de jour.
10: Bonjour René. Parmi les solutions, il y a donc l'accueil de jour. C'est un lieu pensé pour les personnes qui vivent encore chez elles et qui ont des troubles cognitifs en lien avec une maladie d'Alzheimer, un corps de Lévy ou de Parkinson, ou suite à un AVC. Souvent, les personnes viennent une à deux journées par semaine, soit toute la journée, soit sur une demi-journée.
8: Et concrètement, ça se passe comment ?
10: Sur place, il y a une équipe de professionnels, comme des aides-soignants, des ergothérapeutes, des psychomotriciens, des psychologues ou des médecins. Chaque personne a un accompagnement qui est adapté à sa situation, dans un cadre sécurisant et bienveillant. Des ateliers sont proposés pour stimuler les capacités, comme la mémoire, le langage, l'orientation, la mobilité. C'est aussi l'occasion de retrouver une vie sociale.
8: Et pour les proches aidants, quels sont les bénéfices ?
10: Eh bien, pendant ce temps, les aidants peuvent se reposer, avoir du temps pour eux. Si besoin, l'accueil du temps pour eux. Si besoin, l'accueil de jour les accompagne pour mieux comprendre la maladie de leurs proches, mettre en place les aides au quotidien.

0: alors que le dépistage de l'exposition au cadmium en laboratoire de ville est remboursé pour les patients à risque depuis ce mardi, Pierre Souvet, cardiologue, fondateur de l'association Santé Environnement France, déplore que les populations ciblées par ce dépistage ne correspondent pas à la réalité de celles à risque d'être contaminées. Il appelle les autorités à agir concrètement et à prendre toutes les mesures de cet enjeu de santé publique. Peu après un épisode de chaleur inédit en mai, une vague de chaleur plus intense s'installe progressivement en France cette semaine. Samedi et dimanche, les 40 degrés pourraient être atteints sur une grande partie du centre du pays. Le gouvernement annonce la fermeture temporaire d'un site officiel destiné aux volontaires pour des missions de bénévolat. Je veux aider.gouv.fr en raison d'un piratage. Des données auraient été extraites. Selon les premières analyses, quelques 550 000 comptes sont concernés par une extraction de données personnelles d'utilisateurs. Aucun compte utilisateur n'a été compromis, ni aucun mot de passe. Un véritable point de bascule, un rapport de l'Institut Reuters pour l'étude du journalisme indique que les réseaux sociaux et plateformes vidéo sont devenus pour la première fois cette année la principale source d'information mondiale. Utilisée par 54% des répondants, elle se retrouve désormais devant la télévision et les médias traditionnels dont le modèle économique est menacé. Le gouvernement va déployer un outil conversationnel d'intelligence artificielle auprès d'environ 1 million d'agents de la fonction publique d'État pour un coût estimé à 700 000 euros, incluant l'accès au modèle de Mistral. Cet outil destiné à l'assistance dans les tâches quotidiennes est notamment censé fluidifier la gestion de certaines procédures judiciaires, notamment. C'est la fin de ce flash, une très bonne journée à notre écoute.
1: Bonjour, bienvenue les mélomanes, c'est parti pour l'actu musique de cette semaine. En France, les scènes commencent à s'embraser, les grandes salles passent progressivement le relais aux événements en plein air. Les premiers week-ends de juin sont toujours synonymes d'une densité impressionnante en live. Et côté album, eh bien c'est le grand retour de Placebo. Oui, l'un des temps forts donc de ce mois de juin, c'est évidemment le retour très commenté du groupe amené par Brian Molko qui revient sur le devant de la scène avec un nouvel album intitulé « Recreated ».

0: projet déjà présenté dans les médias spécialisés comme une relecture contemporaine de leur identité sonore. Entre texture électronique plus présente et retour à une écriture plus brute, cet album est annoncé comme le disque de transformation presque en miroir de leur trajectoire sur 3 décennies. Les premières écoutes évoquent un mélange de mélancolie glacée et de tension électrique, fidèle à leur ADN mais clairement réinjecté dans une esthétique plus actuelle. Le grand retour donc de Placebo Recreated. Voilà pour l'actualité musique de cette semaine. Passez une excellente journée avec nous.
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2: Bonjour à tous. Le G7 se poursuit à Evian aujourd'hui. Volodymyr Zelensky a été invité pour parler de la guerre en Ukraine. Il tente de convaincre Donald Trump de soutenir Kiev face à Vladimir Poutine. Mais bien sûr, le conflit avec l'Iran reste au cœur des échanges. Un accord doit d'ailleurs être signé entre l'Iran et les États-Unis vendredi. Une nouvelle qui a fait chuter les cours du pétrole. En France, les yeux sont donc tournés vers les stations-service depuis ce matin pour y voir les prix baisser eux aussi. Le gasoil est d'ailleurs repassé sous les 2 € le litre en moyenne. Par ailleurs, l'aide de 100 € pour les grands rouleurs doit être versée demain aux Français qui en ont fait la demande et qui sont éligibles, selon Roland Lescure. Quelques 667 000 personnes vont en bénéficier, selon le ministre. 5 ans après le naufrage le plus meurtrier d'embarcation de migrants dans la Manche en 2021, 14 personnes seront finalement jugées. Elles sont toutes liées à des réseaux de passeurs afghans ou irakiens. La plupart contestent leur responsabilité. Si vous utilisez des bouteilles plastiques, ça pourrait changer. Le gouvernement réunit industriels et élus pour avancer vers la consigne de ces bouteilles. Objectif, améliorer le recyclage en France avec une mise en place visée en 2029. Et on a appris ce matin que le groupe Carrefour s'est engagé à retirer 5000 tonnes de plastique de ses rayons d'ici à 2030. Carrefour veut aussi favoriser les ventes de produits consignés avec des prix en moyenne 5% moins chers au litre que leur équivalent non réutilisable et plus de 1000 références. À Vauclavier, la SNCF a lancé ce matin une vente flash de 3 jours jusqu'à jeudi. 100 000 billets de TGV Inouï sont proposés à prix cassé pour des trajets prévus du 3 au 31 août. Une opération exceptionnelle pour soutenir le pouvoir d'achat avant d'autres promotions pour les jeunes dès le 22 juin.

0: L'heure de vérité pour l'équipe de France de football. 5 jours après le début de la Coupe du Monde, les Bleus font leur entrée dans la compétition ce soir à 21h contre le Sénégal. Une équipe dont il faut se méfier. Les Sénégalais sont champions d'Afrique sur le terrain en 2025 avant d'avoir perdu sur tapis vert.
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2: La météo pour ce mercredi 17 juin, c'est le début de la vague de chaleur, soleil de plomb sur la France. Il y aura quand même un peu d'air près de la Manche avec quelques passages nuageux et un risque de brume de mer. Les températures pour ce mercredi matin, 15 degrés à Lille et Cherbourg, 16 degrés pour Brest, 17 à Bordeaux, Biarritz et Strasbourg, 18 degrés pour Paris, 20 à Lyon, 20 également pour Nice et Marseille, 20 à Ajaccio, 21 à Perpignan et 22 degrés pour Toulouse. Et pour ce mercredi après-midi, entre 20 et 33 degrés sur une moitié nord, il fera 20 degrés en Bretagne, 21 sur la Normandie, 26 sur les Hauts-de-France, 30 degrés sur le Grand Est, jusqu'à 33 sur l'Île-de-France, le Centre-Val de Loire et la Bourgogne. Et dans la moitié sud, entre 26 et 36 degrés. Il fera 26 dans la région de Biarritz et sur la Côte d'Azur, 27 à Marseille, 29 sur la Corse, 35 degrés dans la région bordelaise, 36 sur la vallée du Rhône et sur l'Occitanie.
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4: Bonjour à toutes et à tous. On débute avec cette surprise en ouverture de la Coupe du Monde 2026 aux États-Unis, au Canada et au Mexique. L'Espagne, championne d'Europe en titre, est parmi les favoris de ce mondial à Calais d'entrée. Le match nul est vierge, 0-0 face aux modestes Capverdiens. Les Espagnols ont monopolisé le ballon, mais se sont montrés inefficaces dans la surface adverse. Et c'était la journée des matchs nuls hier avec la Belgique, qui a concédé le nul un partout face à l'Égypte, à Seattle. Un partout également entre l'Arabie Saoudite et l'Uruguay, alors que les joueurs du Golfe menaient 1-0 jusqu'à 10 minutes de la fin.
5: 15h.
4: Partout dans l'un des matchs les plus confidentiels de ce premier tour entre l'Iran et la Nouvelle-Zélande. Et ce mardi marque l'entrée dans la compétition de l'équipe de France. Les Bleus débutent face au Sénégal comme lors de la Coupe du Monde 2002 en Asie. Cette année, il faudra être vigilant car le champion d'Afrique en titre a de solides arguments et notamment la dernière compétition internationale de Sadio Mané. Le coup d'envoi sera donné à 21h au MetLife Stadium dans l'état de New York. Deux autres rencontres se disputent ce soir et la nuit prochaine. Dans le groupe de la France, l'Irak sera opposé à la Norvège à minuit. Et puis à 3h du matin, l'Argentine, championne du monde en titre, affronte l'Algérie à Kansas City. C'est l'info de la nuit. En foot, Hervé Renard sera bien sûr un banc lors de cette Coupe du Monde, évincé de la sélection d'Arabie Saoudite en mars. L'entraîneur français vient d'être nommé sélectionneur de la Tunisie au lendemain de l'éviction de Sabri Lamouchi après la défaite d'entrée face à la Suède, 5-1. En tennis, le premier tour du Queen's a été interrompu par la pluie la nuit. Le duel 100% français entre Giovanni Petit-Péricard et Corentin Moutet va donc devoir se terminer ce mardi. Il y a 1-7 partout et 2-1 dans la troisième manche pour Moutet. En basket, l'ASVEL a mis fin au contrat de son coach Pierrick Poupet. Tony Parker pourrait le remplacer sur le banc. Et puis en cyclisme, Romain Bardet va retrouver l'univers du vélo. Il va prochainement intégrer l'encadrement de l'équipe Décathlon CM à CGM où évolue un certain Paul Sexas. Voilà, c'est la fin de ce flash. Très belle journée de sport à toutes et à tous.
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6: Donner ses organes pour sauver des vies ou offrir son corps à la science pour faire avancer la médecine, deux démarches altruistes mais différentes. Le docteur Julien Rogier, médecin anesthésiste réanimateur, responsable des prélèvements d'organes et tissus au CHU de Bordeaux, nous éclaire sur cette distinction essentielle.
7: Le don d'organes est un prélèvement à visée thérapeutique directement pour sauver des vies. Le don du corps à la science est un don indirect pour sauver des vies. Il sert par exemple pour essentiellement des dissections pour les futurs médecins. Le don du corps à la science, il faut l'anticiper et passer un contrat avec un laboratoire d'anatomie. Votre corps est rapatrié dans ce laboratoire après votre décès. Le don d'organes, on est tous donneurs, sauf si on s'y opposait de son vivant. Mais ce que l'on recommande actuellement, c'est d'en parler à ses proches et dire qu'on est donneur d'organes. C'est beaucoup plus simple si un jour vous êtes en situation de pouvoir donner. Ces deux types de dons sont extrêmement importants, mais différents. À titre personnel, je pense qu'il vaut mieux choisir le don d'organes pour greffe. Il est beaucoup plus rare, il permet de sauver de nombreuses vies et c'est important d'en parler de son vivant à ses proches et je rappelle que ce type de don sauve de très nombreuses vies.
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8: Bonjour, alors que le dépistage de l'exposition au cadmium en laboratoire de ville est remboursé pour les patients à risque depuis ce mardi, Pierre Souvet, cardiologue, fondateur de l'association Santé Environnement France, déplore que les populations ciblées par ce dépistage ne correspondent pas à la réalité de celles à risque d'être contaminées. Il appelle les autorités à agir concrètement et à prendre toutes les mesures de cet enjeu de santé publique. Peu après un épisode de chaleur inédit en mai, une vague de chaleur plus intense s'installe progressivement en France cette semaine. Samedi et dimanche, les 40 degrés pourraient être atteints sur une grande partie du centre du pays. Le gouvernement annonce la fermeture temporaire d'un site officiel destiné aux volontaires pour des missions de bénévolat. Je veux aider.gouv.fr en raison d'un piratage. Des données auraient été extraites. Selon les premières analyses, quelques 550 000 comptes sont concernés par une extraction de données personnelles d'utilisateurs. Aucun compte utilisateur n'a été compromis, ni aucun mot de passe. Un véritable point de bascule, un rapport de l'Institut Reuters pour l'étude du journalisme indique que les réseaux sociaux et plateformes vidéo sont devenus pour la première fois cette année la principale source d'information mondiale. Utilisée par 54% des répondants, elle se retrouve désormais devant la télévision et les médias traditionnels dont le modèle économique est menacé. Le gouvernement va déployer un outil conversationnel d'intelligence artificielle auprès d'environ 1 million d'agents de la fonction publique d'État pour un coût estimé à 700 000 euros, incluant l'accès au modèle de Mistral. Cet outil destiné à l'assistance dans les tâches quotidiennes est notamment censé fluidifier la gestion de certaines procédures judiciaires, notamment. C'est la fin de ce flash, une très bonne journée à notre écoute.
9: Bonjour, bienvenue les mélomanes, c'est parti pour l'actu musique de cette semaine. En France, les scènes commencent à s'embraser, les grandes salles passent progressivement le relais aux événements en plein air. Les premiers week-ends de juin sont toujours synonymes d'une densité impressionnante en live. Et côté album, eh bien c'est le grand retour de Placebo. Oui, l'un des temps forts donc de ce mois de juin, c'est évidemment le retour très commenté du groupe amené par Brian Molko qui revient sur le devant de la scène avec un nouvel album intitulé « Recreated ».

0: projet déjà présenté dans les médias spécialisés comme une relecture contemporaine de leur identité sonore. Entre texture électronique plus présente et retour à une écriture plus brute, cet album est annoncé comme le disque de transformation presque en miroir de leur trajectoire sur 3 décennies. Les premières écoutes évoquent un mélange de mélancolie glacée et de tension électrique, fidèle à leur ADN mais clairement réinjecté dans une esthétique plus actuelle. Le grand retour donc de Placebo Recreated. Voilà pour l'actualité musique de cette semaine. Passez une excellente journée avec nous.
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2: Bonjour à tous. Le G7 se poursuit à Evian aujourd'hui. Volodymyr Zelensky a été invité pour parler de la guerre en Ukraine. Il tente de convaincre Donald Trump de soutenir Kiev face à Vladimir Poutine. Mais bien sûr, le conflit avec l'Iran reste au cœur des échanges. Un accord doit d'ailleurs être signé entre l'Iran et les États-Unis vendredi. Une nouvelle qui a fait chuter les cours du pétrole. En France, les yeux sont donc tournés vers les stations-service depuis ce matin pour y voir les prix baisser eux aussi. Le gasoil est d'ailleurs repassé sous les 2 euros le litre en moyenne. Par ailleurs, l'aide de 100 euros pour les grands rouleurs doit être versée demain aux Français qui en ont fait la demande et qui sont éligibles, selon Roland Lescure. Quelques 667 000 personnes vont en bénéficier, selon le ministre. 5 ans après le naufrage, le plus meurtrier d'embarcation de migrants dans la Manche en 2021, 14 personnes seront finalement jugées. Elles sont toutes liées à des réseaux de passeurs afghans ou irakiens. La plupart contestent leur responsabilité. Si vous utilisez des bouteilles plastiques, ça pourrait changer. Le gouvernement réunit industriels et élus pour avancer vers la consigne de ces bouteilles. Objectif, améliorer le recyclage en France avec une mise en place visée en 2029. Et on a appris ce matin que le groupe Carrefour s'est engagé à retirer 5000 tonnes de plastique de ses rayons d'ici à 2030. Carrefour veut aussi favoriser les ventes de produits consignés avec des prix en moyenne 5% moins chers au litre que leur équivalent non réutilisable et plus de 1000 références. À vos claviers, la SNCF a lancé ce matin une vente flash de 3 jours jusqu'à jeudi. 100 000 billets de TGV Inouï sont proposés à prix cassé pour des trajets prévus du 3 au 31 août. Une opération exceptionnelle pour soutenir le pouvoir d'achat avant d'autres promotions pour les jeunes dès le 22 juin. L'heure de vérité pour l'équipe de France de football. 5 jours après le début de la Coupe du Monde, les Bleus font leur entrée dans la compétition ce soir à 21h contre le Sénégal. Une équipe dont il faut se méfier. Les Sénégalais sont champions d'Afrique sur le terrain en 2025 avant d'avoir perdu sur tapis vert.
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4: La météo pour ce mercredi 17 juin, c'est le début de la vague de chaleur, soleil de plomb sur la France. Il y aura quand même un peu d'air près de la Manche avec quelques passages nuageux et un risque de brume de mer. Les températures pour ce mercredi matin, 15 degrés à Lille et Cherbourg, 16 degrés pour Brest, 17 à Bordeaux, Biarritz et Strasbourg, 18 degrés pour Paris, 20 à Lyon, 20 également pour Nice et Marseille, 20 à Ajaccio, 21 à Perpignan et 22 degrés pour Toulouse. Et pour ce mercredi après-midi, entre 20 et 33 degrés sur une moitié nord, il fera 20 degrés en Bretagne, 21 sur la Normandie, 26 sur les Hauts-de-France, 30 degrés sur le Grand Est, jusqu'à 33 sur l'Île-de-France, le Centre-Val de Loire et la Bourgogne. Et dans la moitié sud, entre 26 et 36 degrés. Il fera 26 dans la région de Biarritz et sur la Côte d'Azur, 27 à Marseille, 29 sur la Corse, 35 degrés dans la région bordelaise, 36 sur la vallée du Rhône et sur l'Occitanie.
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5: Bonjour à toutes et à tous. On débute avec cette surprise en ouverture de la Coupe du Monde 2026 aux États-Unis, au Canada et au Mexique. L'Espagne, championne d'Europe en titre, est parmi les favoris de ce mondial à Calais d'entrée. Match nul et vierge 0-0 face aux modestes Capverdiens. Les Espagnols ont monopolisé le ballon, mais se sont montrés inefficaces dans la surface adverse. Et c'était la journée des matchs nuls hier avec la Belgique, qui a concédé le nul un partout face à l'Égypte, à Seattle. Un partout également entre l'Arabie Saoudite et l'Uruguay, alors que les joueurs du Golfe menaient 1-0 jusqu'à 10 minutes de la fin. Et puis 2 partout dans l'un des matchs les plus confidentiels de ce premier tour entre l'Iran et la Nouvelle-Zélande. Et ce mardi marque l'entrée dans la compétition de l'équipe de France. Les Bleus débutent face au Sénégal comme lors de la Coupe du Monde 2002 en Asie. Cette année, il faudra être vigilant car le champion d'Afrique en titre a de solides arguments et notamment la dernière compétition internationale de Sadio Mané. Le coup d'envoi sera donné à 21h au MetLife Stadium dans l'état de New York. 2 autres rencontres se disputent ce soir et la nuit prochaine. Dans le groupe de la France, l'Irak sera opposé à la Norvège à minuit. Et puis à 3h du matin, l'Argentine, championne du monde en titre, affronte l'Algérie à Kansas City. C'est l'info de la nuit. En foot, Hervé Renard sera bien sûr un banc lors de cette Coupe du Monde, évincé de la sélection d'Arabie Saoudite en mars. L'entraîneur français vient d'être nommé sélectionneur de la Tunisie au lendemain de l'éviction de Sabri Lamouchi après la défaite d'entrée face à la Suède, 5-1. En tennis, le premier tour du Queen's a été interrompu par la pluie la nuit. Le duel 100% français entre Giovanni Petit-Péricard et Corentin Moutet va donc devoir se terminer ce mardi. Il y a un set partout et 2-1 dans la troisième manche pour Moutet. En basket, l'ASVEL a mis fin au contrat de son coach Pierrick Poupet. Tony Parker pourrait le remplacer sur le banc. Et puis en cyclisme, Romain Bardet va retrouver l'univers du vélo. Il va prochainement intégrer l'encadrement de l'équipe Décathlon CMA CGM où évolue un certain Paul Sexas. Voilà, c'est la fin de ce flash. Très belle journée de sport à toutes et à tous.
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7: Depuis 2023, plus de 1300 greffes de foie sont réalisées par an en France, sauvant des vies et redonnant espoir à des patients en situation critique. Aujourd'hui, découvrons l'histoire d'Éric Bulle-Haussmann, un patient qui a fait face à l'adversité avec courage et détermination.
8: Quand j'étais jeune, à 23 ans, j'ai fait une hépatite et ensuite j'ai commencé à déclencher ce qu'on appelle une NASH, non-alcoolique stéatose hépatique, la fameuse maladie du foie gras. Et je suis passé de 63 kilos à 143 kilos à l'âge de 57 ans. Je suis passé en insuffisance hépatique sévère. Le pronostic était d'une survie de 3 semaines. Très court, on pense beaucoup à beaucoup de choses. Et j'ai eu la chance d'avoir un donneur qui m'a permis d'être greffé en extrême urgence. Aujourd'hui, je suis content d'être vivant. Je remercie tous les jours cette famille de donneurs et ce donneur.
7: Éric, pourquoi c'est important de parler du don d'organes ?
8: C'est capital d'en parler entre ses proches. Tout le monde croit qu'avec la législation, on est tous donneurs. Mais c'est pas aussi simple que ça. Parce que pour être donneur d'organes, il faut être en mort encéphalique. C'est en général des morts brutales. Et les proches ne sont pas prêts à ça. Et si jamais ils n'en ont parlé avant, c'est très compliqué de ne pas dire non parce qu'on a peur. Et aujourd'hui, si tout le monde pouvait en parler, on diminuerait ce taux de refus.
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9: Bonjour, alors que le dépistage de l'exposition au cadmium en laboratoire de ville est remboursé pour les patients à risque depuis ce mardi, Pierre Souvet, cardiologue, fondateur de l'association Santé Environnement France, déplore que les populations ciblées par ce dépistage ne correspondent pas à la réalité de celles à risque d'être contaminées. Il appelle les autorités à agir concrètement et à prendre toutes les mesures de cet enjeu de santé publique. Peu après un épisode de chaleur inédit en mai, une vague de chaleur plus intense s'installe progressivement en France cette semaine. Samedi et dimanche, les 40 degrés pourraient être atteints sur une grande partie du centre du pays. Le gouvernement annonce la fermeture temporaire d'un site officiel destiné aux volontaires pour des missions de bénévolat. Je veux aider.gouv.fr en raison d'un piratage. Des données auraient été extraites. Selon les premières analyses, quelques 550 000 comptes sont concernés par une extraction de données personnelles d'utilisateurs. Aucun compte utilisateur n'a été compromis, ni aucun mot de passe. Un véritable point de bascule, un rapport de l'Institut Reuters pour l'étude du journalisme indique que les réseaux sociaux et plateformes vidéo sont devenus pour la première fois cette année la principale source d'information mondiale. Utilisée par 54% des répondants, elle se retrouve désormais devant la télévision et les médias traditionnels dont le modèle économique est menacé. Le gouvernement va déployer un outil conversationnel d'intelligence artificielle auprès d'environ 1 million d'agents de la fonction publique d'État pour un coût estimé à 700 000 euros, incluant l'accès au modèle de Mistral. Cet outil destiné à l'assistance dans les tâches quotidiennes est notamment censé fluidifier la gestion de certaines procédures judiciaires, notamment. C'est la fin de ce flash, une très bonne journée à notre écoute.
0: Bonjour, bienvenue les mélomanes, c'est parti pour l'actu musique de cette semaine. En France, les scènes commencent à s'embraser, les grandes salles passent progressivement le relais aux événements en plein air. Les premiers week-ends de juin sont toujours synonymes d'une densité impressionnante en live. Et côté album, eh bien c'est le grand retour de Placebo. Oui, l'un des temps forts donc de ce mois de juin, c'est évidemment le retour très commenté du groupe amené par Brian Molko qui revient sur le devant de la scène avec un nouvel album intitulé « Recreated ».

0: projet déjà présenté dans les médias spécialisés comme une relecture contemporaine de leur identité sonore, entre texture électronique plus présente et retour à une écriture plus brute. Cet album est annoncé comme le disque de transformation, presque en miroir de leur trajectoire sur 3 décennies. Les premières écoutes évoquent un mélange de mélancolie glacée et de tension électrique, fidèle à leur ADN, mais clairement réinjecté dans une esthétique plus actuelle. Le grand retour donc de Placebo Recreated. Voilà pour l'actualité musique de cette semaine. Passez une excellente journée avec nous.
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2: Bonjour à tous. Le G7 se poursuit à Evian aujourd'hui. Volodymyr Zelensky a été invité pour parler de la guerre en Ukraine. Il tente de convaincre Donald Trump de soutenir Kiev face à Vladimir Poutine. Mais bien sûr, le conflit avec l'Iran reste au cœur des échanges. Un accord doit d'ailleurs être signé entre l'Iran et les États-Unis vendredi. Une nouvelle qui a fait chuter les cours du pétrole. En France, les yeux sont donc tournés vers les stations-service depuis ce matin pour y voir les prix baisser eux aussi. Le gasoil est d'ailleurs repassé sous les 2 euros le litre en moyenne. Par ailleurs, l'aide de 100 euros pour les grands rouleurs doit être versée demain aux Français qui en ont fait la demande et qui sont éligibles, selon Roland Lescure. Quelques 667 000 personnes vont en bénéficier, selon le ministre. 5 ans après le naufrage, le plus meurtrier d'embarcation de migrants dans la Manche en 2021, 14 personnes seront finalement jugées. Elles sont toutes liées à des réseaux de passeurs afghans ou irakiens. La plupart contestent leur responsabilité. Si vous utilisez des bouteilles plastiques, ça pourrait changer. Le gouvernement réunit industriels et élus pour avancer vers la consigne de ces bouteilles. Objectif, améliorer le recyclage en France avec une mise en place visée en 2029. Et on a appris ce matin que le groupe Carrefour s'est engagé à retirer 5000 tonnes de plastique de ses rayons d'ici à 2030. Carrefour veut aussi favoriser les ventes de produits consignés avec des prix en moyenne 5% moins chers au litre que leur équivalent non réutilisable et plus de 1000 références. À Vaux-Clavier, la SNCF a lancé ce matin une vente flash de 3 jours jusqu'à jeudi. 100 000 billets de TGV Inouï sont proposés à prix cassé pour des trajets prévus du 3 au 31 août. Une opération exceptionnelle pour soutenir le pouvoir d'achat avant d'autres promotions pour les jeunes dès le 22 juin. L'heure de vérité pour l'équipe de France de football. 5 jours après le début de la Coupe du Monde, les Bleus font leur entrée dans la compétition ce soir à 21h contre le Sénégal. Une équipe dont il faut se méfier. Les Sénégalais sont champions d'Afrique sur le terrain en 2025 avant d'avoir perdu sur tapis vert.
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4: La météo pour ce mercredi 17 juin, c'est le début de la vague de chaleur, soleil de plomb sur la France. Il y aura quand même un peu d'air près de la Manche avec quelques passages nuageux et un risque de brume de mer. Les températures pour ce mercredi matin, 15 degrés à Lille et Cherbourg, 16 degrés pour Brest, 17 à Bordeaux, Biarritz et Strasbourg, 18 degrés pour Paris, 20 à Lyon, 20 également pour Nice et Marseille, 20 à Ajaccio, 21 à Perpignan et 22 degrés pour Toulouse. Et pour ce mercredi après-midi, entre 20 et 33 degrés sur une moitié nord, il fera 20 degrés en Bretagne, 21 sur la Normandie, 26 sur les Hauts-de-France, 30 degrés sur le Grand Est, jusqu'à 33 sur l'Île-de-France, le Centre-Val-de-Loire et la Bourgogne. Et dans la moitié sud, entre 26 et 36 degrés. Il fera 26 dans la région de Biarritz et sur la Côte d'Azur, 27 à Marseille, 29 sur la Corse, 35 degrés dans la région bordelaise, 36 sur la vallée du Rhône et sur l'Occitanie.
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6: Bonjour à toutes et à tous. On débute avec cette surprise en ouverture de la Coupe du Monde 2026 aux États-Unis, au Canada et au Mexique. L'Espagne, championne d'Europe en titre et parmi les favoris de ce mondial, a calé d'entrée. Le match nul est vierge 0-0 face au modeste Cap-Verdien. Les Espagnols ont monopolisé le ballon, mais se sont montrés inefficaces dans la surface adverse. Et c'était la journée des matchs nuls hier avec la Belgique, qui a concédé le nul un partout face à l'Égypte, à Seattle. Un partout également entre l'Arabie Saoudite et l'Uruguay, alors que les joueurs du Golfe menaient 1-0 jusqu'à 10 minutes de la fin, et puis 2 partout dans l'un des matchs les plus confidentiels de ce premier tour entre l'Iran et la Nouvelle-Zélande. Et ce mardi marque l'entrée dans la compétition de l'équipe de France. Les Bleus débutent face au Sénégal comme lors de la Coupe du Monde 2002 en Asie. Cette année, il faudra être vigilant car le champion d'Afrique en titre a de solides arguments et notamment la dernière compétition internationale de Sadio Mané. Le coup d'envoi sera donné à 21h au MetLife Stadium dans l'état de New York. 2 autres rencontres se disputent ce soir et la nuit prochaine. Dans le groupe de la France, l'Irak sera opposé à la Norvège à minuit. Et puis à 3h du matin, l'Argentine, championne du monde en titre, affronte l'Algérie à Kansas City. C'est l'info de la nuit. En foot, Hervé Renard sera bien sur un banc lors de cette Coupe du Monde, évincé de la sélection d'Arabie Saoudite en mars. L'entraîneur français vient d'être nommé sélectionneur de la Tunisie au lendemain de l'éviction de Sabri Lamouchi après la défaite d'entrée face à la Suède, 5 buts à 1. En tennis, le premier tour du Queen's a été interrompu par la pluie la nuit. Le duel 100% français entre Giovanni Petit-Péricard et Corentin Moutet va donc devoir se terminer ce mardi. Il y a 1-7 partout et 2-1 dans la troisième manche pour Moutet. En basket, l'ASVEL a mis fin au contrat de son coach Pierrick Poupet. Tony Parker pourrait le remplacer sur le banc. Et puis en cyclisme, Romain Bardet va retrouver l'univers du vélo. Il va prochainement intégrer l'encadrement de l'équipe Décathlon CM à CGM où évolue un certain Paul Sexas. Voilà, c'est la fin de ce flash. Très belle journée de sport à toutes et à tous.

0: toutes et à tous et bienvenue ce soir. C'est une soirée particulière pour tous les passionnés de football. Après des mois d'attente, l'heure est enfin venue. L'équipe de France entre en lice dans cette Coupe du Monde 2026 avec un premier rendez-vous très attendu face au Sénégal ce soir à 21h. Les Bleus finalistes des deux dernières Coupes du Monde arrivent avec de grandes ambitions. La France veut réussir son entrée dans le groupe I où figurent le Sénégal, l'Irak et la Norvège. Pour analyser cette rencontre et parler foot local, nous avons le plaisir d'accueillir ce soir Arnaud Cambrevert, coach de l'équipe première de Pornic Foot. Bonjour messieurs.
1: Bonjour.
2: Bonjour.
0: Les matchs de ce soir vus avec Lucas.
2: Et oui, ce soir, soirée particulière notamment pour l'équipe de France qui entre en lice à 21h au stade de New York, France-Sénégal, et ensuite dans la soirée Irak-Norvège à minuit dans le même groupe, le groupe I. C'est les deux matchs qui seront diffusés sur M6 ce soir. Plus tard dans la soirée encore, pour les plus courageux, Argentine-Algérie, un match intéressant à 3h donc, et ensuite Autriche-Jordanie dans le groupe J à 6h. Ces deux matchs-là, ils seront seulement diffusés sur beIN Sport. Et aujourd'hui donc, on va décider de se focaliser sur un match bien particulier pour nous, France-Sénégal. C'est le premier match des Bleus hein, dans une poule I avec la France, le Sénégal, la Norvège et l'Irak. La France fait quand même office de favorite, mais pour ce match on a un souvenir particulier. C'est en 2002, le Sénégal avait créé l'un des plus grands exploits de l'histoire du mondial en battant la France 1-0 lors du match d'ouverture. Franck et Arnaud, est-ce que vous vous en souvenez? Parce que moi je n'étais pas là, mais...
0: Oui, je me souviens très bien, oui, je me rappelle même de la première Coupe du Monde, moi, quand j'étais là. C'était important.
2: En 2002, on était champion du monde en titre et malheureusement, ça ne s'était pas passé comme prévu, n'est-ce pas Arnaud?
1: Oui, c'était très mal passé et je pense que c'était vu un petit peu trop beau pour les plus anciens d'entre nous. On a souvenir aussi de la petite fiesta avec Johnny Hallyday au Stade de France juste avant, défaite contre la Belgique, si je ne me trompe pas.
0: Ça doit être ça, oui.
1: Stade de France, et puis on est bleus, on est tous ensemble, tout ça, on y allait.
0: La fleur
1: au fusil, exactement. On a les trois meilleurs buteurs des trois plus grands championnats et bon, on a vu comment c'est terminé.
2: Alors, on s'était vu trop beau et on espère que ça arrivera pas ce soir.
0: On se porte pas la guigne.
2: Non, du tout, on n'espère pas. En tout cas, cette équipe de France, elle est troisième du classement de la FIFA, tandis que le Sénégal est 16e. C'est quand même la deuxième nation africaine juste derrière le Maroc. Sur les dynamiques récentes, la France, elle reste sur 4 victoires et une défaite lors de ses 5 derniers matchs, tandis que le Sénégal, c'est 2 victoires sur ses 5 derniers matchs, mais surtout 2 défaites et une polémique en finale de la CAN. Hein. C'est une défaite particulière et un match nul. Les deux équipes, donc, elles arrivent avec de la confiance avant leur entrée en tournoi. Du côté des compositions probables, cette équipe de France, dans les buts, ce sera assurément un Mike Maignan, le gardien du Milan AC. Une défense Saliba ou Upamecano, Koundé à droite, Théo Hernandez plutôt à gauche. Au milieu de terrain, Adrien Rabiot, Aurélien Tchouaméni sont attendus. Ryan Cherki en numéro 10 et la triplette de devant, elle fait très peur. Ousmane Dembélé, Ballon d'Or, Mbappé, le crack intergénérationnel, et Michael Olise, peut-être même un des meilleurs joueurs du monde actuellement. Le point fort de cette équipe, c'est forcément sa vitesse et sa profondeur de banc, puisque quand ces joueurs-là peuvent sortir, c'est Désiré Doué, Bradley Barcola qui peuvent rentrer, c'est encore des joueurs qui peuvent faire de grandes différences. Peut-être que le point faible de cette équipe, c'est peut-être sa dépendance aux exploits offensifs, pardon. Hein, on critique parfois un peu la défense française. Vous, Arnaud, vous en pensez quoi de cette équipe?
1: Je pense qu'on est très outillé offensivement, mais plus sur le plan individuel que sur l'animation collective. Je pense que ça manque encore de...
0: Oui, c'est peut-être ça le problème. Oui.
1: Ça manque encore d'une bonne animation, quelque chose de huilé, mais en même temps, on ne peut pas espérer avoir le même contenu que le Paris Saint-Germain, pour prendre un club qui a bien réussi récemment, quand on est une équipe nationale et que les joueurs se voient une fois tous les 2 mois ou 3 mois en moyenne. Donc, il faut espérer que ça prenne pendant la compétition.
2: Et si ça prend, en tout cas, on l'espère, vous pensez que cette équipe, elle pourrait aller jusqu'où?
1: Ah bah, jusqu'au bout, forcément.
0: À la finale.
2: À la finale, et même la victoire. Et est-ce qu'avec des attaquants comme ça, les jeunes joueurs à Pornic, plus précisément, ils veulent pas tous un peu devenir attaquants et ils délaissent un peu les postes de derrière?
1: Tous les enfants ont envie de marquer les buts. Souvent, c'est ce qu'on dit, c'est on veut être soit celui qui marque les buts, soit celui qui les arrête. Et puis après, bah, au fil de leur pérégrination dans les différentes catégories, ils se rendent compte que pour jouer à tel ou tel niveau, bah, ils n'ont peut-être pas les aptitudes pour être sur les postes offensifs et ils se mettent sur d'autres postes et puis ils prennent du plaisir quand même, c'est pas un souci.
0: C'est un jeu d'équipe, hein.
2: Oui, bien sûr. Et justement, en parlant d'équipe, l'équipe du Sénégal aussi, elle est très belle. Édouard Mendy dans les buts, ancien gardien de Chelsea qui a gagné la Ligue des Champions. Une défense Kalidou Koulibaly, Niakate qui évolue à Lyon, Diouf et Crépin Diata. Le milieu de terrain Lamine Camara est attendu avec Idrissa Gueye et Pape Gueye qui avaient marqué en finale de la CAN. Et l'attaque aussi, elle reste tout de même belle, peut-être quand même plus faible. Mais Sadio Mané qui évolue avec Cristiano Ronaldo à Al Nassr, Illiman Ndiaye à Everton qui fait une très bonne saison, et Nicolas Jackson qui est quand même dans un des top clubs européens au Bayern Munich. Le point fort de cette équipe, c'est plus sa puissance physique et son jeu aérien, même si il y a peut-être parfois une difficulté à imposer son jeu face aux grandes nations. Du côté des joueurs clés de chaque équipe, moi je pense que du côté de l'équipe de France, Michael Olise fera la différence, et c'est le joueur du Bayern qui est exceptionnel depuis le début de saison. Et du côté du Sénégal, j'attends Nicolas Jackson, qui pour moi est le genre de joueur qui peut se révéler dans ce genre de moment. Le duel à suivre aujourd'hui, moi j'ai envie de voir comment Théo Hernandez va s'en sortir face à Eliman Ndiaye, parce que ça va être un duel de vitesse sur le côté gauche français. On verra bien comment ils s'en sortiront. Les enjeux au classement, si la France gagne, les Bleus ils prendraient déjà une belle option sur la qualification avant d'affronter l'Irak, qui est une équipe quand même vachement plus faible. Et du côté du Sénégal, si les Lions de la Teranga réaliseraient cet exploit quand même de battre l'équipe de France, ça mettrait l'équipe de France dans une posture particulière. Ça mettrait aussi le kit du Sénégal dans une belle posture également pour la qualification, et en cas de match nul, tout resterait ouvert dans ce groupe, où la Norvège pourrait tout de même jouer les troubles faits avec Erling Haaland. Pour mon pronostic, moi je suis parti sur 2-1 pour l'équipe de France. Les faiblesses défensives peut-être de l'équipe pourraient se payer par un but des Sénégalais, vous Franck?
0: Oui, bah, c'est ce dont on parlait avant, hein. C'est effectivement ces petites faiblesses, la défense, mais ça s'arrange là. Mais bon, moi aussi j'étais sur 2-1. Oui.
2: Et vous Arnaud?
1: Moi je pense qu'un 3-1 est fort probable pour l'équipe de France.
0: C'est bien ça.
1: Mais parce que je suis d'un naturel optimiste et amoureux des Bleus, mais... Bon, ça va forcément être un match compliqué, parce que le Sénégal va attendre l'équipe de France, à mon avis, ils vont essayer de les piquer en contre. Et ben, comme on a vu sur les matchs de préparation, alors ce ne sont que des matchs de préparation, néanmoins, de toute façon, on se rend bien compte, même nous dans le foot amateur, les buts qui sont plus souvent marqués sont ceux sur contre-attaque ou quand une équipe attend et elle prend un revers, l'équipe adverse sur une part de balle. Bon, ça va jouer là-dessus, à mon avis.
2: Bien sûr, et je vais juste donner mes petits pronostics pour les trois autres matchs, hein, et on verra demain si j'avais raison. Pour Norvège-Irak, moi je dirais 2-0 pour la Norvège. Argentine-Algérie, c'est peut-être le match où je me suis le plus mouillé. Je dirais 2-2 entre l'équipe championne du monde et l'équipe d'Algérie. Et ah, enfin, oui. Autriche-Jordanie, je dirais 1-0 pour l'Autriche, qui me semble plus complète sur le papier. Maintenant, on va passer à un petit question-réponse avec vous, Arnaud. Vous, en tant que responsable de la section masculine de Pornic, vous pensez que cette Coupe du Monde, elle a un impact sur le football local?
1: C'est toujours la même chose, et c'est pareil pour tous les sports. Si tu as une équipe de France qui va loin et surtout qui gagne, tu vas avoir forcément un bond en termes de nombre de licences partout en France, et en particulier chez nous. Maintenant, contrairement à d'autres sports qui sont un peu moins développés que le football, il y aura un bond de licences, mais ça sera... à la marge. Mais de toute façon, on sent dès qu'il y a une équipe de France qui gagne que oui, ça nous fait monter.
2: Justement, on en avait parlé avec Franck.
3: 15h30.
2: Où notamment en natation et en ping-pong, on avait vu des bons licences assez énormes, et aussi en judo. Mais ça, le judo, quand même, ça se développe assez en France. Ensuite, quand on voit France-Sénégal avec des joueurs de top niveau, qu'est-ce qui vous paraît le plus éloigné de la réalité du foot amateur et donc du foot local?
1: Par rapport à la réalité de notre football, déjà, c'est les conditions d'arbitrage. Où nos arbitres sont très bons, il n'y a pas de souci. Moi, je n'ai pas de problème avec les arbitres, au contraire. S'ils n'étaient pas là, ça serait compliqué pour nous de jouer. Mais c'est une évidence. Mais il y a le VAR pour rectifier les erreurs, etc. Enfin, ça, il n'y a rien qui éloigne plus le monde amateur du monde pro.
2: Et qu'est-ce que le foot pro pourrait apprendre du foot amateur aujourd'hui, selon vous?
1: Vaste question.
0: L'humilité, peut-être.
1: Oui, encore que des fois, sur certains terrains ou certaines personnes, même à plus bas niveau. L'humilité, c'est pas ce qui caractérise toujours tout le monde, mais oui, il y a un petit peu de ça. Je pense qu'ils se rendent pas compte forcément parfois de. Sans être forcément des exemples, parce que c'est difficile de décréter ça, mais ils sont quand même regardés par tous les gamins, et le moindre fait et geste est scruté, et quelque chose qui serait un petit peu déviant. Les enfants ont envie de prendre le pli, ne serait-ce que la façon de parler aux arbitres, la façon de s'énerver les uns envers les autres, la façon dont certains ont de tricher ou d'essayer de duper un peu l'arbitre, ça rejaillit forcément sur les enfants.
0: Mais c'est vrai que c'est important ça, hein, parce qu'il y a quand même un côté exemplarité à avoir quand on est en tête d'affiche comme ça dans une nation qui est bonne au foot. Hein.
2: Ouais, qui est même excellente.
0: C'est quand même excellent, voilà, c'est vous dire. Et donc c'est vrai qu'on est quand même scruté, et vous avez raison, dans le sens où l'exemplarité est absolument nécessaire. Quoi.
1: Oui, mais après, il faut se mettre aussi à leur place, les joueurs pros, quand ils sont sur le terrain, ils n'ont sont pas en tête toutes les deux secondes leur compte en banque, combien ils touchent.
0: Oui, oui.
1: En fait, ils sont dans le jeu et dans le fait d'essayer de gagner.
0: Et ce sont des hommes.
1: Et ils n'ont pas forcément toujours en tête, et c'est normal, le fait de dire je dois être exemplaire. Eux, ils sont dans leur pratique, dans leur passion, dans leur jeu, et c'est seulement après qu'ils se rendent compte des fois qu'ils sont peut-être allés trop loin.
2: Et enfin, dernière question, est-ce qu'un club comme Pornic Foot peut encore produire des joueurs pro aujourd'hui? Parce que moi, j'ai l'exemple de Quentin Merlin qui est passé par Pornic et qui actuellement joue quand même en Ligue 1 à Rennes. Il est passé par l'OM, par Nantes.
1: À Quentin qui vient voir l'équipe de Pornic régulièrement dès qu'il peut, parce qu'il a la famille toujours dans le coin. Il a ses meilleurs amis qui sont dans mon groupe de joueurs. Il est très agréable d'ailleurs, il serre la main à tout le monde. Enfin, c'est super de voir qu'un joueur pro peut rester aussi.
0: C'est un peu bon. Ouais, c'est une belle personne.
1: Oui, tout à fait. Et est-ce qu'on peut toujours produire ça? Je pense que tous les clubs. De toute façon, ils viennent bien de quelque part, les joueurs pros, donc oui, de fait, ça marche. Après, là aussi, on parlait d'humilité tout à l'heure. Il faut garder aussi beaucoup d'humilité sur le fait de dire on produit ou on forme des joueurs. Mm-hmm. Puis souvent, déjà, il faut essayer de ne pas les déformer, les joueurs. Ça sera déjà pas mal. Mais non, on est là pour les accompagner. Et de toute façon, on voit bien qu'après, ils partent par la structure, on perd la structure pro. Et c'est là qu'ils font leur trou. Mais c'est d'abord et essentiellement grâce à eux-mêmes.
2: Eh bien, merci Arnaud.
0: Merci messieurs, rendez-vous demain 11h pour les résultats des matchs de ce soir. Excellente soirée foot, allez les bleus et à demain.

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2: À l'été 2016, Raja voit sa vie basculer. Son jeune frère, victime d'un accident de la route, succombe à ses blessures. Elle fait alors face à une décision essentielle : donner ses organes pour sauver d'autres vies.
3: Sur le coup, c'était vraiment très difficile, puisqu'en fait, mon père, avec la douleur terrible de perdre un enfant, il n'avait pas envie. Et je pense vraiment que si j'avais pas pris les devants, mon frère était quelqu'un de généreux. Donc je me suis dit tout de suite, c'est pas possible autrement. Oui, vous pouvez prendre ses organes.
2: Comment vous êtes-vous engagé pour cette cause ?
3: J'ai commencé de moi-même en parler autour de moi. Et comme je suis professeure dans le secondaire, j'ai commencé à en parler à mes élèves et je me suis rendu compte qu'eux, en fait, étaient très ouverts et sensibles au fait d'aider les autres. Alors ça m'a beaucoup aidé à faire mon deuil, que mon frère ait donné 6 organes. Ça veut dire 6 personnes qui vivent maintenant. Donc quelque part, moi j'ai l'impression qu'il vit ailleurs. Ça m'aide beaucoup de penser ça, en fait.
2: À quoi faut-il penser quand on est confronté à cette situation ?
3: Il faut qu'on sache exactement quels sont les tenants et les aboutissants et puis que ce soit pas juste les émotions qui parlent. Parce qu'en fait, au moment où on parle de don d'organes, c'est terrible, c'est une mort soudaine. Et donc si on n'en a pas parlé avant, on pense que c'est mieux qu'il garde ses organes. Sachant que y a des gens qui attendent une greffe depuis très longtemps. Et ces gens-là, ça peut être vous, ça peut être moi, ça peut être des proches à vous.
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5: Bonjour, alors que le dépistage de l'exposition au cadmium en laboratoire de ville est remboursé pour les patients à risque depuis ce mardi, Pierre Souvet, cardiologue, fondateur de l'association Santé Environnement France, déplore que les populations ciblées par ce dépistage ne correspondent pas à la réalité de celles à risque d'être contaminées. Il appelle les autorités à agir concrètement et à prendre toutes les mesures de cet enjeu de santé publique. Peu après un épisode de chaleur inédit en mai, une vague de chaleur plus intense s'installe progressivement en France cette semaine. Samedi et dimanche, les 40 degrés pourraient être atteints sur une grande partie du centre du pays. Le gouvernement annonce la fermeture temporaire d'un site officiel destiné aux volontaires pour des missions de bénévolat. Je veux aider.gouv.fr en raison d'un piratage. Des données auraient été extraites. Selon les premières analyses, quelques 550 000 comptes sont concernés par une extraction de données personnelles d'utilisateurs. Aucun compte utilisateur n'a été compromis, ni aucun mot de passe. Un véritable point de bascule, un rapport de l'Institut Reuters pour l'étude du journalisme indique que les réseaux sociaux et plateformes vidéo sont devenus pour la première fois cette année la principale source d'information mondiale. Utilisée par 54% des répondants, elle se retrouve désormais devant la télévision et les médias traditionnels dont le modèle économique est menacé. Le gouvernement va déployer un outil conversationnel d'intelligence artificielle auprès d'environ 1 million d'agents de la fonction publique d'État pour un coût estimé à 700 000 euros, incluant l'accès au modèle de Mistral. Cet outil destiné à l'assistance dans les tâches quotidiennes est notamment censé fluidifier la gestion de certaines procédures judiciaires, notamment. C'est la fin de ce flash, une très bonne journée à notre écoute.
6: Bonjour, bienvenue les mélomanes, c'est parti pour l'actu musique de cette semaine. En France, les scènes commencent à s'embraser, les grandes salles passent progressivement le relais aux événements en plein air. Les premiers week-ends de juin sont toujours synonymes d'une densité impressionnante en live. Et côté album, eh bien c'est le grand retour de Placebo. Oui, l'un des temps forts donc de ce mois de juin, c'est évidemment le retour très commenté du groupe amené par Brian Molko qui revient sur le devant de la scène avec un nouvel album intitulé « Recreated ».

0: projet déjà présenté dans les médias spécialisés comme une relecture contemporaine de leur identité sonore. Entre texture électronique plus présente et retour à une écriture plus brute, cet album est annoncé comme le disque de transformation presque en miroir de leur trajectoire sur 3 décennies. Les premières écoutes évoquent un mélange de mélancolie glacée et de tension électrique, fidèle à leur ADN mais clairement réinjecté dans une esthétique plus actuelle. Le grand retour donc de Placebo Recreated. Voilà pour l'actualité musique de cette semaine. Passez une excellente journée avec nous.
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2: Bonjour à tous. Le G7 se poursuit à Evian aujourd'hui. Volodymyr Zelensky a été invité pour parler de la guerre en Ukraine. Il tente de convaincre Donald Trump de soutenir Kiev face à Vladimir Poutine. Mais bien sûr, le conflit avec l'Iran reste au cœur des échanges. Un accord doit d'ailleurs être signé entre l'Iran et les États-Unis vendredi. Une nouvelle qui a fait chuter les cours du pétrole. En France, les yeux sont donc tournés vers les stations-service depuis ce matin pour y voir les prix baisser eux aussi. Le gasoil est d'ailleurs repassé sous les 2 euros le litre en moyenne. Par ailleurs, l'aide de 100 euros pour les grands rouleurs doit être versée demain aux Français qui en ont fait la demande et qui sont éligibles, selon Roland Lescure. Quelques 667 000 personnes vont en bénéficier, selon le ministre. 5 ans après le naufrage, le plus meurtrier d'embarcation de migrants dans la Manche en 2021, 14 personnes seront finalement jugées. Elles sont toutes liées à des réseaux de passeurs afghans ou irakiens. La plupart contestent leur responsabilité. Si vous utilisez des bouteilles plastiques, ça pourrait changer. Le gouvernement réunit industriels et élus pour avancer vers la consigne de ces bouteilles. Objectif, améliorer le recyclage en France avec une mise en place visée en 2029. Et on a appris ce matin que le groupe Carrefour s'est engagé à retirer 5000 tonnes de plastique de ses rayons d'ici à 2030. Carrefour veut aussi favoriser les ventes de produits consignés avec des prix en moyenne 5% moins chers au litre que leur équivalent non réutilisable et plus de 1000 références. À vos claviers, la SNCF a lancé ce matin une vente flash de 3 jours jusqu'à jeudi. 100 000 billets de TGV Inouï sont proposés à prix cassé pour des trajets prévus du 3 au 31 août. Une opération exceptionnelle pour soutenir le pouvoir d'achat avant d'autres promotions pour les jeunes dès le 22 juin. L'heure de vérité pour l'équipe de France de football. 5 jours après le début de la Coupe du Monde, les Bleus font leur entrée dans la compétition ce soir à 21h contre le Sénégal. Une équipe dont il faut se méfier. Les Sénégalais sont champions d'Afrique sur le terrain en 2025 avant d'avoir perdu sur tapis vert.
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3: La météo pour ce mercredi 17 juin, c'est le début de la vague de chaleur, soleil de plomb sur la France. Il y aura quand même un peu d'air près de la Manche avec quelques passages nuageux et un risque de brume de mer. Les températures pour ce mercredi matin, 15 degrés à Lille et Cherbourg, 16 degrés pour Brest, 17 à Bordeaux, Biarritz et Strasbourg, 18 degrés pour Paris, 20 à Lyon, 20 également pour Nice et Marseille, 20 à Ajaccio, 21 à Perpignan et 22 degrés pour Toulouse. Et pour ce mercredi après-midi, entre 20 et 33 degrés sur une moitié nord, il fera 20 degrés en Bretagne, 21 sur la Normandie, 26 sur les Hauts-de-France, 30 degrés sur le Grand Est, jusqu'à 33 sur l'Île-de-France, le Centre-Val de Loire et la Bourgogne. Et dans la moitié sud, entre 26 et 36 degrés. Il fera 26 dans la région de Biarritz et sur la Côte d'Azur, 27 à Marseille, 29 sur la Corse, 35 degrés dans la région bordelaise, 36 sur la vallée du Rhône et sur l'Occitanie.
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4: Bonjour à toutes et à tous. On débute avec cette surprise en ouverture de la Coupe du Monde 2026 aux États-Unis, au Canada et au Mexique. L'Espagne, championne d'Europe en titre, est parmi les favoris de ce mondial à Calais d'entrée. Le match nul est vierge 0-0 face aux modestes Capverdiens. Les Espagnols ont monopolisé le ballon, mais se sont montrés inefficaces dans la surface adverse. Et c'était la journée des matchs nuls hier avec la Belgique, qui a concédé le nul un partout face à l'Égypte, à Seattle. Un partout également entre l'Arabie Saoudite et l'Uruguay, alors que les joueurs du Golfe menaient 1-0 jusqu'à 10 minutes de la fin. Et puis 2 partout dans l'un des matchs les plus confidentiels de ce premier tour entre l'Iran et la Nouvelle-Zélande. Et ce mardi marque l'entrée dans la compétition de l'équipe de France. Les Bleus débutent face au Sénégal comme lors de la Coupe du Monde 2002 en Asie. Cette année, il faudra être vigilant car le champion d'Afrique en titre a de solides arguments et notamment la dernière compétition internationale de Sadio Mané. Le coup d'envoi sera donné à 21h au MetLife Stadium dans l'état de New York. 2 autres rencontres se disputent ce soir et la la nuit prochaine. Dans le groupe de la France, l'Irak sera opposé à la Norvège à minuit. Et puis à 3h du matin, l'Argentine, championne du monde en titre, affronte l'Algérie à Kansas City. C'est l'info de la nuit. En foot, Hervé Renard sera bien sûr un banc lors de cette Coupe du Monde, évincé de la sélection d'Arabie Saoudite en mars. L'entraîneur français vient d'être nommé sélectionneur de la Tunisie au lendemain de l'éviction de Sabri Lamouchi après la défaite d'entrée face à la Suède, 5-1. En tennis, le premier tour du Queen's a été interrompu par la pluie la nuit. Le duel 100% français entre Giovanni Petit-Péricard et Corentin Moutet va donc devoir se terminer ce mardi. Il y a un set partout et 2-1 dans la troisième manche pour Moutet. En basket, l'ASVEL a mis fin au contrat de son coach Pierrick Poupet. Tony Parker pourrait le remplacer sur le banc. Et puis en cyclisme, Romain Bardet va retrouver l'univers du vélo. Il va prochainement intégrer l'encadrement de l'équipe Décathlon CMA CGM où évolue un certain Paul Sexas. Voilà, c'est la fin de ce flash. Très belle journée de sport à toutes et à tous.
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7: Le don d'organes est un acte de solidarité qui sauve des vies. Mais que dit la loi en France ? Professeur Tsimaratos, vous êtes directeur général adjoint chargé de la politique médicale et scientifique à l'Agence de la biomédecine. Quels sont les principes légaux qui encadrent cette pratique ?
8: Les trois grands principes sont le consentement présumé, la gratuité du don et l'anonymat entre le donneur et le receveur, sauf lorsqu'il s'agit d'un don du vivant. Ainsi, en France, nous sommes tous donneurs présumés, à moins d'avoir exprimé le contraire pendant qu'on était vivant. Le don d'organes est un acte de générosité et de solidarité. La loi interdit toute rémunération en contrepartie. L'anonymat préserve la famille du donneur et celle du receveur. Et lorsqu'il faut exprimer son refus, le principal moyen est de s'inscrire sur un registre qui est tenu par l'Agence de la biomédecine. Il est également possible de s'assurer que ses organes ne seront pas prélevés si on en a parlé à ses proches. Ce sont les proches qui seront contactés par l'équipe médicale au moment du décès et qui témoigneront.
7: En conclusion, professeur, un message à ceux qui nous écoutent.
8: 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Pour que davantage de patients en attente puissent être greffés, il existe un moyen simple, dire à ses proches qu'on est donneur. En parler une fois suffit et c'est une discussion qu'on n'oublie jamais.
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10: Bonjour, alors que le dépistage de l'exposition au cadmium en laboratoire de ville est remboursé pour les patients à risque depuis ce mardi, Pierre Souvet, cardiologue, fondateur de l'association Santé Environnement France, déplore que les populations ciblées par ce dépistage ne correspondent pas à la réalité de celles à risque d'être contaminées. Il appelle les autorités à agir concrètement et à prendre toutes les mesures de cet enjeu de santé publique. Peu après un épisode de chaleur inédit en mai, une vague de chaleur plus intense s'installe progressivement en France cette semaine. Samedi et dimanche, les 40 degrés pourraient être atteints sur une grande partie du centre du pays. Le gouvernement annonce la fermeture temporaire d'un site officiel destiné aux volontaires pour des missions de bénévolat. Je veux aider.gouv.fr en raison d'un piratage. Des données auraient été extraites. Selon les premières analyses, quelques 550 000 comptes sont concernés par une extraction de données personnelles d'utilisateurs. Aucun compte utilisateur n'a été compromis, ni aucun mot de passe. Un véritable point de bascule, un rapport de l'Institut Reuters pour l'étude du journalisme indique que les réseaux sociaux et plateformes vidéo sont devenus pour la première fois cette année la principale source d'information mondiale. Utilisée par 54% des répondants, elle se retrouve désormais devant la télévision et les médias traditionnels dont le modèle économique est menacé. Le gouvernement va déployer un outil conversationnel d'intelligence artificielle auprès d'environ 1 million d'agents de la fonction publique d'État pour un coût estimé à 700 000 euros, incluant l'accès au modèle de Mistral. Cet outil destiné à l'assistance dans les tâches quotidiennes est notamment censé fluidifier la gestion de certaines procédures judiciaires, notamment. C'est la fin de ce flash, une très bonne journée à notre écoute.
0: Bonjour, bienvenue les mélomanes, c'est parti pour l'actu musique de cette semaine. En France, les scènes commencent à s'embraser, les grandes salles passent progressivement le relais aux événements en plein air. Les premiers week-ends de juin sont toujours synonymes d'une densité impressionnante en live. Et côté album, eh bien c'est le grand retour de Placebo. Oui, l'un des temps forts donc de ce mois de juin, c'est évidemment le retour très commenté du groupe amené par Brian Molko qui revient sur le devant de la scène avec un nouvel album intitulé « Recreated ».

0: projet déjà présenté dans les médias spécialisés comme une relecture contemporaine de leur identité sonore. Entre texture électronique plus présente et retour à une écriture plus brute, cet album est annoncé comme le disque de transformation presque en miroir de leur trajectoire sur 3 décennies. Les premières écoutes évoquent un mélange de mélancolie glacée et de tension électrique, fidèle à leur ADN mais clairement réinjecté dans une esthétique plus actuelle. Le grand retour donc de Placebo Recreated. Voilà pour l'actualité musique de cette semaine. Passez une excellente journée avec nous.
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2: Bonjour à tous. Le G7 se poursuit à Evian aujourd'hui. Volodymyr Zelensky a été invité pour parler de la guerre en Ukraine. Il tente de convaincre Donald Trump de soutenir Kiev face à Vladimir Poutine. Mais bien sûr, le conflit avec l'Iran reste au cœur des échanges. Un accord doit d'ailleurs être signé entre l'Iran et les États-Unis vendredi. Une nouvelle qui a fait chuter les cours du pétrole. En France, les yeux sont donc tournés vers les stations-service depuis ce matin pour y voir les prix baisser eux aussi. Le gasoil est d'ailleurs repassé sous les 2 euros. Le litre en moyenne. Par ailleurs, l'aide de 100 euros pour les grands rouleurs doit être versée demain aux Français qui en ont fait la demande et qui sont éligibles, selon Roland Lescure. Quelques 667 000 personnes vont en bénéficier, selon le ministre. 5 ans après le naufrage, le plus meurtrier d'embarcation de migrants dans la Manche en 2021, 14 personnes seront finalement jugées. Elles sont toutes liées à des réseaux de passeurs afghans ou irakiens. La plupart contestent leur responsabilité. Si vous utilisez des bouteilles plastiques, ça pourrait changer. Le gouvernement réunit industriels et élus pour avancer vers la consigne de ces bouteilles. Objectif, améliorer le recyclage en France avec une mise en place visée en 2029. Et on a appris ce matin que le groupe Carrefour s'est engagé à retirer 5000 tonnes de plastique de ses rayons d'ici à 2030. Carrefour veut aussi favoriser les ventes de produits consignés avec des prix en moyenne 5% moins chers au litre que leur équivalent non réutilisable et plus de 1000 références. À Vaux-Clavier, la SNCF a lancé ce matin une vente flash de 3 jours jusqu'à jeudi. 100 000 billets de TGV Inouï sont proposés à prix cassé pour des trajets prévus du 3 au 31 août. Une opération exceptionnelle pour soutenir le pouvoir d'achat avant d'autres promotions pour les jeunes dès le 22 juin. L'heure de vérité pour l'équipe de France de football. 5 jours après le début de la Coupe du Monde, les Bleus font leur entrée dans la compétition ce soir à 21h contre le Sénégal. Une équipe dont il faut se méfier. Les Sénégalais sont champions d'Afrique sur le terrain en 2025 avant d'avoir perdu sur tapis vert.
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4: La météo pour ce mercredi 17 juin, c'est le début de la vague de chaleur, soleil de plomb sur la France. Il y aura quand même un peu d'air près de la Manche avec quelques passages nuageux et un risque de brume de mer. Les températures pour ce mercredi matin, 15 degrés à Lille et Cherbourg, 16 degrés pour Brest, 17 à Bordeaux, Biarritz et Strasbourg, 18 degrés pour Paris, 20 à Lyon, 20 également pour Nice et Marseille, 20 à Ajaccio, 21 à Perpignan et 22 degrés pour Toulouse. Et pour ce mercredi après-midi, entre 20 et 33 degrés sur une moitié nord, il fera 20 degrés en Bretagne, 21 sur la Normandie, 26 sur les Hauts-de-France, 30 degrés sur le Grand Est, jusqu'à 33 sur l'Île-de-France, le Centre-Val-de-Loire et la Bourgogne. Et dans la moitié sud, entre 26 et 36 degrés. Il fera 26 dans la région de Biarritz et sur la Côte d'Azur, 27 à Marseille, 29 sur la Corse, 35 degrés dans la région bordelaise, 36 sur la vallée du Rhône et sur l'Occitanie.
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6: Bonjour à toutes et à tous. On débute avec cette surprise en ouverture de la Coupe du Monde 2026 aux États-Unis, au Canada et au Mexique. L'Espagne, championne d'Europe en titre et parmi les favoris de ce mondial, a calé d'entrée. Le match nul est vierge 0-0 face au modeste Cap-Verdien. Les Espagnols ont monopolisé le ballon, mais se sont montrés inefficaces dans la surface adverse. Et c'était la journée des matchs nuls hier avec la Belgique, qui a concédé le nul un partout face à l'Égypte, à Seattle. Un partout également entre l'Arabie Saoudite et l'Uruguay, alors que les joueurs du Golfe menaient 1-0 jusqu'à 10 minutes de la fin, et puis 2 partout dans l'un des matchs les plus confidentiels de ce premier tour entre l'Iran et la Nouvelle-Zélande. Et ce mardi marque l'entrée dans la compétition de l'équipe de France. Les Bleus débutent face au Sénégal comme lors de la Coupe du Monde 2002 en Asie. Cette année, il faudra être vigilant car le champion d'Afrique en titre a de solides arguments et notamment la dernière compétition internationale de Sadio Mané. Le coup d'envoi sera donné à 21h au MetLife Stadium dans l'état de New York. 2 autres rencontres se disputent ce soir et la nuit prochaine. Dans le groupe de la France, l'Irak sera opposé à la Norvège à minuit. Et puis à 3h du matin, l'Argentine, championne du monde en titre, affronte

0: Et en cyclisme, Romain Bardet va retrouver l'univers du vélo. Il va prochainement intégrer l'encadrement de l'équipe Décathlon CMA-CGM où évolue un certain Paul Sexas. Voilà, c'est la fin de ce flash. Très belle journée de sport à toutes et à tous.
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3: Le 22 juin, c'est la journée nationale du don d'organes. En parler de son vivant, c'est important et c'est soulager ce qu'on aime. Nous sommes allés à la rencontre des Français pour leur poser la question. Madame, que savez-vous sur le don d'organes ?
4: Qu'est-ce que je vais vous dire sur le don d'organes ?
5: Ça sauve des vies.
6: Je crois que par défaut, on est donneur. Si on ne s'est pas opposé...
7: Oui, je sais que chacun d'entre nous est donneur présumé.
6: Je suis favorable au don d'organes.
5: Ah oui, moi je trouve ça bien, oui.
8: De toute manière, je serais mort, donc si ça peut profiter à quelqu'un d'autre, c'est pas mal.
6: Pour aider une personne, peu importe laquelle, un proche ou pas.
5: Oui, j'en ai déjà parlé à mes proches.
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6: Oui, je sais que par défaut, on est donneur présumé.
9: Donneur présumé, je trouve ça très bien. Il fut une époque où c'était le contraire et c'est bien d'avoir changé la loi.
6: C'est peut-être l'espoir de sauver une vie, voire un proche, donc il y a une vie après la mort.
7: Moi, je préfère en parler en amont plutôt qu'à un moment où il y a un drame, où là, c'est un choc pour tout le monde et c'est difficile d'en parler.
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12: Bonjour, alors que le dépistage de l'exposition au cadmium en laboratoire de ville est remboursé pour les patients à risque depuis ce mardi, Pierre Souvet, cardiologue, fondateur de l'association Santé Environnement France, déplore que les populations ciblées par ce dépistage ne correspondent pas à la réalité de celles à risque d'être contaminées. Il appelle les autorités à agir concrètement et à prendre toutes les mesures de cet enjeu de santé publique. Peu après un épisode de chaleur inédit en mai, une vague de chaleur plus intense s'installe progressivement en France cette semaine. Samedi et dimanche, les 40 degrés pourraient être atteints sur une grande partie du centre du pays. Le gouvernement annonce la fermeture temporaire d'un site officiel destiné aux volontaires pour des missions de bénévolat. Je veux aider.gouv.fr en raison d'un piratage. Des données auraient été extraites. Selon les premières analyses, quelques 550 000 comptes sont concernés par une extraction de données personnelles d'utilisateurs. Aucun compte utilisateur n'a été compromis, ni aucun mot de passe. Un véritable point de bascule, un rapport de l'Institut Reuters pour l'étude du journalisme indique que les réseaux sociaux et plateformes vidéo sont devenus pour la première fois cette année la principale source d'information mondiale. Utilisée par 54% des répondants, elle se retrouve désormais devant la télévision et les médias traditionnels dont le modèle économique est menacé. Le gouvernement va déployer un outil conversationnel d'intelligence artificielle auprès d'environ 1 million d'agents de la fonction publique d'État pour un coût estimé à 700 000 euros, incluant l'accès au modèle de Mistral. Cet outil destiné à l'assistance dans les tâches quotidiennes est notamment censé fluidifier la gestion de certaines procédures judiciaires, notamment. C'est la fin de ce flash, une très bonne journée à notre écoute.
13: Bonjour, bienvenue les mélomanes, c'est parti pour l'actu musique de cette semaine. En France, les scènes commencent à s'embraser, les grandes salles passent progressivement le relais aux événements en plein air. Les premiers week-ends de juin sont toujours synonymes d'une densité impressionnante en live. Et côté album, eh bien c'est le grand retour de Placebo. Oui, l'un des temps forts donc de ce mois de juin, c'est évidemment le retour très commenté du groupe amené par Brian Molko qui revient sur le devant de la scène avec un nouvel album intitulé « Recreated ».

projet déjà présenté dans les médias spécialisés comme une relecture contemporaine de leur identité sonore. Entre texture électronique plus présente et retour à une écriture plus brute, cet album est annoncé comme le disque de transformation, presque en miroir de leur trajectoire sur 3 décennies. Les premières écoutes

0: évoque un mélange de mélancolie glacée et de tension électrique, fidèle à leur ADN, mais clairement réinjecté dans une esthétique plus actuelle. Le grand retour donc de Placebo Recreated. Voilà pour l'actualité musique de cette semaine. Passez une excellente journée avec nous.
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2: Bonjour à tous. Peu après un épisode de chaleur inédit en mai, une vague plus intense s'installe progressivement en France cette semaine. Samedi et dimanche, les 40 degrés pourraient être atteints sur une grande partie du centre du pays. 6 départements du sud et de l'ouest sont en vigilance feu de forêt aujourd'hui et 2 en vigilance sévère, l'Aude et les Pyrénées-Orientales. Le sommet du G7 se poursuit. Donald Trump dit avoir eu une réunion avec le président ukrainien Volodymyr Zelensky ce matin à Évian et il le reverra dans la journée. La guerre en Ukraine est en effet un sujet majeur de cette réunion. Parallèlement, un accord doit être signé entre l'Iran et les États-Unis vendredi, une nouvelle qui a fait chuter les cours du pétrole. En France, les yeux sont donc tournés vers les stations-service depuis ce matin pour y voir les prix baisser eux aussi. Le gasoil est repassé hier sous les 2 euros le litre en moyenne. En raison tout de même de la hausse des prix des carburants due à la guerre au Moyen-Orient, le gouvernement avait mis en place fin mai une aide pour les travailleurs dits grands rouleurs. Hier, près de 900 000 demandes 16h. Enregistrées selon le ministère de l'Économie. Ce guichet va rester ouvert jusqu'à fin juillet et la prime sera versée dès demain. À Vauclavier, la SNCF a lancé ce matin une vente flash de 3 jours jusqu'à jeudi. 100 000 billets de TGV Inouï proposés à prix cassé pour des trajets prévus du 3 au 31 août. Une opération exceptionnelle pour soutenir le pouvoir d'achat avant d'autres promotions pour les jeunes dès le 22 juin. L'heure de vérité pour l'équipe de France de football. 5 jours après le début de la Coupe du Monde, les Bleus font leur entrée dans la compétition ce soir à 21h contre le Sénégal. Une équipe dont il faut se méfier. Les Sénégalais étaient champions d'Afrique sur le terrain en 2025 avant d'être dépossédés sur tapis vert. Et puis cette nuit, l'Espagne a été neutralisée par le Cap-Vert 0-0, tout comme l'Uruguay contre l'Arabie Saoudite, un but partout. Même score pour la Belgique face à l'Égypte. Enfin, l'Iran et la Nouvelle-Zélande ont aussi fait match nul, 2 buts partout. Et je vous le rappelle donc, France-Sénégal ce soir à 21h.
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4: La météo pour ce mercredi 17 juin, c'est le début de la vague de chaleur, soleil de plomb sur la France. Il y aura quand même un peu d'air près de la Manche avec quelques passages nuageux et un risque de brume de mer. Les températures pour ce mercredi matin, 15 degrés à Lille et Cherbourg, 16 degrés pour Brest, 17 à Bordeaux, Biarritz et Strasbourg, 18 degrés pour Paris, 20 à Lyon, 20 également pour Nice et Marseille, 20 à Ajaccio, 21 à Perpignan et 22 degrés pour Toulouse. Et pour ce mercredi après-midi, entre 20 et 33 degrés sur une moitié nord, il fera 20 degrés en Bretagne, 21 sur la Normandie, 26 sur les Hauts-de-France, 30 degrés sur le Grand Est, jusqu'à 33 sur l'Île-de-France, le Centre-Val de Loire et la Bourgogne. Et dans la moitié sud, entre 26 et 36 degrés. Il fera 26 dans la région de Biarritz et sur la Côte d'Azur, 27 à Marseille, 29 sur la Corse, 35 degrés dans la région bordelaise, 36 sur la vallée du Rhône et sur l'Occitanie.
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6: Bonjour à toutes et à tous. On débute avec cette surprise en ouverture de la Coupe du Monde 2026 aux États-Unis, au Canada et au Mexique. L'Espagne, championne d'Europe en titre et parmi les favoris de ce mondial, a calé d'entrée. Le match nul est vierge 0-0 face aux modestes Cap-Verdiens. Les Espagnols ont monopolisé le ballon, mais se sont montrés inefficaces dans la surface adverse. Et c'était la journée des matchs nuls hier avec la Belgique, qui a concédé le nul un partout face à l'Égypte, à Seattle. Un partout également entre l'Arabie Saoudite et l'Uruguay, alors que les joueurs du Golfe menaient 1-0 jusqu'à 10 minutes de la fin. Et puis 2 partout dans l'un des matchs les plus confidentiels de ce premier tour entre l'Iran et la Nouvelle-Zélande. Et ce mardi marque l'entrée dans la compétition de l'équipe de France. Les Bleus débutent face au Sénégal comme lors de la Coupe du Monde 2002 en Asie. Cette année, il faudra être vigilant car le champion d'Afrique en titre a de solides arguments et notamment la dernière compétition internationale de Sadio Mané. Le coup d'envoi sera donné à 21h au MetLife Stadium dans l'état de New York. 2 autres rencontres se disputent ce soir et la nuit prochaine. Dans le groupe de la France, l'Irak sera opposé à la Norvège à minuit. Et puis à 3h du matin, l'Argentine, championne du monde en titre, affronte l'Algérie à Kansas City. C'est l'info de la nuit. En foot, Hervé Renard sera bien sûr un banc lors de cette Coupe du Monde, évincé de la sélection d'Arabie Saoudite en mars. L'entraîneur français vient d'être nommé sélectionneur de la Tunisie au lendemain de l'éviction de Sabri Lamouchi après la défaite d'entrée face à la Suède, 5-1. En tennis, le premier tour du Queen's a été interrompu par la pluie la nuit. Le Le duel 100% français entre Giovanni Petit-Périquer et Corentin Moutet va donc devoir se terminer ce mardi. Il y a un set partout et 2-1 dans la troisième manche pour Moutet. En basket, l'ASVEL a mis fin au contrat de son coach Pierrick Poupet. Tony Parker pourrait le remplacer sur le banc. Et puis en cyclisme, Romain Bardet va retrouver l'univers du vélo. Il va prochainement intégrer l'encadrement de l'équipe Décathlon CM à CGM où évolue un certain Paul Sexas. Voilà, c'est la fin de ce flash. Très belle journée de sport à toutes et à tous.
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7: Donner un organe de son vivant, c'est offrir une seconde chance à ceux qu'on aime. Un geste de générosité et de détermination. Patricia Fontune-Renaud a fait ce choix en donnant un rein à son épouse. Elle revient sur cette expérience et le chemin parcouru.
8: Ce qui m'a poussée à faire ce don, c'est de sauver la vie de la personne que j'aime. Puisque j'ai été témoin de la dégradation physique de mon épouse liée à sa maladie, qui est arrivée en insuffisance rénale il y a 4 ans. Il fallait que je fasse quelque chose pour pouvoir la sauver. Alors l'impact que ça a eu sur ma vie, finalement, physiquement, je dirais aucun, à part peut-être après le prélèvement du rein, un mois d'immobilisation. Sur le plan psychologique, c'est très très encadré. Il y a un suivi qui est fait par l'hôpital. On en a beaucoup parlé aussi entre nous et avec notre fille. Je me suis préparée à cette greffe sur le plan sportif, comme si j'allais à une compétition. Et effectivement, après la greffe, j'ai eu aucune douleur. Et finalement, ça a plutôt resserré nos liens.
7: Un message à tous ceux qui hésitent à donner un organe de leur vivant.
8: C'est un geste qui est très maîtrisé, très sécurisé et en même temps très encadré aussi par la loi. Vous prenez plus de risques à traverser la rue et de vous faire renverser par une voiture que de vous faire prélever un rein. Vous craignez pas grand-chose et en même temps, sauver une vie, c'est formidable.
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9: Bonjour, alors que le dépistage de l'exposition au cadmium en laboratoire de ville est remboursé pour les patients à risque depuis ce mardi, Pierre Souvet, cardiologue, fondateur de l'association Santé Environnement France, déplore que les populations ciblées par ce dépistage ne correspondent pas à la réalité de celles à risque d'être contaminées. Il appelle les autorités à agir concrètement et à prendre toutes les mesures de cet enjeu de santé publique. Peu après un épisode de chaleur inédit en mai, une vague de chaleur plus intense s'installe progressivement en France cette semaine. Samedi et dimanche, les 40 degrés pourraient être atteints sur une grande partie du centre du pays. Le gouvernement annonce la fermeture temporaire d'un site officiel destiné aux volontaires pour des missions de bénévolat. Je veux aider.gouv.fr en raison d'un piratage. Des données auraient été extraites. Selon les premières analyses, quelques 550 000 comptes sont concernés par une extraction de données personnelles d'utilisateurs. Aucun compte utilisateur n'a été compromis, ni aucun mot de passe. Un véritable point de bascule, un rapport de l'Institut Reuters pour l'étude du journalisme indique que les réseaux sociaux et plateformes vidéo sont devenus pour la première fois cette année la principale source d'information mondiale. Utilisée par 54% des répondants, elle se retrouve désormais devant la télévision et les médias traditionnels dont le modèle économique est menacé. Le gouvernement va déployer un outil conversationnel d'intelligence artificielle auprès d'environ 1 million d'agents de la fonction publique d'État pour un coût estimé à 700 000 euros, incluant l'accès au modèle de Mistral. Cet outil destiné à l'assistance dans les tâches quotidiennes est notamment censé fluidifier la gestion de certaines procédures judiciaires, notamment. C'est la fin de ce flash, une très bonne journée à notre écoute.
0: Bonjour, bienvenue les mélomanes, c'est parti pour l'actu musique de cette semaine. En France, les scènes commencent à s'embraser, les grandes salles passent progressivement le relais aux événements en plein air. Les premiers week-ends de juin sont toujours synonymes d'une densité impressionnante en live. Et côté album, eh bien c'est le grand retour de Placebo. Oui, l'un des temps forts donc de ce mois de juin, c'est évidemment le retour très commenté du groupe amené par Brian Molko qui revient sur le devant de la scène avec un nouvel album intitulé « Recreated ».

0: Un projet déjà présenté dans les médias spécialisés comme une relecture contemporaine de leur identité sonore. Entre texture électronique plus présente et retour à une écriture plus brute, cet album est annoncé comme le disque de transformation presque en miroir de leur trajectoire sur 3 décennies. Les premières écoutes évoquent un mélange de mélancolie glacée et de tension électrique, fidèle à leur ADN mais clairement réinjecté dans une esthétique plus actuelle. Le grand retour donc de Placebo Recreated. Voilà pour l'actualité musique de cette semaine. Passez une excellente journée avec nous.
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2: Bonjour à tous. Peu après un épisode de chaleur inédit en mai, une vague plus intense s'installe progressivement en France cette semaine. Samedi et dimanche, les 40 degrés pourraient être atteints sur une grande partie du centre du pays. 6 départements du sud et de l'ouest sont en vigilance feu de forêt aujourd'hui et 2 en vigilance sévère, l'Aude et les Pyrénées-Orientales. Le sommet du G7 se poursuit. Donald Trump dit avoir eu une réunion avec le président ukrainien Volodymyr Zelensky ce matin à Évian et il le reverra dans la journée. La guerre en Ukraine est en effet un sujet majeur de cette réunion. Parallèlement, un accord doit être signé entre l'Iran et les États-Unis vendredi, une nouvelle qui a fait chuter les cours du pétrole. En France, les yeux sont donc tournés vers les stations-service depuis ce matin pour y voir les prix baisser eux aussi. Le gasoil est repassé hier sous les 2 euros le litre en moyenne. En raison tout de même de la hausse des prix des carburants due à la guerre au Moyen-Orient, le gouvernement avait mis en place fin mai une aide pour les travailleurs dits grands rouleurs. Hier, près de 900 000 demandes avaient été enregistrées selon le ministère de l'Économie. Ce guichet va rester ouvert jusqu'à fin juillet et la prime sera versée dès demain. À Vauclavier, la SNCF a lancé ce matin une vente flash de 3 jours jusqu'à jeudi. 100 000 billets de TGV Inouï proposés à prix cassé pour des trajets prévus du 3 au 31 août. Une opération exceptionnelle pour soutenir le pouvoir d'achat avant d'autres promotions pour les jeunes dès le 22 juin. L'heure de vérité pour l'équipe de France de football. 5 jours après le début de la Coupe du Monde, les Bleus font leur entrée dans la compétition ce soir à 21h contre le Sénégal. Une équipe dont il faut se méfier. Les Sénégalais étaient champions d'Afrique sur le terrain en 2025 avant d'être dépossédés sur tapis vert. Et puis cette nuit, l'Espagne a été neutralisée par le Cap-Vert 0-0, tout comme l'Uruguay contre l'Arabie Saoudite, un but partout. Même score pour la Belgique face à l'Égypte. Enfin, l'Iran et la Nouvelle-Zélande ont aussi fait match nul, 2 buts partout. Et je vous le rappelle donc, France-Sénégal ce soir à 21h.
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4: La météo pour ce mercredi 17 juin, c'est le début de la vague de chaleur, soleil de plomb sur la France. Il y aura quand même un peu d'air près de la Manche avec quelques passages nuageux et un risque de brume de mer. Les températures pour ce mercredi matin, 15 degrés à Lille et Cherbourg, 16 degrés pour Brest, 17 à Bordeaux, Biarritz et Strasbourg, 18 degrés pour Paris, 20 à Lyon, 20 également pour Nice et Marseille, 20 à Ajaccio, 21 à Perpignan et 22 degrés pour Toulouse. Et pour ce mercredi après-midi, entre 20 et 33 degrés sur une moitié nord, il fera 20 degrés en Bretagne, 21 sur la Normandie, 26 sur les Hauts-de-France, 30 degrés sur le Grand Est, jusqu'à 33 sur l'Île-de-France, le Centre-Val de Loire et la Bourgogne. Et dans la moitié sud, entre 26 et 36 degrés. Il fera 26 dans la région de Biarritz et sur la Côte d'Azur, 27 à Marseille, 29 sur la Corse, 35 degrés dans la région bordelaise, 36 sur la vallée du Rhône et sur l'Occitanie.
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6: Bonjour à toutes et à tous. On débute avec cette surprise en ouverture de la Coupe du Monde 2026 aux États-Unis, au Canada et au Mexique. L'Espagne, championne d'Europe en titre et parmi les favoris de ce mondial, a calé d'entrée. Match nul et vierge 0-0 face aux modestes Cap-Verdiens. Les Espagnols ont monopolisé le ballon, mais se sont montrés inefficaces dans la surface adverse. Et c'était la journée des matchs nuls hier avec la Belgique, qui a concédé le nul un partout face à l'Égypte à Seattle. Un partout également entre l'Arabie Saoudite et l'Uruguay, alors que les joueurs du Golfe menaient 1-0 jusqu'à 10 minutes de la fin. Et puis 2 partout dans l'un des matchs les plus confidentiels de ce premier tour entre l'Iran et la Nouvelle-Zélande. Et ce mardi marque l'entrée dans la compétition de l'équipe de France. Les Bleus débutent face au Sénégal comme lors de la Coupe du Monde 2002 en Asie. Cette année, il faudra être vigilant car le champion d'Afrique en titre a de solides arguments et notamment la dernière compétition internationale de Sadio Mané. Le coup d'envoi sera donné à 21h au MetLife Stadium dans l'état de New York. 2 autres rencontres se disputent ce soir et la nuit prochaine. Dans le groupe de la France, l'Irak sera opposé à la Norvège à minuit. Et puis à 3h du matin, l'Argentine, championne du monde en titre, affronte l'Algérie à Kansas City. C'est l'info de la nuit. En foot, Hervé Renard sera bien sur un banc lors de cette Coupe du Monde, évincé de la sélection d'Arabie Saoudite en mars. L'entraîneur français vient d'être nommé sélectionneur de la Tunisie au lendemain de l'éviction de Sabri Lamouchi après la défaite d'entrée face à la Suède, 5-1. En tennis, le premier tour du Queen's a été interrompu par la pluie. La nuit, le duel 100% français entre Giovanni Petit-Péricard et Corentin Moutet va donc devoir se terminer ce mardi. Il y a un set partout et 2-1 dans la troisième manche pour Moutet. En basket, l'ASVEL a mis fin au contrat de son coach Pierrick Poupet. Tony Parker pourrait le remplacer sur le banc. Et puis en cyclisme, Romain Bardet va retrouver l'univers du vélo. Il va prochainement intégrer l'encadrement de l'équipe Décathlon CMA CGM où évolue un certain Paul Sexas. Voilà, c'est la fin de ce flash. Très belle journée de sport à toutes et à tous.
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9: Bonjour. Alors que le dépistage de l'exposition au cadmium en laboratoire de ville est remboursé pour les patients à risque depuis ce mardi, Pierre Souvet, cardiologue, fondateur de l'association Santé Environnement France, déplore que les populations ciblées par ce dépistage ne correspondent pas à la réalité de celles à risque d'être contaminées. Il appelle les autorités à agir concrètement et à prendre toutes les mesures de cet enjeu de santé publique. Peu après un épisode de chaleur inédit en mai, une vague de chaleur plus intense s'installe progressivement en France cette semaine. Samedi et dimanche, les 40 degrés pourraient être atteints sur une grande partie du centre du pays. Le gouvernement annonce la fermeture temporaire d'un site officiel destiné aux volontaires pour des missions de bénévolat. Je veux aider.gouv.fr en raison d'un piratage. Des données auraient été extraites. Selon les premières analyses, quelques 550 000 comptes sont concernés par une extraction de données personnelles d'utilisateurs. Aucun compte utilisateur n'a été compromis ni aucun mot de passe. Un véritable point de bascule, un rapport de l'Institut Reuters pour l'étude du journalisme indique que les réseaux sociaux et plateformes vidéo sont devenus pour la première fois cette année la principale source d'information mondiale. Utilisée par 54% des répondants, elle se retrouve désormais devant la télévision et les médias traditionnels dont le modèle économique est menacé. Le gouvernement va déployer un outil conversationnel d'intelligence artificielle auprès d'environ 1 million d'agents de la fonction publique d'État pour un coût estimé à 700 000 euros, incluant l'accès au modèle de Mistral. Cet outil destiné à l'assistance dans les tâches quotidiennes est notamment censé fluidifier la gestion de certaines procédures judiciaires, notamment. C'est la fin de ce flash, une très bonne journée à notre écoute.
0: Bonjour, bienvenue les mélomanes, c'est parti pour l'actu musique de cette semaine. En France, les scènes commencent à s'embraser, les grandes salles passent progressivement le relais aux événements en plein air. Les premiers week-ends de juin sont toujours synonymes d'une densité impressionnante en live. Et côté album, eh bien c'est le grand retour de Placebo. Oui, l'un des temps forts donc de ce mois de juin, c'est évidemment le retour très commenté du groupe amené par Brian Molko qui revient sur le devant de la scène avec un nouvel album intitulé « Recreated ».

0: projet déjà présenté dans les médias spécialisés comme une relecture contemporaine de leur identité sonore. Entre texture électronique plus présente et retour à une écriture plus brute, cet album est annoncé comme le disque de transformation presque en miroir de leur trajectoire sur 3 décennies. Les premières écoutes évoquent un mélange de mélancolie glacée et de tension électrique, fidèle à leur ADN mais clairement réinjecté dans une esthétique plus actuelle. Le grand retour donc de Placebo Recreated. Voilà pour l'actualité musique de cette semaine. Passez une excellente journée avec nous.
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2: Bonjour à tous. Peu après un épisode de chaleur inédit en mai, une vague plus intense s'installe progressivement en France cette semaine. Samedi et dimanche, les 40 degrés pourraient être atteints sur une grande partie du centre du pays. 6 départements du sud et de l'ouest sont en vigilance feu de forêt aujourd'hui et 2 en vigilance sévère, l'Aude et les Pyrénées orientales. Le sommet du G7 se poursuit. Donald Trump dit avoir eu une réunion avec le président ukrainien Volodymyr Zelensky ce matin à Évian et il le reverra dans la journée. La guerre en Ukraine est en effet un sujet majeur de cette réunion. Parallèlement, un accord doit être signé entre l'Iran et les États-Unis vendredi, une nouvelle qui a fait chuter les cours du pétrole. En France, les yeux sont donc tournés vers les stations-service depuis ce matin pour y voir les prix baisser eux aussi. Le gasoil est repassé hier sous les 2 euros le litre en moyenne. En raison tout de même de la hausse des prix des carburants due à la guerre au Moyen-Orient, le gouvernement avait mis en place fin mai une aide pour les travailleurs dits grands rouleurs. Hier, près de 900 000 demandes avaient été enregistrées selon le ministère de l'Économie. Ce guichet va rester ouvert jusqu'à fin juillet et la prime sera versée dès demain. À Vauclavier, la SNCF a lancé ce matin une vente flash de 3 jours jusqu'à jeudi. 100 000 billets de TGV Inouï proposés à prix cassé pour des trajets prévus du 3 au 31 août. Une opération exceptionnelle pour soutenir le pouvoir d'achat avant d'autres promotions pour les jeunes dès le 22 juin. L'heure de vérité pour l'équipe de France de football. 5 jours après le début de la Coupe du Monde, les Bleus font leur entrée dans la compétition ce soir à 21h contre le Sénégal. Une équipe dont il faut se méfier. Les Sénégalais étaient champions d'Afrique sur le terrain en 2025 avant d'être dépossédés sur tapis vert. Et puis cette nuit, l'Espagne a été neutralisée par le Cap-Vert 0-0, tout comme l'Uruguay contre l'Arabie Saoudite, 1-0. Même score pour la Belgique face à l'Égypte. Enfin, l'Iran et la Nouvelle-Zélande ont aussi fait match nul, 2-0. Et je vous le rappelle donc, France-Sénégal ce soir à 21h.

0: Toutes et à tous et bienvenue ce soir. C'est une soirée particulière pour tous les passionnés de football. Après des mois d'attente, l'heure est enfin venue. L'équipe de France entre en lice dans cette Coupe du Monde 2026 avec un premier rendez-vous très attendu face au Sénégal ce soir à 21h. Les bleus finalistes des deux dernières Coupes du Monde arrivent avec de grandes ambitions. La France veut réussir son entrée dans le groupe I où figurent le Sénégal, l'Irak et la Norvège. Pour analyser cette rencontre et parler foot local, nous avons le plaisir d'accueillir ce soir Arnaud Cambrevert, coach de l'équipe première de Pornic Foot. Bonjour messieurs.
1: Bonjour.
2: Bonjour.
0: Les matchs de ce soir vus avec Lucas.
2: Et oui, ce soir, soirée particulière notamment pour l'équipe de France qui entre en lice à 21h au stade de New York, France-Sénégal, et ensuite dans la soirée Irak-Norvège à minuit, dans le même groupe, le groupe I. C'est les deux matchs qui seront diffusés sur M6 ce soir. Plus tard dans la soirée encore, pour les plus courageux, Argentine-Algérie, un match intéressant à 3h donc, et ensuite Autriche-Jordanie dans le groupe J à 6h. Ces deux matchs-là, ils seront seulement diffusés sur Beansport. Et aujourd'hui, donc, on va décider de se focaliser sur un match bien particulier pour nous, France-Sénégal. C'est le premier match des Bleus hein, dans une poule I avec la France, le Sénégal, la Norvège et l'Irak. La France fait quand même office de favorite, mais pour ce match, on a un souvenir particulier. C'est en 2002, le Sénégal avait créé l'un des plus grands exploits de l'histoire du Mondial en battant la France 1-0 lors du match d'ouverture. Franck et Arnaud, est-ce que vous vous en souvenez? Parce que moi, je n'étais pas là, mais...
0: Oui, je me souviens très bien, oui, je me souviens très bien. Je me rappelle même de la première Coupe du Monde, moi, quand même. J'étais là. C'était important.
2: En 2002, on était champion du monde en titre et malheureusement, ça s'était pas passé comme prévu, n'est-ce pas Arnaud?
1: Oui, c'était très mal passé et je pense que c'était un petit peu trop beau pour les plus anciens d'entre nous. On a souvenir aussi de la petite fiesta avec Johnny Hallyday au Stade de France juste avant, défaite contre la Belgique, si je ne me trompe pas.
0: Ça doit être ça, oui.
1: Stade de France et puis on est bleus, on est tous ensemble, tout ça, on y allait.
0: La fleur au fusil,
1: exactement. On a les trois meilleurs buteurs des trois plus grands championnats et on a vu comment c'est terminé.
2: Alors, on s'était vu trop beau et on espère que ça arrivera pas ce soir.
0: On se porte pas la guigne.
2: Non, du tout, on n'espère pas. En tout cas, cette équipe de France, elle est troisième du classement de la FIFA, tandis que le Sénégal est 16e. C'est quand même la deuxième nation africaine juste derrière le Maroc. Sur les dynamiques récentes, la France, elle reste sur 4 victoires et une défaite lors de ses 5 derniers matchs, tandis que le Sénégal, c'est 2 victoires sur ses 5 derniers matchs, mais surtout 2 défaites et une polémique en finale de la CAN. Hein. C'est une défaite particulière et un match nul. Les deux équipes, donc, elles arrivent avec de la confiance avant leur entrée en tournoi. Du côté des compositions probables, cette équipe de France, dans les buts, ce sera assurément un Mike Maignan, le gardien du Milan AC, une défense Saliba ou Upamecano, Koundé à droite, Théo Hernandez plutôt à gauche. Au milieu de terrain, Adrien Rabiot, Aurélien Tchouaméni sont attendus, Ryan Cherki en numéro 10 et la triplette de devant, elle fait très peur. Ousmane Dembélé, Ballon d'Or, Mbappé, le crack intergénérationnel, et Michael Olise, peut-être même un des meilleurs joueurs du monde actuellement. Le point fort de cette équipe, c'est forcément sa vitesse et sa profondeur de banc, puisque quand ces joueurs-là peuvent sortir, c'est Désiré Doué, Bradley Barcola qui peuvent rentrer, c'est encore des joueurs qui peuvent faire de grandes différences. Peut-être que le point faible de cette équipe, c'est peut-être sa dépendance aux exploits offensifs. Pardon. Hein, on critique parfois un peu la défense française. Vous, Arnaud, vous en pensez quoi de cette équipe?
1: Je pense qu'on est très outillé offensivement, mais plus sur le plan individuel que sur l'animation collective. Je pense que ça manque encore de...
0: Oui, c'est peut-être ça le problème. Oui.
1: Ça manque encore d'une bonne animation, quelque chose de huilé, mais en même temps, on ne peut pas espérer avoir le même contenu que le Paris Saint-Germain, pour prendre un club qui a bien réussi récemment, quand on est une équipe nationale et que les joueurs se voient une fois tous les 2 mois ou 3 mois en moyenne. Donc, il faut espérer que ça prenne pendant la compétition.
2: Et si ça prend, en tout cas, on l'espère, vous pensez que cette équipe, elle pourrait aller jusqu'où?
1: Ah bah, jusqu'au bout, forcément.
0: À la finale.
2: À la finale, et même la victoire. Et est-ce qu'avec des attaquants comme ça, les jeunes joueurs à Pornic plus précisément, ils veulent pas tous un peu devenir attaquants et ils délaissent un peu les postes de derrière?
1: Tous les enfants ont envie de marquer les buts. Souvent, c'est ce qu'on dit, c'est on veut être soit celui qui marque les buts, soit celui qui les arrête. Et puis après, au fil de leur pérégrination dans les différentes catégories, ils se rendent compte que pour jouer à tel ou tel niveau, ils n'ont peut-être pas les aptitudes pour être sur les postes offensifs et ils se mettent sur d'autres postes et puis ils prennent du plaisir quand même, c'est pas un souci.
0: C'est un jeu d'équipe, hein.
2: Oui, bien sûr. Et justement, en parlant d'équipe, l'équipe du Sénégal aussi, elle est très belle. Edouard Mendy dans les buts, ancien gardien de Chelsea qui a gagné la Ligue des Champions. Une défense Kalidou Koulibaly, Niakate qui évolue à Lyon, Diouf et Crépin Diata. Le milieu de terrain, Lamine Camara est attendu avec Idrissa Gueye et Pape Gueye qui avaient marqué en finale de la CAN. Et l'attaque aussi, elle reste tout de même belle, peut-être quand même plus faible. Mais Sadio Mané qui évolue avec Cristiano Ronaldo à Al Nassr, Illiman Ndiaye à Everton qui fait une très bonne saison, et Nicolas Jackson qui est quand même dans un des top clubs européens au Bayern Munich. Le point fort de cette équipe, c'est plus sa puissance physique et son jeu aérien, même si il y a peut-être parfois une difficulté à imposer son jeu face aux grandes nations. Du côté des joueurs clés de chaque équipe, moi je pense que du côté de l'équipe de France, Michael Olise fera la différence, et c'est le joueur du Bayern qui est exceptionnel depuis le début de saison. Et du côté du Sénégal, j'attends Nicolas Jackson, qui pour moi est le genre de joueur qui peut se révéler dans ce genre de moment. Le duel à suivre aujourd'hui, moi j'ai envie de voir comment Théo Hernandez va s'en sortir face à Illimane Ndiaye, parce que ça va être un duel de vitesse sur le côté gauche français. On verra bien comment ils s'en sortiront. Les enjeux au classement, si la France gagne, les Bleus ils prendraient déjà une belle option sur la qualification avant de affronter l'Irak, qui est une équipe quand même vachement plus faible. Et du côté du Sénégal, si les Lions de la Teranga réaliseraient cet exploit quand même de battre l'équipe de France, ça mettrait l'équipe de France dans une posture particulière. Ça mettrait aussi l'équipe du Sénégal dans une belle posture également pour la qualification. Et en cas de match nul, tout resterait ouvert dans ce groupe, où la Norvège pourrait tout de même jouer les troubles faites avec Erling Haaland. Pour mon pronostic, moi je suis parti sur 2-1 pour l'équipe de France. Les faiblesses défensives peut-être de l'équipe pourraient se payer par un but des Sénégalais, vous Franck?
0: Oui, bah, c'est ce dont on parlait avant, hein. C'est effectivement ces petites faiblesses, la défense, mais ça s'arrange. Mais bon, moi aussi j'étais sur 2-1.
2: Et vous Arnaud?
1: Moi je pense qu'un 3-1 est fort probable pour l'équipe de France.
0: C'est bien ça.
1: Mais parce que je suis d'un naturel optimiste et amoureux des Bleus, mais... Bon, ça va forcément être un match compliqué, parce que le Sénégal va attendre l'équipe de France, à mon avis, ils vont essayer de les piquer en contre. Et comme on a vu sur les matchs de préparation, alors ce ne sont que des matchs de préparation, néanmoins, de toute façon, on se rend bien compte, même nous dans le foot amateur, les buts qui sont plus souvent marqués sont ceux sur contre-attaque ou quand une équipe attend et elle prend un revers, l'équipe adverse sur une part de balle. Bon, ça va jouer là-dessus, à mon avis.
2: Bien sûr, et je vais juste donner mes petits pronostics pour les trois autres matchs, hein, on verra demain si j'avais raison. Pour Norvège-Irak, moi je dirais 2-0 pour la Norvège. Argentine-Algérie, c'est peut-être le match où je me suis le plus mouillé. Je dirais 2-2 entre l'équipe championne du monde et l'équipe d'Algérie. Et enfin, Autriche-Jordanie, je dirais 1-0 pour l'Autriche, qui me semble plus complète sur le papier. Maintenant, on va passer à un petit question-réponse avec vous Arnaud. Vous, en tant que responsable de la section masculine de Pornic, vous pensez que cette Coupe du Monde, elle a un impact sur le football local?
1: C'est toujours la même chose, et c'est pareil pour tous les sports. Si tu as une équipe de France qui va loin et surtout qui gagne, tu vas avoir forcément un bond en termes de nombre de licences partout en France, et en particulier chez nous. Maintenant, contrairement à d'autres sports qui sont un peu moins développés que le football, il y aura un bond de licences, mais ça sera... à la marge. Mais de toute façon, on sent dès qu'il y a une équipe de France qui gagne que oui, ça nous fait monter.
2: Justement, on avait parlé avec Franck des Jeux Olympiques où notamment en natation et en ping-pong, on avait vu des bons licences assez énormes, et aussi en judo, mais ça, le judo quand même, ça se développe assez en France. Ensuite, quand on voit France-Sénégal avec des joueurs de top niveau, qu'est-ce qui vous paraît le plus éloigné de la réalité du foot amateur et donc du foot local?
1: Par rapport à la réalité de notre football, déjà, c'est les conditions d'arbitrage. Où nos arbitres sont très bons, il n'y a pas de souci. Moi, j'ai pas de problème avec les arbitres, au contraire. S'ils n'étaient pas là, ça serait compliqué pour nous de jouer. Mais c'est une évidence. Mais il y a le VAR pour rectifier les erreurs, etc. Enfin, ça, il n'y a rien qui éloigne plus.
3: 16h30.
1: Du monde.
2: Et qu'est-ce que le foot pro pourrait apprendre du foot amateur aujourd'hui, selon vous?
1: Vaste question.
0: L'humilité, peut-être.
1: Oui, encore que des fois, sur certains terrains ou certaines personnes, même à plus bas niveau. L'humilité, c'est pas ce qui intéresse toujours tout le monde, mais oui, il y a un petit peu de ça. Je pense qu'ils se rendent pas compte forcément parfois de. Sans être forcément des exemples, parce que c'est difficile de décréter ça, mais ils sont quand même regardés par tous les gamins, et le moindre fait et geste est scruté, et quelque chose qui serait un petit peu déviant. Les enfants ont envie de prendre le pli, ne serait-ce que la façon de parler aux arbitres, la façon de s'énerver les uns envers les autres, la façon dont certains ont de tricher ou d'essayer de duper un peu l'arbitre, ça rejaillit forcément sur les enfants.
0: Mais c'est vrai que c'est important ça, hein, parce que c'est, y a quand même un côté exemplarité à avoir quand on est en tête d'affiche comme ça dans une nation qui est bonne au foot. Hein.
2: Oui, qui est même excellente.
0: C'est quand même excellent. Voilà.

0: après ils sont, enfin, faut se mettre aussi à leur place, les joueurs pro, quand ils sont sur le terrain, ils n'ont pas en tête toutes les deux secondes leur compte en banque, combien ils touchent,
1: oui,
0: etc. En fait, ils sont dans le jeu et dans le fait d'essayer de gagner.
1: Et ce ne sont pas des hommes.
0: Et ce, oui, et voilà, et ils n'ont pas forcément toujours en tête, et c'est normal, le fait de dire je dois être exemplaire. Eux, ils sont dans leur pratique, dans leur passion, dans leur jeu, et c'est seulement après qu'ils se rendent compte, des fois, qu'ils sont peut-être allés trop loin.
2: Et enfin, dernière question, est-ce qu'un club comme Pornic Foot peut encore produire des joueurs pro aujourd'hui? Puisque moi, j'ai l'exemple de Quentin Merlin qui est passé par Pornic et qui actuellement joue quand même en Ligue 1 à Rennes, il est passé par l'OM, par Nantes.
0: À Quentin qui vient voir l'équipe de Pornic régulièrement dès qu'il peut, parce qu'il a la famille toujours dans le coin, il a ses meilleurs amis qui sont dans mon groupe de joueurs, il est très agréable d'ailleurs, il serre la main à tout le monde, enfin, c'est super de voir qu'un joueur pro peut rester aussi
1: c'est un peu c'est une belle personne.
0: Oui, tout à fait. Et est-ce qu'on peut toujours produire ça? Je pense que tous les clubs, enfin, de toute façon, ils viennent bien de quelque part, les joueurs pro, donc de fait, ça marche. Après, là aussi, on parlait d'humilité tout à l'heure. Il faut garder aussi beaucoup d'humilité sur le fait de dire on produit ou on forme des joueurs. Mm-hmm. Puis souvent, déjà, il faut essayer de ne pas les déformer, les joueurs. Ça sera déjà pas mal. Mais non, on est là pour les accompagner. Et de toute façon, on voit bien qu'après, ils partent vers la structure pro. Et c'est là qu'ils font leur trou. Mais c'est d'abord et essentiellement grâce à eux-mêmes.
2: Eh bien, merci Arnaud.
1: Merci messieurs, rendez-vous demain 11h pour les résultats des matchs de ce soir. Excellente soirée foot, allez les bleus et à demain.

0: La météo pour ce mercredi 17 juin, c'est le début de la vague de chaleur, soleil de plomb sur la France. Il y aura quand même un peu d'air près de la Manche avec quelques passages nuageux et un risque de brume de mer. Les températures pour ce mercredi matin, 15 degrés à Lille et Cherbourg, 16 degrés pour Brest, 17 à Bordeaux, Biarritz et Strasbourg, 18 degrés pour Paris, 20 à Lyon, 20 également pour Nice et Marseille, 20 à Ajaccio, 21 à Perpignan et 22 degrés pour Toulouse. Et pour ce mercredi après-midi, entre 20 et 33 degrés sur une moitié nord, il fera 20 degrés en Bretagne, 21 sur la Normandie, 26 sur les Hauts-de-France, 30 degrés sur le Grand Est, jusqu'à 33 sur l'Île-de-France, le Centre-Val de Loire et la Bourgogne. Et dans la moitié sud, entre 26 et 36 degrés. Il fera 26 dans la région de Biarritz et sur la Côte d'Azur, 27 à Marseille, 29 sur la Corse, 35 degrés dans la région bordelaise, 36 sur la vallée du Rhône et sur l'Occitanie.
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2: Bonjour à toutes et à tous, on débute avec cette surprise en ouverture de la Coupe du Monde 2026 aux États-Unis, au Canada et au Mexique. L'Espagne, championne d'Europe en titre et parmi les favoris de ce mondial, a calé d'entrée. Match nul, les Vierges 0-0 face aux modestes Capverdiens. Les Espagnols ont monopolisé le ballon mais se sont montrés inefficaces dans la surface adverse et c'était la journée des matchs nuls hier avec la Belgique qui a concédé le nul un partout face à l'Égypte, à Seattle. Un partout également entre l'Arabie Saoudite et l'Uruguay alors que les joueurs du Golfe menaient 1-0 jusqu'à 10 minutes de la fin. Et puis deux partout dans l'un des matchs les plus confidentiels de ce premier tour entre l'Iran et la Nouvelle-Zélande. Et ce mardi marque l'entrée dans la compétition de l'équipe de France. Les Bleus débutent face au Sénégal comme lors de la Coupe du Monde 2002 en Asie. Cette année, il faudra être vigilant car le champion d'Afrique en titre a de solides arguments et notamment la dernière compétition internationale de Sadio Mané. Le coup d'envoi sera donné à 21h au MetLife Stadium dans l'état de New York. Deux autres rencontres se disputent ce soir et la nuit prochaine. Dans le groupe de la France, l'Irak sera opposé à la Norvège à minuit. Et puis à 3h du matin, l'Argentine, championne du monde en titre, affronte l'Algérie à Kansas City. C'est l'info de la nuit. En foot, Hervé Renard sera bien sûr un banc lors de cette Coupe du Monde, évincé de la sélection d'Arabie Saoudite en mars. L'entraîneur français vient d'être nommé sélectionneur de la Tunisie au lendemain de l'éviction de Sabri Lamouchi après la défaite d'entrée face à la Suède, 5 buts à 1. En tennis, le premier tour du Queen's a été interrompu par la pluie la nuit. Le duel 100% français entre Giovanni Petit-Péricard et Corentin Moutet va donc devoir se terminer ce mardi. Il y a un set partout et 2-1 dans la troisième manche pour Moutet. En basket, l'ASVEL a mis fin au contrat de son coach Pierrick Poupet. Tony Parker pourrait le remplacer sur le banc. Et puis en cyclisme, Romain Bardet va retrouver l'univers du vélo. Il va prochainement intégrer l'encadrement de l'équipe Décathlon CMA CGM où évolue un certain Paul Sexas. Voilà, c'est la fin de ce flash. Très belle journée de sport à toutes et à tous.
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4: En France, près de 11 500 personnes éligibles immédiatement à une greffe de rein espèrent chaque jour l'appel qui changera leur vie. Parmi elles, Annie Hegel, présidente de France Rein Pays de Loire, une femme dont l'histoire nous plonge au cœur d'un quotidien fait d'attente, entre espoir et résilience.
5: Je suis en attente de greffe depuis 2 ans et demi. Je dois quand même dire que j'ai déjà bénéficié d'une greffe. Cela m'a permis de vivre quasi normalement, d'élever mes enfants, travailler, d'être active dans la société. Une greffe, c'est pas forcément pour la vie. Et je suis en attente d'une deuxième greffe, ça fait déjà 2 ans et demi. Mais aujourd'hui, le délai d'attente a été rallongé. Cette attente, elle m'impacte sur ma vie quotidienne, tous les jours, à tout instant, puisque je garde mon téléphone avec moi, toujours dans l'espoir d'un coup de fil. Et c'est la règle, il faut être joignable 24 heures sur 24.
4: Selon vous, quels sont les moyens pour réduire l'attente ?
5: Bien sûr, de façon évidente, c'est d'augmenter le don. C'est très inquiétant parce qu'on est à plus de 30% de refus en France. Si ces 30% n'existaient pas, on peut dire qu'on aurait quasi plus d'attente.
4: Un message à ceux qui nous écoutent ?
5: Vous, citoyens, faites part de votre choix à votre famille, à votre entourage, pour que, au cas où il vous arrive quelque chose, on sache et que les familles n'aient pas cette difficulté de se prononcer sur cette question.
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6: Bonjour, alors que le dépistage de l'exposition au cadmium en laboratoire de ville est remboursé pour les patients à risque depuis ce mardi, Pierre Souvé, cardiologue, fondateur de l'association Santé Environnement France, déplore que les populations ciblées par ce dépistage ne correspondent pas à la réalité de celles à risque d'être contaminées. Il appelle les autorités à agir concrètement et à prendre toutes les mesures de cet enjeu de santé publique. Peu après un épisode de chaleur inédit en mai, une vague de chaleur plus intense s'installe progressivement en France cette semaine. Samedi et dimanche, les 40 degrés pourraient être atteints sur une grande partie du centre du pays. Le gouvernement annonce la fermeture temporaire d'un site officiel destiné aux volontaires pour des missions de bénévolat. Je veux aider.gouv.fr en raison d'un piratage. Des données auraient été extraites. Selon les premières analyses, quelques 550 000 comptes sont concernés par une extraction de données personnelles d'utilisateurs. Aucun compte utilisateur n'a été compromis, ni aucun mot de passe. Un véritable point de bascule, un rapport de l'Institut Reuters pour l'étude du journalisme indique que les réseaux sociaux et plateformes vidéo sont devenus pour la première fois cette année la principale source d'information mondiale. Utilisée par 54% des répondants, elle se retrouve désormais devant la télévision et les médias traditionnels dont le modèle économique est menacé. Le gouvernement va déployer un outil conversationnel d'intelligence artificielle auprès d'environ 1 million d'agents de la fonction publique d'État pour un coût estimé à 700 000 euros, incluant l'accès au modèle de Mistral. Cet outil destiné à l'assistance dans les tâches quotidiennes est notamment censé fluidifier la gestion de certaines procédures judiciaires, notamment. C'est la fin de ce flash, une très bonne journée à notre écoute.
7: Bonjour, bienvenue les mélomanes, c'est parti pour l'actu musique de cette semaine. En France, les scènes commencent à s'embraser, les grandes salles passent progressivement le relais aux événements en plein air. Les premiers week-ends de juin sont toujours synonymes d'une densité impressionnante en live. Et côté album, eh bien c'est le grand retour de Placebo. Oui, l'un des temps forts donc de ce mois de juin, c'est évidemment le retour très commenté du groupe amené par Brian Molko qui revient sur le devant de la scène avec un nouvel album intitulé « Recreated ».

0: Un projet déjà présenté dans les médias spécialisés comme une relecture contemporaine de leur identité sonore. Entre texture électronique plus présente et retour à une écriture plus brute, cet album est annoncé comme le disque de transformation presque en miroir de leur trajectoire sur 3 décennies. Les premières écoutes évoquent un mélange de mélancolie glacée et de tension électrique, fidèle à leur ADN mais clairement réinjecté dans une esthétique plus actuelle. Le grand retour donc de Placebo Recreated. Voilà pour l'actualité musique de cette semaine. Passez une excellente journée avec nous.
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2: Bonjour à tous. Peu après un épisode de chaleur inédit en mai, une vague plus intense s'installe progressivement en France cette semaine. Samedi et dimanche, les 40 degrés pourraient être atteints sur une grande partie du centre du pays. 6 départements du sud et de l'ouest sont en vigilance feu de forêt aujourd'hui et 2 en vigilance sévère, l'Aude et les Pyrénées-Orientales. Le sommet du G7 se poursuit. Donald Trump dit avoir eu une réunion avec le président ukrainien Volodymyr Zelensky ce matin à Évian et il le reverra dans la journée. La guerre en Ukraine est en effet un sujet majeur de cette réunion. Parallèlement, un accord doit être signé entre l'Iran et les États-Unis vendredi, une nouvelle qui a fait chuter les cours du pétrole. En France, les yeux sont donc tournés vers les stations-service depuis ce matin pour y voir les prix baisser eux aussi. Le gasoil est repassé hier sous les 2 euros le litre en moyenne. En raison tout de même de la hausse des prix des carburants due à la guerre au Moyen-Orient, le gouvernement avait mis en place fin mai une aide pour les travailleurs dits grands rouleurs. Hier, près de 900 000 demandes avaient été enregistrées selon le ministère de l'Économie. Ce guichet va rester ouvert jusqu'à fin juillet et la prime sera versée dès demain. À Vauclavier, la SNCF a lancé ce matin une vente flash de 3 jours jusqu'à jeudi. 100 000 billets de TGV Inouï proposés à prix cassé pour des trajets prévus du 3 au 31 août. Une opération exceptionnelle pour soutenir le pouvoir d'achat avant d'autres promotions pour les jeunes dès le 22 juin. L'heure de vérité pour l'équipe de France de football. 5 jours après le début de la Coupe du Monde, les Bleus font leur entrée dans la compétition ce soir à 21h contre le Sénégal. Une équipe dont il faut se méfier. Les Sénégalais étaient champions d'Afrique sur le terrain en 2025 avant d'être dépossédés sur tapis vert. Et puis cette nuit, l'Espagne a été neutralisée par le Cap-Vert 0-0, tout comme l'Uruguay contre l'Arabie Saoudite, un but partout. Même score pour la Belgique face à l'Égypte. Enfin, l'Iran et la Nouvelle-Zélande ont aussi fait match nul, 2 buts partout. Et je vous le rappelle donc, France-Sénégal ce soir à 21h.
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4: La météo pour ce mercredi 17 juin, c'est le début de la vague de chaleur, soleil de plomb sur la France. Il y aura quand même un peu d'air près de la Manche avec quelques passages nuageux et un risque de brume de mer. Les températures pour ce mercredi matin, 15 degrés à Lille et Cherbourg, 16 degrés pour Brest, 17 à Bordeaux, Biarritz et Strasbourg, 18 degrés pour Paris, 20 à Lyon, 20 également pour Nice et Marseille, 20 à Ajaccio, 21 à Perpignan et 22 degrés pour Toulouse. Et pour ce mercredi après-midi, entre 20 et 33 degrés sur une moitié nord, il fera 20 degrés en Bretagne, 21 sur la Normandie, 26 sur les Hauts-de-France, 30 degrés sur le Grand Est, jusqu'à 33 sur l'Île-de-France, le Centre-Val de Loire et la Bourgogne. Et dans la moitié sud, entre 26 et 36 degrés. Il fera 26 dans la région de Biarritz et sur la Côte d'Azur, 27 à Marseille, 29 sur la Corse, 35 degrés dans la région bordelaise, 36 sur la vallée du Rhône et sur l'Occitanie.
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6: Bonjour à toutes et à tous. On débute avec cette surprise en ouverture de la Coupe du Monde 2026 aux États-Unis, au Canada et au Mexique. L'Espagne, championne d'Europe en titre et parmi les favoris de ce mondial, a calé d'entrée. Match nul et vierge 0-0 face au modeste Cap-Verdien. Les Espagnols ont monopolisé le ballon, mais se sont montrés inefficaces dans la surface adverse. Et c'était la journée des matchs nuls hier avec la Belgique, qui a concédé le nul un partout face à l'Égypte, à Seattle. Un partout également entre l'Arabie Saoudite et l'Uruguay, alors que les joueurs du Golfe menaient 1-0 jusqu'à 10 minutes de la fin. Et puis 2 partout dans l'un des matchs les plus confidentiels de ce premier tour entre l'Iran et la Nouvelle-Zélande. Et ce mardi marque l'entrée dans la compétition de l'équipe de France. Les Bleus débutent face au Sénégal comme lors de la Coupe du Monde 2002 en Asie. Cette année, il faudra être vigilant car le champion d'Afrique en titre a de solides arguments et notamment la dernière compétition internationale de Sadio Mané. Le coup d'envoi sera donné à 21h au MetLife Stadium dans l'état de New York. 2 autres rencontres se disputent ce soir et la nuit prochaine. Dans le groupe de la France, l'Irak sera opposé à la Norvège à minuit. Et puis à 3h du matin, l'Argentine, championne du monde en titre, affronte l'Algérie à Kansas City. C'est l'info de la nuit. En foot, Hervé Renard sera bien sûr un banc lors de cette Coupe du Monde, évincé de la sélection d'Arabie Saoudite en mars. L'entraîneur français vient d'être nommé sélectionneur de la Tunisie au lendemain de l'éviction de Sabri Lamouchi après la défaite d'entrée face à la Suède, 5 buts à 1. En tennis, le premier tour du Queen's a été interrompu par la pluie la nuit. Le duel 100% français entre Giovanni Petit-Péricard et Corentin Moutet va donc devoir se terminer ce mardi. Il y a un set partout et 2-1 dans la troisième manche pour Moutet. En basket, l'ASVEL a mis fin au contrat de son coach Pierrick Poupet. Tony Parker pourrait le remplacer sur le banc. Et puis en cyclisme, Romain Bardet va retrouver l'univers du vélo. Il va prochainement intégrer l'encadrement de l'équipe Décathlon CMA CGM où évolue un certain Paul Sexas. Voilà, c'est la fin de ce flash. Très belle journée de sport à toutes et à tous.
1: David Bowie est né le 8 janvier 1947 à Londres, en Angleterre. Son vrai nom est David Robert Jones. Il grandit dans un milieu modeste et s'intéresse très tôt à la musique, à l'art et au théâtre. Dans les années 1960, il cherche son style. Il change souvent d'apparence et de son. En 1969, il connaît son premier succès avec la chanson « Space Oddity ». Cette chanson évoque un astronaute perdu dans l'espace. Elle révèle déjà son goût pour la science-fiction. Au début des années 1970, David Bowie devient une star internationale. Il crée le personnage de Ziggy Stardust. Ziggy est un extraterrestre androgyne et provocateur. Avec cet alter ego, Bowie mélange rock, théâtre et mode. Il transforme le concert en spectacle. Tout au long de sa carrière, Bowie se réinvente. Il change de personnage, de style musical et d'image. Il explore le glam rock, le funk, la soul, l'électronique et le rock expérimental. Il travaille avec de nombreux artistes influents. Dans les années 1970, il s'installe à Berlin. Cette période est marquée par une musique plus sombre et innovante. Il y enregistre 3 albums majeurs, souvent appelés la trilogie berlinoise. Ses œuvres influencent profondément la musique moderne. David Bowie est aussi acteur. Il joue au cinéma et au théâtre. Il incarne souvent des personnages mystérieux ou atypiques. Son style visuel reste aussi important que sa musique. Dans les années 1990 et 2000, il continue de créer. Il expérimente avec les nouvelles technologies. Il reste une figure majeure de la culture populaire. David Bowie meurt le 10 janvier 2016, à l'âge de 69 ans. Il disparaît 2 jours après la sortie de son dernier album, Black Star. Cet album est conçu comme une œuvre d'adieu. David Bowie est aujourd'hui considéré comme l'un des artistes les plus influents du XXe siècle. Il a marqué la musique, la mode et la liberté d'expression. Son héritage artistique continue d'inspirer le monde entier.
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12: Bonjour, alors que le dépistage de l'exposition au cadmium en laboratoire de ville est remboursé pour les patients à risque depuis ce mardi, Pierre Souvé, cardiologue, fondateur de l'association Santé Environnement France, déplore que les populations ciblées par ce dépistage ne correspondent pas à la réalité de celles à risque d'être contaminées. Il appelle les autorités à agir concrètement et à prendre toutes les mesures de cet enjeu de santé publique. Peu après un épisode de chaleur inédit en mai, une vague de chaleur plus intense s'installe progressivement en France cette semaine. Samedi et dimanche, les 40 degrés pourraient être atteints sur une grande partie du centre du pays. Le gouvernement annonce la fermeture temporaire d'un site officiel destiné aux volontaires pour des missions de bénévolat. Je veux aider.gouv.fr en raison d'un piratage. Des données auraient été extraites. Selon les premières analyses, quelques 550 000 comptes sont concernés par une extraction de données personnelles d'utilisateurs. Aucun compte utilisateur n'a été compromis, ni aucun mot de passe. Un véritable point de bascule, un rapport de l'Institut Reuters pour l'étude du journalisme indique que les réseaux sociaux et plateformes vidéo sont devenus pour la première fois cette année la principale source d'information mondiale. Utilisée par 54% des répondants, elle se retrouve désormais devant la télévision et les médias traditionnels dont le modèle économique est menacé. Le gouvernement va déployer un outil conversationnel d'intelligence artificielle auprès d'environ 1 million d'agents de la fonction publique d'État pour un coût estimé à 700 000 euros, incluant l'accès au modèle de Mistral. Cet outil destiné à l'assistance dans les tâches quotidiennes est notamment censé fluidifier la gestion de certaines procédures judiciaires, notamment. C'est la fin de ce flash, une très bonne journée à notre écoute.
0: Bonjour, bienvenue les mélomanes, c'est parti pour l'actu musique de cette semaine. En France, les scènes commencent à s'embraser, les grandes salles passent progressivement le relais aux événements en plein air. Les premiers week-ends de juin sont toujours synonymes d'une densité impressionnante en live. Et côté album, eh bien c'est le grand retour de Placebo. Oui, l'un des temps forts donc de ce mois de juin, c'est évidemment le retour très commenté du groupe amené par Brian Molko qui revient sur le devant de la scène avec un nouvel album intitulé « Recreated ».

0: un projet déjà présenté dans les médias spécialisés comme une relecture contemporaine de leur identité sonore. Entre texture électronique plus présente et retour à une écriture plus brute, cet album est annoncé comme le disque de transformation presque en miroir de leur trajectoire sur 3 décennies. Les premières écoutes évoquent un mélange de mélancolie glacée et de tension électrique, fidèle à leur ADN mais clairement réinjecté dans une esthétique plus actuelle. Le grand retour donc de Placebo Recreated. Voilà pour l'actualité musique de cette semaine. Passez une excellente journée avec nous.
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2: Bonjour à tous. Peu après un épisode de chaleur inédit en mai, une vague plus intense s'installe progressivement en France cette semaine. Samedi et dimanche, les 40 degrés pourraient être atteints sur une grande partie du centre du pays. Six départements du sud et de l'ouest sont en vigilance feu de forêt aujourd'hui et 2 en vigilance sévère, l'Aude.

0: avait mis en place fin mai une aide pour les travailleurs dits grands rouleurs. Hier, près de 900 000 demandes avaient été enregistrées selon le ministère de l'Économie. Ce guichet va rester ouvert jusqu'à fin juillet et la prime sera versée dès demain. À Vauclavier, la SNCF a annoncé ce matin une vente flash de 3 jours jusqu'à jeudi. 100 000 billets de TGV Inouï proposés à prix cassé pour des trajets prévus du 3 au 31 août. Une opération exceptionnelle pour soutenir le pouvoir d'achat avant d'autres promotions pour les jeunes dès le 22 juin. L'heure de vérité pour l'équipe de France de football. 5 jours après le début de la Coupe du Monde, les Bleus font leur entrée dans la compétition ce soir à 21h contre le Sénégal. Une équipe dont il faut se méfier. Les Sénégalais étaient champions d'Afrique sur le terrain en 2025 avant d'être dépossédés sur tapis vert. Et puis cette nuit, l'Espagne a été neutralisée par le Cap-Vert 0-0, tout comme l'Uruguay contre l'Arabie Saoudite, un but partout. Même score pour la Belgique face à l'Égypte. Enfin, l'Iran et la Nouvelle-Zélande ont aussi fait match nul, 2 buts partout. Et je vous le rappelle donc, France-Sénégal ce soir à 21h.
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2: La météo pour ce mercredi 17 juin, c'est le début de la vague de chaleur, soleil de plomb sur la France. Il y aura quand même un peu d'air près de la Manche avec quelques passages nuageux et un risque de brume de mer. Les températures pour ce mercredi matin, 15 degrés à Lille et Cherbourg, 16 degrés pour Brest, 17 à Bordeaux, Biarritz et Strasbourg, 18 degrés pour Paris, 20 à Lyon, 20 également pour Nice et Marseille, 20 à Ajaccio, 21 à Perpignan et 22 degrés pour Toulouse. Et pour ce mercredi après-midi, entre 20 et 33 degrés sur une moitié nord, il fera 20 degrés en Bretagne, 21 sur la Normandie, 26 sur les Hauts-de-France, 30 degrés sur le Grand Est, jusqu'à 33 sur l'Île-de-France, le Centre-Val-de-Loire et la Bourgogne. Et dans la moitié sud, entre 26 et 36 degrés. Il fera 26 dans la région de Biarritz et sur la Côte d'Azur, 27 à Marseille, 29 sur la Corse, 35 degrés dans la région bordelaise, 36 sur la vallée du Rhône et sur l'Occitanie.
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4: Bonjour à toutes et à tous. On débute avec cette surprise en ouverture de la Coupe du Monde 2026 aux États-Unis, au Canada et au Mexique. L'Espagne, championne d'Europe en titre et parmi les favoris de ce mondial, a calé d'entrée. Match nul et vierge 0-0 face aux modestes Cap-Verdiens. Les Espagnols ont monopolisé le ballon, mais se sont montrés inefficaces dans la surface adverse. Et c'était la journée des matchs nuls hier avec la Belgique, qui a concédé le nul un partout face à l'Égypte, à Seattle. Un partout également entre l'Arabie Saoudite et l'Uruguay, alors que les joueurs du Golfe menaient 1-0 jusqu'à 10 minutes de la fin. Et puis deux partout dans l'un des matchs les plus confidentiels de ce premier tour entre l'Iran et la Nouvelle-Zélande. Et ce mardi marque l'entrée dans la compétition de l'équipe de France. Les Bleus débutent face au Sénégal comme lors de la Coupe du Monde 2002 en Asie. Cette année, il faudra être vigilant car le champion d'Afrique en titre a de solides arguments et notamment la dernière compétition internationale de Sadio Mané. Le coup d'envoi sera donné à 21h au MetLife Stadium dans l'état de New York. Deux autres rencontres se disputent ce soir et la nuit prochaine. Dans le groupe de la France, l'Irak sera opposé à la Norvège à minuit. Et puis à 3h du matin, l'Argentine, championne du monde en titre, affronte l'Algérie à Kansas City. C'est l'info de la nuit. En foot, Hervé Renard sera bien sûr un banc lors de cette Coupe du Monde, évincé de la sélection d'Arabie Saoudite en mars. L'entraîneur français vient d'être nommé sélectionneur de la Tunisie au lendemain de l'éviction de Sabri Lamouchi après la défaite d'entrée face à la Suède, 5 buts à 1. En tennis, le premier tour du Queen's a été interrompu par la pluie la nuit. Le duel 100% français entre Giovanni Petit-Péricard et Corentin Moutet va donc devoir se terminer ce mardi. Il y a 1-7 partout et 2-1 dans la troisième manche pour Moutet. En basket, l'ASVEL a mis fin au contrat de son coach Pierrick Poupet. Tony Parker pourrait le remplacer sur le banc. Et puis en cyclisme, Romain Bardet va retrouver l'univers du vélo. Il va prochainement intégrer l'encadrement de l'équipe Décathlon CMA-CGM où évolue un certain Paul Sexas. Voilà, c'est la fin de ce flash. Très belle journée de sport à toutes et à tous.
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1: 17h
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4: Bonjour, alors que le dépistage de l'exposition au cadmium en laboratoire de ville est remboursé pour les patients à risque depuis ce mardi, Pierre Souvet, cardiologue, fondateur de l'association Santé Environnement France, déplore que les populations ciblées par ce dépistage ne correspondent pas à la réalité de celles à risque d'être contaminées. Il appelle les autorités à agir concrètement et à prendre toutes les mesures de cet enjeu de santé publique. Peu après un épisode de chaleur inédit en mai, une vague de chaleur plus intense s'installe progressivement en France cette semaine. Samedi et dimanche, les 40 degrés pourraient être atteints sur une grande partie du centre du pays. Le gouvernement annonce la fermeture temporaire d'un site officiel destiné aux volontaires pour des missions de bénévolat. Je veux aider.gouv.fr en raison d'un piratage. Des données auraient été extraites. Selon les premières analyses, quelques 550 000 comptes sont concernés par une extraction de données personnelles d'utilisateurs. Aucun compte utilisateur n'a été compromis, ni aucun mot de passe. Un véritable point de bascule, un rapport de l'Institut Reuters pour l'étude du journalisme indique que les réseaux sociaux et plateformes vidéo sont devenus pour la première fois cette année la principale source d'information mondiale. Utilisée par 54% des répondants, elle se retrouve désormais devant la télévision et les médias traditionnels dont le modèle économique est menacé. Le gouvernement va déployer un outil conversationnel d'intelligence artificielle auprès d'environ 1 million d'agents de la fonction publique d'État pour un coût estimé à 700 000 euros, incluant l'accès au modèle de Mistral. Cet outil destiné à l'assistance dans les tâches quotidiennes est notamment censé fluidifier la gestion de certaines procédures judiciaires, notamment. C'est la fin de ce flash, une très bonne journée à notre écoute.
5: Bonjour, bienvenue les mélomanes, c'est parti pour l'actu musique de cette semaine. En France, les scènes commencent à s'embraser, les grandes salles passent progressivement le relais aux événements en plein air. Les premiers week-ends de juin sont toujours synonymes d'une densité impressionnante en live. Et côté album, eh bien c'est le grand retour de Placebo. Oui, l'un des temps forts donc de ce mois de juin, c'est évidemment le retour très commenté du groupe amené par Brian Molko qui revient sur le devant de la scène avec un nouvel album intitulé « Recreated ».

0: Un projet déjà présenté dans les médias spécialisés comme une relecture contemporaine de leur identité sonore. Entre texture électronique plus présente et retour à une écriture plus brute, cet album est annoncé comme le disque de transformation presque en miroir de leur trajectoire sur 3 décennies. Les premières écoutes évoquent un mélange de mélancolie glacée et de tension électrique, fidèle à leur ADN mais clairement réinjecté dans une esthétique plus actuelle. Le grand retour donc de Placebo Recreated. Voilà pour l'actualité musique de cette semaine. Passez une excellente journée avec nous.
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2: Bonjour à tous. Peu après un épisode de chaleur inédit en mai, une vague plus intense s'installe progressivement en France cette semaine. Samedi et dimanche, les 40 degrés pourraient être atteints sur une grande partie du centre du pays. 6 départements du sud et de l'ouest sont en vigilance feu de forêt aujourd'hui et 2 en vigilance sévère, l'Aude et les Pyrénées-Orientales. Le sommet du G7 se poursuit. Donald Trump dit avoir eu une réunion avec le président ukrainien Volodymyr Zelensky ce matin à Évian et il le reverra dans la journée. La guerre en Ukraine est en effet un sujet majeur de cette réunion. Parallèlement, un accord doit être signé entre l'Iran et les États-Unis vendredi, une nouvelle qui a fait chuter les cours du pétrole. En France, les yeux sont donc tournés vers les stations-service depuis ce matin pour y voir les prix baisser eux aussi. Le gasoil est repassé hier sous les 2 euros le litre en moyenne. En raison tout de même de la hausse des prix des carburants due à la guerre au Moyen-Orient, le gouvernement avait mis en place fin mai une aide pour les travailleurs dits « grands rouleurs ». Hier, près de 900 000 demandes avaient été enregistrées selon le ministère de l'Économie. Ce guichet va rester ouvert jusqu'à fin juillet et la prime sera versée dès demain. À vos claviers, la SNCF a lancé ce matin une vente flash de 3 jours jusqu'à jeudi. 100 000 billets de TGV Inouï proposés à prix cassé pour des trajets prévus du 3 au 31 août. Une opération exceptionnelle pour soutenir le pouvoir d'achat avant d'autres promotions pour les jeunes dès le 22 juin. L'heure de vérité pour l'équipe de France de football. 5 jours après le début de la Coupe du Monde, les Bleus font leur entrée dans la compétition ce soir à 21h contre le Sénégal. Une équipe dont il faut se méfier. Les Sénégalais étaient champions d'Afrique sur le terrain en 2025 avant d'être dépossédés sur tapis vert. Et puis cette nuit, l'Espagne a été neutralisée par le Cap-Vert 0-0, tout comme l'Uruguay contre l'Arabie Saoudite, 1-0. Même score pour la Belgique face à l'Égypte. Enfin, l'Iran et la Nouvelle-Zélande ont aussi fait match nul, 2-0. Et je vous le rappelle donc, France-Sénégal ce soir à 21h.
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4: La météo pour ce mercredi 17 juin, c'est le début de la vague de chaleur, soleil de plomb sur la France. Il y aura quand même un peu d'air près de la Manche avec quelques passages nuageux et un risque de brume de mer. Les températures pour ce mercredi matin, 15 degrés à Lille et Cherbourg, 16 degrés pour Brest, 17 à Bordeaux, Biarritz et Strasbourg, 18 degrés pour Paris, 20 à Lyon, 20 également pour Nice et Marseille, 20 à Ajaccio, 21 à Perpignan et 22 degrés pour Toulouse. Et pour ce mercredi après-midi, entre 20 et 33 degrés sur une moitié nord, il fera 20 degrés en Bretagne, 21 sur la Normandie, 26 sur les Hauts-de-France, 30 degrés sur le Grand Est, jusqu'à 33 sur l'Île-de-France, le Centre-Val de Loire et la Bourgogne. Et dans la moitié sud, entre 26 et 36 degrés. Il fera 26 dans la région de Biarritz et sur la Côte d'Azur, 27 à Marseille, 29 sur la Corse, 35 degrés dans la région bordelaise, 36 sur la vallée du Rhône et sur l'Occitanie.
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6: Bonjour à toutes et à tous. On débute avec cette surprise en ouverture de la Coupe du Monde 2026 aux États-Unis, au Canada et au Mexique. L'Espagne, championne d'Europe en titre et parmi les favoris de ce mondial, a calé d'entrée. Match nul et vierge 0-0 face aux modestes Cap-Verdiens. Les Espagnols ont monopolisé le ballon, mais se sont montrés inefficaces dans la surface adverse. Et c'était la journée des matchs nuls hier avec la Belgique, qui a concédé le nul 1-1 face à l'Égypte à Seattle. 1-1 également entre l'Arabie Saoudite et l'Uruguay, alors que les joueurs du Golfe menaient 1-0 jusqu'à 10 minutes de la fin. Et puis 2-2 dans l'un des matchs les plus confidentiels de ce premier tour entre l'Iran et la Nouvelle-Zélande. Et ce mardi marque l'entrée dans la compétition de l'équipe de France. Les Bleus débutent face au Sénégal comme lors de la Coupe du Monde 2002 en Asie. Cette année, il faudra être vigilant car le champion d'Afrique en titre a de solides arguments et notamment la dernière compétition internationale de Sadio Mané. Le coup d'envoi sera donné à 21h au MetLife Stadium dans l'état de New York. 2 autres rencontres se disputent ce soir et la nuit prochaine. Dans le groupe de la France, l'Irak sera opposé à la Norvège à minuit. Et puis à 3h du matin, l'Argentine, championne du monde en titre, affronte l'Algérie à Kansas City. C'est l'info de la nuit. En foot, Hervé Renard sera bien sur un banc lors de cette Coupe du Monde, évincé de la sélection d'Arabie Saoudite en mars. L'entraîneur français vient d'être nommé sélectionneur de la Tunisie au lendemain de l'éviction de Sabri Lamouchi après la défaite d'entrée face à la Suède, 5-1. En tennis, le premier tour du Queen's a été interrompu par la pluie. La nuit, le duel 100% français entre Giovanni Petit-Péricard et Corentin Moutet va donc devoir se terminer ce mardi. Il y a un set partout et 2-1 dans la troisième manche pour Moutet. En basket, l'ASVEL a mis fin au contrat de son coach Pierrick Poupet. Tony Parker pourrait le remplacer sur le banc. Et puis en cyclisme, Romain Bardet va retrouver l'univers du vélo. Il va prochainement intégrer l'encadrement de l'équipe Décathlon CMA-CGM où évolue un certain Paul Sexas. Voilà, c'est la fin de ce flash. Très belle journée de sport à toutes et à tous.
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7: Aujourd'hui, nous parlons d'une solution encore trop méconnue, l'hébergement temporaire pour les personnes âgées. Diane Genet, bonjour. 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
11: Bonjour, alors que le dépistage de l'exposition au cadmium en laboratoire de ville est remboursé pour les patients à risque depuis ce mardi, Pierre Souvet, cardiologue, fondateur de l'association Santé Environnement France, déplore que les populations ciblées par ce dépistage ne correspondent pas à la réalité de celles à risque d'être contaminées. Il appelle les autorités à agir concrètement et à prendre toutes les mesures de cet enjeu de santé publique. Peu après un épisode de chaleur inédit en mai, une vague de chaleur plus intense s'installe progressivement en France cette semaine. Samedi et dimanche, les 40 degrés pourraient être atteints sur une grande partie du centre du pays. Le gouvernement annonce la fermeture temporaire d'un site officiel destiné aux volontaires pour des missions de bénévolat. Je veux aider.gouv.fr en raison d'un piratage. Des données auraient été extraites. Selon les premières analyses, quelques 550 000 comptes sont concernés par une extraction de données personnelles d'utilisateurs. Aucun compte utilisateur n'a été compromis, ni aucun mot de passe. Un véritable point de bascule, un rapport de l'Institut Reuters pour l'étude du journalisme indique que les réseaux sociaux et plateformes vidéo sont devenus pour la première fois cette année la principale source d'information mondiale. Utilisée par 54% des répondants, elle se retrouve désormais devant la télévision et les médias traditionnels dont le modèle économique est menacé. Le gouvernement va déployer un outil conversationnel d'intelligence artificielle auprès d'environ 1 million d'agents de la fonction publique d'État pour un coût estimé à 700 000 euros, incluant l'accès au modèle de Mistral. Cet outil destiné à l'assistance dans les tâches quotidiennes est notamment censé fluidifier la gestion de certaines procédures judiciaires, notamment. C'est la fin de ce flash. Une très bonne journée à notre écoute.
4: Bon.
0: Bonjour, bienvenue les mélomanes, c'est parti pour l'actu musique de cette semaine. En France, les scènes commencent à s'embraser, les grandes salles passent progressivement le relais aux événements en plein air. Les premiers week-ends de juin sont toujours synonymes d'une densité impressionnante en live. Et côté album, eh bien c'est le grand retour de Placebo. Oui, l'un des temps forts donc de ce mois de juin, c'est évidemment le retour très commenté du groupe amené par Brian Molko qui revient sur le devant de la scène avec un nouvel album intitulé « Recreated ».

0: est déjà présentée dans les médias spécialisés comme une relecture contemporaine de leur identité sonore. Entre texture électronique plus présente et retour à une écriture plus brute, cet album est annoncé comme le disque de transformation presque en miroir de leur trajectoire sur 3 décennies. Les premières écoutes évoquent un mélange de mélancolie glacée et de tension électrique, fidèle à leur ADN mais clairement réinjecté dans une esthétique plus actuelle. Le grand retour donc de Placebo Recreated. Voilà pour l'actualité musique de cette semaine. Passez une excellente journée avec nous.
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2: Bonjour à tous. Peu après un épisode de chaleur inédit en mai, une vague plus intense s'installe progressivement en France cette semaine. Samedi et dimanche, les 40 degrés pourraient être atteints sur une grande partie du centre du pays. 6 départements du sud et de l'ouest sont en vigilance feu de forêt aujourd'hui et 2 en vigilance sévère, l'Aude et les Pyrénées-Orientales. Le sommet du G7 se poursuit. Donald Trump dit avoir eu une réunion avec le président ukrainien Volodymyr Zelensky ce matin à Évian et il le reverra dans la journée. La guerre en Ukraine est en effet un sujet majeur de cette réunion. Parallèlement, un accord doit être signé entre l'Iran et les États-Unis vendredi, une nouvelle qui a fait chuter les cours du pétrole. En France, les yeux sont donc tournés vers les stations-service depuis ce matin pour y voir les prix baisser eux aussi. Le gasoil est repassé hier sous les 2 euros le litre en moyenne. En raison tout de même de la hausse des prix des carburants due à la guerre au Moyen-Orient, le gouvernement avait mis en place fin mai une aide pour les travailleurs dits « grands rouleurs ». Hier, près de 900 000 demandes avaient été enregistrées selon le ministère de l'Économie. Ce guichet va rester ouvert jusqu'à fin juillet et la prime sera versée dès demain. À vos claviers, la SNCF a lancé ce matin une vente flash de 3 jours jusqu'à jeudi. 100 000 billets de TGV Inouï proposés à prix cassé pour des trajets prévus du 3 au 31 août. Une opération exceptionnelle pour soutenir le pouvoir d'achat avant d'autres promotions pour les jeunes dès le 22 juin. L'heure de vérité pour l'équipe de France de football. 5 jours après le début de la Coupe du Monde, les Bleus font leur entrée dans la compétition ce soir à 21h contre le Sénégal. Une équipe dont il faut se méfier. Les Sénégalais étaient champions d'Afrique sur le terrain en 2025 avant d'être dépossédés sur tapis vert. Et puis cette nuit, l'Espagne a été neutralisée par le Cap-Vert 0-0, tout comme l'Uruguay contre l'Arabie Saoudite, 1-0. Même score pour la Belgique face à l'Égypte. Enfin, l'Iran et la Nouvelle-Zélande ont aussi fait match nul, 2-0. Et je vous le rappelle donc, France-Sénégal ce soir à 21h.
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4: La météo pour ce mercredi 17 juin, c'est le début de la vague de chaleur, soleil de plomb sur la France. Il y aura quand même un peu d'air près de la Manche avec quelques passages nuageux et un risque de brume de mer. Les températures pour ce mercredi matin, 15 degrés à Lille et Cherbourg, 16 degrés pour Brest, 17 à Bordeaux, Biarritz et Strasbourg, 18 degrés pour Paris, 20 à Lyon, 20 également pour Nice et Marseille, 20 à Ajaccio, 21 à Perpignan et 22 degrés pour Toulouse. Et pour ce mercredi après-midi, entre 20 et 33 degrés sur une moitié nord, il fera 20 degrés en Bretagne, 21 sur la Normandie, 26 sur les Hauts-de-France, 30 degrés sur le Grand Est, jusqu'à 33 sur l'Île-de-France, le Centre-Val de Loire et la Bourgogne. Et dans la moitié sud, entre 26 et 36 degrés. Il fera 26 dans la région de Biarritz et sur la Côte d'Azur, 27 à Marseille, 29 sur la Corse, 35 degrés dans la région bordelaise, 36 sur la vallée du Rhône et sur l'Occitanie.
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6: Bonjour à toutes et à tous. On débute avec cette surprise en ouverture de la Coupe du Monde 2026 aux États-Unis, au Canada et au Mexique. L'Espagne, championne d'Europe en titre et parmi les favoris de ce mondial, a calé d'entrée. Match nul et vierge 0-0 face aux modestes Cap-Verdiens. Les Espagnols ont monopolisé le ballon, mais se sont montrés inefficaces dans la surface adverse. Et c'était la journée des matchs nuls hier avec la Belgique, qui a concédé le nul 1-1 face à l'Égypte à Seattle. 1-1 également entre l'Arabie Saoudite et l'Uruguay, alors que les joueurs du Golfe menaient 1-0 jusqu'à 10 minutes de la fin. Et puis 2-2 dans l'un des matchs les plus confidentiels de ce premier tour entre l'Iran et la Nouvelle-Zélande. Et ce mardi marque l'entrée dans la compétition de l'équipe de France. Les Bleus débutent face au Sénégal comme lors de la Coupe du Monde 2002 en Asie. Cette année, il faudra être vigilant car le champion d'Afrique en titre a de solides arguments et notamment la dernière compétition internationale de Sadio Mané. Le coup d'envoi sera donné à 21h au MetLife Stadium dans l'état de New York. 2 autres rencontres se disputent ce soir et la nuit prochaine. Dans le groupe de la France, l'Irak sera opposé à la Norvège à minuit. Et puis à 3h du matin, l'Argentine, championne du monde en titre, affronte l'Algérie à Kansas City. C'est l'info de la nuit. En foot, Hervé Renard sera bien sur un banc lors de cette Coupe du Monde, évincé de la sélection d'Arabie Saoudite en mars. L'entraîneur français vient d'être nommé sélectionneur de la Tunisie au lendemain de l'éviction de Sabri Lamouchi après la défaite d'entrée face à la Suède, 5-1. En tennis, le premier tour du Queen's a été interrompu par la pluie. La nuit, le duel 100% français entre Giovanni Petit-Péricard et Corentin Moutet va donc devoir se terminer ce mardi. Il y a un set partout et 2-1 dans la troisième manche pour Moutet. En basket, l'ASVEL a mis fin au contrat de son coach Pierrick Poupet. Tony Parker pourrait le remplacer sur le banc. Et puis en cyclisme, Romain Bardet va retrouver l'univers du vélo. Il va prochainement intégrer l'encadrement de l'équipe Décathlon CMA-CGM où évolue un certain Paul Sexas. Voilà, c'est la fin de ce flash. Très belle journée de sport à toutes et à tous.
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7: Aujourd'hui, on écoute le témoignage de Serge, 81 ans.
8: Il y a quelque temps, j'ai reçu un appel d'une personne se présentant comme un agent du service antifraude de ma banque. Il m'a parlé d'opérations suspectes, il m'a dit de confirmer mon numéro de carte et lui donner des codes que j'ai reçus sur mon téléphone pour bloquer des paiements de toute urgence. 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

0: à toutes et à tous et bienvenue ce soir. C'est une soirée particulière pour tous les passionnés de football. Après des mois d'attente, l'heure est enfin venue. L'équipe de France entre en lice dans cette Coupe du Monde 2026 avec un premier rendez-vous très attendu face au Sénégal ce soir à 21h. Les bleus finalistes des deux dernières Coupes du Monde arrivent avec de grandes ambitions. La France veut réussir son entrée dans le groupe I où figurent le Sénégal, l'Irak et la Norvège. Pour analyser cette rencontre et parler foot local, nous avons le plaisir d'accueillir ce soir Arnaud Cambrevert, coach de l'équipe première de Pornic Foot. Bonjour messieurs.
1: Bonjour.
2: Bonjour.
0: Les matchs de ce soir vus avec Lucas.
2: Et oui, ce soir, soirée particulière notamment pour l'équipe de France qui entre en lice à 21h au stade de New York, France-Sénégal, et ensuite dans la soirée Irak-Norvège à minuit dans le même groupe, le groupe I. C'est les deux matchs qui seront diffusés sur M6 ce soir. Plus tard dans la soirée encore, pour les plus courageux, Argentine-Algérie, un match intéressant à 3h donc, et ensuite Autriche-Jordanie dans le groupe J à 6h. Ces deux matchs-là, ils seront seulement diffusés sur beIN Sport. Et aujourd'hui donc, on va décider de se focaliser sur un match bien particulier pour nous, France-Sénégal. C'est le premier match des Bleus hein, dans une poule I avec la France, le Sénégal, la Norvège et l'Irak. La France fait quand même office de favorite, mais pour ce match on a un souvenir particulier. C'est en 2002, le Sénégal avait créé l'un des plus grands exploits de l'histoire du mondial en battant la France 1-0 lors du match d'ouverture. Franck et Arnaud, est-ce que vous vous en souvenez? Parce que moi je n'étais pas là, mais...
0: Oui, je me souviens très bien, oui, je me rappelle même de la première Coupe du Monde, moi, quand même. J'étais là. C'était important.
2: En 2002, on était champion du monde en titre et malheureusement, ça ne s'était pas passé comme prévu, n'est-ce pas Arnaud?
1: Oui, c'était très mal passé et je pense que c'était vu un petit peu trop beau pour les plus anciens d'entre nous. On a souvenir aussi de la petite fiesta avec Johnny Hallyday au Stade de France juste avant, défaite contre la Belgique, si je ne me trompe pas.
0: Ça doit être ça, oui.
1: Stade de France et puis on est bleus, on est tous ensemble, tout ça, on y allait.
0: La fleur au fusil,
1: exactement. On a les trois meilleurs buteurs des trois plus grands championnats et bon, on a vu comment c'est terminé.
2: Alors, on s'était vu trop beau et on espère que ça n'arrivera pas ce soir.
0: On ne se porte pas la guigne.
2: Non, du tout, on n'espère pas. En tout cas, cette équipe de France, elle est troisième du classement de la FIFA, tandis que le Sénégal est 16e. C'est quand même la deuxième nation africaine juste derrière le Maroc. Sur les dynamiques récentes, la France, elle reste sur 4 victoires et une défaite lors de ses 5 derniers matchs, tandis que le Sénégal, c'est 2 victoires sur ses 5 derniers matchs, mais surtout 2 défaites et une polémique en finale de la CAN. Hein. C'est une défaite particulière et un match nul. Les deux équipes, donc, elles arrivent avec de la confiance avant leur entrée en tournoi. Du côté des compositions probables, cette équipe de France, dans les buts, ce sera assurément un Mike Maignan, le gardien du Milan AC. Une défense Saliba ou Upamecano, Koundé à droite, Théo Hernandez plutôt à gauche. Au milieu de terrain, Adrien Rabiot, Aurélien Tchouaméni sont attendus. Ryan Cherki en numéro 10 et la triplette de devant, elle fait très peur. Ousmane Dembélé, Ballon d'Or, Mbappé, le crack intergénérationnel, et Michael Olise, peut-être même un des meilleurs joueurs du monde actuellement. Le point fort de cette équipe, c'est forcément sa vitesse et sa profondeur de banc, puisque quand ces joueurs-là peuvent sortir, c'est Désiré Doué, Bradley Barcola qui peuvent rentrer, c'est encore des joueurs qui peuvent faire de grandes différences. Peut-être que le point faible de cette équipe, c'est peut-être sa dépendance aux exploits offensifs. Hein, on critique parfois un peu la défense française. Vous Arnaud, vous en pensez quoi de cette équipe?
1: Je pense qu'on est très outillé offensivement, mais plus sur le plan individuel que sur l'animation collective. Je pense que ça manque encore de...
0: Oui, c'est peut-être ça le problème. Oui.
1: Ça manque encore d'une bonne animation, quelque chose de huilé, mais en même temps, on ne peut pas espérer avoir le même contenu que le Paris Saint-Germain, pour prendre un club qui a bien réussi récemment, quand on est une équipe nationale et que les joueurs se voient une fois tous les 2 mois ou 3 mois en moyenne. Donc, il faut espérer que ça prenne pendant la compétition.
2: Et si ça prend, en tout cas, on l'espère, vous pensez que cette équipe, elle pourrait aller jusqu'où?
1: Ah bah, jusqu'au bout, forcément.
0: À la finale.
2: À la finale, et même la victoire. Et est-ce qu'avec des attaquants comme ça, les jeunes joueurs à Pornic, plus précisément, ils veulent pas tous un peu devenir attaquants et ils délaissent un peu les postes de derrière?
1: Tous les enfants ont envie de marquer les buts. Souvent, c'est ce qu'on dit, c'est on veut être soit celui qui marque les buts, soit celui qui les arrête. Et puis après, bah, au fil de leur pérégrination dans les différentes catégories, ils se rendent compte que pour jouer à tel ou tel niveau, bah, ils n'ont peut-être pas les aptitudes pour être sur les postes offensifs et bah, ils se mettent sur d'autres postes et puis ils prennent du plaisir quand même, c'est pas un souci.
0: C'est un jeu d'équipe, hein.
2: Oui, bien sûr. Et justement, en parlant d'équipe, l'équipe du Sénégal aussi, elle est très belle. Edouard Mendy dans les buts, ancien gardien de Chelsea qui a gagné la Ligue des Champions. Une défense Kalidou Koulibaly, Niakate qui évolue à Lyon, Diouf et Crépin Diata. Le milieu de terrain, Lamine Camara est attendu avec Idrissa Gueye et Pape Gueye qui avaient marqué en finale de la CAN. Et l'attaque aussi, elle reste tout de même belle, peut-être quand même plus faible. Mais Sadio Mané qui évolue avec Cristiano Ronaldo à Al Nassr, Illiman Ndiaye à Everton qui fait une très bonne saison, et Nicolas Jackson qui est quand même dans un top club européen au Bayern Munich. Le point fort de cette équipe, c'est plus sa puissance physique et son jeu aérien, même si il y a peut-être parfois une difficulté à imposer son jeu face aux grandes nations. Du côté des joueurs clés de chaque équipe, moi je pense que du côté de l'équipe de France, Michael Olise fera la différence, et c'est le joueur du Bayern qui est exceptionnel depuis le début de saison. Et du côté du Sénégal, j'attends Nicolas Jackson qui pour moi est le genre de joueur qui peut se révéler dans ce genre de moment. Le duel à suivre aujourd'hui, moi j'ai envie de voir comment Théo Hernandez va s'en sortir face à Illiman Ndiaye, parce que ça va être un duel de vitesse sur le côté gauche français. On verra bien comment ils s'en sortiront. Les enjeux au classement, si la France gagne, les Bleus ils prendraient déjà une belle option sur la qualification avant d'affronter l'Irak, qui est une équipe quand même vachement plus faible. Et du côté du Sénégal, si les Lions de la Teranga réaliseraient cet exploit quand même de battre l'équipe de France, ça mettrait l'équipe de France dans une posture particulière. Ça mettrait aussi le kit du Sénégal dans une belle posture également pour la qualification. Et en cas de match nul, tout resterait ouvert dans ce groupe, où la Norvège pourrait tout de même jouer les troubles faites avec Erling Haaland. Pour mon pronostic, moi je suis parti sur 2-1 pour l'équipe de France. Les

0: s'arrange, ça. Mais bon, moi aussi, j'étais sur 2-1.
1: Et vous, Arnaud ?
2: Moi, je pense qu'un 3-1 est fort probable pour l'équipe de France.
3: C'est bien ça.
2: Mais parce que je suis d'un naturel optimiste et amoureux des Bleus, mais bon, ça va forcément être un match compliqué parce que le Sénégal va attendre l'équipe de France, à mon avis. Ils vont essayer de les piquer en contre. Et comme on a vu sur les matchs de préparation, alors ce ne sont que des matchs de préparation, néanmoins, de toute façon, on se rend bien compte, même nous dans le foot amateur, les buts qui sont plus souvent marqués sont ceux sur contre-attaque ou quand une équipe attend et elle prend un revers, l'équipe adverse sur une part de balle. Bon, ça va jouer là-dessus, à mon avis.
1: Bien sûr, et je vais juste donner mes petits pronostics pour les trois autres matchs, hein, et on verra demain si j'avais raison. Pour Norvège-Irak, moi je dirais 2-0 pour la Norvège. Argentine-Algérie, c'est peut-être le match où je me suis le plus mouillé. Je dirais 2-2 entre l'équipe championne du monde et l'équipe d'Algérie. Et enfin, Autriche-Jordanie, je dirais 1-0 pour l'Autriche qui me semble plus complète sur le papier. Maintenant, on va passer à un petit question-réponse avec vous, Arnaud. Vous, en tant que responsable de la section masculine de Pornic, vous pensez que cette Coupe du Monde, elle a un impact sur le football local ?
2: C'est toujours la même chose et c'est pareil pour tous les sports. Si tu as une équipe de France qui va loin et surtout qui gagne, tu vas avoir forcément un bond en termes de nombre de licences partout en France et en particulier chez nous. Maintenant, contrairement à d'autres sports qui sont un peu moins développés que le football, il y aura un bond de licences, mais ça sera à la marge. Mais de toute façon, on sent dès qu'il y a une équipe de France qui gagne que oui, ça nous fait monter.
1: Justement, on en avait parlé avec Franck des Jeux Olympiques où notamment en natation et en ping-pong, on avait vu des bons licences assez énormes, mais aussi en judo. Mais ça, le judo, quand même, ça se développe assez en France. Ensuite, quand on voit France-Sénégal avec des joueurs de top niveau, qu'est-ce qui vous paraît le plus éloigné de la réalité du foot amateur et donc du foot local ?
2: Par rapport à la réalité de notre football, déjà, c'est les conditions d'arbitrage. Où nos arbitres sont très bons, il n'y a pas de souci. Moi, j'ai pas de problème avec les arbitres, au contraire. S'ils n'étaient pas là, ça serait compliqué pour nous de jouer. Mais c'est une évidence. Mais il y a le VAR pour rectifier les erreurs, etc. Enfin, ça, il n'y a rien qui éloigne plus le monde amateur du monde pro.
1: Et qu'est-ce que le foot pro pourrait apprendre du foot amateur aujourd'hui, selon vous ?
2: Vaste question.
3: L'humilité, peut-être ?
2: Oui, encore que des fois, sur certains terrains ou certaines personnes, même à plus bas niveau. L'humilité, c'est
4: 17h30.
2: Mais, oui, il y a un petit peu de ça. Je pense qu'ils ne se rendent pas compte forcément parfois de. Sans être forcément des exemples, parce que c'est difficile de décréter ça, mais ils sont quand même regardés par tous les gamins et le moindre fait et geste est scruté et quelque chose qui serait un petit peu déviant. Les enfants ont envie de prendre le pli, ne serait-ce que la façon de parler aux arbitres, la façon de s'énerver les uns envers les autres, la façon dont certains ont de tricher ou d'essayer de duper un peu l'arbitre, ça rejaillit forcément sur les enfants.
0: Mais c'est vrai que c'est important ça, hein, parce que c'est, y a quand même un côté exemplarité à avoir quand on est en tête d'affiche comme ça dans une nation qui est bonne au foot. Hein.
1: Ouais, qui est même excellente.
0: C'est quand même excellente, voilà, c'est vous dire. Et donc c'est vrai qu'on est quand même scruté, et vous avez raison, dans le sens où l'exemplarité est absolument nécessaire. Quoi.
2: Oui, mais après, faut se mettre aussi à leur place, les joueurs pros, quand ils sont sur le terrain, ils n'ont pas en tête toutes les deux secondes leur compte en banque, combien ils touchent.
0: Oui.
2: En fait, ils sont dans le jeu et dans le fait d'essayer de gagner.
0: Et ce sont des hommes.
2: Et ils n'ont pas forcément toujours en tête, et c'est normal, le fait de dire je dois être exemplaire. Eux, ils sont dans leur pratique, dans leur passion, dans leur jeu, et c'est seulement après qu'ils se rendent compte des fois qu'ils sont allés trop loin.
1: Et enfin, dernière question, est-ce qu'un club comme Pornic Foot peut encore produire des joueurs pro aujourd'hui ? Puisque moi, j'ai l'exemple de Quentin Merlin qui est passé par Pornic et qui actuellement joue quand même en Ligue 1 à Rennes, il est passé par l'OM, par Nantes.
2: Bah, Quentin qui vient voir l'équipe de Pornic régulièrement dès qu'il peut, parce qu'il a la famille toujours dans le coin. Il a ses meilleurs amis qui sont dans mon groupe de joueurs. Il est très agréable d'ailleurs, il serre la main à tout le monde, enfin, c'est super de voir qu'un joueur pro peut rester aussi
0: c'est un peu dans, ouais, c'est une belle personne.
2: Oui, tout à fait. Et est-ce qu'on peut toujours produire ça? Je pense que tous les clubs de toute façon ils viennent bien de quelque part, les joueurs pro, donc de fait ça marche. Après, là aussi, on parlait d'humilité tout à l'heure, il faut garder aussi beaucoup d'humilité sur le fait de dire on produit ou on forme des joueurs. Je dis souvent que déjà il faut essayer de pas les déformer, les joueurs, ça sera déjà pas mal, mais non, on est là pour les accompagner, et de toute façon on voit bien qu'après ils partent vers la structure pro, Et c'est là qu'ils font leur trou, mais c'est d'abord et essentiellement grâce à eux-mêmes.
1: Eh bien, merci Arnaud.
0: Merci messieurs, ouais. Rendez-vous demain 11h pour les résultats des matchs de ce soir. Excellente soirée foot, allez les Bleus et à demain.

0: 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Bonjour. Alors que le dépistage de l'exposition au cadmium en laboratoire de ville est remboursé pour les patients à risque depuis ce mardi, Pierre Souvet, cardiologue, fondateur de l'association Santé Environnement France, déplore que les populations ciblées par ce dépistage ne correspondent pas à la réalité de celles à risque d'être contaminées. Il appelle les autorités à agir concrètement et à prendre toute la mesure de cet enjeu de santé publique. Peu après un épisode de chaleur inédit en mai, une vague de chaleur plus intense s'installe progressivement en France cette semaine. Samedi et dimanche, les 40 degrés pourraient être atteints sur une grande partie du centre du pays. Le gouvernement annonce la fermeture temporaire d'un site officiel destiné aux volontaires pour des missions de bénévolat. Je veux aider.gouv.fr en raison d'un piratage. Des données auraient été extraites. Selon les premières analyses, quelques 550 000 comptes sont concernés par une extraction de données personnelles d'utilisateurs. Aucun compte utilisateur n'a été compromis, ni aucun mot de passe. Un véritable point de bascule, un rapport de l'Institut Reuters pour l'étude du journalisme indique que les réseaux sociaux et plateformes vidéo sont devenus pour la première fois cette année la principale source d'information mondiale. Utilisée par 54% des répondants, elle se retrouve désormais devant la télévision et les médias traditionnels dont le modèle économique est menacé. Le gouvernement va déployer un outil conversationnel d'intelligence artificielle auprès d'environ 1 million d'agents de la fonction publique d'État pour un coût estimé à 700 000 euros, incluant l'accès au modèle de Mistral. Cet outil destiné à l'assistance dans les tâches quotidiennes est notamment censé fluidifier la gestion de certaines procédures judiciaires, notamment. C'est la fin de ce flash, une très bonne journée à notre écoute.
1: Bonjour, bienvenue les mélomanes, c'est parti pour l'actu musique de cette semaine. En France, les scènes commencent à s'embraser, les grandes salles passent progressivement le relais aux événements en plein air. Les premiers week-ends de juin sont toujours synonymes d'une densité impressionnante en live. Et côté album, eh bien c'est le grand retour de Placebo. Oui, l'un des temps forts donc de ce mois de juin, c'est évidemment le retour très commenté du groupe amené par Brian Molko qui revient sur le devant de la scène avec un nouvel album intitulé « Recreated ».

0: est déjà présentée dans les médias spécialisés comme une relecture contemporaine de leur identité sonore. Entre texture électronique plus présente et retour à une écriture plus brute, cet album est annoncé comme le disque de transformation presque en miroir de leur trajectoire sur 3 décennies. Les premières écoutes évoquent un mélange de mélancolie glacée et de tension électrique, fidèle à leur ADN mais clairement réinjecté dans une esthétique plus actuelle. Le grand retour donc de Placebo Recreated. Voilà pour l'actualité musique de cette semaine. Passez une excellente journée avec nous.
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2: Bonjour à tous. Peu après un épisode de chaleur inédit en mai, une vague plus intense s'installe progressivement en France cette semaine. Samedi et dimanche, les 40 degrés pourraient être atteints sur une grande partie du centre du pays. 6 départements du sud et de l'ouest sont en vigilance feu de forêt aujourd'hui et 2 en vigilance sévère, l'Aude et les Pyrénées orientales. Le sommet du G7 se poursuit. Donald Trump dit avoir eu une réunion avec le président ukrainien Volodymyr Zelensky ce matin à Évian et il le reverra dans la journée. La guerre en Ukraine est en effet un sujet majeur de cette réunion. Parallèlement, un accord doit être signé entre l'Iran et les États-Unis vendredi, une nouvelle qui a fait chuter les cours du pétrole. En France, les yeux sont donc tournés vers les stations-service depuis ce matin pour y voir les prix baisser eux aussi. Le gasoil est repassé hier sous les 2 euros le litre en moyenne. En raison tout de même de la hausse des prix des carburants due à la guerre au Moyen-Orient, le gouvernement avait mis en place fin mai une aide pour les travailleurs dits « grands rouleurs ». Hier, près de 900 000 demandes avaient été enregistrées selon le ministère de l'Économie. Ce guichet va rester ouvert jusqu'à fin juillet et la prime sera versée dès demain. À Vauclavier, la SNCF a lancé ce matin une vente flash de 3 jours jusqu'à jeudi. 100 000 billets de TGV Inouï proposés à prix cassé pour des trajets prévus du 3 au 31 août. Une opération exceptionnelle pour soutenir le pouvoir d'achat avant d'autres promotions pour les jeunes dès le 22 juin. L'heure de vérité pour l'équipe de France de football. 5 jours après le début de la Coupe du Monde, les Bleus font leur entrée dans la compétition ce soir à 21h contre le Sénégal. Une équipe dont il faut se méfier. Les Sénégalais étaient champions d'Afrique sur le terrain en 2025 avant d'être dépossédés sur tapis vert. Et puis cette nuit, l'Espagne a été neutralisée par le Cap-Vert 0-0, tout comme l'Uruguay contre l'Arabie Saoudite, un but partout. Même score pour la Belgique face à l'Égypte. Enfin, l'Iran et la Nouvelle-Zélande ont aussi fait match nul, 2 buts partout. Et je vous le rappelle donc, France-Sénégal ce soir à 21h.
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4: La météo pour ce mercredi 17 juin, c'est le début de la vague de chaleur, soleil de plomb sur la France. Il y aura quand même un peu d'air près de la Manche avec quelques passages nuageux et un risque de brume de mer. Les températures pour ce mercredi matin, 15 degrés à Lille et Cherbourg, 16 degrés pour Brest, 17 à Bordeaux, Biarritz et Strasbourg, 18 degrés pour Paris, 20 à Lyon, 20 également pour Nice et Marseille, 20 à Ajaccio, 21 à Perpignan et 22 degrés pour Toulouse. Et pour ce mercredi après-midi, entre 20 et 33 degrés sur une moitié nord, il fera 20 degrés en Bretagne, 21 sur la Normandie, 26 sur les Hauts-de-France, 30 degrés sur le Grand Est, jusqu'à 33 sur l'Île-de-France, le Centre-Val de Loire et la Bourgogne. Et dans la moitié sud, entre 26 et 36 degrés. Il fera 26 dans la région de Biarritz et sur la Côte d'Azur, 27 à Marseille, 29 sur la Corse, 35 degrés dans la région bordelaise, 36 sur la vallée du Rhône et sur l'Occitanie.
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6: Bonjour à toutes et à tous. On débute avec cette surprise en ouverture de la Coupe du Monde 2026 aux États-Unis, au Canada et au Mexique. L'Espagne, championne d'Europe en titre et parmi les favoris de ce mondial, a calé d'entrée. Match nul et vierge 0-0 face aux modestes Cap-Verdiens. Les Espagnols ont monopolisé le ballon, mais se sont montrés inefficaces dans la surface adverse. Et c'était la journée des matchs nuls hier avec la Belgique, qui a concédé le nul un partout face à l'Égypte, à Seattle. Un partout également entre l'Arabie Saoudite et l'Uruguay, alors que les joueurs du Golfe menaient 1-0 jusqu'à 10 minutes de la fin. Et puis 2 partout dans l'un des matchs les plus confidentiels de ce premier tour entre l'Iran et la Nouvelle-Zélande. Et ce mardi marque l'entrée dans la compétition de l'équipe de France. Les Bleus débutent face au Sénégal comme lors de la Coupe du Monde 2002 en Asie. Cette année, il faudra être vigilant car le champion d'Afrique en titre a de solides arguments et notamment la dernière compétition internationale de Sadio Mané. Le coup d'envoi sera donné à 21h au MetLife Stadium dans l'état de New York. 2 autres rencontres se disputent ce soir et la nuit prochaine. Dans le groupe de la France, l'Irak sera opposé à la Norvège à minuit. Et puis à 3h du matin, l'Argentine, championne du monde en titre, affronte l'Algérie à Kansas City. C'est l'info de la nuit. En foot, Hervé Renard sera bien sur un banc lors de cette Coupe du Monde, évincé de la sélection d'Arabie Saoudite en mars. L'entraîneur français vient d'être nommé sélectionneur de la Tunisie au lendemain de l'éviction de Sabri Lamouchi après la défaite d'entrée face à la Suède, 5-1. En tennis, le premier tour du Queen's a été interrompu par la pluie. La nuit, le duel 100% français entre Giovanni Petit-Péricard et Corentin Moutet va donc devoir se terminer ce mardi. Il y a 1-1-7 partout et 2-1 dans la troisième manche pour Moutet. En basket, l'ASVEL a mis fin au contrat de son coach Pierrick Poupet. Tony Parker pourrait le remplacer sur le banc. Et puis en cyclisme, Romain Bardet va retrouver l'univers du vélo. Il va prochainement intégrer l'encadrement de l'équipe Décathlon CMA-CGM où évolue un certain Paul Sexas. Voilà, c'est la fin de ce flash. Très belle journée de sport à toutes et à tous.
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12: Bonjour, alors que le dépistage de l'exposition au cadmium en laboratoire de ville est remboursé pour les patients à risque depuis ce mardi, Pierre Souvet, cardiologue, fondateur de l'association Santé Environnement France, déplore que les populations ciblées par ce dépistage ne correspondent pas à la réalité de celles à risque d'être contaminées. Il appelle les autorités à agir concrètement et à prendre toutes les mesures de cet enjeu de santé publique. Peu après un épisode de chaleur inédit en mai, une vague de chaleur plus intense s'installe progressivement en France cette semaine. Samedi et dimanche, les 40 degrés pourraient être atteints sur une grande partie du centre du pays. Le gouvernement annonce la fermeture temporaire d'un site officiel destiné aux volontaires pour des missions de bénévolat. Je veux aider.gouv.fr en raison d'un piratage. Des données auraient été extraites. Selon les premières analyses, quelques 550 000 comptes sont concernés par une extraction de données personnelles d'utilisateurs. Aucun compte utilisateur n'a été compromis, ni aucun mot de passe. Un véritable point de bascule, un rapport de l'Institut Reuters pour l'étude du journalisme indique que les réseaux sociaux et plateformes vidéo sont devenus pour la première fois cette année la principale source d'information mondiale. Utilisée par 54% des répondants, elle se retrouve désormais devant la télévision et les médias traditionnels dont le modèle économique est menacé. Le gouvernement va déployer un outil conversationnel d'intelligence artificielle auprès d'environ 1 million d'agents de la fonction publique d'État pour un coût estimé à 700 000 euros, incluant l'accès au modèle de Mistral. Cet outil destiné à l'assistance dans les tâches quotidiennes est notamment censé fluidifier la gestion de certaines procédures judiciaires, notamment. C'est la fin de ce flash, une très bonne journée à notre écoute.
0: Bonjour, bienvenue les mélomanes, c'est parti pour l'actu musique de cette semaine. En France, les scènes commencent à s'embraser, les grandes salles passent progressivement le relais aux événements en plein air. Les premiers week-ends de juin sont toujours synonymes d'une densité impressionnante en live. Et côté album, eh bien c'est le grand retour de Placebo. Oui, l'un des temps forts donc de ce mois de juin, c'est évidemment le retour très commenté du groupe amené par Brian Molko qui revient sur le devant de la scène avec un nouvel album intitulé « Recreated ». ».

0: un projet déjà présenté dans les médias spécialisés comme une relecture contemporaine de leur identité sonore. Entre texture électronique plus présente et retour à une écriture plus brute, cet album est annoncé comme le disque de transformation presque en miroir de leur trajectoire sur 3 décennies. Les premières écoutes évoquent un mélange de mélancolie glacée et de tension électrique, fidèle à leur ADN mais clairement réinjecté dans une esthétique plus actuelle. Le grand retour donc de Placebo Recreated. Voilà pour l'actualité musique de cette semaine. Passez une excellente journée avec nous.
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2: Bonjour à tous. Peu après un épisode de chaleur inédit en mai, une vague plus intense s'installe progressivement en France cette semaine. Samedi et dimanche, les 40 degrés pourraient être atteints sur une grande partie du centre du pays. 6 départements du sud et de l'ouest sont en vigilance feu de forêt aujourd'hui et 2 en vigilance sévère, l'Aude et les Pyrénées-Orientales. Le sommet du G7 se poursuit. Donald Trump dit avoir eu une réunion avec le président ukrainien Volodymyr Zelensky ce matin à Évian et il le reverra dans la journée. La guerre en Ukraine est en effet un sujet majeur de cette réunion. Parallèlement, un accord doit être signé entre l'Iran et les États-Unis vendredi, une nouvelle qui a fait chuter les cours du pétrole. En France, les yeux sont donc tournés vers les stations-service depuis ce matin pour y voir les prix baisser eux aussi. Le gasoil est repassé hier sous les 2 euros le litre en moyenne. En raison tout de même de la hausse des prix des carburants due à la guerre au Moyen-Orient, le gouvernement avait mis en place fin mai une aide pour les travailleurs dits grands rouleurs. Hier, près de 900 000 demandes avaient été enregistrées selon le ministère de l'Économie. Ce guichet va rester ouvert jusqu'à fin juillet et la prime sera versée dès demain. À Vauclavier, la SNCF a lancé ce matin une vente flash de 3 jours jusqu'à jeudi. 100 000 billets de TGV Inouï proposés à prix cassé pour des trajets prévus du 3 au 31 août. Une opération exceptionnelle pour soutenir le pouvoir d'achat avant d'autres promotions pour les jeunes dès le 22 juin. L'heure de vérité pour l'équipe de France de football. 5 jours après le début de la Coupe du Monde, les Bleus font leur entrée dans la compétition ce soir à 21h contre le Sénégal. Une équipe dont il faut se méfier. Les Sénégalais étaient champions d'Afrique sur le terrain en 2025 avant d'être dépossédés sur tapis vert. Et puis cette nuit, l'Espagne a été neutralisée par le Cap-Vert 0-0, tout comme l'Uruguay contre l'Arabie Saoudite, 1-0. Même score pour la Belgique face à l'Égypte. Enfin, l'Iran et la Nouvelle-Zélande ont aussi fait match nul, 2-0. Et je vous le rappelle donc, France-Sénégal ce soir à 21h.
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4: La météo pour ce mercredi 17 juin, c'est le début de la vague de chaleur, soleil de plomb sur la France. Il y aura quand même un peu d'air près de la Manche avec quelques passages nuageux et un risque de brume de mer. Les températures pour ce mercredi matin, 15 degrés à Lille et Cherbourg, 16 degrés pour Brest, 17 à Bordeaux, Biarritz et Strasbourg, 18 degrés pour Paris, 20 à Lyon, 20 également pour Nice et Marseille, 20 à Ajaccio, 21 à Perpignan et 22 degrés pour Toulouse. Et pour ce mercredi après-midi, entre 20 et 33 degrés sur une moitié nord, il fera 20 degrés en Bretagne, 21 sur la Normandie, 26 sur les Hauts-de-France, 30 degrés sur le Grand Est, jusqu'à 33 sur l'Île-de-France, le Centre-Val de Loire et la Bourgogne. Et dans la moitié sud, entre 26 et 36 degrés. Il fera 26 dans la région de Biarritz et sur la Côte d'Azur, 27 à Marseille, 29 sur la Corse, 35 degrés dans la région bordelaise, 36 sur la vallée du Rhône et sur l'Occitanie.
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6: Bonjour à toutes et à tous. On débute avec cette surprise en ouverture de la Coupe du Monde 2026 aux États-Unis, au Canada et au Mexique. L'Espagne, championne d'Europe en titre et parmi les favoris de ce mondial, a calé d'entrée. Match nul et vierge 0-0 face au modeste Cap-Verdien. Les Espagnols ont monopolisé le ballon, mais se sont montrés inefficaces dans la surface adverse. Et c'était la journée des matchs nuls hier avec la Belgique, qui a concédé le nul 1-1 face à l'Égypte, à Seattle. 1-1 également entre l'Arabie Saoudite et l'Uruguay, alors que les joueurs du Golfe menaient 1-0 jusqu'à 10 minutes de la fin. Et puis 2-2 dans l'un des matchs les plus confidentiels de ce premier tour entre l'Iran et la Nouvelle-Zélande. Et ce mardi marque l'entrée dans la compétition de l'équipe de France. Les Bleus débutent face au Sénégal comme lors de la Coupe du Monde 2002 en Asie. Cette année, il faudra être vigilant car le champion d'Afrique en titre a de solides arguments et notamment la dernière compétition internationale de Sadio Mané. Le coup d'envoi sera donné à 21h au MetLife Stadium dans l'état de New York. 2 autres rencontres se disputent ce soir et la nuit prochaine. Dans le groupe de la France, l'Irak sera opposé à la Norvège à minuit. Et puis à 3h du matin, l'Argentine, championne du monde en titre, affronte l'Algérie à Kansas City. C'est l'info de la nuit. En foot, Hervé Renard sera bien sûr un banc lors de cette Coupe du Monde, évincé de la sélection d'Arabie Saoudite en mars. L'entraîneur français vient d'être nommé sélectionneur de la Tunisie au lendemain de l'éviction de Sabri Lamouchi après la défaite d'entrée face à la Suède, 5 buts à 1. En tennis, le premier tour du Queen's a été interrompu par la pluie la nuit. Le duel 100% français entre Giovanni Petit-Péricard et Corentin Moutet va donc devoir se terminer ce mardi. Il y a un set partout et 2-1 dans la troisième manche pour Moutet. En basket, l'ASVEL a mis fin au contrat de son coach Pierrick Poupet. Tony Parker pourrait le remplacer sur le banc. Et puis en cyclisme, Romain Bardet va retrouver l'univers du vélo. Il va prochainement intégrer l'encadrement de l'équipe Décathlon CMA CGM où évolue un certain Paul Sexas. Voilà, c'est la fin de ce flash. Très belle journée de sport à toutes et à tous.
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7: La question de Jacques, 74 ans.
8: Je vais bien, je suis en pleine forme et je vois pas pourquoi dès maintenant je devrais penser à adapter mon logement.
7: Anticiper, c'est ce qui permet bien souvent de rester chez soi plus longtemps. Voici le témoignage de Marie-Christine, 77 ans. Elle a choisi d'adapter son logement avant que les difficultés n'apparaissent.
9: Ma cuisine, elle est très ancienne et pas du tout ergonomique. Et le budget pour la refaire, c'était vraiment trop élevé. Alors du coup, on a décidé de faire des petits aménagements dans la cuisine, mais à moindre coût. Par exemple, on a acheté un rehausseur d'évier parce que mon évier était profond. J'avais tellement de douleurs dans le dos quand je faisais la vaisselle. Et puis on a réorganisé tous les placards pour avoir toutes les choses utiles au quotidien à portée de la main. Et pour les placards du bas, on a installé un système de tiroirs coulissants très facile à poser parce qu'ils sont adhésifs. Et ça m'évite de trop baisser pour accéder à ces placards. 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
11: Bonjour, alors que le dépistage de l'exposition au cadmium en laboratoire de ville est remboursé pour les patients à risque depuis ce mardi, Pierre Souvet, cardiologue, fondateur de l'association Santé Environnement France, déplore que les populations ciblées par ce dépistage ne correspondent pas à la réalité de celles à risque d'être contaminées. Il appelle les autorités à agir concrètement et à prendre toutes les mesures de cet enjeu de santé publique. Peu après un épisode de chaleur inédit en mai, une vague de chaleur plus intense s'installe progressivement en France cette semaine. Samedi et dimanche, les 40 degrés pourraient être atteints sur une grande partie du centre du pays. Le gouvernement annonce la fermeture temporaire d'un site officiel destiné aux volontaires pour des missions de bénévolat. Je veux aider.gouv.fr en raison d'un piratage. Des données auraient été extraites. Selon les premières analyses, quelques 550 000 comptes sont concernés par une extraction de données personnelles d'utilisateurs. Aucun compte utilisateur.

0: de certaines procédures judiciaires, notamment. C'est la fin de ce flash, une très bonne journée à notre écoute.
1: Bonjour, bienvenue les mélomanes, c'est parti pour l'actu musique de cette semaine. En France, les scènes commencent à s'embraser, les grandes salles passent progressivement le relais aux événements en plein air. Les premiers week-ends de juin sont toujours synonymes d'une densité impressionnante en live. Et côté album, eh bien c'est le grand retour de Placebo. Oui, l'un des temps forts donc de ce mois de juin, c'est évidemment le retour très commenté du groupe amené par Brian Molko qui revient sur le devant de la scène avec un nouvel album intitulé « Recreated ».

0: projet déjà présenté dans les médias spécialisés comme une relecture contemporaine de leur identité sonore. Entre texture électronique plus présente et retour à une écriture plus brute, cet album est annoncé comme le disque de transformation presque en miroir de leur trajectoire sur 3 décennies. Les premières écoutes évoquent un mélange de mélancolie glacée et de tension électrique, fidèle à leur ADN mais clairement réinjecté dans une esthétique plus actuelle. Le grand retour donc de Placebo Recreated. Voilà pour l'actualité musique de cette semaine. Passez une excellente journée avec nous.
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2: Bonjour à tous. Peu après un épisode de chaleur inédit en mai, une vague plus intense s'installe progressivement en France cette semaine. Samedi et dimanche, les 40 degrés pourraient être atteints sur une grande partie du centre du pays. 6 départements du sud et de l'ouest sont en vigilance feu de forêt aujourd'hui et 2 en vigilance sévère, l'Aude et les Pyrénées-Orientales. Le sommet du G7 se poursuit. Donald Trump dit avoir eu une réunion avec le président ukrainien Volodymyr Zelensky ce matin à Évian et il le reverra dans la journée. La guerre en Ukraine est en effet un sujet majeur de cette réunion. Parallèlement, un accord doit être signé entre l'Iran et les États-Unis vendredi, une nouvelle qui a fait chuter les cours du pétrole. En France, les yeux sont donc tournés vers les stations-service depuis ce matin pour y voir les prix baisser eux aussi. Le gasoil est repassé hier sous les 2 euros le litre en moyenne. En raison tout de même de la hausse des prix des carburants due à la guerre au Moyen-Orient, le gouvernement avait mis en place fin mai une aide pour les travailleurs dits grands rouleurs. Hier, près de 900 000 demandes avaient été enregistrées selon le ministère de l'Économie. Ce guichet va rester ouvert jusqu'à fin juillet et la prime sera versée dès demain. À Vauclavier, la SNCF a lancé ce matin une vente flash de 3 jours jusqu'à jeudi. 100 000 billets de TGV Inouï proposés à prix cassé pour des trajets prévus du 3 au 31 août. Une opération exceptionnelle pour soutenir le pouvoir d'achat avant d'autres promotions pour les jeunes dès le 22 juin. L'heure de vérité pour l'équipe de France de football. 5 jours après le début de la Coupe du Monde, les Bleus font leur entrée dans la compétition ce soir à 21h contre le Sénégal. Une équipe dont il faut se méfier. Les Sénégalais étaient champions d'Afrique sur le terrain en 2025 avant d'être dépossédés sur tapis vert. Et puis cette nuit, l'Espagne a été neutralisée par le Cap-Vert 0-0, tout comme l'Uruguay contre l'Arabie Saoudite, 1-0. Même score pour la Belgique face à l'Égypte. Enfin, l'Iran et la Nouvelle-Zélande ont aussi fait match nul, 2-0. Et je vous le rappelle donc, France-Sénégal ce soir à 21h.
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4: La météo pour ce mercredi 17 juin, c'est le début de la vague de chaleur, soleil de plomb sur la France. Il y aura quand même un peu d'air près de la Manche avec quelques passages nuageux et un risque de brume de mer. Les températures pour ce mercredi matin, 15 degrés à Lille et Cherbourg, 16 degrés pour Brest, 17 à Bordeaux, Biarritz et Strasbourg, 18 degrés pour Paris, 20 à Lyon, 20 également pour Nice et Marseille, 20 à Ajaccio, 21 à Perpignan et 22 degrés pour Toulouse. Et pour ce mercredi après-midi, entre 20 et 33 degrés sur une moitié nord, il fera 20 degrés en Bretagne, 21 sur la Normandie, 26 sur les Hauts-de-France, 30 degrés sur le Grand Est, jusqu'à 33 sur l'Île-de-France, le Centre-Val de Loire et la Bourgogne. Et dans la moitié sud, entre 26 et 36 degrés. Il fera 26 dans la région de Biarritz et sur la Côte d'Azur, 27 à Marseille, 29 sur la Corse, 35 degrés dans la région bordelaise, 36 sur la vallée du Rhône et sur l'Occitanie.
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6: Bonjour à toutes et à tous. On débute avec cette surprise en ouverture de la Coupe du Monde 2026 aux États-Unis, au Canada et au Mexique. L'Espagne, championne d'Europe en titre et parmi les favoris de ce mondial, a calé d'entrée. Match nul et vierge 0-0 face aux modestes Cap-Verdiens. Les Espagnols

0: dans la surface adverse et c'était la journée des matchs nuls hier avec la Belgique qui a concédé le nul un partout face à l'Égypte à Seattle, un partout également entre l'Arabie Saoudite et l'Uruguay alors que les joueurs du Golfe menaient 1-0 jusqu'à 10 minutes de la fin, et puis deux partout dans l'un des matchs les plus confidentiels de ce premier tour entre l'Iran et la Nouvelle-Zélande. Et ce mardi marque l'entrée dans la compétition de l'équipe de France. Les Bleus débutent face au Sénégal comme lors de la Coupe du Monde 2002 en Asie. Cette année, il faudra être vigilant car le champion d'Afrique en titre a de solides arguments et notamment la dernière compétition internationale de Sadio Mané. Le coup d'envoi sera donné à 21h au MetLife Stadium dans l'état de New York. Deux autres rencontres se disputent ce soir et la nuit prochaine. Dans le groupe de la France, l'Irak sera opposé à la Norvège à minuit. Et puis à 3h du matin, l'Argentine, championne du monde en titre, affronte l'Algérie à Kansas City. C'est l'info de la nuit. En foot, Hervé Renard sera bien sur un banc lors de cette Coupe du Monde, évincé de la sélection d'Arabie Saoudite en mars. L'entraîneur français vient d'être nommé sélectionneur de la Tunisie au lendemain de l'éviction de Sabri Lamouchi après la défaite d'entrée face à la Suède, 5-1. En tennis, le premier tour du Queen's a été interrompu par la pluie la nuit. Le duel 100% français entre Giovanni Petit-Péricard et Corentin Moutet va donc devoir se terminer ce mardi. Il y a 1-1, 7 partout et 2-1 dans la troisième manche pour Moutet. En basket, l'ASVEL a mis fin au contrat de son coach Pierrick Poupet. Tony Parker pourrait le remplacer sur le banc. Et puis en cyclisme, Romain Bardet va retrouver l'univers du vélo. Il va prochainement intégrer l'encadrement de l'équipe Décathlon CM à CGM où évolue un certain Paul Sexas. Voilà, c'est la fin de ce flash. Très belle journée de sport à toutes et à tous.
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7: Bonsoir. Un animateur d'une école parisienne poursuivi pour agression sexuelle sur mineur a été relaxé ce mardi par le tribunal correctionnel qui a estimé que l'infraction n'était pas suffisamment caractérisée. Il s'agissait de la première affaire jugée depuis la multiplication d'accusations de violence dans le périscolaire parisien depuis début 2026. 78 agents ont été suspendus dans les écoles de la capitale, dont 31 pour des suspicions de violence sexuelle. Le Parlement européen a adopté une loi interdisant entre autres la dénomination de steak végétal au nom de la protection des éleveurs tout en autorisant les saucisses et burgers végétariens. Le texte âprement discuté avait fait l'objet d'un compromis en mars entre eurodéputés et États membres. Les produits végétariens imitant la viande ont connu un essor au cours des dernières années, porté par le souci des consommateurs de manger sainement, de protéger les animaux ou de réduire leur empreinte environnementale. Le Parlement européen qui a aussi approuvé définitivement l'accord commercial conclu l'an dernier entre l'Union européenne et Donald Trump. Ce texte supprime les droits de douane appliqués dans l'UE sur la plupart des produits industriels et agricoles en provenance des États-Unis en échange du plafonnement à 15% des taxes imposées par le président américain sur les importations européennes. Depuis l'entrée en bourse de SpaceX, le patrimoine d'Elon Musk a fait un bond de 570 milliards de dollars. Le billionnaire qui détient 11% du capital de Tesla possède environ 45% de SpaceX, le groupe spatial qui a fait une entrée fracassante à Wall Street au point de valoir déjà plus de 2500 milliards de dollars. Si la fortune personnelle de Musk constituait une économie nationale, elle figurerait parmi les 20 plus importantes du monde. C'est la fin de ce flash, une bonne fin de journée à toutes et à tous.
8: Bonjour, bienvenue les mélomanes, c'est parti pour l'actu musique de cette semaine. En France, les scènes commencent à s'embraser, les grandes salles passent progressivement le relais aux événements en plein air. Les premiers week-ends de juin sont toujours synonymes d'une densité impressionnante en live. Et côté album, eh bien c'est le grand retour de Placebo. Oui, l'un des temps forts donc de ce mois de juin, c'est évidemment le retour très commenté du groupe amené par Brian Molko qui revient sur le devant de la scène avec un nouvel album intitulé « Recreated ». ».

0: projet déjà présenté dans les médias spécialisés comme une relecture contemporaine de leur identité sonore. Entre texture électronique plus présente et retour à une écriture plus brute, cet album est annoncé comme le disque de transformation presque en miroir de leur trajectoire sur 3 décennies. Les premières écoutes évoquent un mélange de mélancolie glacée et de tension électrique, fidèle à leur ADN mais clairement réinjecté dans une esthétique plus actuelle. Le grand retour donc de Placebo Recreated. Voilà pour l'actualité musique de cette semaine. Passez une excellente journée avec nous.
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2: Bonsoir à tous. On connaît désormais le lieu de la signature de l'accord de paix entre les États-Unis et l'Iran. La cérémonie se tiendra vendredi en Suisse, dans un hôtel de Burgenstock, une montagne qui surplombe le lac de Lucerne, un site sécurisé proposé notamment par les médiateurs pakistanais et qataris. Et toujours dans ce dossier, Emmanuel Macron, le chef de l'État français, sera l'invité jeudi de l'émission L'Événement sur France 2. Le président de la République y évoquera notamment cet accord, la situation au Moyen-Orient et le bilan du G7. La vasque olympique et paralympique de Paris 2024 va faire son retour. Elle sera installée au Jardin des Tuileries du 21 juin au 14 septembre en accès libre dès 7h du matin. Détention à Nice, le maire Éric Ciotti accuse le ministre des Transports Philippe Tabarot de menaces en marge d'un déplacement officiel. Des propos jugés indignes par Jordan Bardella qui appelle le Premier ministre à réagir. Dans l'affaire Eliana, un nouveau signalement émerge. Une jeune fille de 11 ans avait dénoncé en 2025 des gestes déplacés de Jérôme Barella. Des faits signalés en mars dernier et restés jusque-là peu médiatisés. On apprend que la jeune fille a été entendue 2 heures aujourd'hui. Santé avec cette alerte de l'application Yuka, 65% des sirops à la menthe contiendraient un colorant controversé, le E133, suspecté de présenter des risques pour la santé. Donald Trump maintient la pression sur l'Iran en marge du G7, affirmant que le pays n'aura jamais l'arme nucléaire. Il a aussi rencontré le président ukrainien Volodymyr Zelensky. Une cyberattaque revendiquée par un groupe pro-russe a visé plusieurs sites institutionnels en Haute-Savoie. Les autorités évoquent des conséquences limitées. La Coupe du Monde de foot et l'équipe de France entrent en lice ce soir face au Sénégal à 21h à New York, après plusieurs résultats surprises dans la compétition.
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4: La météo pour ce mercredi 17 juin, c'est le début de la vague de chaleur, soleil de plomb sur la France. Il y aura quand même un peu d'air près de la Manche avec quelques passages nuageux et un risque de brume de mer. Les températures pour ce mercredi matin, 15 degrés à Lille et Cherbourg, 16 degrés pour Brest, 17 à Bordeaux, Biarritz et Strasbourg, 18 degrés pour Paris, 20 à Lyon, 20 également pour Nice et Marseille, 20 à Ajaccio, 21 à Perpignan et 22 degrés pour Toulouse. Et pour ce mercredi après-midi, entre 20 et 33 degrés sur une moitié nord, il fera 20 degrés en Bretagne, 21 sur la Normandie, 26 sur les Hauts-de-France, 30 degrés sur le Grand Est, jusqu'à 33 sur l'Île-de-France, le Centre-Val de Loire et la Bourgogne. Et dans la moitié sud, entre 26 et 36 degrés. Il fera 26 dans la région de Biarritz et sur la Côte d'Azur, 27 à Marseille, 29 sur la Corse, 35 degrés dans la région bordelaise, 36 sur la vallée du Rhône et sur l'Occitanie.
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6: Bonjour à toutes et à tous. On débute avec cette surprise en ouverture de la Coupe du Monde 2026 aux États-Unis, au Canada et au Mexique. L'Espagne, championne d'Europe en titre et parmi les favoris de ce mondial, a calé d'entrée. Match nul et vierge 0-0 face aux modestes Capverdiens. Les Espagnols ont monopolisé le ballon, mais se sont montrés inefficaces dans la surface adverse. Et c'était la journée des matchs nuls hier avec la Belgique, qui a concédé le nul un partout face à l'Égypte, à Seattle. Un partout également entre l'Arabie Saoudite et l'Uruguay, alors que les joueurs du Golfe menaient 1-0 jusqu'à 10 minutes de la fin. Et puis deux partout dans l'un des matchs les plus confidentiels de ce premier tour entre l'Iran et la Nouvelle-Zélande. Et ce mardi marque l'entrée dans la compétition de l'équipe de France. Les Bleus débutent face au Sénégal comme lors de la Coupe du Monde 2002 en Asie. Cette année, il faudra être vigilant car le champion d'Afrique en titre a de solides arguments et notamment la dernière compétition internationale de Sadio Mané. Le coup d'envoi sera donné à 21h au MetLife Stadium dans l'état de New York. Deux autres rencontres se disputent ce soir et la nuit prochaine. Dans le groupe de la France, l'Irak sera opposé à la Norvège à minuit. Et puis à 3h du matin, l'Argentine, championne du monde en titre, affronte l'Algérie à Kansas City. C'est l'info de la nuit. En foot, Hervé Renard sera bien sur un banc lors de cette Coupe du Monde, évincé de la sélection d'Arabie Saoudite en mars. L'entraîneur français vient d'être nommé sélectionneur de la Tunisie au lendemain de l'éviction de Sabri Lamouchi après la défaite d'entrée face à la Suède, 5-1. En tennis, le premier tour du Queen's a été interrompu par la pluie la nuit. Le duel 100% français entre Giovanni Petit-Péricard et Corentin Moutet va donc devoir se terminer ce mardi. Il y a un set partout et 2-1 dans la troisième manche pour Moutet. En basket, l'ASVEL a mis fin au contrat de son coach Pierrick Poupet. Tony Parker pourrait le remplacer sur le banc. Et puis en cyclisme, Romain Bardet va retrouver l'univers du vélo. Il va prochainement intégrer l'encadrement de l'équipe Décathlon CM à CGM où évolue un certain Paul Sexas. Voilà, c'est la fin de ce flash. Très belle journée de sport à toutes et à tous.
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7: La question de Pierrette, 76 ans.
8: J'aime être active, voir du monde, lire, profiter de mes petits-enfants. 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
7: La réponse de Cécile Halimi, experte auprès de la Caisse nationale de solidarité pour l'autonomie.
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11: Bonsoir, un animateur d'une école parisienne poursuivi pour agression sexuelle sur mineur a été relaxé ce mardi par le tribunal correctionnel qui a estimé que l'infraction n'était pas suffisamment caractérisée. Il s'agissait de la première affaire jugée depuis la multiplication d'accusations de violence dans le périscolaire parisien depuis début 2026. 78 agents ont été suspendus dans les écoles de la capitale, dont 31 pour des suspicions de violence sexuelle. Le Parlement européen a adopté une loi interdisant entre autres la dénomination de steak végétal au nom de la protection des éleveurs tout en autorisant les saucisses et burgers végétariens. Le texte âprement discuté avait fait l'objet d'un compromis en mars entre eurodéputés et États membres. Les produits végétariens imitant la viande ont connu un essor au cours des dernières années porté par le souci des consommateurs de manger sainement, de protéger les animaux ou de réduire leur empreinte environnementale. Le Parlement européen qui a aussi approuvé définitivement l'accord commercial conclu l'an dernier entre l'Union européenne et Donald Trump. Ce texte supprime les droits de douane appliqués dans l'UE sur la plupart des produits industriels et agricoles en provenance des États-Unis en échange du plafonnement à 15% des taxes imposées par le président américain sur les importations européennes. Depuis l'entrée en bourse de SpaceX, le patrimoine d'Elon Musk a fait un bond de 570 milliards de dollars. Le billionnaire qui détient 11% du capital de Tesla possède environ 45% de SpaceX, le groupe spatial qui a fait une entrée fracassante à Wall Street au point de valoir déjà plus de 2500 milliards de dollars. Si la fortune personnelle de Musk constituait une économie nationale, elle figurerait parmi les 20 plus importantes du monde. C'est la fin de ce flash, une bonne fin de journée à toutes et à tous.
0: Bonjour, bienvenue les mélomanes, c'est parti pour l'actu musique de cette semaine. En France, les scènes commencent à s'embraser, les grandes salles passent progressivement le relais aux événements en plein air. Les premiers week-ends de juin sont toujours synonymes d'une densité impressionnante en live. Et côté album, eh bien c'est le grand retour de Placebo. Oui, l'un des temps forts donc de ce mois de juin, c'est évidemment le retour très commenté du groupe amené par Brian Molko qui revient sur le devant de la scène avec un nouvel album intitulé « Recreated ». ».

0: projet déjà présenté dans les médias spécialisés comme une relecture contemporaine de leur identité sonore. Entre texture électronique plus présente et retour à une écriture plus brute, cet album est annoncé comme le disque de transformation presque en miroir de leur trajectoire sur 3 décennies. Les premières écoutes évoquent un mélange de mélancolie glacée et de tension électrique, fidèle à leur ADN mais clairement réinjecté dans une esthétique plus actuelle. Le grand retour donc de Placebo Recreated. Voilà pour l'actualité musique de cette semaine. Passez une excellente journée avec nous.
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2: Bonsoir à tous. On connaît désormais le lieu de la signature de l'accord de paix entre les États-Unis et l'Iran. La cérémonie se tiendra vendredi en Suisse, dans un hôtel de Burgenstock, une montagne qui surplombe le lac de Lucerne, un site sécurisé proposé notamment par les médiateurs pakistanais et qataris. Et toujours dans ce dossier, Emmanuel Macron, le chef de l'État français, sera l'invité jeudi de l'émission L'Événement sur France 2. Le président de la République y évoquera notamment cet accord, la situation au Moyen-Orient et le bilan du G7. La vasque olympique et paralympique de Paris 2024 va faire son retour. Elle sera installée au Jardin des Tuileries du 21 juin au 14 septembre en accès libre dès 7h du matin. Détention à Nice, le maire Éric Ciotti accuse le ministre des Transports Philippe Tabarot de menaces en marge d'un déplacement officiel et des propos jugés indignes par Jordan Bardella qui appelle le Premier ministre à réagir. Dans l'affaire Eliana, un nouveau signalement émerge. Une jeune fille de 11 ans avait dénoncé en 2025 des gestes déplacés de Jérôme Barella. Des faits signalés en mars dernier et restés jusque-là peu médiatisés. On apprend que la jeune fille a été entendue 2 heures aujourd'hui. Santé avec cette alerte de l'application Yuka, 65% des sirops à la menthe contiendraient un colorant controversé, le E133, suspecté de présenter des risques pour la santé. Donald Trump maintient la pression sur l'Iran en marge du G7, affirmant que le pays n'aura jamais l'arme nucléaire. Il a aussi rencontré le président ukrainien Volodymyr Zelensky. Une cyberattaque revendiquée par un groupe pro-russe a visé plusieurs sites institutionnels en Haute-Savoie. Les autorités évoquent des conséquences limitées. La Coupe du Monde de foot et l'équipe de France entrent en lice ce soir face au Sénégal à 21h à New York, après plusieurs résultats surprises dans la compétition.
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4: La météo pour ce mercredi 17 juin, c'est le début de la vague de chaleur, soleil de plomb sur la France. Il y aura quand même un peu d'air près de la Manche avec quelques passages nuageux et un risque de brume de mer. Les températures pour ce mercredi matin, 15 degrés à Lille et Cherbourg, 16 degrés pour Brest, 17 à Bordeaux, Biarritz et Strasbourg, 18 degrés pour Paris, 20 à Lyon, 20 également pour Nice et Marseille, 20 à Ajaccio, 21 à Perpignan et 22 degrés pour Toulouse. Et pour ce mercredi après-midi, entre 20 et 33 degrés sur une moitié nord, il fera 20 degrés en Bretagne, 21 sur la Normandie, 26 sur les Hauts-de-France, 30 degrés sur le Grand Est, jusqu'à 33 sur l'Île-de-France, le Centre-Val de Loire et la Bourgogne. Et dans la moitié sud, entre 26 et 36 degrés. Il fera 26 dans la région de Biarritz et sur la Côte d'Azur, 27 à Marseille, 29 sur la Corse, 35 degrés dans la région bordelaise, 36 sur la vallée du Rhône et sur l'Occitanie.
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6: Bonjour à toutes et à tous. On débute avec cette surprise en ouverture de la Coupe du Monde 2026 aux États-Unis, au Canada et au Mexique. L'Espagne, championne d'Europe en titre et parmi les favoris de ce mondial, a calé d'entrée. Le match nul est vierge 0-0 face aux modestes Capverdiens. Les Espagnols ont monopolisé le ballon, mais se sont montrés inefficaces dans la surface adverse. Et c'était la journée des matchs nuls hier avec la Belgique, qui a concédé le nul un partout face à l'Égypte, à Seattle. Un partout également entre l'Arabie Saoudite et l'Uruguay, alors que les joueurs du Golfe menaient 1-0 jusqu'à 10 minutes de la fin. Et puis deux partout dans l'un des matchs les plus confidentiels de ce premier tour entre l'Iran et la Nouvelle-Zélande. Et ce mardi marque l'entrée dans la compétition de l'équipe de France. Les Bleus débutent face au Sénégal comme lors de la Coupe du Monde 2002 en Asie. Cette année, il faudra être vigilant car le champion d'Afrique en titre a de solides arguments et notamment la dernière compétition internationale de Sadio Mané. Le coup d'envoi sera donné à 21h au MetLife Stadium dans l'état de New York. Deux autres rencontres se disputent ce soir et la nuit prochaine. Dans le groupe de la France, l'Irak sera opposé à la Norvège à minuit. Et puis à 3h du matin, l'Argentine, championne du monde en titre, affronte l'Algérie à Kansas City. C'est l'info de la nuit. En foot, Hervé Renard sera bien sur un banc lors de cette Coupe du Monde, évincé de la sélection d'Arabie Saoudite en mars. L'entraîneur français vient d'être nommé sélectionneur de la Tunisie au lendemain de l'éviction de Sabri Lamouchi après la défaite d'entrée face à la Suède, 5-1. En tennis, le premier tour du Queen's a été interrompu par la pluie la nuit. Le duel 100% français entre Giovanni Petit-Péricard et Corentin Moutet va donc devoir se terminer ce mardi. Il y a un set partout et 2-1 dans la troisième manche pour Moutet. En basket, l'ASVEL a mis fin au contrat de son coach Pierrick Poupet. Tony Parker pourrait le remplacer sur le banc. Et puis en cyclisme, Romain Bardet va retrouver l'univers du vélo. Il va prochainement intégrer l'encadrement de l'équipe Décathlon CMA CGM où évolue un certain Paul Sexas. Voilà, c'est la fin de ce flash. Très belle journée de sport à toutes et à tous.
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11: Bonsoir, un animateur d'une école parisienne poursuivi pour agression sexuelle sur mineur a été relaxé ce mardi par le tribunal correctionnel qui a estimé que l'infraction n'était pas suffisamment caractérisée. Il s'agissait de la première affaire jugée depuis la multiplication d'accusations de violence dans le périscolaire parisien depuis début 2026. 78 agents ont été suspendus dans les écoles de la capitale, dont 31 pour des suspicions de violence sexuelle. Le Parlement européen a adopté une loi interdisant entre autres la dénomination de steak végétal au nom de la protection des éleveurs tout en autorisant les saucisses et burgers végétariens. Le texte âprement discuté avait fait l'objet d'un compromis en mars entre eurodéputés et États membres. Les produits végétariens imitant la viande ont connu un essor au cours des dernières années porté par le souci des consommateurs de manger sainement, de protéger les animaux ou de réduire leur empreinte environnementale. Le Parlement européen qui a aussi approuvé définitivement l'accord commercial conclu l'an dernier entre l'Union européenne et Donald Trump. Ce texte supprime les droits de douane appliqués dans l'UE sur la plupart des produits industriels et agricoles en provenance des États-Unis en échange du plafonnement à 15% des taxes imposées par le président américain sur les importations européennes. Depuis l'entrée en bourse de SpaceX, le patrimoine d'Elon Musk a fait un bond de 570 milliards de dollars. Le billionnaire qui détient 11% du capital de Tesla possède environ 45% de SpaceX, le groupe spatial qui a fait une entrée fracassante à Wall Street au point de valoir déjà plus de 2500 milliards de dollars. Si la fortune personnelle de Musk constituait une économie nationale, elle figurerait parmi les 20 plus importantes du monde. C'est la fin de ce flash, une bonne fin de journée à toutes et à tous.
0: Bonjour, bienvenue les mélomanes, c'est parti pour l'actu musique de cette semaine. En France, les scènes commencent à s'embraser, les grandes salles passent progressivement le relais aux événements en plein air. Les premiers week-ends de juin sont toujours synonymes d'une densité impressionnante en live. Et côté album, eh bien c'est le grand retour de Placebo. Oui, l'un des temps forts donc de ce mois de juin, c'est évidemment le retour très commenté du groupe amené par Brian Molko qui revient sur le devant de la scène avec un nouvel album intitulé « Recreated ».

0: projet déjà présenté dans les médias spécialisés comme une relecture contemporaine de leur identité sonore. Entre texture électronique plus présente et retour à une écriture plus brute, cet album est annoncé comme le disque de transformation presque en miroir de leur trajectoire sur 3 décennies. Les premières écoutes évoquent un mélange de mélancolie glacée et de tension électrique, fidèle à leur ADN mais clairement réinjecté dans une esthétique plus actuelle. Le grand retour donc de Placebo Recreated. Voilà pour l'actualité musique de cette semaine. Passez une excellente journée avec nous.
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2: Bonsoir à tous. On connaît désormais le lieu de la signature de l'accord de paix entre les États-Unis et l'Iran. La cérémonie se tiendra vendredi en Suisse, dans un hôtel de Burgenstock, une montagne qui surplombe le lac de Lucerne, un site sécurisé proposé notamment par les médiateurs pakistanais et qataris. Et toujours dans ce dossier, Emmanuel Macron, le chef de l'État français, sera l'invité jeudi de l'émission L'Événement sur France 2. Le président de la République y évoquera notamment cet accord, la situation au Moyen-Orient et le bilan du G7. La vasque olympique et paralympique de Paris 2024 va faire son retour. Elle sera installée au Jardin des Tuileries du 21 juin au 14 septembre en accès libre dès 7h du matin. Détention à Nice, le maire Éric Ciotti accuse le ministre des Transports Philippe Tabarot de menaces en marge d'un déplacement officiel. Des propos jugés indignes par Jordan Bardella qui appelle le Premier ministre à réagir. Dans l'affaire Eliana, un nouveau signalement émerge. Une jeune fille de 11 ans avait dénoncé en 2025 des gestes déplacés de Jérôme Barella. Des faits signalés en mars dernier et restés jusque-là peu médiatisés. On apprend que la jeune fille a été entendue 2 heures aujourd'hui. Santé avec cette alerte de l'application Yuka, 65% des sirops à la menthe contiendraient un colorant controversé, le E133, suspecté de présenter des risques pour la santé. Donald Trump maintient la pression sur l'Iran en marge du G7, affirmant que le pays n'aura jamais l'arme nucléaire. Il a aussi rencontré le président ukrainien Volodymyr Zelensky. Une cyberattaque revendiquée par un groupe pro-russe a visé plusieurs sites institutionnels en Haute-Savoie. Les autorités évoquent des conséquences limitées. La Coupe du Monde de foot et l'équipe de France entrent en lice ce soir face au Sénégal à 21h à New York, après plusieurs résultats surprises dans la compétition.
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4: La météo pour ce mercredi 17 juin, c'est le début de la vague de chaleur, soleil de plomb sur la France. Il y aura quand même un peu d'air près de la Manche avec quelques passages nuageux et un risque de brume de mer. Les températures pour ce mercredi matin, 15 degrés à Lille et Cherbourg, 16 degrés pour Brest, 17 à Bordeaux,
5: 18h30,
4: 18 degrés pour Paris, 20 à Lyon, 20 également pour Nice et Marseille, 20 à Ajaccio, 21 à Perpignan et 22 degrés pour Toulouse. Et pour ce mercredi après-midi, entre 20 et 33 degrés sur une moitié nord, il fera 20 degrés en Bretagne, 21 sur la Normandie, 26 sur les Hauts-de-France, 30 degrés sur le Grand Est, jusqu'à 33 sur l'Île-de-France, le Centre-Val de Loire et la Bourgogne. Et dans la moitié sud, entre 26 et 36 degrés. Il fera 26 dans la région de Biarritz et sur la Côte d'Azur, 27 à Marseille, 29 sur la Corse, 35 degrés dans la région bordelaise, 36 sur la vallée du Rhône et sur l'Occitanie.
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6: Bonjour à toutes et à tous. On débute avec cette surprise en ouverture de la Coupe du Monde 2026 aux États-Unis, au Canada et au Mexique. L'Espagne, championne d'Europe en titre et parmi les favoris de ce mondial, a calé d'entrée. Match nul et vierge 0-0 face aux modestes Capverdiens. Les Espagnols ont monopolisé le ballon, mais se sont montrés inefficaces dans la surface adverse. Et c'était la journée des matchs nuls hier avec la Belgique, qui a concédé le nul un partout face à l'Égypte, à Seattle. Un partout également entre l'Arabie Saoudite et l'Uruguay, alors que les joueurs du Golfe menaient 1-0 jusqu'à 10 minutes de la fin. Et puis deux partout dans l'un des matchs les plus confidentiels de ce premier tour entre l'Iran et la Nouvelle-Zélande. Et ce mardi marque l'entrée dans la compétition de l'équipe de France. Les Bleus débutent face au Sénégal comme lors de la Coupe du Monde 2002 en Asie. Cette année, il faudra être vigilant car le champion d'Afrique en titre a de solides arguments et notamment la dernière compétition internationale de Sadio Mané. Le coup d'envoi sera donné à 21h au MetLife Stadium dans l'état de New York. Deux autres rencontres se disputent ce soir. Et Paris la nuit prochaine. Dans le groupe de la France, l'Irak sera opposé à la Norvège à minuit. Et puis à 3h du matin, l'Argentine, championne du monde en titre, affronte l'Algérie à Kansas City. C'est l'info de la nuit. En foot, Hervé Renard sera bien sur un banc lors de cette Coupe du Monde, évincé de la sélection d'Arabie Saoudite en mars. L'entraîneur français vient d'être nommé sélectionneur de la Tunisie au lendemain de l'éviction de Sabri Lamouchi après la défaite d'entrée face à la Suède, 5 buts à 1. En tennis, le premier tour du Queen's a été interrompu par la pluie la nuit. Le duel 100% français entre Giovanni Petit-Péricard et Corentin Moutet va donc devoir se terminer ce mardi. Il y a 1-1, 7 partout et 2-1 dans la troisième manche pour Moutet. En basket, l'ASVEL a mis fin au contrat de son coach Pierrick Poupet. Tony Parker pourrait le remplacer sur le banc. Et puis en cyclisme, Romain Bardet va retrouver l'univers du vélo. Il va prochainement intégrer l'encadrement de l'équipe Décathlon CMA-CGM où évolue un certain Paul Sexas. Voilà, c'est la fin de ce flash. Très belle journée de sport à toutes et à tous.
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12: Bonsoir. Un animateur d'une école parisienne poursuivi pour agression sexuelle sur mineur a été relaxé ce mardi par le tribunal correctionnel qui a estimé que l'infraction n'était pas suffisamment caractérisée. Il s'agissait de la première affaire jugée depuis la multiplication d'accusations de violence dans le périscolaire parisien depuis début 2026. 78 agents ont été suspendus dans les écoles de la capitale, dont 31 pour des suspicions de violence sexuelle. Le Parlement européen a adopté une loi interdisant entre autres la dénomination de steak végétal au nom de la protection des éleveurs tout en autorisant les saucisses et burgers végétariens. Le texte âprement discuté avait fait l'objet d'un compromis en mars entre eurodéputés et États membres. Les produits végétariens imitant la viande ont connu un essor au cours des dernières années porté par le souci des consommateurs de manger sainement, de protéger les animaux ou de réduire leur empreinte environnementale. Le Parlement européen qui a aussi approuvé définitivement l'accord commercial conclu l'an dernier entre l'Union européenne et Donald Trump. Ce texte supprime les droits de douane appliqués dans l'UE sur la plupart des produits industriels et agricoles en provenance des États-Unis en échange du plafonnement à 15% des taxes imposées par le président américain sur les importations européennes. Depuis l'entrée en bourse de SpaceX, le patrimoine d'Elon Musk a fait un bond de 570 milliards de dollars. Le billionnaire qui détient 11% du capital de Tesla possède environ 45% de SpaceX, le groupe spatial qui a fait une entrée fracassante à Wall Street au point de valoir déjà plus de 2500 milliards de dollars. Si la fortune personnelle de Musk constituait une économie nationale, elle figurerait parmi les 20 plus importantes du monde. C'est la fin de ce flash, une bonne fin de journée à toutes et à tous.
0: Bonjour, bienvenue les mélomanes, c'est parti pour l'actu musique de cette semaine. En France, les scènes commencent à s'embraser, les grandes salles passent progressivement le relais aux événements en plein air. Les premiers week-ends de juin sont toujours synonymes d'une densité impressionnante en live. Et côté album, eh bien c'est le grand retour de Placebo. Oui, l'un des temps forts donc de ce mois de juin, c'est évidemment le retour très commenté du groupe amené par Brian Molko qui revient sur le devant de la scène avec un nouvel album intitulé « Recreated ».

0: Un projet déjà présenté dans les médias spécialisés comme une relecture contemporaine de leur identité sonore. Entre texture électronique plus présente et retour à une écriture plus brute, cet album est annoncé comme le disque de transformation presque en miroir de leur trajectoire sur 3 décennies. Les premières écoutes évoquent un mélange de mélancolie glacée et de tension électrique, fidèle à leur ADN mais clairement réinjecté dans une esthétique plus actuelle. Le grand retour donc de Placebo Recreated. Voilà pour l'actualité musique de cette semaine. Passez une excellente journée avec nous.
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2: Bonsoir à tous. On connaît désormais le lieu de la signature de l'accord de paix entre les États-Unis et l'Iran. La cérémonie se tiendra vendredi en Suisse, dans un hôtel de Burgenstock, une montagne qui surplombe le lac de Lucerne, un site sécurisé proposé notamment par les médiateurs pakistanais et qataris. Et toujours dans ce dossier, Emmanuel Macron, le chef de l'État français, sera l'invité jeudi de l'émission L'Événement sur France 2. Le président de la République y évoquera notamment cet accord, la situation au Moyen-Orient et le bilan du G7. La vasque olympique et paralympique de Paris 2024 va faire son retour. Elle sera installée au jardin des Tuileries du 21 juin au 14 septembre en accès libre dès 7h du matin. Détention à Nice, le maire Éric Ciotti accuse le ministre des Transports Philippe Tabarot de menaces en marge d'un déplacement officiel. Des propos jugés indignes par Jordan Bardella qui appelle le Premier ministre à réagir. Dans l'affaire Eliana, un nouveau signalement émerge. Une jeune fille de 11 ans avait dénoncé en 2025 des gestes déplacés de Jérôme Barella. Des faits signalés en mars dernier et restés jusque-là peu médiatisés. On apprend que la jeune fille a été entendue 2 heures aujourd'hui. Santé avec cette alerte de l'application Yuka, 65% des sirops à la menthe contiendraient un colorant controversé, le E133, suspecté de présenter des risques pour la santé. Donald Trump maintient la pression sur l'Iran en marge du G7, affirmant que le pays n'aura jamais l'arme nucléaire. Il a aussi rencontré le président ukrainien Volodymyr Zelensky. Une cyberattaque revendiquée par un groupe pro-russe a visé plusieurs sites institutionnels en Haute-Savoie. Les autorités évoquent des conséquences limitées. La Coupe du monde de foot et l'équipe de France entrent en lice ce soir face au Sénégal à 21h à New York, après plusieurs résultats surprises dans la compétition.
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4: La météo pour ce mercredi 17 juin, c'est le début de la vague de chaleur, soleil de plomb sur la France. Il y aura quand même un peu d'air près de la Manche avec quelques passages nuageux et un risque de brume de mer. Les températures pour ce mercredi matin, 15 degrés à Lille et Cherbourg, 16 degrés pour Brest, 17 à Bordeaux, Biarritz et Strasbourg, 18 degrés pour Paris, 20 à Lyon, 20 également pour Nice et Marseille, 20 à Ajaccio, 21 à Perpignan et 22 degrés pour Toulouse. Et pour ce mercredi après-midi, entre 20 et 33 degrés sur une moitié nord, il fera 20 degrés en Bretagne, 21 sur la Normandie, 26 sur les Hauts-de-France, 30 degrés sur le Grand Est, jusqu'à 33 sur l'Île-de-France, le Centre-Val de Loire et la Bourgogne. Et dans la moitié sud, entre 26 et 36 degrés. Il fera 26 dans la région de Biarritz et sur la Côte d'Azur, 27 à Marseille, 29 sur la Corse, 35 degrés dans la région bordelaise, 36 sur la vallée du Rhône et sur l'Occitanie.
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6: Bonjour à toutes et à tous. On débute avec cette surprise en ouverture de la Coupe du Monde 2026 aux États-Unis, au Canada et au Mexique. L'Espagne, championne d'Europe en titre et parmi les favoris de ce mondial, a calé d'entrée. Match nul et vierge 0-0 face aux modestes Capverdiens. Les Espagnols ont monopolisé le ballon, mais se sont montrés inefficaces dans la surface adverse. Et c'était la journée des matchs nuls hier avec la Belgique, qui a concédé le nul un partout face à l'Égypte, à Seattle. Un partout également entre l'Arabie Saoudite et l'Uruguay, alors que les joueurs du golf menaient 1-0 jusqu'à 10 minutes de la fin. Et puis 2 partout dans l'un des matchs les plus confidentiels de ce premier tour entre l'Iran et la Nouvelle-Zélande. Et ce mardi marque l'entrée dans la compétition de l'équipe de France. Les Bleus débutent face au Sénégal comme lors de la Coupe du Monde 2002 en Asie. Cette année, il faudra être vigilant car le champion d'Afrique en titre a de solides arguments et notamment la dernière compétition internationale de Sadio Mané. Le coup d'envoi sera donné à 21h au MetLife Stadium dans l'état de New York. 2 autres rencontres se disputent ce soir et la nuit prochaine. Dans le groupe de la France, l'Irak sera opposé à la Norvège à minuit. Et puis à 3h du matin, l'Argentine, championne du monde en titre, affronte l'Algérie à Kansas City. C'est l'info de la nuit. En foot, Hervé Renard sera bien sur un banc lors de cette Coupe du Monde, évincé de la sélection d'Arabie Saoudite en mars. L'entraîneur français vient d'être nommé sélectionneur de la Tunisie au lendemain de l'éviction de Sabri Lamouchi après la défaite d'entrée face à la Suède, 5-1. En tennis, le premier tour du Queen's a été interrompu par la pluie. La nuit, le duel 100% français entre Giovanni Petit-Péricard et Corentin Moutet va donc devoir se terminer ce mardi. Il y a un set partout et 2-1 dans la troisième manche pour Moutet. En basket, l'ASVEL a mis fin au contrat de son coach Pierrick Poupet. Tony Parker pourrait le remplacer sur le banc. Et puis en cyclisme, Romain Bardet va retrouver l'univers du vélo. Il va prochainement intégrer l'encadrement de l'équipe Décathlon CMA CGM où évolue un certain Paul Sexas. Voilà, c'est la fin de ce flash. Très belle journée de sport à toutes et à tous.
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7: Donner ses organes pour sauver des vies ou offrir son corps à la science pour faire avancer la médecine, deux démarches altruistes mais différentes. Le docteur Julien Rogier, médecin anesthésiste réanimateur, responsable des prélèvements d'organes et tissus au CHU de Bordeaux, nous éclaire sur cette distinction essentielle.
8: 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Il sert par exemple pour essentiellement des dissections pour les futurs médecins. Le don du corps à la science, il faut l'anticiper et passer un contrat avec un laboratoire d'anatomie. Votre corps est rapatrié dans ce laboratoire après votre décès. Le don d'organes, on est tous donneurs, sauf si on s'y opposait de son vivant. Mais ce que l'on recommande actuellement, c'est d'en parler à ses proches et dire qu'on est donneur d'organes. C'est beaucoup plus simple si un jour vous êtes en situation de pouvoir donner. Ces deux types de dons sont extrêmement importants, mais différents. À titre personnel, je pense qu'il vaut mieux choisir le don d'organes pour greffe. Il est beaucoup plus rare, il permet de sauver de nombreuses vies et c'est important d'en parler de son vivant à ses proches et je rappelle que ce type de don sauve de très nombreuses vies.
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9: Bonsoir. Un animateur d'une école parisienne poursuivi pour agression sexuelle sur mineur a été relaxé ce mardi par le tribunal correctionnel qui a estimé que l'infraction n'était pas suffisamment caractérisée. Il s'agissait de la première affaire jugée depuis la multiplication d'accusations de violence dans le périscolaire parisien depuis début 2026. 78 agents ont été suspendus dans les écoles de la capitale, dont 31 pour des suspicions de violence sexuelle. Le Parlement européen a adopté une loi interdisant entre autres la dénomination de steak végétal au nom de la protection des éleveurs tout en autorisant les saucisses et burgers végétariens. Le texte âprement discuté avait fait l'objet d'un compromis en mars entre eurodéputés et États membres. Les produits végétariens imitant la viande ont connu un essor au cours des dernières années porté par le souci des consommateurs de manger sainement, de protéger les animaux ou de réduire leur empreinte environnementale. Le Parlement européen qui a aussi approuvé définitivement l'accord commercial conclu l'an dernier entre l'Union européenne et Donald Trump. Ce texte supprime les droits de douane appliqués dans l'UE sur la plupart des produits industriels et agricoles en provenance des États-Unis en échange du plafonnement à 15% des taxes imposées par le président américain sur les importations européennes. Depuis l'entrée en bourse de SpaceX, le patrimoine d'Elon Musk a fait un bond de 570 milliards de dollars. Le billionnaire qui détient 11% du capital de Tesla possède environ 45% de SpaceX, le groupe spatial qui a fait une entrée fracassante à Wall Street au point de valoir déjà plus de 2500 milliards de dollars. Si la fortune personnelle de Musk constituait une économie nationale, elle figurerait parmi les 20 plus importantes du monde. C'est la fin de ce flash, une bonne fin de journée à toutes et à tous.
0: Bonjour, bienvenue les mélomanes, c'est parti pour l'actu musique de cette semaine. En France, les scènes commencent à s'embraser, les grandes salles passent progressivement le relais aux événements en plein air. Les premiers week-ends de juin sont toujours synonymes d'une densité impressionnante en live. Et côté album, eh bien c'est le grand retour de Placebo. Oui, l'un des temps forts donc de ce mois de juin, c'est évidemment le retour très commenté du groupe amené par Brian Molko qui revient sur le devant de la scène avec un nouvel album intitulé « Recreated ». ».

0: projet déjà présenté dans les médias spécialisés comme une relecture contemporaine de leur identité sonore. Entre texture électronique plus présente et retour à une écriture plus brute, cet album est annoncé comme le disque de transformation presque en miroir de leur trajectoire sur 3 décennies. Les premières écoutes évoquent un mélange de mélancolie glacée et de tension électrique, fidèle à leur ADN mais clairement réinjecté dans une esthétique plus actuelle. Le grand retour donc de Placebo Recreated. Voilà pour l'actualité musique de cette semaine. Passez une excellente journée avec nous.
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2: Bonsoir à tous. On connaît désormais le lieu de la signature de l'accord de paix entre les États-Unis et l'Iran. La cérémonie se tiendra vendredi en Suisse, dans un hôtel de Burgenstock, une montagne qui surplombe le lac de Lucerne, un site sécurisé proposé notamment par les médiateurs pakistanais et qataris. Et toujours dans ce dossier, Emmanuel Macron, le chef de l'État français, sera l'invité jeudi de l'émission L'Événement sur France 2. Le président de la République y évoquera notamment cet accord, la situation au Moyen-Orient et le bilan du G7. La vasque olympique et paralympique de Paris 2024 va faire son retour. Elle sera installée au Jardin des Tuileries du 21 juin au 14 septembre en accès libre dès 7h du matin. Détention à Nice, le maire Éric Ciotti accuse le ministre des Transports Philippe Tabarot de menaces en marge d'un déplacement officiel et des propos jugés indignes par Jordan Bardella qui appelle le Premier ministre à réagir. Dans l'affaire Eliana, un nouveau signalement émerge. Une jeune fille de 11 ans avait dénoncé en 2025 des gestes déplacés de Jérôme Barella. Des faits signalés en mars dernier et restés jusque-là peu médiatisés. On apprend que la jeune fille a été entendue 2 heures aujourd'hui. Santé avec cette alerte de l'application Yuka, 65% des sirops à la menthe contiendraient un colorant controversé, le E133, suspecté de présenter des risques pour la santé. Donald Trump maintient la pression sur l'Iran en marge du G7, affirmant que le pays n'aura jamais l'arme nucléaire. Il a aussi rencontré le président ukrainien Volodymyr Zelensky. Une cyberattaque revendiquée par un groupe pro-russe a visé plusieurs sites institutionnels en Haute-Savoie. Les autorités évoquent des conséquences limitées. La Coupe du Monde de foot et l'équipe de France entrent en lice ce soir face au Sénégal à 21h à New York, après plusieurs résultats surprises dans la compétition.
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4: La météo pour ce mercredi 17 juin, c'est le début de la vague de chaleur, soleil de plomb sur la France. Il y aura quand même un peu d'air près de la Manche avec quelques passages nuageux et un risque de brume de mer. Les températures pour ce mercredi matin, 15 degrés à Lille et Cherbourg, 16 degrés pour Brest, 17 à Bordeaux, Biarritz et Strasbourg, 18 degrés pour Paris, 20 à Lyon, 20 également pour Nice et Marseille, 20 à Ajaccio, 21 à Perpignan et 22 degrés pour Toulouse. Et pour ce mercredi après-midi, entre 20 et 33 degrés sur une moitié nord, il fera 20 degrés en Bretagne, 21 sur la Normandie, 26 sur les Hauts-de-France, 30 degrés sur le Grand Est, jusqu'à 33 sur l'Île-de-France, le Centre-Val de Loire et la Bourgogne. Et dans la moitié sud, entre 26 et 36 degrés. Il fera 26 dans la région de Biarritz et sur la Côte d'Azur, 27 à Marseille, 29 sur la Corse, 35 degrés dans la région bordelaise, 36 sur la vallée du Rhône et sur l'Occitanie.
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6: Bonjour à toutes et à tous. On débute avec cette surprise en ouverture de la Coupe du Monde 2026 aux États-Unis, au Canada et au Mexique. L'Espagne, championne d'Europe en titre et parmi les favoris de ce mondial, a calé d'entrée. Match nul et vierge 0-0 face aux modestes Capverdiens. Les Espagnols ont monopolisé le ballon, mais se sont montrés inefficaces dans la surface adverse. Et c'était la journée des matchs nuls hier avec la Belgique, qui a concédé le nul un partout face à l'Égypte, à Seattle. Un partout également entre l'Arabie Saoudite et l'Uruguay, alors que les joueurs du Golfe menaient 1-0 jusqu'à 10 minutes de la fin. Et puis deux partout dans l'un des matchs les plus confidentiels de ce premier tour entre l'Iran et la Nouvelle-Zélande. Et ce mardi marque l'entrée dans la compétition de l'équipe de France. Les Bleus débutent face au Sénégal comme lors de la Coupe du Monde 2002 en Asie. Cette année, il faudra être vigilant car le champion d'Afrique en titre a de solides arguments et notamment la dernière compétition internationale de Sadio Mané. Le coup d'envoi sera donné à 21h au MetLife Stadium dans l'état de New York. Deux autres rencontres se disputent ce soir et la nuit prochaine. Dans le groupe de la France, l'Irak sera opposé à la Norvège à minuit. Et puis à 3h du matin, l'Argentine, championne du monde en titre, affronte l'Algérie à Kansas City. C'est l'info de la nuit. En foot, Hervé Renard sera bien sûr un banc lors de cette Coupe du Monde, évincé de la sélection d'Arabie Saoudite en mars. L'entraîneur français vient d'être nommé sélectionneur de la Tunisie au lendemain de l'éviction de Sabri Lamouchi après la défaite d'entrée face à la Suède, 5 buts à 1. En tennis, le premier tour du Queen's a été interrompu par la pluie la nuit. Le duel 100% français entre Giovanni Petit-Péricard et Corentin Moutet va donc devoir se terminer ce mardi. Il y a un set partout et 2-1 dans la troisième manche pour Moutet. En basket, l'ASVEL a mis fin au contrat de son coach Pierrick Poupet. Tony Parker pourrait le remplacer sur le banc. Et puis en cyclisme, Romain Bardet va retrouver l'univers du vélo. Il va prochainement intégrer l'encadrement de l'équipe Décathlon CMA-CGM où évolue un certain Paul Sexas. Voilà, c'est la fin de ce flash. Très belle journée de sport à toutes et à tous.
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7: Depuis 2023, plus de 1300 greffes de foie sont réalisées par an en France, sauvant des vies et redonnant espoir à des patients en situation critique. Aujourd'hui, découvrons l'histoire d'Éric Bulle-Haussmann, un patient qui a fait face à l'adversité avec courage et détermination.
8: Quand j'étais jeune, à 23 ans, j'ai fait une hépatite et ensuite j'ai commencé à déclencher ce qu'on appelle une NASH, non-alcoolique stéatose hépatique, la fameuse maladie du foie gras. Et je suis passé de 63 kilos à 143 kilos à l'âge de 57 ans. Je suis passé en insuffisance hépatique sévère. Le pronostic était d'une survie de 3 semaines. Très court, on pense beaucoup à beaucoup de choses. Et j'ai eu la chance d'avoir un donneur qui m'a permis d'être greffé en extrême urgence. Aujourd'hui, je suis content d'être vivant. Je remercie tous les jours cette famille de donneurs et ce donneur.
7: Éric, pourquoi c'est important de parler du don d'organes ?
8: C'est capital d'en parler entre ses proches. Tout le monde croit qu'avec la législation, on est tous donneurs. Mais c'est pas aussi simple que ça. Parce que pour être donneur d'organes, il faut être en mort encéphalique. C'est en général des morts brutales. Et les proches ne sont pas prêts à ça. Et si jamais ils n'en ont parlé avant, c'est très compliqué de ne pas dire non parce qu'on a peur. Et aujourd'hui, si tout le monde pouvait en parler, on diminuerait ce taux de refus.
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9: Bonsoir, un animateur d'une école parisienne poursuivi pour agression.

0: Australiens imitant la viande ont connu un essor au cours des dernières années, porté par le souci des consommateurs de manger sainement, de protéger les animaux ou de réduire leur empreinte environnementale. Le Parlement européen, qui a aussi approuvé définitivement l'accord commercial conclu l'an dernier entre l'Union européenne et Donald Trump, ce texte supprime les droits de douane appliqués dans l'UE sur la plupart des produits industriels et agricoles en provenance des États-Unis en échange du plafonnement à 15% des taxes imposées par le président américain sur les importations européennes. Depuis l'entrée en bourse de SpaceX, le patrimoine d'Elon Musk a fait un bond de 570 milliards de dollars. Le billionnaire, qui détient 11% du capital de Tesla, possède environ 45% de SpaceX, le groupe spatial qui a fait une entrée fracassante à Wall Street au point de valoir déjà plus de 2500 milliards de dollars. Si la fortune personnelle de Musk constituait une économie nationale, elle figurerait parmi les 20 plus importantes du monde. C'est la fin de ce flash, une bonne fin de journée à toutes et à tous.
1: Bonjour, bienvenue les mélomanes, c'est parti pour l'actu musique de cette semaine. En France, les scènes commencent à s'embraser, les grandes salles passent progressivement le relais aux événements en plein air. Les premiers week-ends de juin sont toujours synonymes d'une densité impressionnante en live. Et côté album, eh bien c'est le grand retour de Placebo. Oui, l'un des temps forts donc de ce mois de juin, c'est évidemment le retour très commenté du groupe amené par Brian Molko, qui revient sur le devant de la scène avec un nouvel album intitulé Recreated.

0: projet déjà présenté dans les médias spécialisés comme une relecture contemporaine de leur identité sonore. Entre texture électronique plus présente et retour à une écriture plus brute, cet album est annoncé comme le disque de transformation presque en miroir de leur trajectoire sur 3 décennies. Les premières écoutes évoquent un mélange de mélancolie glacée et de tension électrique, fidèle à leur ADN mais clairement réinjecté dans une esthétique plus actuelle. Le grand retour donc de Placebo Recreated. Voilà pour l'actualité musique de cette semaine. Passez une excellente journée avec nous.
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2: Bonsoir à tous. On connaît désormais le lieu de la signature de l'accord de paix entre les États-Unis et l'Iran. La cérémonie se tiendra vendredi en Suisse, dans un hôtel de Burgenstock, une montagne qui surplombe le lac de Lucerne, un site sécurisé proposé notamment par les médiateurs pakistanais et qataris. Et toujours dans ce dossier, Emmanuel Macron, le chef de l'État français, sera l'invité jeudi de l'émission L'Événement sur France 2. Le président de la République y évoquera notamment cet accord, la situation au Moyen-Orient et le bilan du G7. La vasque olympique et paralympique de Paris 2024 va faire son retour. Elle sera installée au Jardin des Tuileries du 21 juin au 14 septembre en accès libre dès 7h du matin. Détention à Nice, le maire Éric Ciotti accuse le ministre des Transports Philippe Tabarot de menaces en marge d'un déplacement officiel et des propos jugés indignes par Jordan Bardella qui appelle le Premier ministre à réagir. Dans l'affaire Liana, un nouveau signalement émerge. Une jeune fille de 11 ans avait dénoncé en 2025 des gestes déplacés de Jérôme Barella. Des faits signalés en mars dernier et restés jusque-là peu médiatisés. On apprend que la jeune fille a été entendue 2 heures aujourd'hui. Santé avec cette alerte de l'application Yuka, 65% des sirops à la menthe contiendraient un colorant controversé, le E133, suspecté de présenter des risques pour la santé. Donald Trump maintient la pression sur l'Iran en marge du G7, affirmant que le pays n'aura jamais l'arme nucléaire. Il a aussi rencontré le président ukrainien Volodymyr Zelensky. Une cyberattaque revendiquée par un groupe
3: 19h
2: a visé plusieurs sites institutionnels en Haute-Savoie. Les autorités évoquent des conséquences limitées. La Coupe du monde de foot et l'équipe de France entrent en lice ce soir face au Sénégal à 21h à New York après plusieurs résultats surprises dans la compétition.
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5: La météo pour ce mercredi 17 juin, c'est le début de la vague de chaleur, soleil de plomb sur la France. Il y aura quand même un peu d'air près de la Manche avec quelques passages nuageux et un risque de brume de mer. Les températures pour ce mercredi matin, 15 degrés à Lille et Cherbourg, 16 degrés pour Brest, 17 à Bordeaux, Biarritz et Strasbourg.

0: 20 à Lyon, 20 également pour Nice et Marseille, 20 à Ajaccio, 21 à Perpignan et 22 degrés pour Toulouse. Et pour ce mercredi après-midi, entre 20 et 33 degrés sur une moitié nord. Il fera 20 degrés en Bretagne, 21 sur la Normandie, 26 sur les Hauts-de-France, 30 degrés sur le Grand Est, jusqu'à 33 sur l'Île-de-France, le Centre-Val de Loire et la Bourgogne. Et dans la moitié sud, entre 26 et 36 degrés. Il fera 26 dans la région de Biarritz et sur la Côte d'Azur, 27 à Marseille, 29 sur la Corse, 35 degrés dans la région bordelaise, 36 sur la vallée du Rhône et sur l'Occitanie.
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2: Bonjour à toutes et à tous. On débute avec cette surprise en ouverture de la Coupe du Monde 2026 aux États-Unis, au Canada et au Mexique. L'Espagne, championne d'Europe en titre et parmi les favoris de ce mondial, a calé d'entrée. Match nul et vierge 0-0 face aux modestes Capverdiens. Les Espagnols ont monopolisé le ballon, mais se sont montrés inefficaces dans la surface adverse. Et c'était la journée des matchs nuls hier avec la Belgique, qui a concédé le nul un partout face à l'Égypte, à Seattle. Un partout également entre l'Arabie Saoudite et l'Uruguay, alors que les joueurs du Golfe menaient 1-0 jusqu'à 10 minutes de la fin, et puis deux partout dans l'un des matchs les plus confidentiels de ce premier tour entre l'Iran et la Nouvelle-Zélande. Et ce mardi marque l'entrée dans la compétition de l'équipe de France. Les Bleus débutent face au Sénégal comme lors de la Coupe du Monde 2002 en Asie. Cette année, il faudra être vigilant car le champion d'Afrique en titre a de solides arguments et notamment la dernière compétition internationale de Sadio Mané. Le coup d'envoi sera donné à 21h au MetLife Stadium dans l'état de New York. Deux autres rencontres se disputent ce soir et la nuit prochaine. Dans le groupe de la France, l'Irak sera opposé à la Norvège à minuit. Et puis à 3h du matin, l'Argentine, championne du monde en titre, affronte l'Algérie à Kansas City. C'est l'info de la nuit. En foot, Hervé Renard sera bien sûr un banc lors de cette Coupe du Monde, évincé de la sélection d'Arabie Saoudite en mars. L'entraîneur français vient d'être nommé sélectionneur de la Tunisie au lendemain de l'éviction de Sabri Lamouchi après la défaite d'entrée face à la Suède, 5-1. En tennis, le premier tour du Queen's a été interrompu par la pluie la nuit. Le duel 100% français entre Giovanni Petit-Péricard et Corentin Moutet va donc devoir se terminer ce mardi. Il y a un set partout et 2-1 dans la troisième manche pour Moutet. En basket, l'ASVEL a mis fin au contrat de son coach Pierrick Poupet. Tony Parker pourrait le remplacer sur le banc. Et puis en cyclisme, Romain Bardet va retrouver l'univers du vélo. Il va prochainement intégrer l'encadrement de l'équipe Décathlon CM à CGM où évolue un certain Paul Sexas. Voilà, c'est la fin de ce flash. Très belle journée de sport à toutes et à tous.
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4: À l'été 2016, Raja voit sa vie basculer. Son jeune frère, victime d'un accident de la route, succombe à ses blessures. Elle fait alors face à une décision essentielle. Donner ses organes pour sauver d'autres vies.
5: Sur le coup, c'était vraiment très difficile, puisqu'en fait, mon père, avec la douleur terrible de perdre un enfant, il n'avait pas envie. Et je pense vraiment que si je n'avais pas pris les devants, mon frère était quelqu'un de généreux. Donc je me suis dit tout de suite, c'est pas possible autrement. Oui, vous pouvez prendre ses organes.
4: Comment vous êtes-vous engagée pour cette cause ?
5: J'ai commencé de moi-même en parler autour de moi. Et comme je suis professeure dans le secondaire, j'ai commencé à en parler à mes élèves. Et je me suis rendu compte qu'eux, en fait, étaient très ouverts et sensibles au fait d'aider les autres. Alors ça m'a beaucoup aidée à faire mon deuil, que mon frère ait donné 6 organes. Ça veut dire 6 personnes qui vivent maintenant. Donc quelque part, moi j'ai l'impression qu'il vit ailleurs. Ça m'aide beaucoup de penser ça, en fait.
4: À quoi faut-il penser quand on est confronté à cette situation ?
5: Il faut qu'on sache exactement quels sont les tenants et les aboutissants et puis que ce soit pas juste les émotions qui parlent. Parce qu'en fait, au moment où on parle de don d'organes, c'est terrible, c'est une mort soudaine. Et donc si on n'en a pas parlé avant, on pense que c'est mieux qu'il garde ses organes. Sachant que y a des gens qui attendent une greffe depuis très longtemps. Et ces gens-là, ça peut être vous, ça peut être moi, ça peut être des proches à vous.
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6: Bonsoir, un animateur d'une école parisienne poursuivi pour agression sexuelle sur mineur a été relaxé ce mardi par le tribunal correctionnel qui a estimé que l'infraction n'était pas suffisamment caractérisée. Il s'agissait de la première affaire jugée depuis la multiplication d'accusations de violence dans le périscolaire parisien depuis début 2026. 78 agents ont été suspendus dans les écoles de la capitale, dont 31 pour des suspicions de violence sexuelle. Le Parlement européen a adopté une loi interdisant entre autres la dénomination de steak végétal au nom de la protection des des éleveurs tout en autorisant les saucisses et burgers végétariens. Le texte âprement discuté avait fait l'objet d'un compromis en mars entre eurodéputés et États membres. Les produits végétariens imitant la viande ont connu un essor au cours des dernières années, porté par le souci des consommateurs de manger sainement, de protéger les animaux ou de réduire leur empreinte environnementale. Le Parlement européen qui a aussi approuvé définitivement l'accord commercial conclu l'an dernier entre l'Union européenne et Donald Trump. Ce texte supprime les droits de douane appliqués dans l'UE sur la plupart des produits industriels et agricoles en provenance des États-Unis en échange du plafonnement à 15% des taxes imposées par le président américain sur les importations européennes. Depuis l'entrée en bourse de SpaceX, le patrimoine d'Elon Musk a fait un bond de 570 milliards de dollars. Le billionnaire qui détient 11% du capital de Tesla possède environ 45% de SpaceX, le groupe spatial qui a fait une entrée fracassante à Wall Street au point de valoir déjà plus de 2500 milliards de dollars. Si la fortune personnelle de Musk constituait une économie nationale, elle figurerait parmi les 20 plus importantes du monde. C'est la fin de ce flash, une bonne fin de journée à toutes et à tous.
7: Bonjour, bienvenue les mélomanes, c'est parti pour l'actu musique de cette semaine. En France, les scènes commencent à s'embraser, les grandes salles passent progressivement le relais aux événements en plein air. Les premiers week-ends de juin sont toujours synonymes d'une densité impressionnante en live. Et côté album, eh bien c'est le grand retour de Placebo. Oui, l'un des temps forts donc de ce mois de juin, c'est évidemment le retour très commenté du groupe amené par Brian Molko qui revient sur le devant de la scène avec un nouvel album intitulé « Recreated ».

0: Un projet déjà présenté dans les médias spécialisés comme une relecture contemporaine de leur identité sonore. Entre texture électronique plus présente et retour à une écriture plus brute, cet album est annoncé comme le disque de transformation presque en miroir de leur trajectoire sur 3 décennies. Les premières écoutes évoquent un mélange de mélancolie glacée et de tension électrique, fidèle à leur ADN mais clairement réinjecté dans une esthétique plus actuelle. Le grand retour donc de Placebo Recreated. Voilà pour l'actualité musique de cette semaine. Passez une excellente journée avec nous.
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2: Bonsoir à tous. On connaît désormais le lieu de la signature de l'accord de paix entre les États-Unis et l'Iran. La cérémonie se tiendra vendredi en Suisse, dans un hôtel de Burgenstock, une montagne qui surplombe le lac de Lucerne, un site sécurisé proposé notamment par les médiateurs pakistanais et qataris. Et toujours dans ce dossier, Emmanuel Macron, le chef de l'État français, sera l'invité jeudi de l'émission L'Événement sur France 2. Le président de la République y évoquera notamment cet accord, la situation au Moyen-Orient et le bilan du G7. La vasque olympique et paralympique de Paris 2024 va faire son retour. Elle sera installée au Jardin des Tuileries du 21 juin au 14 septembre en accès libre dès 7h du matin. Détention à Nice, le maire Éric Ciotti accuse le ministre des Transports Philippe Tabarot de menaces en marge d'un déplacement officiel et des propos jugés indignes par Jordan Bardella qui appelle le Premier ministre à réagir. Dans l'affaire Eliana, un nouveau signalement émerge. Une jeune fille de 11 ans avait dénoncé en 2025 des gestes déplacés de Jérôme Barella. Des faits signalés en mars dernier et restés jusque-là peu médiatisés. On apprend que la jeune fille a été entendue 2 heures aujourd'hui. Santé avec cette alerte de l'application Yuka, 65% des sirops à la menthe contiendraient un colorant controversé, le E133, suspecté de présenter des risques pour la santé. Donald Trump maintient la pression sur l'Iran en marge du G7, affirmant que le pays n'aura jamais l'arme nucléaire. Il a aussi rencontré le président ukrainien Volodymyr Zelensky. Une cyberattaque revendiquée par un groupe pro-russe a visé plusieurs sites institutionnels en Haute-Savoie. Les autorités évoquent des conséquences limitées. La Coupe du Monde de foot et l'équipe de France entrent en lice ce soir face au Sénégal à 21h à New York, après plusieurs résultats surprises dans la compétition.
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4: La météo pour ce mercredi 17 juin, c'est le début de la vague de chaleur, soleil de plomb sur la France. Il y aura quand même un peu d'air près de la Manche avec quelques passages nuageux et un risque de brume de mer. Les températures pour ce mercredi matin, 15 degrés à Lille et Cherbourg, 16 degrés pour Brest, 17 à Bordeaux, Biarritz et Strasbourg, 18 degrés pour Paris, 20 à Lyon, 20 également pour Nice et Marseille, 20 à Ajaccio, 21 à Perpignan et 22 degrés pour Toulouse. Et pour ce mercredi après-midi, entre 20 et 33 degrés sur une moitié nord, il fera 20 degrés en Bretagne, 21 sur la Normandie, 26 sur les Hauts-de-France, 30 degrés sur le Grand Est, jusqu'à 33 sur l'Île-de-France, le Centre-Val de Loire et la Bourgogne. Et dans la moitié sud, entre 26 et 36 degrés. Il fera 26 dans la région de Biarritz et sur la Côte d'Azur, 27 à Marseille, 29 sur la Corse, 35 degrés dans la région bordelaise, 36 sur la vallée du Rhône et sur l'Occitanie.
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6: Bonjour à toutes et à tous. On débute avec cette surprise en ouverture de la Coupe du Monde 2026 aux États-Unis, au Canada et au Mexique. L'Espagne, championne d'Europe en titre et parmi les favoris de ce mondial, a calé d'entrée. Match nul et vierge 0-0 face aux modestes Capverdiens. Les Espagnols ont monopolisé le ballon, mais se sont montrés inefficaces dans la surface adverse. Et c'était la journée des matchs nuls hier avec la Belgique, qui a concédé le nul un partout face à l'Égypte, à Seattle. Un partout également entre l'Arabie Saoudite et l'Uruguay, alors que les joueurs du Golfe menaient 1-0 jusqu'à 10 minutes de la fin, et puis deux partout dans l'un des matchs les plus confidentiels de ce premier tour entre l'Iran et la Nouvelle-Zélande. Et ce mardi marque l'entrée dans la compétition de l'équipe de France. Les Bleus débutent face au Sénégal comme lors de la Coupe du Monde 2002 en Asie. Cette année, il faudra être vigilant car le champion d'Afrique en titre a de solides arguments et notamment la dernière compétition internationale de Sadio Mané. Le coup d'envoi sera donné à 21h au MetLife Stadium dans l'état de New York. Deux autres rencontres se disputent ce soir et la nuit prochaine. Dans le groupe de la France, l'Irak sera opposé à la Norvège. neige à minuit. Et puis à 3h du matin, l'Argentine, championne du monde en titre, affronte l'Algérie à Kansas City. C'est l'info de la nuit. En foot, Hervé Renard sera bien sûr un banc lors de cette Coupe du Monde, évincé de la sélection d'Arabie Saoudite en mars. L'entraîneur français vient d'être nommé sélectionneur de la Tunisie au lendemain de l'éviction de Sabri Lamouchi après la défaite d'entrée face à la Suède, 5-1. En tennis, le premier tour du Queen's a été interrompu par la pluie. La nuit, le duel 100% français entre Giovanni Petit-Péricard et Corentin Moutet va donc devoir se terminer ce mardi. Il y a un set partout et 2-1 dans la troisième manche pour Moutet. En basket, l'ASVEL a mis fin au contrat de son coach Pierrick Poupet. Tony Parker pourrait le remplacer sur le banc. Et puis en cyclisme, Romain Bardet va retrouver l'univers du vélo. Il va prochainement intégrer l'encadrement de l'équipe Décathlon CMA CGM où évolue un certain Paul Sexas. Voilà, c'est la fin de ce flash. Très belle journée de sport à toutes et à tous.
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7: Le don d'organes est un acte de solidarité qui sauve des vies. Mais que dit la loi en France ? Professeur Tsimaratos, vous êtes directeur général adjoint chargé de la politique médicale et scientifique à l'Agence de la biomédecine. Quels sont les principes légaux qui encadrent cette pratique ?
8: Les trois grands principes sont le consentement présumé, la gratuité du don et l'anonymat entre le donneur et le receveur, sauf lorsqu'il s'agit d'un don du vivant. Ainsi, en France, nous sommes tous donneurs présumés, à moins d'avoir exprimé le contraire pendant qu'on était vivant. Le don d'organes est un acte de générosité et de solidarité. La loi interdit toute rémunération en contrepartie. L'anonymat préserve la famille du donneur et celle du receveur. Et lorsqu'il faut exprimer son refus, le principal moyen est de s'inscrire sur un registre qui est tenu par l'Agence de la biomédecine. Il est également possible de s'assurer que ses organes ne seront pas prélevés si on en a parlé à ses proches. Ce sont les proches qui seront contactés par l'équipe médicale au moment du décès et qui témoigneront.
7: En conclusion, professeur, un message à ceux qui nous écoutent.
8: Parler du don d'organes, c'est parler de la vie. Pour que davantage de patients en attente puissent être greffés, il existe un moyen simple, dire à ses proches qu'on est donneur. En parler une fois suffit et c'est une discussion qu'on n'oublie jamais.
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9: Bonsoir, un animateur d'une école parisienne poursuivi pour agression sexuelle sur mineur a été relaxé ce mardi par le tribunal correctionnel qui a estimé que l'infraction n'était pas suffisamment caractérisée. Il s'agissait de la première affaire jugée depuis la multiplication d'accusations de violence dans le périscolaire parisien depuis début 2026. 78 agents ont été suspendus dans les écoles de la capitale, dont 31 pour des suspicions de violence sexuelle. Le Parlement européen a adopté une loi interdisant entre autres la dénomination de steak végétal au nom de la protection des éleveurs tout en autorisant les saucisses et burgers végétariens. Le texte âprement discuté avait fait l'objet d'un compromis en mars entre eurodéputés et États membres. Les produits végétariens imitant la viande ont connu un essor au cours des dernières années, porté par le souci des consommateurs de manger sainement, de protéger les animaux ou de réduire leur empreinte environnementale. Le Parlement européen qui a aussi approuvé définitivement l'accord commercial conclu l'an dernier entre l'Union européenne et Donald Trump. Ce texte supprime les droits de douane appliqués dans l'UE sur la plupart des produits industriels et agricoles en provenance des États-Unis en échange du plafonnement à 15% des taxes imposées par le président américain sur les importations européennes. Depuis l'entrée en bourse de SpaceX, le patrimoine d'Elon Musk a fait un bond de 570 milliards de dollars. Le billionnaire qui détient 11% du capital de Tesla possède environ 45% de SpaceX, le groupe spatial qui a fait une entrée fracassante à Wall Street au point de valoir déjà plus de 2500 milliards de dollars. Si la fortune personnelle de Musk constituait une économie nationale, elle figurerait parmi les 20 plus importantes du monde. C'est la fin de ce flash, une bonne fin de journée à toutes et à tous.
0: Bonjour, bienvenue les mélomanes, c'est parti pour l'actu musique de cette semaine. En France, les scènes commencent à s'embraser, les grandes salles passent progressivement le relais aux événements en plein air. Les premiers week-ends de juin sont toujours synonymes d'une densité impressionnante en live. Et côté album, eh bien c'est le grand retour de Placebo. Oui, l'un des temps forts donc de ce mois de juin, c'est évidemment le retour très commenté du groupe amené par Brian Molko qui revient sur le devant de la scène avec un nouvel album intitulé « Recreated ».

0: Un projet déjà présenté dans les médias spécialisés comme une relecture contemporaine de leur identité sonore, entre texture électronique plus présente et retour à une écriture plus brute. Cet album est annoncé comme le disque de transformation, presque en miroir de leur trajectoire sur 3 décennies. Les premières écoutes évoquent un mélange de mélancolie glacée et de tension électrique, fidèle à leur ADN, mais clairement réinjecté dans une esthétique plus actuelle. Le grand retour donc de Placebo Recreated. Voilà pour l'actualité musique de cette semaine. Passez une excellente journée avec nous.
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2: Bonsoir à tous. On connaît désormais le lieu de la signature de l'accord de paix entre les États-Unis et l'Iran. La cérémonie se tiendra vendredi en Suisse, dans un hôtel de Burgenstock, une montagne qui surplombe le lac de Lucerne, un site sécurisé proposé notamment par les médiateurs pakistanais et qataris. Et toujours dans ce dossier, Emmanuel Macron, le chef de l'État français, sera l'invité jeudi de l'émission L'Événement sur France 2. Le président de la République y évoquera notamment cet accord, la situation au Moyen-Orient et le bilan du G7. La vasque olympique et paralympique de Paris 2024 va faire son retour. Elle sera installée au Jardin des Tuileries du 21 juin au 14 septembre en accès libre dès 7h du matin. Détention à Nice, le maire Éric Ciotti accuse le ministre des Transports Philippe Tabarot de menaces en marge d'un déplacement officiel et des propos jugés indignes par Jordan Bardella qui appelle le Premier ministre à réagir. Dans l'affaire Eliana, un nouveau signalement émerge. Une jeune fille de 11 ans avait dénoncé en 2025 des gestes déplacés de Jérôme Barella. Des faits signalés en mars dernier et restés jusque-là peu médiatisés. On apprend que la jeune fille a été entendue 2 heures aujourd'hui. Santé avec cette alerte de l'application Yuka, 65% des sirops à la menthe contiendraient un colorant controversé, le E133, suspecté de présenter des risques pour la santé. Donald Trump maintient la pression sur l'Iran en marge du G7, affirmant que le pays n'aura jamais l'arme nucléaire. Il a aussi rencontré le président ukrainien Volodymyr Zelensky. Une cyberattaque revendiquée par un groupe pro-russe a visé plusieurs sites institutionnels en Haute-Savoie. Les autorités évoquent des conséquences limitées. La Coupe du Monde de foot et l'équipe de France entrent en lice ce soir face au Sénégal à 21h à New York, après plusieurs résultats surprises dans la compétition.
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4: La météo pour ce mercredi 17 juin, c'est le début de la vague de chaleur, soleil de plomb sur la France. Il y aura quand même un peu d'air près de la Manche avec quelques passages nuageux et un risque de brume de mer. Les températures pour ce mercredi matin, 15 degrés à Lille et Cherbourg, 16 degrés pour Brest, 17 à Bordeaux, Biarritz et Strasbourg, 18 degrés pour Paris, 20 à Lyon, 20 également pour Nice et Marseille, 20 à Ajaccio, 21 à Perpignan et 22 degrés pour Toulouse. Et pour ce mercredi après-midi, entre 20 et 33 degrés sur une moitié nord, il fera 20 degrés en Bretagne, 21 sur la Normandie, 26 sur les Hauts-de-France, 30 degrés sur le Grand Est, jusqu'à 33 sur l'Île-de-France, le Centre-Val de Loire et la Bourgogne. Et dans la moitié sud, entre 26 et 36 degrés. Il fera 26 dans la région de Biarritz et sur la Côte d'Azur, 27 à Marseille, 29 sur la Corse, 35 degrés dans la région bordelaise, 36 sur la vallée du Rhône et sur l'Occitanie.
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6: Bonjour à toutes et à tous. On débute avec cette surprise en ouverture de la Coupe du Monde 2026 aux États-Unis, au Canada et au Mexique. L'Espagne, championne d'Europe en titre et parmi les favoris de ce mondial, a calé d'entrée. Match nul et vierge 0-0 face aux modestes Capverdiens. Les Espagnols ont monopolisé le ballon, mais se sont montrés inefficaces dans la surface adverse. Et c'était la journée des matchs nuls hier avec la Belgique, qui a concédé le nul un partout face à l'Égypte, à Seattle. Un partout également entre l'Arabie Saoudite et l'Uruguay, alors que les joueurs du Golfe menaient 1-0 jusqu'à 10 minutes de la fin. Et puis deux partout dans l'un des matchs les plus confidentiels de ce premier tour entre l'Iran et la Nouvelle-Zélande. Et ce mardi marque l'entrée dans la compétition de l'équipe de France. Les Bleus débutent face au Sénégal comme lors de la Coupe du Monde 2002 en Asie. Cette année, il faudra être vigilant car le champion d'Afrique en titre a de solides arguments et notamment la dernière compétition internationale de Sadio Mané. Le coup d'envoi sera donné à 21h au MetLife Stadium dans l'état de New York. Deux autres rencontres se disputent ce soir et la nuit prochaine. Dans le groupe de la France, l'Irak sera opposé à la Norvège à minuit. Et puis à 3h du matin, l'Argentine, championne du monde en titre, affronte l'Algérie à Kansas City. C'est l'info de la nuit. En foot, Hervé Renard sera bien sûr un banc lors de cette Coupe du Monde, évincé de la sélection d'Arabie Saoudite en mars. L'entraîneur français vient d'être nommé sélectionneur de la Tunisie au lendemain de l'éviction de Sabri Lamouchi après la défaite d'entrée face à la Suède, 5-1. En tennis, le premier tour du Queen's a été interrompu par la pluie. La nuit, le duel 100% français entre Giovanni Petit-Péricard et Corentin Moutet va donc devoir se terminer ce mardi. Il y a un set partout et 2-1 dans la troisième manche pour Moutet. En basket, l'ASVEL a mis fin au contrat de son coach Pierrick Poupet. Tony Parker pourrait le remplacer sur le banc. Et puis en cyclisme, Romain Bardet va retrouver l'univers du vélo. Il va prochainement intégrer l'encadrement de l'équipe Décathlon CM à CGM où évolue un certain Paul Sexas. Voilà, c'est la fin de ce flash. Très belle journée de sport à toutes et à tous.
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15: Bonsoir, un animateur d'une école parisienne poursuivi pour agression sexuelle sur mineur a été relaxé ce mardi par le tribunal correctionnel qui a estimé que l'infraction n'était pas suffisamment caractérisée. Il s'agissait de la première affaire jugée depuis la multiplication d'accusations de violence dans le périscolaire parisien depuis début 2026. 78 agents ont été suspendus dans les écoles de la capitale, dont 31 pour des suspicions de violence sexuelle. Le Parlement européen a adopté une loi interdisant entre autres la dénomination de steak végétal au nom de la protection des éleveurs tout en autorisant les saucisses et burgers végétariens. Le texte âprement discuté avait fait l'objet d'un compromis en mars entre eurodéputés et États membres. Les produits végétariens imitant la viande ont connu un essor au cours des dernières années, porté par le souci des consommateurs de manger sainement, de protéger les animaux ou de réduire leur empreinte environnementale. Le Parlement européen qui a aussi approuvé définitivement l'accord commercial conclu l'an dernier entre l'Union européenne et Donald Trump. Ce texte supprime les droits de douane appliqués dans l'UE sur la plupart des produits industriels et agricoles en provenance des États-Unis en échange du plafonnement à 15% des taxes imposées par le président américain sur les importations européennes. Depuis l'entrée en bourse de SpaceX, le patrimoine d'Elon Musk a fait un bond de 570 milliards de dollars. Le billionnaire qui détient 11% du capital de Tesla possède environ 45% de SpaceX, le groupe spatial qui a fait une entrée fracassante à Wall Street au point de valoir déjà plus de 2500 milliards de dollars. Si la fortune personnelle de Musk constituait une économie nationale, elle figurerait parmi les 20 plus importantes du monde. C'est la fin de ce flash, une bonne fin de journée à toutes et à tous.
0: Bonjour, bienvenue les mélomanes, c'est parti pour l'actu musique de cette semaine. En France, les scènes commencent à s'embraser, les grandes salles passent progressivement le relais aux événements en plein air. Les premiers week-ends de juin sont toujours synonymes d'une densité impressionnante en live. Et côté album, eh bien c'est le grand retour de Placebo. Oui, l'un des temps forts donc de ce mois de juin, c'est évidemment le retour très commenté du groupe amené par Brian Molko qui revient sur le devant de la scène avec un nouvel album intitulé « Recreated ».

0: projet déjà présenté dans les médias spécialisés comme une relecture contemporaine de leur identité sonore. Entre texture électronique plus présente et retour à une écriture plus brute, cet album est annoncé comme le disque de transformation presque en miroir de leur trajectoire sur 3 décennies. Les premières écoutes évoquent un mélange de mélancolie glacée et de tension électrique, fidèle à leur ADN mais clairement réinjecté dans une esthétique plus actuelle. Le grand retour donc de Placebo Recreated. Voilà pour l'actualité musique de cette semaine. Passez une excellente journée avec nous.
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2: Bonsoir à tous. On connaît désormais le lieu de la signature de l'accord de paix entre les États-Unis et l'Iran. La cérémonie se tiendra vendredi en Suisse, dans un hôtel de Burgenstock, une montagne qui surplombe le lac de Lucerne, un site sécurisé proposé notamment par les médiateurs pakistanais et qataris. Et toujours dans ce dossier, Emmanuel Macron, le chef de l'État français, sera l'invité jeudi de l'émission L'Événement sur France 2. Le président de la République y évoquera notamment cet accord, la situation au Moyen-Orient et le bilan du G7. La vasque olympique et paralympique de Paris 2024 va faire son retour. Elle sera installée au Jardin des Tuileries du 21 juin au 14 septembre en accès libre dès 7h du matin. Détention à Nice, le maire Éric Ciotti accuse le ministre des Transports Philippe Tabarot de menaces en marge d'un déplacement officiel et des propos jugés indignes par Jordan Bardella qui appelle le Premier ministre à réagir. Dans l'affaire Eliana, un nouveau signalement émerge. Une jeune fille de 11 ans avait dénoncé en 2025 des gestes déplacés de Jérôme Barella. Des faits signalés en mars dernier et restés jusque-là peu médiatisés. On apprend que la jeune fille a été
3: 19h30
2: aujourd'hui. Santé avec cette alerte de l'application Yuka, 65% des sirops à la menthe contiendraient un colorant controversé, le E133, suspecté de présenter des risques pour la santé. Donald Trump maintient la pression sur l'Iran en marge du G7, affirmant que le pays n'aura jamais l'arme nucléaire. Il a aussi rencontré le président ukrainien Volodymyr Zelensky. Une cyberattaque revendiquée par un groupe pro-russe a visé plusieurs sites institutionnels en Haute-Savoie. Les autorités évoquent des conséquences limitées. La Coupe du monde de foot et l'équipe de France entrent en lice ce soir face au Sénégal à 21h à New York, après plusieurs résultats surprises dans la compétition.
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5: La météo pour ce mercredi 17 juin, c'est le début de la vague de chaleur, soleil de plomb sur la France. Il y aura quand même un peu d'air près de la Manche avec quelques passages nuageux et un risque de brume de mer. Les températures pour ce mercredi matin, 15 degrés à Lille et Cherbourg, 16 degrés pour Brest, 17 à Bordeaux, Biarritz et Strasbourg, 18 degrés pour Paris, 20 à Lyon, 20 également pour Nice et Marseille, 20 à Ajaccio, 21 à Perpignan et 22 degrés pour Toulouse. Et pour ce mercredi après-midi, entre 20 et 33 degrés sur une moitié nord, il fera 20 degrés en Bretagne, 21 sur la Normandie, 26 sur les Hauts-de-France, 30 degrés sur le Grand Est, jusqu'à 33 sur l'Île-de-France, le Centre-Val de Loire et la Bourgogne. Et dans la moitié sud, entre 26 et 36 degrés. Il fera 26 dans la région de Biarritz et sur la Côte d'Azur, 27 à Marseille, 29 sur la Corse, 35 degrés dans la région bordelaise, 36 sur la vallée du Rhône et sur l'Occitanie.
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6: Bonjour à toutes et à tous. On débute avec cette surprise en ouverture de la Coupe du Monde 2026 aux États-Unis, au Canada et au Mexique. L'Espagne, championne d'Europe en titre et parmi les favoris de ce mondial, a calé d'entrée. Match nul et vierge 0-0 face aux modestes Capverdiens. Les Espagnols ont monopolisé le ballon, mais se sont montrés inefficaces dans la surface adverse. Et c'était la journée des matchs nuls hier avec la Belgique, qui a concédé le nul un partout face à l'Égypte, à Seattle. Un partout également entre l'Arabie Saoudite et l'Uruguay, alors que les joueurs du Golfe menaient 1-0 jusqu'à 10 minutes de la fin. Et puis deux partout dans l'un des matchs les plus confidentiels de ce premier tour entre l'Iran et la Nouvelle-Zélande. Et ce mardi marque l'entrée dans la compétition de l'équipe de France. Les Bleus débutent face au Sénégal comme lors de la Coupe du Monde 2002 en Asie. Cette année, il faudra être vigilant car le champion d'Afrique en titre a de solides arguments et notamment la dernière compétition internationale de Sadio Mané. Le coup d'envoi sera donné à 21h au MetLife Stadium dans l'état de New York. Deux autres rencontres se disputent ce soir et la nuit prochaine. Dans le groupe de la France, l'Irak sera opposé à la Norvège à minuit. Et puis à 3h du matin, l'Argentine, championne du monde en titre, affronte l'Algérie à Kansas City. C'est l'info de la nuit. En foot, Hervé Renard sera bien sûr un banc lors de cette Coupe du Monde, évincé de la sélection d'Arabie Saoudite en mars. L'entraîneur français vient d'être nommé sélectionneur de la Tunisie au lendemain de l'éviction de Sabri Lamouchi après la défaite d'entrée face à la Suède, 5 buts à 1. En tennis, le premier tour du Queen's a été interrompu par la pluie la nuit. Le duel 100% français entre Giovanni Petit-Péricard et Corentin Moutet va donc devoir se terminer ce mardi. Il y a un set partout et 2-1 dans la troisième manche pour Moutet. En basket, l'ASVEL a mis fin au contrat de son coach Pierrick Poupet. Tony Parker pourrait le remplacer sur le banc. Et puis en cyclisme, Romain Bardet va retrouver l'univers du vélo. Il va prochainement intégrer l'encadrement de l'équipe Décathlon CMA CGM où évolue un certain Paul Sexas. Voilà, c'est la fin de ce flash. Très belle journée de sport à toutes et à tous.
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7: Donner un organe de son vivant, c'est offrir une seconde chance à ceux qu'on aime. Un geste de générosité et de détermination. Patricia Fontune-Renaud a fait ce choix en donnant un rein à son épouse. Elle revient sur cette expérience et le chemin parcouru.
8: Ce qui m'a poussée à faire ce don, c'est de sauver la vie de la personne que j'aime. Puisque j'ai été témoin de la dégradation physique de mon épouse liée à sa maladie, qui est arrivée en insuffisance rénale il y a 4 ans. Il fallait que je fasse quelque chose pour pouvoir la sauver. Alors l'impact que ça a eu sur ma vie, finalement, physiquement, je dirais aucun, à part peut-être après le prélèvement du rein, un mois d'immobilisation. Sur le plan psychologique, c'est très très encadré. Il y a un suivi qui est fait par l'hôpital. On en a beaucoup parlé aussi entre nous et avec notre fille. Je me suis préparée à cette greffe sur le plan sportif, comme si j'allais à une compétition. Et effectivement, après la greffe, j'ai eu aucune douleur. Et finalement, ça a plutôt resserré nos liens.
7: Un message à tous ceux qui hésitent à donner un organe de leur vivant.
8: C'est un geste qui est très maîtrisé, très sécurisé et en même temps très encadré aussi par la loi. Vous prenez plus de risques à traverser la rue et de vous faire renverser par une voiture que de vous faire prélever un rein. Vous ne craignez pas grand-chose et en même temps, sauver une vie, c'est formidable.
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9: Bonsoir. Un animateur d'une école parisienne poursuivi pour agression sexuelle sur mineur a été relaxé ce mardi par le tribunal correctionnel qui a estimé que l'infraction n'était pas suffisamment caractérisée. Il s'agissait de la première affaire jugée depuis la multiplication d'accusations de violence dans le périscolaire parisien depuis début 2026. 78 agents ont été suspendus dans les écoles de la capitale, dont 31 pour des suspicions de violence sexuelle. Le Parlement européen a adopté une loi interdisant entre autres la dénomination de steak végétal au nom de la protection des éleveurs tout en autorisant les saucisses et burgers végétariens. Le texte âprement discuté avait fait l'objet d'un compromis en mars entre eurodéputés et États membres. Les produits végétariens imitant la viande ont connu un essor au cours des dernières années, porté par le souci des consommateurs de manger sainement, de protéger les animaux ou de réduire leur empreinte environnementale. Le Parlement européen, qui a aussi approuvé définitivement l'accord commercial conclu l'an dernier entre l'Union européenne et Donald Trump, ce texte supprime les droits de douane appliqués dans l'UE sur la plupart des produits industriels et agricoles en provenance des États-Unis en échange du plafonnement à 15% des taxes imposées par le président américain sur les importations européennes. Depuis l'entrée en bourse de SpaceX, le patrimoine d'Elon Musk a fait un bond de 570 milliards de dollars. Le billionnaire qui détient 11% du capital de Tesla possède environ 45% de SpaceX, le groupe spatial qui a fait une entrée fracassante à Wall Street au point de valoir déjà plus de 2500 milliards de dollars. Si la fortune personnelle de Musk constituait une économie nationale, elle figurerait parmi les 20 plus importantes du monde. C'est la fin de ce flash, une bonne fin de journée à toutes et à tous.
0: Bonjour, bienvenue les mélomanes, c'est parti pour l'actu musique de cette semaine. En France, les scènes commencent à s'embraser, les grandes salles passent progressivement le relais aux événements en plein air. Les premiers week-ends de juin sont toujours synonymes d'une densité impressionnante en live. Et côté album, eh bien c'est le grand retour de Placebo. Oui, l'un des temps forts donc de ce mois de juin, c'est évidemment le retour très commenté du groupe amené par Brian Molko qui revient sur le devant de la scène avec un nouvel album intitulé « Recreated ».

0: projet déjà présenté dans les médias spécialisés comme une relecture contemporaine de leur identité sonore. Entre texture électronique plus présente et retour à une écriture plus brute, cet album est annoncé comme le disque de transformation presque en miroir de leur trajectoire sur 3 décennies. Les premières écoutes évoquent un mélange de mélancolie glacée et de tension électrique, fidèle à leur ADN mais clairement réinjecté dans une esthétique plus actuelle. Le grand retour donc de Placebo Recreated. Voilà pour l'actualité musique de cette semaine. Passez une excellente journée avec nous.
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2: Bonsoir à tous. On connaît désormais le lieu de la signature de l'accord de paix entre les États-Unis et l'Iran. La cérémonie se tiendra vendredi en Suisse, dans un hôtel de Burgenstock, une montagne qui surplombe le lac de Lucerne, un site sécurisé proposé notamment par les médiateurs pakistanais et qataris. Et toujours dans ce dossier, Emmanuel Macron, le chef de l'État français, sera l'invité jeudi de l'émission L'Événement sur France 2. Le président de la République y évoquera notamment cet accord, la situation au Moyen-Orient et le bilan du G7. La vasque olympique et paralympique de Paris 2024 va faire son retour. Elle sera installée au Jardin des Tuileries du 21 juin au 14 septembre en accès libre dès 7h du matin. Détention à Nice, le maire Éric Ciotti accuse le ministre des Transports Philippe Tabarot de menaces en marge d'un déplacement officiel. Des propos jugés indignes par Jordan Bardella qui appelle le Premier ministre à réagir. Dans l'affaire Liana, un nouveau signalement émerge. Une jeune fille de 11 ans avait dénoncé en 2025 des gestes déplacés de Jérôme Barella. Des faits signalés en mars dernier et restés jusque-là peu médiatisés. On apprend que la jeune fille a été entendue 2 heures aujourd'hui. Santé avec cette alerte de l'application Yuka, 65% des sirops à la menthe contiendraient un colorant controversé, le E133, suspecté de présenter des risques pour la santé. Donald Trump maintient la pression sur l'Iran en marge du G7, affirmant que le pays n'aura jamais l'arme nucléaire. Il a aussi rencontré le président ukrainien Volodymyr Zelensky. Une cyberattaque revendiquée par un groupe pro-russe a visé plusieurs sites institutionnels en Haute-Savoie. Les autorités évoquent des conséquences limitées. La Coupe du monde de foot et l'équipe de France entrent en lice ce soir face au Sénégal à 21h à New York, après plusieurs résultats surprises dans la compétition.
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4: La météo pour ce mercredi 17 juin, c'est le début de la vague de chaleur, soleil de plomb sur la France. Il y aura quand même un peu d'air près de la Manche avec quelques passages nuageux et un risque de brume de mer. Les températures pour ce mercredi matin, 15 degrés à Lille et Cherbourg, 16 degrés pour Brest, 17 à Bordeaux, Biarritz et Strasbourg, 18 degrés pour Paris, 20 à Lyon, 20 également pour Nice et Marseille, 20 à Ajaccio, 21 à Perpignan et 22 degrés pour Toulouse. Et pour ce mercredi après-midi, entre 20 et 33 degrés sur une moitié nord, il fera 20 degrés en Bretagne, 21 sur la Normandie, 26 sur les Hauts-de-France, 30 degrés sur le Grand Est, jusqu'à 33 sur l'Île-de-France, le Centre-Val de Loire et la Bourgogne. Et dans la moitié sud, entre 26 et 36 degrés. Il fera 26 dans la région de Biarritz et sur la Côte d'Azur, 27 à Marseille, 29 sur la Corse, 35 degrés dans la région bordelaise, 36 sur la vallée du Rhône et sur l'Occitanie.
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6: Bonjour à toutes et à tous. On débute avec cette surprise en ouverture de la Coupe du Monde 2026 aux États-Unis, au Canada et au Mexique. L'Espagne, championne d'Europe en titre et parmi les favoris de ce mondial, a calé d'entrée. Match nul et vierge 0-0 face aux modestes Capverdiens. Les Espagnols ont monopolisé le ballon, mais se sont montrés inefficaces dans la surface adverse. Et c'était la journée des matchs nuls hier avec la Belgique, qui a concédé le nul un partout face à l'Égypte, à Seattle. Un partout également entre l'Arabie Saoudite et l'Uruguay, alors que les joueurs du Golfe menaient 1-0 jusqu'à 10 minutes de la fin. Et puis 2 partout dans l'un des matchs les plus confidentiels de ce premier tour entre l'Iran et la Nouvelle-Zélande. Et ce mardi marque l'entrée dans la compétition de l'équipe de France. Les Bleus débutent face au Sénégal comme lors de la Coupe du Monde 2002 en Asie. Cette année, il faudra être vigilant car le champion d'Afrique en titre a de solides arguments et notamment la dernière compétition internationale de Sadio Mané. Le coup d'envoi sera donné à 21h au MetLife Stadium dans l'état de New York. 2 autres rencontres se disputent ce soir et la nuit prochaine. Dans le groupe de la France, l'Irak sera opposé à la Norvège à minuit. Et puis à 3h du matin, l'Argentine, championne du monde en titre, affronte l'Algérie à Kansas City. C'est l'info de la nuit. En foot, Hervé Renard sera bien sur un banc lors de cette Coupe du Monde, évincé de la sélection d'Arabie Saoudite en mars. L'entraîneur français vient d'être nommé sélectionneur de la Tunisie au lendemain de l'éviction de Sabri Lamouchi après la défaite d'entrée face à la Suède, 5-1. En tennis, le premier tour du Queen's a été interrompu par la pluie. La nuit, le duel 100% français entre Giovanni Petit-Péricard et Corentin Moutet va donc devoir se terminer ce mardi. Il y a 1-1-7 partout et 2-1 dans la troisième manche pour Moutet. En basket, l'ASVEL a mis fin au contrat de son coach Pierrick Poupet. Tony Parker pourrait le remplacer sur le banc. Et puis en cyclisme, Romain Bardet va retrouver l'univers du vélo. Il va prochainement intégrer l'encadrement de l'équipe Decathlon CMA-CGM où évolue un certain Paul Sexas. Voilà, c'est la fin de ce flash. Très belle journée de sport à toutes et à tous.
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9: La voix d'un ange, le combat d'une vie. Né le 13 mai 1983 à La Tronche, en Isère, Grégory Lemarchal grandit avec une passion dévorante pour la musique. Très jeune, il affronte la mucoviscidose, une maladie génétique qui marquera son quotidien mais ne freine jamais son ambition artistique. Sa voix, limpide, puissante et incroyablement maîtrisée, devient son plus bel instrument pour dépasser les limites imposées par la maladie. Le grand public le découvre en 2004, lorsqu'il remporte brillamment la saison 4 de la Star Academy. Sur le plateau, il impressionne par son aisance vocale rare et son interprétation bouleversante. L'année suivante, il sort « Je deviens moi », un premier album couronné de succès, porté par les titres « Écris l'histoire » ou encore « Je suis en vie », qui séduisent immédiatement le public. Au-delà de l'artiste, Grégory est un symbole, celui du courage, de la détermination et d'une sensibilité qui touche au cœur. Ses prestations live, toujours intenses, laissaient transparaître une authenticité rare dans le paysage musical français. Grégory Lemarchal s'éteint le 30 avril 2007, à 23 ans. Son départ provoque une immense émotion dans tout le pays. Pour honorer sa mémoire et poursuivre son combat, sa famille crée l'association Grégory Lemarchal, engagée dans la lutte contre la mucoviscidose. Grâce à son talent et à son message d'espoir, Grégory demeure une figure majeure de la chanson française, une voix qui continue de résonner dans le cœur de ceux qui l'ont aimé.
5: 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Bonsoir, un animateur d'une école parisienne poursuivi pour agression sexuelle sur mineur a été relaxé ce mardi par le tribunal correctionnel qui a estimé que l'infraction n'était pas suffisamment caractérisée. Il s'agissait de la première affaire jugée depuis la multiplication d'accusations de violence dans le périscolaire parisien depuis début 2026. 78 agents ont été suspendus dans les écoles de la capitale, dont 31 pour des suspicions de violence sexuelle. Le Parlement européen a adopté une loi interdisant entre autres la dénomination de steak végétal au nom de la protection des
10: les éleveurs tout en autorisant les saucisses et burgers végétariens. Le texte âprement discuté avait fait l'objet d'un compromis en mars entre eurodéputés et États membres. Les produits végétariens imitant la viande ont connu un essor au cours des dernières années, porté par le souci des consommateurs de manger sainement, de protéger les animaux ou de réduire leur empreinte environnementale. Le Parlement européen, qui a aussi approuvé définitivement l'accord commercial conclu l'an dernier entre l'Union européenne et Donald Trump, ce texte supprime les droits de douane appliqués dans l'UE sur la plupart des produits industriels et agricoles en provenance des États-Unis en échange du plafonnement à 15% des taxes imposées par le président américain sur les importations européennes. Depuis l'entrée en bourse de SpaceX, le patrimoine d'Elon Musk a fait un bond de 570 milliards de dollars. Le billionnaire, qui détient 11% du capital de Tesla, possède environ 45% de SpaceX, le groupe spatial qui a fait une entrée fracassante à Wall Street au point de valoir déjà plus de 2500 milliards de dollars. Si la fortune personnelle de Musk constituait une économie nationale, elle figurerait parmi les 20 plus importantes du monde. C'est la fin de ce flash, une bonne fin de journée à toutes et à tous.
0: Bonjour, bienvenue les mélomanes, c'est parti pour l'actu musique de cette semaine. En France, les scènes commencent à s'embraser, les grandes salles passent progressivement le relais aux événements en plein air. Les premiers week-ends de juin sont toujours synonymes d'une densité impressionnante en live. Et côté album, eh bien c'est le grand retour de Placebo. Oui, l'un des temps forts donc de ce mois de juin, c'est évidemment le retour très commenté du groupe amené par Brian Molko, qui revient sur le devant de la scène avec un nouvel album intitulé « Recreated ».

0: un projet déjà présenté dans les médias spécialisés comme une relecture contemporaine de leur identité sonore. Entre texture électronique plus présente et retour à une écriture plus brute, cet album est annoncé comme le disque de transformation presque en miroir de leur trajectoire sur 3 décennies. Les premières écoutes évoquent un mélange de mélancolie glacée et de tension électrique, fidèle à leur ADN mais clairement réinjecté dans une esthétique plus actuelle. Le grand retour donc de Placebo Recreated. Voilà pour l'actualité musique de cette semaine. Passez une excellente journée avec nous.
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2: Bonsoir à tous. On connaît désormais le lieu de la signature de l'accord de paix entre les États-Unis et l'Iran. La cérémonie se tiendra vendredi en Suisse, dans un hôtel de Burgenstock, une montagne qui surplombe le lac de Lucerne, un site sécurisé proposé notamment par les médiateurs pakistanais et qataris. Et toujours dans ce dossier, Emmanuel Macron, le chef de l'État français, sera l'invité jeudi de l'émission L'Événement sur France 2. Le président de la République y évoquera notamment cet accord, la situation au Moyen-Orient et le bilan du G7. La vasque olympique et paralympique de Paris 2024 va faire son retour. Elle sera installée au Jardin des Tuileries du 21 juin au 14 septembre en accès libre dès 7h du matin. Détention à Nice, le maire Éric Ciotti accuse le ministre des Transports Philippe Tabarot de menaces en marge d'un déplacement officiel et des propos jugés indignes par Jordan Bardella qui appelle le Premier ministre à réagir. Dans l'affaire Eliana, un nouveau signalement émerge. Une jeune fille de 11 ans avait dénoncé en 2025 des gestes déplacés de Jérôme Barella. Des faits signalés en mars dernier et restés jusque-là peu médiatisés. On apprend que la jeune fille a été entendue 2 heures aujourd'hui. Santé avec cette alerte de l'application Yuka, 65% des sirops à la menthe contiendraient un colorant controversé, le E133, suspecté de présenter des risques pour la santé. Donald Trump maintient la pression sur l'Iran en marge du G7, affirmant que le pays n'aura jamais l'arme nucléaire. Il a aussi rencontré le président ukrainien Volodymyr Zelensky. Une cyberattaque revendiquée par un groupe pro-russe a visé plusieurs sites institutionnels en Haute-Savoie. Les autorités évoquent des conséquences limitées. La Coupe du Monde de foot et l'équipe de France entrent en lice ce soir face au Sénégal à 21h à New York, après plusieurs résultats surprises dans la compétition.
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4: La météo pour ce mercredi 17 juin, c'est le début de la vague de chaleur, soleil de plomb sur la France. Il y aura quand même un peu d'air près de la Manche avec quelques passages nuageux et un risque de brume de mer. Les températures pour ce mercredi matin, 15 degrés à Lille et Cherbourg, 16 degrés pour Brest, 17 à Bordeaux, Biarritz et Strasbourg, 18 degrés pour Paris, 20 à Lyon, 20 également pour Nice et Marseille, 20 à Ajaccio, 21 à Perpignan et 22 degrés pour Toulouse. Et pour ce mercredi après-midi, entre 20 et 33 degrés sur une moitié nord, il fera 20 degrés en Bretagne, 21 sur la Normandie, 26 sur les Hauts-de-France, 30 degrés sur le Grand Est, jusqu'à 33 sur l'Île-de-France, le Centre-Val de Loire et la Bourgogne. Et dans la moitié sud, entre 26 et 36 degrés. Il fera 26 dans la région de Biarritz et sur la Côte d'Azur, 27 à Marseille, 29 sur la Corse, 35 degrés dans la région bordelaise, 36 sur la vallée du Rhône et sur l'Occitanie.
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6: Bonjour à toutes et à tous, on débute avec cette surprise en ouverture de la Coupe du Monde 2026 aux États-Unis, au Canada et au Mexique. L'Espagne, championne d'Europe en titre et parmi les favoris de ce mondial, a calé d'entrée. Match nul et vierge 0-0 face aux modestes Capverdiens. Les Espagnols ont monopolisé le ballon mais se sont montrés inefficaces dans la surface adverse et c'était la journée des matchs nuls hier avec la Belgique qui a concédé le nul un partout face à l'Égypte, à Seattle, un partout également entre l'Arabie Saoudite et l'Uruguay alors que les joueurs du Golfe menaient 1-0 jusqu'à 10 minutes de la fin et puis 2 partout dans l'un des matchs les plus confidentiels de ce premier tour entre l'Iran et la Nouvelle-Zélande. Et ce mardi marque l'entrée dans la compétition de l'équipe de France. Les Bleus débutent face au Sénégal comme lors de la Coupe du Monde 2002 en Asie. Cette année, il faudra être vigilant car le champion d'Afrique en titre a de solides arguments et notamment la dernière compétition internationale de Sadio Mané. Le coup d'envoi sera donné à 21h au MetLife Stadium dans l'état de New York. 2 autres rencontres se disputent ce soir et la nuit prochaine. Dans le groupe de la France, l'Irak sera opposé à la Norvège à minuit. Et puis à 3h du matin, l'Argentine, championne du monde en titre, affronte l'Algérie à Kansas City. C'est l'info de la nuit. En foot, Hervé Renard sera bien sûr un banc lors de cette Coupe du Monde, évincé de la sélection d'Arabie Saoudite en mars. L'entraîneur français vient d'être nommé sélectionneur de la Tunisie au lendemain de l'éviction de Sabri Lamouchi après la défaite d'entrée face à la Suède, 5 buts à 1. En tennis, le premier tour du Queen's a été interrompu par la pluie la nuit. Le duel 100% français entre Giovanni Petit-Péricard et Corentin Moutet va donc devoir se terminer ce mardi. Il y a un set partout et 2-1 dans la troisième manche pour Moutet. En basket, l'ASVEL a mis fin au contrat de son coach Pierrick Poupet. Tony Parker pourrait le remplacer sur le banc. Et puis en cyclisme, Romain Bardet va retrouver l'univers du vélo. Il va prochainement intégrer l'encadrement de l'équipe Décathlon CMA-CGM où évolue un certain Paul Sexas. Voilà.

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3: 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Bonsoir. Un animateur d'une école parisienne poursuivi pour agression sexuelle sur mineur a été relaxé ce mardi par le tribunal correctionnel qui a estimé que l'infraction n'était pas suffisamment caractérisée. Il s'agissait de la première affaire jugée depuis la multiplication d'accusations de violence dans le périscolaire parisien depuis début 2026. 78 agents ont été suspendus dans les écoles de la capitale, dont 31 pour des suspicions de violence sexuelle. Le Parlement européen a adopté une loi interdisant entre autres la dénomination de steak végétal au nom de la protection des éleveurs, tout en autorisant les saucisses et burgers végétariens. Le texte âprement discuté avait fait l'objet d'un compromis en mars entre eurodéputés et États membres. Les produits végétariens imitant la viande ont connu un essor au cours des dernières années, porté par le souci des consommateurs de manger sainement, de protéger les animaux ou de réduire leur empreinte environnementale. Le Parlement européen, qui a aussi approuvé définitivement l'accord commercial conclu l'an dernier entre l'Union européenne et Donald Trump, ce texte supprime les droits de douane appliqués dans l'UE sur la plupart des produits industriels et agricoles en provenance des États-Unis en échange du plafonnement à 15% des taxes imposées par le président américain sur les importations européennes. Depuis l'entrée en bourse de SpaceX, le patrimoine d'Elon Musk a fait un bond de 570 milliards de dollars. Le billionnaire, qui détient 11% du capital de Tesla, possède environ 45% de SpaceX, le groupe spatial qui a fait une entrée fracassante à Wall Street au point de valoir déjà plus de 2500 milliards de dollars. Si la fortune personnelle de Musk constituait une économie nationale, elle figurerait parmi les 20 plus importantes du monde. C'est la fin de ce flash, une bonne fin de journée à toutes et à tous.
4: Bonjour, bienvenue les mélomanes, c'est parti pour l'actu musique de cette semaine. En France, les scènes commencent à s'embraser, les grandes salles passent progressivement le relais aux événements en plein air. Les premiers week-ends de juin sont toujours synonymes d'une densité impressionnante en live. Et côté album, eh bien c'est le grand retour de Placebo. Oui, l'un des temps forts donc de ce mois de juin, c'est évidemment le retour très commenté du groupe amené par Brian Molko, qui revient sur le devant de la scène avec un nouvel album intitulé « Recreated ».

0: projet déjà présenté dans les médias spécialisés comme une relecture contemporaine de leur identité sonore. Entre texture électronique plus présente et retour à une écriture plus brute, cet album est annoncé comme le disque de transformation presque en miroir de leur trajectoire sur 3 décennies. Les premières écoutes évoquent un mélange de mélancolie glacée et de tension électrique, fidèle à leur ADN mais clairement réinjecté dans une esthétique plus actuelle. Le grand retour donc de Placebo Recreated. Voilà pour l'actualité musique de cette semaine. Passez une excellente journée avec nous.
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2: Bonsoir à tous. Nouvelle tension au Moyen-Orient. Des frappes israéliennes ont fait au moins 4 morts et plusieurs blessés dans le sud du Liban. Des bombardements qui interviennent malgré l'annonce d'un accord entre les États-Unis et l'Iran. Et en France, coup de chaud à venir. Météo France annonce une intensification de l'épisode de chaleur dès jeudi, avec des températures pouvant atteindre jusqu'à 40 degrés dimanche dans plusieurs régions. Et les nuits resteront également très élevées.

tueur en série Francis Holm renvoyé devant les assises pour un meurtre commis en 1989 dans le Vaucluse. Une décision attendue de longue date par la famille de la victime. Analyse des perquisitions en cours à la mairie dans le cadre de l'enquête sur la sécurisation de la promenade des Anglais le soir de l'attentat du 14 juillet 2016. Une quinzaine d'enquêteurs sont mobilisés.

Réaction dans la classe politique. Donald Trump poursuit sa visite dans le cadre du G7. Le président américain se rendra notamment à Versailles demain soir, invité par Emmanuel Macron. Et on connaît aussi le lieu de la signature de l'accord de paix entre Washington et Téhéran. La cérémonie se tiendra vendredi en Suisse sur un site sécurisé qui surplombe le lac de Lucerne. Polémique autour de l'annulation de la pièce Passeport d'Alexis Michalik au théâtre

0: selon elle, stigmatise le travail des artistes. Et puis bien sûr, le sport avec l'équipe de France qui entre en lice ce soir à la Coupe du Monde face au Sénégal. C'est à 21h à New York et tous les regards seront tournés notamment vers le capitaine des Bleus, Kylian Mbappé.
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2: La météo pour ce mercredi 17 juin, c'est le début de la vague de chaleur, soleil de plomb sur la France. Il y aura quand même un peu d'air près de la Manche avec quelques passages nuageux et un risque de brume de mer. Les températures pour ce mercredi matin, 15 degrés à Lille et Cherbourg, 16 degrés pour Brest, 17 à Bordeaux, Biarritz et Strasbourg, 18 degrés pour Paris, 20 à Lyon, 20 également pour Nice et Marseille, 20 à Ajaccio, 21 à Perpignan et 22 degrés pour Toulouse. Et pour ce mercredi après-midi, entre 20 et 33 degrés sur une moitié nord, il fera 20 degrés en Bretagne, 21 sur la Normandie, 26 sur les Hauts-de-France, 30 degrés sur le Grand Est, jusqu'à 33 sur l'Île-de-France, le Centre-Val de Loire et la Bourgogne. Et dans la moitié sud, entre 26 et 36 degrés. Il fera 26 dans la région de Biarritz et sur la Côte d'Azur, 27 à Marseille, 29 sur la Corse, 35 degrés dans la région bordelaise, 36 sur la vallée du Rhône et sur l'Occitanie.
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4: Bonjour à toutes et à tous. On débute avec cette surprise en ouverture de la Coupe du Monde 2026 aux États-Unis, au Canada et au Mexique. L'Espagne, championne d'Europe en titre et parmi les favoris de ce mondial, a calé d'entrée. Match nul et vierge 0-0 face aux modestes Capverdiens. Les Espagnols ont monopolisé le ballon, mais se sont montrés inefficaces dans la surface adverse. Et c'était la journée des matchs nuls hier avec la Belgique, qui a concédé le nul un partout face à l'Égypte, à Seattle. Un partout également entre l'Arabie Saoudite et l'Uruguay, alors que les joueurs du Golfe menaient 1-0 jusqu'à 10 minutes de la fin. Et puis deux partout dans l'un des matchs les plus confidentiels de ce premier tour entre l'Iran et la Nouvelle-Zélande. Et ce mardi marque l'entrée dans la compétition de l'équipe de France. Les Bleus débutent face au Sénégal comme lors de la Coupe du Monde 2002 en Asie. Cette année, il faudra être vigilant car le champion d'Afrique en titre a de solides arguments et notamment la dernière compétition internationale de Sadio Mané. Le coup d'envoi sera donné à 21h au MetLife Stadium dans l'état de New York. Deux autres rencontres se disputent ce soir et la nuit prochaine. Dans le groupe de la France, l'Irak sera opposé à la Norvège à minuit. Et puis à 3h du matin, l'Argentine, championne du monde en titre, affronte l'Algérie à Kansas City. C'est l'info de la nuit. En foot, Hervé Renard sera bien sûr un banc lors de cette Coupe du Monde, évincé de la sélection d'Arabie Saoudite en mars. L'entraîneur français vient d'être nommé sélectionneur de la Tunisie au lendemain de l'éviction de Sabri Lamouchi après la défaite d'entrée face à la Suède, 5 buts à 1. En tennis, le premier tour du Queen's a été interrompu par la pluie la nuit. Le duel 100% français entre Giovanni Petit-Péricard et Corentin Moutet va donc devoir se terminer ce mardi. Il y a un set partout et 2-1 dans la troisième manche pour Moutet. En basket, l'ASVEL a mis fin au contrat de son coach Pierrick Poupet. Tony Parker pourrait le remplacer sur le banc. Et puis en cyclisme, Romain Bardet va retrouver l'univers du vélo. Il va prochainement intégrer l'encadrement de l'équipe Décathlon CMA CGM où évolue un certain Paul Sexas. Voilà, c'est la fin de ce flash. Très belle journée de sport à toutes et à tous.
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9: Bonsoir. Un animateur d'une école parisienne poursuivi pour agression sexuelle sur mineur a été relaxé ce mardi par le tribunal correctionnel qui a estimé que l'infraction n'était pas suffisamment caractérisée. Il s'agissait de la première affaire jugée depuis la multiplication d'accusations de violence dans le périscolaire parisien depuis début 2026. 78 agents ont été suspendus dans les écoles de la capitale, dont 31 pour des suspicions de violence sexuelle. Le Parlement européen a adopté une loi interdisant entre autres la dénomination de steak végétal au nom de la protection des éleveurs, tout en autorisant les saucisses et burgers végétariens. Le texte âprement discuté avait fait l'objet d'un compromis en mars entre eurodéputés et États membres. Les produits végétariens imitant la viande ont connu un essor au cours des dernières années, porté par le souci des consommateurs de manger sainement, de protéger les animaux ou de réduire leur empreinte environnementale. Le Parlement européen qui a aussi approuvé définitivement l'accord commercial conclu l'an dernier entre l'Union européenne et Donald Trump. Ce texte supprime les droits de douane appliqués dans l'UE sur la plupart des produits industriels et agricoles en provenance des États-Unis en échange du plafonnement à 15% des taxes imposées par le président américain sur les importations européennes. Depuis l'entrée en bourse de SpaceX, le patrimoine d'Elon Musk a fait un bond de 570 milliards de dollars. Le billionnaire qui détient 11% du capital de Tesla possède environ 45% de SpaceX, le groupe spatial qui a fait une entrée fracassante à Wall Street au point de valoir déjà plus de 2500 milliards de dollars. Si la fortune personnelle de Musk constituait une économie nationale, elle figurerait parmi les 20 plus importantes du monde. C'est la fin de ce flash, une bonne fin de journée à toutes et à tous.
10: Bonjour, bienvenue les mélomanes, c'est parti pour l'actu musique de cette semaine. En France, les scènes commencent à s'embraser, les grandes salles passent progressivement le relais aux événements en plein air. Les premiers week-ends de juin sont toujours synonymes d'une densité impressionnante en live. Et côté album, eh bien c'est le grand retour de Placebo. Oui, l'un des temps forts donc de ce mois de juin, c'est évidemment le retour très commenté du groupe amené par Brian Molko qui revient sur le devant de la scène avec un nouvel album intitulé « Recreated ».

0: déjà présenté dans les médias spécialisés comme une relecture contemporaine de leur identité sonore. Entre texture électronique plus présente et retour à une écriture plus brute, cet album est annoncé comme le disque de transformation presque en miroir de leur trajectoire sur 3 décennies. Les premières écoutes évoquent un mélange de mélancolie glacée et de tension électrique, fidèle à leur ADN mais clairement réinjecté dans une esthétique plus actuelle. Le grand retour donc de Placebo Recreated. Voilà pour l'actualité musique de cette semaine. Passez une excellente journée avec nous.
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2: Bonsoir à tous. Nouvelle tension au Moyen-Orient. Des frappes israéliennes ont fait au moins 4 morts et plusieurs blessés dans le sud du Liban. Des bombardements qui interviennent malgré l'annonce d'un accord entre les États-Unis et l'Iran. Et en France, coup de chaud à venir. Météo France annonce une intensification de l'épisode de chaleur dès jeudi, avec des températures pouvant atteindre jusqu'à 40 degrés dimanche dans plusieurs régions. Et les nuits resteront également très élevées. Le tueur en série Francis Holm renvoyé devant les assises pour un meurtre commis en 1989 dans le Vaucluse. Une décision attendue de longue date par la famille de la victime. À Nice, des perquisitions en cours à la mairie dans le cadre de l'enquête sur la sécurisation de la promenade des Anglais le soir de l'attentat du 14 juillet 2016. Une quinzaine d'enquêteurs

des réactions dans la classe politique. Donald Trump poursuit sa visite dans le cadre du G7. Le président américain se rendra notamment à Versailles demain soir, invité par Emmanuel Macron. Et on connaît aussi le lieu de la signature de l'accord de paix entre Washington et Téhéran. La cérémonie se tiendra vendredi en Suisse sur un site sécurisé qui surplombe le lac de Lucerne. Polémique autour de l'annulation de la pièce Passeport d'Alexis Michalik au théâtre.

0: selon elle, stigmatise le travail des artistes. Et puis bien sûr, le sport avec l'équipe de France qui entre en lice ce soir à la Coupe du Monde face au Sénégal. C'est à 21h à New York et tous les regards seront tournés notamment vers le capitaine des Bleus, Kylian Mbappé.
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2: La météo pour ce mercredi 17 juin, c'est le début de la vague de chaleur, soleil de plomb sur la France. Il y aura quand même un peu d'air près de la Manche avec quelques passages nuageux et un risque de brume de mer. Les températures pour ce mercredi matin, 15 degrés à Lille et Cherbourg, 16 degrés pour Brest, 17 à Bordeaux, Biarritz et Strasbourg, 18 degrés pour Paris, 20 à Lyon, 20 également pour Nice et Marseille, 20 à Ajaccio, 21 à Perpignan et 22 degrés pour Toulouse. Et pour ce mercredi après-midi, entre 20 et 33 degrés sur une moitié nord, il fera 20 degrés en Bretagne, 21 sur la Normandie, 26 sur les Hauts-de-France, 30 degrés sur le Grand Est, jusqu'à 33 sur l'Île-de-France, le Centre-Val de Loire et la Bourgogne. Et dans la moitié sud, entre 26 et 36 degrés. Il fera 26 dans la région de Biarritz et sur la Côte d'Azur, 27 à Marseille, 29 sur la Corse, 35 degrés dans la région bordelaise, 36 sur la vallée du Rhône et sur l'Occitanie.
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4: Bonjour à toutes et à tous. On débute avec cette surprise en ouverture de la Coupe du Monde 2026 aux États-Unis, au Canada et au Mexique. L'Espagne, championne d'Europe en titre et parmi les favoris de ce mondial, a calé d'entrée. Match nul et vierge 0-0 face aux modestes Capverdiens. Les Espagnols ont monopolisé le ballon, mais se sont montrés inefficaces dans la surface adverse. Et c'était la journée des matchs nuls hier avec la Belgique, qui a concédé le nul un partout face à l'Égypte, à Seattle. Un partout également entre l'Arabie Saoudite et l'Uruguay, alors que les joueurs du Golfe menaient 1-0 jusqu'à 10 minutes de la fin. Et puis deux partout dans l'un des matchs les plus confidentiels de ce premier tour entre l'Iran et la Nouvelle-Zélande. Et ce mardi marque l'entrée dans la compétition de l'équipe de France. Les Bleus débutent face au Sénégal comme lors de la Coupe du Monde 2002 en Asie. Cette année, il faudra être vigilant car le champion d'Afrique en titre a de solides arguments et notamment la dernière compétition internationale de Sadio Mané. Le coup d'envoi sera donné à 21h au MetLife Stadium dans l'état de New York. Deux autres rencontres se disputent ce soir et la nuit prochaine. Dans le groupe de la France, l'Irak sera opposé à la Norvège à minuit. Et puis à 3h du matin, l'Argentine, championne du monde en titre, affronte l'Algérie à Kansas City. C'est l'info de la nuit. En foot, Hervé Renard sera bien sûr un banc lors de cette Coupe du Monde, évincé de la sélection d'Arabie Saoudite en mars. L'entraîneur français vient d'être nommé sélectionneur de la Tunisie au lendemain de l'éviction de Sabri Lamouchi après la défaite d'entrée face à la Suède, 5 buts à 1. En tennis, le premier tour du Queen's a été interrompu par la pluie la nuit. Le duel 100% français entre Giovanni Petit-Péricard et Corentin Moutet va donc devoir se terminer ce mardi. Il y a 1-7 partout et 2-1 dans la troisième manche pour Moutet. En basket, l'ASVEL a mis fin au contrat de son coach Pierrick Poupet. Tony Parker pourrait le remplacer sur le banc. Et puis en cyclisme, Romain Bardet va retrouver l'univers du vélo. Il va prochainement intégrer l'encadrement de l'équipe Décathlon CM à CGM où évolue un certain Paul Sexas. Voilà, c'est la fin de ce flash. Très belle journée de sport à toutes et à tous.
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10: Bonsoir, un animateur d'une école parisienne poursuivi pour agression sexuelle sur mineur a été relaxé ce mardi par le tribunal correctionnel qui a estimé que l'infraction n'était pas suffisamment caractérisée. Il s'agissait de la première affaire jugée depuis la multiplication d'accusations de violence dans le périscolaire parisien depuis début 2026. 78 agents ont été suspendus dans les écoles de la capitale, dont 31 pour des suspicions de violence sexuelle. Le Parlement européen a adopté une loi interdisant entre autres la dénomination de steak végétal au nom de la protection des éleveurs tout en autorisant les saucisses et burgers végétariens. Le texte âprement discuté avait fait l'objet d'un compromis en mars entre eurodéputés et États membres. Les produits végétariens imitant la viande ont connu un essor au cours des dernières années, porté par le souci des consommateurs de manger sainement, de protéger les animaux ou de réduire leur empreinte environnementale. Le Parlement européen qui a aussi approuvé définitivement l'accord commercial conclu l'an dernier entre l'Union européenne et Donald Trump. Ce texte supprime les droits de douane appliqués dans l'UE sur la plupart des produits industriels et agricoles en provenance des États-Unis en échange du plafonnement à 15% des taxes imposées par le président américain sur les importations européennes. Depuis l'entrée en bourse de SpaceX, le patrimoine d'Elon Musk a fait un bond de 570 milliards de dollars. Le billionnaire qui détient 11% du capital de Tesla possède environ 45% de SpaceX, le groupe spatial qui a fait une entrée fracassante à Wall Street au point de valoir déjà plus de 2500 milliards de dollars. Si la fortune personnelle de Musk constituait une économie nationale, elle figurerait parmi les 20 plus importantes du monde. C'est la fin de ce flash, une bonne fin de journée à toutes et à tous.
11: Bonjour, bienvenue les mélomanes, c'est parti pour l'actu musique de cette semaine. En France, les scènes commencent à s'embraser, les grandes salles passent progressivement le relais aux événements en plein air. Les premiers week-ends de juin sont toujours synonymes d'une densité impressionnante en live. Et côté album, eh bien c'est le grand retour de Placebo. Oui, l'un des temps forts donc de ce mois de juin, c'est évidemment le retour très commenté du groupe amené par Brian Molko qui revient sur le devant de la scène avec un nouvel album intitulé « Recreated ».

0: Un projet déjà présenté dans les médias spécialisés comme une relecture contemporaine de leur identité sonore. Entre texture électronique plus présente et retour à une écriture plus brute, cet album est annoncé comme le disque de transformation presque en miroir de leur trajectoire sur 3 décennies. Les premières écoutes évoquent un mélange de mélancolie glacée et de tension électrique, fidèle à leur ADN mais clairement réinjecté dans une esthétique plus actuelle. Le grand retour donc de Placebo Recreated. Voilà pour l'actualité musique de cette semaine. Passez une excellente journée avec nous.
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2: Bonsoir à tous. Nouvelle tension au Moyen-Orient. Des frappes israéliennes ont fait au moins 4 morts et plusieurs blessés dans le sud du Liban. Des bombardements qui interviennent malgré l'annonce d'un accord entre les États-Unis et l'Iran. Et en France, coup de chaud à venir. Météo France annonce une intensification de l'épisode de chaleur dès jeudi, avec des températures pouvant atteindre jusqu'à 40 degrés dimanche dans plusieurs régions. Et les nuits resteront également très élevées. Le tueur en série Francis Holm renvoyé devant les assises pour un meurtre commis en 1989 dans le Vaucluse. Une décision attendue de longue date par la famille de la victime. À Nice, des perquisitions en cours à la mairie dans le cadre de l'enquête sur la sécurisation de la promenade des Anglais le soir de l'attentat du 14 juillet 2016. Une quinzaine d'enquêteurs sont mobilisés. Toujours sur la Côte d'Azur, il y a des tensions politiques. Éric Ciotti, le maire de Nice, accuse le ministre des Transports, Philippe Tabarot, de menaces. Une affaire qui nécessite des réactions dans la classe politique. Donald Trump poursuit sa visite dans le cadre du G7. Le président américain se rendra notamment à Versailles demain soir, invité par Emmanuel Macron. Et on connaît aussi le lieu de la signature de l'accord de paix entre Washington et Téhéran. La cérémonie se tiendra vendredi en Suisse sur un site sécurisé qui surplombe le lac de Lucerne. Polémique autour de l'annulation de la pièce Passeport d'Alexis Michalik au théâtre municipal

0: qui, selon elle, stigmatise le travail des artistes. Et puis bien sûr, le sport avec l'équipe de France qui entre en lice ce soir à la Coupe du Monde face au Sénégal. C'est à 21h à New York et tous les regards seront tournés notamment vers le capitaine des Bleus, Kylian Mbappé.
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2: La météo pour ce mercredi 17 juin, c'est le début de la vague de chaleur, soleil de plomb sur la France. Il y aura quand même un peu d'air près de la Manche avec quelques passages nuageux et un risque de brume de mer. Les températures pour ce mercredi matin, 15 degrés à Lille et Cherbourg, 16 degrés pour Brest, 17 à Bordeaux, Biarritz et Strasbourg, 18 degrés pour Paris, 20 à Lyon, 20 également pour Nice et Marseille, 20 à Ajaccio, 21 à Perpignan et 22 degrés pour Toulouse. Et pour ce mercredi après-midi, entre 20 et 33 degrés sur une moitié nord, il fera 20 degrés en Bretagne, 21 sur la Normandie, 26 sur les Hauts-de-France, 30 degrés sur le Grand Est, jusqu'à 33 sur l'Île-de-France, le Centre-Val de Loire et la Bourgogne. Et dans la moitié sud, entre 26 et 36 degrés. Il fera 26 dans la région de Biarritz et sur la Côte d'Azur, 27 à Marseille, 29 sur la Corse, 35 degrés dans la région bordelaise, 36 sur la vallée du Rhône et sur l'Occitanie.
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4: Bonjour à toutes et à tous, on débute avec cette surprise en ouverture de la Coupe du Monde 2026 aux États-Unis, au Canada et au Mexique. L'Espagne, championne d'Europe en titre et parmi les favoris de ce mondial, a calé d'entrée. Le match nul est vierge 0-0 face aux modestes Capverdiens. Les Espagnols ont monopolisé le ballon mais se sont montrés inefficaces dans la surface adverse et c'était la journée des matchs nuls hier avec la Belgique qui a concédé le nul un partout face à l'Égypte, à Seattle. Un partout également entre l'Arabie Saoudite et l'Uruguay alors que les joueurs du Golfe menaient 1-0 jusqu'à 10 minutes de la fin et puis deux partout dans l'un des matchs les plus confidentiels de ce premier tour entre l'Iran et la Nouvelle-Zélande. Et ce mardi marque l'entrée dans la compétition de l'équipe de France. Les Bleus débutent face au Sénégal comme lors de la Coupe du Monde 2002 en Asie. Cette année, il faudra être vigilant car le champion d'Afrique en titre a de solides arguments et notamment la dernière compétition internationale de Sadio Mané. Le coup d'envoi sera donné à 21h au MetLife Stadium dans l'état de New York. Deux autres rencontres se disputent ce soir et la nuit prochaine. Dans le groupe de la France, l'Irak sera opposé à la Norvège à minuit. Et puis à 3h du matin, l'Argentine, championne du monde en titre, affronte l'Algérie à Kansas City. C'est l'info de la nuit. En foot, Hervé Renard sera bien sûr un banc lors de cette Coupe du Monde, évincé de la sélection d'Arabie Saoudite en mars. L'entraîneur français vient d'être nommé sélectionneur de la Tunisie au lendemain de l'éviction de Sabri Lamouchi après la défaite d'entrée face à la Suède, 5 buts à 1. En tennis, le premier tour du Queen's a été interrompu par la pluie la nuit. Le duel 100% français entre Giovanni Petit-Péricard et Corentin Moutet va donc devoir se terminer ce mardi. Il y a un set partout et 2-1 dans la troisième manche pour Moutet. En basket, l'ASVEL a mis fin au contrat de son coach Pierrick Poupet. Tony Parker pourrait le remplacer sur le banc. Et puis en cyclisme, Romain Bardet va retrouver l'univers du vélo. Il va prochainement intégrer l'encadrement de l'équipe Décathlon CMA-CGM où évolue un certain Paul Sexas. Voilà, c'est la fin de ce flash. Très belle journée de sport à toutes et à tous.
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9: Bonsoir. Un animateur d'une école parisienne poursuivi pour agression sexuelle sur mineur a été relaxé ce mardi par le tribunal correctionnel qui a estimé que l'infraction n'était pas suffisamment caractérisée. Il s'agissait de la première affaire jugée depuis la multiplication d'accusations de violence dans le périscolaire parisien depuis début 2026. 78 agents ont été suspendus dans les écoles de la capitale, dont 31 pour des suspicions de violence sexuelle. Le Parlement européen a adopté une loi interdisant entre autres la dénomination de steak végétal au nom de la protection des éleveurs, tout en autorisant les saucisses et burgers végétariens. Le texte âprement discuté avait fait l'objet d'un compromis en mars entre eurodéputés et États membres. Les produits végétariens imitant la viande ont connu un essor au cours des dernières années, porté par le souci des consommateurs de manger sainement, de protéger les animaux ou de réduire leur empreinte environnementale. Le Parlement européen, qui a aussi approuvé définitivement l'accord commercial conclu l'an dernier entre l'Union européenne et Donald Trump. Ce texte supprime les droits de douane appliqués dans l'UE sur la plupart des produits industriels et agricoles en provenance des États-Unis en échange du plafonnement à 15% des taxes imposées par le président américain sur les importations européennes. Depuis l'entrée en bourse de SpaceX, le patrimoine d'Elon Musk a fait un bond de 570 milliards de dollars. Le billionnaire, qui détient 11% du capital de Tesla, possède environ 45% de SpaceX, le groupe spatial qui a fait une entrée fracassante à Wall Street au point de valoir déjà plus de 20h30. Si la fortune personnelle de Musk constituait une économie nationale, elle figurerait parmi les 20 plus importantes du monde. C'est la fin de ce flash, une bonne fin de journée à toutes et à tous.
10: Bonjour, bienvenue les mélomanes, c'est parti pour l'actu musique de cette semaine. En France, les scènes commencent à s'embraser, les grandes salles passent progressivement le relais aux événements en plein air. Les premiers week-ends de juin sont toujours synonymes d'une densité impressionnante en live. Et côté album, eh bien c'est le grand retour de Placebo. Oui, l'un des temps forts donc de ce mois de juin, c'est évidemment le retour très commenté du groupe amené par Brian Molko, qui revient sur le devant de la scène avec un nouvel album intitulé « Recreated ».

0: projet déjà présenté dans les médias spécialisés comme une relecture contemporaine de leur identité sonore. Entre texture électronique plus présente et retour à une écriture plus brute, cet album est annoncé comme le disque de transformation presque en miroir de leur trajectoire sur 3 décennies. Les premières écoutes évoquent un mélange de mélancolie glacée et de tension électrique, fidèle à leur ADN mais clairement réinjecté dans une esthétique plus actuelle. Le grand retour donc de Placebo Recreated. Voilà pour l'actualité musique de cette semaine. Passez une excellente journée avec nous.
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2: Bonsoir à tous. Nouvelle tension au Moyen-Orient. Des frappes israéliennes ont fait au moins 4 morts et plusieurs blessés dans le sud du Liban. Des bombardements qui interviennent malgré l'annonce d'un accord entre les États-Unis et l'Iran. Et en France, coup de chaud à venir. Météo France annonce une intensification de l'épisode de chaleur dès jeudi, avec des températures pouvant atteindre jusqu'à 40 degrés dimanche dans plusieurs régions. Et les nuits resteront également très élevées. Le tueur en série Francis Holm renvoyé devant les assises pour un meurtre commis en 1989 dans le Vaucluse. Une décision attendue de longue date par la famille de la victime. À Nice, des perquisitions en cours à la mairie dans le cadre de l'enquête sur la sécurisation de la promenade des Anglais le soir de l'attentat du 14 juillet 2016. Une quinzaine d'enquêteurs sont mobilisés. Toujours sur la Côte d'Azur, il y a des tensions politiques. Éric Ciotti, le maire de Nice, accuse le ministre des Transports, Philippe Tabarot, de menaces. Une affaire qui nécessite des réactions dans la classe politique. Donald Trump poursuit sa visite dans le cadre du G7. Le président américain se rendra notamment à Versailles demain soir, invité par Emmanuel Macron. Et on connaît aussi le lieu de la signature de l'accord de paix entre Washington et Téhéran. La cérémonie se tiendra vendredi en Suisse sur un site sécurisé qui surplombe le lac de Lucerne. Polémique autour de l'annulation de la pièce Passeport d'Alexis Michalik au théâtre.

0: selon elle, stigmatise le travail des artistes. Et puis bien sûr, le sport avec l'équipe de France qui entre en lice ce soir à la Coupe du Monde face au Sénégal. C'est à 21h à New York et tous les regards seront tournés notamment vers le capitaine des Bleus, Kylian Mbappé.
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2: La météo pour ce mercredi 17 juin, c'est le début de la vague de chaleur, soleil de plomb sur la France. Il y aura quand même un peu d'air près de la Manche avec quelques passages nuageux et un risque de brume de mer. Les températures pour ce mercredi matin, 15 degrés à Lille et Cherbourg, 16 degrés pour Brest, 17 à Bordeaux, Biarritz et Strasbourg, 18 degrés pour Paris, 20 à Lyon, 20 également pour Nice et Marseille, 20 à Ajaccio, 21 à Perpignan et 22 degrés pour Toulouse. Et pour ce mercredi après-midi, entre 20 et 33 degrés sur une moitié nord, il fera 20 degrés en Bretagne, 21 sur la Normandie, 26 sur les Hauts-de-France, 30 degrés sur le Grand Est, jusqu'à 33 sur l'Île-de-France, le Centre-Val de Loire et la Bourgogne. Et dans la moitié sud, entre 26 et 36 degrés. Il fera 26 dans la région de Biarritz et sur la Côte d'Azur, 27 à Marseille, 29 sur la Corse, 35 degrés dans la région bordelaise, 36 sur la vallée du Rhône et sur l'Occitanie.
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4: Bonjour à toutes et à tous. On débute avec cette surprise en ouverture de la Coupe du Monde 2026 aux États-Unis, au Canada et au Mexique. L'Espagne, championne d'Europe en titre et parmi les favoris de ce mondial, a calé d'entrée. Match nul et vierge 0-0 face aux modestes Capverdiens. Les Espagnols ont monopolisé le ballon, mais se sont montrés inefficaces dans la surface adverse. Et c'était la journée des matchs nuls hier avec la Belgique, qui a concédé le nul un partout face à l'Égypte, à Seattle. Un partout également entre l'Arabie Saoudite et l'Uruguay, alors que les joueurs du Golfe menaient 1-0 jusqu'à 10 minutes de la fin. Et puis deux partout dans l'un des matchs les plus confidentiels de ce premier tour entre l'Iran et la Nouvelle-Zélande. Et ce mardi marque l'entrée dans la compétition de l'équipe de France. Les Bleus débutent face au Sénégal comme lors de la Coupe du Monde 2002 en Asie. Cette année, il faudra être vigilant car le champion d'Afrique en titre a de solides arguments et notamment la dernière compétition internationale de Sadio Mané. Le coup d'envoi sera donné à 21h au MetLife Stadium dans l'état de New York. Deux autres rencontres se disputent ce soir et la nuit prochaine. Dans le groupe de la France, l'Irak sera opposé à la Norvège à minuit. Et puis à 3h du matin, l'Argentine, championne du monde en titre, affronte l'Algérie à Kansas City. C'est l'info de la nuit. En foot, Hervé Renard sera bien sûr un banc lors de cette Coupe du Monde, évincé de la sélection d'Arabie Saoudite en mars. L'entraîneur français vient d'être nommé sélectionneur de la Tunisie au lendemain de l'éviction de Sabri Lamouchi après la défaite d'entrée face à la Suède, 5-1. En tennis, le premier tour du Queen's a été interrompu par la pluie la nuit. Le duel 100% français entre Giovanni Petit-Péricard et Corentin Moutet va donc devoir se terminer ce mardi. Il y a 1-7 partout et 2-1 dans la troisième manche pour Moutet. En basket, l'ASVEL a mis fin au contrat de son coach Pierrick Poupet. Tony Parker pourrait le remplacer sur le banc. Et puis en cyclisme, Romain Bardet va retrouver l'univers du vélo. Il va prochainement intégrer l'encadrement de l'équipe Decathlon CMA CGM où évolue un certain Paul Sexas. Voilà, c'est la fin de ce flash. Très belle journée de sport à toutes et à tous.
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8: Bonsoir. Un animateur d'une école parisienne poursuivi pour agression sexuelle sur mineur a été relaxé ce mardi par le tribunal correctionnel qui a estimé que l'infraction n'était pas suffisamment caractérisée. Il s'agissait de la première affaire jugée depuis la multiplication d'accusations de violence dans le périscolaire parisien depuis début 2026. 78 agents ont été suspendus dans les écoles de la capitale, dont 31 pour des suspicions de violence sexuelle. Le Parlement européen a adopté une loi interdisant entre autres la dénomination de steak végétal au nom de la protection des éleveurs, tout en autorisant les saucisses et burgers végétariens. Le texte âprement discuté avait fait l'objet d'un compromis en mars entre eurodéputés et États membres. Les produits végétariens imitant la viande ont connu un essor au cours des dernières années, porté par le souci des consommateurs de manger sainement, de protéger les animaux ou de réduire leur empreinte environnementale. Le Parlement européen, qui a aussi approuvé définitivement l'accord commercial conclu l'an dernier entre l'Union européenne et Donald Trump, ce texte supprime les droits de douane appliqués dans l'UE sur la plupart des produits industriels et agricoles en provenance des États-Unis en échange du plafonnement à 15% des taxes imposées par le président américain sur les importations européennes. Depuis l'entrée en bourse de SpaceX, le patrimoine d'Elon Musk a fait un bond de 570 milliards de dollars. Le billionnaire, qui détient 11% du capital de Tesla, possède environ 45% de SpaceX, le groupe spatial qui a fait une entrée fracassante à Wall Street au point de valoir déjà plus de 2500 milliards de dollars. Si la fortune personnelle de Musk constituait une économie nationale, elle figurerait parmi les 20 plus importantes du monde. C'est la fin de ce flash, une bonne fin de journée à toutes et à tous.
9: Bonjour, bienvenue les mélomanes, c'est parti pour l'actu musique de cette semaine. En France, les scènes commencent à s'embraser, les grandes salles passent progressivement le relais aux événements en plein air. Les premiers week-ends de juin sont toujours synonymes d'une densité impressionnante en live. Et côté album, eh bien c'est le grand retour de Placebo. Oui, l'un des temps forts donc de ce mois de juin, c'est évidemment le retour très commenté du groupe amené par Brian Molko, qui revient sur le devant de la scène avec un nouvel album intitulé « Recreated ».

0: Un projet déjà présenté dans les médias spécialisés comme une relecture contemporaine de leur identité sonore. Entre texture électronique plus présente et retour à une écriture plus brute, cet album est annoncé comme le disque de transformation presque en miroir de leur trajectoire sur 3 décennies. Les premières écoutes évoquent un mélange de mélancolie glacée et de tension électrique, fidèle à leur ADN mais clairement réinjecté dans une esthétique plus actuelle. Le grand retour donc de Placebo Recreated. Voilà pour l'actualité musique de cette semaine. Passez une excellente journée avec nous.
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2: Bonsoir à tous. Nouvelle tension au Moyen-Orient. Des frappes israéliennes ont fait au moins 4 morts et plusieurs blessés dans le sud du Liban. Des bombardements qui interviennent malgré l'annonce d'un accord entre les États-Unis et l'Iran. Et en France, coup de chaud à venir. Météo France annonce une intensification de l'épisode de chaleur dès jeudi, avec des températures pouvant atteindre jusqu'à 40 degrés dimanche dans plusieurs régions. Et les nuits resteront également très élevées. Le tueur en série Francis Holm renvoyé devant les assises pour un meurtre commis en 1989 dans le Vaucluse. Une décision attendue de longue date par la famille de la victime. À Nice, des perquisitions en cours à la mairie dans le cadre de l'enquête sur la sécurisation de la promenade des Anglais le soir de l'attentat du 14 juillet 2016. Une quinzaine d'enquêteurs sont mobilisés. Toujours sur la Côte d'Azur, il y a des tensions politiques. Éric Ciotti, le maire de Nice, accuse le ministre des Transports, Philippe Tabarot, de menaces. Une affaire qui nécessite des réactions dans la classe politique. Donald Trump poursuit sa visite dans le cadre du G7. Le président américain se rendra notamment à Versailles demain soir, invité par Emmanuel Macron. Et on connaît aussi le lieu de la signature de l'accord de paix entre Washington et Téhéran. La cérémonie se tiendra vendredi en Suisse sur un site sécurisé qui surplombe le lac de Lucerne. Polémique autour de l'annulation de la pièce Passeport d'Alexis Michalik au théâtre

0: selon elle, stigmatise le travail des artistes. Et puis bien sûr, le sport avec l'équipe de France qui entre en lice ce soir à la Coupe du Monde face au Sénégal. C'est à 21h à New York et tous les regards seront tournés notamment vers le capitaine des Bleus, Kylian Mbappé.
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2: Louis Blériot est né le 1er juillet 1872 à Cambrai, dans une famille d'industriels. Il fait des études d'ingénieur à l'école centrale de Paris. Dès la fin du 19e siècle, il s'intéresse aux moteurs et aux véhicules innovants. Il invente d'abord un système d'éclairage pour automobiles, puis découvre l'aviation. En 1900, il se lance dans la construction d'appareils volants. Il travaille avec d'autres pionniers comme Gabriel Voisin. Ses premiers essais sont difficiles, beaucoup d'avions s'écrasent. Mais Blériot persévère, corrige ses modèles et améliore sa technique. En 1909, il construit le Blériot 11, un petit monoplan léger et robuste. Le 25 juillet 1909, il réussit un exploit historique. Il décolle de Calais et traverse la Manche en avion. Le vol dure 37 minutes. Il atterrit près de Douvres, en Angleterre. C'est la première traversée de la Manche par les airs. Son nom devient célèbre dans le monde entier. Après ce succès, Blériot fonde une entreprise de construction aéronautique. Ses avions sont utilisés pour la formation de nombreux pilotes. Ils sont aussi employés par l'armée française au début de la Première Guerre mondiale. Louis Blériot reste un symbole du courage et de l'innovation. Il meurt le 1er août 1936 à Paris. Aujourd'hui, son exploit est considéré comme une étape majeure de l'histoire de l'aviation.
3: La météo pour ce mercredi 17 juin, c'est le début de la vague de chaleur, soleil de plomb sur la France. Il y aura quand même un peu d'air près de la Manche avec quelques passages nuageux et un risque de brume de mer. Les températures pour ce mercredi matin, 15 degrés à Lille et Cherbourg, 16 degrés pour Brest, 17 à Bordeaux, Biarritz et Strasbourg, 18 degrés pour Paris, 20 à Lyon, 20 également pour Nice et Marseille, 20 à Ajaccio, 21 à Perpignan et 22 degrés pour Toulouse. Et pour ce mercredi après-midi, entre 20 et 33 degrés sur une moitié nord, il fera 20 degrés en Bretagne, 21 sur la Normandie, 26 sur les Hauts-de-France, 30 degrés sur le Grand Est, jusqu'à 33 sur l'Île-de-France, le Centre-Val de Loire et la Bourgogne. Et dans la moitié sud, entre 26 et 36 degrés. Il fera 26 dans la région de Biarritz et sur la Côte d'Azur, 27 à Marseille, 29 sur la Corse, 35 degrés dans la région bordelaise, 36 sur la vallée du Rhône et sur l'Occitanie.
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4: Bonjour à toutes et à tous. On débute avec cette surprise en ouverture de la Coupe du Monde 2026 aux États-Unis, au Canada et au Mexique. L'Espagne, championne d'Europe en titre et parmi les favoris de ce mondial, a calé d'entrée. Match nul et vierge 0-0 face aux modestes Capverdiens. Les Espagnols ont monopolisé le ballon, mais se sont montrés inefficaces dans la surface adverse. Et c'était la journée des matchs nuls hier avec la Belgique, qui a concédé le nul un partout face à l'Égypte, à Seattle. Un partout également entre l'Arabie Saoudite et l'Uruguay, alors que les joueurs du Golfe menaient 1-0 jusqu'à 10 minutes de la fin. Et puis deux partout dans l'un des matchs les plus confidentiels de ce premier tour entre l'Iran et la Nouvelle-Zélande. Et ce mardi marque l'entrée dans la compétition de l'équipe de France. Les Bleus débutent face au Sénégal comme lors de la Coupe du Monde 2002 en Asie. Cette année, il faudra être vigilant car le champion d'Afrique en titre a de solides arguments et notamment la dernière compétition internationale de Sadio Mané. Le coup d'envoi sera donné à 21h au MetLife Stadium dans l'état de New York. Deux autres rencontres se disputent ce soir et la nuit prochaine. Dans le groupe de la France, l'Irak sera opposé à la Norvège à minuit. Et puis à 3h du matin, l'Argentine, championne du monde en titre, affronte l'Algérie à Kansas City. C'est l'info de la nuit. En foot, Hervé Renard sera bien sûr un banc lors de cette Coupe du Monde, évincé de la sélection d'Arabie Saoudite en mars. L'entraîneur français vient d'être nommé sélectionneur de la Tunisie au lendemain de l'éviction de Sabri Lamouchi après la défaite d'entrée face à la Suède, 5 buts à 1. En tennis, le premier tour du Queen's a été interrompu par la pluie la nuit. Le duel 100% français entre Giovanni Petit-Péricard et Corentin Moutet va donc devoir se terminer ce mardi. Il y a un set partout et 2-1 dans la troisième manche pour Moutet. En basket, l'ASVEL a mis fin au contrat de son coach Pierrick Poupet. Tony Parker pourrait le remplacer sur le banc. Et puis en cyclisme, Romain Bardet va retrouver l'univers du vélo. Il va prochainement intégrer l'encadrement de l'équipe Décathlon CM à CGM où évolue un certain Paul Sexas. Voilà, c'est la fin de ce flash. Très belle journée de sport à toutes et à tous.
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8: 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Donc là, pour vous, par exemple, ça pourrait être une pince à long manche qui permettrait de ramasser un objet au sol. 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
11: Bonsoir. Un animateur d'une école parisienne poursuivi pour agression sexuelle sur mineur a été relaxé ce mardi par le tribunal correctionnel qui a estimé que l'infraction n'était pas suffisamment caractérisée. Il s'agissait de la première affaire jugée depuis la multiplication d'accusations de violence dans le périscolaire parisien depuis début 2026. 78 agents ont été suspendus dans les écoles de la capitale, dont 31 pour des suspicions de violence sexuelle. Le Parlement européen a adopté une loi interdisant entre autres la dénomination de steak végétal au nom de la protection des éleveurs tout en autorisant les saucisses et burgers végétariens. Le texte âprement discuté avait fait l'objet d'un compromis en mars entre eurodéputés et États membres. Les produits végétariens imitant la viande ont connu un essor au cours des dernières années, porté par le souci des consommateurs de manger sainement, de protéger les animaux ou de réduire leur empreinte environnementale. Le Parlement européen, qui a aussi approuvé définitivement l'accord commercial conclu l'an dernier entre l'Union européenne et Donald Trump, ce texte supprime les droits de douane appliqués dans l'UE sur la plupart des produits industriels et agricoles en provenance des États-Unis en échange du plafonnement à 15% des taxes imposées par le président américain sur les importations européennes. Depuis l'entrée en bourse de SpaceX, le patrimoine d'Elon Musk a fait un bond de 570 milliards de dollars. Le billionnaire, qui détient 11% du capital de Tesla, possède environ 45% de SpaceX, le groupe spatial qui a fait une entrée fracassante à Wall Street au point de valoir déjà plus de 2500 milliards de dollars. Si la fortune personnelle de Musk constituait une économie nationale, elle figurerait parmi les 20 plus importantes du monde. C'est la fin de ce flash, une bonne fin de journée à toutes et à tous.
12: Bonjour, bienvenue les mélomanes, c'est parti pour l'actu musique de cette semaine. En France, les scènes commencent à s'embraser, les grandes salles passent progressivement le relais aux événements en plein air. Les premiers week-ends de juin sont toujours synonymes d'une densité impressionnante en live. Et côté album, eh bien c'est le grand retour de Placebo. Oui, l'un des temps forts donc de ce mois de juin, c'est évidemment le retour très commenté du groupe amené par Brian Molko, qui revient sur le devant de la scène avec un nouvel album intitulé « Recreated ».

0: projet déjà présenté dans les médias spécialisés comme une relecture contemporaine de leur identité sonore. Entre texture électronique plus présente et retour à une écriture plus brute, cet album est annoncé comme le disque de transformation presque en miroir de leur trajectoire sur 3 décennies. Les premières écoutes évoquent un mélange de mélancolie glacée et de tension électrique, fidèle à leur ADN mais clairement réinjecté dans une esthétique plus actuelle. Le grand retour donc de Placebo Recreated. Voilà pour l'actualité musique de cette semaine. Passez une excellente journée avec nous.
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2: Bonsoir à tous. Nouvelle tension au Moyen-Orient. Des frappes israéliennes ont fait au moins 4 morts et plusieurs blessés dans le sud du Liban. Des bombardements qui interviennent malgré l'annonce d'un accord entre les États-Unis et l'Iran. Et en France, coup de chaud à venir. Météo France annonce une intensification de l'épisode de chaleur dès jeudi, avec des températures pouvant atteindre jusqu'à 40 degrés dimanche dans plusieurs régions. Et les nuits resteront également très élevées. Le tueur en série Francis Holm renvoyé devant les assises pour un meurtre commis en 1989 dans le Vaucluse. Une décision attendue de longue date par la famille de la victime. À Nice, des perquisitions en cours à la mairie dans le cadre de l'enquête sur la sécurisation de la promenade des Anglais le soir de l'attentat du 14 juillet 2016. Une quinzaine d'enquêteurs sont mobilisés.

des réactions dans la classe politique. Donald Trump poursuit sa visite dans le cadre du G7. Le président américain se rendra notamment à Versailles demain soir, invité par Emmanuel Macron. Et on connaît aussi le lieu de la signature de l'accord de paix entre Washington et Téhéran. La cérémonie se tiendra vendredi en Suisse sur un site sécurisé qui surplombe le lac de Lucerne. Polémique autour de l'annulation de la pièce Passeport d'Alexis Michalik au théâtre

0: selon elle, stigmatise le travail des artistes. Et puis bien sûr, le sport avec l'équipe de France qui entre en lice ce soir à la Coupe du Monde face au Sénégal. C'est à 21h à New York et tous les regards seront tournés notamment vers le capitaine des Bleus, Kylian Mbappé.
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2: La météo pour ce mercredi 17 juin, c'est le début de la vague de chaleur, soleil de plomb sur la France. Il y aura quand même un peu d'air près de la Manche avec quelques passages nuageux et un risque de brume de mer. Les températures pour ce mercredi matin, 15 degrés à Lille et Cherbourg, 16 degrés pour Brest.

0: Marseille, 29 sur la Corse, 35 degrés dans la région bordelaise, 36 sur la vallée du Rhône et sur l'Occitanie.
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2: Bonjour à toutes et à tous. On débute avec cette surprise en ouverture de la Coupe du Monde 2026 aux États-Unis, au Canada et au Mexique. L'Espagne, championne d'Europe en titre et parmi les favoris de ce mondial, a calé d'entrée. Match nul et vierge 0-0 face aux modestes Capverdiens. Les Espagnols ont monopolisé le ballon, mais se sont montrés inefficaces dans la surface adverse. Et c'était la journée des matchs nuls hier avec la Belgique, qui a concédé le nul un partout face à l'Égypte, à Seattle. Un partout également entre l'Arabie Saoudite et l'Uruguay, alors que les joueurs du golf menaient 1-0 jusqu'à 10 minutes de la fin. Et puis deux partout dans l'un des matchs les plus confidentiels de ce premier tour entre l'Iran et la Nouvelle-Zélande. Et ce mardi marque l'entrée dans la compétition de l'équipe de France. Les Bleus débutent face au Sénégal comme lors de la Coupe du Monde 2002 en Asie. Cette année, il faudra être vigilant car le champion d'Afrique en titre a de solides arguments et notamment la dernière compétition internationale de Sadio Mané. Le coup d'envoi sera donné à 21h au MetLife Stadium dans l'état de New York. Deux autres rencontres se disputent ce soir et la nuit prochaine. Dans le groupe de la France, l'Irak sera opposé à la Norvège à minuit. Et puis à 3h du matin, l'Argentine, championne du monde en titre, affronte l'Algérie à Kansas City. C'est l'info de la nuit. En foot, Hervé Renard sera bien sûr un banc lors de cette Coupe du Monde, évincé de la sélection d'Arabie Saoudite en mars. L'entraîneur français vient d'être nommé sélectionneur de la Tunisie au lendemain de l'éviction de Sabri Lamouchi après la défaite d'entrée face à la Suède, 5-1. En tennis, le premier tour du Queen's a été interrompu par la pluie la nuit. Le duel 100% français entre Giovanni Petit-Péricard et Corentin Moutet va donc devoir se terminer ce mardi. Il y a 1-7 partout et 2-1 dans la troisième manche pour Moutet. En basket, l'ASVEL a mis fin au contrat de son coach Pierrick Poupet. Tony Parker pourrait le remplacer sur le banc. Et puis en cyclisme, Romain Bardet va retrouver l'univers du vélo. Il va prochainement intégrer l'encadrement de l'équipe Décathlon CMA CGM où évolue un certain Paul Sexas. Voilà, c'est la fin de ce flash. Très belle journée de sport à toutes et à tous.
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4: La question de Jacques, 74 ans.
5: Je vais bien, je suis en pleine forme et je vois pas pourquoi dès maintenant je devrais penser à adapter mon logement.
4: Anticiper, c'est ce qui permet bien souvent de rester chez soi plus longtemps. Voici le témoignage de Marie-Christine, 77 ans. Elle a choisi d'adapter son logement avant que les difficultés n'apparaissent.
6: Ma cuisine, elle est très ancienne et pas du tout ergonomique. Et le budget pour la refaire, c'était vraiment trop élevé. Alors du coup, on a décidé de faire des petits aménagements dans la cuisine, mais à moindre coût. 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
3: 21h.
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8: Bonsoir, un animateur d'une école parisienne poursuivi pour agression sexuelle sur mineur a été relaxé ce mardi par le tribunal correctionnel qui a estimé que l'infraction n'était pas suffisamment caractérisée. Il s'agissait de la première affaire jugée depuis la multiplication d'accusations de violence dans le périscolaire parisien depuis début 2026. 78 agents ont été suspendus dans les écoles de la capitale, dont 31 pour des suspicions de violence sexuelle. Le Parlement européen a adopté une loi interdisant entre autres la dénomination de steak végétal au nom de la protection des éleveurs tout en autorisant les saucisses et burgers végétariens. Le texte âprement discuté avait fait l'objet d'un compromis en mars entre eurodéputés et États membres. Les produits végétariens imitant la viande ont connu un essor au cours des dernières années, porté par le souci des consommateurs de manger sainement, de protéger les animaux ou de réduire leur empreinte.

0: Le Parlement européen qui a aussi approuvé définitivement l'accord commercial conclu l'an dernier entre l'Union européenne et Donald Trump. Ce texte supprime les droits de douane appliqués dans l'UE sur la plupart des produits industriels et agricoles en provenance des États-Unis en échange du plafonnement à 15% des taxes imposées par le président américain sur les importations européennes. Depuis l'entrée en bourse de SpaceX, le patrimoine d'Elon Musk a fait un bond de 570 milliards de dollars. Le billionnaire qui détient 11% du capital de Tesla possède environ 45% de SpaceX, le groupe spatial qui a fait une entrée fracassante à Wall Street au point de valoir déjà plus de 2500 milliards de dollars. Si la fortune personnelle de Musk constituait une économie nationale, elle figurerait parmi les 20 plus importantes du monde. C'est la fin de ce flash, une bonne fin de journée à toutes et à tous.
1: Bonjour, bienvenue les mélomanes, c'est parti pour l'actu musique de cette semaine. En France, les scènes commencent à s'embraser, les grandes salles passent progressivement le relais aux événements en plein air. Les premiers week-ends de juin sont toujours synonymes d'une densité impressionnante en live. Et côté album, eh bien c'est le grand retour de Placebo. Oui, l'un des temps forts donc de ce mois de juin, c'est évidemment le retour très commenté du groupe amené par Brian Molko qui revient sur le devant de la scène avec un nouvel album intitulé « Recreated ».

0: projet déjà présenté dans les médias spécialisés comme une relecture contemporaine de leur identité sonore. Entre texture électronique plus présente et retour à une écriture plus brute, cet album est annoncé comme le disque de transformation presque en miroir de leur trajectoire sur 3 décennies. Les premières écoutes évoquent un mélange de mélancolie glacée et de tension électrique, fidèle à leur ADN mais clairement réinjecté dans une esthétique plus actuelle. Le grand retour donc de Placebo Recreated. Voilà pour l'actualité musique de cette semaine. Passez une excellente journée avec nous.
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2: Bonsoir à tous. Nouvelle tension au Moyen-Orient. Des frappes israéliennes ont fait au moins 4 morts et plusieurs blessés dans le sud du Liban. Des bombardements qui interviennent malgré l'annonce d'un accord entre les États-Unis et l'Iran. Et en France, coup de chaud à venir. Météo France annonce une intensification de l'épisode de chaleur dès jeudi, avec des températures pouvant atteindre jusqu'à 40 degrés dimanche dans plusieurs régions. Et les nuits resteront également très élevées. Le tueur en série Francis Holm renvoyé devant les assises pour un meurtre commis en 1989 dans le Vaucluse. Une décision attendue de longue date par la famille de la victime. À Nice, des perquisitions en cours à la mairie dans le cadre de l'enquête sur la sécurisation de la promenade des Anglais le soir de l'attentat du 14 juillet 2016. Une quinzaine d'enquêteurs sont mobilisés. Toujours sur la Côte d'Azur, il y a des tensions politiques. Éric Ciotti, le maire de Nice, accuse le ministre des Transports, Philippe Tabarot, de menace. Une affaire qui nécessite des réactions dans la classe politique. Donald Trump poursuit sa visite dans le cadre du G7. Le président américain se rendra notamment à Versailles demain soir, invité par Emmanuel Macron. Et on connaît aussi le lieu de la signature de l'accord de paix entre Washington et Téhéran. La cérémonie se tiendra vendredi en Suisse sur un site sécurisé qui surplombe le lac de Lucerne. Polémique autour de l'annulation de la pièce Passeport d'Alexis Michalik au théâtre municipal de

0: selon elle, stigmatise le travail des artistes. Et puis bien sûr, le sport avec l'équipe de France qui entre en lice ce soir à la Coupe du Monde face au Sénégal. C'est à 21h à New York et tous les regards seront tournés notamment vers le capitaine des Bleus, Kylian Mbappé.
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2: La météo pour ce mercredi 17 juin, c'est le début de la vague de chaleur, soleil de plomb sur la France. Il y aura quand même un peu d'air près de la Manche avec quelques passages nuageux et un risque de brume de mer. Les températures pour ce mercredi matin, 15 degrés à Lille et Cherbourg, 16 degrés pour Brest, 17 à Bordeaux, Biarritz et Strasbourg, 18 degrés pour Paris, 20 à Lyon, 20 également pour Nice et Marseille, 20 à Ajaccio, 21 à Perpignan et 22 degrés pour Toulouse. Et pour ce mercredi après-midi, entre 20 et 33 degrés sur une moitié nord, il fera 20 degrés en Bretagne, 21 sur la Normandie, 26 sur les Hauts-de-France, 30 degrés sur le Grand Est, jusqu'à 33 sur l'Île-de-France, le Centre-Val-de-Loire et la Bourgogne. Et dans la moitié sud, entre 26 et 36 degrés, il fera 26 dans la région de Biarritz et sur la Côte d'Azur, 27 à Marseille, 29 sur la Corse, 35 degrés dans la région bordelaise, 36 sur la vallée du Rhône et sur l'Occitanie.
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4: Bonjour à toutes et à tous. On débute avec cette surprise en ouverture de la Coupe du Monde 2026 aux États-Unis, au Canada et au Mexique. L'Espagne, championne d'Europe en titre et parmi les favoris de ce mondial, a calé d'entrée. Match nul et vierge 0-0 face aux modestes Capverdiens. Les Espagnols ont monopolisé le ballon, mais se sont montrés inefficaces dans la surface adverse. Et c'était la journée des matchs nuls hier avec la Belgique, qui a concédé le nul un partout face à l'Égypte, à Seattle. Un partout également entre l'Arabie Saoudite et l'Uruguay, alors que les joueurs du Golfe menaient 1-0 jusqu'à 10 minutes de la fin. Et puis deux partout dans l'un des matchs les plus confidentiels de ce premier tour entre l'Iran et la Nouvelle-Zélande. Et ce mardi marque l'entrée dans la compétition de l'équipe de France. Les Bleus débutent face au Sénégal comme lors de la Coupe du Monde 2002 en Asie. Cette année, il faudra être vigilant car le champion d'Afrique en titre a de solides arguments et notamment la dernière compétition internationale de Sadio Mané. Le coup d'envoi sera donné à 21h au MetLife Stadium dans l'état de New York. Deux autres rencontres se disputent ce soir et la nuit prochaine. Dans le groupe de la France, l'Irak sera opposé à la Norvège à minuit. Et puis à 3h du matin, l'Argentine, championne du monde en titre, affronte l'Algérie à Kansas City. C'est l'info de la nuit. En foot, Hervé Renard sera bien sûr un banc lors de cette Coupe du Monde, évincé de la sélection d'Arabie Saoudite en mars. L'entraîneur français vient d'être nommé sélectionneur de la Tunisie au lendemain de l'éviction de Sabri Lamouchi après la défaite d'entrée face à la Suède, 5 buts à 1. En tennis, le premier tour du Queen's a été interrompu par la pluie la nuit. Le duel 100% français entre Giovanni Petit-Péricard et Corentin Moutet va donc devoir se terminer ce mardi. Il y a un set partout et 2-1 dans la troisième manche pour Moutet. En basket, l'ASVEL a mis fin au contrat de son coach Pierrick Poupet. Tony Parker pourrait le remplacer sur le banc. Et puis en cyclisme, Romain Bardet va retrouver l'univers du vélo. Il va prochainement intégrer l'encadrement de l'équipe Décathlon CMA CGM où évolue un certain Paul Sexas. Voilà, c'est la fin de ce flash. Très belle journée de sport à toutes et à tous.
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9: Bonsoir. Un animateur d'une école parisienne poursuivi pour agression sexuelle sur mineur a été relaxé ce mardi par le tribunal correctionnel qui a estimé que l'infraction n'était pas suffisamment caractérisée. Il s'agissait de la première affaire jugée depuis la multiplication d'accusations de violence dans le périscolaire parisien depuis début 2026. 78 agents ont été suspendus dans les écoles de la capitale, dont 31 pour des suspicions de violence sexuelle. Le Parlement européen a adopté une loi interdisant entre autres la dénomination de steak végétal au nom de la protection des éleveurs, tout en autorisant les saucisses et burgers végétariens. Le texte âprement discuté avait fait l'objet d'un compromis en mars entre eurodéputés et États membres. Les produits végétariens imitant la viande ont connu un essor au cours des dernières années, porté par le souci des consommateurs de manger sainement, de protéger les animaux ou de réduire leur empreinte environnementale. Le Parlement européen, qui a aussi approuvé définitivement l'accord commercial conclu l'an dernier entre l'Union européenne et Donald Trump, ce texte supprime les droits de douane appliqués dans l'UE sur la plupart des produits industriels et agricoles en provenance des États-Unis en échange du plafonnement à 15% des taxes imposées par le président américain sur les importations européennes. Depuis l'entrée en bourse de SpaceX, le patrimoine d'Elon Musk a fait un bond de 570 milliards de dollars. Le billionnaire, qui détient 11% du capital de Tesla, possède environ 45% de SpaceX, le groupe spatial qui a fait une entrée fracassante à Wall Street au point de valoir déjà plus de 2500 milliards de dollars. Si la fortune personnelle de Musk constituait une économie nationale, elle figurerait parmi les 20 plus importantes du monde. C'est la fin de ce flash, une bonne fin de journée à toutes et à tous.
10: Bonjour, bienvenue les mélomanes, c'est parti pour l'actu musique de cette semaine. En France, les scènes commencent à s'embraser, les grandes salles passent progressivement le relais aux événements en plein air. Les premiers week-ends de juin sont toujours synonymes d'une densité impressionnante en live. Et côté album, eh bien c'est le grand retour de Placebo. Oui, l'un des temps forts donc de ce mois de juin, c'est évidemment le retour très commenté du groupe amené par Brian Molko, qui revient sur le devant de la scène avec un nouvel album intitulé « Recreated ».

0: Un projet déjà présenté dans les médias spécialisés comme une relecture contemporaine de leur identité sonore. Entre texture électronique plus présente et retour à une écriture plus brute, cet album est annoncé comme le disque de transformation presque en miroir de leur trajectoire sur 3 décennies. Les premières écoutes évoquent un mélange de mélancolie glacée et de tension électrique, fidèle à leur ADN mais clairement réinjecté dans une esthétique plus actuelle. Le grand retour donc de Placebo Recreated. Voilà pour l'actualité musique de cette semaine. Passez une excellente journée avec nous.
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2: Bonsoir à tous. Nouvelle tension au Moyen-Orient. Des frappes israéliennes ont fait au moins 4 morts et plusieurs blessés dans le sud du Liban. Des bombardements qui interviennent malgré l'annonce d'un accord entre les États-Unis et l'Iran. Et en France, coup de chaud à venir. Météo France annonce une intensification de l'épisode de chaleur dès jeudi, avec des températures pouvant atteindre jusqu'à 40 degrés dimanche dans plusieurs régions. Et les nuits resteront également très élevées. Le tueur en série Francis Holm renvoyé devant les assises pour un meurtre commis en 1989 dans le Vaucluse. Une décision attendue de longue date par la famille de la victime. À Nice, des perquisitions en cours à la mairie dans le cadre de l'enquête sur la sécurisation de la promenade des Anglais le soir de l'attentat du 14 juillet 2016. Une quinzaine d'enquêteurs

des réactions dans la classe politique. Donald Trump poursuit sa visite dans le cadre du G7. Le président américain se rendra notamment à Versailles demain soir, invité par Emmanuel Macron. Et on connaît aussi le lieu de la signature de l'accord de paix entre Washington et Téhéran. La cérémonie se tiendra vendredi en Suisse sur un site sécurisé qui surplombe le lac de Lucerne. Polémique autour de l'annulation de la pièce Passeport d'Alexis Michalik au Théâtre Municipal.

0: selon elle, stigmatise le travail des artistes. Et puis bien sûr, le sport avec l'équipe de France qui entre en lice ce soir à la Coupe du Monde face au Sénégal. C'est à 21h à New York et tous les regards seront tournés notamment vers le capitaine des Bleus, Kylian Mbappé.
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2: La météo pour ce mercredi 17 juin, c'est le début de la vague de chaleur, soleil de plomb sur la France. Il y aura quand même un peu d'air près de la Manche avec quelques passages nuageux et un risque de brume de mer. Les températures pour ce mercredi matin, 15 degrés à Lille et Cherbourg, 16 degrés pour Brest, 17 à Bordeaux, Biarritz et Strasbourg, 18 degrés pour Paris, 20 à Lyon, 20 également pour Nice et Marseille, 20 à Ajaccio, 21 à Perpignan et 22 degrés pour Toulouse. Et pour ce mercredi après-midi, entre 20 et 33 degrés sur une moitié nord, il fera 20 degrés en Bretagne, 21 sur la Normandie, 26 sur les Hauts-de-France, 30 degrés sur le Grand Est, jusqu'à 33 sur l'Île-de-France, le Centre-Val de Loire et la Bourgogne. Et dans la moitié sud, entre 26 et 36 degrés. Il fera 26 dans la région de Biarritz et sur la Côte d'Azur, 27 à Marseille, 29 sur la Corse, 35 degrés dans la région bordelaise, 36 sur la vallée du Rhône et sur l'Occitanie.
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4: Bonjour à toutes et à tous. On débute avec cette surprise en ouverture de la Coupe du Monde 2026 aux États-Unis, au Canada et au Mexique. L'Espagne, championne d'Europe en titre et parmi les favoris de ce mondial, a calé d'entrée. Match nul et vierge 0-0 face aux modestes Capverdiens. Les Espagnols ont monopolisé le ballon, mais se sont montrés inefficaces dans la surface adverse. Et c'était la journée des matchs nuls hier avec la Belgique, qui a concédé le nul un partout face à l'Égypte, à Seattle. Un partout également entre l'Arabie Saoudite et l'Uruguay, alors que les joueurs du Golfe menaient 1-0 jusqu'à 10 minutes de la fin. Et puis deux partout dans l'un des matchs les plus confidentiels de ce premier tour entre l'Iran et la Nouvelle-Zélande. Et ce mardi marque l'entrée dans la compétition de l'équipe de France. Les Bleus débutent face au Sénégal comme lors de la Coupe du Monde 2002 en Asie. Cette année, il faudra être vigilant car le champion d'Afrique en titre a de solides arguments et notamment la dernière compétition internationale de Sadio Mané. Le coup d'envoi sera donné à 21h au MetLife Stadium dans l'état de New York. Deux autres rencontres se disputent ce soir et la nuit prochaine. Dans le groupe de la France, l'Irak sera opposé à la Norvège à minuit. Et puis à 3h du matin, l'Argentine, championne du monde en titre, affronte l'Algérie à Kansas City. C'est l'info de la nuit. En foot, Hervé Renard sera bien sûr un banc lors de cette Coupe du Monde, évincé de la sélection d'Arabie Saoudite en mars. L'entraîneur français vient d'être nommé sélectionneur de la Tunisie au lendemain de l'éviction de Sabri Lamouchi après la défaite d'entrée face à la Suède, 5 buts à 1. En tennis, le premier tour du Queen's a été interrompu par la pluie la nuit. Le duel 100% français entre Giovanni Petit-Péricard et Corentin Moutet va donc devoir se terminer ce mardi. Il y a un set partout et 2-1 dans la troisième manche pour Moutet. En basket, l'ASVEL a mis fin au contrat de son coach Pierrick Poupet. Tony Parker pourrait le remplacer sur le banc. Et puis en cyclisme, Romain Bardet va retrouver l'univers du vélo. Il va prochainement intégrer l'encadrement de l'équipe Décathlon CMA CGM où évolue un certain Paul Sexas. Voilà, c'est la fin de ce flash. Très belle journée de sport à toutes et à tous.
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9: Bonsoir, un animateur d'une école parisienne poursuivi pour agression sexuelle sur mineur a été relaxé ce mardi par le tribunal correctionnel qui a estimé que l'infraction n'était pas suffisamment caractérisée. Il s'agissait de la première affaire jugée depuis la multiplication d'accusations de violence dans le périscolaire parisien depuis début 2026. 78 agents ont été suspendus dans les écoles de la capitale, dont 31 pour des suspicions de violence sexuelle. Le Parlement européen a adopté une loi interdisant entre autres la dénomination de steak végétal au nom de la protection des éleveurs tout en autorisant les saucisses et burgers végétariens. Le texte âprement discuté avait fait l'objet d'un compromis en mars entre eurodéputés et États membres. Les produits végétariens imitant la viande ont connu un essor au cours des dernières années, porté par le souci des consommateurs de manger sainement, de protéger les animaux ou de réduire leur empreinte environnementale. Le Parlement européen qui a aussi approuvé définitivement l'accord commercial conclu l'an dernier entre l'Union européenne et Donald Trump. Ce texte supprime les droits de douane appliqués dans l'UE sur la plupart des produits industriels et agricoles en provenance des États-Unis en échange du plafonnement à 15% des taxes imposées par le président américain sur les importations européennes. Depuis l'entrée en bourse de SpaceX, le patrimoine d'Elon Musk a fait un bond de 570 milliards de dollars. Le billionnaire qui détient 11% du capital de Tesla possède environ 45% de SpaceX, le groupe spatial qui a fait une entrée fracassante à Wall Street au point de valoir déjà plus de 2500 milliards de dollars. Si la fortune personnelle de Musk constituait une économie nationale, elle figurerait parmi les 20 plus importantes du monde. C'est la fin de ce flash, une bonne fin de journée à toutes et à tous.
10: Bonjour, bienvenue les mélomanes, c'est parti pour l'actu musique de cette semaine. En France, les scènes commencent à s'embraser, les grandes salles passent progressivement le relais aux événements en plein air. Les premiers week-ends de juin sont toujours synonymes d'une densité impressionnante en live. Et côté album, eh bien c'est le grand retour de Placebo. Oui, l'un des temps forts donc de ce mois de juin, c'est évidemment le retour très commenté du groupe amené par Brian Molko qui revient sur le devant de la scène avec un nouvel album intitulé « Recreated ».

0: Un projet déjà présenté dans les médias spécialisés comme une relecture contemporaine de leur identité sonore. Entre texture électronique plus présente et retour à une écriture plus brute, cet album est annoncé comme le disque de transformation presque en miroir de leur trajectoire sur 3 décennies. Les premières écoutes évoquent un mélange de mélancolie glacée et de tension électrique, fidèle à leur ADN mais clairement réinjecté dans une esthétique plus actuelle. Le grand retour donc de Placebo Recreated. Voilà pour l'actualité musique de cette semaine. Passez une excellente journée avec nous.
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2: Bonsoir à tous. Nouvelle tension au Moyen-Orient. Des frappes israéliennes ont fait au moins 4 morts et plusieurs blessés dans le sud du Liban. Des bombardements qui interviennent malgré l'annonce d'un accord entre les États-Unis et l'Iran. Et en France, coup de chaud à venir. Météo France annonce une intensification de l'épisode de chaleur dès jeudi, avec des températures pouvant atteindre jusqu'à 40 degrés dimanche dans plusieurs régions. Et les nuits resteront également très élevées. Le tueur en série Francis Holm renvoyé devant les assises pour un meurtre commis en 1989 dans le Vaucluse. Une décision attendue de longue date par la famille de la victime. À Nice, des perquisitions en cours à la mairie dans le cadre de l'enquête sur la sécurisation de la promenade des Anglais le soir de l'attentat du 14 juillet 2016. Une quinzaine d'enquêteurs sont mobilisés. Toujours sur la Côte d'Azur, il y a des tensions politiques. Éric Ciotti, le maire de Nice, accuse le ministre des Transports, Philippe Tabarot, de menaces. Une affaire qui nécessite des réactions dans la classe politique. Donald Trump poursuit sa visite dans le cadre du G7. Le président américain se rendra notamment à Versailles demain soir, invité par Emmanuel Macron. Et on connaît aussi le lieu de la signature de l'accord de paix entre Washington et Téhéran. La cérémonie se tiendra vendredi en Suisse sur un site sécurisé qui surplombe le lac de Lucerne. Polémique autour de l'annulation de la pièce Passeport d'Alexis Michalik au théâtre

0: selon elle, stigmatise le travail des artistes. Et puis bien sûr, le sport avec l'équipe de France qui entre en lice ce soir à la Coupe du Monde face au Sénégal. C'est à 21h à New York et tous les regards seront tournés notamment vers le capitaine des Bleus, Kylian Mbappé.
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2: La météo pour ce mercredi 17 juin, c'est le début de la vague de chaleur, soleil de plomb sur la France. Il y aura quand même un peu d'air près de la Manche avec quelques passages nuageux et un risque de brume de mer. Les températures pour ce mercredi matin, 15 degrés à Lille et Cherbourg, 16 degrés pour Brest, 17 à Bordeaux, Biarritz et Strasbourg, 18 degrés pour Paris, 20 à Lyon, 20 également pour Nice et Marseille, 20 à Ajaccio, 21 à Perpignan et 22 degrés pour Toulouse. Et pour ce mercredi après-midi, entre 20 et 33 degrés sur une moitié nord, il fera 20 degrés en Bretagne, 21 sur la Normandie, 26 sur les Hauts-de-France, 30 degrés sur le Grand Est, jusqu'à 33 sur l'Île-de-France, le Centre-Val de Loire et la Bourgogne. Et dans la moitié sud, entre 26 et 36 degrés. Il fera 26 dans la région de Biarritz et sur la Côte d'Azur, 27 à Marseille, 29 sur la Corse, 35 degrés dans la région bordelaise, 36 sur la vallée du Rhône et sur l'Occitanie.
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2: Bonjour à toutes et à tous. On débute avec cette surprise en ouverture de la Coupe du Monde 2026 aux États-Unis, au Canada et au Mexique. L'Espagne, championne d'Europe en titre et parmi les favoris de ce mondial, a calé d'entrée. Match nul et vierge 0-0 face aux modestes Capverdiens. Les Espagnols ont monopolisé le ballon, mais se sont montrés inefficaces dans la surface adverse. Et c'était la journée des matchs nuls hier avec la Belgique, qui a concédé le nul un partout face à l'Égypte, à Seattle. Un partout également entre l'Arabie Saoudite et l'Uruguay, alors que les joueurs du Golfe menaient 1-0 jusqu'à 10 minutes de la fin. Et puis deux partout dans l'un des matchs les plus confidentiels de ce premier tour entre l'Iran et la Nouvelle-Zélande. Et ce mardi marque l'entrée dans la compétition de l'équipe de France. Les Bleus débutent face au Sénégal comme lors de la Coupe du Monde 2002 en Asie. Cette année, il faudra être vigilant car le champion d'Afrique en titre a de solides arguments et notamment la dernière compétition internationale de Sadio Mané. Le coup d'envoi sera donné à 21h au MetLife Stadium dans l'état de New York. Deux autres rencontres se disputent ce soir et la nuit prochaine. Dans le groupe de la France, l'Irak sera opposé à la Norvège à minuit. Et puis à 3h du matin, l'Argentine, championne du monde en titre, affronte l'Algérie à Kansas City. C'est l'info de la nuit. En foot, Hervé Renard sera bien sûr un banc lors de cette Coupe du Monde, évincé de la sélection d'Arabie Saoudite en mars. L'entraîneur français vient d'être nommé sélectionneur de la Tunisie au lendemain de l'éviction de Sabri Lamouchi après la défaite d'entrée face à la Suède, 5-1. En tennis, le premier tour du Queen's a été interrompu par la pluie la nuit. Le duel 100% français entre Giovanni Petit-Péricard et Corentin Moutet va donc devoir se terminer ce mardi. Il y a un set partout et 2-1 dans la troisième manche pour Moutet. En basket, l'ASVEL a mis fin au contrat de son coach Pierrick Poupet. Tony Parker pourrait le remplacer sur le banc. Et puis en cyclisme, Romain Bardet va retrouver l'univers du vélo. Il va prochainement intégrer l'encadrement de l'équipe des
4: 21h30
2: où évolue un certain Paul Sexas. Voilà, c'est la fin de ce flash. Très belle journée de sport à toutes et à tous.
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8: Bonsoir. Un animateur d'une école parisienne poursuivi pour agression sexuelle sur mineur a été relaxé ce mardi par le tribunal correctionnel qui a estimé que l'infraction n'était pas suffisamment caractérisée. Il s'agissait de la première affaire jugée depuis la multiplication d'accusations de violence dans le périscolaire parisien depuis début 2026. 78 agents ont été suspendus dans les écoles de la capitale, dont 31 pour des suspicions de violence sexuelle. Le Parlement européen a adopté une loi interdisant entre autres la dénomination de steak végétal au nom de la protection des éleveurs, tout en autorisant les saucisses et burgers végétariens. Le texte âprement discuté avait fait l'objet d'un compromis en mars entre eurodéputés et États membres. Les produits végétariens imitant la viande ont connu un essor au cours des dernières années, porté par le souci des consommateurs de manger sainement, de protéger les animaux ou de réduire leur empreinte environnementale. Le Parlement européen, qui a aussi approuvé définitivement l'accord commercial conclu l'an dernier entre l'Union européenne et Donald Trump, ce texte supprime les droits de douane appliqués dans l'UE sur la plupart des produits industriels et agricoles en provenance des États-Unis en échange du plafonnement à 15% des taxes imposées par le président américain sur les importations européennes. Depuis l'entrée en bourse de SpaceX, le patrimoine d'Elon Musk a fait un bond de 570 milliards de dollars. Le billionnaire, qui détient 11% du capital de Tesla, possède environ 45% de SpaceX, le groupe spatial qui a fait une entrée fracassante à Wall Street au point de valoir déjà plus de 2500 milliards de dollars. Si la fortune personnelle de Musk constituait une économie nationale, elle figurerait parmi les 20 plus importantes du monde. C'est la fin de ce flash, une bonne fin de journée à toutes et à tous.
9: Bonjour, bienvenue les mélomanes, c'est parti pour l'actu musique de cette semaine. En France, les scènes commencent à s'embraser, les grandes salles passent progressivement le relais aux événements en plein air. Les premiers week-ends de juin sont toujours synonymes d'une densité impressionnante en live. Et côté album, eh bien c'est le grand retour de Placebo. Oui, l'un des temps forts donc de ce mois de juin, c'est évidemment le retour très commenté du groupe amené par Brian Molko, qui revient sur le devant de la scène avec un nouvel album intitulé « Recreated ».

0: projet déjà présenté dans les médias spécialisés comme une relecture contemporaine de leur identité sonore. Entre texture électronique plus présente et retour à une écriture plus brute, cet album est annoncé comme le disque de transformation presque en miroir de leur trajectoire sur 3 décennies. Les premières écoutes évoquent un mélange de mélancolie glacée et de tension électrique, fidèle à leur ADN mais clairement réinjecté dans une esthétique plus actuelle. Le grand retour donc de Placebo Recreated. Voilà pour l'actualité musique de cette semaine. Passez une excellente journée avec nous.
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2: Bonsoir à tous. Nouvelle tension au Moyen-Orient. Des frappes israéliennes ont fait au moins 4 morts et plusieurs blessés dans le sud du Liban. Des bombardements qui interviennent malgré l'annonce d'un accord entre les États-Unis et l'Iran. Et en France, coup de chaud à venir. Météo France annonce une intensification de l'épisode de chaleur dès jeudi, avec des températures pouvant atteindre jusqu'à 40 degrés dimanche dans plusieurs régions. Et les nuits resteront également très élevées. Le tueur en série Francis Holm renvoyé devant les assises pour un meurtre commis en 1989 dans le Vaucluse. Une décision attendue de longue date par la famille de la victime. À Nice, des perquisitions en cours à la mairie dans le cadre de l'enquête sur la sécurisation de la promenade des Anglais le soir de l'attentat du 14 juillet 2016. Une quinzaine d'enquêteurs sont mobilisés.

Réaction dans la classe politique. Donald Trump poursuit sa visite dans le cadre du G7. Le président américain se rendra notamment à Versailles demain soir, invité par Emmanuel Macron. Et on connaît aussi le lieu de la signature de l'accord de paix entre Washington et Téhéran. La cérémonie se tiendra vendredi en Suisse sur un site sécurisé qui surplombe le lac de Lucerne. Polémique autour de l'annulation de la pièce passeport d'Alexis Michalik au

0: selon elle, stigmatise le travail des artistes. Et puis bien sûr, le sport avec l'équipe de France qui entre en lice ce soir à la Coupe du Monde face au Sénégal. C'est à 21h à New York et tous les regards seront tournés notamment vers le capitaine des Bleus, Kylian Mbappé.
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2: La météo pour ce mercredi 17 juin, c'est le début de la vague de chaleur, soleil de plomb sur la France. Il y aura quand même un peu d'air près de la Manche avec quelques passages nuageux et un risque de brume de mer. Les températures pour ce mercredi matin, 15 degrés à Lille et Cherbourg, 16 degrés pour Brest, 17 à Bordeaux, Biarritz et Strasbourg, 18 degrés pour Paris, 20 à Lyon, 20 également pour Nice et Marseille, 20 à Ajaccio, 21 à Perpignan et 22 degrés pour Toulouse. Et pour ce mercredi après-midi, entre 20 et 33 degrés sur une moitié nord, il fera 20 degrés en Bretagne, 21 sur la Normandie, 26 sur les Hauts-de-France, 30 degrés sur le Grand Est, jusqu'à 33 sur l'Île-de-France, le Centre-Val de Loire et la Bourgogne. Et dans la moitié sud, entre 26 et 36 degrés. Il fera 26 dans la région de Biarritz et sur la Côte d'Azur, 27 à Marseille, 29 sur la Corse, 35 degrés dans la région bordelaise, 36 sur la vallée du Rhône et sur l'Occitanie.
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4: Bonjour à toutes et à tous. On débute avec cette surprise en ouverture de la Coupe du Monde 2026 aux États-Unis, au Canada et au Mexique. L'Espagne, championne d'Europe en titre et parmi les favoris de ce mondial, a calé d'entrée. Match nul et vierge 0-0 face aux modestes Capverdiens. Les Espagnols ont monopolisé le ballon, mais se sont montrés inefficaces dans la surface adverse. Et c'était la journée des matchs nuls hier avec la Belgique, qui a concédé le nul un partout face à l'Égypte, à Seattle. Un partout également entre l'Arabie Saoudite et l'Uruguay, alors que les joueurs du Golfe menaient 1-0 jusqu'à 10 minutes de la fin. Et puis deux partout dans l'un des matchs les plus confidentiels de ce premier tour entre l'Iran et la Nouvelle-Zélande. Et ce mardi marque l'entrée dans la compétition de l'équipe de France. Les Bleus débutent face au Sénégal comme lors de la Coupe du Monde 2002 en Asie. Cette année, il faudra être vigilant car le champion d'Afrique en titre a de solides arguments et notamment la dernière compétition internationale de Sadio Mané. Le coup d'envoi sera donné à 21h au MetLife Stadium dans l'état de New York. Deux autres rencontres se disputent ce soir et la nuit prochaine. Dans le groupe de la France, l'Irak sera opposé à la Norvège à minuit. Et puis à 3h du matin, l'Argentine, championne du monde en titre, affronte l'Algérie à Kansas City. C'est l'info de la nuit. En foot, Hervé Renard sera bien sûr un banc lors de cette Coupe du Monde, évincé de la sélection d'Arabie Saoudite en mars. L'entraîneur français vient d'être nommé sélectionneur de la Tunisie au lendemain de l'éviction de Sabri Lamouchi après la défaite d'entrée face à la Suède, 5 buts à 1. En tennis, le premier tour du Queen's a été interrompu par la pluie la nuit. Le duel 100% français entre Giovanni Petit-Péricard et Corentin Moutet va donc devoir se terminer ce mardi. Il y a un set partout et 2-1 dans la troisième manche pour Moutet. En basket, l'ASVEL a mis fin au contrat de son coach Pierrick Poupet. Tony Parker pourrait le remplacer sur le banc. Et puis en cyclisme, Romain Bardet va retrouver l'univers du vélo. Il va prochainement intégrer l'encadrement de l'équipe Décathlon CMA CGM où évolue un certain Paul Sexas. Voilà, c'est la fin de ce flash. Très belle journée de sport à toutes et à tous.
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6: La question de René, 69 ans.
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9: Bonsoir. Un animateur d'une école parisienne poursuivi pour agression sexuelle sur mineur a été relaxé ce mardi par le tribunal correctionnel qui a estimé que l'infraction n'était pas suffisamment caractérisée. Il s'agissait de la première affaire jugée depuis la multiplication d'accusations de violence dans le périscolaire parisien depuis début 2026. 78 agents ont été suspendus dans les écoles de la capitale, dont 31 pour des suspicions de violence sexuelle. Le Parlement européen a adopté une loi interdisant entre autres la dénomination de steak végétal au nom de la protection des éleveurs tout en autorisant les saucisses et burgers végétariens. Le texte âprement discuté avait fait l'objet d'un compromis en mars entre eurodéputés et États membres. Les produits végétariens imitant la viande ont connu un essor au cours des dernières années, porté par le souci des consommateurs de manger sainement, de protéger les animaux ou de réduire leur empreinte environnementale. Le Parlement européen qui a aussi approuvé définitivement l'accord commercial conclu l'an dernier entre l'Union européenne et Donald Trump. Ce texte supprime les droits de douane appliqués dans l'UE sur la plupart des produits industriels et agricoles en provenance des États-Unis en échange du plafonnement à 15% des taxes imposées par le président américain sur les importations européennes. Depuis l'entrée en bourse de SpaceX, le patrimoine d'Elon Musk a fait un bond de 570 milliards de dollars. Le billionnaire qui détient 11% du capital de Tesla possède environ 45% de SpaceX, le groupe spatial qui a fait une entrée fracassante à Wall Street au point de valoir déjà plus de 2500 milliards de dollars. Si la fortune personnelle de Musk constituait une économie nationale, elle figurerait parmi les 20 plus importantes du monde. C'est la fin de ce flash, une bonne fin de journée à toutes et à tous.
10: Bonjour, bienvenue les mélomanes, c'est parti pour l'actu musique de cette semaine. En France, les scènes commencent à s'embraser, les grandes salles passent progressivement le relais aux événements en plein air. Les premiers week-ends de juin sont toujours synonymes d'une densité impressionnante en live. Et côté album, eh bien c'est le grand retour de Placebo. Oui, l'un des temps forts donc de ce mois de juin, c'est évidemment le retour très commenté du groupe amené par Brian Molko qui revient sur le devant de la scène avec un nouvel album intitulé « Recreated ».

0: projet déjà présenté dans les médias spécialisés comme une relecture contemporaine de leur identité sonore. Entre texture électronique plus présente et retour à une écriture plus brute, cet album est annoncé comme le disque de transformation presque en miroir de leur trajectoire sur 3 décennies. Les premières écoutes évoquent un mélange de mélancolie glacée et de tension électrique, fidèle à leur ADN mais clairement réinjecté dans une esthétique plus actuelle. Le grand retour donc de Placebo Recreated. Voilà pour l'actualité musique de cette semaine. Passez une excellente journée avec nous.
1: 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Être infirmière, c'est être à la fois soignante, confidente, psychologue improvisée et bouclier contre la détresse. Derrière chaque blouse blanche se cache une force tranquille, indispensable au quotidien de notre système de santé.
2: Michel Berger, né le 28 novembre 1947 à Neuilly-sur-Seine, est l'une des figures les plus marquantes de la chanson française. Pianiste précoce, compositeur inspiré et mélodiste hors pair, il impose très tôt son style, un mélange unique de pop, de sensibilité et d'harmonie lumineuse. Dans les années 60, il débute comme chanteur yéyé, mais c'est derrière le piano, en compositeur et réalisateur, qu'il trouve sa vraie voix. Les années 70 marquent son ascension. Il signe des succès pour Véronique Sanson, Françoise Hardy, puis rencontre celle qui deviendra sa muse et son épouse, France Gall. Ensemble, ils forment l'un des couples artistiques les plus puissants de l'époque. Berger lui compose des titres cultes. La déclaration d'amour, musique, résiste. Il jouait du piano debout. Visionnaire, Michel Berger crée en 1978 la comédie musicale Starmania avec Luc Plamondon. Un opéra rock devenu un monument de la culture francophone, porté par Daniel Balavoine, Fabienne Thibault ou encore Diane Dufresne. Lui-même enchaîne les albums marquants. Chansons pour une fan, Beau séjour, Voyou, Différence. Sa voix douce, son piano omniprésent et ses thèmes universels, l'amour, la liberté, la fragilité humaine, en font une signature immédiatement reconnaissable. Le 2 août 1992, Michel Berger meurt brutalement d'une crise cardiaque à Ramatuelle à 44 ans. Mais son héritage, immense, continue de résonner. Ses chansons, ses compositions et Starmania font de lui l'un des créateurs les plus aimés et les plus influents de la pop française.
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4: Bonsoir à tous. Nouvelle tension au Moyen-Orient. Des frappes israéliennes ont fait au moins 4 morts et plusieurs blessés dans le sud du Liban. Des bombardements qui interviennent malgré l'annonce d'un accord entre les États-Unis et l'Iran. Et en France, coup de chaud à venir. Météo France annonce une intensification de l'épisode de chaleur dès jeudi, avec des températures pouvant atteindre jusqu'à 40 degrés dimanche dans plusieurs régions. Et les nuits resteront également très élevées. Le tueur en série Francis Holm renvoyé devant les assises pour un meurtre commis en 1989 dans le Vaucluse. Une décision attendue de longue date par la famille de la victime. À Nice, des perquisitions en cours à la mairie dans le cadre de l'enquête sur la sécurisation de la promenade des Anglais le soir de l'attentat du 14 juillet 2016. Une quinzaine d'enquêteurs

Réaction dans la classe politique. Donald Trump poursuit sa visite dans le cadre du G7. Le président américain se rendra notamment à Versailles demain soir, invité par Emmanuel Macron. Et on connaît aussi le lieu de la signature de l'accord de paix entre Washington et Téhéran. La cérémonie se tiendra vendredi en Suisse sur un site sécurisé qui surplombe le lac de Lucerne. Polémique autour de l'annulation de la pièce Passeport d'Alexis Michalik au théâtre

0: selon elle, stigmatise le travail des artistes. Et puis bien sûr, le sport avec l'équipe de France qui entre en lice ce soir à la Coupe du Monde face au Sénégal. C'est à 21h à New York et tous les regards seront tournés notamment vers le capitaine des Bleus, Kylian Mbappé.
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2: La météo pour ce mercredi 17 juin, c'est le début de la vague de chaleur, soleil de plomb sur la France. Il y aura quand même un peu d'air près de la Manche avec quelques passages nuageux et un risque de brume de mer. Les températures pour ce mercredi matin, 15 degrés à Lille et Cherbourg, 16 degrés pour Brest, 17 à Bordeaux, Biarritz et Strasbourg, 18 degrés pour Paris, 20 à Lyon, 20 également pour Nice et Marseille, 20 à Ajaccio, 21 à Perpignan et 22 degrés pour Toulouse. Et pour ce mercredi après-midi, entre 20 et 33 degrés sur une moitié nord, il fera 20 degrés en Bretagne, 21 sur la Normandie, 26 sur les Hauts-de-France, 30 degrés sur le Grand Est, jusqu'à 33 sur l'Île-de-France, le Centre-Val de Loire et la Bourgogne. Et dans la moitié sud, entre 26 et 36 degrés. Il fera 26 dans la région de Biarritz et sur la Côte d'Azur, 27 à Marseille, 29 sur la Corse, 35 degrés dans la région bordelaise, 36 sur la vallée du Rhône et sur l'Occitanie.
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4: Bonjour à toutes et à tous. On débute avec cette surprise en ouverture de la Coupe du Monde 2026 aux États-Unis, au Canada et au Mexique. L'Espagne, championne d'Europe en titre et parmi les favoris de ce mondial, a calé d'entrée. Match nul et vierge 0-0 face aux modestes Capverdiens. Les Espagnols ont monopolisé le ballon, mais se sont montrés inefficaces dans la surface adverse. Et c'était la journée des matchs nuls hier avec la Belgique, qui a concédé le nul un partout face à l'Égypte, à Seattle. Un partout également entre l'Arabie Saoudite et l'Uruguay, alors que les joueurs du Golfe menaient 1-0 jusqu'à 10 minutes de la fin. Et puis deux partout dans l'un des matchs les plus confidentiels de ce premier tour entre l'Iran et la Nouvelle-Zélande. Et ce mardi marque l'entrée dans la compétition de l'équipe de France. Les Bleus débutent face au Sénégal comme lors de la Coupe du Monde 2002 en Asie. Cette année, il faudra être vigilant car le champion d'Afrique en titre a de solides arguments et notamment la dernière compétition internationale de Sadio Mané. Le coup d'envoi sera donné à 21h au MetLife Stadium dans l'état de New York. Deux autres rencontres se disputent ce soir et la nuit prochaine. Dans le groupe de la France, l'Irak sera opposé à la Norvège à minuit. Et puis à 3h du matin, l'Argentine, championne du monde en titre, affronte l'Algérie à Kansas City. C'est l'info de la nuit. En foot, Hervé Renard sera bien sûr un banc lors de cette Coupe du Monde, évincé de la sélection d'Arabie Saoudite en mars. L'entraîneur français vient d'être nommé sélectionneur de la Tunisie au lendemain de l'éviction de Sabri Lamouchi après la défaite d'entrée face à la Suède, 5 buts à 1. En tennis, le premier tour du Queen's a été interrompu par la pluie la nuit. Le duel 100% français entre Giovanni Petit-Péricard et Corentin Moutet va donc devoir se terminer ce mardi. Il y a un set partout et 2-1 dans la troisième manche pour Moutet. En basket, l'ASVEL a mis fin au contrat de son coach Pierrick Poupet. Tony Parker pourrait le remplacer sur le banc. Et puis en cyclisme, Romain Bardet va retrouver l'univers du vélo. Il va prochainement intégrer l'encadrement de l'équipe Décathlon CMA CGM où évolue un certain Paul Sexas. Voilà, c'est la fin de ce flash. Très belle journée de sport à toutes et à tous.
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6: Donner ses organes pour sauver des vies ou offrir son corps à la science pour faire avancer la médecine, deux démarches altruistes mais différentes. Le docteur Julien Rogier, médecin anesthésiste réanimateur, responsable des prélèvements d'organes et tissus au CHU de Bordeaux, nous éclaire sur cette distinction essentielle.
7: Le don d'organes est un prélèvement à visée thérapeutique directement pour sauver des vies. Le don du corps à la science est un don indirect pour sauver des vies. Il sert par exemple pour essentiellement des dissections pour les futurs médecins. Le don du corps à la science, il faut l'anticiper et passer un contrat avec un laboratoire d'anatomie. Votre corps est rapatrié dans ce laboratoire après votre décès. Le don d'organes, on est tous donneurs, sauf si on s'y opposait de son vivant. Mais ce que l'on recommande actuellement, c'est d'en parler à ses proches et dire qu'on est donneur d'organes. C'est beaucoup plus simple si un jour vous êtes en situation de pouvoir donner. Ces deux types de dons sont extrêmement importants, mais différents. À titre personnel, je pense qu'il vaut mieux choisir le don d'organes pour greffe. Il est beaucoup plus rare et il permet de sauver de nombreuses vies. Et c'est important d'en parler de son vivant à ses proches. Et je rappelle que ce type de don sauve de très nombreuses vies.
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8: Bonsoir. Un animateur d'une école parisienne poursuivi pour agression sexuelle sur mineur a été relaxé ce mardi par le tribunal correctionnel qui a estimé que l'infraction n'était pas suffisamment caractérisée. Il s'agissait de la première affaire jugée depuis la multiplication d'accusations de violence dans le périscolaire parisien depuis début 2026. 78 agents ont été suspendus dans les écoles de la capitale, dont 31 pour des suspicions de violence sexuelle. Le Parlement européen a adopté une loi interdisant entre autres la dénomination de steak végétal au nom de la protection des éleveurs tout en autorisant les saucisses et burgers végétariens. Le texte âprement discuté avait fait l'objet d'un compromis en mars entre eurodéputés et États membres. Les produits végétariens imitant la viande ont connu un essor au cours des dernières années, porté par le souci des consommateurs de manger sainement, de protéger les animaux ou de réduire leur empreinte environnementale. Le Parlement européen qui a aussi approuvé définitivement l'accord commercial conclu l'an dernier entre l'Union européenne et Donald Trump. Ce texte supprime les droits de douane appliqués dans l'UE sur la plupart des produits industriels et agricoles en provenance des États-Unis en échange du plafonnement à 15% des taxes imposées par le président américain sur les importations européennes. Depuis l'entrée en bourse de SpaceX, le patrimoine d'Elon Musk a fait un bond de 570 milliards de dollars. Le billionnaire qui détient 11% du capital de Tesla possède environ 45% de SpaceX, le groupe spatial qui a fait une entrée fracassante à Wall Street au point de valoir déjà plus de 2500 milliards de dollars. Si la fortune personnelle de Musk constituait une économie nationale, elle figurerait parmi les 20 plus importantes du monde. C'est la fin de ce flash, une bonne fin de journée à toutes et à tous.
9: Bonjour, bienvenue les mélomanes, c'est parti pour l'actu musique de cette semaine. En France, les scènes commencent à s'embraser, les grandes salles passent progressivement le relais aux événements en plein air. Les premiers week-ends de juin sont toujours synonymes d'une densité impressionnante en live et côté album, eh bien c'est le grand retour de Placebo. Oui, l'un des temps forts donc.

0: Un projet déjà présenté dans les médias spécialisés comme une relecture contemporaine de leur identité sonore. Entre texture électronique plus présente et retour à une écriture plus brute, cet album est annoncé comme le disque de transformation presque en miroir de leur trajectoire sur 3 décennies. Les premières écoutes évoquent un mélange de mélancolie glacée et de tension électrique, fidèle à leur ADN mais clairement réinjecté dans une esthétique plus actuelle. Le grand retour donc de Placebo Recreated. Voilà pour l'actualité musique de cette semaine. Passez une excellente journée avec nous.
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2: Bonsoir à tous. Nouvelle tension au Moyen-Orient. Des frappes israéliennes ont fait au moins 4 morts et plusieurs blessés dans le sud du Liban. Des bombardements qui interviennent malgré l'annonce d'un accord entre les États-Unis et l'Iran. Et en France, coup de chaud à venir. Météo France annonce une intensification de l'épisode de chaleur dès jeudi, avec des températures pouvant atteindre jusqu'à 40 degrés dimanche dans plusieurs régions. Et les nuits resteront également très élevées. Le tueur en série Francis Holm renvoyé devant les assises pour un meurtre commis en 1989 dans le Vaucluse. Une décision attendue de longue date par la famille de la victime. À Nice, des perquisitions en cours à la mairie dans le cadre de l'enquête sur la sécurisation de la promenade des Anglais le soir de l'attentat du 14 juillet 2016. Une quinzaine d'enquêteurs sont mobilisés. Toujours sur la Côte d'Azur, il y a des tensions politiques. Éric Ciotti, le maire de Nice, accuse le ministre des Transports, Philippe Tabarot, de menace. Une affaire qui nécessite des réactions dans la classe politique. Donald Trump poursuit sa visite dans le cadre du G7. Le président américain se rendra notamment à Versailles demain soir, invité par Emmanuel Macron. Et on connaît aussi le lieu de la signature de l'accord de paix entre Washington et Téhéran. La cérémonie se tiendra vendredi en Suisse sur un site sécurisé qui surplombe le lac de Lucerne. Polémique autour de l'annulation de la pièce Passeport d'Alexis Michalik au théâtre municipal.

0: selon elle, stigmatise le travail des artistes.
1: 22h.
0: Le sport avec l'équipe de France qui entre en lice ce soir à la Coupe du Monde face au Sénégal. C'est à 21h à New York et tous les regards seront tournés notamment vers le capitaine des Bleus, Kylian Mbappé.
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3: La météo pour ce mercredi 17 juin, c'est le début de la vague de chaleur, soleil de plomb sur la France. Il y aura quand même un peu d'air près de la Manche avec quelques passages nuageux et un risque de brume de mer. Les températures pour ce mercredi matin, 15 degrés à Lille et Cherbourg, 16 degrés pour Brest, 17 à Bordeaux, Biarritz et Strasbourg, 18 degrés pour Paris, 20 à Lyon, 20 également pour Nice et Marseille, 20 à Ajaccio, 21 à Perpignan et 22 degrés pour Toulouse. Et pour ce mercredi après-midi, entre 20 et 33 degrés sur une moitié nord, il fera 20 degrés en Bretagne, 21 sur la Normandie, 26 sur les Hauts-de-France, 30 degrés sur le Grand Est, jusqu'à 33 sur l'Île-de-France, le Centre-Val de Loire et la Bourgogne. Et dans la moitié sud, entre 26 et 36 degrés. Il fera 26 dans la région de Biarritz et sur la Côte d'Azur, 27 à Marseille, 29 sur la Corse, 35 degrés dans la région bordelaise, 36 sur la vallée du Rhône et sur l'Occitanie.
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3: Bonjour à toutes et à tous. On débute avec cette surprise en ouverture de la Coupe du Monde 2026 aux États-Unis, au Canada et au Mexique. L'Espagne, championne d'Europe en titre et parmi les favoris de ce mondial, a calé d'entrée. Match nul et vierge 0-0 face aux modestes Cap-Verdiens. Les Espagnols ont monopolisé le ballon, mais se sont montrés inefficaces dans la surface adverse. Et c'était la journée des matchs nuls hier avec la Belgique, qui a concédé le nul un partout face à l'Égypte, à Seattle. Un partout également entre l'Arabie Saoudite et l'Uruguay, alors que les joueurs du Golfe menaient 1-0 jusqu'à 10 minutes de la fin. Et puis deux partout dans l'un des matchs les plus confidentiels de ce premier tour entre l'Iran et la Nouvelle-Zélande. Et ce mardi marque l'entrée dans la compétition de l'équipe de France. Les Bleus débutent face au Sénégal comme lors de la Coupe du Monde 2002 en Asie. Cette année, il faudra être vigilant car le champion d'Afrique en titre a de solides arguments et notamment la dernière compétition internationale de Sadio Mané. Le coup d'envoi sera donné à 21h au MetLife Stadium dans l'état de New York. Deux autres rencontres se disputent ce soir et la nuit prochaine. Dans le groupe de la France, l'Irak sera opposé à la Norvège à minuit. Et puis à 3h du matin, l'Argentine, championne du monde en titre, affronte l'Algérie à Kansas City. C'est l'info de la nuit. En foot, Hervé Renard sera bien sûr un banc lors de cette Coupe du Monde, évincé de la sélection.

0: mars. L'entraîneur français vient d'être nommé sélectionneur de la Tunisie au lendemain de l'éviction de Sabri Lamouchi après la défaite d'entrée face à la Suède, 5 buts à 1. En tennis, le premier tour du Queen's a été interrompu par la pluie la nuit. Le duel 100% français entre Giovanni Petit-Péricard et Corentin Moutet va donc devoir se terminer ce mardi. Il y a un set partout et 2-1 dans la troisième manche pour Moutet. En basket, l'ASVEL a mis fin au contrat de son coach Pierrick Poupet. Tony Parker pourrait le remplacer sur le banc. Et puis en cyclisme, Romain Bardet va retrouver l'univers du vélo. Il va prochainement intégrer l'encadrement de l'équipe Décathlon CMA-CGM où évolue un certain Paul Sexas. Voilà, c'est la fin de ce flash. Très belle journée de sport à toutes et à tous.
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3: Depuis 2023, plus de 1300 greffes de foie sont réalisées par an en France, sauvant des vies et redonnant espoir à des patients en situation critique. Aujourd'hui, découvrons l'histoire d'Éric Bulle-Haussmann, un patient qui a fait face à l'adversité avec courage et détermination.
4: Quand j'étais jeune, à 23 ans, j'ai fait une hépatite et ensuite j'ai commencé à déclencher ce qu'on appelle une NASH, non-alcoolique stéatose hépatique, la fameuse maladie du foie gras. Et je suis passé de 63 kilos à 143 kilos à l'âge de 57 ans. Je suis passé en insuffisance hépatique sévère. Le pronostic était d'une survie de 3 semaines. Très court, on pense beaucoup à beaucoup de choses. Et j'ai eu la chance d'avoir un donneur qui m'a permis d'être greffé en extrême urgence. Aujourd'hui, je suis content d'être vivant. Je remercie tous les jours cette famille de donneurs et ce donneur.
3: Éric, pourquoi c'est important de parler du don d'organes ?
4: C'est capital d'en parler entre ses proches. Tout le monde croit qu'avec les législations, on est tous donneurs. Mais c'est pas aussi simple que ça. Parce que pour être donneur d'organes, il faut être en mort encéphalique. C'est en général des morts brutales. Et les proches ne sont pas prêts à ça. Et si jamais ils n'en ont parlé avant, c'est très compliqué de ne pas dire non parce qu'on a peur. Et aujourd'hui, si tout le monde pouvait en parler, on diminuerait ce taux de refus.
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6: Bonsoir. Un animateur d'une école parisienne poursuivi pour agression sexuelle sur mineur a été relaxé ce mardi par le tribunal correctionnel qui a estimé que l'infraction n'était pas suffisamment caractérisée. Il s'agissait de la première affaire jugée depuis la multiplication d'accusations de violence dans le périscolaire parisien depuis début 2026. 78 agents ont été suspendus dans les écoles de la capitale, dont 31 pour des suspicions de violence sexuelle. Le Parlement européen a adopté une loi interdisant entre autres la dénomination de steak végétal au nom de la protection des éleveurs tout en autorisant les saucisses et burgers végétariens. Le texte âprement discuté avait fait l'objet d'un compromis en mars entre eurodéputés et États membres. Les produits végétariens imitant la viande ont connu un essor au cours des dernières années porté par le souci des consommateurs de manger sainement, de protéger les animaux ou de réduire leur empreinte environnementale. Le Parlement européen qui a aussi approuvé définitivement l'accord commercial conclu l'an dernier entre l'Union européenne et Donald Trump. Ce texte supprime les droits de douane appliqués dans l'UE sur la plupart des produits industriels et agricoles en provenance des États-Unis en échange du plafonnement à 15% des taxes imposées par le président américain sur les importations européennes. Depuis l'entrée en bourse de SpaceX, le patrimoine d'Elon Musk a fait un bond de 570 milliards de dollars. Le billionnaire qui détient 11% du capital de Tesla possède environ 45% de SpaceX, le groupe spatial qui a fait une entrée fracassante à Wall Street au point de valoir déjà plus de 2500 milliards de dollars. Si la fortune personnelle de Musk constituait une économie nationale, elle figurerait parmi les 20 plus importantes du monde. C'est la fin de ce flash, une bonne fin de journée à toutes et à tous.
7: Bonjour, bienvenue les mélomanes, c'est parti pour l'actu musique de cette semaine. En France, les scènes commencent à s'embraser, les grandes salles passent progressivement le relais aux événements en plein air. Les premiers week-ends de juin sont toujours synonymes d'une densité impressionnante en live. Et côté album, eh bien c'est le grand retour de Placebo. Oui, l'un des temps forts donc de ce mois de juin, c'est évidemment le retour très commenté du groupe amené par Brian Molko qui revient sur le devant de la scène avec un nouvel album intitulé « Recreated ». ».

0: projet déjà présenté dans les médias spécialisés comme une relecture contemporaine de leur identité sonore. Entre texture électronique plus présente et retour à une écriture plus brute, cet album est annoncé comme le disque de transformation presque en miroir de leur trajectoire sur 3 décennies. Les premières écoutes évoquent un mélange de mélancolie glacée et de tension électrique, fidèle à leur ADN mais clairement réinjecté dans une esthétique plus actuelle. Le grand retour donc de Placebo Recreated. Voilà pour l'actualité musique de cette semaine. Passez une excellente journée avec nous.
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2: Bonsoir à tous. Nouvelle tension au Moyen-Orient. Des frappes israéliennes ont fait au moins 4 morts et plusieurs blessés dans le sud du Liban. Des bombardements qui interviennent malgré l'annonce d'un accord entre les États-Unis et l'Iran. Et en France, coup de chaud à venir. Météo France annonce une intensification de l'épisode de chaleur dès jeudi, avec des températures pouvant atteindre jusqu'à 40 degrés dimanche dans plusieurs régions. Et les nuits resteront également très élevées. Le tueur en série Francis Holm renvoyé devant les assises pour un meurtre commis en 1989 dans le Vaucluse. Une décision attendue de longue date par la famille de la victime. À Nice, des perquisitions en cours à la mairie dans le cadre de l'enquête sur la sécurisation de la promenade des Anglais le soir de l'attentat du 14 juillet 2016. Une quinzaine d'enquêteurs sont mobilisés. Toujours sur la Côte d'Azur, il y a des tensions politiques. Éric Ciotti, le maire de Nice, accuse le ministre des Transports, Philippe Tabarot, de menaces. Une affaire qui nécessite des réactions dans la classe politique. Donald Trump poursuit sa visite dans le cadre du G7. Le président américain se rendra notamment à Versailles demain soir, invité par Emmanuel Macron. Et on connaît aussi le lieu de la signature de l'accord de paix entre Washington et Téhéran. La cérémonie se tiendra vendredi en Suisse sur un site sécurisé qui surplombe le lac de Lucerne. Polémique autour de l'annulation de la pièce Passeport d'Alexis Michalik au Théâtre

0: selon elle, stigmatise le travail des artistes. Et puis bien sûr, le sport avec l'équipe de France qui entre en lice ce soir à la Coupe du Monde face au Sénégal. C'est à 21h à New York et tous les regards seront tournés notamment vers le capitaine des Bleus, Kylian Mbappé.
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2: La météo pour ce mercredi 17 juin, c'est le début de la vague de chaleur, soleil de plomb sur la France. Il y aura quand même un peu d'air près de la Manche avec quelques passages nuageux et un risque de brume de mer. Les températures pour ce mercredi matin, 15 degrés à Lille et Cherbourg, 16 degrés pour Brest, 17 à Bordeaux, Biarritz et Strasbourg, 18 degrés pour Paris, 20 à Lyon, 20 également pour Nice et Marseille, 20 à Ajaccio, 21 à Perpignan et 22 degrés pour Toulouse. Et pour ce mercredi après-midi, entre 20 et 33 degrés sur une moitié nord, il fera 20 degrés en Bretagne, 21 sur la Normandie, 26 sur les Hauts-de-France, 30 degrés sur le Grand Est, jusqu'à 33 sur l'Île-de-France, le Centre-Val de Loire et la Bourgogne. Et dans la moitié sud, entre 26 et 36 degrés. Il fera 26 dans la région de Biarritz et sur la Côte d'Azur, 27 à Marseille, 29 sur la Corse, 35 degrés dans la région bordelaise, 36 sur la vallée du Rhône et sur l'Occitanie.
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4: Bonjour à toutes et à tous. On débute avec cette surprise en ouverture de la Coupe du Monde 2026 aux États-Unis, au Canada et au Mexique. L'Espagne, championne d'Europe en titre et parmi les favoris de ce mondial, a calé d'entrée. Match nul et vierge 0-0 face aux modestes Capverdiens. Les Espagnols ont monopolisé le ballon, mais se sont montrés inefficaces dans la surface adverse. Et c'était la journée des matchs nuls hier avec la Belgique, qui a concédé le nul un partout face à l'Égypte, à Seattle. Un partout également entre l'Arabie Saoudite et l'Uruguay, alors que les joueurs du Golfe menaient 1-0 jusqu'à 10 minutes de la fin. Et puis deux partout dans l'un des matchs les plus confidentiels de ce premier tour entre l'Iran et la Nouvelle-Zélande. Et ce mardi marque l'entrée dans la compétition de l'équipe de France. Les Bleus débutent face au Sénégal comme lors de la Coupe du Monde 2002 en Asie. Cette année, il faudra être vigilant car le champion d'Afrique en titre a de solides arguments et notamment la dernière compétition internationale de Sadio Mané. Le coup d'envoi sera donné à 21h au MetLife Stadium dans l'état de New York. Deux autres rencontres se disputent ce soir et la nuit prochaine. Dans le groupe de la France, l'Irak sera opposé à la Norvège à minuit. Et puis à 3h du matin, l'Argentine, championne du monde en titre, affronte l'Algérie à Kansas City. C'est l'info de la nuit. En foot, Hervé Renard sera bien sûr un banc lors de cette Coupe du Monde, évincé de la sélection d'Arabie Saoudite en mars. L'entraîneur français vient d'être nommé sélectionneur de la Tunisie au lendemain de l'éviction de Sabri Lamouchi après la défaite d'entrée face à la Suède, 5-1. En tennis, le premier tour du Queen's a été interrompu par la pluie la nuit. Le duel 100% français entre Giovanni Petit-Péricard et Corentin Moutet va donc devoir se terminer ce mardi. Il y a un set partout et 2-1 dans la troisième manche pour Moutet. En basket, l'ASVEL a mis fin au contrat de son coach Pierrick Poupet. Tony Parker pourrait le remplacer sur le banc. Et puis en cyclisme, Romain Bardet va retrouver l'univers du vélo. Il va prochainement intégrer l'encadrement de l'équipe Décathlon CM à CGM où évolue un certain Paul Sexas. Voilà, c'est la fin de ce flash. Très belle journée de sport à toutes et à tous.
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6: À l'été 2016, Raja voit sa vie basculer. Son jeune frère, victime d'un accident de la route, succombe à ses blessures. Elle fait alors face à une décision essentielle. Donner ses organes pour sauver d'autres vies.
7: Sur le coup, c'était vraiment très difficile, puisqu'en fait, mon père, avec la douleur terrible de perdre un enfant, il n'avait pas envie. Et je pense vraiment que si je n'avais pas pris les devants, mon frère était quelqu'un de généreux. Donc je me suis dit tout de suite, c'est pas possible autrement. Oui, vous pouvez prendre ses organes.
6: Comment vous êtes-vous engagé pour cette cause ?
7: J'ai commencé de moi-même en parler autour de moi. Et comme je suis professeure dans le secondaire, j'ai commencé à en parler à mes élèves et je me suis rendu compte qu'eux, en fait, étaient très ouverts et sensibles au fait d'aider les autres. Alors ça m'a beaucoup aidé à faire mon deuil, que mon frère ait donné 6 organes. Ça veut dire 6 personnes qui vivent maintenant. Donc quelque part, moi j'ai l'impression qu'il vit ailleurs. Ça m'aide beaucoup de penser ça, en fait.
6: À quoi faut-il penser quand on est confronté à cette situation ?
7: Il faut qu'on sache exactement quels sont les tenants et les aboutissants et puis que ce soit pas juste les émotions qui parlent. Parce qu'en fait, au moment où on parle de don d'organes, c'est terrible, c'est une mort soudaine. Et donc si on n'en a pas parlé avant, on pense que c'est mieux qu'il garde ses organes. Sachant qu'il y a des gens qui attendent une greffe depuis très longtemps. Et ces gens-là, ça peut être vous, ça peut être moi, ça peut être des proches à vous.
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8: Bonsoir, un animateur d'une école parisienne poursuivi pour agression sexuelle sur mineur a été relaxé ce mardi par le tribunal correctionnel qui a estimé que l'infraction n'était pas suffisamment caractérisée. Il s'agissait de la première affaire jugée depuis la multiplication d'accusations de violence dans le périscolaire parisien depuis début 2026. 78 agents ont été suspendus dans les écoles de la capitale, dont 31 pour des suspicions de violence sexuelle. Le Parlement européen a adopté une loi interdisant entre autres la dénomination de steak végétal au nom de la protection des éleveurs, tout en autorisant les saucisses et burgers végétariens. Le texte âprement discuté avait fait l'objet d'un compromis en mars entre eurodéputés et États membres. Les produits végétariens imitant la viande ont connu un essor au cours des dernières années, porté par le souci des consommateurs de manger sainement, de protéger les animaux ou de réduire leur empreinte environnementale. Le Parlement européen, qui a aussi approuvé définitivement l'accord commercial conclu l'an dernier entre l'Union européenne et Donald Trump, ce texte supprime les droits de douane appliqués dans l'UE sur la plupart des produits industriels et agricoles en provenance des États-Unis en échange du plafonnement à 15% des taxes imposées par le président américain sur les importations européennes. Depuis l'entrée en bourse de SpaceX, le patrimoine d'Elon Musk a fait un bond de 570 milliards de dollars. Le billionnaire, qui détient 11% du capital de Tesla, possède environ 45% de SpaceX, le groupe spatial qui a fait une entrée fracassante à Wall Street au point de valoir déjà plus de 2500 milliards de dollars. Si la fortune personnelle de Musk constituait une économie nationale, elle figurerait parmi les 20 plus importantes du monde. C'est la fin de ce flash, une bonne fin de journée à toutes et à tous.
9: Bonjour, bienvenue les mélomanes, c'est parti pour l'actu musique de cette semaine. En France, les scènes commencent à s'embraser, les grandes salles passent progressivement le relais aux événements en plein air. Les premiers week-ends de juin sont toujours synonymes d'une densité impressionnante en live. Et côté album, eh bien c'est le grand retour de Placebo. Oui, l'un des temps forts donc de ce mois de juin, c'est évidemment le retour très commenté du groupe amené par Brian Molko, qui revient sur le devant de la scène avec un nouvel album intitulé Recreated.

0: projet déjà présenté dans les médias spécialisés comme une relecture contemporaine de leur identité sonore, entre texture électronique plus présente et retour à une écriture plus brute. Cet album est annoncé comme le disque de transformation, presque en miroir de leur trajectoire sur 3 décennies. Les premières écoutes évoquent un mélange de mélancolie glacée et de tension électrique, fidèle à leur ADN, mais clairement réinjecté dans une esthétique plus actuelle. Le grand retour donc de Placebo Recreated. Voilà pour l'actualité musique de cette semaine. Passez une excellente journée avec nous.
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2: Bonsoir à tous. Nouvelle tension au Moyen-Orient. Des frappes israéliennes ont fait au moins 4 morts et plusieurs blessés dans le sud du Liban. Des bombardements qui interviennent malgré l'annonce d'un accord entre les États-Unis et l'Iran. Et en France, coup de chaud à venir. Météo France annonce une intensification de l'épisode de chaleur dès jeudi, avec des températures pouvant atteindre jusqu'à 40 degrés dimanche dans plusieurs régions. Et les nuits resteront également très élevées. Le tueur en série Francis Holm renvoyé devant les assises pour un meurtre commis en 1989 dans le Vaucluse. Une décision attendue de longue date par la famille de la victime. À Nice, des perquisitions en cours à la mairie dans le cadre de l'enquête sur la sécurisation de la promenade des Anglais le soir de l'attentat du 14 juillet 2016. Une quinzaine d'enquêteurs sont mobilisés.

des réactions dans la classe politique. Donald Trump poursuit sa visite dans le cadre du G7. Le président américain se rendra notamment à Versailles demain soir, invité par Emmanuel Macron. Et on connaît aussi le lieu de la signature de l'accord de paix entre Washington et Téhéran. La cérémonie se tiendra vendredi en Suisse sur un site sécurisé qui surplombe le lac de Lucerne. Polémique autour de l'annulation de la pièce Passeport d'Alexis Michalik au théâtre

0: selon elle, stigmatise le travail des artistes. Et puis bien sûr, le sport avec l'équipe de France qui entre en lice ce soir à la Coupe du Monde face au Sénégal. C'est à 21h à New York et tous les regards seront tournés notamment vers le capitaine des Bleus, Kylian Mbappé.
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2: La météo pour ce mercredi 17 juin, c'est le début de la vague de chaleur, soleil de plomb sur la France. Il y aura quand même un peu d'air près de la Manche avec quelques passages nuageux et un risque de brume de mer. Les températures pour ce mercredi matin, 15 degrés à Lille et Cherbourg, 16 degrés pour Brest, 17 à Bordeaux, Biarritz et Strasbourg, 18 degrés pour Paris, 20 à Lyon, 20 également pour Nice et Marseille, 20 à Ajaccio, 21 à Perpignan et 22 degrés pour Toulouse. Et pour ce mercredi après-midi, entre 20 et 33 degrés sur une moitié nord, il fera 20 degrés en Bretagne, 21 sur la Normandie, 26 sur les Hauts-de-France, 30 degrés sur le Grand Est, jusqu'à 33 sur l'Île-de-France, le Centre-Val-de-Loire et la Bourgogne. Et dans la moitié sud, entre 26 et 36 degrés. Il fera 26 dans la région de Biarritz et sur la Côte d'Azur, 27 à Marseille, 29 sur la Corse, 35 degrés dans la région bordelaise, 36 sur la vallée du Rhône et sur l'Occitanie.
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4: Bonjour à toutes et à tous. On débute avec cette surprise en ouverture de la Coupe du Monde 2026 aux États-Unis, au Canada et au Mexique. L'Espagne, championne d'Europe en titre et parmi les favoris de ce mondial, a calé d'entrée. Le match nul est vierge 0-0 face au modeste Cap-Verdien. Les Espagnols ont monopolisé le ballon, mais se sont montrés inefficaces dans la surface adverse. Et c'était la journée des matchs nuls hier avec la Belgique, qui a concédé le nul un partout face à l'Égypte, à Seattle. Un partout également entre l'Arabie Saoudite et l'Uruguay, alors que les joueurs du Golfe menaient 1-0 jusqu'à 10 minutes de la fin, et puis deux partout dans l'un des matchs les plus confidentiels de ce premier tour entre l'Iran et la Nouvelle-Zélande. Et ce mardi marque l'entrée dans la compétition de l'équipe de France. Les Bleus débutent face au Sénégal comme lors de la Coupe du Monde 2002 en Asie. Cette année, il faudra être vigilant car le champion d'Afrique en titre a de solides arguments et notamment la dernière compétition internationale de Sadio Mané. Le coup d'envoi sera donné à 21h au MetLife Stadium dans l'état de New York. Deux autres rencontres se disputent ce soir et la nuit prochaine. Dans le groupe de la France, l'Irak sera opposé à la Norvège à minuit. Et puis à 3h du matin, l'Argentine, championne du monde en titre, affronte l'Algérie à Kansas City. C'est l'info de la nuit. En foot, Hervé Renard sera bien sûr un banc lors de cette Coupe du Monde, évincé de la sélection d'Arabie Saoudite en mars. L'entraîneur français vient d'être nommé sélectionneur de la Tunisie au lendemain de l'éviction de Sabri Lamouchi après la défaite d'entrée face à la Suède, 5-1. En tennis, le premier tour du Queen's a été interrompu par la pluie la nuit. Le duel 100% français entre Giovanni Petit-Péricard et Corentin Moutet va donc devoir se terminer ce mardi. Il y a 1-7 partout et 2-1 dans la troisième manche pour Moutet. En basket, l'ASVEL a mis fin au contrat de son coach Pierrick Poupet. Tony Parker pourrait le remplacer sur le banc. Et puis en cyclisme, Romain Bardet va retrouver l'univers du vélo. Il va prochainement intégrer l'encadrement de l'équipe Décathlon CMA CGM où évolue un certain Paul Sexas. Voilà, c'est la fin de ce flash. Très belle journée de sport à toutes et à tous.
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6: Le don d'organes est un acte de solidarité qui sauve des vies. Mais que dit la loi en France ? Professeur Tsimaratos, vous êtes directeur général adjoint chargé de la politique médicale et scientifique à l'Agence de la biomédecine. Quels sont les principes légaux qui encadrent cette pratique ?
7: 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Le don d'organes est un acte de générosité et de solidarité. La loi interdit toute rémunération en contrepartie. L'anonymat préserve la famille du donneur et celle du receveur. Et lorsqu'il faut exprimer son refus, le principal moyen est de s'inscrire sur un registre qui est tenu par l'Agence de la biomédecine. Il est également possible de s'assurer que ses organes ne seront pas prélevés si on en a parlé à ses proches. Ce sont les proches qui seront contactés par l'équipe médicale au moment du décès et qui témoigneront.
6: En conclusion, professeur, un message à ceux qui nous écoutent.
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9: Bonsoir. Un animateur d'une école parisienne poursuivi pour agression sexuelle sur mineur a été relaxé ce mardi par le tribunal correctionnel qui a estimé que l'infraction n'était pas suffisamment caractérisée. Il s'agissait de la première affaire jugée depuis la multiplication d'accusations de violence dans le périscolaire parisien depuis début 2026. 78 agents ont été suspendus dans les écoles de la capitale, dont 31 pour des suspicions de violence sexuelle. Le Parlement européen a adopté une loi interdisant entre autres la dénomination de steak végétal au nom de la protection des éleveurs, tout en autorisant les saucisses et burgers végétariens. Le texte âprement discuté avait fait l'objet d'un compromis en mars entre eurodéputés et États membres. Les produits végétariens imitant la viande ont connu un essor au cours des dernières années, porté par le souci des consommateurs de manger sainement, de protéger les animaux ou de réduire leur empreinte environnementale. Le Parlement européen qui a aussi approuvé définitivement l'accord commercial conclu l'an dernier entre l'Union européenne et Donald Trump. Ce texte supprime les droits de douane appliqués dans l'UE sur la plupart des produits industriels et agricoles en provenance des États-Unis en échange du plafonnement à 15% des taxes imposées par le président américain sur les importations européennes. Depuis l'entrée en bourse de SpaceX, le patrimoine d'Elon Musk a fait un bond de 570 milliards de dollars. Le billionnaire qui détient 11% du capital de Tesla possède environ 45% de SpaceX, le groupe spatial qui a fait une entrée fracassante à Wall Street au point de valoir déjà plus de 2500 milliards de dollars. Si la fortune personnelle de Musk constituait une économie nationale, elle figurerait parmi les 20 plus importantes du monde. C'est la fin de ce flash, une bonne fin de journée à toutes et à tous.
10: Bonjour, bienvenue les mélomanes, c'est parti pour l'actu musique de cette semaine. En France, les scènes commencent à s'embraser, les grandes salles passent progressivement le relais aux événements en plein air. Les premiers week-ends de juin sont toujours synonymes d'une densité impressionnante en live. Et côté album, eh bien c'est le grand retour de Placebo. Oui, l'un des temps forts donc de ce mois de juin, c'est évidemment le retour très commenté du groupe amené par Brian Molko qui revient sur le devant de la scène avec un nouvel album intitulé « Recreated ».

0: projet déjà présenté dans les médias spécialisés comme une relecture contemporaine de leur identité sonore, entre texture électronique plus présente et retour à une écriture plus brute. Cet album est annoncé comme le disque de transformation, presque en miroir de leur trajectoire sur 3 décennies. Les premières écoutes évoquent un mélange de mélancolie glacée et de tension électrique, fidèle à leur ADN, mais clairement réinjecté dans une esthétique plus actuelle. Le grand retour donc de Placebo Recreated. Voilà pour l'actualité musique de cette semaine. Passez une excellente journée avec nous.
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2: Bonsoir à tous. Nouvelle tension au Moyen-Orient. Des frappes israéliennes ont fait au moins 4 morts et plusieurs blessés dans le sud du Liban. Des bombardements qui interviennent malgré l'annonce d'un accord entre les États-Unis et l'Iran. Et en France, coup de chaud à venir. Météo France annonce une intensification de l'épisode de chaleur dès jeudi, avec des températures pouvant atteindre jusqu'à 40 degrés dimanche dans plusieurs régions. Et les nuits resteront également très élevées. Le tueur en série Francis Holm renvoyé devant les assises pour un meurtre commis en 1989 dans le Vaucluse. Une décision attendue de longue date par la famille de la victime. À Nice, des perquisitions en cours à la mairie dans le cadre de l'enquête sur la sécurisation de la promenade des Anglais le soir de l'attentat du 14 juillet 2016. Une quinzaine d'enquêteurs sont mobilisés. Toujours sur la Côte d'Azur, il y a des tensions politiques. Éric Ciotti, le maire de Nice, accuse le ministre des Transports, Philippe Tabarot, de menaces. Une affaire qui nécessite des réactions dans la classe politique. Donald Trump poursuit sa visite dans le cadre du G7. Le président américain se rendra notamment à Versailles demain soir, invité par Emmanuel Macron. Et on connaît aussi le lieu de la signature de l'accord de paix.
3: 22h30.
2: La cérémonie se tiendra vendredi en Suisse sur un site sécurisé qui surplombe le lac de Lucerne. Polémique autour de l'annulation de la pièce Passeport d'Alexis Michalik au théâtre.

0: sociale stigmatise le travail des artistes. Et puis bien sûr, le sport avec l'équipe de France qui entre en lice ce soir à la Coupe du Monde face au Sénégal. C'est à 21h à New York et tous les regards seront tournés notamment vers le capitaine des Bleus, Kylian Mbappé.
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2: La météo pour ce mercredi 17 juin, c'est le début de la vague de chaleur, soleil de plomb sur la France. Il y aura quand même un peu d'air près de la Manche avec quelques passages nuageux et un risque de brume de mer. Les températures pour ce mercredi matin, 15 degrés à Lille et Cherbourg, 16 degrés pour Brest, 17 à Bordeaux, Biarritz et Strasbourg, 18 degrés pour Paris, 20 à Lyon, 20 également pour Nice et Marseille, 20 à Ajaccio, 21 à Perpignan et 22 degrés pour Toulouse. Et pour ce mercredi après-midi, entre 20 et 33 degrés sur une moitié nord, il fera 20 degrés en Bretagne, 21 sur la Normandie, 26 sur les Hauts-de-France, 30 degrés sur le Grand Est, jusqu'à 33 sur l'Île-de-France, le Centre-Val-de-Loire et la Bourgogne. Et dans la moitié sud, entre 26 et 36 degrés. Il fera 26 dans la région de Biarritz et sur la Côte d'Azur, 27 à Marseille, 29 sur la Corse, 35 degrés dans la région bordelaise, 36 sur la vallée du Rhône et sur l'Occitanie.
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4: Bonjour à toutes et à tous. On débute avec cette surprise en ouverture de la Coupe du Monde 2026 aux États-Unis, au Canada et au Mexique. L'Espagne, championne d'Europe en titre et parmi les favoris de ce mondial, a calé d'entrée. Le match nul est vierge 0-0 face au modeste Cap-Verdien. Les Espagnols ont monopolisé le ballon, mais se sont montrés inefficaces dans la surface adverse. Et c'était la journée des matchs nuls hier avec la Belgique, qui a concédé le nul un partout face à l'Égypte, à Seattle. Un partout également entre l'Arabie Saoudite et l'Uruguay, alors que les joueurs du Golfe menaient 1-0 jusqu'à 10 minutes de la fin, et puis deux partout dans l'un des matchs les plus confidentiels de ce premier tour entre l'Iran et la Nouvelle-Zélande. Et ce mardi marque l'entrée dans la compétition de l'équipe de France. Les Bleus débutent face au Sénégal comme lors de la Coupe du Monde 2002 en Asie. Cette année, il faudra être vigilant car le champion d'Afrique en titre a de solides arguments et notamment la dernière compétition internationale de Sadio Mané. Le coup d'envoi sera donné à 21h au MetLife Stadium dans l'état de New York. Deux autres rencontres se disputent ce soir et la nuit prochaine. Dans le groupe de la France, l'Irak sera opposé à la Norvège à minuit. Et puis à 3h du matin, l'Argentine, championne du monde en titre, affronte l'Algérie à Kansas City. C'est l'info de la nuit. En foot, Hervé Renard sera bien sûr un banc lors de cette Coupe du Monde, évincé de la sélection d'Arabie Saoudite en mars. L'entraîneur français vient d'être nommé sélectionneur de la Tunisie au lendemain de l'éviction de Sabri Lamouchi après la défaite d'entrée face à la Suède, 5 buts à 1. En tennis, le premier tour du Queen's a été interrompu par la pluie la nuit. Le duel 100% français entre Giovanni Petit-Péricard et Corentin Moutet va donc devoir se terminer ce mardi. Il y a un set partout et 2-1 dans la troisième manche pour Moutet. En basket, l'ASVEL a mis fin au contrat de son coach Pierrick Poupet. Tony Parker pourrait le remplacer sur le banc. Et puis en cyclisme, Romain Bardet va retrouver l'univers du vélo. Il va prochainement intégrer l'encadrement de l'équipe Décathlon CMA-CGM où évolue un certain Paul Sexas. Voilà, c'est la fin de ce flash. Très belle journée de sport à toutes et à tous.
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6: 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Nous sommes allés à la rencontre des Français pour leur poser la question. 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
8: Bonsoir. Un animateur d'une école parisienne poursuivi pour agression sexuelle sur mineur a été relaxé ce mardi par le tribunal correctionnel qui a estimé que l'infraction n'était pas suffisamment caractérisée. Il s'agissait de la première affaire jugée depuis la multiplication d'accusations de violence dans le périscolaire parisien depuis début 2026. 78 agents ont été suspendus dans les écoles de la capitale, dont 31 pour des suspicions de violence sexuelle. Le Parlement européen a adopté une loi interdisant entre autres la dénomination de steak végétal au nom de la protection des éleveurs tout en autorisant les saucisses et burgers végétariens. Le texte âprement discuté avait fait l'objet d'un compromis en mars entre eurodéputés et États membres. Les produits végétariens imitant la viande ont connu un essor au cours des dernières années, porté par le souci des consommateurs de manger sainement, de protéger les animaux ou de réduire leur empreinte environnementale. Le Parlement européen qui a aussi approuvé définitivement l'accord commercial conclu l'an dernier entre l'Union européenne et Donald Trump. Ce texte supprime les droits de douane appliqués dans l'UE sur la plupart des produits industriels et agricoles en provenance des États-Unis en échange du plafonnement à 15% des taxes imposées par le président américain sur les importations européennes. Depuis l'entrée en bourse de SpaceX, le patrimoine d'Elon Musk a fait un bond de 570 milliards de dollars. Le billionnaire qui détient 11% du capital de Tesla possède environ 45% de SpaceX, le groupe spatial qui a fait une entrée fracassante à Wall Street au point de valoir déjà plus de 2500 milliards de dollars. Si la fortune personnelle de Musk constituait une économie nationale, elle figurerait parmi les 20 plus importantes du monde. C'est la fin de ce flash, une bonne fin de journée à toutes et à tous.
15: Bonjour, bienvenue les mélomanes, c'est parti pour l'actu musique de cette semaine. En France, les scènes commencent à s'embraser, les grandes salles passent progressivement le relais aux événements en plein air. Les premiers week-ends de juin sont toujours synonymes d'une densité impressionnante en live. Et côté album, eh bien c'est le grand retour de Placebo. Oui, l'un des temps forts donc de ce mois de juin, c'est évidemment le retour très commenté du groupe amené par Brian Molko qui revient sur le devant de la scène avec un nouvel album intitulé « Recreated ». ».

0: projet déjà présenté dans les médias spécialisés comme une relecture contemporaine de leur identité sonore, entre texture électronique plus présente et retour à une écriture plus brute. Cet album est annoncé comme le disque de transformation, presque en miroir de leur trajectoire sur 3 décennies. Les premières écoutes évoquent un mélange de mélancolie glacée et de tension électrique, fidèle à leur ADN, mais clairement réinjecté dans une esthétique plus actuelle. Le grand retour donc de Placebo Recreated. Voilà pour l'actualité musique de cette semaine. Passez une excellente journée avec nous.
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2: Bonsoir à tous. Nouvelle tension au Moyen-Orient. Des frappes israéliennes ont fait au moins 4 morts et plusieurs blessés dans le sud du Liban. Des bombardements qui interviennent malgré l'annonce d'un accord entre les États-Unis et l'Iran. Et en France, coup de chaud à venir. Météo France annonce une intensification de l'épisode de chaleur dès jeudi, avec des températures pouvant atteindre jusqu'à 40 degrés dimanche dans plusieurs régions. Et les nuits resteront également très élevées. Le tueur en série Francis Holm renvoyé devant les assises pour un meurtre commis en 1989 dans le Vaucluse. Une décision attendue de longue date par la famille de la victime. À Nice, des perquisitions en cours à la mairie dans le cadre de l'enquête sur la sécurisation de la promenade des Anglais le soir de l'attentat du 14 juillet 2016. Une quinzaine d'enquêteurs sont mobilisés. Toujours sur la Côte d'Azur, il y a des tensions politiques. Éric Ciotti, le maire de Nice, accuse le ministre des Transports, Philippe Tabarot, de menaces. Une affaire qui nécessite des réactions dans la classe politique. Donald Trump poursuit sa visite dans le cadre du G7. Le président américain se rendra notamment à Versailles demain soir, invité par Emmanuel Macron. Et on connaît aussi le lieu de la signature de l'accord de paix entre Washington et Téhéran. La cérémonie se tiendra vendredi en Suisse sur un site sécurisé qui surplombe le lac de Lucerne. Polémique autour de l'annulation de la pièce Passeport d'Alexis Michalik au théâtre

0: selon elle, stigmatise le travail des artistes. Et puis bien sûr, le sport avec l'équipe de France qui entre en lice ce soir à la Coupe du Monde face au Sénégal. C'est à 21h à New York et tous les regards seront tournés notamment vers le capitaine des Bleus, Kylian Mbappé.
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2: La météo pour ce mercredi 17 juin, c'est le début de la vague de chaleur, soleil de plomb sur la France. Il y aura quand même un peu d'air près de la Manche avec quelques passages nuageux et un risque de brume de mer. Les températures pour ce mercredi matin, 15 degrés à Lille et Cherbourg, 16 degrés pour Brest, 17 à Bordeaux, Biarritz et Strasbourg, 18 degrés pour Paris, 20 à Lyon, 20 également pour Nice et Marseille, 20 à Ajaccio, 21 à Perpignan et 22 degrés pour Toulouse. Et pour ce mercredi après-midi, entre 20 et 33 degrés sur une moitié nord, il fera 20 degrés en Bretagne, 21 sur la Normandie, 26 sur les Hauts-de-France, 30 degrés sur le Grand Est, jusqu'à 33 sur l'Île-de-France, le Centre-Val-de-Loire et la Bourgogne. Et dans la moitié sud, entre 26 et 36 degrés. Il fera 26 dans la région de Biarritz et sur la Côte d'Azur, 27 à Marseille, 29 sur la Corse, 35 degrés dans la région bordelaise, 36 sur la vallée du Rhône et sur l'Occitanie.
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4: Bonjour à toutes et à tous. On débute avec cette surprise en ouverture de la Coupe du Monde 2026 aux États-Unis, au Canada et au Mexique. L'Espagne, championne d'Europe en titre et parmi les favoris de ce mondial, a calé d'entrée. Le match nul est vierge 0-0 face au modeste Cap-Verdien. Les Espagnols ont monopolisé le ballon, mais se sont montrés inefficaces dans la surface adverse. Et c'était la journée des matchs nuls hier avec la Belgique, qui a concédé le nul un partout face à l'Égypte, à Seattle. Un partout également entre l'Arabie Saoudite et l'Uruguay, alors que les joueurs du Golfe menaient 1-0 jusqu'à 10 minutes de la fin. Et puis deux partout dans l'un des matchs les plus confidentiels de ce premier tour entre l'Iran et la Nouvelle-Zélande. Et ce mardi marque l'entrée dans la compétition de l'équipe de France. Les Bleus débutent face au Sénégal comme lors de la Coupe du Monde 2002 en Asie. Cette année, il faudra être vigilant car le champion d'Afrique en titre a de solides arguments et notamment la dernière compétition internationale de Sadio Mané. Le coup d'envoi sera donné à 21h au MetLife Stadium dans l'état de New York. Deux autres rencontres se disputent ce soir et la nuit prochaine. Dans le groupe de la France, l'Irak sera opposé à la Norvège à minuit. Et puis à 3h du matin, l'Argentine, championne du monde en titre, affronte l'Algérie à Kansas City. C'est l'info de la nuit. En foot, Hervé Renard sera bien sûr un banc lors de cette Coupe du Monde, évincé de la sélection d'Arabie Saoudite en mars. L'entraîneur français vient d'être nommé sélectionneur de la Tunisie au lendemain de l'éviction de Sabri Lamouchi après la défaite d'entrée face à la Suède, 5-1. En tennis, le premier tour du Queen's a été interrompu par la pluie la nuit. Le duel 100% français entre Giovanni Petit-Péricard et Corentin Moutet va donc devoir se terminer ce mardi. Il y a 1-7 partout et 2-1 dans la troisième manche pour Moutet. En basket, l'ASVEL a mis fin au contrat de son coach Pierrick Poupet. Tony Parker pourrait le remplacer sur le banc. Et puis en cyclisme, Romain Bardet va retrouver l'univers du vélo. Il va prochainement intégrer l'encadrement de l'équipe Décathlon CMA-CGM où évolue un certain Paul Sexas. Voilà, c'est la fin de ce flash. Très belle journée de sport à toutes et à tous.
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6: Donner un organe de son vivant, c'est offrir une seconde chance à ceux qu'on aime. Un geste de générosité et de détermination. Patricia Fontune-Renaud a fait ce choix en donnant un rein à son épouse. Elle revient sur cette expérience et le chemin parcouru.
7: Ce qui m'a poussée à faire ce don, c'est de sauver la vie de la personne que j'aime. Puisque j'ai été témoin de la dégradation physique de mon épouse liée à sa maladie, qui est arrivée en insuffisance rénale il y a 4 ans. Il fallait que je fasse quelque chose pour pouvoir la sauver. Alors l'impact que ça a eu sur ma vie, finalement, physiquement, je dirais aucun, à part peut-être après le prélèvement du rein, un mois d'immobilisation. Sur le plan psychologique, c'est très très encadré, il y a un suivi qui est fait par l'hôpital. On en a beaucoup parlé aussi entre nous et avec notre fille. Je me suis préparée à cette greffe sur le plan sportif, comme si j'allais à une compétition. Et effectivement, après la greffe, j'ai eu aucune douleur. Et finalement, ça a plutôt resserré nos liens.
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8: Bonsoir. Un animateur d'une école parisienne poursuivi pour agression sexuelle sur mineur a été relaxé ce mardi par le tribunal correctionnel qui a estimé que l'infraction n'était pas suffisamment caractérisée. Il s'agissait de la première affaire jugée depuis la multiplication d'accusations de violence dans le périscolaire parisien depuis début 2026. 78 agents ont été suspendus dans les écoles de la capitale, dont 31 pour des suspicions de violence sexuelle. Le Parlement européen a adopté une loi interdisant entre autres la dénomination de steak végétal au nom de la protection des éleveurs, tout en autorisant les saucisses et burgers végétariens. Le texte âprement discuté avait fait l'objet d'un compromis en mars entre eurodéputés et États membres. Les produits végétariens imitant la viande ont connu un essor au cours des dernières années, porté par le souci des consommateurs de manger sainement, de protéger les animaux ou de réduire leur empreinte environnementale. Le Parlement européen qui a aussi approuvé définitivement l'accord commercial conclu l'an dernier entre l'Union européenne et Donald Trump. Ce texte supprime les droits de douane appliqués dans l'UE sur la plupart des produits industriels et agricoles en provenance des États-Unis en échange du plafonnement à 15% des taxes imposées par le président américain sur les importations européennes. Depuis l'entrée en bourse de SpaceX, le patrimoine d'Elon Musk a fait un bond de 570 milliards de dollars. Le billionnaire qui détient 11% du capital de Tesla possède environ 45% de SpaceX, le groupe spatial qui a fait une entrée fracassante à Wall Street au point de valoir déjà plus de 2500 milliards de dollars. Si la fortune personnelle de Musk constituait une économie nationale, elle figurerait parmi les 20 plus importantes du monde. C'est la fin de ce flash, une bonne fin de journée à toutes et à tous.
9: Bonjour, bienvenue les mélomanes, c'est parti pour l'actu musique de cette semaine. En France, les scènes commencent à s'embraser, les grandes salles passent progressivement le relais aux événements en plein air. Les premiers week-ends de juin sont toujours synonymes d'une densité impressionnante en live. Et côté album, eh bien c'est le grand retour de Placebo. Oui, l'un des temps forts donc de ce mois de juin, c'est évidemment le retour très commenté du groupe amené par Brian Molko qui revient sur le devant de la scène avec un nouvel album intitulé « Recreated ». ».

0: projet déjà présenté dans les médias spécialisés comme une relecture contemporaine de leur identité sonore. Entre texture électronique plus présente et retour à une écriture plus brute, cet album est annoncé comme le disque de transformation presque en miroir de leur trajectoire sur 3 décennies. Les premières écoutes évoquent un mélange de mélancolie glacée et de tension électrique, fidèle à leur ADN mais clairement réinjecté dans une esthétique plus actuelle. Le grand retour donc de Placebo Recreated. Voilà pour l'actualité musique de cette semaine. Passez une excellente journée avec nous.
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2: Bonsoir à tous. Nouvelle tension au Moyen-Orient. Des frappes israéliennes ont fait au moins 4 morts et plusieurs blessés dans le sud du Liban. Des bombardements qui interviennent malgré l'annonce d'un accord entre les États-Unis et l'Iran. Et en France, coup de chaud à venir. Météo France annonce une intensification de l'épisode de chaleur dès jeudi, avec des températures pouvant atteindre jusqu'à 40 degrés dimanche dans plusieurs régions. Et les nuits resteront également très élevées. Le tueur en série Francis Holm renvoyé devant les assises pour un meurtre commis en 1989 dans le Vaucluse. Une décision attendue de longue date par la famille de la victime. À Nice, des perquisitions en cours à la mairie dans le cadre de l'enquête sur la sécurisation de la promenade des Anglais le soir de l'attentat du 14 juillet 2016. Une quinzaine d'enquêteurs sont mobilisés.

des réactions dans la classe politique. Donald Trump poursuit sa visite dans le cadre du G7. Le président américain se rendra notamment à Versailles demain soir, invité par Emmanuel Macron. Et on connaît aussi le lieu de la signature de l'accord de paix entre Washington et Téhéran. La cérémonie se tiendra vendredi en Suisse sur un site sécurisé qui surplombe le lac de Lucerne. Polémique autour de l'annulation de la pièce Passeport d'Alexis Michalik au théâtre

0: selon elle, stigmatise le travail des artistes. Et puis bien sûr, le sport avec l'équipe de France qui entre en lice ce soir à la Coupe du Monde face au Sénégal. C'est à 21h à New York et tous les regards seront tournés notamment vers le capitaine des Bleus, Kylian Mbappé.
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2: La météo pour ce mercredi 17 juin, c'est le début de la vague de chaleur, soleil de plomb sur la France. Il y aura quand même un peu d'air près de la Manche avec quelques passages nuageux et un risque de brume de mer. Les températures pour ce mercredi matin, 15 degrés à Lille et Cherbourg, 16 degrés pour Brest, 17 à Bordeaux, Biarritz et Strasbourg, 18 degrés pour Paris, 20 à Lyon, 20 également pour Nice et Marseille, 20 à Ajaccio, 21 à Perpignan et 22 degrés pour Toulouse. Et pour ce mercredi après-midi, entre 20 et 33 degrés sur une moitié nord, il fera 20 degrés en Bretagne, 21 sur la Normandie, 26 sur les Hauts-de-France, 30 degrés sur le Grand Est, jusqu'à 33 sur l'Île-de-France, le Centre-Val-de-Loire et la Bourgogne. Et dans la moitié sud, entre 26 et 36 degrés. Il fera 26 dans la région de Biarritz et sur la Côte d'Azur, 27 à Marseille, 29 sur la Corse, 35 degrés dans la région bordelaise, 36 sur la vallée du Rhône et sur l'Occitanie.
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4: Bonjour à toutes et à tous. On débute avec cette surprise en ouverture de la Coupe du Monde 2026 aux États-Unis, au Canada et au Mexique. L'Espagne, championne d'Europe en titre et parmi les favoris de ce mondial, a calé d'entrée. Match nul et vierge 0-0 face aux modestes Capverdiens. Les Espagnols ont monopolisé le ballon, mais se sont montrés inefficaces dans la surface adverse. Et c'était la journée des matchs nuls hier avec la Belgique, qui a concédé le nul un partout face à l'Égypte, à Seattle. Un partout également entre l'Arabie Saoudite et l'Uruguay, alors que les joueurs du Golfe menaient 1-0 jusqu'à 10 minutes de la fin, et puis deux partout dans l'un des matchs les plus confidentiels de ce premier tour entre l'Iran et la Nouvelle-Zélande. Et ce mardi marque l'entrée dans la compétition de l'équipe de France. Les Bleus débutent face au Sénégal comme lors de la Coupe du Monde 2002 en Asie. Cette année, il faudra être vigilant car le champion d'Afrique en titre a de solides arguments et notamment la dernière compétition internationale de Sadio Mané. Le coup d'envoi sera donné à 21h au MetLife Stadium dans l'état de New York. Deux autres rencontres se disputent ce soir et la nuit prochaine. Dans le groupe de la France, l'Irak sera opposé à la Norvège à minuit. Et puis à 3h du matin, l'Argentine, championne du monde en titre, affronte l'Algérie à Kansas City. C'est l'info de la nuit. En foot, Hervé Renard sera bien sûr un banc lors de cette Coupe du Monde, évincé de la sélection d'Arabie Saoudite en mars. L'entraîneur français vient d'être nommé sélectionneur de la Tunisie au lendemain de l'éviction de Sabri Lamouchi après la défaite d'entrée face à la Suède, 5-1. En tennis, le premier tour du Queen's a été interrompu par la pluie la nuit. Le duel 100% français entre Giovanni Petit-Péricard et Corentin Moutet va donc devoir se terminer ce mardi. Il y a 1-7 partout et 2-1 dans la troisième manche pour Moutet. En basket, l'ASVEL a mis fin au contrat de son coach Pierrick Poupet. Tony Parker pourrait le remplacer sur le banc. Et puis en cyclisme, Romain Bardet va retrouver l'univers du vélo. Il va prochainement intégrer l'encadrement de l'équipe Décathlon CMA CGM où évolue un certain Paul Sexas. Voilà, c'est la fin de ce flash. Très belle journée de sport à toutes et à tous.
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8: Bonsoir, un animateur d'une école parisienne poursuivi pour agression sexuelle sur mineurs a été relaxé ce mardi par le tribunal correctionnel qui a estimé que l'infraction n'était pas suffisamment caractérisée. Il s'agissait de la première affaire jugée depuis la multiplication d'accusations de violence dans le périscolaire parisien depuis début 2026. 78 agents ont été suspendus dans les écoles de la capitale, dont 31 pour des suspicions de violence sexuelle. Le Parlement européen a adopté une loi interdisant entre autres la dénomination de steak végétal au nom de la protection des éleveurs, tout en autorisant les saucisses et burgers végétariens. Le texte âprement discuté avait fait l'objet d'un compromis en mars entre eurodéputés et États membres. Les produits végétariens imitant la viande ont connu un essor au cours des dernières années, porté par le souci des consommateurs de manger sainement, de protéger les animaux ou de réduire leur empreinte environnementale. Le Parlement européen qui a aussi approuvé définitivement l'accord commercial conclu l'an dernier entre l'Union européenne et Donald Trump. Ce texte supprime les droits de douane appliqués dans l'UE sur la plupart des produits industriels et agricoles en provenance des États-Unis en échange du plafonnement à 15% des taxes imposées par le président américain sur les importations européennes. Depuis l'entrée en bourse de SpaceX, le patrimoine d'Elon Musk a fait un bond de 570 milliards de dollars. Le billionnaire qui détient 11% du capital de Tesla possède environ 45% de SpaceX, le groupe spatial qui a fait une entrée fracassante à Wall Street au point de valoir déjà plus de 2500 milliards de dollars. Si la fortune personnelle de Musk constituait une économie nationale, elle figurerait parmi les 20 plus importantes du monde.

0: projet déjà présenté dans les médias spécialisés comme une relecture contemporaine de leur identité sonore. Entre texture électronique plus présente et retour à une écriture plus brute, cet album est annoncé comme le disque de transformation presque en miroir de leur trajectoire sur 3 décennies. Les premières écoutes évoquent un mélange de mélancolie glacée et de tension électrique, fidèle à leur ADN mais clairement réinjecté dans une esthétique plus actuelle. Le grand retour donc de Placebo Recreated. Voilà pour l'actualité musique de cette semaine. Passez une excellente journée avec nous.
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2: Bonsoir à tous. Nouvelle tension au Moyen-Orient. Des frappes israéliennes ont fait au moins 4 morts et plusieurs blessés dans le sud du Liban. Des bombardements qui interviennent malgré l'annonce d'un accord entre les États-Unis et l'Iran. Et en France, coup de chaud à venir. Météo France annonce une intensification de l'épisode de chaleur dès jeudi, avec des températures pouvant atteindre jusqu'à 40 degrés dimanche dans plusieurs régions. Et les nuits resteront également très élevées. Le tueur en série Francis Holm renvoyé devant les assises pour un meurtre commis en 1989 dans le Vaucluse. Une décision attendue de longue date par la famille de la victime. À Nice, des perquisitions en cours à la mairie dans le cadre de l'enquête sur la sécurisation de la promenade des Anglais le soir de l'attentat du 14 juillet.
3: 23h.
2: Une quinzaine d'enquêteurs sont mobilisés. Toujours

Action dans la classe politique. Donald Trump poursuit sa visite dans le cadre du G7. Le président américain se rendra notamment à Versailles demain soir, invité par Emmanuel Macron. Et on connaît aussi le lieu de la signature de l'accord de paix entre Washington et Téhéran. La cérémonie se tiendra vendredi en Suisse sur un site sécurisé qui surplombe le lac de Lucerne. Polémique autour de l'annulation de la pièce Passeport d'Alexis Michalik au théâtre

0: selon elle, stigmatise le travail des artistes. Et puis bien sûr, le sport avec l'équipe de France qui entre en lice ce soir à la Coupe du Monde face au Sénégal. C'est à 21h à New York et tous les regards seront tournés notamment vers le capitaine des Bleus, Kylian Mbappé.
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2: La météo pour ce mercredi 17 juin, c'est le début de la vague de chaleur, soleil de plomb sur la France. Il y aura quand même un peu d'air près de la Manche avec quelques passages nuageux et un risque de brume de mer. Les températures pour ce mercredi matin, 15 degrés à Lille et Cherbourg, 16 degrés pour Brest, 17 à Bordeaux, Biarritz et Strasbourg, 18 degrés pour Paris, 20 à Lyon, 20 également pour Nice et Marseille, 20 à Ajaccio, 21 à Perpignan et 22 degrés pour Toulouse. Et pour ce mercredi après-midi, entre 20 et 33 degrés sur une moitié nord, il fera 20 degrés en Bretagne, 21 sur la Normandie, 26 sur les Hauts-de-France, 30 degrés sur le Grand Est, jusqu'à 33 sur l'Île-de-France, le Centre-Val de Loire et la Bourgogne. Et dans la moitié sud, entre 26 et 36 degrés. Il fera 26 dans la région de Biarritz et sur la Côte d'Azur, 27 à Marseille, 29 sur la Corse, 35 degrés dans la région bordelaise, 36 sur la vallée du Rhône et sur l'Occitanie.
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2: Bonjour à toutes et à tous. On débute avec cette surprise en ouverture de la Coupe du Monde 2026 aux États-Unis, au Canada et au Mexique. L'Espagne, championne d'Europe en titre et parmi les favoris de ce mondial, a calé d'entrée. Match nul et vierge 0-0 face aux modestes Capverdiens. Les Espagnols ont monopolisé le ballon, mais se sont montrés inefficaces dans la surface adverse. Et c'était la journée des matchs nuls hier avec la Belgique, qui a concédé le nul un partout face à l'Égypte, à Seattle. Un partout également entre l'Arabie Saoudite et l'Uruguay, alors que les joueurs du Golfe menaient 1-0 jusqu'à 10 minutes de la fin, et puis deux partout dans l'un des matchs les plus confidentiels de ce premier tour entre l'Iran et la Nouvelle-Zélande. Et ce mardi marque l'entrée dans la compétition de l'équipe de France. Les Bleus débutent face au Sénégal comme lors de la Coupe du Monde 2002 en Asie. Cette année, il faudra être vigilant car le champion d'Afrique en titre a de solides arguments et notamment

0: la dernière compétition internationale de Sadio Mané. Le coup d'envoi sera donné à 21h au MetLife Stadium dans l'état de New York. Deux autres rencontres se disputent ce soir et la nuit prochaine. Dans le groupe de la France, l'Irak sera opposé à la Norvège à minuit. Et puis à 3h du matin, l'Argentine, championne du monde en titre, affronte l'Algérie à Kansas City. C'est l'info de la nuit. En foot, Hervé Renard sera bien sur un banc lors de cette Coupe du Monde, évincé de la sélection d'Arabie Saoudite en mars. L'entraîneur français vient d'être nommé sélectionneur de la Tunisie au lendemain de l'éviction de Sabri Lamouchi après la défaite d'entrée face à la Suède, 5-1. En tennis, le premier tour du Queen's a été interrompu par la pluie la nuit. Le duel 100% français entre Giovanni Petit-Péricard et Corentin Moutet va donc devoir se terminer ce mardi. Il y a un set partout et 2-1 dans la troisième manche pour Moutet. En basket, l'ASVEL a mis fin au contrat de son coach Pierrick Poupet. Tony Parker pourrait le remplacer sur le banc. Et puis en cyclisme, Romain Bardet va retrouver l'univers du vélo. Il va prochainement intégrer l'encadrement de l'équipe Décathlon CMA CGM où évolue un certain Paul Sexas. Voilà, c'est la fin de ce flash. Très belle journée de sport à toutes et à tous.
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3: En France, près de 11 500 personnes éligibles immédiatement à une greffe de rein espèrent chaque jour l'appel qui changera leur vie. Parmi elles, Annie Egel, présidente de France Rein Pays de Loire, une femme dont l'histoire nous plonge au cœur d'un quotidien fait d'attente, entre espoir et résilience.
4: Je suis en attente de greffe depuis 2 ans et demi. Je dois quand même dire que j'ai déjà bénéficié d'une greffe. Cela m'a permis de vivre quasi normalement, d'élever mes enfants, travailler, d'être active dans la société. Une greffe, c'est pas forcément pour la vie. Et je suis en attente d'une deuxième greffe, ça fait déjà 2 ans et demi. Mais aujourd'hui, le délai d'attente a été rallongé. Cette attente, elle m'impacte sur ma vie quotidienne, tous les jours, à tout instant, puisque je garde mon téléphone avec moi, toujours dans l'espoir d'un coup de fil. Et c'est la règle, il faut être joignable 24 heures sur 24.
3: Selon vous, quels sont les moyens pour réduire l'attente ?
4: Bien sûr, de façon évidente, c'est d'augmenter le don. C'est très inquiétant parce qu'on est à plus de 30% de refus en France. Si ces 30% n'existaient pas, on peut dire qu'on n'aurait quasi plus d'attente.
3: Un message à ceux qui nous écoutent ?
4: Vous, citoyens, faites part de votre choix à votre famille, à votre entourage, pour que, au cas où il vous arrive quelque chose, on sache et que les familles n'aient pas cette difficulté de se prononcer sur cette question.
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6: Bonsoir. Un animateur d'une école parisienne poursuivi pour agression sexuelle sur mineur a été relaxé ce mardi par le tribunal correctionnel qui a estimé que l'infraction n'était pas suffisamment caractérisée. Il s'agissait de la première affaire jugée depuis la multiplication d'accusations de violence dans le périscolaire parisien depuis début 2026. 78 agents ont été suspendus dans les écoles de la capitale, dont 31 pour des suspicions de violence sexuelle. Le Parlement européen a adopté une loi interdisant entre autres la dénomination de steak végétal au nom de la protection des éleveurs tout en autorisant les saucisses et burgers végétariens. Le texte âprement discuté avait fait l'objet d'un compromis en mars entre eurodéputés et États membres. Les produits végétariens imitant la viande ont connu un essor au cours des dernières années, porté par le souci des consommateurs de manger sainement, de protéger les animaux ou de réduire leur empreinte environnementale. Le Parlement européen qui a aussi approuvé définitivement l'accord commercial conclu l'an dernier entre l'Union européenne et Donald Trump. Ce texte supprime les droits de douane appliqués dans l'UE sur la plupart des produits industriels et agricoles en provenance des États-Unis en échange du plafonnement à 15% des taxes imposées par le président américain sur les importations européennes. Depuis l'entrée en bourse de SpaceX, le patrimoine d'Elon Musk a fait un bond de 570 milliards de dollars. Le billionnaire qui détient 11% du capital de Tesla possède environ 45% de SpaceX, le groupe spatial qui a fait une entrée fracassante à Wall Street au point de valoir déjà plus de 2500 milliards de dollars. Si la fortune personnelle de Musk constituait une économie nationale, elle figurerait parmi les 20 plus importantes du monde. C'est la fin de ce flash, une bonne fin de journée à toutes et à tous.
5: Bonjour, bienvenue les mélomanes, c'est parti pour l'actu musique de cette semaine. En France, les scènes commencent à s'embraser, les grandes salles passent progressivement le relais aux événements en plein air. Les premiers week-ends de juin sont toujours synonymes d'une densité impressionnante en live. Et côté album, eh bien c'est le grand retour de Placebo. Oui, l'un des temps forts donc de ce mois de juin, c'est évidemment le retour très commenté du groupe amené par Brian Molko qui revient sur le devant de la scène avec un nouvel album intitulé « Recreated ».

0: Un projet déjà présenté dans les médias spécialisés comme une relecture contemporaine de leur identité sonore. Entre texture électronique plus présente et retour à une écriture plus brute, cet album est annoncé comme le disque de transformation presque en miroir de leur trajectoire sur 3 décennies. Les premières écoutes évoquent un mélange de mélancolie glacée et de tension électrique, fidèle à leur ADN mais clairement réinjecté dans une esthétique plus actuelle. Le grand retour donc de Placebo Recreated. Voilà pour l'actualité musique de cette semaine. Passez une excellente journée avec nous.
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2: Bonsoir à tous. Nouvelle tension au Moyen-Orient. Des frappes israéliennes ont fait au moins 4 morts et plusieurs blessés dans le sud du Liban. Des bombardements qui interviennent malgré l'annonce d'un accord entre les États-Unis et l'Iran. Et en France, coup de chaud à venir. Météo France annonce une intensification de l'épisode de chaleur dès jeudi, avec des températures pouvant atteindre jusqu'à 40 degrés dimanche dans plusieurs régions. Et les nuits resteront également très élevées. Le tueur en série Francis Holm renvoyé devant les assises pour un meurtre commis en 1989 dans le Vaucluse. Une décision attendue de longue date par la famille de la victime. À Nice, des perquisitions en cours à la mairie dans le cadre de l'enquête sur la sécurisation de la promenade des Anglais le soir de l'attentat du 14 juillet 2016. Une quinzaine d'enquêteurs

des réactions dans la classe politique. Donald Trump poursuit sa visite dans le cadre du G7. Le président américain se rendra notamment à Versailles demain soir, invité par Emmanuel Macron. Et on connaît aussi le lieu de la signature de l'accord de paix entre Washington et Téhéran. La cérémonie se tiendra vendredi en Suisse sur un site sécurisé qui surplombe le lac de Lucerne. Polémique autour de l'annulation de la pièce Passeport d'Alexis Michalik au théâtre.

0: selon elle, stigmatise le travail des artistes. Et puis bien sûr, le sport avec l'équipe de France qui entre en lice ce soir à la Coupe du Monde face au Sénégal. C'est à 21h à New York et tous les regards seront tournés notamment vers le capitaine des Bleus, Kylian Mbappé.
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2: La météo pour ce mercredi 17 juin, c'est le début de la vague de chaleur, soleil de plomb sur la France. Il y aura quand même un peu d'air près de la Manche avec quelques passages nuageux et un risque de brume de mer. Les températures pour ce mercredi matin, 15 degrés à Lille et Cherbourg, 16 degrés pour Brest, 17 à Bordeaux, Biarritz et Strasbourg, 18 degrés pour Paris, 20 à Lyon, 20 également pour Nice et Marseille, 20 à Ajaccio, 21 à Perpignan et 22 degrés pour Toulouse. Et pour ce mercredi après-midi, entre 20 et 33 degrés sur une moitié nord, il fera 20 degrés en Bretagne, 21 sur la Normandie, 26 sur les Hauts-de-France, 30 degrés sur le Grand Est, jusqu'à 33 sur l'Île-de-France, le Centre-Val-de-Loire et la Bourgogne. Et dans la moitié sud, entre 26 et 36 degrés. Il fera 26 dans la région de Biarritz et sur la Côte d'Azur, 27 à Marseille, 29 sur la Corse, 35 degrés dans la région bordelaise, 36 sur la vallée du Rhône et sur l'Occitanie.
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4: Bonjour à toutes et à tous. On débute avec cette surprise en ouverture de la Coupe du Monde 2026 aux États-Unis, au Canada et au Mexique. L'Espagne, championne d'Europe en titre et parmi les favoris de ce mondial, a calé d'entrée. Match nul et vierge 0-0 face aux modestes Capverdiens. Les Espagnols ont monopolisé le ballon, mais se sont montrés inefficaces dans la surface adverse. Et c'était la journée des matchs nuls hier avec la Belgique, qui a concédé le nul un partout face à l'Égypte, à Seattle. Un partout également entre l'Arabie Saoudite et l'Uruguay, alors que les joueurs du Golfe menaient 1-0 jusqu'à 10 minutes de la fin. Et puis deux partout dans l'un des matchs les plus confidentiels de ce premier tour entre l'Iran et la Nouvelle-Zélande. Et ce mardi marque l'entrée dans la compétition de l'équipe de France. Les Bleus débutent face au Sénégal comme lors de la Coupe du Monde 2002 en Asie. Cette année, il faudra être vigilant car le champion d'Afrique en titre a de solides arguments et notamment la dernière compétition internationale de Sadio Mané. Le coup d'envoi sera donné à 21h au MetLife Stadium dans l'état de New York. Deux autres rencontres se disputent ce soir et la nuit prochaine. Dans le groupe de la France, l'Irak sera opposé à la Norvège à minuit. Et puis à 3h du matin, l'Argentine, championne du monde en titre, affronte l'Algérie à Kansas City. C'est l'info de la nuit. En foot, Hervé Renard sera bien sûr un banc lors de cette Coupe du Monde, évincé de la sélection d'Arabie Saoudite en mars. L'entraîneur français vient d'être nommé sélectionneur de la Tunisie au lendemain de l'éviction de Sabri Lamouchi après la défaite d'entrée face à la Suède, 5 buts à 1. En tennis, le premier tour du Queen's a été interrompu par la pluie la nuit. Le duel 100% français entre Giovanni Petit-Péricard et Corentin Moutet va donc devoir se terminer ce mardi. Il y a 1-7 partout et 2-1 dans la troisième manche pour Moutet. En basket, l'ASVEL a mis fin au contrat de son coach Pierrick Poupet. Tony Parker pourrait le remplacer sur le banc. Et puis en cyclisme, Romain Bardet va retrouver l'univers du vélo. Il va prochainement intégrer l'encadrement de l'équipe Décathlon CM à CGM où évolue un certain Paul Sexas. Voilà, c'est la fin de ce flash. Très belle journée de sport à toutes et à tous.
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6: La question de Yasmine, 45 ans.
7: Mon père s'est cassé le col du fémur et je suis vraiment inquiète. Vous pensez qu'il sera capable de revenir vivre seul chez lui quand il va sortir de l'hôpital ?
6: La réponse de Naïs Ekal, assistante sociale à l'hôpital de la Pitié-Salpêtrière à Paris.
8: Bonjour Yasmine. L'important est d'anticiper l'organisation du retour à la maison. Si vous avez des inquiétudes, n'hésitez pas à en faire part à l'équipe médicale. 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
9: Bonsoir. Un animateur d'une école parisienne poursuivi pour agression sexuelle sur mineur a été relaxé ce mardi par le tribunal correctionnel qui a estimé que l'infraction n'était pas suffisamment caractérisée. Il s'agissait de la première affaire jugée depuis la multiplication d'accusations de violence dans le périscolaire parisien depuis début 2026. 78 agents ont été suspendus dans les écoles de la capitale, dont 31 pour des suspicions de violence sexuelle. Le Parlement européen a adopté une loi interdisant entre autres la dénomination de steak végétal au nom de la protection des éleveurs, tout en autorisant les saucisses et burgers végétariens. Le texte âprement discuté avait fait l'objet d'un compromis en mars entre eurodéputés et États membres. Les produits végétariens imitant la viande ont connu un essor au cours des dernières années, porté par le souci des consommateurs de manger sainement, de protéger les animaux ou de réduire leur empreinte environnementale. Le Parlement européen, qui a aussi approuvé définitivement l'accord commercial conclu l'an dernier entre l'Union européenne et Donald Trump, ce texte supprime les droits de douane appliqués dans l'UE sur la plupart des produits industriels et agricoles en provenance des États-Unis en échange du plafonnement à 15% des taxes imposées par le président américain sur les importations européennes. Depuis l'entrée en bourse de SpaceX, le patrimoine d'Elon Musk a fait un bond de 570 milliards de dollars. Le billionnaire, qui détient 11% du capital de Tesla, possède environ 45% de SpaceX, le groupe spatial qui a fait une entrée fracassante à Wall Street au point de valoir déjà plus de 2500 milliards de dollars. Si la fortune personnelle de Musk constituait une économie nationale, elle figurerait parmi les 20 plus importantes du monde. C'est la fin de ce flash, une bonne fin de journée à toutes et à tous.
10: Bonjour, bienvenue les mélomanes, c'est parti pour l'actu musique de cette semaine. En France, les scènes commencent à s'embraser, les grandes salles passent progressivement le relais aux événements en plein air. Les premiers week-ends de juin sont toujours synonymes d'une densité impressionnante en live. Et côté album, eh bien c'est le grand retour de Placebo. Oui, l'un des temps forts donc de ce mois de juin, c'est évidemment le retour très commenté du groupe amené par Brian Molko, qui revient sur le devant de la scène avec un nouvel album intitulé « Recreated ». ».

0: projet déjà présenté dans les médias spécialisés comme une relecture contemporaine de leur identité sonore. Entre texture électronique plus présente et retour à une écriture plus brute, cet album est annoncé comme le disque de transformation presque en miroir de leur trajectoire sur 3 décennies. Les premières écoutes évoquent un mélange de mélancolie glacée et de tension électrique, fidèle à leur ADN mais clairement réinjecté dans une esthétique plus actuelle. Le grand retour donc de Placebo Recreated. Voilà pour l'actualité musique de cette semaine. Passez une excellente journée avec nous.
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2: Bonsoir à tous. Nouvelle tension au Moyen-Orient. Des frappes israéliennes ont fait au moins 4 morts et plusieurs blessés dans le sud du Liban. Des bombardements qui interviennent malgré l'annonce d'un accord entre les États-Unis et l'Iran. Et en France, coup de chaud à venir. Météo France annonce une intensification de l'épisode de chaleur dès jeudi, avec des températures pouvant atteindre jusqu'à 40 degrés dimanche dans plusieurs régions. Et les nuits resteront également très élevées. Le tueur en série Francis Holm renvoyé devant les assises pour un meurtre commis en 1989 dans le Vaucluse. Une décision attendue de longue date par la famille de la victime. À Nice, des perquisitions en cours à la mairie dans le cadre de l'enquête sur la sécurisation de la promenade des Anglais le soir de l'attentat du 14 juillet 2016. Une quinzaine d'enquêteurs sont mobilisés. Toujours sur la Côte d'Azur, il y a des tensions politiques. Éric Ciotti, le maire de Nice, accuse le ministre des Transports, Philippe Tabarot, de menaces. Une affaire qui nécessite des réactions dans la classe politique. Donald Trump poursuit sa visite dans le cadre du G7. Le président américain se rendra notamment à Versailles demain soir, invité par Emmanuel Macron. Et on connaît aussi le lieu de la signature de l'accord de paix entre Washington et Téhéran. La cérémonie se tiendra vendredi en Suisse sur un site sécurisé qui surplombe le lac de Lucerne. Polémique autour de l'annulation de la pièce Passeport d'Alexis Michalik au théâtre municipal.

0: selon elle, stigmatise le travail des artistes. Et puis bien sûr, le sport avec l'équipe de France qui entre en lice ce soir à la Coupe du Monde face au Sénégal. C'est à 21h à New York et tous les regards seront tournés notamment vers le capitaine des Bleus, Kylian Mbappé.
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2: La météo pour ce mercredi 17 juin, c'est le début de la vague de chaleur, soleil de plomb sur la France. Il y aura quand même un peu d'air près de la Manche avec quelques passages nuageux et un risque de brume de mer. Les températures pour ce mercredi matin, 15 degrés à Lille et Cherbourg, 16 degrés pour Brest, 17 à Bordeaux, Biarritz et Strasbourg, 18 degrés pour Paris, 20 à Lyon, 20 également pour Nice et Marseille, 20 à Ajaccio, 21 à Perpignan et 22 degrés pour Toulouse. Et pour ce mercredi après-midi, entre 20 et 33 degrés sur une moitié nord, il fera 20 degrés en Bretagne, 21 sur la Normandie, 26 sur les Hauts-de-France, 30 degrés sur le Grand Est, jusqu'à 33 sur l'Île-de-France, le Centre-Val de Loire et la Bourgogne. Et dans la moitié sud, entre 26 et 36 degrés. Il fera 26 dans la région de Biarritz et sur la Côte d'Azur, 27 à Marseille, 29 sur la Corse, 35 degrés dans la région bordelaise, 36 sur la vallée du Rhône et sur l'Occitanie.
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4: Bonjour à toutes et à tous. On débute avec cette surprise en ouverture de la Coupe du Monde 2026 aux États-Unis, au Canada et au Mexique. L'Espagne, championne d'Europe en titre et parmi les favoris de ce mondial, a calé d'entrée. Le match nul est vierge 0-0 face aux modestes Capverdiens. Les Espagnols ont monopolisé le ballon, mais se sont montrés inefficaces dans la surface adverse. Et c'était la journée des matchs nuls hier avec la Belgique, qui a concédé le nul un partout face à l'Égypte, à Seattle. Un partout également entre l'Arabie Saoudite et l'Uruguay, alors que les joueurs du Golfe menaient 1-0 jusqu'à 10 minutes de la fin. Et puis deux partout dans l'un des matchs les plus confidentiels de ce premier tour entre l'Iran et la Nouvelle-Zélande. Et ce mardi marque l'entrée dans la compétition de l'équipe de France. Les Bleus débutent face au Sénégal comme lors de la Coupe du Monde 2002 en Asie. Cette année, il faudra être vigilant car le champion d'Afrique en titre a de solides arguments et notamment la dernière compétition internationale de Sadio Mané. Le coup d'envoi sera donné à 21h au MetLife Stadium dans l'état de New York. Deux autres rencontres se disputent ce soir et la nuit prochaine. Dans le groupe de la France, l'Irak sera opposé à la Norvège à minuit. Et puis à 3h du matin, l'Argentine, championne du monde en titre, affronte l'Algérie à Kansas City. C'est l'info de la nuit. En foot, Hervé Renard sera bien sûr un banc lors de cette Coupe du Monde, évincé de la sélection d'Arabie Saoudite en mars. L'entraîneur français vient d'être nommé sélectionneur de la Tunisie au lendemain de l'éviction de Sabri Lamouchi après la défaite d'entrée face à la Suède, 5-1. En tennis, le premier tour du Queen's a été interrompu par la pluie la nuit. Le duel 100% français entre Giovanni Petit-Péricard et Corentin Moutet va donc devoir se terminer ce mardi. Il y a un set partout et 2-1 dans la troisième manche pour Moutet. En basket, l'ASVEL a mis fin au contrat de son coach Pierrick Poupet. Tony Parker pourrait le remplacer sur le banc. Et puis en cyclisme, Romain Bardet va retrouver l'univers du vélo. Il va prochainement intégrer l'encadrement de l'équipe Décathlon CM à CGM où évolue un certain Paul Sexas. Voilà, c'est la fin de ce flash. Très belle journée de sport à toutes et à tous.
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10: Bonsoir. Un animateur d'une école parisienne poursuivi pour agression sexuelle sur mineur a été relaxé ce mardi par le tribunal correctionnel qui a estimé que l'infraction n'était pas suffisamment caractérisée. Il s'agissait de la première affaire jugée depuis la multiplication d'accusations de violence dans le périscolaire parisien depuis début 2026. 78 agents ont été suspendus dans les écoles de la capitale, dont 31 pour des suspicions de violence sexuelle. Le Parlement européen a adopté une loi interdisant entre autres la dénomination de steak végétal au nom de la protection des éleveurs, tout en autorisant les saucisses et burgers végétariens. Le texte âprement discuté avait fait l'objet d'un compromis en mars entre eurodéputés et États membres. Les produits végétariens imitant la viande ont connu un essor au cours des dernières années, porté par le souci des consommateurs de manger sainement, de protéger les animaux ou de réduire leur empreinte environnementale. Le Parlement européen, qui a aussi approuvé définitivement l'accord commercial conclu l'an dernier entre l'Union européenne et Donald Trump, ce texte supprime les droits de douane appliqués dans l'UE sur la plupart des produits industriels et agricoles en provenance des États-Unis en échange du plafonnement à 15% des taxes imposées par le président américain sur les importations européennes. Depuis l'entrée en bourse de SpaceX, le patrimoine d'Elon Musk a fait un bond de 570 milliards de dollars. Le billionnaire, qui détient 11% du capital de Tesla, possède environ 45% de SpaceX, le groupe spatial qui a fait une entrée fracassante à Wall Street au point de valoir déjà plus de 2500 milliards de dollars. Si la fortune personnelle de Musk constituait une économie nationale, elle figurerait parmi les 20 plus importantes du monde. C'est la fin de ce flash, une bonne fin de journée à toutes et à tous.
11: Bonjour, bienvenue les mélomanes, c'est parti pour l'actu musique de cette semaine. En France, les scènes commencent à s'embraser, les grandes salles passent progressivement le relais aux événements en plein air. Les premiers week-ends de juin sont toujours synonymes d'une densité impressionnante en live. Et côté album, eh bien c'est le grand retour de Placebo. Oui, l'un des temps forts donc de ce mois de juin, c'est évidemment le retour très commenté du groupe amené par Brian Molko, qui revient sur le devant de la scène avec un nouvel album intitulé « Recreated ».

0: projet déjà présenté dans les médias spécialisés comme une relecture contemporaine de leur identité sonore. Entre texture électronique plus présente et retour à une écriture plus brute, cet album est annoncé comme le disque de transformation presque en miroir de leur trajectoire sur 3 décennies. Les premières écoutes évoquent un mélange de mélancolie glacée et de tension électrique, fidèle à leur ADN mais clairement réinjecté dans une esthétique plus actuelle. Le grand retour donc de Placebo Recreated. Voilà pour l'actualité musique de cette semaine. Passez une excellente journée.
1: 23h30.
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3: Bonsoir à tous. Nouvelle tension au Moyen-Orient. Des frappes israéliennes ont fait au moins 4 morts et plusieurs blessés dans le sud du Liban. Des bombardements qui interviennent malgré l'annonce d'un accord entre les États-Unis et l'Iran. Et en France, coup de chaud à venir. Météo France annonce une intensification de l'épisode de chaleur dès jeudi, avec des températures pouvant atteindre jusqu'à 40 degrés dimanche dans plusieurs régions. Et les nuits resteront également très élevées. Le tueur en série Francis Holm renvoyé devant les assises pour un meurtre commis en 1989 dans le Vaucluse. Une décision attendue de longue date par la famille de la victime. À Nice, des perquisitions en cours à la mairie dans le cadre de l'enquête sur la sécurisation de la promenade des Anglais le soir de l'attentat du 14 juillet 2016. Une quinzaine d'enquêteurs sont mobilisés. Toujours sur la Côte d'Azur, il y a des tensions politiques. Éric Ciotti, le maire de Nice, accuse le ministre des Transports, Philippe Tabarot, de menaces. Une affaire qui nécessite des réactions dans la classe politique. Donald Trump poursuit sa visite dans le cadre du G7. Le président américain se rendra notamment à Versailles demain soir, invité par Emmanuel Macron. Et on connaît aussi le lieu de la signature de l'accord de paix entre Washington et Téhéran. La cérémonie se tiendra vendredi en Suisse sur un site sécurisé qui surplombe le lac de Lucerne. Polémique autour de l'annulation de la pièce Passeport d'Alexis Michalik au théâtre

0: selon elle, stigmatise le travail des artistes. Et puis bien sûr, le sport avec l'équipe de France qui entre en lice ce soir à la Coupe du Monde face au Sénégal. C'est à 21h à New York et tous les regards seront tournés notamment vers le capitaine des Bleus, Kylian Mbappé.
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2: La météo pour ce mercredi 17 juin, c'est le début de la vague de chaleur, soleil de plomb sur la France. Il y aura quand même un peu d'air près de la Manche avec quelques passages nuageux et un risque de brume de mer. Les températures pour ce mercredi matin, 15 degrés à Lille et Cherbourg, 16 degrés pour Brest, 17 à Bordeaux, Biarritz et Strasbourg, 18 degrés pour Paris, 20 à Lyon, 20 également pour Nice et Marseille, 20 à Ajaccio, 21 à Perpignan et 22 degrés pour Toulouse. Et pour ce mercredi après-midi, entre 20 et 33 degrés sur une moitié nord, il fera 20 degrés en Bretagne, 21 sur la Normandie, 26 sur les Hauts-de-France, 30 degrés sur le Grand Est, jusqu'à 33 sur l'Île-de-France, le Centre-Val de Loire et la Bourgogne. Et dans la moitié sud, entre 26 et 36 degrés. Il fera 26 dans la région de Biarritz et sur la Côte d'Azur, 27 à Marseille, 29 sur la Corse, 35 degrés dans la région bordelaise, 36 sur la vallée du Rhône et sur l'Occitanie.
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4: Bonjour à toutes et à tous. On débute avec cette surprise en ouverture de la Coupe du Monde 2026 aux États-Unis, au Canada et au Mexique. L'Espagne, championne d'Europe en titre et parmi les favoris de ce mondial, a calé d'entrée. Le match nul est vierge 0-0 face aux modestes Capverdiens. Les Espagnols ont monopolisé le ballon, mais se sont montrés inefficaces dans la surface adverse. Et c'était la journée des matchs nuls hier avec la Belgique, qui a concédé le nul un partout face à l'Égypte, à Seattle. Un partout également entre l'Arabie Saoudite et l'Uruguay, alors que les joueurs du Golfe menaient 1-0 jusqu'à 10 minutes de la fin. Et puis deux partout dans l'un des matchs les plus confidentiels de ce premier tour entre l'Iran et la Nouvelle-Zélande. Et ce mardi marque l'entrée dans la compétition de l'équipe de France. Les Bleus débutent face au Sénégal comme lors de la Coupe du Monde 2002 en Asie. Cette année, il faudra être vigilant car le champion d'Afrique en titre a de solides arguments et notamment la dernière compétition internationale de Sadio Mané. Le coup d'envoi sera donné à 21h au MetLife Stadium dans l'état de New York. Deux autres rencontres se disputent ce soir et la nuit prochaine. Dans le groupe de la France, l'Irak sera opposé à la Norvège à minuit. Et puis à 3h du matin, l'Argentine, championne du monde en titre, affronte l'Algérie à Kansas City. C'est l'info de la nuit. En foot, Hervé Renard sera bien sûr un banc lors de cette Coupe du Monde, évincé de la sélection d'Arabie Saoudite en mars. L'entraîneur français vient d'être nommé sélectionneur de la Tunisie au lendemain de l'éviction de Sabri Lamouchi après la défaite d'entrée face à la Suède, 5-1. En tennis, le premier tour du Queen's a été interrompu par la pluie la nuit. Le duel 100% français entre Giovanni Petit-Péricard et Corentin Moutet va donc devoir se terminer ce mardi. Il y a un set partout et 2-1 dans la troisième manche pour Moutet. En basket, l'ASVEL a mis fin au contrat de son coach Pierrick Poupet. Tony Parker pourrait le remplacer sur le banc. Et puis en cyclisme, Romain Bardet va retrouver l'univers du vélo. Il va prochainement intégrer l'encadrement de l'équipe Décathlon CM à CGM où évolue un certain Paul Sexas. Voilà, c'est la fin de ce flash. Très belle journée de sport à toutes et à tous.
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9: Bonsoir. Un animateur d'une école parisienne poursuivi pour agression sexuelle sur mineur a été relaxé ce mardi par le tribunal correctionnel qui a estimé que l'infraction n'était pas suffisamment caractérisée. Il s'agissait de la première affaire jugée depuis la multiplication d'accusations de violence dans le périscolaire parisien depuis début 2026. 78 agents ont été suspendus dans les écoles de la capitale, dont 31 pour des suspicions de violence sexuelle. Le Parlement européen a adopté une loi interdisant entre autres la dénomination de steak végétal au nom de la protection des éleveurs, tout en autorisant les saucisses et burgers végétariens. Le texte âprement discuté avait fait l'objet d'un compromis en mars entre eurodéputés et États membres. Les produits végétariens imitant la viande ont connu un essor au cours des dernières années, porté par le souci des consommateurs de manger sainement, de protéger les animaux ou de réduire leur empreinte environnementale. Le Parlement européen, qui a aussi approuvé définitivement l'accord commercial conclu l'an dernier entre l'Union européenne et Donald Trump, ce texte supprime les droits de douane appliqués dans l'UE sur la plupart des produits industriels et agricoles en provenance des États-Unis en échange du plafonnement à 15% des taxes imposées par le président américain sur les importations européennes. Depuis l'entrée en bourse de SpaceX, le patrimoine d'Elon Musk a fait un bond de 570 milliards de dollars. Le billionnaire, qui détient 11% du capital de Tesla, possède environ 45% de SpaceX, le groupe spatial qui a fait une entrée fracassante à Wall Street au point de valoir déjà plus de 2500 milliards de dollars. Si la fortune personnelle de Musk constituait une économie nationale, elle figurerait parmi les 20 plus importantes du monde. C'est la fin de ce flash, une bonne fin de journée à toutes et à tous.
10: Bonjour, bienvenue les mélomanes, c'est parti pour l'actu musique de cette semaine. En France, les scènes commencent à s'embraser, les grandes salles passent progressivement le relais aux événements en plein air. Les premiers week-ends de juin sont toujours synonymes d'une densité impressionnante en live. Et côté album, eh bien c'est le grand retour de Placebo. Oui, l'un des temps forts donc de ce mois de juin, c'est évidemment le retour très commenté du groupe amené par Brian Molko, qui revient sur le devant de la scène avec un nouvel album intitulé « Recreated ».

0: projet déjà présenté dans les médias spécialisés comme une relecture contemporaine de leur identité sonore. Entre texture électronique plus présente et retour à une écriture plus brute, cet album est annoncé comme le disque de transformation presque en miroir de leur trajectoire sur 3 décennies. Les premières écoutes évoquent un mélange de mélancolie glacée et de tension électrique, fidèle à leur ADN mais clairement réinjecté dans une esthétique plus actuelle. Le grand retour donc de Placebo Recreated. Voilà pour l'actualité musique de cette semaine. Passez une excellente journée avec nous.
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2: Bonsoir à tous. Nouvelle tension au Moyen-Orient. Des frappes israéliennes ont fait au moins 4 morts et plusieurs blessés dans le sud du Liban. Des bombardements qui interviennent malgré l'annonce d'un accord entre les États-Unis et l'Iran. Et en France, coup de chaud à venir. Météo France annonce une intensification de l'épisode de chaleur dès jeudi, avec des températures pouvant atteindre jusqu'à 40 degrés dimanche dans plusieurs régions. Et les nuits resteront également très élevées. Le tueur en série Francis Holm renvoyé devant les assises pour un meurtre commis en 1989 dans le Vaucluse. Une décision attendue de longue date par la famille de la victime. À Nice, des perquisitions en cours à la mairie dans le cadre de l'enquête sur la sécurisation de la promenade des Anglais le soir de l'attentat du 14 juillet 2016. Une quinzaine d'enquêteurs sont mobilisés. Toujours sur la Côte d'Azur, il y a des tensions politiques. Éric Ciotti, le maire de Nice, accuse le ministre des Transports, Philippe Tabarot, de menaces. Une affaire qui nécessite des réactions dans la classe politique. Donald Trump poursuit sa visite dans le cadre du G7. Le président américain se rendra notamment à Versailles demain soir, invité par Emmanuel Macron. Et on connaît aussi le lieu de la signature de l'accord de paix entre Washington et Téhéran. La cérémonie se tiendra vendredi en Suisse sur un site sécurisé qui surplombe le lac de Lucerne. Polémique autour de l'annulation de la pièce Passeport d'Alexis Michalik au théâtre municipal.

0: selon elle, stigmatise le travail des artistes. Et puis bien sûr, le sport avec l'équipe de France qui entre en lice ce soir à la Coupe du Monde face au Sénégal. C'est à 21h à New York et tous les regards seront tournés notamment vers le capitaine des Bleus, Kylian Mbappé.
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2: La météo pour ce mercredi 17 juin, c'est le début de la vague de chaleur, soleil de plomb sur la France. Il y aura quand même un peu d'air près de la Manche avec quelques passages nuageux et un risque de brume de mer. Les températures pour ce mercredi matin, 15 degrés à Lille et Cherbourg, 16 degrés pour Brest, 17 à Bordeaux, Biarritz et Strasbourg, 18 degrés pour Paris, 20 à Lyon, 20 également pour Nice et Marseille, 20 à Ajaccio, 21 à Perpignan et 22 degrés pour Toulouse. Et pour ce mercredi après-midi, entre 20 et 33 degrés sur une moitié nord, il fera 20 degrés en Bretagne, 21 sur la Normandie, 26 sur les Hauts-de-France, 30 degrés sur le Grand Est, jusqu'à 33 sur l'Île-de-France, le Centre-Val de Loire et la Bourgogne. Et dans la moitié sud, entre 26 et 36 degrés. Il fera 26 dans la région de Biarritz et sur la Côte d'Azur, 27 à Marseille, 29 sur la Corse, 35 degrés dans la région bordelaise, 36 sur la vallée du Rhône et sur l'Occitanie.
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4: Bonjour à toutes et à tous. On débute avec cette surprise en ouverture de la Coupe du Monde 2026 aux États-Unis, au Canada et au Mexique. L'Espagne, championne d'Europe en titre et parmi les favoris de ce mondial, a calé d'entrée. Le match nul est vierge 0-0 face aux modestes Capverdiens. Les Espagnols ont monopolisé le ballon, mais se sont montrés inefficaces dans la surface adverse. Et c'était la journée des matchs nuls hier avec la Belgique, qui a concédé le nul un partout face à l'Égypte, à Seattle. Un partout également entre l'Arabie Saoudite et l'Uruguay, alors que les joueurs du Golfe menaient 1-0 jusqu'à 10 minutes de la fin. Et puis deux partout dans l'un des matchs les plus confidentiels de ce premier tour entre l'Iran et la Nouvelle-Zélande. Et ce mardi marque l'entrée dans la compétition de l'équipe de France. Les Bleus débutent face au Sénégal comme lors de la Coupe du Monde 2002 en Asie. Cette année, il faudra être vigilant car le champion d'Afrique en titre a de solides arguments et notamment la dernière compétition internationale de Sadio Mané. Le coup d'envoi sera donné à 21h au MetLife Stadium dans l'état de New York. Deux autres rencontres se disputent ce soir et la nuit prochaine. Dans le groupe de la France, l'Irak sera opposé à la Norvège à minuit. Et puis à 3h du matin, l'Argentine, championne du monde en titre, affronte l'Algérie à Kansas City. C'est l'info de la nuit. En foot, Hervé Renard sera bien sûr un banc lors de cette Coupe du Monde, évincé de la sélection d'Arabie Saoudite en mars. L'entraîneur français vient d'être nommé sélectionneur de la Tunisie au lendemain de l'éviction de Sabri Lamouchi après la défaite d'entrée face à la Suède, 5-1. En tennis, le premier tour du Queen's a été interrompu par la pluie la nuit. Le duel 100% français entre Giovanni Petit-Péricard et Corentin Moutet va donc devoir se terminer ce mardi. Il y a un set partout et 2-1 dans la troisième manche pour Moutet. En basket, l'ASVEL a mis fin au contrat de son coach Pierrick Poupet. Tony Parker pourrait le remplacer sur le banc. Et puis en cyclisme, Romain Bardet va retrouver l'univers du vélo. Il va prochainement intégrer l'encadrement de l'équipe Décathlon CM à CGM où évolue un certain Paul Sexas. Voilà, c'est la fin de ce flash. Très belle journée de sport à toutes et à tous.
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9: Bonsoir. Un animateur d'une école parisienne poursuivi pour agression sexuelle sur mineur a été relaxé ce mardi par le tribunal correctionnel qui a estimé que l'infraction n'était pas suffisamment caractérisée. Il s'agissait de la première affaire jugée depuis la multiplication d'accusations de violence dans le périscolaire parisien depuis début 2026. 78 agents ont été suspendus dans les écoles de la capitale, dont 31 pour des suspicions de violence sexuelle. Le Parlement européen a adopté une loi interdisant entre autres la dénomination de steak végétal au nom de la protection des éleveurs, tout en autorisant les saucisses et burgers végétariens. Le texte âprement discuté avait fait l'objet d'un compromis en mars entre eurodéputés et États membres. Les produits végétariens imitant la viande ont connu un essor au cours des dernières années, porté par le souci des consommateurs de manger sainement, de protéger les animaux ou de réduire leur empreinte environnementale. Le Parlement européen, qui a aussi approuvé définitivement l'accord commercial conclu l'an dernier entre l'Union européenne et Donald Trump, ce texte supprime les droits de douane appliqués dans l'UE sur la plupart des produits industriels et agricoles en provenance des États-Unis en échange du plafonnement à 15% des taxes imposées par le président américain sur les importations européennes. Depuis l'entrée en bourse de SpaceX, le patrimoine d'Elon Musk a fait un bond de 570 milliards de dollars. Le billionnaire, qui détient 11% du capital de Tesla, possède environ 45% de SpaceX, le groupe spatial qui a fait une entrée fracassante à Wall Street au point de valoir déjà plus de 2500 milliards de dollars. Si la fortune personnelle de Musk constituait une économie nationale, elle figurerait parmi les 20 plus importantes du monde. C'est la fin de ce flash, une bonne fin de journée à toutes et à tous.
10: Bonjour, bienvenue les mélomanes, c'est parti pour l'actu musique de cette semaine. En France, les scènes commencent à s'embraser, les grandes salles passent progressivement le relais aux événements en plein air. Les premiers week-ends de juin sont toujours synonymes d'une densité impressionnante en live. Et côté album, eh bien c'est le grand retour de Placebo. Oui, l'un des temps forts donc de ce mois de juin, c'est évidemment le retour très commenté du groupe amené par Brian Molko, qui revient sur le devant de la scène avec un nouvel album intitulé « Recreated ».

0: projet déjà présenté dans les médias spécialisés comme une relecture contemporaine de leur identité sonore. Entre texture électronique plus présente et retour à une écriture plus brute, cet album est annoncé comme le disque de transformation presque en miroir de leur trajectoire sur 3 décennies. Les premières écoutes évoquent un mélange de mélancolie glacée et de tension électrique, fidèle à leur ADN mais clairement réinjecté dans une esthétique plus actuelle. Le grand retour donc de Placebo Recreated. Voilà pour l'actualité musique de cette semaine. Passez une excellente journée avec nous.
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2: Bonsoir à tous. Nouvelle tension au Moyen-Orient. Des frappes israéliennes ont fait au moins 4 morts et plusieurs blessés dans le sud du Liban. Des bombardements qui interviennent malgré l'annonce d'un accord entre les États-Unis et l'Iran. Et en France, coup de chaud à venir. Météo France annonce une intensification de l'épisode de chaleur dès jeudi, avec des températures pouvant atteindre jusqu'à 40 degrés dimanche dans plusieurs régions. Et les nuits resteront également très élevées. Le tueur en série Francis Holm renvoyé devant les assises pour un meurtre commis en 1989 dans le Vaucluse. Une décision attendue de longue date par la famille de la victime. À Nice, des perquisitions en cours à la mairie dans le cadre de l'enquête sur la sécurisation de la promenade des Anglais le soir de l'attentat du 14 juillet 2016. Une quinzaine d'enquêteurs sont mobilisés.

des réactions dans la classe politique. Donald Trump poursuit sa visite dans le cadre du G7. Le président américain se rendra notamment à Versailles demain soir, invité par Emmanuel Macron. Et on connaît aussi le lieu de la signature de l'accord de paix entre Washington et Téhéran. La cérémonie se tiendra vendredi en Suisse sur un site sécurisé qui surplombe le lac de Lucerne. Polémique autour de l'annulation de la pièce Passeport d'Alexis Michalik au théâtre

0: selon elle, stigmatise le travail des artistes. Et puis bien sûr, le sport avec l'équipe de France qui entre en lice ce soir à la Coupe du Monde face au Sénégal. C'est à 21h à New York et tous les regards seront tournés notamment vers le capitaine des Bleus, Kylian Mbappé.
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2: La météo pour ce mercredi 17 juin, c'est le début de la vague de chaleur, soleil de plomb sur la France. Il y aura quand même un peu d'air près de la Manche avec quelques passages nuageux et un risque de brume de mer. Les températures pour ce mercredi matin, 15 degrés à Lille et Cherbourg, 16 degrés pour Brest, 17 à Bordeaux, Biarritz et Strasbourg, 18 degrés pour Paris, 20 à Lyon, 20 également pour Nice et Marseille, 20 à Ajaccio, 21 à Perpignan et 22 degrés pour Toulouse. Et pour ce mercredi après-midi, entre 20 et 33 degrés sur une moitié nord, il fera 20 degrés en Bretagne, 21 sur la Normandie, 26 sur les Hauts-de-France, 30 degrés sur le Grand Est, jusqu'à 33 sur l'Île-de-France, le Centre-Val de Loire et la Bourgogne. Et dans la moitié sud, entre 26 et 36 degrés. Il fera 26 dans la région de Biarritz et sur la Côte d'Azur, 27 à Marseille, 29 sur la Corse, 35 degrés dans la région bordelaise, 36 sur la vallée du Rhône et sur l'Occitanie.
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4: Bonjour à toutes et à tous. On débute avec cette surprise en ouverture de la Coupe du Monde 2026 aux États-Unis, au Canada et au Mexique. L'Espagne, championne d'Europe en titre et parmi les favoris de ce mondial, a calé d'entrée. Le match nul est vierge 0-0 face au modeste Cap-Verdien. Les Espagnols ont monopolisé le ballon, mais se sont montrés inefficaces dans la surface adverse. Et c'était la journée des matchs nuls hier avec la Belgique, qui a concédé le nul un partout face à l'Égypte, à Seattle. Un partout également entre l'Arabie Saoudite et l'Uruguay, alors que les joueurs du Golfe menaient 1-0 jusqu'à 10 minutes de la fin. Et puis deux partout dans l'un des matchs les plus confidentiels de ce premier tour entre l'Iran et la Nouvelle-Zélande. Et ce mardi marque l'entrée dans la compétition de l'équipe de France. Les Bleus débutent face au Sénégal comme lors de la Coupe du Monde 2002 en Asie. Cette année, il faudra être vigilant car le champion d'Afrique en titre a de solides arguments et notamment la dernière compétition internationale de Sadio Mané. Le coup d'envoi sera donné à 21h au MetLife Stadium dans l'état de New York. Deux autres rencontres se disputent ce soir et la nuit prochaine. Dans le groupe de la France, l'Irak sera opposé à la Norvège à minuit. Et puis à 3h du matin, l'Argentine, championne du monde en titre, affronte l'Algérie à Kansas City. C'est l'info de la nuit. En foot, Hervé Renard sera bien sûr un banc lors de cette Coupe du Monde, évincé de la sélection d'Arabie Saoudite en mars. L'entraîneur français vient d'être nommé sélectionneur de la Tunisie au lendemain de l'éviction de Sabri Lamouchi après la défaite d'entrée face à la Suède, 5-1. En tennis, le premier tour du Queen's a été interrompu par la pluie la nuit. Le duel 100% français entre Giovanni Petit-Péricard et Corentin Moutet va donc devoir se terminer ce mardi. Il y a un set partout et 2-1 dans la troisième manche pour Moutet. En basket, l'ASVEL a mis fin au contrat de son coach Pierrick Poupet. Tony Parker pourrait le remplacer sur le banc. Et puis en cyclisme, Romain Bardet va retrouver l'univers du vélo. Il va prochainement intégrer l'encadrement de l'équipe Décathlon CMA CGM où évolue un certain Paul Sexas. Voilà, c'est la fin de ce flash. Très belle journée de sport à toutes et à tous.
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9: Bonsoir, un animateur d'une école parisienne poursuivi pour agression sexuelle sur mineur a été relaxé ce mardi par le tribunal correctionnel qui a estimé que l'infraction n'était pas suffisamment caractérisée. Il s'agissait de la première affaire jugée depuis la multiplication d'accusations de violence dans le périscolaire parisien depuis début 2026. 78 agents ont été suspendus dans les écoles de la capitale, 18 agents ont été suspendus dans les écoles de la capitale, dont 31 pour des suspicions de violence sexuelle. Le Parlement européen a adopté une loi interdite

0: agricoles en provenance des États-Unis en échange du plafonnement à 15% des taxes imposées par le président américain sur les importations européennes. Depuis l'entrée en bourse de SpaceX, le patrimoine d'Elon Musk a fait un bond de 570 milliards de dollars. Le billionnaire qui détient 11% du capital de Tesla possède environ 45% de SpaceX, le groupe spatial qui a fait une entrée fracassante à Wall Street au point de valoir déjà plus de 2500 milliards de dollars. Si la fortune personnelle de Musk constituait une économie nationale, elle figurerait parmi les 20 plus importantes du monde. C'est la fin de ce flash, une bonne fin de journée à toutes et à tous.
1: Bonjour, bienvenue les mélomanes, c'est parti pour l'actu musique de cette semaine. En France, les scènes commencent à s'embraser, les grandes salles passent progressivement le relais aux événements en plein air. Les premiers week-ends de juin sont toujours synonymes d'une densité impressionnante en live. Et côté album, eh bien c'est le grand retour de Placebo. Oui, l'un des temps forts donc de ce mois de juin, c'est évidemment le retour très commenté du groupe amené par Brian Molko qui revient sur le devant de la scène avec un nouvel album intitulé « Recreated ». ».

0: projet déjà présenté dans les médias spécialisés comme une relecture contemporaine de leur identité sonore. Entre texture électronique plus présente et retour à une écriture plus brute, cet album est annoncé comme le disque de transformation presque en miroir de leur trajectoire sur 3 décennies. Les premières écoutes évoquent un mélange de mélancolie glacée et de tension électrique, fidèle à leur ADN mais clairement réinjecté dans une esthétique plus actuelle. Le grand retour donc de Placebo Recreated. Voilà pour l'actualité musique de cette semaine. Passez une excellente journée avec nous.
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2: Bonsoir à tous. Nouvelle tension au Moyen-Orient. Des frappes israéliennes ont fait au moins 4 morts et plusieurs blessés dans le sud du Liban. Des bombardements qui interviennent malgré l'annonce d'un accord entre les États-Unis et l'Iran. Et en France, coup de chaud à venir. Météo France annonce une intensification de l'épisode de chaleur dès jeudi, avec des températures pouvant atteindre jusqu'à 40 degrés dimanche dans plusieurs régions. Et les nuits resteront également très élevées. Le tueur en série Francis Holm renvoyé devant les assises pour un meurtre commis en 1989 dans le Vaucluse. Une décision attendue de longue date par la famille de la victime. À Nice, des perquisitions en cours à la mairie dans le cadre de l'enquête sur la sécurisation de la promenade des Anglais le soir de l'attentat du 14 juillet 2016. Une quinzaine d'enquêteurs sont mobilisés. Toujours

Réaction dans la classe politique. Donald Trump poursuit sa visite dans le cadre du G7. Le président américain se rendra notamment à Versailles demain soir, invité par Emmanuel Macron. Et on connaît aussi le lieu de la signature de l'accord de paix entre Washington et Téhéran. La cérémonie se tiendra vendredi en Suisse sur un site sécurisé qui surplombe le lac de Lucerne. Polémique autour de l'annulation de la pièce Passeport d'Alexis Michalik au théâtre.

0: selon elle, stigmatise le travail des artistes. Et puis bien sûr, le sport avec l'équipe de France qui entre en lice ce soir à la Coupe du Monde face au Sénégal. C'est à 21h à New York et tous les regards seront tournés notamment vers le capitaine des Bleus, Kylian Mbappé.
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2: Bonjour à toutes et à tous. On débute avec cette surprise en ouverture de la Coupe du Monde 2026 aux États-Unis, au Canada et au Mexique. L'Espagne, championne d'Europe en titre et parmi les favoris de ce mondial, a calé d'entrée. Match nul et vierge 0-0 face aux modestes Capverdiens. Les Espagnols ont monopolisé le ballon, mais se sont montrés inefficaces dans la surface adverse. Et c'était la journée des matchs nuls hier avec la Belgique, qui a concédé le nul un partout face à l'Égypte, à Seattle. Un partout également entre l'Arabie Saoudite et l'Uruguay, alors que les joueurs du Golfe menaient 1-0 jusqu'à 10 minutes de la fin. Et puis deux partout dans l'un des matchs les plus confidentiels de ce premier tour entre l'Iran et la Nouvelle-Zélande.

0: Dès ce mardi, marque l'entrée dans la compétition de l'équipe de France. Les Bleus débutent face au Sénégal comme lors de la Coupe du Monde 2002 en Asie. Cette année, il faudra être vigilant car le champion d'Afrique en titre a de solides arguments et notamment la dernière compétition internationale de Sadio Mané. Le coup d'envoi sera donné à 21h au MetLife Stadium dans l'État de New York. Deux autres rencontres se disputent ce soir et la nuit prochaine. Dans le groupe de la France, l'Irak sera opposé à la Norvège à minuit. Et puis à 3h du matin, l'Argentine, championne du monde en titre, affronte l'Algérie à Kansas City. C'est l'info de la nuit. En foot, Hervé Renard sera bien sûr un banc lors de cette Coupe du Monde, évincé de la sélection d'Arabie Saoudite en mars. L'entraîneur français vient d'être nommé sélectionneur de la Tunisie au lendemain de l'éviction de Sabri Lamouchi après la défaite d'entrée face à la Suède, 5-1. En tennis, le premier tour du Queen's a été interrompu par la pluie. La nuit, le duel 100% français entre Giovanni Petit-Péricard et Corentin Moutet va donc devoir se terminer ce mardi. Il y a 1-7 partout et 2-1 dans la troisième manche pour Moutet. En basket, l'ASVEL a mis fin au contrat de son coach Pierrick Poupet. Tony Parker pourrait le remplacer sur le banc. Et puis en cyclisme, Romain Bardet va retrouver l'univers du vélo. Il va prochainement intégrer l'encadrement de l'équipe Décathlon CMA CGM où évolue un certain Paul Sexas. Voilà, c'est la fin de ce flash. Très belle journée de sport à toutes et à tous.
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4: Je vais bien, je suis en pleine forme et je vois pas pourquoi dès maintenant je devrais penser à adapter mon logement.
3: Anticiper, c'est ce qui permet bien souvent de rester chez soi plus longtemps. 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
7: Bonsoir. Un animateur d'une école parisienne poursuivi pour agression sexuelle sur mineur a été relaxé ce mardi par le tribunal correctionnel qui a estimé que l'infraction n'était pas suffisamment caractérisée. Il s'agissait de la première affaire jugée depuis la multiplication d'accusations de violence dans le périscolaire parisien depuis début 2026. 78 agents ont été suspendus dans les écoles de la capitale, dont 31 pour des suspicions de violence sexuelle. Le Parlement européen a adopté une loi interdisant entre autres la dénomination de steak végétal au nom de la protection des éleveurs tout en autorisant les saucisses et burgers végétariens. Le texte âprement discuté avait fait l'objet d'un compromis en mars entre eurodéputés et États membres. Les produits végétariens imitant la viande ont connu un essor au cours des dernières années, porté par le souci des consommateurs de manger sainement, de protéger les animaux ou de réduire leur empreinte environnementale. Le Parlement européen qui a aussi approuvé définitivement l'accord commercial conclu l'an dernier entre l'Union européenne et Donald Trump. Ce texte supprime les droits de douane appliqués dans l'UE sur la plupart des produits industriels et agricoles en provenance des États-Unis en échange du plafonnement à 15% des taxes imposées par le président américain sur les importations européennes. Depuis l'entrée en bourse de SpaceX, le patrimoine d'Elon Musk a fait un bond de 570 milliards de dollars. Le billionnaire qui détient 11% du capital de Tesla possède environ 45% de SpaceX, le groupe spatial qui a fait une entrée fracassante à Wall Street au point de valoir déjà plus de 2500 milliards de dollars. Si la fortune personnelle de Musk constituait une économie nationale, elle figurerait parmi les 20 plus importantes du monde. C'est la fin de ce flash, une bonne fin de journée à toutes et à tous.
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9: Bonsoir à tous. Nouvelle tension au Moyen-Orient. Des frappes israéliennes ont fait au moins 4 morts et plusieurs blessés dans le sud du Liban. Des bombardements qui interviennent malgré l'annonce d'un accord entre les États-Unis et l'Iran. Et en France, coup de chaud à venir. Météo France annonce une intensification de l'épisode de chaleur dès jeudi, avec des températures pouvant atteindre jusqu'à 40 degrés dimanche dans plusieurs régions. Et les nuits resteront également très élevées. Le tueur en série Francis Holm, renvoyé devant les assises pour un meurtre commis en 1989 dans le Vaucluse. Une décision attendue de longue date par la famille de la victime. À Nice, des perquisitions en cours à la mairie dans le cadre de l'enquête sur la sécurisation de la promenade des Anglais le soir de l'attentat du 14 juillet 2016. Une quinzaine d'enquêteurs sont mobilisés. Toujours sur la Côte d'Azur, il y a des tensions politiques. Éric Ciotti, le maire de Nice, accuse le ministre des Transports, Philippe Tabarot, de menaces. Une affaire qui nécessite des réactions dans la classe politique. Donald Trump poursuit sa visite dans le cadre du G7. Le président américain se rendra notamment à Versailles demain soir, invité par Emmanuel Macron. Et on connaît aussi le lieu de la signature de l'accord de paix entre Washington et Téhéran. La cérémonie se tiendra vendredi en Suisse sur un site sécurisé qui surplombe le lac de Lucerne. Polémique autour de l'annulation de la pièce passeport d'Alexis Michalik.

0: selon elle, stigmatise le travail des artistes. Et puis bien sûr, le sport avec l'équipe de France qui entre en lice ce soir à la Coupe du Monde face au Sénégal. C'est à 21h à New York et tous les regards seront tournés notamment vers le capitaine des Bleus, Kylian Mbappé.
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2: Bonjour à toutes et à tous. On débute avec cette surprise en ouverture de la Coupe du Monde 2026 aux États-Unis, au Canada et au Mexique. L'Espagne, championne d'Europe en titre et parmi les favoris de ce mondial, a calé d'entrée. Le match nul est vierge 0-0 face aux modestes Capverdiens. Les Espagnols ont monopolisé le ballon, mais se sont montrés inefficaces dans la surface adverse. Et c'était la journée des matchs nuls hier avec la Belgique, qui a concédé le nul un partout face à l'Égypte, à Seattle. Un partout également entre l'Arabie Saoudite et l'Uruguay, alors que les joueurs du Golfe menaient 1-0 jusqu'à 10 minutes de la fin. Et puis deux partout dans l'un des matchs les plus confidentiels de ce premier tour entre l'Iran et la Nouvelle-Zélande. Et ce mardi marque l'entrée dans la compétition de l'équipe de France. Les Bleus débutent face au Sénégal comme lors de la Coupe du Monde 2002 en Asie. Cette année, il faudra être vigilant car le champion d'Afrique en titre a de solides arguments et notamment la dernière compétition internationale de Sadio Mané. Le coup d'envoi sera donné à 21h au MetLife Stadium dans l'état de New York. Deux autres rencontres se disputent ce soir et la nuit prochaine. Dans le groupe de la France, l'Irak sera opposé à la Norvège à minuit. Et puis à 3h du matin, l'Argentine, championne du monde en titre, affronte l'Algérie à Kansas City. C'est l'info de la nuit. En foot, Hervé Renard sera bien sûr un banc lors de cette Coupe du Monde, évincé de la sélection d'Arabie Saoudite en mars. L'entraîneur français vient d'être nommé sélectionneur de la Tunisie au lendemain de l'éviction de Sabri Lamouchi après la défaite d'entrée face à la Suède, 5-1. En tennis, le premier tour du Queen's a été interrompu par la pluie la nuit. Le duel 100% français entre Giovanni Petit-Péricard et Corentin Moutet va donc devoir se terminer ce mardi. Il y a un set partout et 2-1 dans la troisième manche pour Moutet. En basket, l'ASVEL a mis fin au contrat de son coach Pierrick Poupet. Tony Parker pourrait le remplacer sur le banc. Et puis en cyclisme, Romain Bardet va retrouver l'univers du vélo. Il va prochainement intégrer l'encadrement de l'équipe Décathlon CMA CGM où évolue un certain Paul Sexas. Voilà, c'est la fin de ce flash. Très belle journée de sport à toutes et à tous.
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2: Bonsoir. Un animateur d'une école parisienne poursuivi pour agression sexuelle sur mineur a été relaxé ce mardi par le tribunal correctionnel qui a estimé que l'infraction n'était pas suffisamment caractérisée. Il s'agissait de la première affaire jugée depuis la multiplication d'accusations de violence dans le périscolaire parisien depuis début 2026. 78 agents ont été suspendus dans les écoles de la capitale, dont 31 pour des suspicions de violence sexuelle. Le Parlement européen a adopté une loi interdisant entre autres la dénomination de steak végétal au nom de la protection des des éleveurs tout en autorisant les saucisses et burgers végétariens. Le texte âprement discuté avait fait l'objet d'un compromis en mars entre eurodéputés et États membres. Les produits végétariens imitant la viande ont connu un essor au cours des dernières années, porté par le souci des consommateurs de manger sainement, de protéger les animaux ou de réduire leur empreinte environnementale. Le Parlement européen, qui a aussi approuvé définitivement l'accord commercial conclu l'an dernier entre l'Union européenne et Donald Trump. Ce texte supprime les droits de douane appliqués dans l'UE sur la plupart des produits industriels et agricoles en provenance des États-Unis en échange du plafonnement à 15% des taxes imposées par le président américain sur les importations européennes. Depuis l'entrée en bourse de SpaceX, le patrimoine d'Elon Musk a fait un bond de 570 milliards de dollars. Le billionnaire, qui détient 11% du capital de Tesla, possède environ 45% de SpaceX, le groupe spatial qui a fait une entrée fracassante à Wall Street au point de valoir déjà plus de 2500 milliards de dollars. Si la fortune personnelle de Musk constituait une économie nationale, elle figurerait parmi les 20 plus importantes du monde. C'est la fin de ce flash, une bonne fin de journée à toutes et à tous.
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0: Bonsoir à tous. Nouvelle tension au Moyen-Orient. Des frappes israéliennes ont fait au moins 4 morts et plusieurs blessés dans le sud du Liban. Des bombardements qui interviennent malgré l'annonce d'un accord entre les États-Unis et l'Iran. Et en France, coup de chaud à venir. Météo France annonce une intensification de l'épisode de chaleur dès jeudi, avec des températures pouvant atteindre jusqu'à 40 degrés dimanche dans plusieurs régions. Et les nuits resteront également très élevées. Le tueur en série Francis Holm, renvoyé devant les assises pour un meurtre commis en 1989 dans le Vaucluse. Une décision attendue de longue date par la famille de la victime. À Nice, des perquisitions en cours à la mairie dans le cadre de l'enquête sur la sécurisation de la promenade des Anglais le soir de l'attentat du 14 juillet 2016. Une quinzaine d'enquêteurs sont mobilisés.

des réactions dans la classe politique. Donald Trump poursuit sa visite dans le cadre du G7. Le président américain se rendra notamment à Versailles demain soir, invité par Emmanuel Macron. Et on connaît aussi le lieu de la signature de l'accord de paix entre Washington et Téhéran. La cérémonie se tiendra vendredi en Suisse sur un site sécurisé qui surplombe le lac de Lucerne. Polémique autour de l'annulation de la pièce passeport d'Alexis Michalik.

0: selon elle, stigmatise le travail des artistes. Et puis bien sûr, le sport avec l'équipe de France qui entre en lice ce soir à la Coupe du Monde face au Sénégal. C'est à 21h à New York et tous les regards seront tournés notamment vers le capitaine des Bleus, Kylian Mbappé.
1: Bonjour à toutes et à tous, on débute avec cette surprise en ouverture de la Coupe du Monde 2026 aux États-Unis, au Canada et au Mexique. L'Espagne, championne d'Europe en titre et parmi les favoris de ce mondial, la Calais d'entrée. Match nul et vierge 0-0 face aux modestes Cap-Verdiens. Les Espagnols ont monopolisé le ballon mais se sont montrés inefficaces dans la surface adverse et c'était la journée des matchs nuls hier avec la Belgique qui a concédé le nul un partout face à l'Égypte à Seattle. Un partout également entre l'Arabie Saoudite et l'Uruguay alors que les joueurs du Golfe menaient 1-0 jusqu'à 10 minutes de la fin et puis deux partout dans l'un des matchs les plus confidentiels de ce premier tour entre l'Iran et la Nouvelle-Zélande. Et ce mardi marque l'entrée dans la compétition de l'équipe de France. Les Bleus débutent face au Sénégal comme lors de la Coupe du Monde 2002 en Asie. Cette année, il faudra être vigilant car le champion d'Afrique en titre a de solides arguments et notamment la dernière compétition internationale de Sadio Mané. Le coup d'envoi sera donné à 21h au MetLife Stadium dans l'état de New York. Deux autres rencontres se disputent ce soir et la nuit prochaine. Dans le groupe de la France, l'Irak sera opposé à la Norvège à minuit. Et puis à 3h du matin, l'Argentine, championne du monde en titre, affronte l'Algérie à Kansas City. C'est l'info de la nuit. En foot, Hervé Renard sera bien sûr un banc lors de cette Coupe du Monde, évincé de la sélection d'Arabie Saoudite en mars. L'entraîneur français vient d'être nommé sélectionneur de la Tunisie au lendemain de l'éviction de Sabri Lamouchi après la défaite d'entrée face à la Suède, 5-1. En tennis, le premier tour du Queen's a été interrompu par la pluie la nuit. Le duel 100% français entre Giovanni Petit-Péricard et Corentin Moutet va donc devoir se terminer ce mardi. Il y a 1-7 partout et 2-1 dans la troisième manche pour Moutet. En basket, l'ASVEL a mis fin au contrat de son coach Pierrick Poupet. Tony Parker pourrait le remplacer sur le banc. Et puis en cyclisme, Romain Bardet va retrouver l'univers du vélo. Il va prochainement intégrer l'encadrement de l'équipe Décathlon CMA CGM où évolue un certain Paul Sexas. Voilà, c'est la fin de ce flash. Très belle journée de sport à toutes et à tous.
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5: J'aime être active, voir du monde, lire, profiter de mes petits-enfants. 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
8: Bonsoir. Un animateur d'une école parisienne poursuivi pour agression sexuelle sur mineur a été relaxé ce mardi par le tribunal correctionnel qui a estimé que l'infraction n'était pas suffisamment caractérisée. Il s'agissait de la première affaire jugée depuis la multiplication d'accusations de violence dans le périscolaire parisien depuis début 2026. 78 agents ont été suspendus dans les écoles de la capitale, dont 31 pour des suspicions de violence sexuelle. Le Parlement Parlement européen a adopté une loi interdisant entre autres la dénomination de steak végétal au nom de la protection des éleveurs tout en autorisant les saucisses et burgers végétariens. Le texte âprement discuté avait fait l'objet d'un compromis en mars entre eurodéputés et États membres. Les produits végétariens imitant la viande ont connu un essor au cours des dernières années porté par le souci des consommateurs de manger sainement, de protéger les animaux ou de réduire leur empreinte environnementale. Le Parlement européen qui a aussi approuvé définitivement l'accord commercial conclu l'an dernier entre l'Union européenne et Donald Trump. Ce texte supprime les droits de douane appliqués dans l'UE sur la plupart des produits industriels et agricoles en provenance des États-Unis en échange du plafonnement à 15% des taxes imposées par le président américain sur les importations européennes. Depuis l'entrée en bourse de SpaceX, le patrimoine d'Elon Musk a fait un bond de 570 milliards de dollars. Le billionnaire qui détient 11% du capital de Tesla possède environ 45% de SpaceX, le groupe spatial qui a fait une entrée fracassante à Wall Street au point de valoir déjà plus de 2500 milliards de dollars. Si la fortune personnelle de Musk constituait une économie nationale, elle figurerait parmi les 20 plus importantes du monde. C'est la fin de ce flash, une bonne fin de journée à toutes et à tous.
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0: Bonsoir à tous. Nouvelle tension au Moyen-Orient. Des frappes israéliennes ont fait au moins 4 morts et plusieurs blessés dans le sud du Liban. Des bombardements qui interviennent malgré l'annonce d'un accord entre les États-Unis et l'Iran. Et en France, coup de chaud à venir. Météo France annonce une intensification de l'épisode de chaleur dès jeudi, avec des températures pouvant atteindre jusqu'à 40 degrés dimanche dans plusieurs régions. Et les nuits resteront également très élevées. Le tueur en série Francis Holm renvoyé devant les assises pour un meurtre commis en 1989 dans le Vaucluse. Une décision attendue de longue date par la famille de la victime. À Nice, des perquisitions en cours à la mairie dans le cadre de l'enquête sur la sécurisation de la promenade des Anglais le soir de l'attentat du 14 juillet 2016. Une quinzaine d'enquêteurs sont mobilisés. Toujours sur la Côte d'Azur, il y a des tensions politiques. Éric Ciotti, le maire de Nice, accuse le ministre des Transports, Philippe Tabarot, de menaces. Une affaire qui nécessite des réactions dans la classe politique. Donald Trump poursuit sa visite dans le cadre du G7. Le président américain se rendra notamment à Versailles demain soir, invité par Emmanuel Macron. Et on connaît aussi le lieu de la signature de l'accord de paix entre Washington et Téhéran. La cérémonie se tiendra vendredi en Suisse sur un site sécurisé qui surplombe le lac de Lucerne. Polémique autour de l'annulation de la pièce Passeport d'Alexis Michalik au théâtre.

0: selon elle, stigmatise le travail des artistes. Et puis bien sûr, le sport avec l'équipe de France qui entre en lice ce soir à la Coupe du Monde face au Sénégal. C'est à 21h à New York et tous les regards seront tournés notamment vers le capitaine des Bleus, Kylian Mbappé.
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2: Bonjour à toutes et à tous. On débute avec cette surprise en ouverture de la Coupe du Monde 2026 aux États-Unis, au Canada et au Mexique. L'Espagne, championne d'Europe en titre et parmi les favoris de ce mondial, a calé d'entrée. Le match nul est vierge 0-0 face aux modestes Capverdiens. Les Espagnols ont monopolisé le ballon, mais se sont montrés inefficaces dans la surface adverse. Et c'était la journée des matchs nuls hier avec la Belgique, qui a concédé le nul un partout face à l'Égypte, à Seattle. Un partout également entre l'Arabie Saoudite et l'Uruguay, alors que les joueurs du Golfe menaient 1-0 jusqu'à 10 minutes de la fin. Et puis deux partout dans l'un des matchs les plus confidentiels de ce premier tour entre l'Iran et la Nouvelle-Zélande. Et ce mardi marque l'entrée dans la compétition de l'équipe de France. Les Bleus débutent face au Sénégal comme lors de la Coupe du Monde 2002 en Asie. Cette année, il faudra être vigilant car le champion d'Afrique en titre a de solides arguments et notamment la dernière compétition internationale de Sadio Mané. Le coup d'envoi sera donné à 21h au MetLife Stadium dans l'état de New York. Deux autres rencontres se disputent ce soir et la nuit prochaine. Dans le groupe de la France, l'Irak sera opposé à la Norvège à minuit. Et puis à 3h du matin, l'Argentine, championne du monde en titre, affronte l'Algérie à Kansas City. C'est l'info de la nuit. En foot, Hervé Renard sera bien sûr un banc lors de cette Coupe du Monde, évincé de la sélection d'Arabie Saoudite en mars. L'entraîneur français vient d'être nommé sélectionneur de la Tunisie au lendemain de l'éviction de Sabri Lamouchi après la défaite d'entrée face à la Suède, 5-1. En tennis, le premier tour du Queen's a été interrompu par la pluie la nuit. Le duel 100% français entre Giovanni Petit-Péricard et Corentin Moutet va donc devoir se terminer ce mardi. Il y a un set partout et 2-1 dans la troisième manche pour Moutet. En basket, l'ASVEL a mis fin au contrat de son coach Pierrick Poupet. Tony Parker pourrait le remplacer sur le banc. Et puis en cyclisme, Romain Bardet va retrouver l'univers du vélo. Il va prochainement intégrer l'encadrement de l'équipe Décathlon CM à CGM où évolue un certain Paul Sexas. Voilà, c'est la fin de ce flash. Très belle journée de sport à toutes et à tous.
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2: Bonsoir, un animateur d'une école parisienne poursuivi pour agression sexuelle sur mineur a été relaxé ce mardi par le tribunal correctionnel qui a estimé que l'infraction n'était pas suffisamment caractérisée. Il s'agissait de la première affaire jugée depuis la multiplication d'accusations de violence dans le périscolaire parisien depuis début 2026. 78 agents ont été suspendus dans les écoles de la capitale, dont 31 pour des suspicions de violence sexuelle. Le Parlement européen a adopté une loi interdisant entre autres la dénomination de steak végétal au nom de la protection des
7: éleveurs tout en autorisant les saucisses et burgers végétariens. Le texte âprement discuté avait fait l'objet d'un compromis en mars entre eurodéputés et États membres. Les produits végétariens imitant la viande ont connu un essor au cours des dernières années, porté par le souci des consommateurs de manger sainement, de protéger les animaux ou de réduire leur empreinte environnementale. Le Parlement européen, qui a aussi approuvé définitivement l'accord commercial conclu l'an dernier entre l'Union européenne et Donald Trump, ce texte supprime les droits de douane appliqués dans l'UE sur la plupart des produits industriels et agricoles en provenance des États-Unis en échange du plafonnement à 15% des taxes imposées par le président américain sur les importations européennes. Depuis l'entrée en bourse de SpaceX, le patrimoine d'Elon Musk a fait un bond de 570 milliards de dollars. Le billionnaire, qui détient 11% du capital de Tesla, possède environ 45% de SpaceX, le groupe spatial qui a fait une entrée fracassante à Wall Street au point de valoir déjà plus de 2500 milliards de dollars. Si la fortune personnelle de Musk constituait une économie nationale, elle figurerait parmi les 20 plus importantes du monde. C'est la fin de ce flash, une bonne fin de journée à toutes et à tous.
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0: Bonsoir à tous. Nouvelle tension au Moyen-Orient. Des frappes israéliennes ont fait au moins 4 morts et plusieurs blessés dans le sud du Liban. Des bombardements qui interviennent malgré l'annonce d'un accord entre les États-Unis et l'Iran. Et en France, coup de chaud à venir. Météo France annonce une intensification de l'épisode de chaleur dès jeudi, avec des températures pouvant atteindre jusqu'à 40 degrés dimanche dans plusieurs régions. Et les nuits resteront également très élevées. Le tueur en série Francis Holm, renvoyé devant les assises pour un meurtre commis en 1989 dans le Vaucluse. Une décision attendue de longue date par la famille de la victime. À Nice, des perquisitions en cours à la mairie dans le cadre de l'enquête sur la sécurisation de la promenade des Anglais le soir de l'attentat du 14 juillet 2016. Une quinzaine d'enquêteurs sont mobilisés. Toujours sur la Côte d'Azur, il y a des tensions politiques. Éric Ciotti, le maire de Nice, accuse le ministre des Transports, Philippe Tabarot, de menace. Une affaire qui nécessite des réactions dans la classe politique. Donald Trump poursuit sa visite dans le cadre du G7. Le président américain se rendra notamment à Versailles demain soir, invité par Emmanuel Macron. Et on connaît aussi le lieu de la signature de l'accord de paix entre Washington et Téhéran. La cérémonie se tiendra vendredi en Suisse sur un site sécurisé qui surplombe le lac de Lucerne.

0: selon elle, stigmatise le travail des artistes. Et puis bien sûr, le sport avec l'équipe de France qui entre en lice ce soir à la Coupe du Monde face au Sénégal. C'est à 21h à New York et tous les regards seront tournés notamment vers le capitaine des Bleus, Kylian Mbappé.
1: Bonjour à toutes et à tous. On débute avec cette surprise en ouverture de la Coupe du Monde 2026 aux États-Unis, au Canada et au Mexique. L'Espagne, championne d'Europe en titre et parmi les favoris de ce mondial, la calée d'entrée. Match nul et vierge 0-0 face aux modestes Cap-Verdiens. Les Espagnols ont monopolisé le ballon, mais se sont montrés inefficaces dans la surface adverse. Et c'était la journée des matchs nuls hier avec la Belgique, qui a concédé le nul un partout face à l'Égypte, à Seattle. Un partout également entre l'Arabie Saoudite et l'Uruguay, alors que les joueurs du Golfe menaient 1-0 jusqu'à 10 minutes de la fin, et puis deux partout dans l'un des matchs les plus confidentiels de ce premier tour entre l'Iran et la Nouvelle-Zélande. Et ce mardi marque l'entrée dans la compétition de l'équipe de France. Les Bleus débutent face au Sénégal comme lors de la Coupe du Monde 2002 en Asie. Cette année, il faudra être vigilant car le champion d'Afrique en titre a de solides arguments et notamment la dernière compétition internationale de Sadio Mané. Le coup d'envoi sera donné à 21h au MetLife Stadium dans l'état de New York. Deux autres rencontres se disputent ce soir et la nuit prochaine. Dans le groupe de la France, l'Irak sera opposé à la Norvège à minuit. Et puis à 3h du matin, l'Argentine, championne du monde en titre, affronte l'Algérie à Kansas City. C'est l'info de la nuit. En foot, Hervé Renard sera bien sûr un banc lors de cette Coupe du Monde, évincé de la sélection d'Arabie Saoudite en mars. L'entraîneur français vient d'être nommé sélectionneur de la Tunisie au lendemain de l'éviction de Sabri Lamouchi après la défaite d'entrée face à la Suède, 5-1. En tennis, le premier tour du Queen's a été interrompu par la pluie la nuit. Le duel 100% français entre Giovanni Petit-Péricard et Corentin Moutet va donc devoir se terminer ce mardi. Il y a 1-7 partout et 2-1 dans la troisième manche pour Moutet. En basket, l'ASVEL a mis fin au contrat de son coach Pierrick Poupet. Tony Parker pourrait le remplacer sur le banc. Et puis en cyclisme, Romain Bardet va retrouver l'univers du vélo. Il va prochainement intégrer l'encadrement de l'équipe Décathlon CMA CGM où évolue un certain Paul Sexas. Voilà, c'est la fin de ce flash. Très belle journée de sport à toutes et à tous.
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4: La question de René, 69 ans.
5: Je m'occupe de ma femme qui souffre d'Alzheimer. 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
6: 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Parmi les solutions, il y a donc l'accueil de jour. C'est un lieu pensé pour les personnes qui vivent encore chez elles et qui ont des troubles cognitifs en lien avec une maladie d'Alzheimer, un corps de Lévy ou de Parkinson, ou suite à un AVC. Souvent, les personnes viennent une à deux journées par semaine, soit toute la journée, soit sur une demi-journée.
4: Et concrètement, ça se passe comment ?
6: 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Des ateliers sont proposés pour stimuler les capacités, comme la mémoire, le langage, l'orientation, la mobilité. 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
9: Bonsoir, un animateur d'une école parisienne poursuivi pour agression sexuelle sur mineur a été relaxé ce mardi par le tribunal correctionnel qui a estimé que l'infraction n'était pas suffisamment caractérisée. Il s'agissait de la première affaire jugée depuis la multiplication d'accusations de violence dans le périscolaire parisien depuis début 2026. 78 agents ont été suspendus dans les écoles de la capitale, dont 31 pour des suspicions de violence sexuelle. Le Parlement européen a adopté une loi interdisant entre autres la dénomination de steak végétal au nom de la protection des des éleveurs tout en autorisant les saucisses et burgers végétariens. Le texte âprement discuté avait fait l'objet d'un compromis en mars entre eurodéputés et États membres. Les produits végétariens imitant la viande ont connu un essor au cours des dernières années, porté par le souci des consommateurs de manger sainement, de protéger les animaux ou de réduire leur empreinte environnementale. Le Parlement européen, qui a aussi approuvé définitivement l'accord commercial conclu l'an dernier entre l'Union européenne et Donald Trump, ce texte supprime les droits de douane appliqués dans l'UE sur la plupart des produits industriels et agricoles en provenance des États-Unis en échange du plafonnement à 15% des taxes imposées par le président américain sur les importations européennes. Depuis l'entrée en bourse de SpaceX, le patrimoine d'Elon Musk a fait un bond de 570 milliards de dollars. Le billionnaire, qui détient 11% du capital de Tesla, possède environ 45% de SpaceX, le groupe spatial qui a fait une entrée fracassante à Wall Street au point de valoir déjà plus de 2500 milliards de dollars. Si la fortune personnelle de Musk constituait une économie nationale, elle figurerait parmi les 20 plus importantes du monde. C'est la fin de ce flash, une bonne fin de journée à toutes et à tous.
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0: Bonsoir à tous. Nouvelle tension au Moyen-Orient. Des frappes israéliennes ont fait au moins 4 morts et plusieurs blessés dans le sud du Liban. Des bombardements qui interviennent malgré l'annonce d'un accord entre les États-Unis et l'Iran. Et en France, coup de chaud à venir. Météo France annonce une intensification de l'épisode de chaleur dès jeudi, avec des températures pouvant atteindre jusqu'à 40 degrés dimanche dans plusieurs régions. Et les nuits resteront également très élevées. Le tueur en série Francis Holm, renvoyé devant les assises pour un meurtre commis en 1989 dans le Vaucluse. Une décision attendue de longue date par la famille de la victime. À Nice, des perquisitions en cours à la mairie dans le cadre de l'enquête sur la sécurisation de la promenade des Anglais le soir de l'attentat du 14 juillet 2016. Une quinzaine d'enquêteurs sont mobilisés. Toujours sur la Côte d'Azur, il y a des tensions politiques. Éric Ciotti, le maire de Nice, accuse le ministre des Transports, Philippe Tabarot, de menaces. Une affaire qui nécessite des réactions dans la classe politique. Donald Trump poursuit sa visite dans le cadre du G7. Le président américain se rendra notamment à Versailles demain soir, invité par Emmanuel Macron. Et on connaît aussi le lieu de la signature de l'accord de paix entre Washington et Téhéran. La cérémonie se tiendra vendredi en Suisse sur un site sécurisé qui surplombe le lac de Lucerne. Polémique autour de l'annulation de la pièce Passeport d'Alexis Michalik au théâtre

0: selon elle, stigmatise le travail des artistes. Et puis bien sûr, le sport avec l'équipe de France qui entre en lice ce soir à la Coupe du Monde face au Sénégal. C'est à 21h à New York et tous les regards seront tournés notamment vers le capitaine des Bleus, Kylian Mbappé.
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2: Bonjour à toutes et à tous. On débute avec cette surprise en ouverture de la Coupe du Monde 2026 aux États-Unis, au Canada et au Mexique. L'Espagne, championne d'Europe en titre et parmi les favoris de ce mondial, a calé d'entrée. Le match nul est vierge 0-0 face aux modestes Capverdiens. Les Espagnols ont monopolisé le ballon, mais se sont montrés inefficaces dans la surface adverse. Et c'était la journée des matchs nuls hier avec la Belgique, qui a concédé le nul un partout face à l'Égypte, à Seattle. Un partout également entre l'Arabie Saoudite et l'Uruguay, alors que les joueurs du Golfe menaient 1-0 jusqu'à 10 minutes de la fin. Et puis deux partout dans l'un des matchs les plus confidentiels de ce premier tour entre l'Iran et la Nouvelle-Zélande. Et ce mardi marque l'entrée dans la compétition de l'équipe de France. Les Bleus débutent face au Sénégal comme lors de la Coupe du Monde 2002 en Asie. Cette année, il faudra être vigilant car le champion d'Afrique en titre a de solides arguments et notamment la dernière compétition internationale de Sadio Mané. Le coup d'envoi sera donné à 21h au MetLife Stadium dans l'état de New York. Deux autres rencontres se disputent ce soir et la nuit prochaine. Dans le groupe de la France, l'Irak sera opposé à la Norvège à minuit. Et puis à 3h du matin, l'Argentine, championne du monde en titre, affronte l'Algérie à Kansas City. C'est l'info de la nuit. En foot, Hervé Renard sera bien sûr un banc lors de cette Coupe du Monde, évincé de la sélection d'Arabie Saoudite en mars. L'entraîneur français vient d'être nommé sélectionneur de la Tunisie au lendemain de l'éviction de Sabri Lamouchi après la défaite d'entrée face à la Suède, 5-1. En tennis, le premier tour du Queen's a été interrompu par la pluie la nuit. Le duel 100% français entre Giovanni Petit-Péricard et Corentin Moutet va donc devoir se terminer ce mardi. Il y a un set partout et 2-1 dans la troisième manche pour Moutet. En basket, l'ASVEL a mis fin au contrat de son coach Pierrick Poupet. Tony Parker pourrait le remplacer sur le banc. Et puis en cyclisme, Romain Bardet va retrouver l'univers du vélo. Il va prochainement intégrer l'encadrement de l'équipe Décathlon CMA CGM où évolue un certain Paul Sexas. Voilà, c'est la fin de ce flash. Très belle journée de sport à toutes et à tous.
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5: Donner ses organes pour sauver des vies ou offrir son corps à la science pour faire avancer la médecine, deux démarches altruistes mais différentes. Le docteur Julien Rogier, médecin anesthésiste réanimateur, responsable des prélèvements d'organes et tissus au CHU de Bordeaux, nous éclaire sur cette distinction essentielle.
6: Le don d'organes est un prélèvement à visée thérapeutique directement pour sauver des vies. Le don du corps à la science est un don indirect pour sauver des vies. Il sert par exemple pour essentiellement des dissections pour les futurs médecins. Le don du corps à la science, il faut l'anticiper et passer un contrat avec un laboratoire d'anatomie. Votre corps est rapatrié dans ce laboratoire après votre décès. Le don d'organes, on est tous donneurs, sauf si on s'y opposait de son vivant. Mais ce que l'on recommande actuellement, c'est d'en parler à ses proches et dire qu'on est donneur d'organes. C'est beaucoup plus simple si un jour vous êtes en situation de pouvoir donner. Ces deux types de dons sont extrêmement importants, mais différents. À titre personnel, je pense qu'il vaut mieux choisir le don d'organes pour greffe. Il est beaucoup plus rare, il permet de sauver de nombreuses vies et c'est important d'en parler de son vivant à ses proches et je rappelle que ce type de don sauve de très nombreuses vies.
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7: Bonsoir. Un animateur d'une école parisienne poursuivi pour agression sexuelle sur mineur a été relaxé ce mardi par le tribunal correctionnel qui a estimé que l'infraction n'était pas suffisamment caractérisée. Il s'agissait de la première affaire jugée depuis la multiplication d'accusations de violence dans le périscolaire parisien depuis début 2026. 78 agents ont été suspendus dans les écoles de la capitale, dont 31 pour des suspicions de violence sexuelle. Le Parlement européen a adopté une loi interdisant entre autres la dénomination de steak végétal au nom de la protection des des éleveurs tout en autorisant les saucisses et burgers végétariens. Le texte âprement discuté avait fait l'objet d'un compromis en mars entre eurodéputés et États membres. Les produits végétariens imitant la viande ont connu un essor au cours des dernières années, porté par le souci des consommateurs de manger sainement, de protéger les animaux ou de réduire leur empreinte environnementale. Le Parlement européen, qui a aussi approuvé définitivement l'accord commercial conclu l'an dernier entre l'Union européenne et Donald Trump, ce texte supprime les droits de douane appliqués dans l'UE sur la plupart des produits industriels et agricoles en provenance des États-Unis en échange du plafonnement à 15% des taxes imposées par le président américain sur les importations européennes. Depuis l'entrée en bourse de SpaceX, le patrimoine d'Elon Musk a fait un bond de 570 milliards de dollars. Le billionnaire, qui détient 11% du capital de Tesla, possède environ 45% de SpaceX, le groupe spatial qui a fait une entrée fracassante à Wall Street au point de valoir déjà plus de 2500 milliards de dollars. Si la fortune personnelle de Musk constituait une économie nationale, elle figurerait parmi les 20 plus importantes du monde. C'est la fin de ce flash, une bonne fin de journée à toutes et à tous.
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0: Bonsoir à tous. Nouvelle tension au Moyen-Orient. Des frappes israéliennes ont fait au moins 4 morts et plusieurs blessés dans le sud du Liban. Des bombardements qui interviennent malgré l'annonce d'un accord entre les États-Unis et l'Iran. Et en France, coup de chaud à venir. Météo France annonce une intensification de l'épisode de chaleur dès jeudi, avec des températures pouvant atteindre jusqu'à 40 degrés dimanche dans plusieurs régions. Et les nuits resteront également très élevées. Le tueur en série Francis Holm, renvoyé devant les assises pour un meurtre commis en 1989 dans le Vaucluse. Une décision attendue de longue date par la famille de la victime. À Nice, des perquisitions en cours à la mairie dans le cadre de l'enquête sur la sécurisation de la promenade des Anglais le soir de l'attentat du 14 juillet 2016. Une quinzaine d'enquêteurs sont mobilisés. Toujours sur la Côte d'Azur, il y a des tensions politiques. Éric Ciotti, le maire de Nice, accuse le ministre des Transports, Philippe Tabarot, de menaces. Une affaire qui nécessite des réactions dans la classe politique. Donald Trump poursuit sa visite dans le cadre du G7. Le président américain se rendra notamment à Versailles demain soir, invité par Emmanuel Macron. Et on connaît aussi le lieu de la signature de l'accord de paix entre Washington et Téhéran. La cérémonie se tiendra vendredi en Suisse sur un site sécurisé qui surplombe le lac de Lucerne. Polémique autour de l'annulation de la pièce Passeport d'Alexis Michalik au théâtre

0: selon elle, stigmatise le travail des artistes. Et puis bien sûr, le sport avec l'équipe de France qui entre en lice ce soir à la Coupe du Monde face au Sénégal. C'est à 21h à New York et tous les regards seront tournés notamment vers le capitaine des Bleus, Kylian Mbappé.
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2: Bonjour à toutes et à tous. On débute avec cette surprise en ouverture de la Coupe du Monde 2026 aux États-Unis, au Canada et au Mexique. L'Espagne, championne d'Europe en titre et parmi les favoris de ce mondial, a calé d'entrée. Le match nul est vierge 0-0 face aux modestes Capverdiens. Les Espagnols ont monopolisé le ballon, mais se sont montrés inefficaces dans la surface adverse. Et c'était la journée des matchs nuls hier avec la Belgique, qui a concédé le nul un partout face à l'Égypte, à Seattle. Un partout également entre l'Arabie Saoudite et l'Uruguay, alors que les joueurs du Golfe menaient 1-0 jusqu'à 10 minutes de la fin. Et puis deux partout dans l'un des matchs les plus confidentiels de ce premier tour entre l'Iran et la Nouvelle-Zélande. Et ce mardi marque l'entrée dans la compétition de l'équipe de France. Les Bleus débutent face au Sénégal comme lors de la Coupe du Monde 2002 en Asie. Cette année, il faudra être vigilant car le champion d'Afrique en titre a de solides arguments et notamment la dernière compétition internationale de Sadio Mané. Le coup d'envoi sera donné à 21h au MetLife Stadium dans l'état de New York. Deux autres rencontres se disputent ce soir et la nuit prochaine. Dans le groupe de la France, l'Irak sera opposé à la Norvège à minuit. Et puis à 3h du matin, l'Argentine, championne du monde en titre, affronte l'Algérie à Kansas City. C'est l'info de la nuit. En foot, Hervé Renard sera bien sûr un banc lors de cette Coupe du Monde, évincé de la sélection d'Arabie Saoudite en mars. L'entraîneur français vient d'être nommé sélectionneur de la Tunisie au lendemain de l'éviction de Sabri Lamouchi après la défaite d'entrée face à la Suède, 5-1. En tennis, le premier tour du Queen's a été interrompu par la pluie la nuit. Le duel 100% français entre Giovanni Petit-Péricard et Corentin Moutet va donc devoir se terminer ce mardi. Il y a un set partout et 2-1 dans la troisième manche pour Moutet. En basket, l'ASVEL a mis fin au contrat de son coach Pierrick Poupet. Tony Parker pourrait le remplacer sur le banc. Et puis en cyclisme, Romain Bardet va retrouver l'univers du vélo. Il va prochainement intégrer l'encadrement de l'équipe Décathlon CMA CGM où évolue un certain Paul Sexas. Voilà, c'est la fin de ce flash. Très belle journée de sport à toutes et à tous.
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5: Depuis 2023, plus de 1300 greffes de foie sont réalisées par an en France, sauvant des vies et redonnant espoir à des patients en situation critique. Aujourd'hui, découvrons l'histoire d'Éric Bulle-Haussmann, un patient qui a fait face à l'adversité avec courage et détermination.
6: Quand j'étais jeune, à 23 ans, j'ai fait une hépatite et ensuite j'ai commencé à déclencher ce qu'on appelle une NASH, non-alcoolique stéatose hépatique, la fameuse maladie du foie gras. Et je suis passé de 63 kilos à 143 kilos à l'âge de 57 ans. 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Aujourd'hui, je suis content d'être vivant. Je remercie tous les jours cette famille de donneurs et ce donneur.
5: Éric, pourquoi c'est important de parler du don d'organes ?
6: C'est capital d'en parler entre ses proches. 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Parce que pour être donneur d'organes, il faut être en mort encéphalique. C'est en général des morts brutales. Et les proches ne sont pas prêts à ça. Et si jamais ils n'en ont parlé avant, c'est très compliqué de ne pas dire non parce qu'on a peur. Et aujourd'hui, si tout le monde pouvait en parler, on diminuerait ce taux de refus.
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7: Bonsoir. Un animateur d'une école parisienne poursuivi pour agression sexuelle sur mineur a été relaxé ce mardi par le tribunal correctionnel qui a estimé que l'infraction n'était pas suffisamment caractérisée. Il s'agissait de la première affaire jugée depuis la multiplication d'accusations de violence dans le périscolaire parisien depuis début 2026. 78 agents ont été suspendus dans les écoles de la capitale, dont 31 pour des suspicions de violences sexuelles. Le Parlement européen a adopté une loi interdisant entre autres la dénomination de steak végétal au nom de la protection des éleveurs, tout en autorisant les saucisses et burgers végétariens. Le texte âprement discuté avait fait l'objet d'un compromis en mars entre eurodéputés et États membres. Les produits végétariens imitant la viande ont connu un essor au cours des dernières années, porté par le souci des consommateurs de manger sainement, de protéger les animaux ou de réduire leur empreinte environnementale. Le Parlement européen, qui a aussi approuvé définitivement l'accord commercial conclu l'an dernier entre l'Union européenne et Donald Trump, ce texte supprime les droits de douane appliqués dans l'UE sur la plupart des produits industriels et agricoles en provenance des États-Unis en échange du plafonnement à 15% des taxes imposées par le président américain sur les importations européennes. Depuis l'entrée en bourse de SpaceX, le patrimoine d'Elon Musk a fait un bond de 570 milliards de dollars. Le billionnaire, qui détient 11% du capital de Tesla, possède environ 45% de SpaceX, le groupe spatial qui a fait une entrée fracassante à Wall Street au point de valoir déjà plus de 2500 milliards de dollars. Si la fortune personnelle de Musk constituait une économie nationale, elle figurerait parmi les 20 plus importantes du monde. C'est la fin de ce flash, une bonne fin de journée à toutes et à tous.
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0: Bonsoir à tous. Nouvelle tension au Moyen-Orient. Des frappes israéliennes ont fait au moins 4 morts et plusieurs blessés dans le sud du Liban. Des bombardements qui interviennent malgré l'annonce d'un accord entre les États-Unis et l'Iran. Et en France, coup de chaud à venir. Météo France annonce une intensification de l'épisode de chaleur dès jeudi, avec des températures pouvant atteindre jusqu'à 40 degrés dimanche dans plusieurs régions. Et les nuits resteront également très élevées. Le tueur en série Francis Holm, renvoyé devant les assises pour un meurtre commis en 1989 dans le Vaucluse. Une décision attendue de longue date par la famille de la victime. À Nice, des perquisitions en cours à la mairie dans le cadre de l'enquête sur la sécurisation de la promenade des Anglais le soir de l'attentat du 14 juillet 2016. Une quinzaine d'enquêteurs sont mobilisés. Toujours sur la Côte d'Azur, il y a des tensions politiques. Éric Ciotti, le maire de Nice, accuse le ministre des Transports, Philippe Tabarot, de menaces. Une affaire qui nécessite des réactions dans la classe politique. Donald Trump poursuit sa visite dans le cadre du G7. Le président américain se rendra notamment à Versailles demain soir, invité par Emmanuel Macron. Et on connaît aussi le lieu de la signature de l'accord de paix entre Washington et Téhéran. La cérémonie se tiendra vendredi en Suisse sur un site sécurisé qui surplombe le lac de Lucerne. Polémique autour de l'annulation de la pièce passeport d'Alexis Michalik

0: selon elle, stigmatise le travail des artistes. Et puis bien sûr, le sport avec l'équipe de France qui entre en lice ce soir à la Coupe du Monde face au Sénégal. C'est à 21h à New York et tous les regards seront tournés notamment vers le capitaine des Bleus, Kylian Mbappé.
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2: Bonjour à toutes et à tous. On débute avec cette surprise en ouverture de la Coupe du Monde 2026 aux États-Unis, au Canada et au Mexique. L'Espagne, championne d'Europe en titre et parmi les favoris de ce mondial, a calé d'entrée. Le match nul est vierge 0-0 face aux modestes Capverdiens. Les Espagnols ont monopolisé le ballon, mais se sont montrés inefficaces dans la surface adverse et c'était la journée.